Hummel, j'aurai l'occasion certainement de vous le faire entendre aussi sur Radio Fidélité, eh bien Hummel Riss, c'est ce que j'appelle les musiciens un peu sacrifiés, parce qu'ils étaient dans une période un peu de transition entre les derniers grands classiques et les premiers romantiques. Et justement, il y a des liens très forts, si je puis dire, entre Riss et Beethoven. Pourquoi ? Ben parce que le papa de Ferdinand Riss, monsieur Franz Anton Riss, était le professeur de violon de Beethoven lorsque celui-ci était encore un jeune garçon. Et Ferdinand, le fils, donc, a connu finalement le jeune Beethoven presque au même âge. Et c'est comme ça d'ailleurs que Riss, par la suite, deviendra un grand ami et un élève de Beethoven. Et on peut dire que Riss va participer à ce que on n'oublie pas Beethoven à sa mort en 1827 et va même contribuer à faire connaître un certain nombre de partitions, parce que Riss était encore une fois un grand admirateur de son professeur Beethoven. Mais en même temps, c'est là où on fait le lien avec les romantiques, c'est que le jeune Franz Liszt, une génération beaucoup plus tardive, lui, dans sa jeunesse, son papa lui a fait travailler les fameux concertos de piano de Riss. Donc c'est pour vous dire que Riss fait partie de ces pré-romantiques, en quelque sorte, qui font la liaison entre Beethoven et puis Liszt, Chopin, Schumann et les autres. Et c'est pour ça que malheureusement, on ne les connaît pas assez, et je trouve que c'est vraiment très très important. Alors je vais vous faire entendre une de ses plus belles œuvres finalement, qui est un concerto pour piano et orchestre. Il en a écrit, je dirais quand même 6 ou 7. Hein. Et nous allons entendre eh bien, celui qui est peut-être un des plus fameux, un des plus aboutis, qui s'appelle Le Salut au Rhin, qui montre bien encore une fois l'attachement de tous ces Allemands à ce fleuve magnifique qui est le Rhin, et qu'il a composé en 1826, alors qu'il est déjà célèbre. Il ne reste plus qu'un an à vivre, hein, à Beethoven, si je puis dire. Mais Ferdinand Riss, c'est aussi quelqu'un qui a écrit des concertos pour violon. Il en a écrit un certain nombre. Il a écrit également des œuvres concertantes. Il a écrit des variations pour piano et orchestre. On en écoutera une pour terminer cette émission. Et il a écrit des symphonies. Il a écrit 8 symphonies, des sonates pour violon et piano, des septuors, des octuors. Mais malheureusement, eh bien, on a oublié, finalement, tout ce répertoire, et on peut dire que la mémoire de Riss finalement reste encore avec ses magnifiques concertos pour piano. Alors on est justement, ce qui est passionnant, on est dans ce monde intermédiaire entre le classicisme et le romantique. On sent bien qu'on est à la fin du classique, mais on n'est pas encore aux grands élans romantiques. Et pourtant, c'est une œuvre absolument magnifique. Au moment où, je vous l'ai dit, Ferdinand Riss est devenu quand même un compositeur assez reconnu, mais il n'aura pas le temps finalement de devenir célèbre, puisque les romantiques, Chopin notamment, Liszt, arriveront très vite. Donc je vous propose, sans plus attendre, d'écouter le premier mouvement de ce magnifique concerto pour piano et orchestre qui porte l'opus 151, donc c'est pour vous dire qu'il a déjà publié 151 œuvres, notre Ferdinand Riss, ce fameux salut ou baiser du Rhin, dont on écoute tout de suite le premier mouvement, cet Allegro con moto, qui encore une fois pour moi est digne de faire partie des grands concertos pour piano et orchestre.

Nous venons d'entendre le premier mouvement, l'Allegro con moto, du concerto pour piano opus 151 de Ferdinand Ries, qui a été composé, je le rappelle, en 1826, interprété ici par le pianiste Christopher Hinterhuber et l'orchestre de la Nouvelle-Zélande, placé sous la direction de Uwe Groth. Je ne vais pas faire de publicité pour cette collection, mais j'en parle quand même. C'est la collection Naxos qui vous permet, à des prix très bas, hein, 6 ou 7 euros le CD, eh bien, de découvrir justement tous ces compositeurs qui ne font pas partie des catalogues, des grandes éditions de disques, et en particulier donc des œuvres comme Ferdinand Ries. Alors on a écouté le premier mouvement, vous avez vu à quel point c'est beau, mais vous allez écouter ce petit larghetto, petit par la durée, puisqu'il ne fait que 5 minutes, mais qui montre également comment Ries a également changé d'ambiance et nous retrouver dans quelque chose de beaucoup plus doux, de beaucoup plus calme, comme si le Rhin, à un moment donné, eh bien, s'élargissait, que l'eau était beaucoup moins tumultueuse, mais qui montre encore une fois la faculté qu'avait Ferdinand Ries, eh bien, de composer de magnifiques pièces pour piano et orchestre. Donc tout de suite, le Larghetto con moto du concerto pour piano et orchestre, le salut du Rhin de Ferdinand Ries.

Après ce deuxième mouvement, je vous propose évidemment d'écouter le final absolument magique, rapide. C'est un rondo, c'est un allegro de ce concerto pour piano et orchestre composé, je vous le rappelle, par Ferdinand Ries en 1826. Ferdinand Ries, ça n'est pas que l'élève de Beethoven, c'est presque même un de ses confidents. Et je vous dis, le lien était très fort. Et moi, ce que je n'oublie pas non plus, c'est que quand on entend ce concerto, on pense quand même à Chopin. Et Chopin, on le sait, a regardé de près ces concertos pour piano et orchestre. Il s'en est peut-être un peu inspiré, mais en tout cas, il les a étudiés, comme Franz Liszt d'ailleurs. Et c'est ça qui est merveilleux, c'est de se dire quand même que tous ces grands compositeurs romantiques, eh bien, n'ont jamais oublié Ferdinand Ries. Mais ils sont devenus tellement célèbres eh bien, qu'on a joué sans arrêt de leurs œuvres et qu'on a oublié en quelque sorte la génération précédente. Cette génération, je vais dire, de qui a composé, elle est en gros entre 1810 et 1830, ben, je vous dis, il y avait encore Beethoven en 1810, hein, il est mort en 1827, et puis les romantiques sont arrivés en 1830. Et on a oublié, malheureusement, toutes ces grandes œuvres pour piano et orchestre. Donc tout de suite, je vous propose d'écouter le final, le rondo allegro molto du concerto pour piano et orchestre qui porte l'opus 151 et le sous-titre « Le salut ou le baiser du Rhin » de M. Ferdinand Ries.

C'était le troisième et dernier mouvement du concerto pour piano et orchestre composé en 1826 par Ferdinand Ries. Et je vous propose de vous rappeler quand même, si vous prenez cette émission en cours sur Radio Fidélité en compagnie de Mathieu Ordonneau à la technique, eh bien nous vous avons fait entendre le pianiste Christopher Hinterhuber et l'orchestre de la Nouvelle-Zélande qui était placé sous la direction du chef d'orchestre Uwe Grodd. Et nous allons les retrouver pour terminer cette émission sur une autre œuvre concertante, comme aimait en composer Ferdinand Ries. Quand il l'a composée, c'était un petit peu, allez, 9 ans avant le concerto que nous venons d'entendre. On était dans 1817. Ferdinand Ries avait fait une tournée absolument triomphale en Angleterre et il avait écrit justement un certain nombre d'œuvres, un concerto qui s'appelait L'adieu de concert de l'Angleterre. Il avait également écrit des très belles variations sur le fameux Rule Britannia, vous savez, cet hymne un peu sur la grandeur de la marine anglaise. Et puis, il a également écrit à ce moment-là cette introduction et cette variation brillante pour piano et orchestre, puisque je rappelle que Ferdinand Ries était le compositeur qui interprétait lui-même ses œuvres au moment où il était, il faut bien le dire, adoré. À la fois en Allemagne, en Angleterre, peut-être moins en France, où on le connaissait beaucoup moins, mais qui était encore une fois un des grands, grands, grands musiciens du tout début du 19e siècle. Et lui qui avait été encore une fois reçu par le roi d'Angleterre, qui avait été reçu par tous les princes allemands, parce qu'on aimait beaucoup sa musique, et qui avait fini d'ailleurs un peu comme maître de chapelle dans différentes villes, et notamment à Weimar, qui était une capitale allemande, puisque c'est là, je vous rappelle aussi, qu'avait travaillé notamment Jean-Sébastien Bach. Donc ce grand compositeur qui était Ferdinand Ries a écrit un nombre incroyable d'œuvres pour piano, parce que c'est normal. Quand il allait dans de très nombreux concerts, il fallait écrire que de la musique contemporaine. On ne jouait pas de la musique entendue quelques 8-9 ans après, ou plus tôt. Donc il fallait véritablement qu'il écrive régulièrement. Et c'est ainsi qu'après ces 8 ou 9 concertos, il a écrit des grandes symphonies concertantes, et puis il a écrit justement ces grandes fantaisies, avec toujours la même, le même schéma, une introduction qui est un peu lente, qui est un peu martiale, et puis ensuite des variations plus ou moins brillantes sur le thème qu'on entend au début de l'introduction. C'est exactement la structure de l'œuvre que nous allons maintenant entendre, cette introduction et variation brillante opus 170 pour piano de Ferdinand Ries.

0: Il est temps maintenant de nous séparer sur Radio Fidélité. J'étais heureux de vous faire découvrir toutes ces œuvres de Ferdinand Risse en compagnie de Mathieu Ordonneau. Je vous rappelle que nous venons d'entendre cette introduction et variation brillante pour piano et orchestre, opus 170, interprétée ici par Christophe Hinterhuber au piano, tandis que Uwe Grodd dirigeait cette fois-ci l'Orchestre Royal de Liverpool. Toujours les mêmes chefs, le même pianiste, mais pas le même orchestre. En tout cas, j'espère que vous avez eu du plaisir à découvrir ce grand compositeur qui était Ferdinand Risse, et je vous promets également d'autres surprises sur Radio Fidélité.
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0: Il est 3 heures.
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1: Chers amis, chères auditrices, auditeurs, bonjour. Depuis plusieurs mois, nous parcourons ensemble un magnifique itinéraire spirituel, la Vierge Marie à l'école des saints. Avec Saint-François d'Assise, nous avons découvert la simplicité du cœur qui se confie à Marie. Avec Saint-Dominique, nous avons contemplé la puissance missionnaire du rosaire. Avec Saint-Bernard de Clairvaux, nous avons appris à regarder l'étoile et à invoquer Marie dans les tempêtes de la vie. Avec Saint-Louis-Marie Grignon de Montfort, nous avons découvert le secret de la consécration totale à Jésus par Marie. Avec Saint-Éphrem le Syrien, nous avons chanté Marie comme la toute sainte, l'oreille du cœur et la beauté de Dieu. Aujourd'hui, nous entrons dans l'univers d'un autre géant de la foi chrétienne, Saint-Augustin d'Hippone. Saint-Augustin n'est pas seulement un grand théologien, il est un homme qui a cherché Dieu passionnément. Il a connu les doutes, les errances, les combats intérieurs, les séductions du monde, les blessures du cœur. Et lorsqu'il rencontre enfin le Christ, il comprend que toute la vie chrétienne repose sur une réalité fondamentale, la foi. Marie, la femme de la foi. C'est pourquoi notre première chronique avec saint Augustin sera intitulée « Marie, la femme de la foi, heureuse celle qui a cru ». Et pour éclairer cette réflexion, nous accueillerons tout à l'heure, dans la deuxième partie, le révérend père René Agnero, qui nous partagera comment Marie accompagne aujourd'hui la vie et le ministère d'un prêtre. Voilà, nous allons marquer une petite pause avant d'aborder la première partie de notre chronique.

0: Mes chers frères et sœurs, nous sommes dans la deuxième partie de notre émission et c'est l'invité du jour. Et nous sommes très heureux de retrouver un prêtre de l'archidiocèse de Toulouse. C'est le père René Agnero. Père René, bonjour.
1: Bonjour.
0: Et père René, très heureux de vous retrouver. Est-ce que vous pouvez vous présenter à nos auditrices et auditeurs?
1: Je m'appelle Agnero Louis René, ou Père René, prêtre du diocèse de Toulouse, est cardinal depuis 2003. Initialement, j'étais franciscain au FM.
0: Ah oui?
1: Oui.
0: De la même famille que moi.
1: Oui, je suis de la famille. Je suis originaire de la Côte d'Ivoire, où j'ai fait toutes mes études élémentaires, primaires, collège, lycée, puis le scolastica franciscain, puis le grand séminaire interdiocésain en Côte d'Ivoire, intitulé Grand Séminaire 5 heures de Marie, d'ailleurs. Oui. Et après quoi, je fus ordonné prêtre franciscain le 26 novembre 1989 en Côte d'Ivoire. Mm-hmm. Et le 26 novembre, c'était un dimanche du Christ-Roi sur la paroisse Saint-Étienne de Koumassi, qui était confiée aux franciscains depuis 1956. Et donc, j'ai grandi, j'ai tout fait là-bas, j'ai eu des responsabilités. Je peux résumer pour dire simplement que je fis mes armes pastorales, si je peux m'exprimer ainsi, sur cette paroisse Saint-Étienne de Koumassi, à Abidjan, vicaire puis aumônier des jeunes, des groupes de prière à la paroisse, dont deux groupes d'obédience mariale, qu'on appelle groupe de prière Rosa Mystica, qui était bien développée, cette paroisse, internationale d'ailleurs, parce que beaucoup de diocèses de Côte d'Ivoire avaient donc des groupes de Marie Rosa Mystica. Et puis, l'autre groupe, c'est la Légion de Marie. La Légion de Marie, qui est très très connue en Afrique, et sur toutes les paroisses, il y a vraiment, vraiment, vraiment des groupes de légionnaires. Et j'ai fréquenté ces groupes, je peux dire que c'est depuis le 11 octobre que je suis arrivé ici à Toulouse, et au couvent des frères franciscains à la rue Adolphe Cole, où j'ai vécu à Saint-Cyprien, jusqu'en 1999, où j'ai demandé à quitter l'institution franciscaine pour servir le Seigneur autrement dans le diocèse de Toulouse,
0: oui.
1: D'où mon incarnation en 2003. Voilà.
0: Eh bien, un parcours merveilleux, Père René. Alors, nous sommes ici dans cette émission comme invité. Je vous ai fait appel pour parler de Marie dans la vie d'un prêtre diocésain. Surtout, vous avez été religieux, comme vous avez dit. Père René, quelle place la Vierge Marie a-t-elle occupée dans votre appel au sacerdoce?
1: J'aimerais d'abord préciser quelque chose. Marie dans la vie de tout prêtre. D'abord, et l'image qui m'est venue, c'est Marie au Cénacle. Après l'ascension, la mère de Jésus était avec les 12 apôtres, ils priaient, ils attendaient la venue du Saint-Esprit. Donc Marie, par sa présence discrète, s'est avérée essentielle au milieu de ces 12 apôtres. Et sa prière communautaire au milieu des 12 fut commune avec celle des 12 pour se rendre disponible et disposé à recevoir l'effusion de l'Esprit Saint. Et cette force fera sortir donc les apôtres, de même que la Vierge Marie, et ça, c'est fait sortir sur la place publique, c'est ce que raconte le livre des Actes des Apôtres, chapitre 1 et 2, à la Pentecôte.
0: Oui.
1: Et je disais dans une de mes homélies que c'est dans les Actes des Apôtres, on voit seulement que les gens s'adressent aux apôtres pour s'émerveiller de ce qui se passe. Mais il y a aussi des femmes, probablement, qui, par sentiment féminin, sont dirigées vers la Vierge Marie pour dire, mais et vous, comment se fait-il qu'il y a cet événement extraordinaire qui se passe? Quel est votre ressenti? celui qui raconte les actes des apôtres ne le dit pas, mais probablement Marie a aussi exprimé son ressentiment à partir de cette effusion de l'Esprit-Saint. Ça, c'est la première chose. Deuxième chose, que le prêtre soit diocésain ou religieux, la présence de la Vierge Marie est bel et bien essentielle. Une présence profonde, une présence capitale. On le voit dans les litanies de la Vierge Marie. Certaines invocations touchent les consacrés et aussi ceux qui sont au ministère sacerdotal. J'ai cité, par exemple, quand on dit mère aimable, elle est aimable pour inspirer tout prêtre religieux ou diocésain à l'amabilité. Mère admirable pour nous inspirer à l'émerveillement des bienfaits de Dieu. Mère du bon conseil pour nous inspirer à être un prêtre de sagesse et un prêtre qui donne de bons conseils. Vierge très prudente pour inspirer tout prêtre, religieux ou pas, à la prudence en tout. Vierge fidèle pour nous inspirer à la fidélité de notre vocation sacerdotale. Et Marie, cause de notre joie, pour nous inspirer à être un prêtre joyeux. Et puis, il y a encore d'autres litanies, en fait, d'autres éléments de cette litanie, qui, pour moi, m'inspirent à la place de la Vierge Marie dans ma vie sacerdotale. Et Marie, vase spirituel, pour nous inspirer à puiser dans ce vase spirituel qu'est la Vierge Marie, pour nous ouvrir l'intelligence à scruter les Écritures, par exemple. Donc Marie, pour moi, est un ressourcement spirituel, je puise dans ce qu'elle a été, et elle m'ouvre aussi, Marie, porte du ciel, pour conduire tous ceux, celles qui viennent à moi, conduire les âmes à Jésus par Marie. Voilà oui. Un peu.
0: Voilà, vous avez fait le parcours un peu des vertus de la Vierge Marie, les qualités que les saints nous ont aussi transmises à travers les siècles. Père René, comment est-ce que vous avez vécu, est-ce que vous avez un exemple concret de comment ces qualités, vertus de la Vierge Marie se sont incarnées dans votre ministère sacerdotal?
1: Et ce que je peux dire, c'est que déjà la formation que nous avons, enfin que j'ai eue, les maîtres au Scholastica nous ont habitués déjà à mettre la Vierge Marie dans notre vie, dans notre ministère. Pour dire que il n'y a pas un fils sans les qualités de sa mère, à savoir la Vierge Marie. Et moi, j'ai essayé de cultiver dans ma vie toutes ces vertus-là de la Vierge Marie. J'ai essayé de les cultiver pour que je sois aujourd'hui ce que je suis, dans la qualité, dans le service sacerdotal et dans ma vie personnelle aussi. Parce que ordonné en 1989, aujourd'hui, ça me fait 37 ans de sacerdoce, c'est parce que j'ai usé, épuisé les vertus de la Vierge Marie dans ma vie pour que je sois aujourd'hui un simple prêtre, serviteur du Seigneur, ici, dans le diocèse de Toulouse.
0: Père René, est-ce qu'un exemple vous vient à l'esprit où Marie, vous avez posé votre regard sur elle et puis elle vous a accompagné dans votre ministère sacerdotal?
1: Je prends deux exemples. Au niveau de la santé. Au niveau de la santé, enfin ma santé à moi, je sais que pour être prêtre, vu le travail qu'on a à faire en paroisse, j'ai toujours demandé à la Vierge Marie d'être la doctoresse dans ma vie. Je sais qu'il y a les docteurs, mais dans le spirituel, j'ai dit, Maman Marie, c'est toi qui vas me soigner dans cette expression. Nous savons que nos mamans nous soignent. Quand on a tous les bobos, c'est maman qui est là. Maintenant, je suis grand, je suis prêtre. Ma mère n'y est plus. Maman, à l'époque, elle vivait. Ma mère est décédée maintenant, elle a eu 100 ans en Afrique, paix à son âme. Et j'ai dit, bon, Maman Marie, ma maman biologique n'est plus là. C'est vous qui êtes ma maman pour me soigner. Ne serait-ce que dans ce qu'il faut faire pour que je puisse avoir les bons remèdes si je suis malade, etc. etc. Ça, c'est la première chose. Mmh. Deuxième chose, c'est la qualité de la Vierge Marie comme une maman qui sait conseiller. Moi, je prends appui sur ma mère parce que maman nous a toujours dit, dans la vie, il ne faut jamais être à la base de conflits. Maman nous disait ça. Mmh. Ne cherchez jamais des histoires qui vont vous nuire. Ne cherchez jamais, jamais des choses qui ne vous appartiennent pas. Soyez, je dirais, des enfants exemplaires. Et je crois que j'ai essayé d'être exemplaire en puisant aussi sur ce que la Vierge Marie est, ce qu'elle a été pour son fils Jésus. Éduqué à Nazareth, les évangélistes ne nous donnent pas les détails, mais un enfant qui fut polisson, il a reçu quelques coups de fessée. Je suppose que Marie a donné quelques coups de fessée à Jésus aussi. Et moi, spirituellement, si, comme j'ai dit, si vraiment je déborde en voulant être plus que ce que je suis, maman Marie, aide-moi à être humble et à être un prêtre de l'humilité et réussir le ministère qui m'est accordé.
0: Alors, Père René, voilà, nous allons vous retrouver à un prochain rendez-vous, mais si vous avez à dire deux mots de la présence de Marie dans votre chemin vocationnel et sacerdotal, qu'est-ce que vous diriez?
1: Déjà, je dirais que j'ai été baigné dans l'esprit marial. Comme mes parents, maman faisait partie de la Légion de Marie, et je devais avoir, je pense, 10 ans par là, curieux. Et les rencontres de prière se faisaient le soir, hein, sur la paroisse. Je suivais maman. J'étais intrigué par le chapelet que maman utilisait, j'étais intrigué. Donc, je suivais maman à la réunion de méditation du rosaire de la Vierge Marie. Donc, je peux dire que ces premiers moments vont façonner ma vie. Au début, je ne peux pas le savoir, parce que tout jeune, je ne peux pas le savoir. Mais adolescent, et ensuite, après plus tard, je me suis dit, mais tiens, si maman Marie a sa place, son impact dans ma vie de prêtre, ça a démarré à partir de là. Et ensuite, deuxième chose que je peux citer, comme sur la paroisse, j'ai été aumônier des groupes de prière, dont Rosa Mystica, je me suis impliqué là-dedans. Et même ici, à Toulouse, il y a un groupe de prière d'obédience mariale Rosa Mystica qui, chaque 15 août, on a vraiment une action à ce sujet. Et je crois que ces groupes de prière d'obédience mariale m'ont aidé à cultiver, à être ce que je suis avec la Vierge Marie.
0: Merci Père René Agnero. Je vais vous retrouver peut-être l'année prochaine, nous sommes en train de finir l'année pastorale, et pour parler peut-être de Rosa Mystica, de la Légion de Marie et ses dévotions, et qu'on essaie de perdre un peu, et vous allez nous reparler de ça. Je vous retrouverai à un prochain rendez-vous, Père René. Vous avez travaillé dans le diocèse de Toulouse, dans des cliniques aussi comme aumônier. Vous allez nous parler de comment Marie nous aide dans la souffrance, dans les épreuves, avec votre expérience de vie. Père René, merci pour le rendez-vous d'aujourd'hui.
1: Merci.

Merci au Père René pour ces témoignages percutants qui viennent du cœur. Eh bien, pour finir notre chronique de ce jour, la question est simple. Que peut changer Marie dans notre manière de croire aujourd'hui? Combien de personnes prient sans voir de résultats immédiats? Un parent prie pour son enfant, une épouse prie pour son mari, un malade prie pour sa guérison, un jeune prie pour trouver sa voie, et parfois rien ne semble bouger. Marie connaît ce silence. Pendant 30 ans à Nazareth, 30 années de vie cachée, 30 années sans miracle, et pourtant elle demeure fidèle. Oui, fidélité discrète de Marie, nous avons entendu tout à l'heure avec le père René Agnero. Combien d'événements échappent à notre compréhension? Un deuil, une maladie, une séparation, une injustice. Marie elle-même ne comprend pas tout. Saint-Luc dit, ils ne comprirent pas ce qu'il leur disait. Mais elle gardait les événements dans son cœur. Elle les médite. Elle laisse Dieu éclairer progressivement son chemin. Eh bien, c'est le chemin que nous avons à reprendre avec Marie. Croire, ce n'est pas tout comprendre, c'est continuer à marcher avec Dieu. Marie n'a jamais cessé de croire, mais lorsque tout semble perdu. Elle était au pied de la croix, la Stabat Mater Dolorosa. La foi chrétienne n'est pas une certitude facile, elle est une fidélité. Marie accompagne encore aujourd'hui ceux qui cherchent Dieu dans la nuit. Eh bien, pour conclure, chers amis, aujourd'hui à l'école de Saint-Augustin, nous avons découvert Marie comme la femme de la foi. En écoutant le père René Agnero, nous découvrons Marie qui nous accompagne discrètement, même dans notre oui à Dieu. La femme qui accueille la parole, la femme qui persévère dans l'obscurité. Eh bien, je voudrais finir avec cette prière avec vous. Ô Marie, heureuse parce que tu as cru, apprends-nous la confiance lorsque le doute nous assaille, l'espérance lorsque l'épreuve nous décourage, la fidélité lorsque le chemin devient difficile. Toi qui as gardé la parole dans ton cœur, aide-nous à accueillir Dieu dans notre vie. Toi qui es demeuré debout au pied de la croix, apprends-nous à croire lorsque tout semble obscur. Marie, femme de la foi, marche avec nous, guide-nous vers ton Fils et conduis-nous jusqu'à la joie de l'Évangile. Amen. Merci à Francky pour sa collaboration technique. Merci au Père René pour sa présence dans cette émission. Que Dieu nous garde et nous bénisse. Amen.

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1: Dans la confiance et l'espérance, retrouvons-nous près de la Vierge Marie pour méditer le chapelet.

0: nous allons prier les mystères joyeux du chapelet à l'aide de textes de Sainte Faustine.
1: Au nom du Père et du Fils et du Saint-Esprit. Amen. Je crois en Dieu, le Père Tout-Puissant, Créateur du ciel et de la terre, et en Jésus-Christ, son Fils unique, notre Seigneur, qui a été conçu du Saint-Esprit, est né de la Vierge Marie, a souffert sous Ponce Pilate, a été crucifié, est mort et a été enseveli. Est descendu aux enfers, le troisième jour est ressuscité des morts, est monté aux cieux, est assis à la droite de Dieu, le Père Tout-Puissant, d'où il viendra juger les vivants et les morts. Je crois en l'Esprit Saint, à la Sainte Église catholique, à la communion des saints, à la rémission des péchés, à la résurrection de la chair, à la vie éternelle. Amen.
2: Notre Père qui es aux cieux, que ton nom soit sanctifié, que ton règne vienne, que ta volonté soit faite sur la terre comme au ciel. Donne-nous aujourd'hui notre pain de ce jour, pardonne-nous nos offenses, comme nous pardonnons aussi à ceux qui nous ont offensés. Et ne nous laisse pas entrer en tentation, mais délivre-nous du mal.
3: Je ne suis qu'amour et miséricorde. Il n'y a pas de misère qui puisse se mesurer à ma miséricorde, ni de misère qui puisse en venir à bout, puisqu'au moment de se communiquer, ma miséricorde s'amplifie. L'âme qui fait confiance à ma miséricorde est la plus heureuse, car je prends moi-même soin d'elle.
1: Je vous salue Marie, pleine de grâce, le Seigneur est avec vous. Vous êtes bénie entre toutes les femmes, et Jésus, le fruit de vos entrailles, est béni. Sainte Marie, Mère de Dieu, priez pour nous pauvres pécheurs, maintenant et à l'heure de notre mort. Amen.
3: Sache, mon enfant, que mon cœur est la miséricorde même. De cet océan de miséricorde, les grâces se répandent sur le monde entier. Aucune âme qui s'est approchée de moi ne m'a quitté sans consolation. Toute misère sombre dans ma miséricorde, et toute grâce jaillit de cette source salvatrice et sanctifiante.
1: Je vous salue Marie, pleine de grâce, le Seigneur est avec vous. Vous êtes bénie entre toutes les femmes, et Jésus, le fruit de vos entrailles, est béni. Sainte Marie, Mère de Dieu, priez pour nous pauvres pécheurs, maintenant et à l'heure de notre mort. Amen.
3: Tout ce qui existe est contenu dans les entrailles de ma miséricorde, plus profondément que l'enfant dans le sein de sa mère. Oh, combien douloureusement me blesse l'incrédulité en ma bonté. Tu connais tout l'abîme de ma miséricorde. Puise donc pour toi, et spécialement pour les pauvres pécheurs. Le ciel et la terre retourneraient plus vite au néant avant qu'une âme confiante échappe à ma miséricorde.
1: Je vous salue Marie, pleine de grâce. Le Seigneur est avec vous. Vous êtes bénie entre toutes les femmes, et Jésus, le fruit de vos entrailles, est béni. Sainte Marie, Mère de Dieu, priez pour nous pauvres pécheurs, maintenant et à l'heure de notre mort. Amen. Gloire au Père, au Fils et au Saint-Esprit, comme il était au commencement, maintenant et toujours, et dans les siècles des siècles. Amen.
3: Première dizaine, mystère joyeux, l'amour inconditionnel de Dieu pour moi. Fruit du mystère, croire à l'amour de Dieu pour moi et l'accueillir chaque jour. Grâce à demander, se laisser aimer. Intention de prière, que les âmes ne craignent pas de s'approcher du Seigneur. Le Dieu d'amour est le roi de miséricorde. Je désire me donner aux âmes et les emplir de mon amour. Mais il y a peu d'âmes qui voudraient recevoir toutes les grâces que mon amour leur a destinées. Ma grâce ne se perd pas. Si l'âme à laquelle elle est destinée ne la reçoit pas, c'est une autre âme qui la prend. Pour mes bienfaits, j'obtiens l'ingratitude. Pour l'amour, j'obtiens l'oubli et l'indifférence. Mon cœur ne peut supporter cela.
4: Notre Père, qui es aux cieux, que ton nom soit sanctifié, que ton règne vienne, que ta volonté soit faite sur la terre comme au ciel. Donne-nous aujourd'hui notre pain de ce jour. Pardonne-nous nos offenses, comme nous pardonnons aussi à ceux qui nous ont offensés. Et ne nous laisse pas entrer en tentation, mais délivre-nous du mal. Amen.
1: L'amour, et encore une fois, l'amour de Dieu. Il n'y a rien qui lui soit supérieur, ni au ciel, ni sur la terre. La plus grande grandeur, c'est aimer Dieu. Tout ce qui est grand et beau est en Dieu. En dehors de Dieu, il n'y a ni beauté, ni grandeur. Ô sages de ce monde et grands esprits, reconnaissez que la vraie grandeur réside dans l'amour pour Dieu. Ô, comme je suis étonnée que certaines personnes s'abusent elles-mêmes en disant qu'il n'y a pas d'éternité.
5: Je vous salue, Marie pleine de grâce, le Seigneur est avec vous. Vous êtes bénie entre toutes les femmes, et Jésus, le fruit de vos entrailles, est béni.
6: Sainte Marie, Mère de Dieu, priez pour nous pauvres pécheurs, maintenant et à l'heure de notre mort.
5: Amen. Je vous salue, Marie pleine de grâce, le Seigneur est avec vous. Vous êtes bénie entre toutes les femmes, et Jésus, le fruit de vos entrailles, est béni.
6: Sainte Marie, Mère de Dieu, priez pour nous pauvres pécheurs, maintenant et à l'heure de notre mort.
5: Amen. Je vous salue, Marie pleine de grâce, le Seigneur est avec vous. Vous êtes bénie entre toutes les femmes, et Jésus, le fruit de vos entrailles, est béni.
6: Sainte Marie, Mère de Dieu, priez pour nous pauvres pécheurs, maintenant et à l'heure de notre mort.
5: Amen. Je vous salue, Marie pleine de grâce, le Seigneur est avec vous. Vous êtes bénie entre toutes les femmes, et Jésus, le fruit de vos entrailles, est béni.
6: Sainte Marie, Mère de Dieu, priez pour nous pauvres pécheurs, maintenant et à l'heure de notre mort.
5: Amen. Je vous salue, Marie pleine de grâce, le Seigneur est avec vous. Vous êtes bénie entre toutes les femmes, et Jésus, le fruit de vos entrailles, est béni.
6: Sainte Marie, Mère de Dieu, priez pour nous pauvres pécheurs, maintenant et à l'heure de notre mort.
5: Amen. Je vous salue, Marie pleine de grâce, le Seigneur est avec vous. Vous êtes bénie entre toutes les femmes, et Jésus, le fruit de vos entrailles, est béni.
6: Sainte Marie, Mère de Dieu, priez pour nous pauvres pécheurs, maintenant et à l'heure de notre mort.
5: Amen. Je vous salue, Marie pleine de grâce, le Seigneur est avec vous. Vous êtes bénie entre toutes les femmes, et Jésus, le fruit de vos entrailles, est béni.
6: Sainte Marie, Mère de Dieu, priez pour nous pauvres pécheurs, maintenant et à l'heure de notre mort.
5: Amen. Je vous salue, Marie pleine de grâce, le Seigneur est avec vous. Vous êtes bénie entre toutes les femmes, et Jésus, le fruit de vos entrailles, est béni.
6: Sainte Marie, Mère de Dieu, priez pour nous pauvres pécheurs, maintenant et à l'heure de notre mort.
5: Amen. Je vous salue, Marie pleine de grâce, le Seigneur est avec vous. Vous êtes bénie entre toutes les femmes, et Jésus, le fruit de vos entrailles, est béni.
6: Sainte Marie, Mère de Dieu, priez pour nous pauvres pécheurs, maintenant et à l'heure de notre mort.
5: Amen. Je vous salue, Marie pleine de grâce, le Seigneur est avec vous. Vous êtes bénie entre toutes les femmes, et Jésus, le fruit de vos entrailles, est béni.
6: Sainte Marie, Mère de Dieu, priez pour nous pauvres pécheurs, maintenant et à l'heure de notre mort.
5: Amen. Gloire soit au Père, au Fils et au Saint-Esprit.
6: Comme il était au commencement, maintenant et toujours, et dans les siècles des siècles. Amen.
3: Deuxième dizaine, mystère lumineux, l'Eucharistie, l'infinie miséricorde. Fruit du mystère, l'Eucharistie, temple de la miséricorde et remède à nos faiblesses. Grâce à demander, avoir conscience que c'est Jésus lui-même, plein d'amour et de miséricorde, que je reçois. Intention de prière, que l'adoration du Saint-Sacrement renouvelle les paroisses et les cœurs des fidèles. Regarde, âme, c'est pour toi que j'ai institué le trône de la miséricorde sur la terre. Ce trône, c'est le tabernacle. Et de ce trône de miséricorde, je désire descendre en ton cœur. Regarde, aucune suite ne m'entoure, aucun garde. Tu as accès à moi à tout moment, à chaque heure du jour. Je veux parler avec toi et je désire t'accorder des grâces.
2: Notre Père qui es aux cieux, que ton nom soit sanctifié, que ton règne vienne, que ta volonté soit faite sur la terre comme au ciel. Donne-nous aujourd'hui notre pain de ce jour, pardonne-nous nos offenses, comme nous pardonnons aussi à ceux qui nous ont offensés. Et ne nous laisse pas entrer en tentation, mais délivre-nous du mal.
3: Je désire m'unir aux âmes humaines. Mon délice est de m'unir aux âmes. Sache ceci, mon enfant, que lorsque je viens dans la Sainte Communion jusqu'au cœur des hommes, j'ai les mains pleines de toutes sortes de grâces et je désire les donner aux âmes. Mais les âmes ne font même pas attention à moi. Elles me laissent seules et s'occupent d'autre chose. Oh, comme cela m'attriste que les âmes n'aient pas compris l'amour. Elles se conduisent envers moi comme envers une chose morte.
5: Je vous salue, Marie pleine de grâce. Le Seigneur est avec vous. Vous êtes bénie entre toutes les femmes, et Jésus, le fruit de vos entrailles, est béni.
6: Sainte Marie, Mère de Dieu, priez pour nous pauvres pécheurs, maintenant et à l'heure de notre mort. Amen.
5: Je vous salue, Marie pleine de grâce. Le Seigneur est avec vous. Vous êtes bénie entre toutes les femmes, et Jésus, le fruit de vos entrailles, est béni.
6: Sainte Marie, Mère de Dieu, priez pour nous pauvres pécheurs, maintenant et à l'heure de notre mort. Amen.
5: Je vous salue, Marie pleine de grâce, le Seigneur est avec vous. Vous êtes bénie entre toutes les femmes, et Jésus, le fruit de vos entrailles, est béni.
6: Sainte Marie, Mère de Dieu, priez pour nous pauvres pécheurs, maintenant et à l'heure de notre mort. Amen.
5: Je vous salue, Marie pleine de grâce, le Seigneur est avec vous. Vous êtes bénie entre toutes les femmes, et Jésus, le fruit de vos entrailles, est béni.
6: Sainte Marie, Mère de Dieu, priez pour nous pauvres pécheurs, maintenant et à l'heure de notre mort. Amen.
5: Je vous salue, Marie pleine de grâce, le Seigneur est avec vous. Vous êtes bénie entre toutes les femmes, et Jésus, le fruit de vos entrailles, est béni.
6: Sainte Marie, Mère de Dieu, priez pour nous pauvres pécheurs, maintenant et à l'heure de notre mort. Amen.
5: Je vous salue, Marie pleine de grâce, le Seigneur est avec vous. Vous êtes bénie entre toutes les femmes, et Jésus, le fruit de vos entrailles, est béni.
6: Sainte Marie, Mère de Dieu, priez pour nous pauvres pécheurs, maintenant et à l'heure de notre mort. Amen.
5: Je vous salue, Marie pleine de grâce, le Seigneur est avec vous. Vous êtes bénie entre toutes les femmes, et Jésus, le fruit de vos entrailles, est béni.
6: Sainte Marie, Mère de Dieu, priez pour nous pauvres pécheurs, maintenant et à l'heure de notre mort. Amen.
5: Je vous salue, Marie pleine de grâce, le Seigneur est avec vous. Vous êtes bénie entre toutes les femmes, et Jésus, le fruit de vos entrailles, est béni.
6: Sainte Marie, Mère de Dieu, priez pour nous pauvres pécheurs, maintenant et à l'heure de notre mort. Amen.
5: Je vous salue, Marie pleine de grâce, le Seigneur est avec vous. Vous êtes bénie entre toutes les femmes, et Jésus, le fruit de vos entrailles, est béni.
6: Sainte Marie, Mère de Dieu, priez pour nous pauvres pécheurs, maintenant et à l'heure de notre mort. Amen.
5: Je vous salue, Marie pleine de grâce, le Seigneur est avec vous. Vous êtes bénie entre toutes les femmes, et Jésus, le fruit de vos entrailles, est béni.
6: Sainte Marie, Mère de Dieu, priez pour nous pauvres pécheurs, maintenant et à l'heure de notre mort.
5: Amen. Gloire soit au Père, au Fils et au Saint-Esprit.
6: Comme il était au commencement, maintenant et toujours, et dans les siècles des siècles. Amen.
3: Troisième dizaine, mystère douloureux, la passion du Christ. Fruit du mystère. La passion, un océan de miséricorde qui manifeste l'amour infini de Dieu pour moi. Grâce à demander. La méditation régulière de la passion du Christ, pour comprendre l'étendue de la miséricorde de Dieu pour moi, me fortifier dans la grâce et ouvrir mon cœur aux nécessités de mon prochain. Intention de prière, que de plus en plus de fidèles méditent pieusement et régulièrement la passion du Christ, et que cette méditation soit la source de nombreuses conversions. Mon enfant, médite aujourd'hui ma douloureuse passion, toute son immensité. Médite-la comme si elle n'était endurée que pour toi.
1: Jésus m'a dit que je lui serais le plus agréable lorsque je méditerai sa douloureuse passion, et que cette méditation ferait descendre sur mon âme de nombreuses lumières. quand je médite la passion de Jésus. J'ai une claire conception de beaucoup de choses que je ne pouvais comprendre auparavant.
4: Notre Père, qui es aux cieux, que ton nom soit sanctifié, que ton règne vienne, que ta volonté soit faite sur la terre comme au ciel. Donne-nous aujourd'hui notre pain de ce jour. Pardonne-nous nos offenses, comme nous pardonnons aussi à ceux qui nous ont offensés. Et ne nous laisse pas entrer en tentation, mais délivre-nous du mal. Amen.
1: Lorsque je vois Jésus supplicié, mon cœur se déchire en lambeaux. Je me demande, qu'adviendra-t-il des pécheurs s'ils ne profitent pas de la passion de Jésus ? Je vois dans sa passion tout un océan de miséricorde.
5: Je vous salue, Marie pleine de grâce, le Seigneur est avec vous. Vous êtes bénie entre toutes les femmes, et Jésus, le fruit de vos entrailles, est béni.
6: Sainte Marie, Mère de Dieu, priez pour nous pauvres pécheurs, maintenant et à l'heure de notre mort.
5: Amen. Je vous salue, Marie pleine de grâce, le Seigneur est avec vous. Vous êtes bénie entre toutes les femmes, et Jésus, le fruit de vos entrailles, est béni.
6: Sainte Marie, Mère de Dieu, priez pour nous pauvres pécheurs.

0: Je vous salue, Marie pleine de grâce, le Seigneur est avec vous. Vous êtes bénie entre toutes les femmes, et Jésus, le fruit de vos entrailles, est béni.
1: Sainte Marie, Mère de Dieu, priez pour nous, pauvres pécheurs, maintenant et à l'heure de notre mort. Amen.
0: Je vous salue, Marie pleine de grâce, le Seigneur est avec vous. Vous êtes bénie entre toutes les femmes, et Jésus, le fruit de vos entrailles, est béni.
1: Sainte Marie, Mère de Dieu, priez pour nous, pauvres pécheurs, maintenant et à l'heure de notre mort. Amen.
0: Je vous salue, Marie pleine de grâce, le Seigneur est avec vous. Vous êtes bénie entre toutes les femmes, et Jésus, le fruit de vos entrailles, est béni.
1: Sainte Marie, Mère de Dieu, priez pour nous, pauvres pécheurs, maintenant et à l'heure de notre mort. Amen.
0: Je vous salue, Marie pleine de grâce, le Seigneur est avec vous. Vous êtes bénie entre toutes les femmes, et Jésus, le fruit de vos entrailles, est béni.
1: Sainte Marie, Mère de Dieu, priez pour nous, pauvres pécheurs, maintenant et à l'heure de notre mort. Amen.
0: Je vous salue, Marie pleine de grâce, le Seigneur est avec vous. Vous êtes bénie entre toutes les femmes, et Jésus, le fruit de vos entrailles, est béni.
1: Sainte Marie, Mère de Dieu, priez pour nous, pauvres pécheurs, maintenant et à l'heure de notre mort. Amen.
0: Je vous salue, Marie pleine de grâce, le Seigneur est avec vous. Vous êtes bénie entre toutes les femmes, et Jésus, le fruit de vos entrailles, est béni.
1: Sainte Marie, Mère de Dieu, priez pour nous, pauvres pécheurs, maintenant et à l'heure de notre mort.
0: Amen. Gloire soit au Père, au Fils et au Saint-Esprit.
1: Comme il était au commencement, maintenant et toujours, et dans les siècles des siècles. Amen.
2: Quatrième dizaine, mystère douloureux, le sacrement de la réconciliation. Fruit du mystère, le sacrement de la réconciliation, tribunal de la miséricorde, où se manifestent les plus grands miracles. Grâce à demander, un repentir sincère et le désir de se confesser, la guérison des blessures. Intention de prière, que les prêtres soient toujours disponibles pour dispenser la miséricorde divine et que chaque âme recourt avec confiance au sacrement de la réconciliation. Dis aux âmes où elles doivent chercher la consolation. C'est au tribunal de la miséricorde. C'est là qu'ont lieu les plus grands miracles qui se renouvellent sans cesse. Point n'est besoin pour obtenir ce miracle de faire de lointains pèlerinages, ni de faire étalage d'un quelconque cérémonial, mais il suffit de se jeter avec foi aux pieds de celui qui tient ma place, de lui dire sa misère. Et le miracle de la miséricorde divine se manifestera dans toute sa plénitude. Même si cette âme était en décomposition comme un cadavre, et même si humainement parlant, il n'y avait plus aucun espoir de retour à la vie et que tout semblait perdu, il n'en est pas ainsi selon Dieu. Le miracle de la miséricorde divine redonnera vie à cette âme dans toute sa plénitude.
3: Notre Père qui es aux cieux, que ton nom soit sanctifié, que ton règne vienne, que ta volonté soit faite sur la terre comme au ciel. Donne-nous aujourd'hui notre pain de ce jour, pardonne-nous nos offenses, comme nous pardonnons aussi à ceux qui nous ont offensés. Et ne nous laisse pas entrer en tentation, mais délivre-nous du mal.
2: Ah, si les pécheurs connaissaient ma miséricorde, ils n'en périraient pas un si grand nombre. Parle aux âmes des pécheurs, pour qu'elles ne craignent pas de s'approcher de moi. Parle-leur de ma grande miséricorde.
0: Je vous salue, Marie pleine de grâce, le Seigneur est avec vous. Vous êtes bénie entre toutes les femmes, et Jésus, le fruit de vos entrailles, est béni.
1: Sainte Marie, Mère de Dieu, priez pour nous, pauvres pécheurs, maintenant et à l'heure de notre mort. Amen.
0: Je vous salue, Marie pleine de grâce, le Seigneur est avec vous. Vous êtes bénie entre toutes les femmes, et Jésus, le fruit de vos entrailles, est béni.
1: Sainte Marie, Mère de Dieu, priez pour nous, pauvres pécheurs, maintenant et à l'heure de notre mort. Amen.
0: Je vous salue, Marie pleine de grâce, le Seigneur est avec vous. Vous êtes bénie entre toutes les femmes, et Jésus, le fruit de vos entrailles, est béni.
1: Sainte Marie, Mère de Dieu, priez pour nous, pauvres pécheurs, maintenant et à l'heure de notre mort. Amen.
0: Je vous salue, Marie pleine de grâce, le Seigneur est avec vous. Vous êtes bénie entre toutes les femmes, et Jésus, le fruit de vos entrailles, est béni.
1: Sainte Marie, Mère de Dieu, priez pour nous pauvres pécheurs.

0: pécheurs, maintenant et à l'heure de notre mort. Amen.
1: Je vous salue, Marie pleine de grâce, le Seigneur est avec vous. Vous êtes bénie entre toutes les femmes, et Jésus, le fruit de vos entrailles, est béni.
0: Sainte Marie, Mère de Dieu, priez pour nous pauvres pécheurs, maintenant et à l'heure de notre mort. Amen.
1: Je vous salue, Marie pleine de grâce, le Seigneur est avec vous. Vous êtes bénie entre toutes les femmes, et Jésus, le fruit de vos entrailles, est béni.
0: Sainte Marie, Mère de Dieu, priez pour nous pauvres pécheurs, maintenant et à l'heure de notre mort. Amen.
1: Je vous salue, Marie pleine de grâce, le Seigneur est avec vous. Vous êtes bénie entre toutes les femmes, et Jésus, le fruit de vos entrailles, est béni.
0: Sainte Marie, Mère de Dieu, priez pour nous pauvres pécheurs, maintenant et à l'heure de notre mort. Amen.
1: Je vous salue, Marie pleine de grâce, le Seigneur est avec vous. Vous êtes bénie entre toutes les femmes, et Jésus, le fruit de vos entrailles, est béni.
0: Sainte Marie, Mère de Dieu, priez pour nous pauvres pécheurs, maintenant et à l'heure de notre mort. Amen.
1: Je vous salue, Marie pleine de grâce, le Seigneur est avec vous. Vous êtes bénie entre toutes les femmes, et Jésus, le fruit de vos entrailles, est béni.
0: Sainte Marie, Mère de Dieu, priez pour nous pauvres pécheurs, maintenant et à l'heure de notre mort. Amen.
1: Je vous salue, Marie pleine de grâce, le Seigneur est avec vous. Vous êtes bénie entre toutes les femmes, et Jésus, le fruit de vos entrailles, est béni.
0: Sainte Marie, Mère de Dieu, priez pour nous pauvres pécheurs, maintenant et à l'heure de notre mort. Amen.
1: Gloire soit au Père, au Fils et au Saint-Esprit.
0: Comme il était au commencement, maintenant et toujours, et dans les siècles des siècles. Amen.
2: Cinquième dizaine, mystère glorieux, la confiance en Dieu. Fruit du mystère, la confiance en l'infinie miséricorde. Grâce à demander, vivre au quotidien dans la confiance en la bonté de Dieu pour trouver la paix du cœur. Intention de prière, Seigneur, que tous les cœurs se tournent avec confiance vers ton infinie miséricorde. L'humanité ne trouvera pas la paix tant qu'elle ne se tournera pas avec confiance vers ma miséricorde. Oh, combien l'incrédulité de l'âme me blesse! Une telle âme professe que je suis saint et juste, mais ne croit pas que je suis miséricorde. Elle se défie de ma bonté. Les démons aussi exaltent ma justice, mais ils ne croient pas en ma bonté. Mon cœur se réjouit de ce titre de miséricorde.
3: Notre Père qui es aux cieux, que ton nom soit sanctifié, que ton règne vienne, que ta volonté soit faite sur la terre comme au ciel. Donne-nous aujourd'hui notre pain de ce jour. Pardonne-nous nos offenses, comme nous pardonnons aussi à ceux qui nous ont offensés. Et ne nous laisse pas entrer en tentation, mais délivre-nous du mal. Amen.
2: Je désire que les âmes se distinguent par une confiance illimitée en ma miséricorde. Je m'occupe moi-même de la sanctification de ces âmes. Je leur procure tout ce qui peut être nécessaire à leur sainteté. Les grâces de ma miséricorde se puisent à l'aide d'un unique moyen, et c'est la confiance. Plus sa confiance est grande, plus l'âme reçoit. Les âmes d'une confiance sans borne me sont une grande joie, car je verse en elles le trésor entier de mes grâces.
1: Je vous salue, Marie pleine de grâce, le Seigneur est avec vous. Vous êtes bénie entre toutes les femmes, et Jésus, le fruit de vos entrailles, est béni.
0: Sainte Marie, Mère de Dieu, priez pour nous pauvres pécheurs, maintenant et à l'heure de notre mort. Amen.
1: Je vous salue, Marie pleine de grâce, le Seigneur est avec vous. Vous êtes bénie entre toutes les femmes, et Jésus, le fruit de vos entrailles, est béni.
0: Sainte Marie, Mère de Dieu, priez pour nous pauvres pécheurs, maintenant et à l'heure de notre mort. Amen.
1: Je vous salue, Marie pleine de grâce, le Seigneur est avec vous. Vous êtes bénie entre toutes les femmes, et Jésus, le fruit de vos entrailles, est béni.
0: Sainte Marie, Mère de Dieu, priez pour nous pauvres pécheurs, maintenant et à l'heure de notre mort. Amen.
1: Je vous salue, Marie pleine de grâce, le Seigneur est avec vous. Vous êtes bénie entre toutes les femmes, et Jésus, le fruit de vos entrailles, est béni.
0: Sainte Marie, Mère de Dieu, priez pour nous pauvres pécheurs, maintenant et à l'heure de notre mort. Amen.
1: Je vous salue, Marie pleine de grâce, le Seigneur est avec vous. Vous êtes bénie entre toutes les femmes, et Jésus, le fruit de vos entrailles, est béni.
0: Sainte Marie, Mère de Dieu, priez pour nous pauvres pécheurs, maintenant et à l'heure de notre mort. Amen.
1: Je vous salue, Marie pleine de grâce, le Seigneur est avec vous. Vous êtes bénie entre toutes les femmes, et Jésus, le fruit de vos entrailles, est béni.
0: Sainte Marie, Mère de Dieu, priez pour nous pauvres pécheurs, maintenant et à l'heure de notre mort. Amen.
1: Je vous salue, Marie pleine de grâce, le Seigneur est avec vous. Vous êtes bénie entre toutes les femmes, et Jésus, le fruit de vos entrailles, est béni.
0: Sainte Marie, Mère de Dieu, priez pour nous pauvres pécheurs, maintenant et à l'heure de notre mort. Amen.
1: Je vous salue, Marie pleine de grâce, le Seigneur est avec vous. Vous êtes bénie entre toutes les femmes, et Jésus, le fruit de vos entrailles, est béni.
0: Sainte Marie, Mère de Dieu, priez pour nous pauvres pécheurs, maintenant et à l'heure de notre mort. Amen.
1: Je vous salue, Marie pleine de grâce, le Seigneur est avec vous. Vous êtes bénie entre toutes les femmes, et Jésus, le fruit de vos entrailles, est béni.
0: Sainte Marie, Mère de Dieu, priez pour nous pauvres pécheurs, maintenant et à l'heure de notre mort. Amen.
1: Je vous salue, Marie pleine de grâce, le Seigneur est avec vous. Vous êtes bénie entre toutes les femmes, et Jésus, le fruit de vos entrailles, est béni.
0: Sainte Marie, Mère de Dieu, priez pour nous pauvres pécheurs, maintenant et à l'heure de notre mort.
1: Amen. Gloire soit au Père, au Fils et au Saint-Esprit.
0: Comme il était au commencement, maintenant et toujours, et dans les siècles des siècles. Amen.

0: 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Celui qui boira de l'eau que je lui donnerai n'aura plus jamais soif.
1: Qu'est-ce que le salut ? Dieu nous a créés sans nous, il ne nous sauvera pas sans nous, disait saint Augustin. Dieu seul sauve, mais chacun à accueillir librement ou à refuser le salut offert. C'est ce que nous avons vu lors d'une première émission. Continuons avec le père de Maintière, auteur du livre « Quelle espérance d'être sauvé » aux éditions Salvator, à approfondir le mystère chrétien de la rédemption. Qu'est-ce que le salut ? Bonjour père.
2: Bonjour madame.
1: Que signifie être sauvé ?
2: Alors, je m'en sors pour cette définition grâce à saint Thomas d'Aquin. Comme souvent, vous savez, les grands théologiens ont le mérite de la clarté. Saint Thomas d'Aquin donne cette petite définition toute simple. Quand un être atteint ce pour quoi il est fait, on dit qu'il est sauvé. Quand il ne l'atteint pas, on dit qu'il est perdu. On ne peut pas être plus clair. Donc, être sauvé, pour répondre à votre question, c'est atteindre ce pour quoi nous sommes faits. Or, la révélation nous enseigne que l'homme est fait pour Dieu. Donc, être sauvé pour nous, ce sera atteindre Dieu, atteindre notre but.
1: Alors, vous avez dit dans votre livre que faire sortir, c'est le verbe biblique du salut. Alors, de quoi le Seigneur nous fait-il sortir ?
2: Oui, vous savez que Dieu, dans l'Ancien Testament, se définit essentiellement comme celui qui nous a fait sortir du pays d'Égypte. Celui qui nous a fait sortir. Il nous a fait sortir à main forte et à bras vigoureux de l'esclavage de Pharaon. Faire sortir, c'est vraiment le verbe du salut. D'ailleurs, c'est assez intéressant. Souvent, quand on dit on a été sauvé, on s'en est sorti, dit-on en français. Donc la langue française nous aide à comprendre ça. Alors évidemment, la figure de l'Exode est essentielle pour comprendre ce que c'est que le salut, bibliquement. Le salut, c'est donc sortir du pays d'Égypte, bien sûr. Mais c'est aussi cheminer dans le désert pendant 40 ans et enfin entrer en terre promise. Il y a donc comme trois phases du salut. Une sortie, un passage et une entrée. Être sauvé, c'est donc sortir d'une situation périlleuse, passer à travers un temps d'attente et d'épreuve, et puis entrer enfin dans une situation heureuse, dans une terre promise. Alors, il y a une face négative du salut, sortir de quelque chose de mauvais, et puis une face positive, entrer dans quelque chose de bon. C'est un peu comme lorsque l'on entre dans une pièce sombre, on allume la lumière, on pousse sur le bouton électrique. Évidemment, on peut dire « je chasse les ténèbres », mais personne ne dit « je chasse les ténèbres », on dit « j'allume la lumière ». Pourtant, c'est le même acte de chasser les ténèbres et d'allumer la lumière. De même, c'est le même acte de salut par lequel nous sommes arrachés au mal et introduits dans le bien.
1: Alors, ce qui est étonnant dans votre livre, c'est que vous placez la création comme un salut.
2: Oui, bien sûr, puisque c'est une première sortie. Dieu nous a fait sortir du néant. Nous sommes toujours dans cette idée de faire sortir. D'ailleurs, c'est très intéressant que le même verbe hébreu, yatsa, est utilisé, bien sûr, pour la sortie d'Égypte, mais aussi dans le chapitre de la Genèse, dans le chapitre 1, où on dit que Dieu fait sortir l'herbe de la terre, fait sortir les herbes, les pousses, et tout sort peu à peu. Donc il y a cette même idée de faire sortir. Et la création, d'ailleurs c'est marqué dans le catéchisme de l'Église catholique, la création est le premier acte du salut. Dieu fait sortir la créature du néant.
1: Mais la libération décisive n'est-elle pas celle qui nous arrache du pouvoir de Satan ?
2: Voilà, alors ensuite, il faut faire sortir des griffes de Satan, comme Dieu a fait sortir son peuple des griffes de Pharaon. Eh bien, Dieu nous fait sortir par le baptême des griffes de Satan et nous arrache au pouvoir de la mort, nous arrache au pouvoir du péché. Donc, c'est sorti, vous savez, on peut multiplier, il y a de très beaux textes de saint Augustin, notamment, qui montrent comment Dieu a fait sortir, alors vous pouvez prendre toute l'histoire biblique, Dieu a fait sortir la création du néant, Dieu a fait sortir Abraham d'Ur des Chaldéens, Dieu a fait sortir Jonas de la baleine, Dieu a fait sortir Daniel de la fosse aux lions, Dieu a fait sortir les trois enfants de la fournaise, Dieu a fait sortir bien sûr Jésus du tombeau, et puis Dieu nous fera sortir, eh bien, des griffes de Satan.
1: Alors si pour Dieu sauver consiste à faire sortir de la mort, des enfers, a contrario, l'envers du salut, n'est-ce pas la situation que l'on ne peut quitter l'enfer?
2: Eh bien voilà, si
1: l'enfermement.
2: Mais bien sûr, c'est la conséquence logique. Si sauver c'est faire sortir, eh bien l'enfer, l'inverse du salut, c'est une situation dont on ne peut sortir. C'est, pour reprendre un terme sartrien, huis clos. Vous savez que c'est dans cette pièce de Sartre, Huit clos, précisément, qu'il y a cette définition terrifiante qu'on cite si souvent, l'enfer, c'est les autres. Alors effectivement, quand on est enfermé dans un huis clos, quand on ne peut absolument plus sortir, eh bien, c'est une situation qui est l'enfer. D'ailleurs, j'aime bien citer cette phrase de la Divine Comédie de Dante, sur la porte de l'enfer, Dante voit écrit « Laissez là toute espérance, ô vous qui entrez ».
1: Parce qu'on n'a même pas envie d'en sortir, c'est ça qui est terrible, même si on pouvait en sortir.
2: Voilà, c'est une situation sans issue. J'aime bien les textes de l'Écriture qui dit « Dieu ouvre pour nous un passage ». Il y a tellement de vies humaines qui vont dans le mur. Il y a tellement... quelquefois, on compare certaines existences humaines comme celle des mouches dans un bocal, vous savez, qui essayent, qui s'agrippent aux parois, mais ça glisse, ils n'y arrivent pas, et ils tournent en tous sens, et ça n'a pas de sens, finalement. Or, Dieu ouvre pour nous un passage. Il a ménagé pour toute existence humaine une porte, et cette porte, c'est le Christ. Jésus dit « Je suis la porte. Qui entre par moi sera sauvé ». Donc, il nous faut trouver cette porte.
1: Mais pour beaucoup, et même des chrétiens, l'enfer est une invention du Moyen-Âge. Alors, sommes-nous alors fidèles à l'évangile de Jésus lorsque nous passons sous silence un élément important de sa prédication ?
2: Alors écoutez, pour ceux qui croiraient que l'enfer est une invention du Moyen-Âge, je les invite à prendre un évangile et à le lire. Jésus parle quand même à tout bout de champ. Il n'y a pas deux pages de l'évangile de suite sans qu'il soit fait référence au gouffre infernal, aux ténèbres extérieures, à l'Hadès, à l'enfer, à toutes sortes d'expressions. Il faudrait vraiment avoir une très très très très grosse gomme pour gommer de l'évangile toutes les références très explicites que Jésus fait à ce lieu de châtiment, ce feu qui ne s'éteint pas, là où le ver...
1: Vous parlez de lieu, c'est plus un état.
2: Ce lieu, cet état, alors on ne sait pas très bien comment le définir, mais en tout cas, c'est une réalité qui est omniprésente dans les évangiles, dans le Nouveau Testament.
1: Mais alors, on entend certains théologiens dire « Oui, l'enfer existe, mais au fond, il n'y a personne ».
2: Alors, oui, alors il y a eu notamment un grand, grand théologien du XXe siècle qui s'appelle Hans-Urs von Balthasar, qui a écrit un livre sur ce sujet, un livre qui s'appelle « Espérer pour tous », et puis « L'enfer, une question », même deux livres, dont un posthume. Alors, effectivement, la question... est que si la réalité de l'enfer est une vérité de foi, vraiment issue de l'Écriture et de l'enseignement de Jésus, l'Église ne s'est jamais permis de décrire qui est en enfer.
1: Elle envoie au ciel, mais pas en enfer.
2: Voilà, il y a des procès en béatification et en canonisation, mais il n'y a pas de procès en maléfication qui nous permettrait de dire un tel être humain est infailliblement
1: même
2: en
1: pour
2: enfer.
1: Judas.
2: Même pour Judas, pour Hitler, pour Staline, les êtres les plus abjects, on ne peut jamais affirmer qu'ils sont en enfer. Alors, par contre, on peut affirmer que l'enfer n'est pas vide. Au moins parce que Satan et ses démons y sont. Autant pour l'être humain, on ne sait pas qui y sera, on ne sait même pas s'il y aura des êtres humains en enfer, mais autant on peut affirmer que Satan et ses démons, tous ces anges déchus, sont en enfer et y resteront. Donc c'est pas la peine de prier pour la conversion de Satan, Satan est en enfer. Donc déjà, l'enfer n'est pas simplement une possibilité imaginaire.
1: Alors le salut consiste à sortir d'un état négatif pour entrer dans un état de bien décisif. Entre les deux, il y a un passage. Alors en quoi consiste ce passage ?
2: Eh bien, si on reprend la figure de l'Exode, on voit bien qu'entre l'Égypte et la Terre promise, il y a 40 ans de pérégrination. C'est long, 40 ans. Hein. Et Dieu sait si dans ce temps de l'entre-deux, il y a une espèce de mixte de choses bonnes et de choses mauvaises. Les 40 ans dans le désert, l'exode du peuple d'Israël, c'est à la fois un temps merveilleux où Dieu marche avec son peuple, se montre présent, agissant. Il est en camp volant, plantant sa tente avec les hommes, dit l'Écriture. Il les nourrit avec l'écaille, il les nourrit avec la manne, il les abreuve avec l'eau du rocher, il est présent, il les conduit par la colonne de nuée, la colonne de feu. Donc Dieu est omniprésent, c'est un temps béatifiant, de proximité agissante de Dieu. Et en même temps, on sait bien que ces 40 ans d'Exode, c'est le temps du péché d'Israël, c'est le temps du veau d'or, c'est le temps de la récalcitrance des hommes, c'est le temps des récriminations, où on a faim, on a soif, on en a marre, la marche est longue, on a envie de retourner en Égypte, on s'en prend à Dieu et à Moïse. Eh bien, je dirais, notre vie humaine, c'est bien cela, notre vie chrétienne.
1: C'est un pèlerinage.
2: C'est un pèlerinage. Nous, chrétiens, à la fois notre vie sur terre est une vie magnifique, parce que nous sommes nourris de l'Eucharistie, nous savons que Dieu est là, avec nous, tous les jours, qu'il nous accompagne, qu'il nous guide, qu'il nous prévient, qu'il nous environne de sa tendresse. Et en même temps, on sait bien que cette vie sur la terre est aussi pénible, elle est dure, c'est le temps du péché, c'est le temps des épreuves multiples. Et nous attendons, nous espérons la terre promise, le paradis. Mais il faudra pour ça passer ce dernier obstacle, le Jourdain de notre mort, pour entrer enfin, si Dieu le veut, en terre promise.
1: Et bien sûr, le passage ultime, c'est la mort.
2: C'est la mort, c'est le Jourdain de la mort, qui nous fera entrer en terre promise. Et c'est Josué, vous le savez bien dans la Bible, c'est pas pour rien que c'est Josué qui nous fait rentrer en terre promise. Josué, c'est Jésus, c'est le même mot en hébreu, il n'y a pas de différence entre Josué et Jésus, ils portent le même prénom. C'est Josué, dont le nom signifie « Dieu sauve », qui nous fait entrer en terre promise. Donc il y aura à passer les ravins de la mort sous la conduite de notre bon pasteur Jésus.
1: Et qu'est-ce que mourir? Comment la mort est-elle vécue aujourd'hui? Et comment l'Église, à la suite du Christ, peut-elle nous aider durant ce passage?
2: Alors là aussi, il y a à s'interroger sur notre pratique chrétienne de la mort. Durant des siècles, on a veillé les morts. Il y avait une bonne mort. Saint Joseph était le patron de la bonne mort, parce que, disait-on, il était mort, on n'en sait rien, mais enfin, on peut le supposer, entre Jésus et Marie, évidemment très bien accompagné. Et tout chrétien désirerait avoir, au moment de sa mort, l'intercession de la Vierge Marie et le Christ Jésus pour le conduire jusqu'au Père. Mais on veillait les morts, il y avait des veillées funèbres, on priait, on mourait à la maison. Un enfant avait vu mourir dans la ferme familiale ses parents, ses grands-parents, ses arrière-grands-parents. Il l'avait accompagné. La mort était omniprésente. Une mortalité infantile notamment considérable. Donc la mort était une réalité quasi quotidienne. Aujourd'hui, bien sûr, la mort est une réalité occultée. On meurt à l'hôpital la plupart du temps. La plupart des gens que vous pouvez interroger n'ont jamais vu un cadavre.
1: Et la bonne mort, c'est mourir très rapidement, sans s'en rendre compte.
2: Eh bien, certes, non. C'est
1: non,
2: le
1: mais
2: contraire.
1: Pour beaucoup.
2: Aujourd'hui, beaucoup de gens, même des chrétiens fervents...
1: Oui, c'est pour ça que je le dis.
2: Même des chrétiens fervents vous disent « Ah ben moi, si je pouvais mourir comme ça, tout de suite, d'une attaque cardiaque, sans souffrir, sans... »
1: Ce qui est tout à fait contraire.
2: On a prié pendant des siècles en disant « Seigneur, délivre-nous d'une mort à l'improviste, d'une mort brutale. » Parce que l'idée était, la mort, il faut s'y préparer. Il faut mourir quand on est prêt, en état de grâce, c'est-à-dire en ayant reçu, évidemment, les sacrements de l'onction des malades ou de l'extrême onction, comme on disait autrefois, et puis en ayant reçu le viatique, surtout. La nourriture nécessaire pour accomplir ce passage, le sacrement de l'Eucharistie, qui est le pain d'effort pour nous permettre de faire cette route périlleuse qui nous conduira jusqu'à la terre promise, de franchir le Jourdain de notre mort. Or, la mort est toujours un arrachement, un passage périlleux, non seulement parce que physiquement, il y a une violence qui est faite, mais aussi parce qu'à ce moment-là, on peut le penser, Satan et ses anges mauvais essaient de nous dérouter jusqu'au dernier moment.
1: Et elle se prépare avant, au fond, cette mort, par ces détachements successifs de la vie.
2: Elle se prépare avant, par ces détachements successifs, bien sûr. Alors, sans tomber dans des pensées morbides, une grande tradition chrétienne dit que la vie est essentiellement une question euthanasique, au sens étymologique du terme. La bonne vie, c'est une euthanasie, c'est-à-dire une bonne mort. Se préparer à bien mourir, c'est ça en quoi consiste la vie.

0: On suivait l'émission Au puits de Jacob, qu'est-ce que le salut avec le père de Maintière. Il y a également entre la terre et le ciel un autre passage, le purgatoire. Alors que cette notion s'estompe, comment présenter ce dogme ?
1: Alors, j'accorde une grande importance au purgatoire dans le livre parce que, comme vous l'avez bien dit, c'est une notion qui a quasiment disparu. En dehors, peut-être, quelquefois, d'un vieux tronc dans les fonds des églises, un peu noir, un peu abandonné, pour les âmes du purgatoire, on ne sait plus du tout ce que c'est que ce purgatoire. Or, c'est un dogme de l'église qui est de grande importance et qu'on a pu appeler le dogme du bon sens. Finalement, depuis toujours, les chrétiens prient pour leurs défunts. Ils prient pour leurs défunts. S'ils prient pour leurs défunts, c'est qu'ils ont l'assurance que leurs prières sont de quelque utilité pour leurs défunts. Alors, leurs défunts, soit ils sont déjà au paradis, à ce moment-là, c'est plus tellement la peine de prier pour eux. Soit ils sont en enfer, et c'est plus la peine non plus de prier pour eux. Si les chrétiens prient pour les défunts, c'est parce qu'ils savent qu'il y a un état intermédiaire qu'on appelle le purgatoire, un lieu de passage. C'est le dogme du bon sens parce qu'on conçoit aisément qu'on ne puisse pas passer de cette terre, de cette vallée de ténèbres, vallée de larmes qui est notre terre, jusqu'au plein soleil du paradis, sans un temps d'accoutumance, sans préparer nos yeux à la pleine lumière de Dieu. De même qu'un homme qui serait dans une cave profondément enfermé dans l'obscurité depuis quelque temps ne vient pas brutalement à la lumière du soleil. Peu à peu, il acclimate ses yeux à cette luminosité nouvelle. Eh bien, Dieu a permis que nous ne passions pas directement de ce monde marqué du péché au plein soleil de son paradis, mais que peu à peu, on s'acclimate à ce bonheur qu'est Dieu.
0: Et au fond, s'acclimate à aimer.
1: On s'acclimate à aimer, c'est-à-dire qu'on finit d'épanouir nos facultés à aimer. Je crois que c'est, je donne dans le livre deux conséquences majeures pour moi du dogme du purgatoire. La première conséquence, c'est que l'Église ne croit pas à la réincarnation parce qu'elle croit au purgatoire. Vous savez, c'est pas étonnant si beaucoup de chrétiens...
0: Alors, est-ce que vous pouvez dire la différence entre réincarnation et résurrection, en fait?
1: Voilà, la réincarnation, c'est l'idée que, après notre mort, notre âme connaît une existence nouvelle dans un autre corps, et puis on peut avoir ainsi un certain nombre d'existences successives. Voilà.
0: Mais ça n'a rien à voir avec le purgatoire.
1: Alors, justement, l'Église ne croit pas à la réincarnation parce qu'elle croit au purgatoire. Alors, comment expliquer ça ? Toutes les religions sont d'accord pour dire que fondamentalement, l'homme est fait pour le divin. Nous sommes faits pour voir Dieu, nous sommes faits pour être avec Dieu ou pour être assimilés à Dieu. Bon. Toutes les religions, quelles qu'elles soient, sont d'accord là-dessus. Cependant, toutes les religions sont d'accord aussi pour dire que l'homme tel qu'il est fait, avec son poids de faiblesse, de péché, de contingence, n'est pas capable d'accéder directement à Dieu. Donc, il lui faut un affinement moral, un certain nombre d'exercices spirituels ou pénitentiels pour pouvoir enfin accéder à Dieu. Alors, de deux choses l'une, quand on meurt, soit on a fait suffisamment d'exercices spirituels pour être prêt à accéder à Dieu, et alors on va au paradis directement, formidable. Soit on n'est pas prêt. On a fait un petit peu d'affinement spirituel, mais enfin on est loin d'être en état de communiquer directement avec Dieu. Il reste encore un peu d'entraînement à faire. Alors cet entraînement, où le fait-on ? Soit on recommence un stage sur la terre, on a une nouvelle vie et c'est la réincarnation. Soit on peaufine son entraînement, on l'achève dans le ciel, dans cet état que Dieu a prévu et qu'on appelle précisément le purgatoire. Le purgatoire, c'est cette espèce de camp d'entraînement, c'est ce camp final où nous allons nous entraîner pour pouvoir être en état, enfin, de jouir pleinement de Dieu.
0: Mais alors la réincarnation, c'est assez désespérant, tandis que le purgatoire, on dit qu'il y a une joie au purgatoire.
1: Oui, alors, il y a à la fois une joie magnifique, parce que quand on est au purgatoire, ça veut dire qu'on est tout près d'accéder au paradis. Il n'y a plus qu'un petit effort à faire.
0: Tandis que la réincarnation, on ne sait jamais quand ça s'arrête.
1: On ne sait pas, oui. Donc, le purgatoire, il y a à la fois une joie magnifique, mais il y a aussi une souffrance. On parle souvent des souffrances du purgatoire. Alors, de quel ordre est cette souffrance ? Il faut évidemment se garder de l'imagerie exubérante qui a été développée autour de ce thème du purgatoire, avec des petites âmes qui brûlent, qui flambent, qui... Bon, c'est tout ça apparaît. Bon, autant il faut se débarrasser de l'imagerie, autant il ne faut pas perdre la substance du dogme. Comme on dit, il ne faut pas jeter le bébé avec l'eau du bain. Or souvent, en voulant se débarrasser de toute cette imagerie exubérante, on a perdu le dogme très précieux du purgatoire. Alors, quelle est cette souffrance du purgatoire? On peut imaginer que c'est celle simplement de s'apercevoir. On est tout près de Dieu, on se dit, mais comment ai-je pu rester un seul instant sur terre sans aimer Dieu? Ah, si j'avais su! Si j'avais su, maintenant que j'aperçois Dieu de si près, si j'avais su tout cela, ma vie aurait quand même été tout autre. Donc il y a une espèce de souffrance de n'être pas encore dans le paradis, mais il y a en même temps une joie extraordinaire d'être assuré d'y être un jour.
0: Être sauvé, comme nous l'avons vu, c'est sortir d'un état mauvais à travers une purification, mais en vue de quoi ?
1: Eh bien, en vue de la terre promise. Et la terre promise, nous l'appelons couramment le paradis ou le ciel. En tout cas, c'est la vie de Dieu, le partage de la vie de Dieu. Voilà.
0: Alors, le mot paradis signifie quoi ?
1: Alors, étymologiquement, le mot paradis signifie jardin. C'est un mot perse qui a été translittéré en grec et qui signifie jardin. Alors, c'est intéressant, ce mot jardin, on pourrait dire que le paradis, c'est un jardin extraordinaire, au sens où Charles Trenet pouvait chanter un jardin extraordinaire. Le paradis, c'est un jardin extraordinaire. Alors, ce mot jardin, ce mot paradis, nous l'avons bien sûr dans la Genèse. Et c'est intéressant de faire le lien entre la Genèse, c'est-à-dire la création du monde, et puis la fin du monde, quand nous serons dans le paradis. Il y a évidemment un lien entre la création et la rédemption. C'est le même plan de Dieu qui se développe. À l'origine du monde, il y a eu Adam et Ève dans le paradis, comme on dit, dans le jardin d'Éden. Bon. Aujourd'hui, il y a Marie, la Vierge Marie, et Jésus, notre Seigneur, dans le paradis céleste. Ils sont tous les deux entrés, en corps et en âme, dans la gloire du paradis. Donc vous voyez, il y a un rapport entre la création et la rédemption. Une espèce de symétrie entre ce qu'on appelle la protologie, les événements du début de l'humanité, du début de la création, et l'eschatologie, les événements de la fin. Et donc, c'est intéressant ce terme de paradis, parce qu'il fait le lien entre tout le plan du salut. C'est un même plan qui se déploie. Dieu est têtu, si j'ose dire. Dieu sait ce qu'il veut faire. Il veut que l'homme partage sa vie divine. Il veut que beaucoup se réjouissent de sa lumière, comme on dit à la messe. Et pour ce faire, eh bien, il y a une espèce de continuité du plan de salut qui, malgré le péché, eh bien, nous amène peu à peu vers ce paradis céleste, ce partage de la vie divine que Dieu veut.
0: Il y a l'image aussi du banquet.
1: Il y a d'images. Alors, on multiplie les images. Ce sont des images. Bien sûr, quand on parle de jardin, on imagine bien qu'au ciel, il n'y aura pas des petites fleurs ou des parfums. Bon. De même, on parle de banquet. Donc, l'écriture emploie, bien sûr, des métaphores et des images, des bons gros anthropomorphismes un petit peu grossiers, pour nous parler de ce que va être ce monde de l'au-delà dont nous ne savons rien. Mais on pressent que ce sera un monde heureux, donc on prend les quelques images de choses heureuses que nous avons sur cette terre et puis on les sublime. Donc on dit que ce sera un banquet de viande grasse, de vin savoureux. C'est Isaïe au chapitre 25 qui nous montre le festin messianique sous ce jour-là. Donc peu importe, en tout cas, nous ne savons qu'une chose, nous, de ce ciel. Et elle est fondamentale pour nous chrétiens. C'est que nous serons avec lui. C'est que le mot paradis est utilisé dans le Nouveau Testament par Jésus en ce passage vraiment bien significatif, lorsqu'au bon larron, Jésus dit, en train de mourir sur la croix, « Aujourd'hui, je te le dis, tu seras avec moi dans le paradis. » Alors, nous ne savons pas très bien comment ça sera, mais nous saurons que ça sera avec lui. Et j'aime beaucoup citer le commentaire de Bossuet sur ce « Aujourd'hui, tu seras avec moi dans le paradis. » Aujourd'hui, quelle promptitude ! Avec moi, quelle compagnie, dans le paradis, quel repos.
0: Quelle est la différence entre jugement particulier et le jugement dernier? On a souvent maintenant, même les théologiens, un télescope.
1: Oui, télescope, parce qu'il y a une difficulté à concevoir un délai, un temps et une temporalité dans l'au-delà. Ce qui est très important, c'est que souvent les gens disent « Ah ben de toute façon, là-haut au ciel, il n'y a plus de temps ». Ce n'est pas tout à fait vrai. Il n'y a plus, bien sûr, le temps tel que nous le connaissons et tel que nous l'éprouvons ici-bas, bien sûr. Nous entrons dans un autre ordre de temporalité. Mais un des premiers articles de la Somme théologique de saint Thomas est pour montrer que Dieu seul est éternel. Dieu seul est hors du temps. tout ce qui est créé est dans le temps. Et donc, nous allons entrer dans une autre temporalité qui nous échappe. Saint Thomas parle d'aevum, de temps des anges, ou des, on traduit quelquefois par éviternité.
0: Est-ce que c'est un temps psychologique un peu comme...
1: Alors, je peux pas vous dire ce que c'est parce que je ne connais pas. En tout cas, c'est une temporalité dont nous n'avons pas ici-bas l'expérience, hein, donc qui est d'un tout autre ordre. Bon. Alors, déjà, il faut bien se dire que ce n'est pas parce qu'on entre après la mort dans l'au-delà qu'il n'y a plus de temps. Nous serons toujours dans le temps, mais pas le temps tel que nous le connaissons et l'éprouvons ici-bas. Et d'autre part, évidemment, il y a, la foi catholique enseigne que dès que quelqu'un meurt, il y a un jugement particulier. C'est la pesée des âmes. Nous voyons ça au fronton de nos cathédrales. Donc voilà, chacun est jugé sur ce qu'il a fait, hein, parce que c'est quand même une constante de tout l'enseignement biblique que nous serons rétribués selon nos actes, chacun. Donc, il y a ce jugement particulier. Et puis, à la fin des temps, quand le Christ reviendra, il y aura le jugement dernier.
0: Et nous sommes, en fin de compte, faits pour être divinisés. C'est le mot de la fin.
1: Nous sommes faits pour être divinisés. Il faut tenir fermement, alors ça c'est surtout la théologie grecque qui en fait un thème prépondérant. Le salut, ce n'est pas autre chose que participer à la nature divine, comme dit l'épître de Saint-Pierre. Nous participerons à la vie divine, nous partagerons, nous serons en communion pleine avec Dieu. Nous lui serons semblables, dit Saint-Jean, parce que nous le verrons tel qu'il est.
0: Merci beaucoup Père, je rappelle votre livre « Quelle espérance d'être sauvé » aux éditions Salvator.

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2: Amis auditeurs, nous sommes heureux de nous retrouver dans notre émission Eschatologie et prophétie. La venue glorieuse du Christ selon les évangiles. Nous avons vu donc jusqu'à maintenant cette annonce de la venue glorieuse du Fils de l'homme, comme l'appelle Jésus dans l'évangile, sur les évangiles qu'on appelle synoptiques, c'est-à-dire ceux de Matthieu, Marc et Luc. Nous avons vu aussi donc ces paraboles où le Seigneur nous parle du royaume des cieux, et où il lit justement la venue de son royaume au jugement dernier. Et donc nous allons voir maintenant, aujourd'hui, le quatrième évangile, donc l'évangile de Saint Jean. La particularité donc de Saint Jean, c'est de ne pas reprendre forcément toutes les paraboles. Il ne reprend pas les paraboles qui sont présentes dans les autres évangiles, mais il nous apporte une autre lumière, qui est peut-être une lumière plus intérieure et plus profonde. Alors si nous ouvrons l'évangile de Saint Jean dans cette perspective de recherche eschatologique, c'est-à-dire de cette recherche sur la fin des temps et la venue du royaume donc à venir, eh bien nous voyons au chapitre 3 une affirmation étonnante de Jésus qui nous fait penser que nous pourrons peut-être aussi entrer sans jugement dans la vie. Alors comprenons bien ce que Jésus veut ici nous dire. Dans l'évangile donc de Saint Jean, au chapitre 3, les versets 18 à 21, il est dit « Celui qui croit en lui échappe au jugement. Celui qui ne veut pas croire est déjà jugé parce qu'il n'a pas cru au nom du Fils unique de Dieu. Et le jugement, le voici. Quand la lumière est venue dans le monde, les hommes ont préféré les ténèbres à la lumière parce que leurs œuvres étaient mauvaises. En effet, tout homme qui fait le mal déteste la lumière. » Il ne vient pas à la lumière de peur que ses œuvres ne lui soient reprochées. Mais celui qui agit selon la vérité vient à la lumière afin que ses œuvres soient reconnues comme des œuvres de Dieu. Saint Irénée commente ce passage dans une paraphrase. Le Seigneur disait « Celui qui croit en moi n'est pas jugé. » Autrement dit, il n'est pas séparé de Dieu, puisqu'il est uni à Dieu par la foi. Mais ajoute-t-il, celui qui ne croit pas est déjà jugé parce qu'il n'a pas cru au nom du Fils unique de Dieu. Autrement dit, il s'est lui-même séparé de Dieu par sa libre décision. Plus loin, saint Irénée continue. Ainsi donc, parce qu'en ce monde, les uns accourent à la lumière et s'unissent à Dieu par la foi, tandis que les autres s'éloignent de la lumière et se séparent de Dieu. Le Verbe de Dieu viendra assigner à tous une demeure appropriée, aux uns dans la lumière pour qu'ils jouissent des biens qu'elle contient, aux autres dans les ténèbres pour qu'ils aient en partage la peine qu'elle renferme. Et c'est pourquoi le Seigneur dit qu'il appellera ceux de la droite au royaume du Père, tandis qu'il enverra ceux de la gauche au feu éternel, pour reprendre le passage de l'évangile de Matthieu 25-34. Car ces derniers se seront eux-mêmes privés de tous les biens. Donc nous voyons que saint Irénée ici lit le jugement au fait d'être séparé de Dieu ou uni à Dieu. Celui qui n'est pas jugé, c'est celui qui est uni au Seigneur. C'est celui qui ne s'est pas coupé de Dieu. Celui qui, au contraire, est jugé, c'est celui qui s'est séparé de Dieu, et ce jugement, eh bien, il se l'applique lui-même. Celui qui choisit d'être séparé de Dieu, eh bien, c'est celui qui sera aussi rejeté dans la géhenne, pour reprendre les expressions de l'Évangile. C'est celui qui sera mis à gauche. Et pourquoi mis à gauche? Parce que lui-même aura choisi de se séparer. Et c'est toute la doctrine aussi, sur les doctrines des fins dernières, qui nous parle aussi de cette, entre guillemets, possibilité de damnation, Ce n'est pas Dieu qui nous destine à l'enfer, ou ce n'est pas Dieu qui nous pousse en enfer, ou qui nous met en enfer, dans l'état de la damnation. Non, c'est l'âme elle-même qui choisit de se séparer de Dieu. C'est la personne qui choisit sur terre, eh bien, de s'unir au Seigneur, de suivre les voies du Seigneur, de se confier en sa miséricorde, d'avancer dans la loi de l'amour et de la vérité que voulu par Dieu, qui accepte le mystère de Dieu, d'entrer dans cette relation avec le Seigneur. Et puis, la damnation, eh bien, c'est au contraire cet état de celui qui refuse, qui refuse toute dépendance avec Dieu, qui veut revendiquer sa pleine autonomie. Et Dieu, dans la liberté qu'il laisse à ses créatures, aux hommes comme aux anges d'ailleurs, eh bien, il laisse cette liberté de le choisir ou de le refuser. Et l'état de la damnation, l'état de la séparation définitive avec Dieu, eh bien, c'est l'état de ceux qui auront choisi de se séparer de Dieu, d'être séparés de Dieu. Donc, nous voyons que ce jugement, eh bien, c'est nous qui nous l'appliquons à nous-mêmes, au fond. Saint Augustin, en reprenant aussi ce texte de Saint Jean, chapitre 3, verset 18, ne diffère pas beaucoup de Saint Irénée. Tu refuses le salut qu'il apporte, dit-il, tu seras jugé d'après ta conduite. Que dis-je, tu seras jugé? Écoute ce que dit Jésus. Qui croit en lui ne sera point jugé. Mais à qui n'y croit pas, à ton avis, que va-t-il dire? Il sera jugé? Non, il est déjà jugé. Pour celui qui marche dans sa miséricorde et dans son amour, alors même qu'il est délivré des péchés graves et mortels, comme les crimes énormes, les homicides, les vols, les adultères, il rend hommage à la vérité en confessant les fautes légères qu'il a commises dans ses conversations, dans ses pensées, dans l'usage immodéré des choses permises. Aussi vient-il à la lumière par la pratique des bonnes œuvres, car en se multipliant, les petits péchés donnent la mort à l'âme si on n'y prend pas garde. Donc un avertissement aussi ici de saint Augustin à marcher dans la lumière et à faire attention donc à ce qu'on pourrait dire les petits péchés, ceux qui ne paraissent pas si graves que ça, mais à la fin, eh bien, ils peuvent aussi devenir des péchés graves, c'est-à-dire qui nous séparent de Dieu. Donc tout ça repose aussi sur la parole de Jésus lui-même quand il dit aux pharisiens « Je ne suis pas venu pour les justes, mais pour les pécheurs ». Et donc, ce qu'il attend de nous, c'est que nous nous reconnaissions pécheurs, que nous nous en remettions à sa miséricorde, que nous demandions, eh bien, son pardon et sa miséricorde pour tous nos péchés. Un peu plus loin dans son évangile, Saint Jean, chapitre 5, revient sur cette notion du jugement, pour dire que le Père a donné le jugement au Fils. Chapitre 5, versets 22-29. Car le Père ne juge personne, il a donné au Fils le jugement tout entier. Comme le Père en effet a la vie en lui-même, de même a-t-il donné au Fils d'avoir aussi la vie en lui-même, et lui a donné pouvoir d'exercer le jugement, parce qu'il est Fils de l'homme. Saint Justin commente. Le Père ne juge personne, mais il a remis tout jugement au Fils, car dans le jugement, ce qui paraîtra, ce sera non pas la forme de Dieu par laquelle il est égal au Père et qui ne peut être vu par les impies, mais la forme d'homme par laquelle il a été abaissé un peu au-dessous des anges. Et bien qu'alors il doive venir dans la gloire et non dans son humiliation première, il se fera voir néanmoins par les bons et par les méchants. Voilà pourquoi il dit encore, et il lui a donné le pouvoir de juger parce qu'il est fils de l'homme. Jésus ajoute, « Ne soyez pas surpris. L'heure vient où tous ceux qui sont dans les tombeaux vont entendre sa voix. Ils sortiront, ceux qui ont fait le bien ressuscitant pour entrer dans la vie, ceux qui ont fait le mal ressuscitant pour être jugés. » On observe alors que ceux qui ont fait le bien, non seulement ne seront pas condamnés, mais ils ne seront même pas jugés. Cette perspective mériterait d'être davantage observée et enseignée. En effet, si tant de croyants se désintéressent de la résurrection, c'est qu'elle apparaît beaucoup trop comme une résurrection pour le jugement. alors qu'en fait, la résurrection est d'abord pour les justes une récompense. Saint Irénée cite ce verset en le faisant suivre de ce bref commentaire. Il dit par là que ceux qui auront fait le bien ressusciteront les premiers pour aller vers le repos, et qu'ensuite ressusciteront ceux qui doivent être jugés. Et il intègre ce verset de Jean dans la vaste perspective d'une fin des temps en trois étapes. Mort de l'Antéchrist, repos sur la terre ou sabbat ou septième jour ou royaume des justes pendant la parousie, et ensuite entrée dans la Jérusalem céleste, dans l'éternité, huitième jour. Donc, ce qui est intéressant de noter, c'est que effectivement, c'est vrai que quand on parle de la venue glorieuse de Jésus, nous sommes aussi quelquefois un peu dans la terreur parce que nous lions cette venue, bien sûr, au jugement. Alors, c'est vrai que, par ailleurs, nous disons qu'il reviendra dans la gloire pour juger les vivants et les morts. Mais la résurrection est avant tout une récompense, comme le soulignait très fortement saint Irénée. Une récompense et non pas un jugement avant tout. Nous ne sommes pas ressuscités avant tout pour être jugés, mais pour entrer dans cette glorification. Et ceux qui seront jugés, eh bien, selon la doctrine de saint Jean, c'est ceux qui auront choisi de le rejeter. Ceux qui auront choisi d'être séparés donc de Dieu. Voilà donc une perspective qui est pour nous une vision positive de cette venue glorieuse du Seigneur et une vision donc je pense qui est à retenir et peut-être aussi un point pour nous de conversion. En tout cas, c'est un point qui est essentiel pour qu'on puisse garder l'espérance chrétienne et attendre vraiment la venue du Seigneur Jésus, comme non pas avec crainte et en tremblant, mais au contraire avec joie, vers quelque chose de magnifique, de glorieux. Nous allons vers la gloire de Dieu, et nous allons resplendir de la gloire de Dieu, c'est quelque chose d'extraordinaire. Donc voilà, gardons au cœur même cet aspect positif de la venue du royaume.

Alors poursuivons notre itinéraire, cette fois en regardant les épîtres, les lettres du Nouveau Testament, les lettres de saint Paul et de saint Pierre, de saint Jean en particulier. Nous sommes toujours donc dans le livre de Françoise Brénard, La venue glorieuse du Christ, au chapitre 4, donc La venue glorieuse du Christ, en lisant les épîtres. Alors nous penchant sur ces lettres, nous voyons que les apôtres s'inscrivent dans cette continuité avec la révélation des évangiles et l'enseignement de Jésus. Là encore, il s'agit de plusieurs petits éclairages qui nous font entrer dans un mystère qui nous dépasse. Et ce mystère, bien sûr, c'est la venue glorieuse du Christ qui ouvre comme une lumière un temps de sainteté dont Satan et son influence sont exclus. Dans les Épîtres, comme aussi dans l'Apocalypse, nous voyons que les saints qui ont été humiliés et martyrisés obtiendront justice parce que ressuscités, ils brilleront et régneront avec le Christ. Au terme, dans une étape ultime, le cosmos lui-même sera transformé pour la vie éternelle. C'est pourquoi nous parlons aussi d'un ciel nouveau, d'une terre nouvelle. Et saint Paul dit bien aussi que la création tout entière aspire à la révélation des fils de Dieu. Et elle est dans cette période aussi d'enfantement. Elle souffre même dans les douleurs de l'enfantement. Mais donc si elle souffre dans les douleurs de l'enfantement, si elle est comprise dans l'enfantement, c'est parce qu'elle est appelée eh bien, à la vie nouvelle. Donc à une certaine glorification aussi, même eh bien, du cosmos tout entier. La lettre aux Hébreux. Dans la lettre aux Hébreux, la parousie aussi nous est présentée. Ainsi, le Christ, après s'être offert une seule fois pour enlever les péchés de la multitude, apparaîtra une seconde fois, non plus à cause des péchés, mais pour le salut, la vérification de ceux qui l'attendent. Lettre aux Hébreux, chapitre 9, verset 28. Alors quand on parle du salut, bien sûr, nous sommes habitués à méditer sur l'incarnation, la passion et la résurrection. L'incarnation, le Christ qui nous réoriente d'une certaine manière vers Dieu en nous montrant la véritable humanité, la passion et la résurrection du Christ où l'amour est vainqueur de la haine, la vie victorieuse de la mort et du péché originel. Et la seconde venue du Christ n'ajoute rien, mais elle vient comme, au fond, une manifestation du mystère du salut. Le salut, que l'on peut traduire aussi en araméen comme vivification, c'est aussi une des traductions qui avait été retenue dans la lettre aux Hébreux, ici, parlant d'une vivification, il ne se réduit pas à la délivrance du péché originel, laquelle, il est vrai, s'est réalisée une seule fois. Quand le Christ apparaîtra une seconde fois, ce n'est plus à cause du péché, car sa première venue a suffi pour enlever les péchés. Dans les évangiles, tous les passages nous montrent Jésus qui nous dit « Ta foi t'a sauvé ». En araméen, nous traduisons « Ta foi t'a vivifié ». Bien sûr que la venue glorieuse du Christ inclut un jugement contre le mal, car rien d'impur n'entrera au paradis. Rappelons-nous que jugement, ici, dans la perspective de la fin des temps, signifie la séparation. Et juger ce qui doit être séparé, ce qui est séparé. Mais la venue glorieuse du Christ ne se limite pas à ce jugement. Elle n'est pas d'abord faite pour cela même. Elle est d'abord pour nous manifester cette glorification ou cette vivification. C'est dans cette perspective que ce verset de la lettre aux Hébreux mérite d'avoir été écrit. Il y a une continuité entre le langage de la vivification et l'enseignement de Jésus sur la régénération. Et c'est cette perspective très positive qui motivait les premiers chrétiens à prier et à exulter même « Maranatha, viens Seigneur Jésus » en reprenant les derniers versets de la Bible à la fin du livre de l'Apocalypse. « Maranatha, viens Seigneur Jésus ». Pour ceux qui l'attendent, la venue glorieuse du Christ sera une purification, vivification, jugement fait pour nous aider à comprendre et nous réconcilier.

de la venue glorieuse de Jésus. Ce processus situé entre le temps et l'éternité, entre la manifestation du Christ glorieuse et la vision béatifique caractéristique de l'éternité, demeure aussi cependant pour nous très mystérieuse. On pourrait donc définir comme le processus aussi de cette eschatologie, comme déjà tout ce qui concerne notre vie sur la terre, la manifestation donc de la venue glorieuse du Christ, et puis l'entrée des justes dans la vision béatifique et dans la gloire éternelle. Les lettres des apôtres s'appuient sur l'enseignement de Jésus. Quand les disciples demandèrent à Jésus un signe de la parousie et l'aboutissement du temps, Jésus leur annonça des guerres, des rumeurs de guerre, etc. Comme on le voit dans les évangiles que nous avons lus de Matthieu, de Marc et de Luc, tous ces signes préfigurateurs de sa venue. Mais ce ne sera pas encore la fin, dit Jésus. Cette bonne nouvelle du royaume sera proclamée dans le monde entier en témoignage pour toutes les nations. Et alors viendra la fin. Jésus promet, et moi, je suis avec vous tous les jours, jusqu'à l'aboutissement du temps, jusqu'à la fin des temps. Ainsi, le temps actuel va aboutir sur un événement particulier, la parousie. Ce sera alors le temps de la fin. Mais attention, la fin ici comportera elle-même tout un processus que les traductions ne permettent pas toujours de soupçonner. Toujours en nous appuyant sur la doctrine de saint Irénée, nous pouvons dire un premier point. Les apôtres parlent des fins des temps ou de l'aboutissement des temps, ou encore du dernier des temps, dans le sens de l'accomplissement de la préparation de l'Ancien Testament. Tous ces événements leur arrivaient comme exemple et furent mis par écrit pour nous instruire, nous en qui les fins des temps trouvent leur aboutissement. Or, c'est maintenant, une fois pour toutes, l'aboutissement des temps qu'il s'est manifesté pour abolir le péché par son sacrifice. Il apparaîtra une seconde fois à ceux qui l'attendent pour leur donner le salut. Le Christ connu d'avance avant la fondation du monde est manifesté un jour à cause de vous au dernier des temps. Toutes ces citations donc des lettres des apôtres nous montrent que nous entrerons donc dans un temps nouveau avec la venue glorieuse de Jésus. Jean-Paul II, lui, nous disait dans une lettre apostolique dédiée particulièrement sur le sens du dimanche, Dies Domini, il parlait donc de cette réalité, de ce temps à la fois chronologique et ce temps aussi kairos, le temps de Dieu, la manifestation de Dieu dans le cours de notre histoire. Eh bien, il nous disait que le chrétien ne doit pas attendre un autre temps de salut parce que le monde, quelle que soit sa durée chronologique, vit déjà dans les derniers temps. Alors, tout en s'inscrivant bien sûr dans la continuité des apôtres, Jean-Paul II aussi, n'exclut pas non plus une réalité ultime que Dieu seul peut définir, la venue glorieuse du Christ. Il appartient au Père seulement de connaître les temps et les moments fixés. Mais ici, Jean-Paul II veut exclure simplement aussi cette vision des faux prophètes et des faux messies qui annoncent toujours un messianisme temporel, une manifestation temporelle, venu aussi par l'effort et l'initiative des hommes. Second point, en grec, l'adjectif ustéros signifie ultime. Ce mot est donc utilisé pour parler du futur. L'Esprit le dit expressément dans des moments fixés ultimes, certains renieront la foi. Saint Paul parle ici dans la lettre à Timothée au futur, et il invite les chrétiens à regarder l'avenir lointain et le temps de l'Antichrist. Troisième point enfin, en grec, l'adjectif eschatos signifie prochain, comme on dit le prochain train, ou dans

0: la suite des jours, la semaine prochaine, c'est-à-dire donc un temps à venir ou encore postérieur. Malheureusement, là où faudrait traduire « moment à venir », on traduit généralement par « dernier temps », en suggérant ainsi faussement qu'il n'y a plus rien après notre temps, et tout naturellement, on en vient alors aussi à une vision négative des représentations de fin du monde au sens le plus effrayant de destruction ou de disparition. Cette fiction nourrit certes les auteurs aussi bien sûr de films et de science-fiction, mais ce n'est pas la théologie du Nouveau Testament. Dans le grec biblique, eschatos n'a pas cette signification, mais celle de ce qui vient ensuite, de ce qui est prochain, proche de nous et de ce qui arrive, ce qui vient ensuite. Ce qui sera véritablement dernier appartient au mystère de Dieu lui-même. Voilà, donc nous arriverons bientôt au terme de notre émission. Et donc la semaine prochaine, nous poursuivrons en ouvrant aussi le chapitre de la lettre aux Romains, chapitre 8, où bien saint Paul nous parle de cette création aussi qui connaîtra la liberté et la gloire des enfants de Dieu. C'est au chapitre 8, versets 18 à 21. On peut lire déjà donc ce passage de saint Paul. « J'estime donc qu'il n'y a pas de commune mesure entre les souffrances du temps présent et la gloire que Dieu va bientôt révéler en nous. » En effet, la création aspire de toutes ses forces à voir cette révélation des fils de Dieu. Car la création a été livrée au pouvoir du néant, non parce qu'elle l'a voulu, mais à cause de celui qui l'a livrée à ce pouvoir. Pourtant, elle a gardé l'espérance d'être, elle aussi, libérée de l'esclavage et de la dégradation inévitable pour connaître la liberté, la gloire des enfants de Dieu. Donc nous verrons la semaine prochaine ce commentaire de ce passage de la lettre aux Romains, en particulier aussi dans la vision de Saint-Irénée. Saint-Paul, donc ici, eh bien, nous dit déjà que la création eh bien, aspire elle aussi à la révélation des enfants de Dieu, à la glorification. Et donc c'est en gardant aussi cette vision de cette régénération, non seulement de notre humanité, mais aussi de tout ce qui nous entoure, de notre cosmos aussi, eh bien que nous peut aussi intégrer ce monde nouveau, ce ciel nouveau dont nous parle aussi le livre de l'Apocalypse. Alors je vous souhaite donc une bonne continuation, une bonne journée, et nous retrouverons donc la semaine prochaine pour poursuivre notre émission sur ce thème de l'eschatologie dans la lettre de saint Paul apôtre aux Romains. Et en parallèle, donc, je vous invite aussi à regarder dans le catéchisme de l'Église catholique, le numéro 1042 et suivant, sur l'espérance des cieux et de la terre nouvelle. Et vous verrez aussi donc cet héritage du magistère de l'Église pour aussi nous faire entrer dans cette vision de la glorification du cosmos. La création tout entière aussi aspire à cette révélation. Bonne semaine à vous tous.
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0: Il est 5 heures.
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Évangile de Jésus-Christ selon saint Matthieu. En ce temps-là, voyant les foules, Jésus gravit la montagne. Il s'assit et ses disciples s'approchèrent de lui. Alors, ouvrant la bouche, il les enseignait. Il disait « Heureux les pauvres de cœur, car le royaume des cieux est à eux. Heureux ceux qui pleurent, car ils seront consolés. Heureux les doux, car ils recevront la terre en héritage. » Heureux ceux qui ont faim et soif de la justice, car ils seront rassasiés. Heureux les miséricordieux, car ils obtiendront miséricorde. Heureux les cœurs purs, car ils verront Dieu. Heureux les artisans de paix, car ils seront appelés fils de Dieu. Heureux ceux qui sont persécutés pour la justice, car le royaume des cieux est à eux. Heureux êtes-vous si l'on vous insulte, si l'on vous persécute et si l'on dit faussement toutes sortes de mal contre vous à cause de moi, réjouissez-vous, soyez dans l'allégresse, car votre récompense est grande dans les cieux. C'est ainsi qu'on a persécuté les prophètes qui vous ont précédés. Voilà Jésus, assis, car dépositaire de toute autorité, qui proclame la parole de Dieu. Si l'auteur écrit qu'il ouvrit la bouche, c'est bien parce que ce qui sort de lui est l'annonce divine, accomplissant ainsi la parole du prophète « J'ouvrirai la bouche pour des paraboles, je publierai ce qui fut caché depuis la fondation du monde. » Et de proclamer les diverses sources de béatitude. Par 9 fois, il déclare « Heureux » ceux qui sont pauvres de cœur, qui pleurent, sont doux, ceux qui ont faim et soif de justice, pleins de miséricorde, ceux qui ont le cœur pur, qui agissent pour la paix et combattent l'injustice. La 9e béatitude est différente des précédentes et indique déjà la mission des disciples qui seront insultés, persécutés, calomniés à cause du Christ. Il ne s'agit de consolation, mais de la proclamation que tous ceux et celles qui agissent pour le respect de ces valeurs sont dépositaires du vrai bonheur de Dieu. Non pas d'un plaisir superficiel, mais du bonheur qui permet à chacun d'être créateur à l'image de Dieu. Si Matthieu place ce texte au début de son évangile, c'est qu'il nous aide ainsi à comprendre tous les épisodes qui suivront. C'est certainement le fondement de nos vies de foi. Il ne s'agit pas de parler, disserter et prononcer, comme dirait Shakespeare, des mots, des mots, des mots, mais de vivre comme le Seigneur nous le demande. Sinon, nous faisons de nos vies de belles et simples liturgies. Nous devons plutôt agir et oser agir, comme le feront plus tard les disciples du ressuscité, de nos confinements, de nos idées et de nos comportements trop heureux pour proclamer ce bonheur égrené ici par le Christ sur la montagne. Cela va exiger de notre part des sacrifices, peut-être, mais certainement nous cheminerons vers la seule voie éclairée, celle qui est illuminée par le Christ. Bonne journée et bonne semaine.

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1: Bonjour Yannick.
2: Bonjour Louise.
1: Yannick, il y a une aventure extraordinaire dont on parle peu, celle de l'Église qui prend son départ avec un petit groupe d'hommes et aujourd'hui couvre toute la surface de la Terre. Cela mérite que l'on en parle, non ?
2: Mais vous avez parfaitement raison Louise, et les tenants modernes des start-up ferait bien d'être un peu plus modeste. Leurs géants aux pieds d'argile ne font pas le poids par rapport à notre Sainte Mère l'Église. Les apôtres étaient probablement très compétents dans leurs disciplines respectives, mais ce qui est certain, c'est que leurs compétences ne les prédisposaient pas à réussir dans le métier d'apôtre que le Christ allait leur confier.
1: Il y avait à l'évidence un écart entre leur situation de départ et l'aventure qui les attendait.
2: Sans aucun doute. Prenons l'exemple de Simon, devenu Simon-Pierre. Il était pêcheur dans le lac de Tibériade et il va mourir martyr à Rome. Il aura fait plusieurs milliers de kilomètres dans des conditions de difficulté dont le récit des voyages de saint Paul nous donne une idée. Surtout, il aura jeté les bases de l'Église, fondée par le Christ, qui lui en avait confié les clés.
1: Y a-t-il un secret à cette réussite extraordinaire, surtout à une époque où n'existaient ni les moyens de communication, ni les moyens de déplacement actuels ?
2: Il y a bien entendu une explication surnaturelle. Jésus avait promis qu'il enverrait le Saint-Esprit pour apporter son aide à sa jeune Église, et il l'a fait. La Pentecôte est le début de l'aventure publique de l'Église. Il y a aussi une explication humaine, si je puis dire. Le choix de la succession apostolique. Elle a en quelque sorte apporté sa garantie à l'aventure des disciples du Christ tout au long de la vie de l'Église.
1: De quoi s'agit-il exactement ?
2: C'est un principe d'organisation très simple, même s'il n'a pas toujours été facile à mettre en œuvre et à maintenir actif. Le Christ a, comme nous l'avons dit, fondé l'Église et en a confié les clés à Pierre. Je cite « Eh bien, moi je te dis, tu es Pierre, et sur cette pierre je bâtirai mon Église, et les portes de l'Hadès ne tiendront pas contre elle. Je te donnerai les clés du royaume des cieux. Quoi que tu lis sur la terre, ce sera tenu dans les cieux » pour lier, et quoi que tu délies sur la terre, ce sera tenu dans les cieux pour délier. » Fin de citation. Cet envoi en mission se poursuit depuis plus de 2000 ans. La position catholique traditionnelle, rappelée au Concile de Trente, affirme que la succession apostolique assurée par le collège épiscopal constitue l'Église, la rend valable et en garantit l'authenticité. Les apôtres lèguent l'autorité et les pouvoirs qui tiennent du Christ aux évêques. Les évêques se les transmettent de génération en génération. Par eux, grâce à leur présence et à la continuité qu'ils incarnent, à travers le ministère sacramentel, doctrinal et pastoral qu'ils exercent, il y a aujourd'hui une véritable Église. Le second concile du Vatican, dans la constitution Lumen Gentium, qui entend mettre l'accent sur l'Église comme peuple de Dieu, souligne que le ministère épiscopal est essentiel à l'Église. Elle ne peut subsister sans lui.
1: Et il n'y a jamais eu d'accident dans cette succession apostolique ?
2: Si, bien sûr. Si un évêque dûment ordonné se sépare de Rome, il crée une situation de schisme qui n'abolit pas la succession apostolique. Dans ses relations avec les autres confessions chrétiennes, le catholicisme ne met donc pas sur le même plan les églises qui ont maintenu la succession apostolique et celles qui l'ont rompue. Dans le cas de l'Église orthodoxe, par exemple, il n'y a pas eu de rupture de la continuité des évêques. Même si elle est séparée de Rome, elle dispose d'un ministère légitime et d'une authentique réalité ecclésiale. En revanche, et du point de vue de l'Église catholique, les églises de la Réforme n'ont plus d'évêques légitimes. Les ministères qu'elles ont instaurés sont des groupes ou des communautés de croyants, mais à proprement parler, elles ne peuvent pas être appelées des églises.
1: À ce sujet, il est intéressant de noter que si l'Église catholique est restée une, les institutions qui s'en sont séparées ont toutes volé en éclats, que ce soit l'Église orthodoxe en structure autocéphale et nationale ou les structures protestantes en une multitude d'entités. Merci beaucoup Yannick et au revoir.
2: Au revoir, Louise.
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1: Bonjour à tous et à toutes pour cette nouvelle chronique sur le smartphone. Être libéré de son smartphone, telle est la perspective fondamentale de toutes ces chroniques. Au terme d'un parcours, nous avançons bien dans ce parcours. La première étape avait été de prendre conscience de notre environnement numérique général. Nous sommes sous influence permanente d'induction technologique. Les écrans nous entourent. La deuxième étape, voir que cette influence, elle nous touche personnellement. Et troisième étape, je retrouve la vie intérieure, je retrouve mon équilibre personnel. Je regarde en vérité ma vie pour voir objectivement quels sont les mauvais effets que peuvent produire les smartphones dans ma vie et en quoi d'ailleurs ils peuvent atteindre même mon intégrité. Et je reconnais, quatrième étape, mes faiblesses personnelles. Oui, parfois je suis faible, parfois je chute, parfois je regarde n'importe quoi, parfois je perds mon temps. Cinquième étape, j'élargis le sens de ma vie. C'est-à-dire que si je veux me détacher de ce remplissage du vide que provoque le smartphone, remplissage du vide, une expression de Marcel Gauchet, la technocratie remplit un vide. Ben, si je veux éviter que la technocratie me mène par le bout du nez, je suis convié à élargir le sens de ma vie. Et ce sens de la vie, pour les chrétiens, fondamentalement, c'est la présence de Dieu. Et pour tous, c'est la valeur de la beauté, de la vérité, du bien, de l'unité entre tous. Contemplons cette beauté de la vie et laissons-nous être attirés par ce phare-là. Ce qui va nous permettre, sixième étape, de consentir à changer. À changer d'attitude. On ne change qu'en changeant quelque chose par autre chose. Voilà. Je mets le bien, je mets la vie, je mets la croissance, je mets la promesse, je mets l'alliance, je mets le désir de vivre en premier à la place des inductions. Rappelons-nous qu'un Français en moyenne allume 250 fois son smartphone par jour. C'est énorme. C'est énorme. Une fois toutes les 6 minutes. Alors on va dire, oui, j'ai des excuses, c'est la vie professionnelle, j'ai pas le choix, j'ai des enfants. Est-ce qu'on n'a vraiment pas le choix? Ou est-ce qu'on choisit de se soumettre soi-même aux différentes inductions numériques qui deviennent des inductions psychiques? Je consens donc à changer d'attitude et septième étape, je me donne une règle d'utilisation, c'est-à-dire je me donne moi-même une règle d'utilisation en fonction de cet état des lieux bien déterminé pour aller de l'avant. Quelle est la règle, par exemple, que aujourd'hui je mets en œuvre dans ma vie? Voilà, une petite règle. Prenons-nous là où nous en sommes, mais allons là où nous voulons vraiment aller. Oui, il doit y avoir une juste tension entre les deux, sachant que la règle, elle est au service du bien. Quel est le bien que je veux atteindre? En quoi ma vie est une promesse de vie? Huitième étape, je redeviens libre. C'était la dernière fois, notre dernière série, notre dernière semaine centrée. Ben je redeviens libre en chassant l'anxiété de ma vie. Je lutte contre cette anxiété. Car, comme le disait Zygmunt Bauman, la technocratie, le monde technico-libéral, veut avoir toujours des consommateurs. Et pour que nous soyons des consommateurs, il crée de l'anxiété permanente. Attention aux stratégies de communication, qu'elles soient politiques, qu'elles soient économico-libérales, pour nous maintenir dans un état d'anxiété permanente et d'être tétanisé si on ne trouve pas de solution immédiate. Et pour certains faiseurs d'opinion, certains marchands, c'est d'acheter, acheter, acheter. Ben non, la paix intérieure, elle est gratuite. Soyons assurés que nous pouvons redevenir vraiment libres et on peut réellement se détacher de son smartphone si on devient libre. Une petite pause avant d'approfondir ce sens du détachement.

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1: Approfondir le sens du détachement pour devenir vraiment libre à l'égard de son smartphone, tout ça, ça implique des actes concrets, des décisions pratiques, qui sont très concrètes. Hein. Si on veut se dégager de ce qui est mauvais, il faut s'engager dans ce qui est bon en posant des actes. Cultiver sa concentration. Sachez refuser plusieurs choses. On ne fait pas plusieurs choses bien en même temps, une seule chose à la fois. Protéger son intimité, développer son sens critique, avoir une hiérarchie des valeurs clairement définie, hiérarchie des valeurs, et de prioriser nos tâches en fonction de ces valeurs-là. N'utiliser les écrans que pour des besoins très précis. Ne pas surfer à l'aveugle, avoir des favoris bien éprouvés. Préférez le livre à l'écran, surtout pour se détendre. Demandez-vous honnêtement si un tiers pourrait, sans que cela vous pose de problème, regarder votre écran. Évitez le piège conduisant à la dévalorisation de soi. On ne se compare pas. Souvent, le smartphone nous conduit à nous comparer. Ben non, nous sommes uniques, il n'y a pas matière à se comparer. Acceptez l'ennui sans écran comme une matrice nécessaire pour faire jaillir de la créativité. Refusez de fuir l'angoisse avec le doudou écran, et on devient un toutou, et on fait la nounou. L'écran n'est pas un objet transitionnel. Ne laissons pas notre esprit être formaté par les annonceurs. Sachons éteindre les écrans, et donc de ne pas être toujours joignable. Refusons d'être numériquement dépendants, en ne gardant pas, si possible, le smartphone dans la poche. Refusons la fascination de la fusion de l'intelligence avec les biotechnologies. Ce n'est pas la puissance que l'on a sur l'écran qui doit remplacer la puissance que nous devons avoir, que nous pouvons cultiver en nous. Passez à l'acte, désinstallez les mauvaises applications. Connaissez la direction que vous voulez donner à votre journée. Sinon, c'est l'écran, le médium, qui s'imposera, il deviendra le message et il vous guidera. Parlez à un psychologue de vos addictions aux écrans. Quand on n'y arrive pas, on en parle à des gens compétents pour voir quel problème essentiel elle cache. Et si vous ne trouvez pas la paix, parlez-en à un prêtre. Limitez au maximum l'usage des écrans pour vous détendre. Revenez le plus vite possible à la qualité de la présence, aux autres, à soi. Adieu, dans l'instant présent, redisons le espace de notre attention. Ouais. Le temps et l'espace de notre attention. Que personne ne vole cette qualité de présence. Et les écrans peuvent être des simulateurs de conscience, mais aussi de présence. C'est terrible. Changez de place vos applis préférées. À défaut de les éliminer, cela casse vos mouvements réflexes. Libérez-vous de la croyance, de l'indispensabilité des écrans, particulièrement de votre smartphone. Vérifiez que vous gérez votre smartphone comme une simple voiture. Ainsi, il deviendra un simple assistant personnel. Ça peut être très utile aussi. Si vous avez du mal à vous en détacher, optez pour un type Nokia, c'est-à-dire un téléphone à touche ou un dumb phone, un téléphone muet, servant uniquement de téléphone. Le changement est immédiat, plus de tentation de dispersion. Revenez toujours plus à l'instant présent. Par exemple, avec la méthode des cinq sens, de la pleine conscience, voir cinq choses, écouter quatre sons, sentir trois odeurs, ressentir deux objets touchés, avoir un seul goût dans la bouche. Et méditez cette parole de la Bible, sois attentif et garde bien ton âme. Autant de conseils très pratiques que vous pouvez retrouver dans mon ouvrage Tanguy-Marie Pouliquen, libéré, délivré de mon smartphone, 10 jours, 10 étapes pour reprendre le contrôle aux éditions, première partie. Oui, nous pouvons redevenir vraiment libres en posant des actes très, très concrets, des actes qui nous dégagent de l'anxiété et des actes qui nous engagent dans ce plus grand bien que Dieu veut pour nous, car Dieu nous bénit et nous bénit pour que nous devenions une bénédiction Pour les autres, pas besoin pour cela du smartphone, parfois de temps en temps un peu, mais pas nécessairement. À demain pour approfondir toutes ces perspectives. Je me détache de mon smartphone.

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2: Faut-il fréquenter les paroisses ? La question vous semble peut-être saugrenue. On pourrait encore la poser différemment. Faut-il fréquenter une paroisse ? Faut-il fréquenter la paroisse dont je dépends, étant donné mon lieu de résidence ? Pourquoi poser cette question ? Eh bien, à l'heure où les nouveaux convertis, notamment les nouveaux baptisés, frappent à la porte de l'Église, la question de la suite de leur cheminement spirituel se pose. Il ne faudrait pas, bien entendu, que le baptême soit le point d'aboutissement de leur démarche et ne soit suivi de rien. Faut-il que ces nouveaux baptisés intègrent les paroisses telles qu'elles sont ? Vont-ils y trouver leur place ? Faut-il que les paroisses se remettent en cause ? Et opèrent un certain nombre de changements dans leurs habitudes. Doivent-ils, ces nouveaux convertis, s'inscrire dans la vie d'une paroisse et pas simplement aller à la messe le dimanche ? Peuvent-ils s'inscrire dans la vie et les activités de plusieurs paroisses ou d'aucune ? Peuvent-ils simplement rester chez eux et poursuivre leur cheminement spirituel, tout seul, je dirais, ou peut-être accompagné de quelques-uns, mais sans forcément se greffer, s'inclure dans la paroisse locale. Cette question, ou plutôt ces questions, me semblent très importantes pour ces nouveaux convertis et l'avenir de leur cheminement spirituel, mais aussi pour les paroisses qui, si elles ne sont pas capables d'intégrer ces nouveaux venus, de leur donner une place et pas simplement de vouloir les mettre dans des cases qui existent, mais de profiter de la venue de ces nouveaux baptisés pour avoir un coup de jeunesse, pour remettre un certain nombre de choses en cause. Vous voyez, cette question est aussi importante pour l'Église que pour les nouveaux baptisés. Je me souviens que dans les années 73, et puis les décennies qui ont suivi, les nouveaux convertis étaient nombreux dans le courant du renouveau charismatique. On l'a mis un peu sous l'été noir, il faut bien le dire. Les Églises historiques, conventionnelles, comme l'Église catholique, voire les Églises de la Réforme, ont largement minimisé, voire parfois même marginalisé, ce renouveau spirituel qui, par certains aspects, pouvait faire peur. On y parlait de charisme, la grande frayeur, on y parlait de prière de guérison, mon Dieu, que va-t-il se passer ? Et il y a eu une frilosité de la part des églises traditionnelles. Il faut le reconnaître aujourd'hui. Même si, dès le 19 mai 1975, le pape Paul VI, s'adressant aux participants du 3e congrès international du renouveau charismatique catholique, déclara « Comment ce renouveau spirituel ne pourrait-il pas être une chance pour l'Église et pour le monde ? Et comment, en ce cas, ne pas prendre tous les moyens pour qu'il le demeure ? » Ce renouveau a engendré, au fil des années, tant et tant de groupes de prière, plusieurs centaines en France. Il a rassemblé dans des pèlerinages, dans des sessions, des dizaines de milliers de personnes. Alors, ces nouveaux convertis n'étaient pas ceux d'aujourd'hui. En général, ils étaient déjà baptisés depuis fort longtemps, souvent la petite enfance, mais ils n'avaient jamais donné suite. Et voilà que, par l'intermédiaire du renouveau charismatique, ils font une expérience spirituelle forte. Ils font une rencontre personnelle avec Jésus le Christ. Et leur vie change, car cette fois, la dimension spirituelle devient première. Comment, après une telle rencontre avec Jésus, lui donner la 3e, 4e, 25e place dans notre vie? Il va avoir la première place. Et donc, ces nouveaux convertis, tout feu, tout flamme, voulaient poursuivre, bien sûr, cette vie spirituelle qu'ils venaient de découvrir. Le mot d'ordre à l'époque des leaders du renouveau charismatique. Vous savez que le renouveau charismatique n'a jamais été un mouvement structuré avec des personnes élues à sa tête pour diriger. Il y a toujours eu une grande spontanéité, un grand flou aussi, du même coup, mais toute médaille à son revers. Il y avait néanmoins quelques têtes, quelques leaders. Et ces leaders charismatiques, qu'ils soient protestants ou qu'ils soient catholiques, avaient donné ce mot d'ordre, que chacun reste dans son église. Nous n'allons pas créer une église nouvelle, l'église des charismatiques, qui rassemblerait des protestants, des catholiques, voire des orthodoxes, dans une seule et même église. Chacun était donc invité à s'enraciner dans son église d'origine. Oui, mais voilà, c'était plus facile à dire qu'à faire.

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1: Pourquoi dire que c'était plus facile à dire qu'à faire? Eh bien, parce que j'ai vu bon nombre de cas difficiles, où ces jeunes recommençants, arrivant avec la flamme de leur conversion, ont été assez vite échaudés de ci, de là. Oh, on ne les a pas refusés, mais on a parfois contesté leur expérience. On a aussi souvent tenté parfois d'éteindre, mais souvent de diminuer cette flamme intérieure dont ils étaient porteurs. En fait, il était très difficile, et je le comprends, pour les églises traditionnelles d'accepter de manière ouverte et heureuse la venue de ces nouveaux convertis. Pourquoi difficile? Parce qu'ils n'avaient pas vraiment vécu cette nouvelle conversion dans le cadre de l'Église, mais ailleurs, dans un mouvement un peu bizarre. Parce qu'il y avait aussi parfois une méfiance, voire une sorte de jalousie. J'ai entendu souvent des chrétiens fidèles à la foi chrétienne depuis leur enfance, dire « Mais enfin, moi, je n'ai jamais eu la chance de vivre cela. C'est pas juste. » Alors qu'eux, ils ont tout délaissé, ils vivaient loin de tout cela, et puis, voilà qu'apparemment, le Seigneur leur donne de vivre quelque chose qui est extraordinaire. Bref, les réactions ont été différentes, et je pourrais dire que majoritairement, elles n'ont pas été très positives. Je me souviens d'avoir passé des heures de discussion avec certains jeunes que j'accompagnais, que j'avais encouragés à aller à la paroisse, à s'y installer, à s'y inscrire, à s'engager, et puis qui, au bout de quelques temps, sont venus me voir en me disant « Non mais c'est pas possible, c'est un tout autre monde et nous ne nous sentons absolument pas de plein pied avec ce qui s'y vit. » Mais il y a eu aussi des enracinements réussis, si l'on peut dire. Je suis peut-être un exemple parmi tant d'autres de ce recommençant dans la foi, qui plus est venant d'une église de la Réforme, qui a pu être accueilli au sein de l'église, qui a trouvé une chaleur, une fraternité, au point d'y être resté et d'être aujourd'hui diacre permanent. Mon souhait le plus cher serait que aujourd'hui ces nouveaux baptisés puissent réellement être accueillis au sein de communautés chrétiennes, qu'ils se sentent chez eux, dans leur famille, au cœur même de nos paroisses.

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1: Bonjour à tous et bienvenue dans cette nouvelle série des clés pour vivre, mieux se connaître pour mieux rencontrer l'autre. C'est le thème que je vous propose tout au long de la semaine. Nous parlons souvent des difficultés relationnelles en regardant l'extérieur, mais toute relation commence par une rencontre avec soi-même, ses émotions, ses besoins, ses blessures, ses réactions. Avant de vouloir changer nos relations, il faut peut-être apprendre à mieux nous connaître nous-mêmes, connaître nos émotions, nos attentes, nos fragilités qui influencent profondément notre manière d'aimer, de regarder, notre manière aussi de communiquer et de vivre avec les autres. Alors, c'est un peu le programme que je vous invite à suivre chaque jour. Pour intervenant au micro, je reçois Isabelle et Benoît Dacrevreit, engagés dans l'accompagnement humain et relationnel à travers la structure Révélance Co. Ils accompagnent des couples, des familles, des jeunes et des professionnels autour de la communication, de l'écoute, de la connaissance de soi et du développement relationnel. Bonjour à tous les deux, bonjour Isabelle.
2: Bonjour Nathalie.
1: Bonjour Benoît.
3: Bonjour.
1: Alors, ravie de vous accueillir aujourd'hui et puis chaque jour de cette semaine. Alors, au programme dans ces premières minutes, et je me tourne vers vous, Isabelle, pourquoi la connaissance de soi est-elle aussi importante dans la relation humaine? Et merci à vous et merci à tous les deux.
2: Alors, pourquoi c'est important de se connaître pour être en relation? Évidemment, je dirais d'abord, peut-être même plus que se connaître, je crois que pour moi c'est important de s'aimer. Alors, pour aimer, je pense qu'on peut aimer sans trop s'aimer. Ça peut même nous arriver de tellement aimer les autres qu'on s'en oublie soi-même. Mais pour recevoir l'amour de l'autre, que ce soit l'amour de nos parents, l'amour de son conjoint, l'amour de Dieu, l'amour de tous, eh bien, si je veux croire en cet amour de l'autre pour moi, eh bien, il faut bien que je m'aime un peu. Et ça va être la clé, en fait, hein. Est-ce que je vais pouvoir dire quelle merveille je suis, comme le Seigneur nous invite à nous dire, je suis une merveille. Alors, quelle merveille je suis? Posons-nous cette question-là. Alors qu'on ne trouve pas tout de suite quelle merveille nous sommes à l'adolescence, ça paraît un peu logique. Mais quand on est adulte, on doit savoir quelle merveille on n'est pas la merveille, toutes les merveilles du monde, mais on est une merveille. Et quel talent j'ai, c'est quoi ma beauté à moi? Donc, voilà, qu'est-ce que je sais faire? Quels sont mes talents de relation, peut-être, quelle qualité j'ai, ça c'est important.
3: Et on le voit apparaître dans les relations conjugales chez un couple, une femme par exemple qui a très peu été valorisée par ses parents ou qui a été très critiquée et donc qui a une estime de soi fragile. Elle peut avoir du mal, et ça arrive quelquefois qu'on le voit de façon flagrante, elle ne croit pas à l'amour de son conjoint. Elle a du mal à se laisser aimer, et du coup elle est en difficulté pour aimer, pour être en confiance, pour aimer vraiment. Et elle a besoin de comprendre d'où ça vient, d'où vient cette blessure pour apaiser et franchir ce pas et retrouver finalement dans le regard de son conjoint découvrir que, ah ben oui, il m'aime, tiens, c'est la première personne dans laquelle je lis ce regard, je suis aimé pour moi-même, je ne suis pas aimé pour une exigence parce que je dois être conforme à l'image que veulent mes parents, non, je suis aimé pour moi-même et je me réconcilie avec moi-même à travers le regard de l'autre. Et en fait, dans la relation, à la fois s'aimer est important pour être capable d'aimer en vérité l'autre et d'accueillir son amour, mais en même temps l'amour de l'autre me restaure dans mon amour de moi-même. Notre estime de soi se construit à partir de regard, du regard de l'autre.
1: Donc on entend bien, vous insistez aussi sur le terme de la relation à l'autre, et vous rappelez aussi l'importance dans cette relation. On est deux, la relation aussi qui peut passer par le regard.
2: Mmh. Oui, oui. Moi, j'avais envie de rebondir sur le fait qu'il se passe beaucoup de choses à l'intérieur de nous, dans la relation, dans notre relation aux autres. Ça peut générer notamment des émotions. Est-ce qu'on connaît nos émotions? Est-ce qu'on sait les repérer? Vous voyez, ce petit moment où je suis, l'autre me dit quelque chose, ça me donne de la joie, bah, tant mieux, mais est-ce que je l'accueille, cette joie? Est-ce que je l'accueille? Est-ce que je la savoure? Est-ce que, voilà. Ou l'autre me dit quelque chose qui me blesse et ça génère de la colère. Est-ce que je la sens monter? Cette colère qui arrive du milieu de mon ventre et qui monte et qui monte, et qu'est-ce que j'en fais de cette colère? Vous voyez, et ça, est-ce que je suis capable de faire ce travail dans ce qu'on appelle la gestion des émotions pour dire que je suis blessée parce que je ne me suis pas sentie respectée, c'est important de pouvoir comprendre ce qui se passe à l'intérieur de nous en termes d'émotions, en termes donc de besoins aussi. Hein. J'ai besoin que tu me respectes, j'ai besoin de sécurité, j'ai besoin... De... Vous voyez ? Et ça, si je ne fais pas cette petite introspection, ce petit, on appelle ça nous en technique d'écoutant, la double écoute. Hein, ouais, tu me dis quelque chose, ça vient dire quelque chose à l'intérieur de moi. Est-ce que c'est intéressant que je te le renvoie ou pas intéressant que je te le renvoie? Et ben, voilà. Est-ce que je m'écoute? Est-ce que j'écoute qui je suis? Est-ce que je comprends qui je suis avant de pouvoir écouter?

0: voit, on a tellement peur de ce que l'on est, on voit nos défauts, on voit nos défaillances, on a du mal à consentir à être fragile, à être vulnérable, à ne pas être parfait. On voudrait se rêver parfait. Et donc, tous ces défauts nous construisent intérieurement une image de crapaud. Et on a besoin de se cacher ce crapaud, parce qu'on se dit, mais si l'autre savait vraiment qui je suis, mais je le décevrais, il me laisserait tomber, il m'abandonnerait, je ne pourrais pas compter sur lui. Donc, en fait, j'ai besoin de me protéger de tous ces risques, tous ces dangers de la relation, en me construisant un masque. Et en fait, en construisant ce masque, eh ben je durcis la relation, je ne suis pas en vérité, je ne suis pas en vérité envers les autres, et en n'étant pas en vérité envers les autres, je finis par ne pas être en vérité envers moi-même. Quand je mens aux autres, enfin, pas forcément d'un mensonge délibéré, mais quand je cache aux autres ce que je suis vraiment, ben je me cache à moi-même qui je suis. Et donc, j'arrive plus à me réconcilier avec moi-même. Et en fait, tout l'enjeu d'un accompagnement, en tout cas un enjeu majeur, c'est souvent de réveiller le prince, de permettre à la personne à se reconnecter à ce prince qui est en elle, pour, ou cette princesse, pour tomber les masques. Arrêter de se prendre pour un crapaud.
1: Vous avez envie de réagir.
2: Mais oui, parce que ça me fait penser à un jeune que j'ai accompagné qui, 16 ans, vous voyez, vraiment l'adolescence en plein, et qui vient me voir et qui me dit en fait, je n'ai pas envie d'être cette personne-là que je suis en train de construire. J'ai envie d'être une autre personne. J'ai envie d'être moi. Mais je suis en train de mettre un masque, en fait. Et il mettait un masque de mensonge. Et il ne voulait pas de relation mensongère avec ses parents. Et il voulait une relation apaisée. Il vient de lui-même travailler son rapport à la vérité. Et ben moi, je dis chapeau. Et vous voyez, et là, ça vient de lui. Il prend conscience qu'en effet, il a un masque. Alors, il ne le dit pas comme ça. Et il fait ce travail-là. Ce n'est pas simple hein, pour lui, parce que ça va le remettre en question et tout ça. Mais il fait le travail.
1: Vous voyez ? Donc, il se risque.
2: Il se risque à être lui-même.
1: Donc, il en parle, et vous avez tous les deux parlé aussi, nommé aussi à être vrai.
2: Ouais.
1: Et au fond, cette vérité avec soi-même invite à une vérité dans la relation avec l'autre.
2: Alors, et c'est pas simple d'être en vérité. Hein.
1: Ça, c'est tout un programme de vie.
2: C'est tout un programme de vie.
1: Benoît Isabelle.
2: Clairement.
1: Voilà, on ne va pas affoler ceux et celles qui vous écoutent et vous découvrent peut-être.
0: Et quelquefois, la vérité ne veut pas dire la transparence totale. Oui. Et parce qu'il y a quelquefois des exigences de transparence
1: totale,
0: qui ne.
1: Voilà, on est d'accord. Il y a un jardin secret
0: qui ne respecte pas l'intimité.
1: Réservé.
0: Et alors, on reviendra sur le jardin secret. Mais c'est. Faut à la fois consentir à ce qu'il y en ait un, respecter l'intimité de l'autre, et en même temps ne pas souhaiter l'instaurer de façon définitive si on veut être vraiment dans une relation d'intimité avec l'autre. Mais que nous dit l'intimité? Quel risque elle nous fait courir?
1: Alors, on va prendre des risques avec vous, Benoît et Isabelle Dacre-Wright. Je rappelle que vous êtes donc les intervenants cette semaine dans cette série que nous consacrons au fond à apprendre à mieux se connaître et au fond pour une réconciliation intérieure aussi, et puis un chemin de vérité, un chemin aussi de vérité dans la relation avec soi-même et la relation avec son prochain et ceux qui nous entourent, nos plus proches, nos conjoints, nos amis, notre famille. À demain, même lieu, même heure, et merci encore.
2: Merci Nathalie.
0: Merci Nathalie.

0: 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Anne Daller.
1: Bonjour à tous. La visite du pape Léon XIV en Espagne du 6 au 12 juin est la première d'un pontife dans le pays depuis près de 15 ans, puisque le pape François ne s'y était jamais rendu. Pays de Saint Ignace de Loyola et de Sainte Thérèse d'Avila, l'Église y semble à la fois omniprésente et en crise, traversée simultanément par des mouvements de déclin et de réveil. Malgré l'impressionnante omniprésence culturelle du catholicisme, la sécularisation est très avancée en Espagne. Longtemps perçue comme un bastion catholique, l'Église a vu le nombre de ses fidèles s'effondrer. En 2023, l'Institut espagnol de la statistique révélait que moins de 50% des enfants étaient baptisés, alors qu'ils l'étaient à 99% en 1971. Ce déclin se poursuivrait année après année. La conférence des évêques espagnols a d'ailleurs noté une diminution générale du nombre de sacrements dans le pays entre 2023 et 2024, environ 6 000 baptêmes de moins, moins 6% de mariages à l'église. Malgré ces chiffres alarmants, le catholicisme garde une présence étonnamment forte dans le paysage culturel. L'expression la plus spectaculaire de cet héritage catholique encore vivant sont les traditions populaires. Les processions grandioses de statues dans les villes du sud de l'Espagne lors de chaque semaine sainte restent incontournables. Celle de Séville a accueilli plus de 50 000 pénitents en 2026 et attire chaque année 1 million de touristes. Autre paradoxe, les disparités géographiques en termes de dynamisme. Portées par les traditions populaires citées plus haut, l'Andalousie fait preuve d'une forte résistance au déclin du catholicisme. Constituée à 100% de catholiques en 69, l'archidiocèse de Séville comptait encore 97,8% de baptisés en 2023 dans l'annuaire pontifical. L'archidiocèse de Madrid résiste également au phénomène de sécularisation, d'après le journaliste Xavier Brocal. Beaucoup de grandes institutions catholiques qui ont marqué l'Espagne contemporaine y sont nées, l'Opus Dei, le chemin néocatéchuménal et d'autres mouvements. Il existe là-bas un tissu solide de familles et de laïcs engagés qui vivent leur foi de manière très active avec une forte participation paroissiale. L'autre grande métropole d'Espagne présente une sociologie bien différente. À Barcelone, où 96,6% de la population était catholique en 70, selon les statistiques, 53% des habitants de cette ville s'identifiaient comme catholiques en 2019 et moins de 10% comme pratiquants. Un paradoxe pour cette ville dont l'un des symboles les plus emblématiques est la basilique de la Sagrada Familia. Cette forte sécularisation s'explique notamment par la traditionnelle opposition catalane au franquisme madrilène imprégné de catholicisme. Barcelone, par ailleurs, est une ville marquée à gauche, élément important pour comprendre ce déclin local du catholicisme. Après la guerre civile entre 1936 et 1939, une très longue dictature s'est installée en Espagne, utilisant l'Église pour défendre ses propres principes. Cela explique qu'une partie importante de la gauche espagnole soit historiquement anticléricale. Cette opposition à l'Église a longtemps été un élément structurant d'une partie de cette mouvance politique. Cet anticléricalisme avait été fortement ressenti lors de la visite de Benoît XVI en Espagne en 2010. D'importantes protestations avaient émergé à travers le pays. Le paysage n'est plus le même 16 ans après cet épisode. Le climat a beaucoup changé. L'anticléricalisme agressif a pratiquement disparu. Personne ne demande pourquoi le pape vient en Espagne. Personne n'y voit un problème. À demain pour d'autres infos.
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4: Bonjour à tous. À la une de l'actualité, le ministre de la Justice, Gérald Darmanin, lance la revue de 70 000 plaintes concernant des violences sexuelles sur mineurs. Les procureurs ont jusqu'au 14 juillet, soit un mois, pour réexaminer l'ensemble de ces dossiers. Une décision prise à cause des dysfonctionnements visant le meurtrier présumé de Liana. Il fait l'objet de 9 procédures en tout. Des mobilisations citoyennes ce soir en France, plus de 150 après la mort de Liana. C'est à l'appel de plusieurs collectifs et de plusieurs associations. Virginie Quiénon.
5: Oui, le rendez-vous est donné ce soir à 19h devant le ministère de la Justice et devant plusieurs tribunaux partout en France. À l'origine de cet appel, la réalisatrice Andrea Bescon. Elle dénonce sur les réseaux sociaux les défaillances judiciaires dans les affaires de violences sexuelles sur mineurs. Les organisateurs réclament une meilleure prise en charge des plaintes. Et dans les tribunaux, le ministre de la Justice doit réunir ce matin tous les procureurs généraux à la chancellerie. Le garde des Sceaux veut rappeler aux magistrats les consignes de fermeté et de priorité dans le traitement de ces affaires de violences faites aux enfants.
4: Merci Virginie. Les associations seront mobilisées sous le slogan « Je suis Liana ». Un hélicoptère dont la gendarmerie s'est écrasé hier après-midi dans la forêt de Bray-Saint-Aignan dans le Loiret. 3 gendarmes se trouvaient à bord. Le bilan est d'un mort et 2 blessés graves évacués vers le CHU d'Orléans. L'appareil participait à une opération de recherche pour retrouver un adolescent disparu. Une enquête est ouverte. Jean-Luc Mélenchon lance officiellement sa campagne pour la présidentielle de 2027. Lors d'un meeting à Saint-Denis, le leader insoumis a présenté ses grandes priorités, planification écologique, réforme de la sécurité sociale et lutte contre la criminalité. Il promet aussi une autonomie renforcée pour la Corse et l'indépendance pour la Nouvelle-Calédonie. À l'étranger, l'armée israélienne a annoncé avoir frappé plusieurs cibles militaires dans l'ouest et le centre de l'Iran après des tirs de missiles iraniens contre Israël hier soir. Israël a fermé ses écoles pour aujourd'hui. L'Iran menace de nouvelles attaques. Il a fermé son espace aérien dans l'ouest du pays. Le président américain Donald Trump appelle au calme. On passe au sport avec Roland Garros, le tennis. Alexander Zverev tient enfin son premier titre du Grand Chelem. L'Allemand de 29 ans a remporté le tournoi hier après une finale en 5-7 face à l'Italien Flavio Cobolli. Du football ce soir, second match de préparation pour les Bleus avant la Coupe du Monde. Ils jouent contre l'Irlande du Nord, match à Lille à partir de 21h10. Belle journée à tous.
6: Psaume 2. Pourquoi ce tumulte parmi les nations, ces vaines pensées parmi les peuples? Pourquoi les rois de la terre se soulèvent-ils et les princes se liguent-ils avec eux contre l'Éternel et contre son oint? Brisons leurs liens, délivrons-nous de leurs chaînes. Celui qui siège dans les cieux rit, le Seigneur se moque d'eux. Puis il leur parle dans sa colère, il les épouvante dans sa fureur. C'est moi qui ai oint mon roi sur Sion, ma montagne sainte. Je publierai le décret. L'Éternel m'a dit, tu es mon fils. Je t'ai engendré aujourd'hui. Demande-moi et je te donnerai les nations pour héritage, les extrémités de la terre pour possession. Tu les briseras avec une verge de fer. Tu les briseras comme le vase d'un potier. Et maintenant, roi, conduisez-vous avec sagesse, juge de la terre, recevez instruction. Servez l'Éternel avec crainte et réjouissez-vous avec tremblement. Baisez le Fils de peur qu'il ne s'irrite et que vous ne périssiez dans votre voie, car sa colère est prompte à s'enflammer. Heureux tous ceux qui se confient en lui.
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8: Nous souhaitons une belle fête aux Médard, Mehdi et Devi. Mariam Srezia Mankidian est née en Inde en 1876 dans une famille chrétienne. L'enfant ressent toute jeune l'appel à devenir religieuse et décide de lui consacrer sa virginité à 10 ans. Mystérieusement, peut-être à cause de sa passion pour les récits bibliques et les vies de saints que lui raconte sa maman, elle a dans le cœur le désir très fort de ressembler au Christ qui souffre. À la mort de sa mère, à 12 ans, elle est inconsolable. Elle prend alors la Sainte Vierge comme mère, puis s'engage activement auprès des pauvres, bientôt rejointe par 3 jeunes filles. Elles soignent les malades et rendent visite aux personnes seules. Dans ses lettres, elle écrit qu'elle est convaincue que Dieu donnera la vie éternelle à tous ceux qui convertissent les pécheurs et les mettent sur le droit chemin. Elle fait de ses services aux plus pauvres une forme d'apostolat. Cela est audacieux pour l'époque et assez mal vu. Malgré les critiques, la jeune fille ne se décourage pas et poursuit ses œuvres. Après plusieurs essais infructueux dans des communautés religieuses, Mariam Tsrézia est autorisée à fonder la Congrégation de la Sainte Famille, vouée à la contemplation et à l'amour des pauvres. Les religieuses se dévouent à tous ceux dans le besoin, sans distinction de religion ou de caste. Mariam dirige la congrégation pendant 12 ans et fonde bientôt d'autres couvents, des écoles, des pensionnats et un orphelinat. Jean-Paul II nous l'a décrit ainsi. Depuis l'enfance, Maria Tsrézia Manoukidiane savait instinctivement que l'amour de Dieu pour elle exigeait une profonde purification personnelle. En s'engageant dans une vie de prière et de pénitence, la volonté de sœur Mariam Tsrézia d'embrasser la croix du Christ lui permit de demeurer fidèle face aux fréquentes incompréhensions et aux dures épreuves spirituelles. Heureux les pauvres de cœur, nous dit Jésus. Seigneur, aidez-nous à purifier nos vies pour vous laisser toute la place. Avec votre grâce, plus nous viderons nos cœurs parfois bien trop pleins de nous-mêmes, plus vous pourrez le remplir de foi, d'espérance et de charité.
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1: Certaines vies sont toutes droites et semblent simples, évidentes, et puis d'autres sont beaucoup plus compliquées. La vie du bienheureux Siméon-Marie Cardon est de ces vies extrêmement compliquées, avec des chemins tortueux qui pourtant on finit par le conduire à la sainteté. Une vie courte, 40 ans à peine, mais d'une complexité incroyable. Cela est dû à l'époque dans laquelle il a vécu. Il était né en 1759 à Cambrai, fut d'abord moine bénédictin à l'abbaye de Saint-Faron de Meaux. Il fut ordonné prêtre à Paris en 1787. La Révolution éclata, il enseignait alors les sciences humaines à l'abbaye de Saint-Denis. Gagné par les idées révolutionnaires, il n'avait qu'une trentaine d'années, il était enthousiasmé par ces idées et prêta le serment à la Constitution. Il fut très brièvement vicaire à la paroisse de la Madeleine à Paris et fut ensuite élu curé constitutionnel de Sommières dans le Gard, non loin de Nîmes. Son séjour en terre gardoise, qui dura 3 ans, n'est pas la période la plus vertueuse de sa vie. Son enthousiasme pour les idées révolutionnaires l'éloignèrent rapidement des préoccupations pastorales et il épousa même une religieuse ursuline, dont on n'entendit d'ailleurs plus parler. Est-ce que ce fut un mariage juste pour les apparences? C'est possible. Mais il s'engagea dans la vie de la cité comme président des sans-culottes et officier public et renonça non seulement à son sacerdoce, mais également à la foi catholique pour ne reconnaître que le culte de la raison. Nommé agent national au début de la Terreur, il enchaîna les dénonciations, les arrestations de citoyens qu'il soupçonnait de fanatisme. En juillet 94, il quitta Sommières pour l'Italie en tant qu'officier dans les transports militaires pour s'occuper de l'intendance. Tombé malade en Italie, il resta immobilisé près de 3 mois. Et c'est là que commença un vrai chemin de conversion. Il revint sur sa vie, sur ce qu'il avait lâché, abandonné, et une fois guéri, se rendit à Rome en pèlerin. Comme l'enfant perdu de la parabole, il confessa tous ses péchés et demanda à être absous de tous ses péchés. Il demanda même au pape, car en tant que prêtre, tout ce qu'il avait commis était extrêmement grave. Revenu à la vie religieuse, il mena une vie de prière et de pénitence dès lors. Il entra à l'abbaye cistercienne de Casamari. Il y fit profession sous le nom de Siméon-Marie. Et dès lors, les 4 dernières années de sa vie se passèrent dans une vie de prière. Il fut vite remarqué par sa bonté et l'œuvre de miséricorde que le Seigneur opérait en lui. Il fut nommé économe de l'abbaye, puis prieur, et il manifestait une grande charité, surtout envers les malades. Mais voilà qu'il fut rattrapé par son passé, pourrait-on dire, puisque le 13 mai 1799, un groupe de soldats français qui se retirait de Naples fit irruption dans l'abbaye et massacra 6 moines, ceux qui ne s'étaient pas enfuis, dont Siméon Cardon, qui voulait protéger le Saint-Sacrement. Ses dernières paroles sont « Je pardonne à ceux qui m'ont causé cette nuit d'expiation. Mes enfants, tout cela n'est rien. » Ces dernières paroles qui montrent à quelle profondeur sa conversion l'avait amené, combien il avait renoncé à tout ce qu'il avait éloigné de Dieu et qu'il acceptait ainsi bien volontiers d'être martyrisé pour le Christ. Il avait seulement 40 ans. Il fut béatifié par le pape François le 17 avril 1221 avec ses compagnons martyrs. C'est un très bel exemple de la puissance de la grâce qui peut opérer des merveilles dans des cœurs qui semblent très loin des personnes qui ont renié le Christ, abandonné leur vocation, qui ont commis des choses graves. Eh bien, rien. Rien ne peut nous séparer de l'amour de Dieu et nous pouvons le prier tout particulièrement pour les personnes consacrées en difficulté ou qui ont abandonné leur vocation, car il peut vraiment les aider par son intercession.
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0: prière du matin.
1: Seigneur, ouvre mes lèvres et ma bouche publiera ta louange. Gloire au Père, au Fils et au Saint-Esprit, comme il était au commencement, maintenant et toujours, et dans les siècles des siècles. Amen.

Jésus, Seigneur, pour ton immense gloire. Les cieux proclament la gloire de Dieu. Le firmament raconte l'ouvrage de ses mains. Le jour au jour en livre le récit, et la nuit à la nuit en donne connaissance. Pas de parole dans ce récit, pas de voix qui s'entendent, mais sur toute la terre emparait le message et la nouvelle aux limites du monde. Là se trouve la demeure du soleil, tel un époux, il paraît hors de sa tente. Il s'élance en conquérant joyeux. Il paraît où commence le ciel, il s'en va jusqu'où le ciel s'achève. Rien n'échappe à son ardeur. Gloire au Père, au Fils et au Saint-Esprit, pour les siècles des siècles. Amen.

La parole de Dieu dans le livre de Jérémie. Quand je rencontrais tes paroles, Seigneur, je les dévorais. Elles faisaient ma joie, les délices de mon cœur, parce que ton nom a été invoqué sur moi, Seigneur, Dieu de l'univers.

Seigneur notre Dieu, à l'aube de ce monde, tu as créé l'homme à ton image. À l'aube de ce jour, nous te présentons nos vies. Et afin qu'elles te rendent gloire, envoie-nous ton esprit.

Seigneur notre Dieu, tu nous as fait le don de ta parole, afin que nous la mettions en pratique dans chaque activité, chaque parole, chaque instant de ce jour. Donne-nous ton Esprit Saint.

Seigneur notre Dieu, tu as fait de l'homme un être de communion. Tu nous as donné des frères et des sœurs à aimer. Nous te bénissons pour tous ceux qui croiseront notre vie en ce jour. Pour que nous les aimions comme tu nous aimes, donne-nous ton esprit de charité.

0: Notre Père qui es aux cieux, que ton nom soit sanctifié, que ton règne vienne, que ta volonté soit faite sur la terre comme au ciel. Donne-nous aujourd'hui notre pain de ce jour. Pardonne-nous nos offenses, comme nous pardonnons aussi à ceux qui nous ont offensés. Et ne nous laisse pas entrer en tentation, mais délivre-nous du mal. Amen.
1: Dieu qui nous a fait parvenir au début de ce jour, sauve-nous aujourd'hui par ta puissance. Que nos cœurs ne s'abandonnent pas au péché, mais que par nos pensées, nos paroles et nos actes, nous cherchions la justice du royaume. Nous te le demandons par Jésus le Christ, notre Seigneur. Amen.

0: Bonjour à tous. À la une de l'actualité, le ministre de la Justice, Gérald Darmanin, lance la revue de 70 000 plaintes concernant des violences sexuelles sur mineurs. Les procureurs ont jusqu'au 14 juillet, soit un mois, pour réexaminer l'ensemble de ces dossiers. Une décision prise à cause des dysfonctionnements visant le meurtrier présumé de Liana. Il fait l'objet de 9 procédures en tout. Des mobilisations citoyennes ce soir en France, plus de 150 après la mort de Liana. C'est à l'appel de plusieurs collectifs et de plusieurs associations. Virginie Quiénon.
1: Oui, le rendez-vous est donné ce soir à 19h devant le ministère de la Justice et devant plusieurs tribunaux partout en France. À l'origine de cet appel, la réalisatrice Andrea Bescon. Elle dénonce sur les réseaux sociaux les défaillances judiciaires dans les affaires de violences sexuelles sur mineurs. Les organisateurs réclament une meilleure prise en charge des plaintes. Et dans les tribunaux, le ministre de la Justice doit réunir ce matin tous les procureurs généraux à la chancellerie. Le garde des Sceaux veut rappeler aux magistrats les consignes de fermeté et de priorité dans le traitement de ces affaires de violences faites aux enfants.
0: Merci Virginie. Les associations seront mobilisées sous le slogan « Je suis Liana ». Un hélicoptère dans la gendarmerie s'est écrasé hier après-midi dans la forêt de Bray-Saint-Aignan dans le Loiret. 3 gendarmes se trouvaient à bord. Le bilan est d'un mort et 2 blessés graves évacués vers le CHU d'Orléans. L'appareil participait à une opération de recherche pour retrouver un adolescent disparu. Une enquête est ouverte. Jean-Luc Mélenchon lance officiellement sa campagne pour la présidentielle de 2027. Lors d'un meeting à Saint-Denis, le leader insoumis a présenté ses grandes priorités, planification écologique, réforme de la sécurité sociale et lutte contre la criminalité. Il promet aussi une autonomie renforcée pour la Corse et l'indépendance pour la Nouvelle-Calédonie. À l'étranger, l'armée israélienne a annoncé avoir frappé plusieurs cibles militaires dans l'ouest et le centre de l'Iran après des tirs de missiles iraniens contre Israël hier soir. Israël a fermé ses écoles pour aujourd'hui. L'Iran menace de nouvelles attaques. Il a fermé son espace aérien dans l'ouest du pays. Le président américain Donald Trump appelle au calme. On passe au sport avec Roland Garros, le tennis. Alexander Zverev tient enfin son premier titre du Grand Chelem. L'Allemand de 29 ans a remporté le tournoi hier après une finale en 5-7 face à l'Italien Flavio Cobolli. Du football ce soir, second match de préparation pour les Bleus avant la Coupe du Monde. Ils jouent contre l'Irlande du Nord, match à Lille à partir de 21h10. Belle journée à tous.

0: va parler de Russie aujourd'hui dans Halte spirituelle et plus précisément d'un auteur dont toute l'œuvre est traversée par la foi en Dieu. Dans cette émission, nous allons prendre le temps de mieux connaître la profondeur des écrits de Fiodor Mikhailovitch Dostoïevski, sa spiritualité. Et nous le ferons avec Marguerite Souchon. Bonjour.
1: Bonjour.
0: Vous êtes professeur en classe préparatoire, vous êtes agrégé de russe. Vous êtes l'auteur du livre Le Dieu de Dostoïevski aux éditions Première Partie. Et puis d'un autre ouvrage à paraître très prochainement aux éditions Les Petits Platons. Ça portera aussi sur Dostoïevski pour les enfants. C'est possible Dostoïevski pour les plus petits ?
1: Oui, absolument. De toute façon, tout est possible. La collection des Petits Platons a cet objectif-là, de faire connaître la philosophie aux enfants, même les auteurs les plus compliqués. Dostoïevski s'y prête spécialement bien, puisque comme il a écrit des romans, on a quand même cette dynamique un peu de l'imaginaire, de la fiction, qui est adaptable facilement.
0: Parce que vous, ça ne vous fait pas peur de vous attaquer aux géants. On le voit dans ce livre, Deux géants, le dieu de Dostoïevski. Donc Dieu et Dostoïevski, un livre d'ailleurs qui m'a d'autant plus interpellée, qui s'attache à un auteur quand même très impressionnant, difficile, en tout cas dans l'imaginaire, difficile d'accès, pas seulement pour le nombre de pages, mais aussi parce que les échanges sont à la fois très profonds, très tourmentés. Mais vous parvenez en tout cas dans cet ouvrage à entrer dans ces enjeux métaphysiques avec un ton qui est très léger et un contenu à la fois très riche et très illustré d'extraits, de personnages. On est vraiment dans les histoires de Dostoïevski. Alors, je voudrais, pour commencer cette émission, partir d'une expression qu'on entend très souvent, qui est celle de l'âme russe, dont on n'a pas véritablement de définition. Est-ce que vous diriez que Dostoïevski incarne cette âme russe et est-ce que cette âme russe est chrétienne ?
1: Alors, l'âme russe, c'est une notion qui est assez débattue aujourd'hui. Qu'est-ce que ça cache, etc. Moi, je ne me prononcerai pas. En revanche, Dostoïevski lui-même croyait très fort à l'âme russe. Il était persuadé que les Russes avaient un être à part, une spiritualité à part, et que l'âme russe avait des bons côtés et avait des mauvais côtés. Les mauvais côtés, c'était, selon lui, que si les Russes, par exemple, suivaient une tendance idéologique qui était en vogue à son époque, de l'athéisme, etc., ils n'arriveraient pas à refaire quelque chose sur le modèle des Lumières français, où on a globalement tout refondé sur le christianisme, avec les idées que le fort protège le faible, etc. Selon lui, si les Russes devenaient athées, ils allaient jeter bébé avec l'eau du bain, ça allait être le chaos. Voilà. L'histoire du XXe siècle lui a par ailleurs relativement donné raison. Le bon côté de l'âme russe pour Dostoïevski, c'était que, comme la Russie est un pays qui est coincé, si je puis dire, entre un Occident perçu comme très rationnel et très cartésien et un Orient perçu au contraire comme très spirituel, le russe, l'homme russe, était le seul être capable de faire une espèce de synthèse entre ces deux esprits et de conduire l'humanité sur le chemin de la vérité et de la rédemption qui devait être chrétienne pour Dostoïevski.
0: Dostoïevski, c'est un homme du 19e. Complet, pas de doute, 1821-1881. En quoi est-ce que vous diriez qu'il porte ce qui va traverser son siècle ? En quoi est-ce que les questions de la présence de Dieu dans le monde, que l'on va retrouver dans ses œuvres, sont celles de son temps ?
1: Alors, le 19e siècle russe, c'est une période qui est très particulière du point de vue de l'histoire des idées. Je remonte un tout petit peu en arrière, un siècle, c'est pas rien. Je nous mets tout début 18e, on va dire 1700. Il y a un tsar qui est assez connu, qui s'appelle, enfin un empereur, qui est devenu empereur, Pierre le Grand, qui décide de moderniser la Russie à marche forcée et sur le modèle de l'Occident. Et les réformes de Pierre le Grand ont eu un impact ensuite dans toute la vie culturelle et étatique, administrative, russe et même spirituelle et littéraire. Et le 19e siècle se retrouve un peu, voit un peu la Russie dans une impasse de développement économique, politique, social, etc. Et c'est le moment de se questionner sur le chemin qu'elle doit prendre pour sortir de cette impasse. Et donc vous avez un peu deux groupes. Un groupe qu'on appelle celui des occidentalistes, donc qui considère que Pierre le Grand a fait un bon premier pas en modernisant la Russie à l'occidentale et à l'européenne, et qu'il faut poursuivre dans cette voie qui a montré des bonnes choses pour faire de la Russie un pays européen. Et puis vous avez ceux d'en face qui considèrent que si justement la Russie est prise dans cette impasse, c'est à cause des réformes de Pierre le Grand et qu'elle ne pourra en sortir qu'en retrouvant son être d'autrefois qui était en se fondant sur les valeurs anciennes de l'autocratie, de l'orthodoxie, de la spiritualité, de la communauté paysanne, etc. Et Dostoïevski est complètement en porte-à-faux entre ces deux groupes, puisque lui-même a la question sociale très à cœur. Son roman préféré, c'était Eugénie Grandet. Il l'avait d'ailleurs traduit en russe. On n'a pas retrouvé la traduction, malheureusement.
0: De Balzac.
1: Voilà. Il avait lu beaucoup de Balzac. Il lisait beaucoup de romans sociaux. Il adorait Dickens, ce genre de choses. Donc lui, il était plutôt, à cause de ça, du côté des socialistes qui étaient des occidentalistes. Et en même temps, il était très chrétien, il était très attaché au Christ, et les milieux socialistes naissants de l'époque, c'était déjà un milieu dans lequel croire en Dieu, ça n'allait pas de soi, et où on se moquait un peu de lui d'ailleurs, et quelqu'un raconte même que quand on se moquait du Christ, il se mettait à pleurer en soirée. Bon, ça se passait pas du coup toujours très très bien, mais voilà, lui il était un peu en porte-à-faux entre ces deux groupes-là.
0: Alors vous avez choisi comme titre Le Dieu de Dostoïevski. En réalité, ça aurait pu être Le Christ de Dostoïevski. Vous semblez dire qu'il était véritablement attaché à la personne du Christ.
1: Oui, en fait, c'est une collection, en fait, Le Dieu de, qui va avoir des petits et dont Dostoïevski est le grand frère. Mais lui, c'est vrai que ce qui l'intéresse essentiellement, même quand on parle des liens entre Dostoïevski et la religion, Dostoïevski et l'Église, Dostoïevski et Dieu, en fait, c'est surtout Dostoïevski et le Christ, parce que, comme je l'ai dit là, ce qui l'intéresse, c'est l'homme, c'est le social, et le Christ, c'est le Dieu fait homme. Donc toutes les choses se recoupent un peu autour de ça, et l'incarnation est vraiment au fondement de la pensée philosophique et religieuse de Dostoïevski.

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1: Alors si on revient à Dostoïevski enfant, on va essayer de voir son lien à la religion aussi. Vous le disiez, c'est d'abord un lien au Christ, mais comment est-ce que ça va naître en lui? Est-ce qu'il a une famille qui va lui faire découvrir? Est-ce qu'en tout cas c'est par ses parents qu'il le découvre, ou est-ce que c'est par des livres et des lectures?
2: C'est par ses parents. Il a eu l'enfance que beaucoup de petits enfants russes du 19e ont eu, c'est-à-dire qu'il était coincé entre un père relativement autoritaire et même carrément tyrannique, et une mère qui était au contraire très douce, très pieuse, qui emmenait ses enfants à l'église, qui les emmenait en pèlerinage et qui les faisait entrer dans toute cette atmosphère très mystérieuse de la spiritualité orthodoxe, avec ses églises, les immenses iconostases qui sont des espèces de murs d'icônes dorées, toute cette atmosphère d'encens, de chasubles. Bon, et Dostoïevski était très mystique déjà étant petit, il a été très frappé par ça. Il a été très frappé par les lectures qu'il entendait à la messe, notamment celle du livre de Job, qui est vraiment une fracture dès son enfance. Et ensuite, comme
1: vous dites, une fracture, parce que c'est quelque chose qui va vraiment le marquer.
2: Ça l'a plus que marqué, ça l'a même pas frappé, ça l'a terrassé. Le livre de Job, il raconte dans la bouche d'ailleurs d'un des personnages de ses romans, que il y a un des personnages qui raconte cette expérience-là de la lecture du livre de Job à l'église quand il était petit. Et donc, pour rappel, l'histoire de Job, c'est le dieu et le diable qui font une espèce de pari sur ce Job qui est injuste, qui est un type bien, et le diable dit, si je le frappe de malheur, il va finir par se détourner de toi, il va finir par se détourner de Dieu. Et donc c'est ce qui se passe, et pour Dostoïevski déjà c'est horrible, cette idée que le bien et le mal jouent à pile ou face avec l'âme d'un homme, et malgré tout on retrouve cette image d'Épinal de Job sur son tas de fumier avec ses tessons de bouteille et ses plaies purulentes, ayant cette phrase terrible, Dieu m'a tout donné, Dieu m'a tout repris, que le nom de Dieu soit béni à jamais. Et c'est ça qui a vraiment terrassé Dostoïevski toute sa vie. Quand il a 50 ans, il écrit une lettre à sa femme en disant « Je viens de relire le livre de Job, c'est tellement incroyable, quelle grandeur, quel mystère inconcevable. Bon, » et il dit « Je lis ça en marchant et je pleure. » Ça l'a vraiment beaucoup marqué, et ça ouvre un des thèmes fondamentaux qui est celui de la fracture intérieure de l'homme entre le bien et le mal, et qui va ensuite avoir énormément de résonance dans son œuvre.
1: Alors on y reviendra, mais dans sa bibliothèque d'enfant, qu'est-ce qu'il a d'autre comme livre? Qu'est-ce qui va le marquer dans ses lectures, et peut-être dans certaines histoires saintes? On a parlé de l'Ancien Testament. Est-ce que le Nouveau Testament est aussi quelque chose qui va l'intriguer petit?
2: Alors petit, non. Il est surtout intrigué quand il est enfant par les histoires saintes. Il a un livre allemand du 18e siècle sur des vies de saints qu'il lit et qui le marque beaucoup. Surtout les saints orthodoxes ont un peu cette spiritualité de la souffrance, de la soumission, c'est quelque chose qui est assez spécial par rapport à l'Occident. Il est très marqué par ça, et il découvre, enfin il redécouvre, puisqu'il s'éloigne un petit peu de la religion dans sa jeunesse, quand il rejoint les fameux mouvements socialistes occidentalistes, il s'éloigne un peu de la religion. Et d'ailleurs, c'est jamais quelqu'un qui est spécialement allé à la messe ou quoi, il n'était pas du tout clérical, si
1: plus
2: je puis
1: grand.
2: Dire. Ouais. Et ensuite, le fait qu'il s'acoquine avec ces mouvements-là finit par lui attirer des ennuis, et il se retrouve au bagne à l'âge de 30 ans à peu près, ce qui est quand même un assez mauvais départ dans la vie. Et au bagne, il y a une seule lecture autorisée, c'est simple, c'est la Bible. Donc il a une Bible, il a un Nouveau Testament, il se fait voler sa Bible par un bagnard qui l'échange contre de l'agneau, enfin peu importe. Il se retrouve avec le Nouveau Testament et il n'a que ça comme lecture, il est au bagne pour 4 ans. Le Nouveau Testament, ça fait à peu près la taille de mon bouquin, hein. Ça fait 150 pages, c'est pas énorme, et quand vous avez 4 ans devant vous, avec juste ça comme lecture, bon, vous avez le temps de le lire, de le relire, de méditer dessus, et cette concentration qu'il a sur le Nouveau Testament et le marque énormément, et marque ensuite toute son œuvre.
1: Merci Marguerite Souchon, vous êtes l'auteur de Le Dieu de Dostoïevski aux éditions Première Partie. À demain.
2: À demain.

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1: Évangile de Jésus-Christ selon saint Matthieu. En ce temps-là, voyant les foules, Jésus gravit la montagne. Il s'assit et ses disciples s'approchèrent de lui. À

lutter pour la justice, car le royaume des cieux est à eux. Heureux êtes-vous si l'on vous insulte, si l'on vous persécute et si l'on dit faussement toutes sortes de mal contre vous à cause de moi. Réjouissez-vous, soyez dans l'allégresse, car votre récompense est grande dans les cieux. C'est ainsi qu'on a persécuté les prophètes qui vous ont précédés. Voilà Jésus, assis, car dépositaire de toute autorité, qui proclame la parole de Dieu. Si l'auteur écrit qu'il ouvrit la bouche, c'est bien parce que ce qu'il sort de lui est l'annonce divine, accomplissant ainsi la parole du prophète « J'ouvrirai la bouche pour les paraboles, je publierai ce qui fut caché depuis la fondation du monde. » Et de proclamer les diverses sources de béatitude. Par 9 fois, il déclare « Heureux ceux qui sont pauvres de cœur, qui pleurent, sont doux, ceux qui ont faim et soif de justice, pleins de miséricorde, ceux qui ont le cœur pur, qui agissent pour la paix et combattent l'injustice. » La 9e béatitude est différente des précédentes et indique déjà la mission des disciples qui seront insultés, persécutés, calomniés à cause du Christ. Il ne s'agit de consolation, mais de la proclamation que tous ceux et celles qui agissent pour le respect de ces valeurs sont dépositaires du vrai bonheur de Dieu. Non pas d'un plaisir superficiel, mais du bonheur qui permet à chacun d'être créateur à l'image de Dieu. Si Matthieu place ce texte au début de son évangile, c'est qu'il nous aide ainsi à comprendre tous les épisodes qui suivront. C'est certainement le fondement de nos vies de foi. Il ne s'agit pas de parler, disserter et prononcer, comme dirait Shakespeare, des mots, des mots, des mots, mais de vivre comme le Seigneur nous le demande. Sinon, nous faisons de nos vies de belles et simples liturgies. Nous devons plutôt agir et oser agir, comme le feront plus tard les disciples du ressuscité, de nos confinements, de nos idées et de nos comportements trop heureux, pour proclamer ce bonheur égrené ici, par le Christ, sur la montagne. Cela va exiger de notre part des sacrifices, peut-être, mais certainement nous cheminerons vers la seule voie éclairée, celle qui est illuminée par le Christ. Bonne journée et bonne semaine.

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0: 6h59, bonjour à tous et à toutes et bienvenue sur Radio Présence. Nous sommes le lundi 8 juin, c'est reparti pour une nouvelle semaine ensemble. De nouveaux cadeaux qui arrivent dans quelques minutes, et oui, des nouveaux cadeaux, alors soyez là, juste après l'actualité nationale, on vous en dit plus. Il est 7h, très bon début de journée.
1: Bonjour à tous. À la une de l'actualité, le ministre de la Justice, Gérald Darmanin, lance la revue de 70 000 plaintes concernant des violences sexuelles sur mineurs. Les procureurs ont jusqu'au 14 juillet, soit un mois, pour réexaminer l'ensemble de ces dossiers. Une décision prise à cause des dysfonctionnements visant le meurtrier présumé de Liana. Il fait l'objet de 9 procédures en tout. Des mobilisations citoyennes ce soir en France, plus de 150 après la mort de Liana. C'est à l'appel de plusieurs collectifs et de plusieurs associations. Virginie Quiénon.
2: Oui, le rendez-vous est donné ce soir à 19h devant le ministère de la Justice et devant plusieurs tribunaux partout en France. À l'origine de cet appel, la réalisatrice Andrea Bescon. Elle dénonce sur les réseaux sociaux les défaillances judiciaires dans les affaires de violences sexuelles sur mineurs. Les organisateurs réclament une meilleure prise en charge des plaintes. Et dans les tribunaux, le ministre de la Justice doit réunir ce matin tous les procureurs généraux à la chancellerie. Le garde des Sceaux veut rappeler aux magistrats les consignes de fermeté et de priorité dans le traitement de ces affaires de violences faites aux enfants.
1: Merci Virginie. Les associations seront mobilisées sous le slogan « Je suis Liana ». Un hélicoptère dans la gendarmerie s'est écrasé hier après-midi dans la forêt de Bray-Saint-Aignan dans le Loiret. 3 gendarmes se trouvaient à bord. Le bilan est d'un mort et 2 blessés graves évacués vers le CHU d'Orléans. L'appareil participait à une opération de recherche pour retrouver un adolescent disparu. Une enquête est ouverte. Jean-Luc Mélenchon lance officiellement sa campagne pour la présidentielle de 2027. Lors d'un meeting à Saint-Denis, le leader insoumis a présenté ses grandes priorités, planification écologique, réforme de la sécurité sociale et lutte contre la criminalité. Il promet aussi une autonomie renforcée pour la Corse et l'indépendance pour la Nouvelle-Calédonie. À l'étranger, l'armée israélienne a annoncé avoir frappé plusieurs cibles militaires dans l'ouest et le centre de l'Iran après des tirs de missiles iraniens contre Israël hier soir. Israël a fermé ses écoles pour aujourd'hui. L'Iran menace de nouvelles attaques. Il a fermé son espace aérien dans l'ouest du pays. Le président américain Donald Trump appelle au calme. On passe au sport avec Roland Garros, le tennis. Alexander Zverev tient enfin son premier titre du Grand Chelem. L'Allemand de 29 ans a remporté le tournoi hier après une finale en 5-7 face à l'Italien Flavio Cobolli. Du football ce soir, second match de préparation pour les Bleus avant la Coupe du Monde. Ils jouent contre l'Irlande du Nord, match à Lille à partir de 21h10. Belle journée à tous.
0: Et tout de suite, 7h02, nous retrouvons un premier point sur l'actualité en région.
3: Bonjour à tous, à la une aujourd'hui, une distinction nationale pour l'un des plus beaux sites naturels d'Occitanie. La Poste va mettre à l'honneur la célèbre cascade d'Ars en Ariège avec l'émission d'un timbre tiré à 603 000 exemplaires. Située sur la commune d'Aulu-les-Bains, cette cascade de 246 mètres de haut est l'un des joyaux du Courseran et un site très fréquenté par les randonneurs. Ce nouveau timbre sera mis en vente à partir de ce lundi dans toute la France et contribuera à faire rayonner le patrimoine ariégeois bien au-delà de la région. Les usagers du train vont devoir prendre leur mal en patience en Aveyron. La ligne de l'Aubrac entre Béziers et Neussargues est totalement interrompue jusqu'au 3 juillet prochain pour permettre d'importants travaux de modernisation. Ponts, tunnels et ouvrages d'art sont concernés par ce chantier de plusieurs millions d'euros. Pendant cette période, des bus de substitution sont mis en place pour assurer les déplacements des voyageurs. À Toulouse, l'ancien sénateur de Haute-Garonne, Jean-Jacques Mirassou, a reçu la Légion d'honneur. Cette distinction lui a été remise par l'ancien président de la République, François Hollande, lors d'une cérémonie organisée à la préfecture. Pendant plus de 30 ans, Jean-Jacques Mirassou a marqué la vie politique locale, notamment par son engagement en faveur de la mémoire, de la résistance, des transports ou encore de la solidarité. l'environnement à présent, alors que les beaux jours favorisent leur retour, le spécialiste Yannick Lefeuvre alerte sur la prolifération des frelons asiatiques. L'expert rappelle l'importance de repérer les nids primaires dès le printemps afin de limiter le développement de cette espèce invasive en été, qui représente une menace pour les abeilles et la biodiversité locale. Dans les Hautes-Pyrénées, les anciens joueurs du 15, l'Aloubérien, se sont retrouvés pour célébrer le 50e anniversaire de leur titre de champion de France, remporté en 1975. Une journée placée sous le signe des souvenirs et de la transmission, avec de nombreux anciens joueurs et supporters réunis pour rendre hommage à cette génération qui a marqué l'histoire du club. Et puis enfin, pour finir en sport, une finale complètement folle en Coupe Gérard Rajalo de basketball. L'équipe réserve de l'Agen Basket Club est parvenu à renverser celle des villages de Tounanké au terme d'un scénario spectaculaire, un succès acquis dans les derniers instants qui offre le trophée aux Agenais.
4: La météo.
0: La matinée débute sous un ciel généralement bien dégagé sur l'ensemble de la région. Quelques nuages bas ou bandes de brume peuvent temporairement concerner certaines localités avant une dissipation assez rapide. Le soleil qui s'imposera largement dès les premières heures du jour. Côté température, il fait 16 degrés à Saint-Céré et de Casseville, 19 degrés à Montauban, Onde, Lille, Jourdain et Muret, 18 à Naillou, Foix, Saint-Gaudens et Tarbes. L'après-midi verra l'arrivée d'une dégradation venue par l'ouest, les cumulus qui deviendront plus nombreux dans le ciel et qui pourront évoluer jusqu'à l'averse orageuse en fin d'après-midi. Côté température, elles n'évolueront pas vraiment à cause de cette perturbation qui arrivera. Dans le détail, il fera 19 degrés à Luchon, Pau et Lavelanet, 22 degrés à Toulouse, Fenouillet et Caussade, 22 aussi du côté de Villefranche de Rouergue et Béduwé.
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Aujourd'hui, lundi 8 juin, journée mondiale de l'océan. Et ça tombe bien, puisque ce matin, on partira très loin de l'océan. On ira à Rodez pour le premier tour des diocèses de cette semaine pour y retrouver Aude Boguin qui nous donnera l'actualité du diocèse aveyronnais pour ces premiers jours de juin. On va aussi retrouver, évidemment, le Saint du jour et la prière du matin et une nouvelle chronique du Secours catholique Ariège-Garonne qui nous amènera à la maison d'Abraham à Jérusalem. Aujourd'hui, ce sera dans quelques minutes. Et puis, Isabelle Luché sera évidemment avec nous à 7h40. Et quel est l'état du logement social dans l'agglomération toulousaine? C'est l'objet de l'enquête menée par la Chambre régionale des comptes d'Occitanie, sa co-rapportrice, la magistrate Marjorie Merliot-Hubert, la présentera. Ce sera donc dans un petit peu plus de 30 minutes. Mais tout de suite, il est l'heure de jouer.

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D'ailleurs, on en parlera avec Aude Boguin dans quelques minutes. On retrouve aussi l'actualité de l'Église qui vous amènera à Barcelone, où le pape est, ou a été d'ailleurs, récemment. Et vous allez pouvoir découvrir la Sagrada Familia. Reportage aussi sur la basilique Sainte-Marie-Madeleine de Vézelay et beaucoup d'autres choses encore, tout ça pour les plus petits. Mais ce n'est pas le seul cadeau, évidemment. Quand on pense aux plus petits, on pense aussi aux plus grands, et on va penser aux plus grands, et surtout à Charles Aznavour, Dieu, je ne suis qu'un homme, aux éditions Salvator. 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Voilà, on va parler beaucoup de musique tout au long de cette semaine. Et donc ce livre de Pierre Fesquet, qui est comédien et dramaturge et essayiste, a mis en scène de nombreux spectacles poétiques. Et donc il fait ce livre sur Charles Aznavour. 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Réponse A, ils seront consolés. Réponse B, ils seront rassasiés. Ou réponse C, ils verront Jésus. Trois propositions, une seule bonne réponse. 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Si jamais ça tombe sur vous, et bien on vous rappellera en toute fin de matinale. Bonne chance à toutes et à tous. On vous laisse d'abord quelques minutes pour participer avant d'en trouver le saint du jour. On retrouve Maxime Le Forestier sur Radio Présence avec San Francisco. Il est 7h10. Très bon début de journée ensemble. On est ensemble jusqu'à 9h sur Radio Présence.

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1: Nous souhaitons une belle fête aux Médard, Mehdi et Devi. Mariam Sresia Mankidian est née en Inde en 1876 dans une famille chrétienne. L'enfant ressent toute jeune l'appel à devenir religieuse et décide de lui consacrer sa virginité à 10 ans. Mystérieusement, peut-être à cause de sa passion pour les récits bibliques et les vies de saints que lui raconte sa maman, elle a dans le cœur le désir très fort de ressembler au Christ qui souffre. À la mort de sa mère, à 12 ans, elle est inconsolable. Elle prend alors la Sainte Vierge comme mère, puis s'engage activement auprès des pauvres, bientôt rejointe par 3 jeunes filles. Elle soigne les malades et rend visite aux personnes seules. Dans ses lettres, elle écrit qu'elle est convaincue que Dieu donnera la vie éternelle à tous ceux qui convertissent les pécheurs et les mettent sur le droit chemin. Elle fait de ses services aux plus pauvres une forme d'apostolat. Cela est audacieux pour l'époque et assez mal vu. Malgré les critiques, la jeune fille ne se décourage pas et poursuit ses œuvres. Après plusieurs essais infructueux dans des communautés religieuses, Mariam Tsrezia est autorisée à fonder la Congrégation de la Sainte Famille, vouée à la contemplation et à l'amour des pauvres. Les religieuses se dévoue à tous ceux dans le besoin, sans distinction de religion ou de caste. Mariam dirige la congrégation pendant 12 ans et fonde bientôt d'autres couvents, des écoles, des pensionnats et un orphelinat. Jean-Paul II nous l'a décrit ainsi. Depuis l'enfance, Maria Sresia Mankidian savait instinctivement que l'amour de Dieu pour elle exigeait une profonde purification personnelle. En s'engageant dans une vie de prière et de pénitence, la volonté de sœur Mariam Sresia d'embrasser la croix du Christ lui permit de demeurer fidèle face aux fréquentes incompréhensions et aux dures épreuves spirituelles. Heureux les pauvres de cœur, nous dit Jésus. Seigneur, aidez-nous à purifier nos vies pour vous laisser toute la place. Avec votre grâce, plus nous viderons nos cœurs parfois bien trop pleins de nous-mêmes, plus vous pourrez le remplir de foi, d'espérance et de charité.
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3: De Joseph Folliet, extrait. Seigneur, toi qui as partagé la vie de l'homme et ses étapes, toi qui as fait la vieillesse, ne permets pas que je devienne un de ces vieux grognons, toujours en train de dénigrer, de rouspéter et de ronchonner, attristant pour eux-mêmes, insupportable aux autres. Garde-moi le sens de l'humour. Il remet les choses, les gens et moi-même à leur juste place. Il nous permet de rire de nos propres maux et il transforme nos peines en objet de bonne plaisanterie. Fais de moi, Seigneur, une personne souriante qui ne pouvant plus donner grand-chose à ses frères, leur donne du moins un peu de joie. Seigneur, toi qui as fixé les saisons de l'année et celles de la vie, fais que je sois de toutes les saisons. Je ne te demande pas le bonheur car je sais trop que nulle saison ne l'apporte, pas même le printemps. Je te demande simplement que mon arrière-saison soit belle, afin qu'elle porte témoignage de ta bonté.

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1: On est ensemble jusqu'à 9h. Tous les chroniqueurs sont là pour vous accompagner en ce tout début de semaine. Tout de suite, nous partons avec Marie-Hélène Lepriou, membre du Secours catholique Ariège-Garonne, à la Maison d'Abraham.
2: Le 13 avril dernier, le cardinal Pisabala, patriarche latin de Jérusalem, a dit « Jérusalem n'appartient à personne de manière exclusive ». Jérusalem n'est pas simplement une ville avec des rues et des immeubles ou un centre géopolitique. Elle est le lieu de la révélation et de la Pentecôte. Elle est au cœur du conflit israélo-palestinien, mais aussi au cœur des interactions complexes entre différentes religions et nations, relève le patriarche. Fin avril, une religieuse est agressée en pleine rue à Jérusalem et le suspect est un colon israélien. Samuel Liévin, de la rédaction du Pèlerin, nous dit que de nombreuses voix israéliennes ont condamné cette agression, des autorités officielles jusqu'à l'université hébraïque. L'équipe de la Maison d'Abraham nous écrit. Nous vous écrivons depuis Jérusalem, où nous traversons une période difficile. Cette année, les célébrations pascales se sont déroulées dans un contexte inédit. Les lieux saints ont été fermés ou leur accès a été très restreint. La vieille ville est difficilement accessible. Les alertes rythment le quotidien. L'inquiétude, la fatigue et l'incertitude habitent les cœurs. Beaucoup vivent ces jours dans l'angoisse, dans l'attente, parfois dans l'isolement. Les rencontres sont plus rares. Les déplacements sont limités et la Terre Sainte, habituellement si vivante à Pâques, semble aujourd'hui suspendue. Dans cette obscurité, le message de Pâques résonne avec une force particulière. Il nous rappelle que la vie peut surgir là où tout semble fermé, que la lumière n'est jamais totalement éteinte et que l'espérance peut encore se frayer un chemin, même dans les moments les plus fragiles. Nous pensons d'abord en ces jours à tous ceux qui souffrent de la guerre sur cette terre ou dans les pays limitrophes. Nous pensons aussi à vous tous, bénévoles, amis de la maison, partenaires, membres du réseau du Secours catholique, communautés religieuses qui portez la Maison d'Abraham dans votre cœur. Beaucoup d'entre vous connaissent ce lieu. Vous y avez vécu des rencontres, des échanges, des moments de paix et de fraternité. Aujourd'hui, la maison est plus silencieuse, mais elle demeure fidèle à sa vocation. Et lorsque la guerre sera terminée, lorsque les visiteurs pourront revenir, lorsque Jérusalem retrouvera ses sentiers de pèlerinage, la maison sera là, prête à accueillir à nouveau, prête à rassembler des personnes de toutes origines, cultures et traditions, prête à offrir un temps de répit dans une terre éprouvée, prête à poursuivre humblement sa mission de paix, de rencontre et de fraternité. Nous voulons croire que la lumière finit toujours par rejoindre la nuit, que la vie est plus forte que la peur et que l'espérance demeure, même fragile, même discrète. Depuis Jérusalem, nous vous assurons de notre proximité et de notre amitié. Ayons une pensée particulière pour l'équipe qui est sur place et qui continue de croire en la paix.
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1: Premier tour des diocèses de cette semaine et nous prenons la direction de Rodez ce matin. Bonjour Aude.
4: Bonjour Jonathan.
1: Alors, on se retrouve après une semaine d'attente, ça y est, de retour dans le diocèse de Rodez, et que se passe-t-il?
4: Alors, il y a quelques événements quand même. Le samedi 13 juin, de 9h30 à 16h30, au sanctuaire Notre-Dame de Seignac, Eh bien, c'est la traditionnelle, si je puis dire, halte spirituelle à Steignac, avec cette fois-ci pour thème « À l'école de la Vierge Marie et du Père Marie-Antoine, apprendre à devenir missionnaire ». Ce sera une journée prêchée par le Père Clément Bonou, qui est membre de l'Institut des Frères Franciscains de l'Immaculée.
1: Qu'on connaît bien sur Radio Présence.
4: Et c'est ça. Et alors, bon, donc rendez-vous à 9h30, comme d'habitude, à l'abri des pèlerins. Et puis, grande journée ensemble d'enseignement, de réflexion, de prière, avec une messe à 10h45. Et puis le repas tiré du sac, comme d'habitude. La journée donc se termine à 16h30. Voilà. Et puis, alors, si j'avance un petit peu dans le temps, le samedi 20 juin, de 8h à 16h30. Là, ce sera la rencontre diocésaine des équipes du Rosaire, à Seignac, toujours, avec une prédication du frère Hugues-François Rovarino sur le thème « Jésus nous interroge et renforce notre foi ». Il y aura au cours de cette journée aussi un spectacle qui va mêler chants et textes mariaux, animé par Claire Loiselet-Marsay. Et puis, une invitée d'honneur toute la journée, Christine Pettinari, sera là. Elle est la responsable internationale des équipes du Rosaire. Et elle fera une présentation des voyages réalisés pour développer et soutenir les équipes du Rosaire dans le monde à partir de photos qu'elle apporte.
1: Très bien.
4: Donc, samedi 20 juin à Seignac. Et le 20 juin, on reste le 20 juin, après la journée à Seignac, le soir, à 20h30, eh bien les jeunes qui s'apprêtent à partir au JMJ vous donnent un nouveau rendez-vous. Voilà, après le succès du concert à Millau dont je vous parlais la dernière fois, cette fois c'est un concert de louanges à Aunay-le-Château à 20h30. L'objectif est toujours le même, bien sûr, de lever des fonds en vue des Journées mondiales de la jeunesse. Donc venez nombreux, ce rendez-vous des JMJ il est important, nos jeunes ont envie de l'honorer, mais évidemment aller jusqu'en Corée ça a un coût.
1: Oui.
4: Donc on a besoin du soutien de tous. Alors il y a le concert de louanges et puis ensuite du concert on peut acheter des petites veilleuses. Alors, soit pour vous, pour votre coin de prière, soit à offrir à un jeune et qui partira ensuite avec vos intentions de prière aux Journées mondiales de la jeunesse.
1: L'idée de transporter un petit peu de tout le monde dans ces JMJ.
4: Et oui, c'est quand même aussi l'idée, c'est la dimension internationale et universelle, hein, c'est le sens du mot catholique quand même. Donc voilà, pour le 20 juin à 20h30. À Aunay-le-Château. Et puis alors, le 20 juin... Le 20 juin, il se passe beaucoup de choses. Dimension provinciale, ça va vous faire plaisir, Jonathan, parce que à 10h30 le matin, donc à la cathédrale Saint-Étienne de Toulouse, eh bien, ce sera la messe d'action de grâce pour le jubilé épiscopal de Mgr Guy de Quérimel.
1: Évidemment.
4: Voilà.
1: Sans compter l'annoncer et ça va être évidemment un événement sur Radio Présence qu'on suivra et ça sera à ne pas manquer. Aude, pour le 20 juin, beaucoup d'événements. On sait que voilà, et on commence à voir aussi des inscriptions pour des pèlerinages. Est-ce qu'il y en a un en particulier sur lequel il resterait des places et sur lequel il faut se dépêcher de s'inscrire?
4: Alors le PLVT est complet. Aux dernières nouvelles, il restait 4 places pour des garçons, parce que vous savez que les équipes sont des équipes garçons-filles, hein, on ne roule pas à la même allure. Mais ça, c'était il y a une semaine. Alors depuis, j'avoue que je n'ai pas fait le point.
1: Voilà. Si jamais, allez sur le site internet du diocèse de Rodez et n'hésitez pas à contacter quelqu'un si vous êtes intéressé par les pèlerinages qui vont se dérouler. Globalement, oui. Il y a à peu près tout. Il y a adresse mail, il y a numéro de téléphone. Donc n'hésitez pas, c'est ce qu'on peut vous dire.
4: C'est ça. Bon, j'évoquais le PLVTT parce que là, on est vraiment sur des grandes inscriptions. En inscription aussi, il y aura le pèlerinage du vœu de Rodez qui se déroulera le 10 juillet. Il y a un Google Form qui a été mis en place, accessible depuis la newsletter du diocèse qui a été envoyée hier et sur le site internet du diocèse sur la page des pèlerinages. Donc, c'est bien de vous signaler si vous venez à ce pèlerinage du vœu. Ça nous permet de gérer derrière dans l'organisation, la logistique, etc.
1: Donc c'est très important aussi de s'inscrire à cette newsletter, c'est gratuit, et on vous met donc la méthode pour s'inscrire, c'est très simple, dans le podcast de ce tour des diocèses. Merci beaucoup d'avoir été avec nous, Aude, en ce lundi matin.
4: Merci Jonathan, bonne journée, et bonne journée à nos auditeurs.
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1: Et à 7h30, pile tout de suite, nous retrouvons l'actualité nationale.
5: Bonjour à tous. À la une de l'actualité, le ministre de la Justice, Gérald Darmanin, lance la revue de 70 000 plaintes concernant des violences sexuelles sur mineurs. Les procureurs ont jusqu'au 14 juillet, soit un mois, pour réexaminer l'ensemble de ces dossiers. Une décision prise à cause des dysfonctionnements visant le meurtrier présumé de Liana. Il fait l'objet de 9 procédures en tout. Des mobilisations citoyennes ce soir en France, plus de 150 après la mort de Liana. C'est à l'appel de plusieurs collectifs et de plusieurs associations. Virginie Quiénon.
6: Oui, le rendez-vous est donné ce soir à 19h devant le ministère de la Justice et devant plusieurs tribunaux partout en France. À l'origine de cet appel, la réalisatrice Andrea Bescon. Elle dénonce sur les réseaux sociaux les défaillances judiciaires dans les affaires de violences sexuelles sur mineurs. Les organisateurs réclament une meilleure prise en charge des plaintes. Et dans les tribunaux, le ministre de la Justice doit réunir ce matin tous les procureurs généraux à la chancellerie. Le garde des Sceaux veut rappeler aux magistrats les consignes de fermeté et de priorité dans le traitement de ces affaires de violences faites aux enfants.
5: Merci Virginie. Les associations seront mobilisées sous le slogan « Je suis Liana ». Un hélicoptère dans la gendarmerie s'est écrasé hier après-midi dans la forêt de Bray-Saint-Aignan dans le Loiret. 3 gendarmes se trouvaient à bord. Le bilan est d'un mort et 2 blessés graves évacués vers le CHU d'Orléans. L'appareil participait à une opération de recherche pour retrouver un adolescent disparu. Une enquête est ouverte. Jean-Luc Mélenchon lance officiellement sa campagne pour la présidentielle de 2027. Lors d'un meeting à Saint-Denis, le leader Soumis à présenter ses grandes priorités, planification écologique, réforme de la sécurité sociale et lutte contre la criminalité. Il promet aussi une autonomie renforcée pour la Corse et l'indépendance pour la Nouvelle-Calédonie. À l'étranger, l'armée israélienne a annoncé avoir frappé plusieurs cibles militaires dans l'ouest et le centre de l'Iran après des tirs de missiles iraniens contre Israël hier soir. Israël a fermé ses écoles pour aujourd'hui. L'Iran menace de nouvelles attaques. Il a fermé son espace aérien dans l'ouest du pays. Le président américain Donald Trump appelle au calme. On passe au sport avec Roland Garros, le tennis. Alexander Zverev tient enfin son premier titre du Grand Chelem. L'Allemand de 29 ans a remporté le tournoi hier après une finale en 5-7 face à l'Italien Flavio Cobolli. Du football ce soir, second match de préparation pour les Bleus avant la Coupe du Monde. Ils jouent contre l'Irlande du Nord, match à Lille à partir de 21h10. Belle journée à tous.
1: Et juste après l'actualité nationale, retour de l'information en région.
7: Bonjour à tous, à la une aujourd'hui, une distinction nationale pour l'un des plus beaux sites naturels d'Occitanie. La Poste va mettre à l'honneur la célèbre cascade d'Ars en Ariège, avec l'émission d'un timbre tiré à 603 000 exemplaires. Située sur la commune d'Aulu-les-Bains, cette cascade de 246 mètres de haut est l'un des joyaux du Courtserand et un site très fréquenté par les randonneurs de la région. Ce nouveau timbre sera mis en vente à partir d'aujourd'hui dans toute la France et contribuera à faire rayonner le patrimoine ariégeois bien au-delà de la région. Les usagers du train vont devoir prendre leur mal en patience en Aveyron. La ligne de l'Aubrac entre Béziers et Neussargues est totalement interrompue jusqu'au 3 juillet prochain afin de permettre d'importants travaux de modernisation. Ponts, tunnels et ouvrages d'art sont concernés par ce chantier de plusieurs millions d'euros. Pendant cette période, des bus de substitution seront mis en place pour assurer le déplacement des voyageurs. À Toulouse, l'ancien sénateur de Haute-Garonne, Jean-Jacques Mirassou, a reçu la Légion d'honneur. Cette distinction lui a été remise par l'ancien président de la République, François Hollande, lors d'une cérémonie organisée par la préfecture. Pendant plus de 30 ans, Jean-Jacques Mirassou a marqué la vie politique locale, notamment par son engagement en faveur de la mémoire, de la résistance, des transports ou encore de la solidarité.
1: Yeah.
7: environnement à présent, alors que les beaux jours favorisent leur retour, le spécialiste Yannick Lefeuvre alerte sur la prolifération des frelons asiatiques. L'expert rappelle l'importance de repérer les nids primaires dès le printemps afin de limiter le développement de cette espèce invasive en été. Cette dernière représente une menace pour les abeilles, mais également pour toute la biodiversité locale. Dans les Hautes-Pyrénées, les anciens joueurs du 15, l'Aloubérien, se sont retrouvés pour célébrer le 50e anniversaire de leur titre de champion de France remporté en 1975. Une journée placée sous le signe des souvenirs, mais aussi de la transmission, avec de nombreux anciens joueurs et supporters réunis afin de rendre hommage à cette génération qui a marqué l'histoire de ce club. Et puis enfin, pour finir en sport, une finale complètement folle a eu lieu en Coupe Gérard Rajalo ce week-end en basketball. L'équipe réserve de l'Agen Basketball Club est parvenue à renverser celle des villages du Touninquet au terme d'un scénario spectaculaire. Un succès acquis dans les derniers instants qui offre le trophée aux Agenais.
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1: Quel est l'état du logement social dans l'agglomération toulousaine, Isabelle Duché?
2: C'est la question que s'est posée la Chambre régionale des comptes Occitanie. Elle a en effet mené une enquête sur l'accès au logement social. La co-rapportrice de ce rapport, première conseillère à la Chambre régionale des comptes, Marjorie Merliot-Hubert, nous la présente ce matin. Bonjour madame.
3: Bonjour madame.
2: Merci d'être avec nous ce matin pour nous présenter ce rapport. Alors ce rapport, c'est vrai qu'il a pour objet l'accès au logement social, je le disais, dans la grande agglomération toulousaine. Quel est le périmètre précisément de cette étude?
3: Oui, donc nous avons, au niveau de la Chambre régionale des comptes, mené cette étude à l'échelle de 5 intercommunalités qui forment donc ce que nous appelons la grande agglomération toulousaine. Donc on est sur Toulouse Métropole, deux agglomérations autour de Toulouse Métropole, celle du Sicoval et du Murtin, le Grand Ouest toulousain et la communauté des communes des Coteaux du Bellevue. Ça représente environ 114 communes.
2: 114 communes. Votre rapport, enfin le rapport de la Chambre régionale des comptes, met en évidence une déconnexion entre l'urgence de la demande et la réalité de l'offre, malgré quand même un rythme de construction soutenu, même si on sait bien qu'il a un petit peu ralenti. Comment vous expliquez une telle disparité?
3: Alors, on a observé plusieurs phénomènes. La première chose qu'il faut retenir, c'est que l'Occitanie, et en particulier la région toulousaine, avait historiquement un très grand retard en matière de logement social. En 2022, il se situait au dernier rang de la France métropolitaine en nombre de logements sociaux pour 1000 habitants. Pour autant, ces dernières années, la région a fait des efforts très soutenus de production de logements sociaux, avec une croissance deux fois plus rapide qu'en France métropolitaine, et trois fois plus rapide pour Toulouse.
2: Oui, il y a eu un
3: véritable effort de production de logements sociaux. Le problème, c'est que dans le même temps, on a connu une explosion de la demande de logement social, une très très forte hausse de demandes, alors qu'ils sont liés à plusieurs choses. D'une part, l'accès au logement social est très large en France, vous le savez, 70% des ménages peuvent avoir accès à un logement social. Et avec la crise de l'immobilier privé, la demande s'est portée plus fortement sur le marché social, avec les difficultés d'accès au crédit bancaire des ménages, avec le renchérissement des prix de l'immobilier. Ceci explique cela. L'autre élément, c'est que la forte attractivité de la région toulousaine, qui a connu de très très nombreux nouveaux arrivants, et parmi ces nouveaux arrivants, il y avait des personnes éligibles au logement social. Voilà, donc la déconnexion s'explique par ce double mouvement, une demande qui est très très forte et une production qui, même si elle est en rattrapage, est insuffisante, et c'est un processus qui prend plusieurs années.
2: Et puis, dans le rapport, on lit à propos de cette déconnexion, une demande qui est surreprésentée pour des logements de type T2, alors que le parc présente plutôt des logements de type T3.
3: Tout à fait. Ça, c'est également une autre explication. C'est la déconnexion dans la qualité de l'offre. On a aujourd'hui besoin de plus petits logements ou de plus grands logements, de type de logements qui ne sont pas présents sur le marché. Les bailleurs sociaux sont bien entendu ajustés à la demande, mais comme je le disais, c'est un processus qui prend plusieurs années. Et donc aujourd'hui, la demande n'est pas complètement ajustée à l'offre.
2: Vous disiez, Marjorie Merliot-Hubert, que la demande avait bondi. Est-ce que vous pouvez nous donner un chiffre pour qu'on ait une idée?
3: Oui, tout à fait. Alors, pour vous donner peut-être quelques chiffres très parlants, en 2019, on avait 2,8 demandes pour un logement attribué. En 2023, on est passé à 4,9 demandes pour un même logement attribué. Donc vous voyez que la demande et la tension sur le logement social a fortement augmenté. Et en termes de délai d'obtention, on est aujourd'hui à 16 mois entre le moment où la personne fait une demande de logement social et le moment où elle va en avoir un. Donc 16 mois, alors qu'auparavant, nous étions à 13 mois. Donc ce sont des délais relativement importants.
2: Vous disiez que 70% des ménages pouvaient avoir accès au logement social, et c'est vrai qu'il y a un paradoxe assez troublant dans votre rapport qui réside dans les attributions. Le système semble exclure ceux qui en ont le plus besoin. Pourquoi les publics prioritaires et les personnes sans emploi, par exemple, ne sont-ils pas les publics qui ont le plus accès à ces logements sociaux?
3: Alors effectivement, ça peut paraître paradoxal. Ça s'explique par plusieurs éléments. Alors comme je le disais, le logement social en France a vocation à être assez large. Hein. 70% des ménages peuvent avoir accès à un logement social. Pour autant, l'État a défini des publics prioritaires dans l'accès au logement social, et on trouve ainsi dans la loi plus d'une dizaine de catégories de publics prioritaires. Donc on va retrouver des publics très pour des motifs très divers, des personnes qui n'ont pas d'hébergement, des personnes qui sont dans des logements insalubres, des personnes victimes de violences conjugales ou encore en situation de handicap qui ne sont pas dans un logement adapté. On a comme ça plus d'une dizaine de catégories de publics prioritaires. À cela est venu se rajouter également le DALO, le droit au logement. Je pense que vous en avez entendu parler, voilà, le droit au logement opposable. Et puis, un autre élément qui sont les relogements liés aux opérations en rue de rénovation urbaine, c'est-à-dire, vous savez, ces opérations de démolition, reconstruction de grands ensembles pour lesquels les ménages doivent être relogés. Donc, au final, ce qu'on constate, c'est qu'on a de multiples priorités qui sont venues s'accumuler au fil des années, qui fait que à multiplier les priorités, on ne sait plus trop bien qui est prioritaire. Et il y a effectivement un paradoxe, c'est que l'État et le département de la Haute-Garonne ont fixé un objectif qui est celui de la loi, hein, de 37,5% d'attribution pour les publics prioritaires. C'est-à-dire que normalement, chaque année, on doit avoir 37,5% d'attribution réservée aux publics prioritaires. Lors de notre enquête, nous avons fait le constat qu'il n'y en avait que 26%, donc presque 10 points de moins, et des délais d'attente supérieurs aux autres publics. Alors les explications, alors je l'ai dit en partie, hein, la multiplication de publics prioritaires, mais également le fait que les logements ne sont pas forcément adaptés à ces publics prioritaires. Je m'explique, on a plusieurs types en fait de logements sociaux, et on a des logements très sociaux dont les loyers sont plus abordables et qui sont plus tournés sur ces publics prioritaires. Or, on fait le constat un peu tout à l'heure comme la taille des logements, qu'aujourd'hui le parc social ne dispose pas assez de logements dits très sociaux. Donc là encore, il y a une impossibilité liée à l'offre de loger ces personnes-là. Et puis, il y a une dernière explication qui est liée à la stratégie des bailleurs sociaux, puisque les attributions sont aussi, et surtout, on verra peut-être tout à l'heure, le fait des bailleurs sociaux. Or, ces bailleurs ont tendance à privilégier des demandeurs insérés dans le marché du travail pour des questions de solvabilité économique, d'une part, voilà, et d'autre part, de mixité sociale, qui est également un autre objectif qui est imposé par le législateur pour assurer la mixité sociale. Et qui dit mixité sociale dit ne pas attribuer de logements sociaux uniquement à des publics prioritaires, mais également à des publics un peu plus, je mets des guillemets, favorisés.
2: Oui. Et quand vous parlez d'adaptation aussi au logement, quand vous disiez qu'un des publics prioritaires, c'était les personnes en situation de handicap, est-ce que là, dans le logement social, il y a une proposition qui est adaptée à la demande?
3: Sur les personnes en situation de handicap? Oui. Alors non, pas assez. Alors, il y a plusieurs dispositifs. Hein. Il y a à la fois les bailleurs sociaux qui font un effort d'adapter une partie de leur parc et qui bénéficient pour ça de soutien, de subventions de la part de l'État. Mais c'est lent, hein, parce que ça suppose des investissements. Et puis il y a dans le parc, on va dire privé, là, pour les personnes en situation de handicap, la capacité également, la possibilité de mobiliser des aides pour adapter leur logement. Donc ça passe par les bénéficiaires ou par les bailleurs sociaux. Mais non, il y a encore un retard important sur cette question-là.
2: Il y a encore un retard à rattraper. Marjorie Merliot-Hubert, vous avez parlé du processus

0: qu'on appelle les CALEOL, qui sont en fait des commissions d'attribution de logements. Ces commissions se réunissent donc une à plusieurs fois par semaine et doivent présenter pour chaque logement, le bailleur doit présenter 3 candidatures. Donc on a un système plutôt transparent de ce point de vue-là.
1: Après, ça dépend qui y a dans la commission.
0: Alors, dans la commission est représentée, voilà, il y a effectivement, mais elle est diverse. Il y a des représentants des communes, des intercommunalités, de la CAF, des bailleurs sociaux, d'associations également. Donc, les commissions sont diverses. Par contre, ce que nous avons constaté, c'est que l'enjeu, il se situe en amont des commissions. Et effectivement, au niveau des chargés de clientèle. Les chargés de clientèle, ce sont eux qui, lorsqu'un logement devient vacant, vont aller piocher, si on peut dire, dans la base des demandeurs, ces fameuses 3 candidatures. Okay. Et en fait, le véritable enjeu, il se situe là. Il se situe sur comment on va faire, qu'est-ce qu'ils vont mettre comme critère pour remonter, vous voyez, 3 candidatures parmi potentiellement des dizaines, voire des centaines disponibles et de candidats légitimes. Donc nous, on a attiré l'attention sur ça, sur cette partie-là, qui est finalement, comme vous le disiez, invisible et qui constitue pour nous des risques potentiels, tout simplement parce qu'il y a un facteur humain qui intervient et un facteur un petit peu de critérisation en fait. Voilà.
1: Oui, oui.
0: Donc nous, ce qu'on a conseillé, recommandé aux bailleurs, certains le font déjà, hein, c'est de bien encadrer le travail des chargés de clientèle. Donc certains effectivement des procédures internes un peu précises, mais là encore, on se heurte au fait qu'il y a de multiples critères de priorité. Donc d'un chargé de clientèle à l'autre, on pourra avoir des priorités un peu différentes. Donc mieux encadrer le travail des chargés de clientèle, veiller à bien harmoniser les pratiques et leur faire signer des chartes de déontologie pour justement les alerter sur ce rôle particulièrement stratégique qu'ils détiennent.
1: Et dans cette charte de déontologie, qu'est-ce qui pourrait figurer par exemple ?
0: Alors il peut figurer plusieurs choses. D'une part, l'obligation par exemple de signaler lorsque le chargé de clientèle connaît une personne dans son environnement proche qui est demandeur dans le logement social. Donc là, ça pourrait, et ils le font hein, pour certains déjà, c'est-à-dire signaler et puis gérer le dossier par un autre chargé de clientèle, par exemple. Mais également faire des retours, des changes de pratiques, également avoir un contrôle en qualité de la part des supérieurs hiérarchiques des chargés de clientèle, tout simplement pour veiller à ce qu'il n'y ait pas à ce que l'ensemble de la structure en fait applique les mêmes critères, ou ce qu'il n'y ait pas. Alors par exemple, pour vous donner un exemple très concret, tout simplement les chargés de clientèle reçoivent donc plusieurs dizaines hein, de dossiers par jour. Et on peut avoir la tendance, pour aller plus vite, parce qu'ils sont aussi soumis à des critères d'efficacité et de rapidité, oui. Voilà, de prendre le dernier dossier arrivé, parce qu'il sera par définition actuel, plus actualisé. Mmh. Alors que des dossiers un peu plus anciens vont demander des démarches d'actualisation pour récupérer des situations professionnelles à jour, par exemple des situations sur le revenu. Voilà, donc ça peut être tout simplement ce biais-là. Qui fait qu'en fait, une personne récemment arrivée va avoir plus de chances qu'une personne un peu plus ancienne dans la file d'attente. Donc ça, ce sont des choses qui se travaillent au niveau de la structure et des bailleurs sociaux.
1: Voilà, en tout cas, un travail de fourmi qui a été réalisé par la Chambre régionale des comptes, dont vous êtes la première conseillère pour l'Occitanie, je précise, et puis des recommandations qui ont été faites à propos de l'accès au logement social. Je vous remercie beaucoup, Marjorie Merliot-Hubert, de nous en avoir fait part ce matin.
0: Eh bien, merci à vous. Très bonne journée.
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3: Tout de suite, nous retrouvons la lecture et le commentaire de l'Évangile du jour selon Saint Matthieu, chapitre 5, versets 1 à 12. Lui est commenté cette semaine par Gérard Croza, diacre au service du diocèse de Tarbes et Lourdes.
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4: Évangile de Jésus-Christ selon Saint Matthieu. En ce temps-là, voyant les foules, Jésus gravit la montagne. Il s'assit et ses disciples s'approchèrent de lui. Alors, ouvrant la bouche, il les enseignait. Il disait « Heureux les pauvres de cœur, car le royaume des cieux est à eux. Heureux ceux qui pleurent, car ils seront consolés. Heureux les doux, car ils recevront la terre en héritage.

partage. Heureux ceux qui ont faim et soif de la justice, car ils seront rassasiés. Heureux les miséricordieux, car ils obtiendront miséricorde. Heureux les cœurs purs, car ils verront Dieu. Heureux les artisans de paix, car ils seront appelés fils de Dieu. Heureux ceux qui sont persécutés pour la justice, car le royaume des cieux est à eux. Heureux êtes-vous si l'on vous insulte, si l'on vous persécute et si l'on dit faussement toutes sortes de mal contre vous à cause de moi. Réjouissez-vous, soyez dans l'allégresse, car votre récompense est grande dans les cieux. C'est ainsi qu'on a persécuté les prophètes qui vous ont précédés. Voilà Jésus, assis, car dépositaire de toute autorité, qui proclame la parole de Dieu. Si l'auteur écrit qu'il ouvrit la bouche, c'est bien parce que ce qu'il sort de lui est l'annonce divine, accomplissant ainsi la parole du prophète « J'ouvrirai la bouche pour les paraboles, je publierai ce qui fut caché depuis la fondation du monde. » Et de proclamer les diverses sources de béatitude. Par 9 fois, il déclare heureux ceux qui sont pauvres de cœur, qui pleurent, sont doux, ceux qui ont faim et soif de justice, pleins de miséricorde, ceux qui ont le cœur pur, qui agissent pour la paix et combattent l'injustice. La 9e béatitude est différente des précédentes et indique déjà la mission des disciples qui seront insultés, persécutés, calomniés à cause du Christ. Il ne s'agit de consolation, mais de la proclamation que tous ceux et celles qui agissent pour le respect de ses valeurs sont dépositaires du vrai bonheur de Dieu. Non pas d'un plaisir superficiel, mais du bonheur qui permet à chacun d'être créateur à l'image de Dieu. Si Matthieu place ce texte au début de son évangile, c'est qu'il nous aide ainsi à comprendre tous les épisodes qui suivront. C'est certainement le fondement de nos vies de foi. Il ne s'agit pas de parler, disserter et prononcer, comme dirait Shakespeare, des mots, des mots, des mots, mais de vivre comme le Seigneur nous le demande. Sinon, nous faisons de nos vies de belles et simples liturgies. Nous devons plutôt agir et oser agir, comme le feront plus tard les disciples du ressuscité, de nos confinements, de nos idées et de nos comportements trop heureux, pour proclamer ce bonheur égrené ici par le Christ sur la montagne. Cela va exiger de notre part des sacrifices, peut-être, mais certainement nous cheminerons vers la seule voie éclairée, celle qui est illuminée par le Christ. Bonne journée et bonne semaine.

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1: Il est 8h et tout de suite nous retrouvons un nouveau point sur l'actualité nationale.
2: Bonjour à tous. À la une de l'actualité, une attaque inédite depuis le cessez-le-feu d'il y a 2 mois au Moyen-Orient. Israël bombarde l'Iran ce matin après des frappes iraniennes et des explosions entendues à Jérusalem hier soir. Israël ferme ses écoles aujourd'hui. L'Iran menace de nouvelles attaques. Il a fermé son espace aérien dans l'ouest du pays. Le président américain Donald Trump appelle au calme. En France, des mobilisations citoyennes ce soir, plus de 150 après la mort de Liana. C'est à l'appel de plusieurs collectifs et de plusieurs associations. Les associations seront mobilisées sous le slogan « Je suis Liana ». Le ministre de la Justice, Gérald Darmanin, lance la revue de 70 000 plaintes concernant des violences sexuelles sur mineurs. Les procureurs ont jusqu'au 14 juillet, soit un mois, pour examiner l'ensemble de ces dossiers. Une décision prise à cause des dysfonctionnements visant le meurtrier présumé de Liana. Il fait l'objet de 9 procédures en tout. Un hélicoptère de la gendarmerie s'est écrasé hier après-midi dans la forêt de Bray-Saint-Aignan, dans le Loiret. 3 gendarmes se trouvaient à bord. Le bilan est d'un mort et 2 blessés graves évacués vers le CHU d'Orléans. L'appareil participait à une opération de recherche pour retrouver un adolescent disparu. Une enquête est ouverte. Jean-Luc Mélenchon lance officiellement sa campagne pour la présidentielle de 2027. Lors d'un meeting à Saint-Denis, le leader insoumis a présenté ses grandes priorités. Planification écologique, réforme de la sécurité sociale et lutte contre la criminalité. Il promet aussi une autonomie renforcée pour la Corse et l'indépendance pour la Nouvelle-Calédonie. Retour en France, à l'heure où l'été commence, les entreprises saisonnières cherchent encore à recruter. En restauration, dans les hôtels ou encore dans les campings, les besoins en main-d'œuvre restent importants. Ewan Salin est saisonnier depuis plusieurs années. Que ce soit à la montagne, l'hiver ou au bord de la plage, l'été, il enchaîne les contrats au fil des saisons.
3: C'est un choix de vie. Déjà, l'emploi, il est présent. On fait aussi pas mal de rencontres intéressantes. Il y a aussi l'aspect financier, parce que du coup, en saison, on sera quand même mieux rémunéré qu'en dehors. Et aussi, on peut aller travailler dans de super endroits, donc loin de chez soi, dans des endroits totalement différents, d'être culture, d'être pays même. Donc, c'est plutôt intéressant. La meilleure manière de trouver une saison, ça va être du bouche à oreille. Donc, si, admettons, j'ai rencontré quelqu'un en saison qui a travaillé à tel endroit, qui me le recommande et qui me donne le numéro, pour moi, c'est la meilleure manière d'opérer. Moi, je préfère fonctionner de cette manière-là.
2: Des propos recueillis par Méline Desbacq. Et du football ce soir, second match de préparation pour le Mondial pour l'équipe de France. C'est face à l'Irlande du Nord à 21h10. Belle journée à tous.
1: À 8h03, tout de suite, nous retrouvons l'actualité régionale.
4: Bonjour à tous. À la une aujourd'hui, une distinction nationale pour l'un des plus beaux sites naturels d'Occitanie. La Poste va mettre à l'honneur la célèbre cascade d'Ars en Ariège avec l'émission d'un timbre tiré à 603 000 exemplaires. Située sur la commune d'Alu-les-Bains, cette cascade de 246 mètres de haut est l'un des joyaux de Couserans et un site très fréquenté par les randonneurs. Ce nouveau timbre sera mis en vente à partir d'aujourd'hui dans toute la France et contribuera à faire rayonner le patrimoine ariégeois bien au-delà de la région. Les usagers du train vont devoir prendre leur mal en patience en Aveyron. La ligne de l'Aubrac entre Béziers et Neussargues est totalement interrompue et ce jusqu'au 3 juillet prochain afin de permettre d'importants travaux de modernisation. Ponts, tunnels et ouvrages d'art sont concernés par ce chantier de plusieurs millions d'euros. Pendant cette période, des bus de substitution sont mis en place pour assurer les déplacements des voyageurs. À Toulouse, l'ancien sénateur de Haute-Garonne, Jean-Jacques Mirassou, a reçu la Légion d'honneur. Cette distinction lui a été remise par l'ancien président de la République, François Hollande, lors d'une cérémonie organisée par la préfecture. Pendant plus de 30 ans, Jean-Jacques Mirassou a marqué la vie politique locale, notamment par son engagement en faveur de la mémoire, de la résistance, des transports ou encore de la solidarité. Environnement à présent, alors que les beaux jours favorisent leur retour, le spécialiste Yannick Lefebvre alerte sur la prolifération du frelon asiatique. L'expert rappelle l'importance de repérer les nids primaires dès le printemps pour limiter le développement de cette espèce invasive en été. Elle représente une menace pour les abeilles et la biodiversité locale. Dans les Hautes-Pyrénées, les anciens joueurs du 15 Laloubérien se sont retrouvés pour célébrer le 50e anniversaire de leur titre de champion de France qui a été remporté en 1975. Une journée placée sous le signe des souvenirs et de la transmission avec de nombreux anciens joueurs et supporters réunis afin de rendre hommage à cette génération qui a marqué l'histoire du club. Et puis enfin, pour finir en sport, une finale complètement folle en Coupe de France. Gérard Rojal de basketball, l'équipe réserve de l'Agen Basketball Club, s'est parvenue à renverser celle des villages du Touninquet au terme d'un scénario spectaculaire. Un succès acquis dans les derniers instants qui offre le trophée aux Agenais.
5: La météo.
1: La matinée débute sous un ciel généralement bien dégagé sur l'ensemble de la région. Des nuages bas et de bandes de brume qui vont venir s'installer tout doucement en région. Le soleil qui va peu à peu disparaître en région au fil des heures. Côté température, il fait 16 degrés à Saint-Céré et de Casville, 19 degrés à Montauban, Onde, Lille, Jourdain et Muret, 18 du côté de Nailloux, Foix, Saint-Gaudens et Tarbes. L'après-midi verra l'arrivée d'une dégradation venue de l'ouest. Les cumulus deviendront plus nombreux. Ils pourront évoluer jusqu'à des averses orageuses en fin d'après-midi et les températures n'augmenteront pas vraiment à cause de cette perturbation. Il fera 19 degrés à Pau, Luchon et Lavelanet, 22 degrés à Toulouse, Fenouillé et Caussade, 22 degrés à Villefranche-de-Rouergue et Béduwe.
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Au programme de cette deuxième heure, alors je vous promets pas du soleil, mais sûrement que dans les programmes de Radio Présence, vous allez en trouver, puisque Jean-Claude Jaffé sera avec nous de retour pour nous proposer un nouveau coup de cœur littéraire. Et puis à 8h20, ce sera le 8e jour avec Claire Bressolette qui nous donnera un jour de plus pour espérer à partir de la création. Et elle fera le lien entre philosophie, musique, littérature, peinture et tout ça, ce sera à retrouver à 8h20. Et d'ici là, on vous offre encore des cadeaux. Alors notez bien ce numéro, le 08 92 46 00 12. Et donc tout ça, ben, je vous en dis plus juste après Louis Armstrong sur Radio Présence.

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2: Gérard O'Connell et Elisabetta Piquet sont deux vaticanistes reconnus. C'étaient des amis proches du pape François. Ils publient tous deux Le Dernier Conclave aux éditions ARPA. Pour expliciter le titre, si cela était nécessaire, un bandeau rouge avec la mention « L'élection du pape Léon XIV ». Plus intéressant, le sous-titre « Au cœur du Vatican, les coulisses de la guerre pour le pouvoir ». C'est clair, les témoignages vont se situer dans une perspective conflictuelle. Le récit est structuré comme un journal. On débute donc lundi 21 avril 2025, date du décès du pape François, pour finir le 18 mai, date de la grand-messe d'intronisation du pape Léon XIV. Nous avons donc au jour le jour les impressions des auteurs et les informations qu'ils recueillent. Un critique grincheux pourrait se contenter d'affirmer que ce n'est qu'un ramassis d'anecdotes. Ce serait honnêtement mesquin et fallacieux. Car même s'il faut le reconnaître, il y a une succession de propos isolés, une accumulation de petites phrases. « Vous savez, je ne vous le dis qu'à vous, ne répétez pas !» Tous ces pseudo-secrets que l'on rapporte avec une jubilation finement dissimulée. Oui, même s'il faut reconnaître ce narratif nourri de cette myriade de chutes, il n'empêche qu'au fil des jours et de ses propos éparpillés, on devine les grands enjeux de l'Église, les grands courants de pensée, les écarts, voire les fossés entre les continents, et en même temps, cette volonté tenace et vigoureuse d'unité, malgré les égoïsmes et les ambitions. Vraie ou fausse confidence ? Bah, le lecteur discernera. Il saura démêler l'anecdotique, le superficiel, du significatif, du substantiel. Ce long et studieux travail de rapport de gendarmerie s'accompagne de réflexions spirituelles et philosophiques qui enrichissent le récit. Tout n'a pas la même valeur, bien sûr, et la tâche de décantation et de la responsabilité du lecteur, qu'il soit croyant ou pas. En tout cas, c'est une lecture passionnante qui met en lumière, avec pertinence, les qualités personnelles de ce pape missionnaire qui relève les défis du renouveau du christianisme avec sérénité et espérance.
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4: 8h15, tout de suite, il est l'heure de jouer.

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Les cadeaux, parce que oui, il y en a plusieurs cette semaine. Le Magnificat Junior pour les tout-petits avec un dossier sur le pèlerinage. On sait qu'il y en a beaucoup, rapprochez-vous peut-être de vos paroisses pour savoir si vous allez pouvoir en faire un prochainement, s'il y a de la place. On en retrouve souvent dans les tours des diocèses. D'ailleurs, demain, nous partirons du côté de Tarbes-Lourdes. On part aussi avec ce Magnificat Junior à travers l'actualité de l'Église qui vous emmène à la Sagrada Familia. 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Il y a eu une émission Vivante Église sur ce livre. Je vous invite à, dans la barre de recherche sur le site internet, taper Aznavour et vous allez avoir l'émission qui va arriver, vous allez pouvoir l'écouter. C'était avec Éric Dupri. 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On croise les doigts pour vous, pour être peut-être le premier ou la première gagnante de cette semaine. Tout de suite, c'est Maëlle avec Toutes les machines ont un cœur. Et juste après, Claire Bressolette pour le 8e jour. 8h17. Très bon début de journée.

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1: L'œil en philosophie, qu'est-ce à dire? Eh bien, c'est l'intuition. Intuor, voir dedans. Quel est le statut de l'intuition en philosophie? C'est pas en 7 minutes que je vais pouvoir vous parler de l'intuition. Mais on peut avoir plusieurs approches. La première, ce serait celle de Démocrite, qui propose de faire de la sensation le critère, on va dire, de la perception. Pour lui, si la perception est le critère de la sensation, et vice-versa, alors les inanimés peuvent avoir une sensation. Et Aristote va lui opposer l'œil. Il dit non, l'œil n'est pas impacté, il voit différemment, donc ce critère, ou cette équation si vous voulez, perception égale sensation, sensation égale perception, n'est pas possible. Et l'œil a donc un statut à part. Dans les cinq sens, le voir va avoir un statut à part. On pourrait dire dans toute l'histoire de la philosophie, au XXe siècle, d'autres sens vont avoir une première place. On pense au toucher, on pense à Sartre qui va parler de la caresse. La main caressante est à la fois caressée. On pense à Merleau-Ponty. L'œil va être restreint. Par exemple, Merleau-Ponty écrira de manière très juste qu'on ne voit jamais une boîte de tous les côtés à la fois. On n'en a qu'un accès. Mais il ne s'agit pas de cela dans l'intuition. L'intuition en philosophie, avec le préfixe intuor, donc voir dedans, a l'idée de percer, d'entrer dans. Et on va dire que l'œil, il est, on va dire, la base de la métaphysique. Alors, qu'est-ce que la métaphysique? La métaphysique, c'est après la physique, mais c'est un classement qui vient des livres de Aristote qui ont été reclassés. Mais on pourrait déjà dire que dans la métaphysique, il y a l'idée d'une substance principielle qui va être un inconditionné. Il y a quelque part, quelque chose qui ne dépend pas des conditions, qui serait principielle, qui serait, on va dire, la cause ultime en deçà de laquelle on ne peut pas remonter. Et on y a accès non pas de manière matérielle, il ne s'agit pas d'une perception concrète, mais on y a accès justement par l'intuition. Alors vous imaginez les hauts cris que ça peut engendrer. Cette intuition, quel mode peut-elle avoir? N'est-elle pas réservée à une élite? Il faudrait donc être doté de l'intuition, comme un génie qui est doté de ceci ou de cela, pour être métaphysicien? Non, c'est pas possible. Donc on va essayer de faire une intuition plus accessible, une définition de l'intuition, façon Descartes par exemple, ou une intuition eidétique, on a ça chez Husserl. L'intuition que je voudrais défendre ici, c'est l'intuition de la philosophie réaliste qui défend une métaphysique de la substance. Et l'intuition de la philosophie réaliste, on pourrait dire Aristote, saint Thomas d'Aquin, Maritain, Gilson, va s'appuyer sur une double action. Un mouvement à la fois passif, où on est agi, et un mouvement actif. Autrement dit, l'intuition s'appuie sur une façon d'être du sujet connaissant qui va devenir l'objet connu, tout simplement par une autre qualité qui va avoir une longue postérité en philosophie, c'est ce qu'on appelle l'intentionnalité. Le sujet connaissant qui intuite quelque chose, sa connaissance va être renforcée par l'intentionnalité qui a pour caractéristique que je ne produis pas ma connaissance, je ne la fabrique pas, je ne la fais pas. Mais en devenant en quelque sorte l'objet connu, l'arbre que je vois, le soleil, l'autre, par intentionnalité, c'est-à-dire pas de façon concrète, physique, mais dans l'acte de connaissance, dans l'acte intellectif de l'intelligence, par cette espèce d'intuition qui est liée à l'intentionnalité, il y a une forme de passivité du sujet connaissant, on pourrait dire, une forme d'immanence entre l'objet connu et le sujet connaissant, qui donne une préséance à un œil, et vous l'avez compris, un œil qui est un œil intérieur. Certes, on part des cinq sens, on part de l'œil extérieur, mais au fond, dans l'idée de la vision, même si elle est tout à fait imparfaite, il y a l'idée, justement, d'être passif, comme si on recevait, alors pour Descartes, on va recevoir des particules qui vont pénétrer dans les petits trous, les espaces de l'œil, comme s'il y avait un matérialisme de la lumière. Non. Mais l'idée d'une forme d'intériorité qui vient de la vision et d'un sens de prédilection donné dans la vision a frappé tout de suite les philosophes. Alors pourquoi ce sens peut-il avoir frappé les philosophes? Eh bien, parce qu'il va durer au-delà de la mort, en philosophie médiévale. Revenons un peu à la théologie médiévale, l'homme est sur terre in via, c'est-à-dire en chemin. Et sa finalité, son propos, son but, c'est d'être fait pour l'amour in patria, c'est-à-dire avec une stabilité. Et cette patrie se définit comment? Par un voir Dieu. On voit Dieu. Alors, pas avec des yeux physiques, bien sûr, mais c'est pour vous donner la profondeur de l'œil. Et donc, en terminant ces trois séries d'émissions, où j'ai montré que l'œil pouvait être très noir, très sombre, dans Britannicus de Racine, très culpabilisant, comme une conscience d'une fatalité à l'antique, dans la conscience de Victor Hugo, eh bien, en philosophie, au contraire, l'œil nous permet une métaphysique qui débouche sur une personne, celle du Père, celle du Fils, celle des trois hypostases, celle de l'Esprit, et qui donne un sens radical à la vie humaine. Alors, pour terminer ces trois émissions, vraiment terminer, un peu de poésie. Il ne s'agit pas d'un chrétien, il s'agit de quelqu'un qui réfléchit sur la mort. C'est le cimetière marin de Paul Valéry, et il revient à l'œil. Ô sourcilleuse, œil qui garde en toi tant de sommeil sous un voile de flamme, ô mon silence, édifice dans l'âme, mes combles d'or aux mille tuiles, toi. Voilà pour la poésie métaphysique.
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3: Dans quelques minutes, nous allons retrouver l'essentiel de l'actualité en région avec le rappel des titres. Ce sera 8h45, mais pour l'heure, 8h30, direction Rome, pour retrouver la rédaction française de Radio Vatican et toute l'actualité internationale.
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5: La joie et la ferveur des fidèles d'Espagne autour du pape, c'est l'une des images de ce dimanche à Madrid. Léon XIV entame ce lundi matin sa troisième journée dans la capitale espagnole. Il est attendu pour un discours devant le Parlement, une première, une étape qui sera très politique ce lundi. Après une journée beaucoup plus spirituelle hier, la célébration de la messe devant plus d'un million de fidèles. Pourquoi craindre que l'éternité imprègne le quotidien? Nous entendrons aussi l'exhortation de Léon XIV devant le monde de la culture hier soir. Exhortation à ne pas oublier l'empreinte spirituelle de l'Église en Europe. Nous retrouverons tout de suite après ces titres notre envoyé spécial à Madrid et entendrons le témoignage de plusieurs fidèles espagnols. Et puis dans le reste de l'actualité internationale, la guerre qui reprend de plus belle entre Israël et l'Iran, l'armée israélienne a mené des frappes sur le sol iranien et essuyé en riposte des tirs de missiles venus d'Iran. Nous reviendrons enfin sur cette visite remarquée du président chinois en Corée du Nord, une première depuis 2019.
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5: Bonjour, troisième journée du voyage apostolique du pape en Espagne. Ce lundi, Léon XIV est encore dans la capitale Madrid, où hier les foules se sont massées, nous le verrons. On retrouve tout de suite notre envoyé spécial à Madrid, Alexandra Siergan. Bonjour Alexandra.
7: Bonjour Olivier, bonjour à tous.
5: Après la journée d'hier, célébrée dans la liesse et la ferveur, c'est une séquence beaucoup plus politique de ce voyage apostolique qui s'ouvre ce lundi matin, Alexandra.
7: Oui, dans un peu moins d'une heure, le pape Léon XIV s'entretiendra en privé à l'annonciature apostolique avec le Premier ministre Pedro Sanchez avant de livrer à 10h30 l'un des discours les plus attendus de son étape madrilène et de ses 22 prises de parole que compte ce voyage. Un discours inédit au Congrès des députés, une première dans l'histoire de la papauté. Le pape s'adressera à l'ensemble des élus qui composent le Parlement espagnol, aujourd'hui traversé par de profondes divisions politiques, des clivages territoriaux, sans oublier la position délicate du chef du gouvernement dont l'entourage socialiste est visé par d'importantes enquêtes judiciaires. Un contexte politique complexe donc qui n'a pas échappé au pape. Samedi dernier déjà, lors de son premier discours aux autorités au Palais Royal, Léon XIV invitait, je cite, à abandonner les discours qui divisent et polarisent votre réalité sociale et votre histoire.
5: Une mission adressée à l'Espagne, certes, mais aussi à l'ensemble du continent européen, Alexandra.
7: Apprécier la complexité et fuir les approches identitaires qui peuplent le monde de fantômes et d'ennemis, telle est la tâche de celui qui a une grande histoire derrière lui, a exhorté Léon XIV, tâche qu'il adresse à l'ensemble du vieux continent et à laquelle l'Église est disposée, assure le pape, à contribuer en se mettant au service de l'avenir d'un peuple en quête de réconciliation et de paix. Lors de ce premier discours, l'engagement pour la paix de l'Espagne a également été salué, précisément sa fidélité au droit international et au multilatéralisme. Une chose est sûre, Olivier, ce discours, le tout premier du pape Léon XIV dans une enceinte politique, promet de transcender les frontières de la péninsule ibérique.
5: Alexandra Siergan, notre envoyée spéciale en direct de Madrid. Merci beaucoup. Le Saint-Père qui, après ce rendez-vous au Parlement, prendra la direction de la conférence épiscopale pour y rencontrer les évêques espagnols. Ce sera à suivre à partir de 11h30. Et puis, autre rendez-vous ce lundi après-midi, cet hommage à la Vierge, à la cathédrale de Madrid, l'Almudena, le siège épiscopal de l'archidiocèse. Construite au 19e siècle, elle fut consacrée par Jean-Paul II en 93. Et puis, à partir de 19h, Léon XIV est attendu au stade Santiago Bernabéu, l'antre du Real Madrid, pour une rencontre avec la communauté diocésaine de la capitale espagnole. À noter qu'il est prévu ce lundi une rencontre du souverain pontife avec un groupe de victimes d'abus sexuels. L'Église espagnole qui n'a pas été épargnée par les scandales. Au mois de janvier dernier, la conférence des évêques et le gouvernement espagnol avaient signé un accord pour indemniser les victimes de crimes sexuels. Hier, en fin d'après-midi, le pape a rencontré les acteurs du monde de la culture, du sport et de l'économie au Palais des Sports de Madrid devant 15 000 personnes qui l'ont très chaleureusement applaudi. Léon XIV a eu des accents très européens. Il les a invités à œuvrer pour le dialogue social et à ne pas oublier justement l'empreinte spirituelle laissée par l'Église en Europe.
4: Un regard objectif révèle que des hommes et des femmes animés par la foi ont construit des hôpitaux et des écoles, ont donné naissance à des initiatives solidaires et ont parlé un langage redonnant leur dignité aux personnes. C'est pourquoi il convient de se demander en toute honnêteté si le monde, en particulier l'Europe, aurait forgé son identité sans l'empreinte spirituelle qui a imprégné son histoire. Il ne s'agit pas d'une provocation, mais d'une invitation à réfléchir sur la question de savoir si l'éternité qui a fait irruption dans le temps et l'espace par l'incarnation de Jésus-Christ, peut se réconcilier à nouveau avec le quotidien. Est-il vraiment possible de croire que l'Europe, que nous aimons tant, serait elle-même sans l'empreinte de la foi ? Pourquoi craindre que l'éternité imprègne le quotidien ? Le cri de mes prédécesseurs résonne encore. N'ayez pas peur, ouvrez grand les portes au Christ. Jésus-Christ ne nous enlève rien et nous donne tout.
8: Jésus-Christ ne nous quitte nada et nous donne tout.
5: Léon XIV hier en fin d'après-midi devant le monde de la culture, du sport et de l'économie à Madrid. Et plus tôt dans la journée, après avoir reçu symboliquement les clés d'or de la capitale, le Saint-Père s'est rendu sur la place de Cibeles au cœur de Madrid pour présider la messe devant plus d'un million de fidèles. Une foule massée sur plusieurs artères de la capitale pour cette messe célébrée en la solennité du corps et du sang du Christ. Le pape qui a exhorté l'Espagne à ne pas faire de la religiosité un musée du passé, mais une école de foi où l'on peut encore s'abreuver. Le compte-rendu de Marie Duhamel.
2: Des acclamations de joie, des bras tendus tout le long du parcours de la Papa Mobile ouverte en ce jour de soleil. Des enfants contents à Léon XIV pour une bénédiction. Une foule immense, enthousiaste, des jeunes partout. Les fidèles trop nombreux ont pour beaucoup suivi la messe sur 42 écrans géants non loin de la place Cibeles. Faisant écho à leur accueil plein de ferveur, le pape a à son tour confié avoir le cœur débordant de joie. Les premiers mots de son homélie consacrés à la solennité du jour, le Corpus Christi qui n'est pas une fête de plus dans le calendrier, ni ses processions, une survivance folklorique. Cette fête, a dit Léon XIV, est un retour aux racines de la foi et ses processions, la présence du Seigneur qui marche avec son peuple. Le pape appelle à ne pas se laisser emprisonner dans la nostalgie, à ne pas faire de la religiosité un musée du passé, mais une école de foi où l'on peut encore s'abreuver à la source éternelle, afin, dit-il, de désaltérer les aridités de son cœur, pour porter ensuite parmi les gens ce courant d'eau fraîche, d'amour, de paix, de justice et de joie. Car il ne s'agit pas seulement de sortir l'ostensoir, mais de sortir de nous-mêmes, d'une foi confortable, privée, pour répondre à son invitation à la conversion et devenir des bâtisseurs d'un monde nouveau. Des paroles applaudies, à peine, car après la fête que fut l'arrivée du pape, les centaines de milliers de fidèles se sont plongés dans un recueillement incroyablement silencieux. Et c'est dans cet esprit qu'a cheminé ensuite la procession de la fête Dieu dans les rues de la capitale.
5: Un compte rendu signé Marie Duhamel et parmi les très nombreux fidèles présents à cette messe, Louis, 57 ans, Maïté, 53 ans et Guillermo, 16 ans. Ils ont confié leur joie à notre envoyé spécial Alexandra Sirgan d'avoir pu rencontrer le Saint-Père et d'avoir été confortés dans leur foi. On les écoute.
9: Nous sommes venus premièrement pour recevoir l'Eucharistie et deuxièmement pour que tout le monde s'aperçoive que l'Espagne est un pays traditionnellement catholique et que nous nous devons d'être ici pour donner en témoignage cette foi, vivre la foi en communauté et être des témoins vivants de Jésus. Jésus nous dit « Quand deux ou trois sont réunis en mon nom, je suis là au milieu d'eux. » Alors imaginez-vous au milieu d'un à deux millions de personnes.
10: Au final, l'Espagne est un pays catholique et venir ici, c'est une façon de démontrer que nous le sommes, que la foi demeure très importante dans notre vie et dans celle des jeunes, car c'est incroyable le nombre de jeunes qui sont ici. C'est une façon de montrer au monde à quel point la foi est présente dans la vie de tant de personnes.
11: Pour nous, pour notre pays, c'est un honneur parce qu'il renforce la foi catholique. C'est la première fois que je vois un pape et j'ai la chance de connaître les papes qui va être les papes de ma vie.
5: Voilà la joie des fidèles espagnols dans les rues de Madrid. Et puis parmi les autres rendez-vous du Saint-Père hier, cette rencontre à l'annonciature apostolique de la capitale espagnole avec 220 pères augustins issus de plusieurs communautés ainsi que divers membres de la famille augustinienne du pays. Le pape qui dit avoir été impressionné par les jeunes lumières de l'aube. Il nous a donné le courage d'aller de l'avant et de travailler davantage pour les gens. C'est le témoignage d'un jeune religieux augustin espagnol. Voilà ce que l'on pouvait dire de la suite de ce voyage du pape en Espagne ce lundi matin. Le discours de Léon XIV devant le Parlement espagnol est à suivre en direct, commenté en français à 10h30, heure de Rome et de Madrid tout à l'heure. Discours à suivre bien évidemment sur notre site Vatican News et notre page Facebook. Dans l'actualité internationale, la guerre qui reprend de plus belle entre Israël et l'Iran après près de 100 jours de guerre et 2 mois d'un cessez-le-feu déjà très fragile, la région menace une nouvelle fois de s'embraser. Des tirs de missiles iraniens ont visé ce matin plusieurs bases militaires en Israël en riposte à des frappes de l'armée israélienne sur le sol iranien. On retrouve notre correspondante à Tel Aviv, Julia Ganancia.
12: En début de soirée hier, puis à l'aube ce matin, des sirènes d'alerte ont retenti dans plusieurs localités du pays. Les habitants de Tel Aviv, mais aussi Jérusalem ou encore Haïfa, ont été priés de se mettre aux abris. 4 missiles ont été lancés lors de la première salve et tous ont été interceptés par les systèmes de défense aérienne israéliens. Aucun impact n'a été signalé. Le Magen David Adom indique n'avoir recensé ni blessés ni dégâts au sol. Un homme a toutefois été pris en charge après une chute alors qu'il courait vers un abri anti-bombe. Ce lundi matin, le commandement du front intérieur a placé l'ensemble du pays en régime d'activité réduite. Toutes les écoles sont fermées et plusieurs hôpitaux ont transféré une partie de leurs activités dans des infrastructures souterraines. De nouvelles restrictions ont aussi été imposées à l'aéroport Ben Gurion, avec une limitation à 2500 voyageurs présents simultanément dans les terminaux. L'espace aérien israélien reste toutefois ouvert à ce stade. En réponse à ces tirs, Israël a mené dans la journée des frappes aériennes contre des cibles militaires en Iran. Le cabinet de sécurité israélien a été convoqué en urgence. La réunion devrait se tenir dans la journée. À Tel Aviv, Julia Ganancia pour Radio Vatican.
5: Et les rebelles houthis du Yémen, alliés de l'Iran, répondront à l'escalade par l'escalade, annonce-t-il ce matin. Les rebelles houthis chiites qui ont revendiqué une attaque de tir de missile contre l'État hébreu. Et sachez que l'Irak a annoncé hier soir la fermeture temporaire de son espace aérien, tout comme la Syrie, partiellement à la suite des tirs de missiles iraniens visant Israël. Et sur le front libanais, Tsahal a de nouveau frappé la banlieue sud de Beyrouth hier, promettant d'intensifier la pression sur le Hezbollah. Partons en Asie, où le président chinois Xi Jinping est arrivé ce lundi matin en Corée du Nord. C'est la première fois depuis 2019 que le chef d'État chinois, grand allié de Pyongyang, rend visite à son homologue nord-coréen Kim Jong-un. Une visite exceptionnelle pour réaffirmer les liens forts entre Pékin et Pyongyang. La correspondance à Séoul de Celio Fioretti.
13: Une rencontre un an après le rare déplacement à Pékin de Kim Jong-un. Cette fois, Xi Jinping souhaite reprendre une place plus importante auprès du régime nord-coréen. Depuis la signature de l'alliance entre Moscou et Pyongyang, la Chine semble éloignée du régime nord-coréen, peu à peu remplacée de sa position de partenaire privilégié de la Corée du Nord par la Russie. Le déplacement de Xi Jinping a pour but probable de renouer de meilleurs liens entre les deux pays au travers d'une meilleure coopération économique et un possible retour important du tourisme chinois en Corée du Nord. Reste la question militaire. Xi Jinping a pour l'instant évité de parler de dénucléarisation du régime nord-coréen. Également la question de la posture vis-à-vis de la Corée du Sud et des États-Unis, deux pays que le régime considère comme hostiles. Xi Jinping devrait rentrer à Pékin demain après deux jours de visite à Pyongyang. C'est le Fioretti, Séoul, Radio Vatican.
5: Regain de tension au Cachemire où l'on dénombre 7 morts, 3 civils, 4 policiers ont été tués dans des affrontements entre des manifestants appartenant à un mouvement interdit et la police au Cachemire administrée par le Pakistan qui ont fait également plusieurs dizaines de blessés. À la une de l'actualité également, un second tour très serré au Pérou où le candidat de gauche Roberto Sanchez serait sur le point de remporter l'élection présidentielle dans un pays très polarisé. Selon les derniers décomptes tombés il y a quelques minutes, il devancerait légèrement la candidate de droite, Keiko Fujimori, la fille de l'ancien dictateur Alberto Fujimori. Nous y reviendrons plus largement dans notre journal de 13h. Après des semaines de blocage de routes et de manifestations, le président bolivien Rodrigo Paz autorise l'armée à lever les barrages au pouvoir depuis 6 mois seulement. Le président de centre-droit de Bolivie envisage de décréter l'état d'exception, ce qui lui permettrait de recourir davantage à l'armée, de restreindre les libertés de réunion et de circulation. Et puis, un autre scrutin ce week-end en Arménie, où le premier ministre sortant, Nikol Pachinian, ressort vainqueur des élections législatives. L'Arménie a choisi son avenir en Europe, en dépit des pressions russes, a commenté ce lundi la chef de la diplomatie de l'Union européenne, Kaya Kallas.
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3: Tout de suite, 8h45, retour de l'actualité en région avec le rappel des titres.
16: La cascade d'Ars en Ariège sera mise à l'honneur sur un timbre national édité à plus de 600 000 exemplaires. La ligne ferroviaire Béziers-Neussargues est interrompue jusqu'au 3 juillet prochain en raison d'importants travaux de modernisation. À Toulouse, l'ancien sénateur Jean-Jacques Mirassou a reçu la Légion d'honneur des mains de François Hollande. Le spécialiste Yannick Lefebvre appelle à la vigilance face à la prolifération des frelons asiatiques et rappelle l'importance de détruire les nids. Le 15, l'Aloubérien a célébré les 50 ans de son titre de champion de France de 1975 lors d'une journée riche en émotions ce week-end. Et puis en basketball, l'équipe 2 de l'Agen Basketball Club a remporté la coupe Gérard Rajalo après une finale totalement renversante face au village du Tounaké.
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3: 8h46, avant de retrouver la lecture et le commentaire de l'évangile du jour, Isabelle Duché, le thème de Vivante Église ce matin à 9h03.
17: Je vous propose ce matin une première émission sur l'exégèse. L'exégèse, vous savez, c'est la lecture et la la lecture et l'étude de la Bible. Je recevrai Marie-Christine Choux, qui est ancienne enseignante au Toulouse Enseignement Biblique et aussi à l'IERP, l'Institut des études religieuses et pastorales de l'Institut catholique de Toulouse, et Isabelle Rousselin, qui est étudiante et correctrice à ce même Toulouse Enseignement Biblique, le TEB. Elles témoigneront toutes deux de leur pratique quotidienne de la lecture et de l'étude de la Bible, comment elles sont arrivées à cette lecture et à cette étude, comment lire un texte biblique. Elles nous donneront aussi les risques à éviter dans la lecture et l'étude de la Bible, et puis comment cette lecture les bouscule, les éclaire, les dérange, les met en chemin.
3: Très bien, et ce sera donc à 9h03 ce matin et rediffusé ce soir à 18h10. Merci beaucoup. Isabelle, à tout à l'heure.
17: À tout à l'heure.
3: Le temps de se rincer la bouche pour enlever toutes les bafouilles de tout ce matin, ce lundi matin. Et on vous retrouve donc dans quelques minutes, dans beaucoup de minutes. Tout de suite, nous retrouvons Gérard Croza, diacre au service du diocèse de Tarbes et Lourdes, pour la lecture et le commentaire de l'évangile du jour, selon saint Matthieu, chapitre 5, versets 1 à 12.
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18: Évangile de Jésus-Christ, selon saint Matthieu. En ce temps-là, voyant les foules, Jésus gravit la montagne. Il s'assit et ses disciples s'approchèrent de lui. Alors, ouvrant la bouche, il les enseignait. Il disait « Heureux les pauvres de cœur, car le royaume des cieux est à eux. Heureux ceux qui pleurent, car ils seront consolés. Heureux les doux, car ils recevront la terre en héritage. Heureux ceux qui ont faim et soif de la justice, car ils seront rassasiés. Heureux les miséricordieux, car ils obtiendront miséricorde. Heureux les cœurs purs, car ils verront Dieu. Heureux les artisans de paix, car ils seront appelés fils de Dieu. Heureux ceux qui sont persécutés pour la justice, car le royaume des cieux est à eux. Heureux êtes-vous si l'on vous insulte, si l'on vous persécute et si l'on dit faussement toutes sortes de mal contre vous à cause de moi. Réjouissez-vous, soyez dans l'allégresse, car votre récompense est grande dans les cieux. C'est ainsi qu'on a persécuté les prophètes qui vous ont précédés. Voilà Jésus, assis, car dépositaire de toute autorité, qui proclame la parole de Dieu. Si l'auteur écrit qu'il ouvrit la bouche, c'est bien parce que ce qu'il sort de lui est l'annonce divine, accomplissant ainsi la parole du prophète « J'ouvrirai la bouche pour les paraboles, je publierai ce qui fut caché depuis la fondation du monde. » Et de proclamer les diverses sources de béatitude. Par 9 fois, il déclare « Heureux ceux qui sont pauvres de cœur, qui pleurent, sont doux, ceux qui ont faim et soif de justice, pleins de miséricorde, ceux qui ont le cœur pur, qui agissent pour la paix et combattent l'injustice. » La 9e béatitude est différente des précédentes et indique déjà la mission des disciples qui seront insultés, persécutés, calomniés à cause du Christ.

Il ne s'agit pas de parler, disserter, prononcer, comme dirait Shakespeare, des mots, des mots, des mots, mais de vivre comme le Seigneur nous le demande. Sinon, nous faisons de nos vies de belles et simples liturgies. Nous devons plutôt agir et oser agir, comme le feront plus tard les disciples du ressuscité, de nos confinements, de nos idées et de nos comportements trop heureux, pour proclamer ce bonheur égrené ici par le Christ sur la montagne. Cela va exiger de notre part des sacrifices, peut-être, mais certainement nous cheminerons vers la seule voie éclairée, celle qui est illuminée par le Christ. Bonne journée et bonne semaine.

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0: dans ce matin.
1: Avant de se quitter, on retrouve Isabelle Duché pour un court résumé de l'entretien de ce matin. On a parlé logement social en région toulousaine.
2: Oui, la Chambre régionale des comptes Occitanie a mené une enquête sur l'accès au logement social dans la grande agglomération toulousaine. Des demandes croissantes, une offre inadaptée aux besoins des familles, le constat est sévère. Sa première conseillère a présenté ce matin les conclusions de cette enquête. Marjorie Merliot-Hubert explique comment les demandes ont évolué.
3: On a de multiples priorités qui sont venues s'accumuler au fil des années, ce qui fait que, à multiplier les priorités, on ne sait plus trop bien qui est prioritaire. Et il y a effectivement un paradoxe, c'est que l'État et le département de la Haute-Garonne ont fixé un objectif qui est celui de la loi, de 37,5% d'attribution pour les publics prioritaires. C'est-à-dire que normalement, chaque année, on doit avoir 37,5% d'attribution réservée aux publics prioritaires. Lors de notre enquête, nous avons fait le constat qu'il n'y en avait que 26% et des délais d'attente supérieurs aux autres publics. Alors les explications, la multiplication de publics prioritaires, mais également le fait que les logements ne sont pas forcément adaptés à ces publics prioritaires. Je m'explique, on a plusieurs types en fait de logements sociaux et on a des logements très sociaux dont les loyers sont plus abordables et qui sont plus tournés sur ces publics prioritaires. Or, on fait le constat un peu tout à l'heure comme la taille des logements, qu'aujourd'hui le parc social ne dispose pas assez de logements dits très sociaux.
2: Voilà, c'était Marjorie Merliot-Hubert, première conseillère de la Chambre régionale des comptes Occitanie. Elle a aussi souligné la question délicate de l'attribution des logements sociaux.
1: Et demain, on restera à Toulouse.
2: On reste à Toulouse pour découvrir cette belle figure d'héroïsme, Jeanne Parizet, qui était religieuse, sœur Marie-Julienne. Elle a été élue juste parmi les nations parce qu'elle a contribué à sauver de nombreux juifs. Et ce sera une interview proposée avec Aurélie Verdeil, qui est enseignante au lycée Sainte-Marie-de-Nevers de Toulouse.
1: Très bien, ce sera donc demain à partir de 7h40. Merci beaucoup Isabelle.
2: Je t'en prie.
1: À dans 3 minutes pour Vivante Église. Juste avant de se quitter, on félicite Corinne qui a correctement répondu à la question du jour dans l'évangile d'aujourd'hui. Que promet Jésus à ceux qui ont faim et soif de justice? Écoutons la réponse d'aujourd'hui.
4: Ils seront rassasiés, la réponse. Corinne de la Madeleine. Merci, bonne journée. Au revoir.
1: Et bien voilà, merci à vous Corinne de nous écouter. Rendez-vous demain dès 7h si vous voulez faire comme Corinne et gagner des cadeaux. Très belle journée et à demain.
5: Bonjour à tous. À la une de l'actualité, une attaque inédite depuis le cessez-le-feu d'il y a 2 mois au Moyen-Orient. Israël bombarde l'Iran ce matin après des frappes iraniennes et des explosions entendues à Jérusalem hier soir. Israël ferme ses écoles aujourd'hui. L'Iran menace de nouvelles attaques. Il a fermé son espace aérien dans l'ouest du pays. Le président américain Donald Trump appelle au calme. En France, des mobilisations citoyennes ce soir, plus de 150 après la mort de Liana. C'est à l'appel de plusieurs collectifs et de plusieurs associations. Les associations seront mobilisées sous le slogan « Je suis Liana ». Le ministre de la Justice, Gérald Darmanin, lance la revue de 70 000 plaintes concernant des violences sexuelles sur mineurs. Les procureurs ont jusqu'au 14 juillet, soit un mois, pour examiner l'ensemble de ces dossiers. Une décision prise à cause des dysfonctionnements visant le meurtrier présumé de Liana. Il fait l'objet de 9 procédures en tout. Un hélicoptère de la gendarmerie s'est écrasé hier après-midi dans la forêt de Bray-Saint-Aignan, dans le Loiret. 3 gendarmes se trouvaient à bord. Le bilan est d'un mort et 2 blessés graves évacués vers le CHU d'Orléans. L'appareil participait à une opération de recherche pour retrouver un adolescent disparu. Une enquête est ouverte. Jean-Luc Mélenchon lance officiellement sa campagne pour la présidentielle de 2027. Lors d'un meeting à Saint-Denis, le leader insoumis a présenté ses grandes priorités. Planification écologique, réforme de la sécurité sociale et lutte contre la criminalité. Il promet aussi une autonomie renforcée pour la Corse et l'indépendance pour la Nouvelle-Calédonie. Retour en France, à l'heure où l'été commence, les entreprises saisonnières cherchent encore à recruter. En restauration, dans les hôtels ou encore dans les campings, les besoins en main-d'œuvre restent importants. Ewan Salin est saisonnier depuis plusieurs années. Que ce soit à la montagne, l'hiver ou au bord de la plage, l'été, il enchaîne les contrats au fil des saisons.
6: C'est un choix de vie. Déjà, l'emploi, il est présent. On fait aussi pas mal de rencontres intéressantes. Il y a aussi l'aspect financier, parce que du coup, en saison, on sera quand même mieux rémunéré qu'en dehors. Et et aussi on peut aller travailler dans de super endroits, donc loin de chez soi, dans des endroits totalement différents, d'être culture, d'être pays même. Donc c'est plutôt intéressant. La meilleure manière de trouver une saison, ça va être du bouche à oreille. Donc si admettons j'ai rencontré quelqu'un en saison qui a travaillé à tel endroit, qui me le recommande et qui me donne le numéro, pour moi c'est la meilleure manière d'opérer. Moi, je préfère fonctionner de cette manière-là.
5: Des propos recueillis par Méline Desbac. Et du football ce soir, second match de préparation pour le Mondial pour l'équipe de France. C'est face à l'Irlande du Nord à 21h10. Belle journée à tous.
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2: L'Alliance biblique universelle a publié le 5 mai dernier le nombre de personnes qui ont eu accès en 2025 à la Bible dans leur langue maternelle. Elles sont 32 millions à avoir bénéficié pour la première fois d'une traduction biblique. Cette heureuse nouvelle nous pousse à nous interroger sur la pertinence de lire la Bible aujourd'hui et puisqu'il est parfois difficile de la comprendre, à l'étudier à travers l'exégèse. Pourquoi lire et étudier la Bible aujourd'hui? C'est la question posée aux deux invités de Radio Présence aujourd'hui. Nous sommes avec Marie-Christine Choux.
7: Bonjour. Bonjour.
2: Vous avez suivi des études bibliques pendant 36 ans.
7: Ouais.
2: Et vous avez aussi enseigné à l'Institut catholique de Toulouse. Vous avez été correctrice au TEB, le Toulouse Enseignement Biblique. Vous avez enseigné donc la Bible à l'IERP, l'Institut d'études religieuses et pastorales de l'Institut catholique de Toulouse. Et puis vous donnez aussi des conférences. Vous êtes chroniqueuse sur RCF Pays d'Arnais.
7: Et j'étais aussi professeure d'allemand. J'ai mené ça en parallèle pendant 32 ans.
2: Et une belle carrière. À vos côtés, Isabelle Rousselin, bonjour.
8: Bonjour.
2: Rapprochez-vous du micro. Vous avez été correctrice au Toulouse Enseignement Biblique. Vous avez terminé un certificat d'études bibliques à ce même Toulouse TEB. Le TEB qu'on appelle comme ça. Et aujourd'hui, vous êtes animatrice en pastorale scolaire au collège et au lycée Émilie de Rodin.
8: Tout à fait.
2: Voilà. Alors, j'aimerais que nous commencions cette émission par vos témoignages respectifs. Comment, Marie-Christine Choux, êtes-vous arrivée finalement à la Bible ?
7: Eh bien, bon, d'abord, j'ai été élevée dans la foi chrétienne, mais en fait, lorsque j'étais professeure d'allemand, la direction m'a demandé de prendre en charge un groupe de terminale pour la catéchèse. Et là, je me suis aperçue que j'étais vraiment complètement ignorante de la façon avec laquelle il fallait lire la Bible. Donc, ça a été un travail dans les années 80, vous voyez, ça remonte à quelques décennies. Et donc, j'ai senti qu'il me fallait me former. Mais je travaillais, j'avais des quatre enfants, j'avais une vie de famille, je n'habitais pas à Toulouse. Donc, le TEB, qui était un enseignement par correspondance, m'allait très bien. Et j'ai donc commencé ce parcours avec le fondateur, qui était mon correcteur, le père Montloubou, qui m'a beaucoup appris. Et ce parcours a duré 10 ans. Mais au fur et à mesure que j'avançais dans ce parcours, je me suis aperçue que j'avais aussi besoin d'approfondir toute la réflexion théologique. Et c'est comme ça que je suis allée à la faculté pour poursuivre des études de théologie.
2: Et donc aujourd'hui, vous diriez que les études bibliques et les études de théologie se complètent ?
7: Sont absolument complémentaires. L'une renvoie à l'autre et inversement. Voilà, parce que, par exemple, dans les années 70-80, l'approche biblique se faisait par la méthode historico-critique, qui est une excellente méthode, mais qui, lorsqu'on n'y est pas préparé, peut déstabiliser le lecteur.
2: Vous pouvez nous expliquer en quoi elle consiste?
7: Alors, la méthode historico-critique est la méthode qui renvoie à l'origine du texte. Et alors, on s'aperçoit, par exemple, le premier contact que j'ai eu qui m'a déstabilisé, c'est que les récits de la création étaient des mythes. Donc, voilà, il a fallu que je digère ça. Puis, enfin, d'autres éléments. Lorsqu'on lit surtout l'Ancien Testament, il y a des éléments qui perturbent. On voit qu'il y a deux récits qui sont du même événement, mais tellement différents. Et c'est ainsi qu'on apprend qu'il y a différents courants, qu'il y a différents. Et alors, ça déstabilise au départ. Et puis, ensuite, on s'aperçoit qu'en réalité, ça ne change rien au fond, qui est un témoignage de foi.
2: Oui. Voilà. Pour vous, Isabelle Rousselin, comment êtes-vous arrivée à cette lecture régulière de la Bible et à cette étude ?
8: Alors ça a commencé aussi pour moi dans les années 80, mais j'étais alors à l'école primaire et je me souviens encore de la découverte par exemple du récit de Zachée quand on a préparé la première communion. Et puis après, avant, j'avais déjà été touchée par Balaam et son ânesse et puis cet astre qu'il annonce. Plus tard, le rejeton de la souche de Jessé, ça m'a paru intéressant. Et puis à l'adolescence, j'ai fait beaucoup de scoutisme et au moment de la promesse, on nous demandait de mettre en relation un article de la loi scout avec un évangile. Et moi, j'avais des problèmes un peu avec l'obéissance. Donc, j'ai choisi la guide obéit sans réplique et ne fait rien à moitié. Et l'évangile de l'appel des disciples, laissant tout, ils le suivirent. Voilà, donc j'ai eu des contacts comme ça avec des textes. Et puis, on avait un curé italien qui avait le don de nous faire des homélies vivantes. Il nous parlait de pizza, de pasta et de voyage. Donc, ça nous aidait, en fait, à rentrer dans les textes. Je me souviens d'une... Et puis, ça me touchait, moi, l'adolescente. Je me souviens encore de son homélie sur la fille de Jaïr et l'hémorroïs. Enfin, je me souviens précisément de la c'est lumière fou, quand même, dans l'église, au moment où je prends contact avec ces deux femmes. Après, plus tard, à 27 ans, j'ai retrouvé ce verset, laissant tout, ils le suivirent, et je suis rentrée au monastère. Donc là, ça a été aussi pour moi une fréquentation quotidienne de la Bible. De 4h à 6h du matin, on était en cellule pour étudier les textes du jour. Et là, j'avais vraiment plongé dans les évangiles et les épîtres, parce que c'était un monastère byzantin, donc à la messe, on lit que le Nouveau Testament. Et c'est là que j'ai rencontré le Thèbes. Et j'ai suivi donc le certificat d'études bibliques, donc 5 ou 6 devoirs par an, mais on plonge et on vit avec ces textes, on se bat avec eux le temps qu'il faut pour pouvoir rendre un devoir en fait. Et donc ça c'était très formateur.
9: Et le fait d'être seul derrière votre ordinateur et avec votre vie pendant ces 2 heures en cellule tous les matins, ça n'a pas été difficile, hein?
8: Ah, moi, c'était un délice. J'avais l'impression d'être au paradis. Il y avait les oiseaux qui chantaient, les fleurs. Et puis, non, quand même, dans cette communauté, tous les vendredis, c'était désert. Donc, on n'avait pas d'office, pas de repas en commun. Mais on avait, la mère égoumène, l'abbesse, avait discerné. Parfois, elle passait la journée de jeudi en prière, le texte qu'elle allait nous donner à méditer le vendredi. Et on mettait en commun le dimanche soir. Donc il y avait une dimension aussi de partage et la communauté avançait comme ça en fait. Il y a des décisions qui avaient été prises suite à ces méditations solitaires mais aussi communautaires.
9: Oui, partagées.
8: Voilà, donc ça c'était très très beau. Bon, à cette époque j'ai été très aussi touchée par le verset d'Isaïe, tu as du prix à mes yeux et je t'aime.
9: Bien sûr.
8: Voilà. Parce que c'est pas que de l'obéissance, c'est aussi surtout de l'amour, cette histoire qu'on lit dans la Bible.
9: Oui, voilà. Et votre réponse pour entrer au couvent a été une réponse à cet amour de Dieu.
8: Tout à fait. Oui, tout à fait.
9: Oui. Voilà. Et donc voilà. Donc on voit bien que la parole de Dieu vous a accompagné. Et aujourd'hui, elle vous accompagne encore.
8: Tout à fait. Alors aujourd'hui, c'est différent parce que j'ai quitté la vie monastique en 2020. Et si je suis venue à Toulouse, c'est aussi parce que j'avais ce lien grâce au Thèbes avec cette ville. Je continue à travailler, à pratiquer la Bible par la prière personnelle, la méditation des textes, en particulier des psaumes, parce que j'essaie de faire comme je peux, les laudes et les vêpres. Et puis aussi par le biais d'une fraternité paroissiale, donc tous les 15 jours sur ma paroisse du Sacré-Cœur, on est une douzaine à se rencontrer pendant 1 heure pour lire l'évangile du dimanche suivant. Et puis le but aussi, c'est quand même d'accéder à une vie fraternelle avec aussi de l'entraide, de la prière. Alors on a un schéma très simple en 3 tours, on a quelques règles et puis ça nous lie beaucoup. Et l'autre jour, il y avait un orage pas possible, et on était presque tous là parce qu'on avait bravé la pluie, parce que ça nous ressource en fait beaucoup, ça. Et puis au travail, bien sûr, comme animatrice en pastorale scolaire, j'essaie d'introduire les jeunes aussi à la lecture de la Bible. Donc avec les 6e, on lit forcément l'évangile du jour. On n'a que 10 minutes, donc on fait ce qu'on peut. Par contre, avec les lycéens, on peut prendre plus de temps, 1 heure avec un texte. Et c'est très beau quand je l'ai fait le lundi avec la fraternité paroissiale et que je le refais le vendredi. Et elles m'apprennent la Bible, continuent à me dire des choses par la voix de ces lycéennes en fait. Donc ça, c'est une très belle expérience, à la fois donc comme personnelle et communautaire.
9: Marie-Christine Chouk, est-ce que vous avez cette expérience aussi aujourd'hui d'une lecture et une étude de la Bible personnelle et communautaire ?
7: Alors personnelle, oui, très personnelle, puisque mon mari, qui est bouddhiste au départ, hein, nous sommes mariés depuis 56 ans, nous étions mariés avec une autorisation à l'église, mais nous n'avions pas eu le sacrement. Et donc mon mari, à la suite d'un drame qui nous a touchés il y a moins d'un an, le décès de notre fils, a demandé à faire une démarche baptismale. Il a été baptisé le jour de Pâques. En fait, c'était une démarche qui le travaillait depuis longtemps. Et donc, je l'ai accompagné dans cette démarche. Il a demandé le baptême le jour de Pâques. Il a été confirmé à Pentecôte. Et donc, je travaillais. Le mot travailler, nous partageons. Nous avons fixé tous les jours une lecture d'un passage. Alors, pour l'instant, on se limite au Nouveau Testament parce que il faut penser qu'une culture aussi différente de la nôtre qu'est la culture asiatique, il n'y a pas les clés de lecture, le vocabulaire, etc. Donc je fais un petit peu à ma façon. Et le soir, nous prions ensemble à partir aussi des textes bibliques.
9: Et voilà. Comment vous choisissez ce texte du Nouveau
7: Alors,
9: Testament?
7: Je choisis en fonction de ce que je pense qui va l'intéresser. Alors évidemment, on a d'abord choisi les textes qui étaient en accord avec la démarche baptismale et la confirmation et l'Eucharistie. Mais voilà, après je choisis plutôt des textes. Alors souvent je prends les textes du jour que nous j'ai en priant en église.
9: C'est facile et c'est donné, c'est cadeau de l'église.
7: Et si je vois qu'ils sont trop difficiles, je vais chercher des textes. Alors je mets surtout l'accent, bon j'aime beaucoup Jean, j'ai fait ma thèse sur Jean, mais je mets surtout l'accent sur ce thème essentiel qu'il y a partout, hein, pas seulement en Jean, mais particulièrement en Jean, de l'amour. Voilà, de l'amour. Et alors, il y a énormément de passages en Jean où on peut se référer à ce grand amour de Dieu pour les hommes,
9: oui,
7: auquel nous sommes invités par Jésus.
9: Comment votre mari réagit en découvrant tous ces textes?
7: C'est très difficile. Là, je me rends compte la difficulté de notre vocabulaire que nous. Pour nous, c'est très facile parce que nous avons grandi.
9: Oui, vous avez baigné dedans.
7: On a baigné dedans. Mais je me rends compte à quel point c'est difficile le langage biblique ou le langage même liturgique pour quelqu'un qui débarque là comme ça à 83 ans, je précise. Et voilà. Mais on fait comme on peut. Hein.
9: Oui, Isabelle Roussin.
8: C'est vrai que la Bible, c'est en fait tout un monde qu'il faut découvrir. Donc il y a une géographie, il y a des lois, il y a un vocabulaire, il y a une terre aussi. Et c'est vrai que ça demande de la patience, ça demande du temps pour rentrer dans ce monde et être à l'aise. Mais très rapidement, en fait, il y a des textes qui deviennent comme des amis, oui, sur lesquels on peut s'appuyer, voilà, et qui vont éclairer d'autres textes, qui vont résonner en nous, qui vont nous habiter. Donc ça peut venir quand même assez vite. Enfin, après, il y a des jours où on est un peu sec. Hein. Donc moi, on m'avait dit, tu recopies. Et la parole, elle va te travailler et tu vas te l'approprier. Le geste quand même de la main, comme ça, il aide aussi à rentrer dans ce monde.
9: Alors, attendez, décrivez-nous ce geste de la main.
8: Eh bien, moi, je prends le texte et je le recopie. Et puis ensuite, j'entoure les mots qui reviennent, je mets des couleurs. Donc, on comprend mieux, on voit les choses ressortir.
7: Alors là, je pense que c'est peut-être faisable avec des gens plus jeunes, mais il faut penser que quand on a quelqu'un qui a un certain âge, une certaine vie derrière lui, une certaine formation...
9: Et des habitudes aussi.
7: Intellectuelles, etc. Je me rappelle la première démarche qu'a fait... Je parle un peu de moi, excusez-moi. Qu'a fait mon mari, c'était dans les années 60, 5 ou 6 ans après notre mariage, il avait souhaité faire déjà une première démarche pour aller vers le baptême et il était mal tombé dans l'accompagnement et il avait trouvé que, bon, et on ne prenait pas assez en compte ce qu'il était au fond, sa formation intellectuelle, il avait fait des études de médecine, etc. Donc, ça l'a un petit peu bloqué.
9: Un peu refroidi.
7: Et donc là, on a un ami qui est prêtre, qui a été merveilleux et qui a su vraiment, plus que moi, parce que moi je suivais ce que me disait notre prêtre accompagnateur.
9: Il s'est mis à son écoute.
7: Voilà, et qui a su l'amener à... Parce qu'il fallait prendre en compte ce qu'il était vraiment. Et on ne pouvait pas faire avec un homme de 85 ans, ou 83 ans, pardon, ce qu'on fait avec des gens plus jeunes, par exemple.
9: Oui, bien sûr.
7: C'est assez difficile. Ça m'a d'ailleurs beaucoup interrogée sur l'accompagnement. Hein.
9: Ah oui.
7: Sur la difficulté d'accompagner, comme ça, dans le catéchuménat, des personnes qui sont d'âge et d'origine tellement, tellement différentes.
9: Mmh. Oui, avec ce langage dont vous parliez, qui n'est pas connu. Justement, j'avais une question à propos de ça. Comment justement vous... Alors, même si on voit bien que la Bible vous accompagne depuis de nombreuses années, comment vous essayez de rentrer de plus en plus dans ces récits de la Bible et de la comprendre justement avec des éléments qui ne sont pas forcément familiers?
7: Alors moi, je disais à mes étudiants à l'époque où j'étais encore en activité, je leur disais « essayez, entre guillemets, de faire comme si c'était à chaque fois vous découvriez le texte pour la première fois. Voilà. » Vous vous dites « j'ai jamais lu ce texte, comment il résonne en moi ?» Et quand on fait ça, on s'aperçoit qu'à chaque fois, on trouve des éléments. Vous évoquiez la femme hémorroïse, je l'avais choisie pour finir un cycle, je crois que c'est pour la maîtrise, je ne me rappelle plus très bien. Non, peut-être à la licence, enfin, peu importe. Et donc, je me suis aperçue, ce texte m'interrogeait, je me dis, mais enfin, pourquoi il est au milieu du texte de Jaïr, il y a ce texte-là. Oui. D'ailleurs, souvent, ils sont séparés. On en explique un, puis on explique l'autre. Et puis, je me disais, mais enfin, c'est pas possible, il est dans ce texte, c'est qu'il y a une raison. Et à force de regarder, de relire, voilà, j'ai compris, enfin, il m'a semblé comprendre, j'en ai fait l'objet d'un travail, que ces deux textes étaient intimement liés l'un à l'autre et qu'on ne pouvait pas les séparer.
9: Et pourquoi on ne peut pas les séparer?
7: Parce que la femme hémorroïse est l'action transformatrice de Jaïr. Hein, Jaïr qui arrive, qui vient voir Jésus et qui lui dit « Bon, ma fille malade, tu viens, tu me suis avec... Bon, »
9: Avec autorité.
7: Avec autorité. Mmh. Et d'ailleurs, après, on voit qu'on dit que Jésus le suivait, alors qu'en réalité, ce n'est pas Jésus qui le suit. Si on regarde la grammaire grecque, enfin bon, bref. Et sur le chemin, donc tout le monde s'en va, Jaïr et Jésus. Jésus et Jaïr, comme on veut. Et là, cette femme intervient qui ne demande rien, qui n'a aucune exigence, qui arrive par derrière, qui touche le manteau de Jésus et qui est sûre qu'en touchant le manteau de Jésus, elle va être guérie. Et Jésus lui dit « Ta foi t'a sauvée ». Et là quand le récit de Jaïr reprend, je fais simple, hein, quand le récit de Jaïr reprend, on voit qu'il est complètement transformé. Il ne dit plus rien, il est devenu silencieux, il suit Jésus. Et c'est là que Jésus rappelle à la vie sa vie. Donc il y a un apprentissage, il passe de la parole au silence, et une foi qui est abandon en fait, et non plus injonction en fait.
9: Oui, c'est ça, il passe de l'injonction à l'obéissance.
7: À l'obéissance, à la confiance. Mmh. À la confiance.
9: À la confiance. Isabelle Roussin.
8: Moi, je dirais que pour rentrer effectivement dans la Bible, chacun a sa porte privilégiée ou ses portes privilégiées. Moi, au début, c'était tout simplement les notes de la Bible de Jérusalem et de la Tobe. Et les parallèles, je recopiais tout ça, parce que ça correspond à mon esprit.
9: Mais il y a aussi... Et dans ces notes, qu'est-ce que vous trouviez de particulier?
8: On explique un mot, par exemple, parce que quand même, le cœur, c'est quelque chose, le nom, c'est quelque chose, dans la Bible, la gloire, c'est quelque chose. Donc il faut qu'on apprenne à comprendre, parce qu'il y a des petits lexiques, elles sont bien faites, normalement, les Bibles. Il y a plein d'outils, en fait, il y a des chronologies aussi à la fin, pour replacer le texte, surtout de l'Ancien Testament, dans leur contexte. Il y en a qui aiment bien lire un texte entier. Par exemple, quand j'ai lu la Genèse en entier, en suivi, c'était super aussi, parce qu'on rentre, on suit les personnages. David, c'est intéressant à suivre aussi. Donc, bon, il y en a qui aiment les histoires. Il y en a qui aiment les parallèles. Il y en a qui sont plutôt... qui vont beaucoup... recevoir d'un travail sur le terrain, d'aller en Terre Sainte, d'aller dans les paysages, de voir les choses. Il y a des outils comme le vocabulaire théologique biblique, là, qui aide à approfondir des termes. Et puis, j'avais quelque chose. Ah oui, d'avoir plusieurs versions aussi, ça aide. Moi, j'ai la Bible de Jérusalem et la Tobe, mais c'est vrai que, par exemple, André Chouraki, il a choisi de toujours traduire le même mot grec pour l'évangile en un même mot français. Et ça permet de mettre en relation les textes que, dans la langue originale, étaient en relation par le vocabulaire. Et ça éclaire parfois beaucoup. Donc voilà, je pense qu'il y a beaucoup de moyens de rentrer dans une Bible avec ce qu'on est, voilà, avec sa culture.
7: Et il faut partir avec la conscience du fait qu'à l'époque, moi je disais souvent cela, à l'époque on n'écrivait pas comme avec un ordinateur, ça ne marche pas, j'efface et hop là. L'écriture était quelque chose de très difficile. Donc lorsqu'un auteur choisissait un mot, il le choisissait vraiment dans un sens précis. Les répétitions d'un même mot, ça nous dérange en français, ça a un sens théologique. Donc c'était très très important. Alors évidemment, il faut penser aussi que pour ce qui concerne le Nouveau Testament, nous avons les textes en grec. Donc si on ne connaît pas la langue, bon, on peut aller dans une traduction bilingue où on a le mot français qui correspond exactement. Et on peut en cherchant voir où se trouve tout ce même mot dans le reste du texte, par exemple, de Jean, etc.
9: Et justement, vous auriez un exemple. Dans l'évangile de Jean, on voit bien qu'il y a des répétitions, il y a des mots qui reviennent souvent. On pense au prologue, oui. On pense au...
7: Alors, il n'y a pas longtemps, je faisais une petite conférence et j'expliquais. Nous avons le verbe aimer, par exemple. En français, aimer, on aime un petit peu à toutes les sauces, hein. On emploie le même mot pour Dieu, qu'on aime Dieu, on aime ses parents, on aime la soupe, le sport, le cinéma, bon, peu importe. En grec, ce n'est pas la même chose. Et dans les traductions, ça n'apparaît pas toujours. Et alors, la nuance entre les deux verbes qui est aimer, l'aimer de l'amour de Dieu, cet amour divin, et aimer l'amour d'amitié qui est tout à fait louable, mais qui n'est pas du même niveau, en français, dans les traductions, pas toujours, mais souvent, il n'y a pas de nuance notée. Et on fait perdre beaucoup au sens. Mmh. Par exemple, dans le dernier évangile, le chapitre 20 de Jean, quand Jésus demande à Pierre...
9: Mais
7: si,
9: oui, à trois fois, m'aimes-tu ?
7: Et c'est pas les mêmes verbes. Il y a tout un jeu de mots sur ces deux verbes agapao, et les deux verbes aimer, agapao et phileo, et souvent ça n'apparaît pas dans les traductions.
9: Et en fait, ce qui est vraiment écrit dans ce texte-là, précisément, c'est trois formes d'amour.
7: Deux, essentiellement.
9: Deux, pardon, oui. que Jésus demande à Pierre.
7: Alors, il lui demande d'abord s'il l'aime, et il emploie le verbe de l'amour de Dieu, et le verbe que lui-même a manifesté par sa mort sur la croix. Et Pierre répond par le seul mot qu'il connaît, philéo, qui est un amour d'amitié. Et la troisième... Alors, deux fois, Jésus demande ça, et la troisième fois, comme il voit que Pierre n'a pas compris, enfin, ça c'est mon interprétation, il lui demande en employant le verbe philéo. Et là, Pierre répond, mais oui, je t'aime, tu le sais bien. Et puis il est un petit peu agacé.
9: Oui, un peu vexé,
7: voilà,
9: peut-être.
7: Il n'a pas compris. Mais finalement, est-ce qu'il pouvait comprendre ? Il exprimera ce verbe lorsqu'il mourra pour sa foi.
8: Merci de refaire, parce que parfois même on entend des faux commentaires là-dessus. En fait, Jésus rejoint Pierre dans ce qu'il peut maintenant.
7: Au niveau auquel il peut comprendre à ce moment-là.
8: Tout à fait.
9: Et c'est aussi le travail que la Bible fait sur chacun de nous, puisque voilà, à certains moments, vous le disiez, Isabelle Rousselin, un texte peut être ardu, et puis à un autre moment, il peut nous parler, nous éclairer, parce qu'aussi, on a eu la communauté, ou on a eu un éclairage de l'un ou l'autre.
7: Et puis, on a les circonstances de la vie aussi, parce que même si on essaie d'être le plus objectif possible dans la lecture, on est quand même toujours, on lit toujours à partir de ce qu'on est,
9: bien sûr,
7: des circonstances dans lesquelles on lit un texte.
9: Oui. Je vous propose de marquer une pause. Isabelle Rousselin et Marie-Christine Chou, nous écoutons Ne crains pas, interprété par les frères de Saint-Jean.

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1: Pourquoi lire et étudier la Bible aujourd'hui? C'est la question posée aujourd'hui à mes deux invités, Isabelle Rousselin et Marie-Christine Chou, toutes deux anciennes étudiantes et enseignantes à Toulouse Enseignement Biblique, au TEB. Depuis le début de l'année, le pape Léon XIV a entrepris une série de catéchèses consacrées à au Concile Vatican II et notamment à la constitution dogmatique Dei Verbum sur la parole de Dieu. Celle-ci insiste sur la nécessité d'une étude scientifique des textes bibliques. En quoi est-ce important d'avoir une formation initiale pour lire la Bible?
2: Alors, c'est pour éviter d'abord les faux sens, voire les contresens, ce qui peut être risqué. Alors, pour moi, le premier risque, c'est de faire une lecture trop littérale, c'est-à-dire pense que le texte raconte exactement l'événement tel qu'il s'est passé.
1: Ce que vous disiez pour la Genèse.
2: Entre autres, pour la Genèse. Et puis, or, en fait, je pense à un exégète, Daniel Marguerat, qui disait toujours que l'événement a eu lieu dans le passé. Lorsqu'il a été mis par écrit, c'était bien après. Hein, bien après. Donc, forcément, il est relu à la lumière du présent du narrateur qui écrit le texte. Et donc, il faut avoir conscience de tout ça, parce que les circonstances d'écriture influencent la mise par écrit du texte. Et donc, il faut bien... Alors ça, c'est le premier point. Ensuite, il faut se dire qu'il y a des genres littéraires. Les récits de la création sont un genre littéraire particulier, ce sont des récits mythiques. Donc, les lire comme s'étant passé vraiment mot à mot comme ça, forcément... Ça conduit à ce qu'on appelle le fondamentalisme, qui est quand même assez dangereux, parce que de là à dire que tout est faux dans la Bible, le pas est vite franchi par certains. Alors que ces textes sont magnifiques, ils sont l'expression en image d'un vécu qui doit rentrer dans des mots humains. Et comment les faire rentrer dans des mots humains, ce vécu qui exprime la transcendance divine et la foi en un Dieu qui a créé le monde, à l'origine duquel il est. Donc il faut bien employer des images qu'on est capable de comprendre.
1: Et c'est forcément réducteur.
2: Alors réducteur, c'est poétique, mais il faut avoir conscience que ce sont des images. C'est de la théologie en images, si j'ose dire, voilà.
1: Un des risques à éviter, c'est, vous l'avez dit aussi Marie-Christine Chou, c'est d'être blasé face à l'écriture sainte et de se dire voilà, j'ai déjà entendu, j'ai plus rien à en retenir.
2: Je pense que si on relit, il faut avoir envie, mais si on est vraiment, on a envie de vivre de la Bible, à chaque fois on est surpris. Et c'est vraiment. Vraiment, à chaque fois, moi, j'ai pas mal travaillé l'évangile de Jean, mais je suis émerveillée par les textes. Par exemple, la femme samaritaine, chaque fois, je le relis et je me dis, cette rencontre de Jésus avec cette samaritaine, mais c'est extraordinaire.
1: Tout le cheminement.
2: Je suis un peu la féministe qui parle, mais quand je vois que Jésus interpelle cette femme, alors qu'un rabbi n'avait pas le droit de parler à une femme dans la rue, en principe, et qu'il lui parle, il va lui confier des choses extraordinaires à cette femme-là.
1: Et il lui révèle qui elle est.
2: Voilà, oui. On pourrait prendre de très autres nombreux exemples, mais c'est d'autres nombreux exemples.
1: Isabelle Rousselin, sur cette nécessité de se former aussi pour lire la Bible.
3: Oui, donc hier, par exemple, avec mes élèves de 6e, on lisait l'évangile du jour où il était question de pharisiens et d'hérodiens. Donc je leur ai dit, attendez, il y a un petit astérix, on va aller voir dans le lexique qui c'est cela. Parce qu'au début, ils avaient lu le parisien. Alors, c'était pas un parisien, non, c'était un pharisien. Et donc, on a lu la définition. Et puis après, les hérodiens. Ah oui, il y a Hérode, il y a le roi. Donc, pour leur montrer qu'en fait, il y a un contexte, il y a un vocabulaire qui nous aide à comprendre pourquoi ils interpellent Jésus, sur quoi ils vont essayer de le coincer, quelles sont leurs conditions matérielles ou sociales ou leurs opinions politiques qui vont influer. Donc ça, c'est très important. Il y a aussi quelque chose qui me semble essentiel, c'est que quand il y a un verset qui nous interpelle, il ne faut surtout pas le détacher de la révélation en général. Par exemple, si vous lisez Exode 31, 15, Le septième jour sera un sabbat, un jour de repos complet consacré à l'Éternel. Quiconque travaillera le jour du sabbat sera mis à mort. C'est terrible, je croyais que Dieu voulait notre et nous aimer, voulait la vie. Si on donc tu as du prix à mes yeux et je t'aime. Moi je me dis ça, c'est un verset qui est aussi dans la Bible, il faut que ça marche ensemble. Après, ce que j'aime bien moi, c'est aller voir des traductions différentes. Donc là, je suis allée voir dans la traduction de Chouraki et on lit, donc c'est beaucoup plus littéral, hein. C'est parfois un peu rugueux parce qu'il utilise toujours le même mot français pour le même mot dans la langue d'origine, donc là l'hébreu. Donc, qu'est-ce qu'il dit ? Tout faiseur d'ouvrage le jour du Shabbat mourra, il mourra. Ça veut dire quoi ? Si vous travaillez tous les jours, vous vous tuez à la tâche. Vous ne respectez pas votre dignité d'homme, vous êtes comme des fourmis qui s'activent toujours, toujours, toujours. Non, Dieu nous a créés et nous a donné un jour de repos complet. Voilà, pour qu'on ait le temps de prendre du recul sur ce qu'on vit, le temps de s'ouvrir à des questionnements plus profonds et plus humains.
2: Voilà. Et se reposer.
1: Et se reposer en Dieu, et sanctifier le jour du Seigneur.
2: Oui, mais c'est intéressant.
1: Ouais,
2: c'est
1: oui, ça, et ça change tout. Non, oui, ça change
3: tout. Parce que mes élèves, ils étaient furieux de savoir que Dieu avait écrit ça. Sûr. Ils se disaient, j'ai raison de ne pas croire en lui ou de ne pas l'aimer. C'est... Et puis après, oh là là, ils se sont dit, oui, c'est vrai, en fait.
1: Vous nous disiez, pendant cette pause musicale, que vous aviez l'habitude d'apprendre par cœur un verset.
3: Alors moi, je n'ai pas l'habitude, mais il y avait une sœur du monastère où j'étais qui avait appris par cœur l'évangile. Elle était rentrée très jeune au monastère et elle avait appris par cœur les évangiles. Et le monastère était en Terre Sainte et pendant la deuxième intifada, eh ben elle tenait grâce à l'évangile qu'elle se récitait avec les bombardements en toile de fond. Mais elle, c'était vraiment une parole de vie pour elle. Donc ça m'a quand même interpellée et je me suis dit, il y a quelque chose là-dedans. Ouais. Et donc moi, je ne suis pas rentrée aussi jeune qu'elle et puis je n'avais pas la même mémoire qu'elle. Mais il y a quand même quelques textes, quelques versets ou quelques psaumes aussi qu'on dit trois fois par jour dans le rite byzantin. Par exemple, le psaume 50 que je connais par cœur.
1: Pitié pour moi, Seigneur.
3: Voilà, exactement. Et puis il y a des chants qui nous aident aussi à ancrer en nous cette parole, à pouvoir nous y référer quand il y a quelque chose qui ne va pas. Et dans les prisons, ceux qui ont des textes à se rappeler, eh bien, ils passent beaucoup mieux, que ce soit la Bible ou de la poésie. Hein, il y a des témoignages récents sur ça, qu'on a besoin d'être habité par quelque chose de plus grand que nous.
1: Comment on travaille un texte biblique, Marie-Christine Chou? Vous nous avez parlé de cette méthode historico-biblique. Entre autres, il y a d'autres méthodes.
2: Alors, il faut d'abord commencer par définir le genre du texte qu'on.
1: Donc, le genre littéraire.
2: Le genre littéraire. Est-ce qu'il s'agit d'un récit? Est-ce qu'il s'agit d'un texte de loi? Parce qu'on ne va pas aborder de la même façon le texte. Puis ensuite, il faut surtout le replacer. Alors, deux points. D'abord, dans le co-texte, c'est-à-dire dans les versets qui précèdent et ceux qui suivent, immédiat. C'est ce qu'on appelle le co-texte. Et puis ensuite, dans le contexte, c'est-à-dire dans le texte, est-ce qu'on est chez Jean? Est-ce qu'on est dans la Genèse? Est-ce qu'on est où est-on? Voilà, dans le livre dans lequel duquel le texte a été extrait. Ça c'est important parce que si je crois que vous le disiez tout à l'heure, si on extrait comme ça des versets hors de leur contexte, on peut leur faire dire n'importe quoi. C'est vrai pour tout d'ailleurs. C'est pas seulement vrai pour la Bible.
1: Oui, bien sûr.
2: Donc il faut alors une fois qu'on a bien repéré et qu'on a bien, mettons qu'il s'agit d'un récit. Qu'on a repéré le genre littéraire, qu'on a repéré sa situation dans un livre plus vaste, on commence à regarder. Alors moi, personnellement, si c'est un récit, je vais essayer de voir ce qu'on appelle l'analyse narrative, les parties du récit. Un récit, c'est une histoire. Il y a un nouement, il y a ensuite quelque chose qui va faire basculer le récit dans son opposé, dans le dénouement, etc. Et à partir de là, on arrive à découvrir des gens. On regarde les personnages, on regarde les temps, les lieux. Et puis ensuite, on peut regarder aussi les mots, les verbes, la structure de la phrase. Alors en grec, et ça c'est pas toujours rendu en français, en grec, la phrase commence généralement par le verbe. Et si tout d'un coup la phrase ne commence pas par le verbe, c'est qu'il y a un sens. C'est que le mot est mis en valeur. Il y a quelque chose qui est mis en valeur. Voilà. Et voilà, il faut quand même avoir quelques outils. Ça s'apprend. Hein. On peut le trouver, les manuels, enfin, je suppose. Ou on va au thème, où on va à l'Institut catholique, à la faculté de théologie, il y a des, on prend des cours, il y a quand même des... On peut apprendre ça.
1: Voilà. Et il y a ce petit fascicule que vous avez apporté, Isabelle Rousselin, qui permet de comprendre le texte à partir de sa traduction grecque, c'est ça ?
3: Voilà, moi je me suis procuré un petit dictionnaire avec tous les mots qu'on trouve dans le Nouveau Testament. C'est tout fin, il n'y a pas tant de mots que ça. Et donc ça permet aussi de mettre en lien les textes qui utilisent le même mot. On avait parlé tout à l'heure d'agapé, de philène, de termes qu'on traduit en français par aimer, et bien là on peut départager les textes en fonction de là où ça parle de l'amour qu'on a pour Dieu et que Dieu a pour nous, ou l'amour qu'on a pour un ami. Donc ça c'est, il y a des dictionnaires bibliques, il y a beaucoup de choses qui peuvent nous aider à rentrer dans ces textes.
1: Est-ce que vous avez des exemples de textes bibliques qui vous ont particulièrement déplacés ou qui vous ont fait changer de vision sur quelque chose ou qui vous ont éclairé aussi sur une situation quotidienne ou sur un choix?
2: Moi, ce qui m'a le plus interpellé lorsque il y a quelques années, enfin ça remonte à 30-40 ans, c'était ces fameux récits de la création. Oui. Ça m'a vraiment... surtout qu'il y a eu quand même une époque où on les prenait à la lettre et j'étais gênée, je me le rappelle, j'avais déjà mes enfants et je leur lisais de temps en temps la Bible, mais je le faisais déjà sans savoir, alors je n'employais pas le mot récit mythique parce qu'elle serait désorientée, mais je leur disais, écoutez, c'est une manière de nous dire, par exemple le récit de la création en 7 jours, c'est l'évolution du cosmos, hein. Voilà, on l'appelle comme on veut, et on peut y retrouver, mais pas de façon strictement scientifique, on peut y retrouver l'évolution scientifique du monde, hein, si on réfléchit bien.
1: Oui,
2: donc
1: oui,
2: voilà, c'est tout.
1: Isabelle,
3: oui, moi je peux dire que j'ai pas un exemple précis, mais ça m'arrive souvent que je trouve, si vous voulez, dans les lectures du jour, un éclairage pour ma vie. Et là, j'ai passé une semaine dans une communauté qu'on appelle La Viale, en Lozère, où ils disent la prière des heures tous les jours. Mais quand les trois psaumes ont été psalmodiés, on prend un temps, on s'arrête. Et chacun, relit doucement et peut exprimer à haute voix le texte, le verset qu'il prend pour la journée, voilà, ce qui l'a touché aujourd'hui. Parce que quand même, dans la parole de Dieu, oui, Dieu nous parle, en fait. Et ça, on n'en est pas toujours conscient. On attend des grandes révélations ou des apparitions, non, en fait, Dieu nous parle. Et souvent, les textes du jour, ils vont très bien, en fait. Nous, notre mère Igoumène, quand elle choisissait le texte qu'on allait méditer le vendredi, le plus souvent, elle tombait sur le texte du jour ou le texte du dimanche ou de la fête qu'on préparait. Parce que quand même, la liturgie, elle est bien faite. Il y a une pédagogie, il y a une respiration qui nous fait grandir.
1: Et puis c'est aussi une forme d'obéissance, en fait, c'est d'accueillir le texte que nous donne l'Église et pas de s'en saisir comme si on en était propriétaire.
2: Alors, pour compléter ce que vous dites, vous avez raison, vous avez insisté sur le fait qu'il faut partir du texte, parce qu'il y a un danger aussi. Il y a le danger d'une lecture en miroir ou fusionnelle, c'est-à-dire j'ai un problème, je vais ouvrir la Bible à n'importe quel endroit et pof, tiens, comme par hasard, je tombe sur le texte qui... Alors qu'en fait, en réalité, je vais tordre le texte pour y trouver la réponse que j'attends. Donc, il faut faire attention aussi à cette lecture en miroir. Mais vous soulignez justement, Isabelle, qu'il faut évidemment partir du texte. Il faut d'abord avoir le texte et dans ce texte-là, on le laisse nous interpeller et pas faire l'inverse.
1: Oui, c'est ça.
2: Pas projeter notre subjectivité sur un texte pour lui faire dire... Parce qu'en fait, le texte devient un prétexte à ce moment-là.
1: Et ça peut être dangereux.
2: Évidemment, parce qu'on va faire dire n'importe quoi à la Bible.
3: Il y a des textes très intéressants, c'est ceux qui nous font sauter au plafond, parce que vraiment, on n'est pas du tout d'accord. Alors c'est bien, ça veut dire qu'on est vivant, ça veut dire qu'on prend Dieu au sérieux, et donc c'est bon d'aller les étudier plus précisément. Souvent, entre Noël et le Nouvel An, vous avez Éphésiens 6, « Enfants, obéissez à vos parents ». Et alors les parents rebâchent ça au repas du dimanche. Mais alors, quand même, nous, les enfants, on leur disait, mais si vous lisez bien, et père, les pères, ne provoquez pas vos enfants. Donc, en fait, il faut toujours aussi, quand on est interpellé par un texte, il faut y aller. Il faut aller jusqu'au bout. Parce que, oui, on peut se convertir de cette façon. Parce que ça part de nous, ce qu'on est, ce qui nous travaille. Et Dieu nous donne quelque chose, une réponse, une piste de travail. Pour qu'on progresse, en fait. Et on n'est jamais... Enfin, moi, je rarement déçu. Mais parfois, ça prend du temps. Parfois, on se bat avec un texte pendant plusieurs semaines ou peut-être même plusieurs années. Mais ça arrive parce que la Bible, elle est vaste. Donc, on va... Il faut s'accrocher. Il faut pas baisser les bras. Il faut garder nos questions. C'est très précieux tout ça.
1: Mmh. Et peut-être accepter de ne pas avoir une réponse tout de suite. Oui. Et peut-être de mettre le texte un peu de côté, se laisser éclairer par d'autres textes.
3: C'est vrai. La patience, c'est important. Puis aussi l'aide de l'Esprit Saint. Demander par exemple. Quand même, l'Esprit Saint, c'est celui qui était en Jésus, c'est celui qui a inspiré les auteurs, et c'est lui qui nous donne la vie aussi. Donc, lui, il peut nous aider si on ne comprend pas. Mais il faut lui demander. Il faut prendre le temps qu'il nous réponde.
2: Je crois que la Bible, on en a jamais assez toute une vie pour l'habiter. Et parce que si on se dit, bon, ben maintenant, je sais tout, en fait, on enferme la parole de Dieu dans nos limites à nous. Et en fait, la parole de Dieu, elle transcende nos limites humaines. Donc, aussi longtemps qu'on vit, on n'en a jamais fini de la découverte du sens de la Bible. Et parce que sinon, ce serait réducteur de le penser.
1: Merci en tout cas pour vos témoignages. Merci Marie-Christine Chou, merci Isabelle Rousselin. Vous nous avez éclairé sur l'importance de lire la Bible et de l'étudier. Aujourd'hui, c'était Vivante Église, votre émission quotidienne de la vie chrétienne en Occitanie. Merci.
3: Merci, merci à vous.
2: Merci.
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2: Seigneur, ouvre mes lèvres et ma bouche publiera ta louange. Gloire au Père, au Fils et au Saint-Esprit, comme il était au commencement, maintenant et toujours, et dans les siècles des siècles. Amen.

Tu, Seigneur, pour ton immense gloire. Les cieux proclament la gloire de Dieu. Le firmament raconte l'ouvrage de ses mains. Le jour au jour en livre le récit, et la nuit à la nuit en donne connaissance. Pas de paroles dans ce récit, pas de voix qui s'entendent. Mais sur toute la terre emparait le message et la nouvelle aux limites du monde. Là se trouve la demeure du soleil, tel un époux, il paraît hors de sa tente. Il s'élance en conquérant joyeux. Il paraît où commence le ciel, il s'en va jusqu'où le ciel s'achève. Rien n'échappe à son ardeur. Gloire au Père, au Fils et au Saint-Esprit, pour les siècles des

Quand je rencontrais tes paroles, Seigneur, je les dévorais. Elles faisaient ma joie, les délices de mon cœur, parce que ton nom a été invoqué sur moi, Seigneur, Dieu de l'univers. »

Seigneur notre Dieu, à l'aube de ce monde, tu as créé l'homme à ton image. À l'aube de ce jour, nous te présentons nos vies. Et afin qu'elles te rendent gloire, envoie-nous ton esprit.

Seigneur notre Dieu, tu nous as fait le don de ta parole, afin que nous la mettions en pratique dans chaque activité, chaque parole, chaque instant de ce jour. Donne-nous ton Esprit Saint.

Seigneur notre Dieu, tu as fait de l'homme un être de communion. Tu nous as donné des frères et des sœurs à aimer. Nous te bénissons pour tous ceux qui croiseront notre vie en ce jour. Pour que nous les aimions comme tu nous aimes, donne-nous ton esprit de charité.

0: Notre Père qui es aux cieux, que ton nom soit sanctifié, que ton règne vienne, que ta volonté soit faite sur la terre comme au ciel. Donne-nous aujourd'hui notre pain de ce jour. Pardonne-nous nos offenses, comme nous pardonnons aussi à ceux qui nous ont offensés. Et ne nous laisse pas entrer en tentation, mais délivre-nous du mal. Amen.
1: Dieu qui nous a fait parvenir au début de ce jour, sauve-nous aujourd'hui par ta puissance. Que nos cœurs ne s'abandonnent pas au péché, mais que par nos pensées, nos paroles et nos actes,

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Bonjour à toutes et à tous et bienvenue à la Grotte de Lourdes où aujourd'hui nous allons célébrer l'Eucharistie avec nos frères et sœurs pèlerins de langue italienne. Sont présents les pèlerinages de Brévivette Paolini, l'association italienne Unitalsi qui nous vient de la Lombardie et également des groupes de Cumenia Pellegrinaggi. Bienvenue à tous.

0: Première lecture du livre des rois. En ces jours-là, le prophète Élie de Tibé, en Galade, dit au roi Akab, par le Seigneur,
1: par le Seigneur qui est vivant,
0: par le Dieu d'Israël, dont je suis le serviteur, pendant plusieurs années, il n'y aura pas de rosée ni de pluie, à moins que j'en donne l'ordre.
1: A lui fu rivolta questa parola
0: la parole du Seigneur lui fut adressée. Va-t'en d'ici, dirige-toi vers l'est et cache-toi près du torrent de Kérit qui se jette dans le Jourdain. Tu boiras au torrent et j'ordonne aux corbeaux de t'apporter ta nourriture. Le prophète fit ce que le Seigneur lui avait dit. Et alla s'établir près du torrent de Kérit, qui se jette dans le Jourdain. Les corbeaux lui apportaient du pain et de la viande, matin et soir, et le prophète buvait au torrent. Parole du Seigneur.
2: Il mio aiuto viene dal Signore.
0: Le secours me viendra du Seigneur.
2: Alzo gli occhi verso i monti. Da dove mi verrà l'aiuto? Il mio aiuto è nel nome del Signore. Egli ha fatto cielo e terra.
0: Le secours me viendra du Seigneur.
2: Non lascerà vacillare il tuo
0: piede. Qui non piede glisser, qui ne dorme pas ton gardien. Non, il ne dort pas, ne sommeille pas le gardien d'Israël. Le secours me viendra du Seigneur. Le Seigneur, ton gardien, le Seigneur, ton ombrage, se tient près de toi. Le soleil, pendant le jour, ne pourra te frapper, ni la lune durant la nuit. Le secours me viendra du Seigneur. Le Seigneur te gardera de tout mal, il gardera ta vie. Le Seigneur viendra, le secours viendra du Seigneur.

0: Il Signore sia con voi. Dal Vangelo secondo Matteo.
1: Selon saint Matthieu.
0: In quel tempo, en ce temps-là, vedendo le folle,
1: voyant les
0: Gesù
1: foules,
0: salì sul
1: Jésus
0: monte,
1: gravit la montagne.
0: Si pose
1: il
0: a sedere, si
1: et ses disciples s'approchèrent de lui.
0: Si mise a parlare, insegnava
1: ouvrant la bouche, il les enseignait, il disait, heureux les pauvres de cœur, car le royaume des cieux est à eux. Heureux ceux qui pleurent, car ils seront consolés. Heureux les doux, car ils recevront la terre en héritage. Heureux ceux qui ont faim et soif de la justice, car ils seront rassasiés. Heureux les miséricordieux, car ils obtiendront miséricorde. Heureux les cœurs purs, car ils verront Dieu. Heureux les artisans de paix, car ils seront appelés fils de Dieu. Heureux ceux qui sont persécutés par la justice, car le royaume des cieux est à eux. Heureux êtes-vous si l'on vous insulte, si l'on vous persécute, et si l'on dit faussement toutes sortes de mal contre vous à cause de moi. Réjouissez-vous, soyez dans l'allégresse, car votre récompense est grande dans les cieux. C'est ainsi qu'on a persécuté les prophètes qui vous ont précédés.
0: Parola del Signore. Sia lodato Gesù Cristo. Do lettura dell'omelia scritta dal nostro assistente.
1: Le rapprochement des lectures d'aujourd'hui est tout à fait inattendu si nous nous contentons d'écouter avec nos seules oreilles ce que le Seigneur veut nous dire. Mais si nous essayons d'apaiser un peu la dictature intérieure des sens qui sont souvent règne en maître en nous, nous découvrirons quelle grâce jaillit aujourd'hui des sources de l'onde.
0: Ma se provassimo invece a sopire un po' con
1: la vue, l'ouïe, le goût, le toucher et l'odorat dominent souvent notre existence, scandent le rythme de nos journées et orientent nos décisions. Les sens peuvent parfois affaiblir la foi, réduire les sentiments, au silence et d'obscurcir l'attention comme la raison. Ils ne sont pas mauvais en eux-mêmes, mais lorsqu'ils ne sont pas éduqués, ils peuvent ouvrir la porte de la conscience au mal.
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1: Pensons un instant au prophète Élie, personnage immense par ses prodiges, irréprochable sur le plan moral. Homme de Dieu, toute opposition à son égard semblerait d'abord nous placer contre Dieu lui-même. Il veut ramener Akab, roi d'Israël, au service du Dieu unique et véritable, le Très-Haut. C'est pourquoi il prononce des paroles à mi-chemin entre le réquisitoire prophétique et l'oracle. Par la vie du Seigneur, Dieu d'Israël, devant qui je me tiens, il n'y aura durant ces années ni rosée ni pluie, sinon à ma parole.
0: L'ha fatta grossa, sta abbandonando il Dio di Israele, introducendo il culto di altre divinità, tra cui Baal, la divinità pagana dei nemici cananei. Se la nostra ragione e il nostro cuore si lasciassero guidare,
1: si notre raison et notre cœur se laissaient guider uniquement par le sens de lui, nous conclurions facilement qu'Elia a raison et qu'il agit bien.
0: Ma quella dei sensi è una dittatura.
1: Pourtant, la dictature des sens est insuffisante. Si nous écoutons ces paroles avec la foi et l'amour, vertu et don propre à l'Évangile du Christ, nous nous apercevons que ce réquisitoire prophétique ne lui a pas été demandé par Dieu. Il va même jusqu'à se substituer à Dieu lorsqu'il déclare, sinon, à ma parole.
0: Quando dice, fino a quando non lo dirò io. Capite? Non finché Dio lo vorrà, o finché Dio vi perdonerà, oppure finché il re o il popolo.
1: Son zèle devient alors de l'intégrisme, Élie cesse d'agir en prophète et se dresse comme s'il était lui-même le maître de la pluie et de la rosée.
0: 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In questo momento, e l'uomo Elia smette di comportarsi da profeta, ma si erge a creatore che manda rugiada e pioggia. Ma non è finita qui. Le sue parole sono anche oracolo, non solo contesa col re di Israele. Non pioverà più e non ci sarà più rugiada. Ascoltando con le orecchie ci sembra qualcosa di forte.
1: Les conséquences sont dramatiques. Ce n'est pas seulement le roi qui est atteint, mais tout le peuple. La sécheresse conduit Israël à l'épuisement.
0: Ma le conseguenze invece sono drammatiche. Agli occhi della fede e dell'amore, Elia non punisce il re, ma tutto il popolo. Non pone solo un gesto grandioso e spettacolare per mostrare la forza del vero Dio di Israele.
1: Le roi peut alors accuser Élie d'être lui-même la cause de la ruine d'Israël. Élie souffre aussi de cette sécheresse. Il doit attendre les corbeaux envoyés par Dieu pour être nourri et boire à un torrent partagé avec les animaux. Dieu le corrige et l'humilie sans jamais l'abandonner.
0: E bere nello stesso
1: son zèle reçoit ici une rude leçon.
0: 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Dio lo corregge e lo umilia, ma non lo abbandona. Il profeta Elia patisce qui un duro colpo al suo zelo. Se con la dittatura delle orecchie ascoltiamo le beatitudini insegnate con dolcezza da
1: Gesù, se nous écoutons les béatitudes enseignées avec douceur par Jésus dans l'Évangile, nous les percevons souvent comme une promesse pour l'au-delà. Vous serez heureux au ciel si vous vivez ainsi sur la terre. Mais ralentissons encore l'empire des sens. Les béatitudes sont bien davantage qu'une invitation à la conversion pour obtenir la vie éternelle. Elles constituent une lecture de la réalité telle que Jésus la voit.
0: 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Sono la lettura della realtà che il Signore Gesù, esemplarmente profeta ed interprete del suo tempo, aveva davanti agli occhi. Nel discorso della montagna, infatti,
1: dans le discours sur la montagne, Jésus ne se trouve pas devant les scribes et les pharisiens, mais devant ses disciples, différents par leur caractère, leur origine et leur métier, mais tous fidèles à lui. Ils regardent leur vie présente et la déclarent bien heureuse, c'est-à-dire proche de Dieu. Les béatitudes sont donc une manière de voir le monde avec le regard de la foi et avec le regard même de Dieu. Plutôt qu'avec nos yeux et notre raison, souvent superficielle et peu pénétrée de charité. Ici à Lourdes, tout près des lieux où la Sainte Mère de Dieu a voulu appeler à elle la petite Bernadette, puis un fleuve innombrable de malades, de bénévoles humbles et dévoués, ainsi que des pèlerins, nous ne pouvons que constater que Marie a fait des béatitudes son trésor. À Lourdes, elle s'est montrée si proche de Dieu qu'elle a obtenu de lui des guérisons et des miracles pour son peuple.
0: Lo imparerà dopo diversi anni.
1: Le prophète Élie l'apprendra après de longues années et deviendra l'un des plus grandes figures de l'histoire du salut d'Israël.
0: Lei che ha saputo rendere docili i suoi sensi.
1: Marie, elle qui a su rendre ses sens dociles à la parole de Dieu et à l'enseignement de son fils unique, y est parvenue immédiatement. Elle est si bien heureuse que sa béatitude déborde sur tous ceux qui viennent ici prier, souffrir.
0: Et viva la fede, et viva Marie.
1: Vive la foi, vive Marie.

0: canto numero 53.
1: Nous préparons notre cœur à cette communion spirituelle avec tous ceux et celles qui, dans le monde entier, vont communier au corps du Christ.

les pauvres de cœur, car le royaume des cieux est à eux. Heureux ceux qui pleurent, car ils seront consolés. Heureux les doux, car ils recevront la terre en héritage. Heureux ceux qui ont faim et soif de la justice, car ils seront rassasiés. Heureux les miséricordieux, car ils obtiendront miséricorde. Heureux les cœurs purs, car ils verront Dieu. Heureux les artisans de paix, car ils seront appelés fils de Dieu. Heureux ceux qui sont persécutés pour la justice, car le royaume des cieux est à eux. Heureux êtes-vous si l'on vous insulte, si l'on vous persécute et si l'on dit faussement toutes sortes de mal contre vous à cause de moi. Réjouissez-vous, soyez dans l'allégresse, car votre récompense est grande dans les cieux.

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0: 11h.
1: Bonjour à tous. À la une de l'actualité, une attaque inédite depuis le cessez-le-feu d'il y a 2 mois au Moyen-Orient. Israël bombarde l'Iran ce matin après des frappes iraniennes et des explosions entendues à Jérusalem hier soir. Israël ferme ses écoles aujourd'hui. L'Iran menace de nouvelles attaques. Il a fermé son espace aérien dans l'ouest du pays. Le président américain Donald Trump appelle au calme. En France, des mobilisations citoyennes ce soir, plus de 150 après la mort de Liana. C'est à l'appel de plusieurs collectifs et de plusieurs associations. Les associations seront mobilisées sous le slogan « Je suis Liana ». Le ministre de la Justice, Gérald Darmanin, lance la revue de 70 000 plaintes concernant des violences sexuelles sur mineurs. Les procureurs ont jusqu'au 14 juillet, soit un mois, pour examiner l'ensemble de ces dossiers. Une décision prise à cause des dysfonctionnements visant le meurtrier présumé de Liana. Il fait l'objet de 9 procédures en tout. Un hélicoptère de la gendarmerie s'est écrasé hier après-midi dans la forêt de Bray-Saint-Aignan, dans le Loiret. 3 gendarmes se trouvaient à bord. Le bilan est d'un mort et 2 blessés graves évacués vers le CHU d'Orléans. L'appareil participait à une opération de recherche pour retrouver un adolescent disparu. Une enquête est ouverte. Jean-Luc Mélenchon lance officiellement sa campagne pour la présidentielle de 2027. Lors d'un meeting à Saint-Denis, le leader insoumis a présenté ses grandes priorités. Planification écologique, réforme de la sécurité sociale et lutte contre la criminalité. Il promet aussi une autonomie renforcée pour la Corse et l'indépendance pour la Nouvelle-Calédonie. Retour en France, à l'heure où l'été commence, les entreprises saisonnières cherchent encore à recruter. En restauration, dans les hôtels ou encore dans les campings, les besoins en main-d'œuvre restent importants. Ewan Salin est saisonnier depuis plusieurs années. Que ce soit à la montagne, l'hiver ou au bord de la plage, l'été, il enchaîne les contrats au fil des saisons.
2: C'est un choix de vie. Déjà, l'emploi, il est présent. On fait aussi pas mal de rencontres intéressantes. Il y a aussi l'aspect financier, parce que du coup, en saison, on sera quand même mieux rémunéré qu'en dehors. Et aussi, on peut aller travailler dans de super endroits, donc loin de chez soi, dans des endroits totalement différents, d'autres cultures, d'autres pays même. Donc c'est plutôt intéressant. La meilleure manière de trouver une saison, ça va être du bouche à oreille. Donc si, admettons, j'ai rencontré quelqu'un en saison qui a travaillé à tel endroit, qui me le recommande et qui me donne le numéro, pour moi, c'est la meilleure manière d'opérer. Moi, je préfère fonctionner de cette manière-là.
1: Des propos recueillis par Méline Desbach. Et du football ce soir, second match de préparation pour le Mondial pour l'équipe de France. C'est face à l'Irlande du Nord à 21h10. Belle journée à tous.

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1: Bonjour frère Edouard.
2: Bonjour frère Louis.
1: On parle depuis plusieurs émissions de la sainteté, on n'a pas encore abordé la sainteté de la Vierge Marie. Or, il semble qu'elle ait une place très particulière au numéro 829 dans la sainteté des saints ou des personnes. Quel est le type de sainteté de la Vierge Marie ?
2: Eh bien, c'est une sainteté éminente, évidemment, et l'Église est dans l'Église. Je veux dire, la Vierge Marie est dans l'Église. C'est la question que s'étaient posée les pères de Vatican II, de savoir s'il fallait traiter l'Église d'un côté et la Vierge Marie de l'autre, ou traiter la Vierge Marie dans l'Église. Et finalement, il y a eu une majorité qui ont considéré qu'il fallait traiter la Vierge Marie comme un membre de l'Église. Et donc, traiter de la sainteté de la Vierge Marie, c'est traiter de la sainteté de l'Église, puisque l'Église admet dans son sein la Vierge Marie, qui est un modèle par excellence de sainteté. C'est la Vierge Marie est donc un sommet qui est bien exprimé dans Lumen Gentium numéro 65, donc dans le dernier chapitre de Lumen Gentium. En la personne de la bienheureuse Vierge Marie, l'Église atteint déjà à la perfection qui la fait sans tache ni ride. Les fidèles du Christ, eux, sont encore tendus dans leur effort pour croître en sainteté par la victoire sur le péché. C'est pourquoi ils lèvent leurs yeux vers Marie, qui est déjà la toute sainte, la toute pure, l'Immaculée Conception. Depuis sa conception immaculée, la Vierge Marie est demeurée sainte. Elle a été attaquée, certes, par le démon, elle a eu à lutter, mais elle en est toujours sortie victorieuse, à la différence d'Ève, notre première mère, qui a chuté. Et c'est pour cela qu'on appelle la Vierge Marie l'Ève nouvelle, comme en face d'elle, il y a l'Adam nouveau, Jésus-Christ, qui, d'une certaine manière, a permis qu'avec Ève nouvelle, il remplace, il se substitue à l'ancien couple pécheur de Adam et Ève. C'est une substitution qualitative, évidemment, ce n'est pas une substitution dans l'être. La création n'est pas repartie à zéro, c'est toujours la même création. Il y a continuité dans Adam et Ève à travers Jésus-Christ et la Vierge Marie, mais il y a quelque chose de tout nouveau, une substitution qualitative qui a eu lieu, c'est la sainteté parfaite. Jésus, le nouvel Adam, est le saint parfait, et la Vierge Marie, qui participe de cette sainteté, est l'Ève nouvelle, et qui nous conduit donc à avoir un modèle et masculin et féminin pour l'Église. Nous savons combien c'est important de nos jours de rappeler cette double dimension masculine et féminine pour l'ensemble de l'Église.
1: La dernière phrase de ce paragraphe 829 du catéchisme de l'Église catholique, il est marqué « En elle, donc dans la Vierge Marie, l'Église est déjà la toute sainte ». Alors c'est un peu curieux. Est-ce qu'il faut comprendre que la Vierge Marie c'est l'Église, que l'Église c'est la Vierge Marie, ou est-ce que ça veut dire autre chose ?
2: Alors ça veut dire que le sommet de l'Église, c'est la Vierge Marie qui atteint déjà le ciel, qui atteint déjà par son assomption le ciel, et elle est montée avec son corps et son âme. Depuis son Immaculée Conception, elle est restée dans la plénitude de la grâce. Et maintenant, elle est dans la plénitude de la gloire. La grâce étant l'anticipation de la gloire, la Vierge Marie a atteint la gloire qui est le terme vers lequel tendent tous les chrétiens. Tous les chrétiens sont attirés par cette déification qui avait été promise subrepticement à Ève par le serpent. Vous serez comme des dieux, mais par un moyen qui était intrinsèquement mauvais, qui était la désobéissance, c'était la tentation du démon dans laquelle, hélas, Ève est tombée, puis Adam. Mais là, la Vierge Marie est restée fidèle aux promesses de son origine, de son Immaculée Conception, de la grâce qui ne lui a jamais fait défaut. Elle est restée fidèle jusqu'au bout, jusqu'à son Assomption. Elle est donc dans un état de gloire définitif et nous montre déjà par anticipation ce que sera l'Église au ciel d'une manière définitive au moment de la résurrection des morts. Parce que tous les saints dont nous parlions récemment sont certes au ciel en leur âme, dans une personne qui sont célestes, mais la personne terrestre a été détruite au moment de la séparation de l'âme et du corps, et donc on attend la résurrection des morts, on attend la parousie, et la Vierge Marie est déjà dans la parousie. C'est pour cela que l'on peut dire que l'Église est déjà la toute sainte en elle, parce que c'est déjà de l'ordre de la réalité, de la réalisation, alors que même les saints au ciel sont encore en attente de quelque chose.
1: Et est-ce qu'on peut... Souvent les gens disent, oui, on dit que la Vierge Marie est sainte, mais elle est inimitable parce qu'elle a été... Elle a été conçue sans le péché. Mais est-ce qu'on peut quand même essayer d'imiter la Vierge Marie ? Est-ce que sa vie est imitable et est-ce qu'elle peut encourager des fidèles à être plus saints eux-mêmes ?
2: Bien sûr, la Vierge Marie, toute sainte, n'est pas une occasion d'éloignement du pécheur. Au contraire, on sait combien son cœur de mère est tout proche des pécheurs pour les amener au bien, pour les amener à la sainteté. C'est comme une mère de famille, quand elle voit un enfant qui tombe, elle le ramasse vite. Quand elle voit un enfant qui se blesse, elle vient vite lui apporter un pansement. Quand elle voit un enfant qui se prend un poison, elle va vite le conduire pour aller dans un dispensaire pour lui extraire ce poison. Une mère est toujours attentive à chacun de ses enfants et elle est d'autant plus efficace qu'elle est sainte. Elle n'a pas de handicap pour agir, alors que toutes les personnes sont handicapées, sont retardées par leurs propres péchés qui les empêchent de venir au secours de leurs frères. La Vierge Marie est plus, je dirais, à droite que n'importe qui pour nous aider à avancer vers la sainteté, puisque elle est entièrement transparente du Saint-Esprit. L'Esprit Saint repose sur elle et la grâce du Très-Haut l'entraîne toujours plus à aimer ce corps de Jésus-Christ qu'est l'Église, car n'oublions jamais que l'Église, c'est le corps mystique de Jésus. Et au pied de la croix, déjà s'est opérée cette extraordinaire transformation dans la Vierge Marie auquel Jésus lui a rappelé que si elle était sa mère, elle devenait la mère de Saint Jean, la mère de tous les disciples de Jésus-Christ, de tous les fidèles de l'Église. Voici la mère, dit-il, donc la mère de toute l'Église. Et c'est extraordinaire de penser à son extraordinaire efficacité dans la grâce. C'est pas pour rien qu'on dit aussi que la Vierge Marie est reine, c'est-à-dire reine avec le roi. Elle agit, elle n'est pas statique, elle agit avec le bien-aimé du Père qui est Jésus-Christ, qui est l'Adam nouveau, elle-même, Ève nouvelle, agit maintenant avec des fruits de rédemption extraordinaires dans le cœur des croyants qui se confient à elle. Donc on ne perd jamais son temps avec la Vierge Marie.
1: Voilà. Oui, donc bien qu'épargnée par le péché originel, elle reste profondément humaine et donc un exemple de sainteté dans la vie humaine. Par exemple, je pense qu'elle montre aux femmes ce qu'est être vraiment une femme, aux mamans ce qu'est être vraiment une maman.
2: Et aux religieuses, ce qu'est vraiment être une religieuse. Elle cumule les vocations en elle de vierge et de mère, et elle donne ainsi un modèle de vocation à tous et à toutes. C'est assez extraordinaire. Il y a même chez tous les hommes qui se dévouent auprès de la Vierge Marie, eh bien, des modèles de sainteté extraordinaires. On pense à Saint Louis-Marie Grignon-Montfort ou à tant d'autres grands saints qui ont pris comme modèle la Vierge Marie et qui ont avancé plus rapidement en prenant ce modèle de prière, ce modèle de dévotion, ce modèle d'intercession qu'est la Vierge Marie. La Vierge Marie est médiatrice et elle nous aide nous-mêmes par participation au Christ, comme dit l'Épître aux Hébreux, à être nous-mêmes des médiateurs.
1: Et elle nous dit aussi ce qu'est donc l'Église pour nous. En quelque sorte, ça veut dire que l'Église, elle est aussi une mère pour nous, une épouse en quelque sorte, comme la Vierge Marie nous édifie par sa vie, l'Église est amenée à être ça dans notre vie aussi.
2: Exactement, exactement. Je crois qu'on ne peut pas séparer l'amour de l'Église et l'amour de la Vierge Marie. Plus on aime l'Église, plus on aime la Vierge Marie. Et c'est l'Esprit Saint qui fait cette opération extraordinaire, car c'est celui qui a l'Esprit Saint qui aime l'Église, disait Saint Augustin.
1: Ah oui, oui. En elle, l'Église est déjà la toute sainte. Et alors, on va aborder dans la prochaine émission un autre sujet qui est l'Église en tant que catholique. L'Église, c'est à partir du numéro 830. On a vu donc l'Église est sainte et on va aborder l'Église qui est catholique.
2: Oui, ce sont toujours les quatre qualités que nous avions discernées au début du parcours, que l'Église est une sainte catholique et apostolique, et donc nous aurons certainement ensuite quelques paragraphes sur l'apostolicité. Les quatre notes sont essentielles pour comprendre le mystère de l'Église. Une, de l'unité même de Dieu, sainte de la sainteté de Dieu, catholique parce que universelle, appelée à répandre la doctrine du Christ à tous les fidèles de toute la terre, et apostolique, c'est la manière dont Jésus l'a réalisé à travers les apôtres et les successeurs des apôtres.
1: Eh bien, merci, frère Edouard.
2: À bientôt.
1: À très bientôt.

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3: Pourquoi, Alex, parle-t-on de combat dans la vie spirituelle ? Eh bien, en raison du péché, l'homme n'est pas ou n'est plus dans une communion spontanée et totale avec Dieu, comme il l'était à la création. Du fait du péché originel, cette rupture est irréductible. L'homme est chassé du paradis. Il a perdu son innocence première. Il découvre la mort, la dégradation, la souffrance, et ne s'en remet pas, tourmenté par des blessures existentielles qu'il cherche désespérément à soulager. Consciemment ou non, croyant ou non, chaque homme, chaque femme aspire à retrouver la communion d'amour avec Dieu, avec lui-même et avec son prochain. Pour cela, trois types de recours sont, pour ainsi dire, à sa disposition. En cherchant à combler son immense soif d'amour par des palliatifs, en ayant recours à des palliatifs religieux de type paganisme moderne, au dieu de la consommation, au showbiz ou du stade, ou à toutes sortes de drogues, d'addictions ou de divertissements étourdissants. Dans une recherche constante de plus de jouissance, d'accumulation de biens matériels, de pouvoir ou de reconnaissance. Sa soif est en fait inextinguible, car seul Dieu peut la combler. En faisant le choix d'expédients superficiels et évanescents, les attentes existentielles et spirituelles fondamentales ne peuvent être comblées. Cela conduit le plus souvent à des formes d'inconscience, d'inconsistance, de nombrilisme, d'angoisse, de névrose ou même de dépression.
4: Maud, tu as abordé un premier recours, il y a un deuxième recours.
3: Oui, qui est celui d'emprunter plutôt des voies spirituelles plus ou moins authentiques. On pourrait les qualifier de partielles, même si elles contiennent toutes une part de vérité, comme le reconnaît la déclaration Nostra Aetate du Concile Vatican II. Cependant, si ces croyances ne révèlent pas toute la vérité de Dieu, elles ne peuvent donc révéler toute la vérité sur l'homme, ses aspirations essentielles, ses besoins fondamentaux. Elles répondent en partie aux besoins transcendants de l'homme, mais se heurtent à une souffrance intérieure persistante qu'elles ne peuvent vraiment résoudre de manière satisfaisante et apaisante.
4: Moi, finalement, il y a un troisième recours qui, là, en accueillant, qui est ce recours en accueillant la plénitude de la révélation chrétienne.
3: Voilà, ancrée dans la foi, elle présente une vision exhaustive et aboutie du mystère de l'homme, à la fois sa beauté et sa dramaturgie, ses enjeux, ses mystères et ses attentes. Elle est fondée sur l'amour et le pardon, sur l'unité et la paix, sur une morale personnelle et collective fondée sur l'Évangile. La pertinence de cette approche du mystère de l'homme par l'Église est de fait reconnue comme telle dans le monde et par le monde. En effet, bien au-delà des cercles catholiques et chrétiens, le pape n'est-il pas considéré dans les faits comme une forme de conscience morale et d'autorité spirituelle incontestable de l'humanité contemporaine ? Partout où il parle, où il se rend, elle reconnaît en lui une voix qui le rappelle à la vérité, à la justice, à la morale universelle, et à la juste dignité de chaque homme.
4: Il ne reste pas moins que pour un homme, une femme ou un couple, le chemin pour avancer sur la voie de l'Évangile est étroit et tortueux. Le Christ évoque les chemins escarpés du royaume de Dieu et les voies faciles du péché et de la perdition dans l'Évangile de Matthieu au chapitre 7. Si Jésus est le chemin, si beaucoup reconnaissent la pertinence de la pensée de la vie chrétienne pour le bien de la vie humaine, pourquoi si peu, au final, empruntent-ils cette voie ? La réponse de l'Église est simple. Car Satan s'est révolté contre Dieu qui a créé l'homme à son image et à sa ressemblance. Il n'a pas supporté que l'homme soit ainsi reconnu d'une dignité plus haute que lui-même et que toutes les créatures célestes. Il s'est alors promis de faire de la terre son royaume. Le monde entier est au pouvoir du mauvais, reconnaît l'apôtre Jean dans sa première épître. Satan se donne donc les moyens pour atteindre ses fins et fait tout ce qui est en son pouvoir pour que le Christ ne puisse sauver l'homme, que ce dernier reste sous son emprise. Il n'a de cesse de le tromper, de lui remplir la tête et le cœur de mensonges, de fausses croyances pour l'éloigner du vrai Dieu, pour le conduire à se rebeller contre lui, ou tout au moins à l'ignorer et le rejeter de sa vie. L'Église prend très au sérieux les textes de l'Écriture, relayés par ceux des conciles jusqu'à celui de Vatican II, lorsqu'ils évoquent explicitement le combat de l'homme contre Satan, le qualifiant d'un dur combat contre les puissances des ténèbres qui passent à travers toute l'histoire humaine, dit Gaudium et Spes au paragraphe 37, tout en affirmant dans la foi et l'espérance que Dieu a promis la victoire sur leur serpent, Lumen Gentium, chapitre 55, et que le Christ a brisé le pouvoir du malin, également dans Gaudium et Spes, au paragraphe 2, et ainsi que les démons soient expulsés par le Christ dans Lumen Gentium.
3: Le combat spirituel désigne ainsi l'effort de l'homme, aidé par la grâce divine, qui cherche à contourner et vaincre les stratégies et les attaques de l'adversaire. Il va de soi que sa stratégie consiste à chercher les brèches, à commencer par les points faibles de chacun, ce que sont nos propres limites, nos blocages, notre péché, nos faiblesses, notre vulnérabilité dans les épreuves. Il sait ainsi détecter ce qu'on appelle nos portes ouvertes, ces fragilités liées à nos blessures non guéries, non soignées, par lesquelles il sait si bien se glisser, voire s'engouffrer. Nous y reviendrons plus en détail. Le combat spirituel a pour objectif de convertir le vieil homme qui est en chacun de nous et les convoitises de la chair, en vue de revêtir l'homme nouveau, notion essentielle chez saint Paul, et reprise dans plusieurs de ses épîtres comme par d'autres apôtres. Dieu a envoyé son Fils unique dans le monde afin que nous vivions par lui, dit Jean au chapitre 1. Tout homme qui croit en son nom et vit de lui est né de nouveau, toujours l'apôtre Jean au chapitre 3. Il devient de la sorte un homme nouveau, participant à la nature divine.
4: La grâce de devenir un homme nouveau est donnée par le baptême, et celle d'un couple nouveau par le sacrement de mariage. Mais cette nouveauté s'inscrit dans le déjà-là et le pas encore, notion également très présente dans les écrits de Paul et de Jean. Nous pouvons y voir une sorte de réactualisation de la promesse de Dieu faite aux origines. Faisons l'homme à notre image. Comme si Dieu nous disait, faisons l'homme nouveau, faisons le couple nouveau à notre image. Nous allons le faire ensemble. C'est un processus de changement profond rendu possible par le salut du Christ. Processus de conversion et de combat où bien des forces contraires vont se mettre en travers de l'homme et de la femme pour que n'advienne pas, ne s'incarne pas, ne se réalise pas cette image et cette présence de Dieu dans la personne et dans le couple. Même si le salut dans le Christ est totalement acquis et accompli, personne ne peut faire l'économie personnelle ou conjugale de ce labeur de l'œuvre de salut, ici et maintenant, ni faire l'économie de la conversion, cette forme d'accouchement progressif de notre sanctification. Cela passe par des combats qui mettent en lumière nos fragilités et notre péché. Même si chacun comprend évidemment le désir immédiat de s'en préserver, de mettre la tête dans le sable en esquivant l'épreuve du combat spirituel, il n'est pas juste et même contre-productif pour des disciples du Christ de fuir ce combat. La lutte pour la sanctification joue un rôle primordial pour notre libération et notre guérison effective par le Christ. Elle n'en est que plus bénéfique pour chacun de nous, comme l'assure l'apôtre Pierre. Même s'il faut que vous soyez affligés pour un peu de temps encore par toutes sortes d'épreuves, celles-ci vérifieront la valeur de votre foi, qui a bien plus de prix que de l'or, cet or voué à disparaître et pourtant vérifié par le feu. Donc dit Pierre dans sa première épître. En couple ou personnellement, accompagné d'un accompagnateur spirituel, mais aussi peut-être d'un conseiller conjugal, d'un psychologue ou d'un thérapeute, il est essentiel de dénicher tout d'abord nos blessures qui agissent comme des poisons cachés ou des mines souterraines, puis de travailler à les guérir, même s'il restera toujours une sensibilité accrue à l'endroit de ces cicatrices. Ce qui est certain, c'est que des blessures non traitées s'infectent et certaines peuvent nuire aux bonnes relations conjugales durant des années, voire des décennies.
3: Si nous venons de souligner les racines du combat spirituel, nous pouvons saisir que l'engagement missionnaire d'un couple l'accentue incontestablement. L'adversaire cherche à ruiner le couple car il est l'image de Dieu, mais d'autant plus lorsque celui-ci rayonne au travers de son engagement missionnaire. C'est pourquoi les couples engagés dans des missions exposées doivent d'autant plus s'armer au plan spirituel pour ne pas s'engager de manière naïve et sans savoir se protéger. Il n'est pas surtout question ici de spiritualiser systématiquement les tensions conjugales ou les aléas désagréables de la vie de famille. Parfois, le combat spirituel a bon dos. Nous sommes et nous restons responsables de nos actes. Nous avons notre part de conversion à vivre, comme nous venons d'en parler. Il n'en demeure pas moins que l'adversaire cherche d'une manière ou d'une autre à diviser ou démobiliser les époux, à les éloigner l'un de l'autre lorsqu'il perçoit que grandit leur amour l'un pour l'autre, leur proximité avec le Christ ou leurs ailes missionnaires. La porte d'entrée du combat spirituel commence par la tentation. Et Jésus lui-même fut tenté au désert par Satan. On retrouve ce récit en Matthieu 4. Les trois grandes tentations que le Christ y a affrontées nous donnent les clés, la matrice de tout combat spirituel. Ces trois tentations ont été largement commentées et interprétées dans la tradition de l'Église. Pour faire simple, nous pouvons retenir quelques éléments génériques. Tout d'abord, la tentation de l'avoir et de l'appropriation. Ordonne que ces pierres deviennent des pains. De façon plus large, cela correspond à céder au matérialisme, au culte de l'argent, à l'accumulation des biens, à la possession de l'autre, qui peut aller jusqu'à l'adultère de cœur et de corps, au plan sexuel. Et plus largement, de céder à la vie selon la chair, au sens large tel que l'évoque saint Paul. Cette tentation s'oppose au détachement, à la gratuité, à la chasteté, à la pauvreté.
4: Deuxième tentation, Maud, c'est la tentation de la gloire, celle de détourner la puissance spirituelle à son profit.
3: Voilà, c'est la citation « Jette-toi en bas et les anges te porteront sur leurs mains ». Avec toutes les formes de recherche de réputation, d'emprise, d'adulation, de manipulation, de corruption, de pouvoir occulte ou initiatique, cette tentation s'oppose à la simplicité, à l'humilité, à la pureté de cœur, à la douceur, à la charité.
4: Troisième tentation de Jésus au désert, Maud, c'est la tentation du pouvoir.
3: Voilà, c'est « je te donnerai tous les royaumes du monde », comme dit Satan. C'est le remix du péché d'Ève, d'être comme Dieu, la volonté d'acquérir ce qui n'appartient qu'à Dieu, avec cette soif de puissance, de domination sur les autres et de leur asservissement. Cette tentation s'oppose au service, à l'humilité encore, à la liberté, au respect de l'autre, à la foi et à l'espérance de celui qui s'en remet à Dieu avec confiance.
4: En Genèse 3, hommes et femmes ont voulu devenir comme Dieu. Et en cela, ils l'ont rejeté, ils ont rejeté la source de l'amour. Ils deviennent de ce fait d'inconsolables malades d'amour, avec en réponse ou comme en écho, un besoin d'amour et de reconnaissance quasi pathétique qui se traduit par sa sensibilité aux tentations mensongères. Ainsi, hommes et femmes courent derrière des caricatures et des images factices de son amour, mais sans jamais pouvoir être rassasiés. Ils crient de manière dramatique une seule et même chose. « Suis-je aimable? Aimez-moi, j'ai besoin d'amour !» À des degrés fort divers, ce cri traverse et marque au fer rouge chacune de nos vies intérieures. En prendre conscience, le reconnaître est la première porte vers la liberté. Maintenant, il faut bien identifier les nombreux fronts de la tentation. La tentation peut s'exprimer de manière très large et doit être combattue sans relâche. Sur chaque front, pourrait-on dire, car elle mine notre foi, notre amour de Dieu et pour un couple, l'amour de son conjoint et la fidélité de son mariage. La tentation d'abord contre la foi, qui sème en nous un doute profond, qui peut recouvrir un certain relativisme, le découragement spirituel, des formes d'autosuffisance, le désir de tout rejeter. Et puis il y a la tentation contre l'espérance, lorsqu'on devient convaincu qu'on ne pourra jamais changer, que la sainteté est impossible, que l'évangile est une utopie inaccessible. Lorsqu'on tombe dans une forme de lassitude spirituelle, dite assédie, dans une forme de torpeur qui rend la prière fade et la vie chrétienne lourde et inintéressante, lorsqu'on fuit la désespérance dans de multiples échappatoires.
3: Il y a encore la tentation contre la charité, Alex.
4: Oui, quand on tombe dans l'égoïsme, le repli sur soi, l'indifférence ou l'absence de compassion face aux souffrances qui nous entourent. Quand on tombe dans le jugement, facile ou injuste, dans l'orgueil spirituel, quand on se croit meilleur que les autres, qu'on méprise leurs faiblesses.
3: Enfin, il y a aussi la tentation de l'illusion.
4: Par exemple, lorsqu'on confond la voix de Dieu et la sienne, lorsqu'on se laisse séduire par le succès, le pouvoir ou l'argent, lorsqu'on ne se protège plus par l'humilité, le service, la discrétion, lorsqu'on veut suivre le Jésus des rameaux, mais non celui de la passion, quand on croit sans la croix.
3: Au-delà de ces grands périmètres de tentation que nous venons de parcourir, différentes formes d'événements peuvent traduire de manière très concrète et incarnée la réalité du combat spirituel que nous vivons. C'est en quelque sorte un indicateur utile au discernement. Il y a d'abord des événements factuels, concomitants, inhabituels ou anormalement répétés. Ils sont en général assez facilement identifiables, comme par exemple des pannes de voitures récurrentes, des inondations, perte de clés, maladies soudaines des enfants, migraines impromptues, incidents de transport, petit accident, début d'incendie, panne d'ordinateur, etc. En général, ce type de combat est pénible et irritant, mais il n'a pas beaucoup de conséquences sur le moyen et long terme. Il peut juste épuiser nerveusement et déstabiliser, notamment les plus novices. Il y a ensuite des événements qui sont plus sournois et se ressentent surtout intérieurement, comme par exemple le manque d'allant, la déprime, la lassitude, la perte d'énergie soudaine, une fatigue inexpliquée, de l'irritation, de la tension. Cela peut aller jusqu'à l'assédie, le découragement spirituel et missionnaire. Et enfin, ce qui nous semble les combats les plus difficiles, cela concerne ceux qui cherchent à nous nuire en profondeur, qui visent à atteindre notre identité même. Elles touchent à notre vocation, à notre appel, à notre vie, à notre énergie vitale, à notre foi, et pour les couples, à notre mariage. Ce type de combat peut produire des formes de sidération et de traumatisme intérieur. Il peut atteindre notre identité conjugale, notre masculinité ou notre féminité, notre paternité ou maternité, l'unité familiale ou communautaire, notre réputation, etc.
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7: Assemblée générale du MCR, le mouvement chrétien des salariés, à Flotte, dans la commune de Pradines, le 11 juin, de 9h à 16h30, avec une conférence sur les saints du Lot, suivie d'une messe présidée par Mgr Laurent Camiade à 11h45. Plus d'informations sur cahors.catholique.fr. Vendredi 12 juin à 18h30, en la cathédrale Sainte-Marie d'Auch, sera célébrée la messe solennelle du Sacré-Cœur de Jésus, une messe d'action de grâce marquant les 10 ans d'épiscopat de Mgr Bertrand Lacombe, archevêque d'Auch. Colloque François Tacite, l'Institut catholique, en partenariat avec l'école franciscaine, organise un colloque les 12 et 13 juin à l'occasion du 8e centenaire de la mort de Saint François d'Assise. Ce colloque, intitulé François d'Assise à Toulouse et en Aquitaine au 13e et 21e siècle, se tiendra au 31 rue de la Fonderie de 9h à 18h. Le vendredi 12 juin, les interventions porteront sur l'histoire du franciscanisme à Toulouse et dans la région. Le samedi 13 juin portera sur la rencontre de la tradition franciscaine. L'accès est gratuit en présentiel, tandis que la participation aux visioconférences est fixée à 20 euros. Pour plus d'informations, envoyez un mail à secrétariat.recherche@ict-toulouse.fr. À Pibrac, le pèlerinage annuel en l'honneur de Sainte-Germaine débutera le vendredi 12 juin par une messe solennelle du Sacré-Cœur, présidée par Mgr Vincent Landel en la maison de Sainte-Germaine. Ce pèlerinage est placé sous le thème « Germaine inspire notre charité ». Le pèlerinage s'achèvera à Pibrac par une messe le 15 juin à 10h30 en la basilique présidée par Mgr Guy de Kerimel. Plus d'informations sur ces événements, consultez le site sainte-germaine-de-pibrac.fr. Et enfin, le vendredi 12 juin, le sanctuaire de Seignac continue la fête autour des 150 ans du couronnement de la Vierge et propose une halte spirituelle avec une prédication du père Clément Bounou de l'Institut des Frères Franciscains de l'Immaculée. Cette halte aura pour thème « À l'école de la Vierge Marie et du père Marie-Antoine, apprendre à devenir missionnaire ». Rendez-vous à 9h30 à l'accueil à l'abri des pèlerins. Plus de détails, consultez le site rodez.catholique.fr.
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1: Bonjour à tous et bienvenue dans cette nouvelle série des clés pour vivre, mieux se connaître pour mieux rencontrer l'autre. C'est le thème que je vous propose tout au long de la semaine. Nous parlons souvent des difficultés relationnelles en regardant l'extérieur, mais toute relation commence par une rencontre avec soi-même, ses émotions, ses besoins, ses blessures, ses réactions. Avant de vouloir changer nos relations, il faut peut-être apprendre à mieux nous connaître nous-mêmes, connaître nos émotions, nos attentes, nos fragilités qui influencent profondément notre manière d'aimer, de regarder, notre manière aussi de communiquer et de vivre avec les autres. Alors, c'est un peu le programme que je vous invite à suivre chaque jour. Pour intervenant au micro, je reçois Isabelle et Benoît Dacre-Wright, engagés dans l'accompagnement humain et relationnel à travers la structure Révélance Co. Ils accompagnent des couples, des familles, des jeunes et des professionnels autour de la communication, de l'écoute, de la connaissance de soi et du développement relationnel. Bonjour à tous les deux, bonjour Isabelle.
2: Bonjour Nathalie.
1: Bonjour Benoît.
3: Bonjour.
1: Alors, ravie de vous accueillir aujourd'hui et puis chaque jour de cette semaine. Alors, au programme dans ces premières minutes, et je me tourne vers vous, Isabelle, pourquoi la connaissance de soi est-elle aussi importante dans la relation humaine? Et merci à vous et merci à tous les deux.
2: Alors, pourquoi c'est important de se connaître pour être en relation? Évidemment, je dirais d'abord, peut-être même plus que se connaître, je crois que pour moi c'est important de s'aimer. Alors, pour aimer, je pense qu'on peut aimer sans trop s'aimer. Ça peut même nous arriver de tellement aimer les autres qu'on s'en oublie soi-même. Mais pour recevoir l'amour de l'autre, que ce soit l'amour de nos parents, l'amour de son conjoint, l'amour de Dieu, l'amour de tous, eh bien, si je veux croire en cet amour de l'autre pour moi, eh bien, il faut bien que je m'aime un peu. Et ça va être la clé, en fait. Hein. Est-ce que je vais pouvoir dire quelle merveille je suis, comme le Seigneur nous invite à nous dire, je suis une merveille. Alors, quelle merveille je suis? Posons-nous cette question-là. Alors, ce qu'on ne trouve pas tout de suite, quelle merveille nous sommes à l'adolescence, ça paraît un peu logique. Mais quand on est adulte, on doit savoir quelle merveille on est. On n'est pas la merveille, toutes les merveilles du monde, mais on est une merveille. Et quel talent j'ai, c'est quoi ma beauté à moi? Donc, bah voilà, qu'est-ce que je sais faire? Quels sont mes talents de relation, peut-être? Quelle qualité j'ai? Ça, c'est important.
3: Et on le voit apparaître dans les relations conjugales chez un couple. Une personne, une femme par exemple, qui a très peu été valorisée par ses parents ou qui a été très critiquée et donc qui a une estime de soi fragile, elle peut avoir du mal, et ça arrive quelquefois qu'on le voit de façon flagrante, elle ne croit pas à l'amour de son conjoint. Elle a du mal à se laisser aimer et du coup elle est en difficulté pour aimer, pour être en confiance, pour aimer vraiment. Et elle a besoin de comprendre d'où ça vient, d'où vient cette blessure pour apaiser et franchir ce pas et retrouver finalement dans le regard de son conjoint, découvrir que, ah ben oui, il m'aime, tiens, c'est la première personne dans laquelle je lis ce regard. Je suis aimé pour moi-même, je ne suis pas aimé pour une exigence parce que je dois remplir, je dois être conforme à l'image que veulent mes parents. Non, je suis aimé pour moi-même et je me réconcilie avec moi-même à travers le regard de l'autre. Et en fait, dans la relation, à la fois s'aimer est important pour être capable d'aimer en vérité l'autre et d'accueillir son amour, mais en même temps, l'amour de l'autre me restaure dans mon amour de moi-même. Notre estime de soi se construit à partir du regard de l'autre.
1: Donc on entend bien, vous insistez aussi sur le terme de la relation à l'autre, et vous rappelez aussi l'importance dans cette relation. On est deux, la relation aussi qui peut passer par le regard.
2: Mmh. Oui, oui. Moi, j'avais envie de rebondir sur le fait qu'il se passe beaucoup de choses à l'intérieur de nous, dans la relation, dans notre relation aux autres. Ça peut générer notamment des émotions. Est-ce qu'on connaît nos émotions? Est-ce qu'on sait les repérer? Vous voyez, ce petit moment où je suis, l'autre me dit quelque chose, ça me donne de la joie, bah, tant mieux, mais est-ce que je l'accueille, cette joie? Est-ce que je l'accueille? Est-ce que je la savoure? Est-ce que, voilà. Ou l'autre me dit quelque chose qui me blesse, et ça génère de la colère. Est-ce que je la sens monter? Cette colère qui arrive du milieu de mon ventre et qui monte et qui monte, et qu'est-ce que j'en fais de cette colère? Vous voyez, et ça, est-ce que je suis capable de faire ce travail dans ce qu'on appelle la gestion des émotions pour dire que je suis blessée parce que je ne me suis pas sentie respectée, ni rien. C'est important de pouvoir comprendre ce qui se passe à l'intérieur de nous en termes d'émotions, en termes donc de besoins aussi. Hein. J'ai besoin que tu me respectes, j'ai besoin de sécurité, j'ai besoin... Vous voyez ? Et ça, si je ne fais pas cette petite introspection, ce petit, on appelle ça nous en technique d'écoutant, la double écoute. Hein, ouais, tu me dis quelque chose, ça vient dire quelque chose à l'intérieur de moi. Est-ce que c'est intéressant que je te le renvoie ou pas intéressant que je te le renvoie? Et ben, voilà. Est-ce que je m'écoute? Est-ce que j'écoute qui je suis? Est-ce que je comprends qui je suis avant de pouvoir écouter les autres?
1: Alors, quels sont un peu les freins les plus fréquents à cette connaissance de soi, Benoît?
3: Les freins les plus fréquents, c'est déjà les blessures qu'on a pu recevoir, j'en parlais déjà tout à l'heure, et aussi une tendance qu'on peut avoir à se protéger des autres, à protéger son estime de soi. On dit quelquefois que intérieurement on est un prince qui s'ignore, mais quand on se voit, on a tellement peur de ce que l'on est, on voit nos défauts, on voit nos défaillances, on a du mal à consentir à être fragile, à être vulnérable, à ne pas être parfait. On voudrait se rêver parfait. Et donc, tous ces défauts nous construisent intérieurement une image de crapaud. Et on a besoin de se cacher ce crapaud, parce qu'on se dit, mais si l'autre savait vraiment qui je suis, mais je le décevrais, il me laisserait tomber, il m'abandonnerait, je ne pourrais pas compter sur lui. Donc, en fait, j'ai besoin de me protéger de tous ces risques, tous ces dangers de la relation, en me construisant un masque. Et en fait, en construisant ce masque, eh ben, je durcis la relation, je ne suis pas en vérité, je ne suis pas en vérité envers les autres, et en n'étant pas en vérité envers les autres, je finis par ne pas être en vérité envers moi-même. Quand je mens aux autres, enfin, pas forcément d'un mensonge délibéré, mais quand je cache aux autres ce que je suis vraiment, ben je me cache à moi-même qui je suis. Et donc, j'arrive plus à me réconcilier avec moi-même. Et en fait, tout l'enjeu d'un accompagnement, en tout cas un enjeu majeur, c'est souvent de réveiller le prince, de permettre à la personne à se reconnecter à ce prince qui est en elle, ou cette princesse, pour tomber les masques. Mmh. Arrêter de se prendre pour un crapaud.
1: Vous avez envie de réagir.
2: Mais oui, parce que ça me fait penser à un jeune que j'ai accompagné qui, 16 ans, vous voyez, vraiment l'adolescence en plein, et qui vient me voir et qui me dit, en fait, je n'ai pas envie d'être cette personne-là que je suis en train de construire. J'ai envie d'être une autre personne. J'ai envie d'être moi. Mais je suis en train de mettre un masque, en fait. Et il mettait un masque de mensonge. Et il ne voulait pas de relation mensongère avec ses parents. Et il voulait une relation apaisée. Il vient de lui-même travailler son rapport à la vérité. Eh ben moi, je dis chapeau. Et vous voyez, et là, ça vient de lui. Il prend conscience qu'en effet, il a un masque. Alors, il ne le dit pas comme ça. Et il fait ce travail-là. C'est pas simple, hein, pour lui, parce que ça va le remettre en question et tout ça. Mais il fait le travail.
1: Vous voyez ? Donc, il se risque.
2: Il se risque à être lui-même.
1: Donc, on parle, et vous avez tous les deux parlé aussi, nommé aussi à être vrai.
2: Ouais.
1: Et au fond, cette vérité avec soi-même invite à une vérité dans la relation avec l'autre. Mmh.
2: Alors, et c'est pas simple d'être en vérité. Hein.
1: Ça, c'est tout un programme de vie.
2: C'est tout un programme de vie.
1: Benoît et Isabelle.
2: Clairement.
1: Voilà, on va pas affoler ceux et celles qui vous écoutent et vous découvrent peut-être.
3: Quelquefois, la vérité ne veut pas dire la transparence Total, et parce qu'il y a quelquefois des exigences de transparence
1: totale,
3: qui ne,
1: voilà, on est d'accord, il y a un jardin secret
3: qui ne respecte
1: qui
3: pas l'intimité
1: réservé.
3: Et alors, oui, on reviendra sur le jardin secret, mais c'est faut à la fois consentir à ce qu'il y en ait un, respecter l'intimité de l'autre, et en même temps ne pas souhaiter l'instaurer de façon définitive si on veut être vraiment dans une relation d'intimité avec l'autre. Mais que nous dit l'intimité? Quel risque elle nous fait courir?
1: Alors, on va prendre des risques avec vous, Benoît et Isabelle Dacre-Wright. Je rappelle que vous êtes donc les intervenants cette semaine dans cette série que nous consacrons au fond à apprendre à mieux se connaître et au fond pour une réconciliation intérieure aussi, et puis un chemin de vérité, un chemin aussi de vérité dans la relation avec soi-même et la relation avec son prochain et ceux qui nous entourent, nos plus proches, nos conjoints, nos amis, notre famille. À demain, même lieu, même heure, et merci encore.
2: Merci Nathalie.
3: Merci Nathalie.

Bonjour à tous. Aujourd'hui, je vous parle d'un livre qui aborde un sujet universel, même si le vocabulaire utilisé est profondément chrétien. Le combat intérieur. Le livre s'intitule « Sortir gagnant de nos luttes intérieures » de sœur Marie-Anne Leroux, publié aux éditions des Béatitudes. Un ouvrage de spiritualité qui cherche moins à culpabiliser qu'à aider à comprendre ce qui se joue en nous lorsque nous doutons, chutons, résistons ou abandonnons. Le point de départ est simple. Nous voulons avancer, être meilleurs, aimer davantage, vivre en paix, mais quelque chose nous résiste constamment. Fatigue, découragement, tentation, colère, jalousie, peur, orgueil, autant de combats invisibles qui traversent la vie quotidienne. Et selon l'autrice, cette lutte n'est pas un accident de parcours, elle fait partie intégrante de la vie spirituelle. Ce qui rend ce livre intéressant, c'est son approche très concrète. Sœur Marie-Anne Leroux s'appuie évidemment sur la Bible et sur la tradition chrétienne, notamment les pères du désert, mais elle relie constamment ses références à des situations très actuelles. Elle parle du mental d'un sportif, du découragement face aux échecs, du besoin d'être soutenu, de la difficulté à rester fidèle à ses engagements. On est loin d'un discours abstrait ou moralisateur. L'autrice écrit avec une volonté pédagogique très claire. Chaque chapitre propose des exemples, des témoignages, des citations et même des exercices personnels pour permettre au lecteur de réfléchir à sa propre manière de réagir dans les moments de lutte. Ce livre rappelle aussi quelque chose d'assez moderne finalement. Nos plus grands adversaires ne sont pas toujours à l'extérieur. Le vrai combat se joue souvent dans nos pensées, dans nos habitudes, dans cette manière que nous avons parfois de nous saboter nous-mêmes. Et sur ce point, même des lecteurs peu familiers de la spiritualité chrétienne pourront reconnaître quelque chose d'universel. Le ton du livre est exigeant, mais jamais désespérant. Au contraire, il insiste beaucoup sur la persévérance, sur le fait qu'une chute n'est pas une défaite définitive, que le combat intérieur peut devenir un lieu de croissance plutôt qu'un motif de honte. Alors bien sûr, il faut savoir dans quoi on rentre. C'est un ouvrage explicitement chrétien, nourri de références spirituelles et théologiques. Ceux qui cherchent un livre de développement personnel au sens classique risquent d'être surpris. Ici, il est question de foi, de prière, de discernement, de relation à Dieu, mais l'écriture reste accessible et très incarnée. Sortir gagnant de nos luttes intérieures est donc un livre qui accompagne plutôt qu'il n'assène. Un livre qui reconnaît la fragilité humaine sans s'y arrêter. Et dans une époque marquée par l'anxiété, la dispersion et l'épuisement intérieur, cette invitation à regarder lucidement ses combats personnels peut trouver un écho bien au-delà du seul public religieux. Un guide spirituel, mais aussi un livre sur la persévérance humaine. Sortir gagnant de nos luttes intérieures de Marie-Anne Leroux aux éditions des Béatitudes est au prix de 16,50 €. Et puis, je vous encourage à découvrir ce livre et bien d'autres chez vos libraires plutôt que sur les plateformes ennemies du livre et de la pluralité des idées. Merci pour votre écoute et à la semaine prochaine.

0: l'ange du Seigneur annonce à Marie qu'elle serait la mère du Sauveur, et elle conçut du Saint-Esprit. Voici la servante du Seigneur, qu'il me soit fait selon ta parole. Et le Verbe s'est fait chair, et il a demeuré parmi nous. Je vous salue Marie, pleine de grâce. Le Seigneur est avec vous. Vous êtes bénie entre toutes les femmes, et Jésus, le fruit de vos entrailles, est béni. Sainte Marie, Mère de Dieu, priez pour nous, pauvres pécheurs, maintenant et à l'heure de notre mort. Que ta grâce, Seigneur, se répande dans nos cœurs. Par le message de l'ange, tu nous as fait connaître l'incarnation de ton Fils bien-aimé. Conduis-nous par sa passion et par sa croix jusqu'à la gloire de la résurrection. Par le Christ, notre Seigneur. Amen.
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2: Toujours un plaisir de se retrouver entre 12h et 13h pour ce Présence Midi, début de semaine. J'espère que vous allez bien là où vous êtes, tranquille, peut-être déjà devant votre assiette. Mais bon appétit si vous êtes à table, et bien sûr, la plus grande prudence si vous êtes en voiture. Au sommaire de ce magazine, d'un instant, David Torchala sera en compagnie du recteur du sanctuaire Notre-Dame de Lourdes, le père Michel Dauban. Premières paroles du pape Léon XIV furent « Que la paix soit avec vous ». Une parole qui résonne ici à Lourdes, entre autres avec la prière pour la paix. Lourdes continue dans cette espérance en croyant que la paix est toujours possible. Vous l'aurez compris, la paix sera le sujet principal de l'échange avec le recteur. Et puis Philippe Irigoyen viendra nous parler du week-end de dédicace qu'il organise samedi et dimanche prochain à la salle Saint-Pierre à Lourdes. Il dédicacera d'ailleurs son dernier ouvrage qui s'intitule « Après les Romains, un Basque ou un catholique chez les musulmans ». Et puis on terminera par deux passages à Lourdes, comme chaque lundi. Mathias Terrier aujourd'hui sera avec un invité exceptionnel, c'est le docteur Gianada, mon ami, qui devient le nouveau docteur du bureau des constatations médicales. Restez avec nous si vous voulez tout savoir sur le nouveau docteur, donc qui remplace le docteur Di Francesi à Lourdes pour les constatations. Vous saurez tout d'ailleurs comment ça se passe si vous restez à notre compagnie. Allez, on retrouve tout de suite le recteur.
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3: Lorsque le pape Léon XIV s'est présenté aux yeux du monde, il y a un an, au balcon de la basilique Saint-Pierre, il a saisi le monde entier en ouvrant son pontificat et en disant « La paix soit avec vous ». Des mots simples, des mots forts, ce sont les mots du Christ ressuscité lui-même. Une parole qui résonne profondément ici à Lourdes, où depuis les apparitions via la prière pour la paix n'a jamais cessé. Terre de consolation, lieu de réconciliation, Lourdes continue aujourd'hui d'accueillir les pèlerins du monde entier avec cette même espérance, croire que la paix est possible et qu'elle commence certainement dans le cœur de chacun. Lourdes et la paix, voilà le thème que nous abordons aujourd'hui avec vous, père Michel Dauban. Bonjour.
4: Bonjour David.
3: Vous êtes le recteur du sanctuaire et je crois ne pas me tromper en disant que depuis que vous êtes recteur ici au sanctuaire, vous n'avez pas cessé de dire que Lourdes est fondamentalement un lieu de paix. Pourquoi ?
4: J'insiste beaucoup sur cette dimension qui me semble à ce point fondamentale pour le monde d'une manière générale avec l'actualité que nous connaissons, mais aussi pour chacune et chacun d'entre nous, et en particulier pour les pèlerins qui viennent. Tous les pèlerins qui viennent ont des requêtes diverses et variées, y compris physiques, avec les malades et les personnes qui sont en handicap. Tous ne sont pas guéris physiquement, mais je crois pouvoir dire que tous repartent avec une réelle paix, une profonde paix dans le cœur. Et ça, c'est le premier élément qui me semble absolument fondamental, c'est mieux vivre ce que l'on est amené à vivre dans les conditions présentes qui ne sont pas toujours spécialement faciles. Et puis ensuite, le deuxième volet, c'est bien évidemment œuvrer pour la paix, c'est prier pour la paix. Un certain nombre de manifestations, de pèlerinages dans le sanctuaire en attestent. Dans quelques jours, il va y avoir le pèlerinage pèlerinage militaire international, le pèlerinage pour les anciens combattants. On vient pour évoquer la paix, pour se rassembler, pour vivre une fraternité qui transcende, y compris les différentes armées, les différents combats à travers le monde. Nous allons fêter aussi dans quelques jours le 80e anniversaire du pèlerinage du retour en 1946. Pax Christi, ce mouvement qui a été fondé après la Deuxième Guerre mondiale, a une présence physique particulière ici dans le sanctuaire. Bref, on essaye vraiment de décliner, ça me semble fondamental, cette cause de la paix. La Vierge n'a jamais voulu la guerre, c'est évident.
3: Mais est-ce que lorsque on entend évidemment ces phrases du Christ à la messe, que la paix soit avec vous, est-ce que la paix du Christ est la même que la paix des hommes?
4: Non. Non, non. La paix du Christ est plus profonde que la paix des hommes. Nous avons entendu dans l'Évangile récemment je vous laisse ma paix et ce n'est pas la paix à la manière du monde. On l'entend dans chaque Eucharistie également. La paix du Christ ressuscité, comme vous venez de l'évoquer, elle est profonde. Le pape Léon XIV, le jour de son élection, vous venez de l'évoquer, a spécifié cette formule qui est restée dans les esprits, en tout cas dans le mien, la paix du Christ ressuscité, une paix désarmée et désarmante, une paix qui va bien au-delà de l'emploi des armes et qui vient toucher le fond des cœurs. Le Christ veut toucher le fond des cœurs, encore faut-il qu'il se laisse ouvrir, ce qui n'est pas forcément toujours très très facile, mais il y a des paix qui sont factices, il y a des paix qui peuvent être formelles, qui peuvent être plus ou moins hypocrites, je ne vais pas faire de référence à l'actualité internationale, il y a des conflits qui se concluent par une fausse paix, un traité de paix, on en a dans l'histoire, hein, et de fait, quelques années plus tard, un conflit éclate à nouveau. Bref, la paix que le Christ ressuscité est beaucoup plus profonde que cette paix des hommes, qui est déjà une première étape, mais qui, bien souvent, de fait, hélas, on le constate, n'est pas suffisante.
3: Vous l'avez dit, quand on est pèlerin, qu'on vient à la grotte, on vient chercher la paix intérieure. Est-ce qu'on vient aussi prier pour la paix dans le monde, à l'heure vraiment des conflits au Proche-Orient, en Ukraine? Comment ça se formalise?
4: Alors de fait, récemment, nous avons vécu le pèlerinage avec l'Ordre de Malte et avec les différents temps de prière à la grotte. Il y a eu un chapelet en arabe où la délégation du Liban était particulièrement présente. Il se trouve que le samedi, il y a également un chapelet animé par nos frères catholiques ukrainiens. Donc de fait, voilà, dès que une initiative de ce genre-là se manifeste, je crois qu'il est de notre devoir de l'honorer, de faire en sorte qu'elle puisse se concrétiser. Et puis, n'oublions pas aussi que tous les soirs, à la fin de la procession mariale au flambeau, il y a d'une part ces intentions de prière récoltées dans la journée qui sont présentées par l'évêque qui préside à la Vierge Marie, et puis cette prière à Marie, reine de la paix. Tous les soirs. Je crois que dans ce silence qui marque la fin de la procession mariale, avec ses flambeaux allumés, il y a un instant qui a une densité que j'ose qualifier de rare à ce moment-là. Et de fait, oui, nous prions pour la paix et Marie entend cette cause et aide chacun à la vivre et à être toujours plus artisan de justice et de paix.
3: Vous souhaitez que le sanctuaire continue évidemment cet élan de prière et également s'inscrire dans les pas des fondateurs aussi du sanctuaire. Vous avez évoqué les 80 ans du pèlerinage du retour 1946, à peine un an après la fin de la guerre. Que s'est-il passé à ce moment-là, si on fait une petite lecture historique, et que va-t-il se passer pour célébrer ces 80 ans?
4: Alors 1946, c'est ce premier pèlerinage dit du retour avec tous les soldats, enfin tous ceux qui ont œuvré pendant la Deuxième Guerre mondiale et qui sont rentrés évidemment vivants. Il y a ceux qui sont décédés et de fait ces personnes sont venues. On parle de 100 000 pèlerins début septembre 46 pour honorer cette cause de la paix et se rassembler pour avancer ensemble dans une fraternité nouvelle. Et il se trouve qu'effectivement cette année, donc nous allons célébrer le 80e anniversaire, il y a dans l'enceinte du sanctuaire, non loin, sur le mur d'enceinte, une magnifique exposition avec des photos qui retracent cet événement. Et régulièrement, par dizaines, alors pas tous les 10 ans, mais cet anniversaire a été fêté. Et cette année, nous souhaitons le célébrer particulièrement. Il y a encore une réunion qui est prévue dans mon agenda dans quelques jours sur ce sujet. Et ça me semble vraiment très, très important. Donc c'est Monseigneur Rodin qui est à l'initiative du Secours catholique, qui a œuvré, qui a tout fait pour que ce pèlerinage se réalise. Il y a cette croix de ce pèlerinage de 46 qui est à la cité Saint-Pierre. Il y a le caveau de Monseigneur Rodin, devant lequel les pèlerins, cette année, seront invités à aller se recueillir. Oui, il y a une cause que l'on veut vraiment honorer, entre autres événements, par rapport à cette date fondatrice de 46.
3: Monseigneur Rodin, c'est le fondateur du Secours catholique. La cité Saint-Pierre, vous l'avez évoqué, est toute proche du sanctuaire. Quel est le lien avec le sanctuaire au quotidien et la cité Saint-Pierre ?
4: Le lien, il est important avec les pèlerins qui vont loger, qui sont parfois bénévoles, parce que là aussi, la cité Saint-Pierre fonctionne largement avec du bénévolat. Et donc, ces personnes viennent dans le sanctuaire et vivent, ont une vie communautaire, une vie fraternelle sur les hauteurs du sanctuaire, dans un lieu magnifique, mais sont pleinement engagés aussi pour se rendre auprès de la Vierge Marie à la grotte de Massabielle pour la prier. Et ce sont des beaux liens qui se vivent entre les uns et les autres, parce que c'est aussi la charité, c'est aussi la fraternité qui concrètement se vit là-haut comme elle se vit en bas. Je pense qu'il faut dire aussi dans ce contexte immédiat de l'après-guerre, vous avez évoqué Monseigneur Rodin, je pense qu'il faut aussi évoquer Monseigneur Théas qui a été évêque de Montauban avant de devenir évêque de Tarbes-Lourdes de 47, donc aussitôt après la Deuxième Guerre mondiale jusqu'en 70. Il a été à l'initiative du mouvement Pax Christi, dont d'ailleurs il a été le président jusqu'en 1965. Et ce mouvement Pax Christi, qui est un mouvement œcuménique pour la paix, a un local, a une permanente, participe à la pastorale du sanctuaire dans l'espace Sainte-Bernadette. Et de fait, a mis en place cette année une marche aux sources de la paix. Donc là aussi, à travers quelques étapes essentielles dans le sanctuaire, il s'agit de permettre à tous ceux qui veulent œuvrer, penser, prier, réfléchir à la paix, de se retrouver, de resserrer les liens et de continuer à avancer. Monseigneur Théas avait créé une messe hebdomadaire pour la paix. Donc je crois que nous inscrivons dans la continuité, j'allais dire, de ces pères fondateurs ici même dans le sanctuaire.
3: Vous avez un souhait, c'est de mettre mieux à l'honneur cette fête du 11 novembre, cet armistice chaque année à Lourdes. Vous aviez déjà invité les responsables de l'Église ukrainienne. Pourquoi cette date du 11 novembre serait une date de prière spéciale pour la paix, encore une fois?
4: Nous le savons tous, le 11 novembre est la date de l'armistice de la Première Guerre mondiale. Et de fait, outre le fait, pour le recteur que je suis, de me rendre au monument aux morts à l'invitation de monsieur le maire de la ville de Lourdes, ce qui est fondamental, il me semble important aussi de pouvoir concrétiser, marquer cette journée qui, dans certains esprits, du reste, disparaît. Peut-être que certains, aujourd'hui, vivent une journée fériée, sans trop savoir d'ailleurs pourquoi elle est fériée. On pourrait le dire peut-être aussi du 8 mai, je ne sais pas. Mais en tout cas, il me semble essentiel, oui, de pouvoir avoir avec tel ou tel invité, œuvrer pour telle ou telle cause, en tout cas, marquer cette journée comme étant particulièrement un temps de prière, de réflexion pour la paix.
3: Pour terminer, le pape Léon XIV rappelle que la prière est la grande force de réconciliation des peuples. Lourdes aussi est une terre de réconciliation. Ma dernière question, est-ce que vous pensez que prier véritablement change le monde ?
4: Je pense que prier change les cœurs. Et de fait, si les cœurs ne se mobilisent pas pour changer le monde, je ne vois pas très bien comment cela va-t-il se faire. Oui, je pense que la prière est absolument fondamentale, et une fois de plus, elle marque nos journées. Et de fait, lorsque chacun repart de Lourdes, qu'il soit de Tarbes ou qu'il soit d'un pays éloigné, il est invité à être artisan de justice, de charité, de paix, là où il est, dans la mesure où il a déjà été concrètement dans le sanctuaire de Lourdes.
3: Merci Père Michel Dauban.
4: Je vous en prie,
3: à
4: avec plaisir.
3: Une prochaine fois, merci.
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6: C'est un habitué de Radio Présence que nous accueillons aujourd'hui. Bonjour Philippe Rigoyenne.
7: Oui, bonjour Philippe.
6: Nous allons parler d'un livre et particulièrement d'une série de dédicaces que vous allez faire, un week-end de dédicaces de votre dernier livre qui a un nom un peu... Alors, vous étiez venu le présenter, on va le résumer en quelques mots. Vous allez nous le résumer en quelques mots dans quelques instants. Après les Romains, un Basque ou un catholique chez les musulmans. C'est un livre, le titre est accrocheur. Vous allez
7: oui, je ne sais pas s'il est accrocheur ou s'il repousse, je ne sais pas ça. Je n'ai pas eu encore de...
6: Et donc, vous allez nous en parler. Alors, on va déjà noter les dates pour les gens qui nous écoutent. Eh bien, écoutez, c'est du samedi 13 au dimanche 14 juin, donc tout un week-end, de 9h à midi, de 15h à 17h. Donc, cette séance de dédicace où on pourra bien sûr se procurer votre livre. C'est au centre Saint-Pierre, 14 rue de Barthéirès à Lourdes. C'est pas très loin de l'école Pérama le Saint-Joseph et de l'église paroissiale.
7: Oui, voilà.
6: Pour faire simple, la rue Barthéirès, la salle Saint-Pierre, donc, qui vous a prêté, donc, les locaux pour faire ce week-end de dédicace. Après les Romains, un Basque ou un catholique chez les musulmans, en deux mots, c'est l'histoire improbable d'une amitié qui est née grâce à Facebook.
7: D'abord, je vais, avant de raconter le résumé du livre, je veux quand même ici remercier le Père Jamais,
6: oui,
7: curé de Lourdes, donc, qui a eu la grande gentillesse de me prêter la salle où le centre Saint-Pierre, donc, comme vous avez dit, qui est à 14 rue Barthéirès, plein centre de Lourdes. Voilà, donc j'en profite pour le remercier. Donc, le résumé du livre, oui. Donc, je
6: en
7: suis
6: deux mots.
7: Ça va être difficile.
6: Oui, il fait 400 pages ou 300 pages.
7: Oui, donc par les réseaux sociaux, vous voyez, des fois, on peut lier l'amitié par les réseaux sociaux. Donc voilà, on est rentré en contact il y a 7 ou 8 ans, donc pour ne pas nommer, par Facebook, disons. Et tout à fait par hasard, il m'a demandé à être ami parce que c'est quelqu'un qui adore, sans être allé au Pays Basque, mais qui adore le Pays Basque, la culture du Pays Basque et les couleurs, bien sûr, aussi des Pays Basques. Donc, nous avons commencé à correspondre par Facebook, après un message privé et vite en visio, disons. Donc, il s'est présenté d'entrée, il m'a dit « Voilà, je suis algérien, musulman pratiquant ». Moi, je lui ai rétorqué « Je suis basque et je suis catholique pratiquant ». Donc, voilà, les cartes sur table, sur la table. Donc, c'est comme ça que nous avons commencé à échanger. Et une amitié sincère et profonde est née entre nous, parce que c'est vrai que c'est quelqu'un de très ouvert, très intelligent. Et avec qui on peut parler de tout, sans tabou. Et il m'a invité deux fois en 2022-2023. J'ai fait un séjour chaque année de 3 semaines chez lui, dans sa famille. Il m'a accueilli comme un frère. D'ailleurs, il m'appelle son frère. Vous voyez, quand même, un musulman qui appelle un catholique son frère.
6: Pour les gens qui nous écoutent et qui ne vous connaissent pas, vous êtes, vous, un catholique pratiquant. Vous faites partie, d'ailleurs, de la chorale paroissiale de Lourdes.
7: Ah oui, ça fait l'année prochaine 50 ans de chorale. Oui.
6: Donc, vous êtes quelqu'un de catholique. Et en plus, pas de façon anecdotique pour Noël, Pâques et les enterrements ou les mariages. Mais vous y allez, voilà, vous êtes à la messe tous les dimanches.
7: Oui. Et puis, voilà, toutes les cérémonies importantes que nous célébrons avec la chorale. Voilà, même je suis à la diocésaine, donc à Tarbes aussi, pour les grands événements. Voilà. Et donc, voilà, cette amitié est née comme ça. Et donc, nous continuons d'ailleurs. Il m'appelle en moyenne 2 fois par jour. Donc, vous voyez, on est pas près de...
6: D'accord.
7: D'ailleurs, en 2023, vous avez fait une interview en direct.
6: Oui, avec
7: au téléphone,
6: lui, oui.
7: Depuis ici, lorsque je suis allé là-bas. Donc.
6: Il va falloir que je vienne faire un séjour avec vous de 3 semaines là-bas.
7: Là, il va vous accueillir vraiment avec grand plaisir. Parce que vraiment, il était vraiment très fier de cette interview.
6: Ce livre, c'est vous raconter un peu cette histoire improbable, hein, à la fois de deux cultures qui sont différentes, deux religions qui sont différentes, deux continents qui sont différents, et pourtant une amitié est née. Vous l'avez dit, hein, il m'appelle mon frère. Je pense que vous le considérez aussi un peu comme un membre de la famille.
7: Vraiment, il se confie vraiment tout ce qu'il fait, je pense qu'il me le dit. Je crois, je suis la seule personne, même autour, même ses frères et sœurs n'ont pas les confidences qui me fait à moi directement.
6: Oui. Donc, vous êtes devenu quelqu'un d'important et ce qui aurait pu vous différencier, vous éloigner, parce que vous n'avez pas la même culture, parce que vous n'avez pas la même religion, et bien tout ça. Vous avez fait.
7: Oui. Ce qu'il y a, c'est qu'il y a. Alors, dans le livre, je mets, si vous voulez, il y a quand même beaucoup de similitudes entre les deux religions. Il y a aussi des grosses différences. Donc, voilà, un peu pour que les gens puissent juger en connaissance de cause, voilà, je mets un peu tout ce qui. Parce que Adam et Ève, Moïse, tout ça, bon, c'est de leur culture religieuse.
6: Oui,
7: Marie, ils vénèrent Marie. Et Jésus, pour eux, pour nous, bon, c'est le Christ à Jésus, mais pour eux, c'est un prophète. Donc ils vénèrent, ils croient qu'ils vénèrent Jésus aussi. Après, il y a des grosses différences. La Trinité, non, ça passe pas chez eux, la Trinité.
6: Ouais.
7: Le Père, le Fils, Saint-Esprit, non, ça, voilà. Et puis d'autres choses aussi, bien sûr. Mais voilà.
6: Mais vous avez trouvé une écoute, aucun jugement. C'est vrai que des fois, on fait vite un raccourci. Tout ce qui est musulman, c'est catastrophique parce que l'actualité et on a une mauvaise image souvent, mais alors que non, là vous avez trouvé des gens qui vous ont accueilli chez eux comme
7: Et lui il pratique l'islam je dirais entre guillemets soft,
6: modéré.
7: C'est-à-dire voilà, c'est comme chez nous, c'est l'entraide, c'est la charité, c'est voilà, pas de violence, pas de non, c'est donc il me dit le vrai islam, c'est pas ce que les médias porte, non, c'est pas ça le vrai.
6: Vous avez déjà fait des séances de dédicace de ce livre?
7: Non, c'est la première. Celui-là, non. L'autre, parce que j'en ai écrit d'autres, c'est le cinquième, celui-là. Il y a un autre, je vais en voir, j'ai fait rééditer quelques exemplaires aussi. Celui d'avant qui était Mon père, ma mère, ces inconnus qui m'ont abandonné, ça c'est ma biographie. Voilà, comme j'ai une enfance un peu spéciale au Pays Basque, un peu les traditions, je raconte tout ça. Donc, je vais avoir aussi quelques exemplaires que j'ai fait rééditer. Bon, à l'occasion, s'il y en a qui...
6: Donc, il y aura les deux livres. Hein.
7: Voilà.
6: En priorité, c'est bien sûr ce livre.
7: Ce dernier.
6: Après les Romains, un Basque ou un catholique chez les musulmans, dont vous étiez venu nous présenter déjà ce livre sur Radio Présence. Vous avez fait aussi une émission spéciale d'un jour au livre, un auteur avec Philippe Nolny et Diego Rabal.
7: Oui, je suis un habitué de Radio Présence. Parce que d'ailleurs, ma deuxième adresse après chez moi, c'est Radio Présence.
6: C'est boulevard Rémy Cepet. Et donc, vraiment, on invite les gens parce qu'à travers une séance de dédicace, eh bien, on peut discuter avec l'auteur du livre. Et puis, vous avez des anecdotes, bien sûr, que vous racontez. On pourrait passer des heures à nous raconter vos voyages là-bas.
7: Oui, parce que je décris dans ce livre, si vous voulez, tout ce que j'ai visité. Et puis quelques petites anecdotes, voilà.
6: Vous arrivez à l'aéroport, ça.
7: Donc voilà, il y a quelques. Bon, De toute façon, le livre, je n'ai mis que tout ce qui était positif, à part les petites anecdotes comme ça qui font sourire.
6: Mais qui sont, oui, voilà.
7: Après, tout ce qui peut être négatif, bon, dans tous les pays, chez nous aussi, voilà, il y a du négatif. Et donc, j'ai préféré rester positif, dans l'optimisme. Et voilà. Donc, c'est beaucoup mieux comme ça. Et ça passe beaucoup mieux.
6: Alors, il n'y a pas que du texte, il y a aussi des photos.
7: Oui, quelques photos. Bon, je n'ai pas pu en mettre beaucoup en couleur parce que je fais de l'auto-édition, donc les photos en couleur, la page est très chère. Donc, j'ai modifié les photos en couleur en noir et blanc. Ben, il y a quelques couleurs, une dizaine, je crois, de pages avec des photos couleurs et les autres, bon, en noir et blanc, mais bon, ça rend quand même une idée de ce que c'est, de ce que j'ai visité.
6: Voilà, vous avez visité, vous êtes rentré dans leur intimité, vous êtes arrivé chez eux, ils vous ont accueilli comme un membre de la famille, comme un grand ami. Cette aventure, elle a démarré par un échange qui a dû peut-être vous surprendre dès le début, quoi, que ce monsieur vous demande un ami avec, bien sûr, un nom et un prénom en consonance musulmane.
7: Oui, mais d'abord, son pseudo sur Facebook était Alyosha. Quand il m'a dit oui, vous avez un nom vraiment basque, alors j'ai dit oui, plus basque que ça, Irigoyen Paria, puisque j'ai un double nom. Je lui ai dit, et vous, Alyosha, c'est bizarre, on dirait un prénom ou un nom d'une consonance de l'Est, est-ce que vous avez descendance russe ou... Alors, quand il m'a répondu, j'ai éclaté de rire, il m'a dit, j'habite à El Milia, donc la ville où il habite, je suis algérien et j'habite donc à El Milia. Et alors, quand j'ai lu ça, j'ai éclaté de rire. D'ailleurs, ma femme qui passait par là me dit, qu'est-ce que tu ris tout seul maintenant? Non, ça y est, j'ai mon premier arabe qu'on m'a mis sur Facebook. Alors, quand j'ai dit ça, il a rigolé. Et là, quand j'ai annoncé, comme j'ai l'habitude de voyager un peu, quand les amis de la chorale ou ailleurs m'ont demandé, j'ai dit, cette année, tu vas où? En Argentine, au Pays Basque ou en Corse? Je pars en Algérie. Quoi? En Algérie? Mais tu es fou! Mais qu'est-ce qui te prend? Ah, ils m'ont tous pris des... Alors, je lui ai dit, il s'appelle Nasser, donc mon ami. Je lui ai dit, tu sais, Nasser, mes amis, s'ils veulent pas trop que je vienne chez toi, ils ont peur. Hein. Il m'a dit, rassure-les. Tu leur dis que dès que tu sors le premier pied de l'avion, tu as la garde prétorienne autour de toi et tu ne risques rien.
6: Vous aviez une appréhension quand vous êtes parti là-bas ou non?
7: Bon, pas trop, non. Enfin, l'appréhension que j'ai, c'était surtout dans les contrôles. D'accord. Surtout les contrôles, voilà, c'est parce que les contrôles, là, entre la police, la douane, et je ne sais pas combien de contrôles, c'est vrai que quand je suis arrivé avec mes bagages et tout, à la sortie, puisque la première fois je suis passé par Alger, là, j'avais l'appréhension, voilà. Après, une fois que tout ça a été fait, que j'étais dans la famille, aucune appréhension, parce que je savais que j'étais avec quelqu'un de là-bas, qui était en plus dans la région, il est connu parce que pendant 20 ans, il a été footballeur professionnel, donc voilà, il est la famille est honorablement connue, même son grand-oncle a été imam et tout, donc voilà, de ce côté-là, pas tous les jours, mais presque, ses amis, ses frères, demandaient, Philippe, comment il va, quand est-ce qu'il revient nous voir, et voilà, non, c'est vraiment, j'ai été accueilli d'une manière extraordinaire. Alors là, vraiment, la gentillesse là-bas, c'est... Ah oui, ça n'a vraiment pas de limite. Hein. Vraiment,
6: vous avez visité des monuments, vous avez visité
7: oui,
6: des lieux.
7: Oui, à Alger, on a visité la Casbah, j'étais deux ou trois fois à Alger, Constantine quatre ou cinq fois. On est allé sur Oran, en cinq jours, on a pris trois fois l'avion. Ça a été deux séjours extraordinaires. Et j'ai visité des villes romaines, mais alors, comme Gemila ou Tidis, c'est vraiment... presque la Djémila, c'est presque aussi grand que Lourdes, presque des ruines romaines vraiment extraordinaires.
6: C'est un beau pays.
7: Oui. Bon, encore sauvage, puisqu'il n'y a pas de bétonnage, il n'y a pas de tourisme. Vous avez 50 kilomètres, comme la corniche gigilienne, comment il l'appelle, oui. Il y a 50 kilomètres de bordure de corniche. et vraiment qui est extraordinaire. Il y a, vous allez à une plage sur 10 kilomètres qu'il y a trois personnes, hein, sur 10 kilomètres.
6: Ah oui,
7: mais
6: c'est surréaliste.
7: Hein. Ah oui, oui, complètement. Avec les plages bondées que nous avons ici, où on peut même pas poser la serviette là-bas. Ah oui, dans cette, il y a des régions où c'est où il y a des forêts de chênes et tout, mais c'est vert, mais c'est extraordinaire. J'ai été ahuri par ces forêts immenses là, des collines de chênes. Enfin, il y a plusieurs essences, mais surtout beaucoup de. Non, c'est un pays qui vaut la peine d'être visité, mais c'est vrai que le tourisme, pour l'instant, n'est pas développé, quoi. Ouais.
6: Si vous voulez en savoir plus sur ce livre, ben nous, on vous invite samedi 13 au dimanche 14 juin, de 9h à midi et de 15h à 17h au Centre Saint-Pierre, 14 rue Barthéirès à Lourdes, pour venir échanger avec vous, Philippe Irigoyen, à travers ce livre, mais aussi l'autre, hein, « Mon père, ma mère, ces inconnus qui m'ont abandonné », une histoire pas simple, hein, aussi, de votre enfance.
7: Où qui a vous... déjà bien marché, où j'ai eu, j'ai vendu, je m'y attendais pas du tout, c'est au-delà de mes espérances, et vraiment, ça a été, j'ai vécu une très très belle aventure, puisque avec celui-là, j'ai déjà organisé des séances de dédicace au Pays Basque, et à Lourdes aussi, mais c'est au Pays Basque, tous les médias aussi ont rapporté, donc, ces séances de dédicace, j'ai eu des interviews. Comme je parle couramment encore le basque, que je n'ai pas oublié,
6: d'accord,
7: et que je sois là depuis 50 et quelques années, donc j'ai pu faire des émissions directes en basque et tout, donc voilà, ça a eu des retombées vraiment extra, donc j'ai vécu une aventure vraiment superbe avec ce livre aussi.
6: Et puis une aventure aussi d'avoir écrit, parce que vous n'auriez jamais pensé, il y a 20 ou 30 ans, que vous auriez écrit des livres.
7: Même à ce jour-là, j'en ai commis, entre guillemets, 5, mais je ne me considère pas comme écrivain. Je suis d'ailleurs, chaque fois que je termine un bouquin, je suis étonné le premier, parce que je dis, mais c'est moi qui ai écrit ça. Quoique le premier bouquin que j'ai écrit, c'était Hippolyte Rigoyen, un président basque, puisque je suis allé deux fois en Argentine. Et j'ai eu l'épreuve de l'imprimerie, quand j'ai vu Philippe Irigoyen sur le livre, j'ai dit non, je ne croyais pas.
6: C'était un choc.
7: Ah oui, non, mais je n'y croyais pas. Puis j'ai dit, bon, effectivement, oui, c'est peut-être toi qui l'as écrit, en fait, oui.
6: Voilà, si vous êtes passionné à la fois par ce parcours singulier des parents qui vous ont abandonné petit, et c'est de la famille à vous qui vous ont récupéré, qui vous ont élevé, et puis si on veut aussi découvrir votre dernier livre, hein, après les Romains basques ou en catholique chez les musulmans, voilà, les Romains, parce que vous avez parlé de ces...
7: Oui, voilà, avant les Basques, c'est les Romains qui sont passés. Donc,
6: qui sont passés là-bas. Mais vous n'étiez pas un conquérant, mais plutôt
7: du tout.
6: Invité. Samedi 13 au dimanche 14 juin, de 9h à midi, de 15h à 17h, au Centre Saint-Pierre, 14 rue de Barthéirès à Lourdes. Ce sera avec un grand plaisir que vous accueillerez les gens, vous parlerez de votre livre, de vos deux livres, et puis bien sûr, si vous le souhaitez, ils seront bien sûr possibles d'en acheter.
7: Oui, quel après, est le prix ? Ceux qui ne peuvent pas se déplacer ces deux jours, il est toujours en vente à la librairie du Square,
6: à Lourdes.
7: Qui est pas loin de la mairie, là, presque en face de la mairie.
6: Voilà, à Lourdes, bien sûr.
7: À Lourdes,
6: voilà.
7: Et en vente là aussi.
6: On peut les saluer parce que ils sont très gentils, très serviables.
7: Oui, vraiment.
6: Et très belle librairie.
7: Superbe accueil. Il en a, donc vous pouvez l'acheter là aussi.
6: À combien il est ?
7: Il est à 25 euros.
6: 25 euros, voilà, le livre. Oui. Merci beaucoup, Philippe. Bonne séance de dédicace, donc les 13 et 14 juin, donc 9h midi, 15h, 17h, direction le Centre Saint-Pierre, rue Barthéirès à Lourdes.
7: Merci, Philippe.
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9: Bonjour à toutes et à tous. Nous avons la chance et la joie de recevoir aujourd'hui dans cette émission Dr Giada Monami. Bonjour docteur.
10: Bonjour à vous, bonjour à tous.
9: C'est un honneur de pouvoir vous interroger dans le cadre de cette émission pour la première fois, alors que le 11 février de cette année, c'est-à-dire 2026, vous avez reçu de la part de Mgr Mika, évêque de Tarbes et Lourdes, cette nomination qui, pour un médecin, j'ose dire, est exceptionnelle parce que C'est unique au monde. Vous êtes devenu le médecin permanent du bureau médical du sanctuaire Notre-Dame de Lourdes.
10: Oui, c'est vrai.
9: Votre prédécesseur avait l'habitude de dire que vous n'êtes amené qu'à rencontrer, alors il le disait avec humour, que des guéris. C'est-à-dire, vous êtes, on va s'en rendre compte, au cœur du processus de reconnaissance des guérisons inexpliquées et plus tard des miracles. Docteur, vous êtes une spécialiste, nous allons le découvrir au cours de votre parcours. Pourquoi le médecin spécialiste que vous êtes a accepté une telle mission si unique, si singulière? Est-ce que c'est le fruit d'un parcours personnel?
10: Bon, avant tout, je suis honorée d'être ici et d'avoir la chance de travailler dans un lieu unique au monde, vraiment. Il y a sûrement, sur le plan professionnel, il s'agit d'une mission vraiment unique au monde. Et représente un petit peu la continuité de mon parcours médical et scientifique aussi. Mais aussi une manière un petit peu différente, particulière, de mettre les connaissances médicales au service de les personnes. Et c'était un travail extrêmement, je pense, stimulant. Et il faut, comme tous les médecins, d'avoir une rigueur scientifique, mais aussi, je pense, une profonde attention à la personne. Et sur le plan professionnel, sur le plan personnel, j'ai connu Lourdes quand j'étais un enfant. Parce que mon père, il a été aussi un médecin bénévole avec une association italienne qui s'appelle Unitalsi. Alors, je suis agrandie avec toute l'histoire qu'il m'a racontée sur les services aux malades, sur la fraternité, sur la prière communautaire. Et ça, et quand je suis agrandie, moi aussi, je suis devenue médecin bénévole avec la même association, l'Unitalsi. Et comme ça, Lourdes a été vraiment quelque chose de progressivement important dans ma vie professionnelle et humaine au même temps.
9: Je me permets de dire votre âge, docteur, vous avez 49 ans, et à 49 ans, votre parcours est quand même complet. On va voir que vous avez eu des parcours à travers des pays différents. Et aussi à travers, sans doute, un regard sur la médecine qui peut être complémentaire et différent. Vous êtes d'origine italienne? Vous êtes italienne?
10: Oui, je suis italienne.
9: Italienne. Quel est votre parcours de médecin? Vous n'êtes pas médecin à l'origine, d'ailleurs, vous êtes pharmacienne.
10: Oui, c'est vrai. Mon premier diplôme, il a été en pharmacie. Après, je suis allée aux États-Unis pour faire de la recherche préclinique, c'est-à-dire j'étudiais particulièrement les mécanismes d'invasion et de migration des cellules tumorales. Et ça a été pour un petit peu bien. Et après, je suis retournée en Italie et j'ai pris mon diplôme en médecine et chirurgie et après la spécialité en médecine interne. Alors, je suis en médecine interniste, que c'est vraiment différent de la médecine interne, que c'est un médecin que c'est toujours en train d'étudier. La médecine interniste, c'est un spécialiste qui s'occupe des maladies complexes. Et les maladies touche simultanément plusieurs organes et systèmes. Et en disant ça, la médecine interne et la médecine interniste développent une vision un petit peu globale de la personne, des patients, et une vision à 360 degrés de la maladie et de la personne aussi.
9: Donc ça veut dire que vous avez un beau parcours assez complet. Est-ce qu'au cours de ce parcours très scientifique, donc éminemment médical, Vous avez eu des occasions et des moments de votre histoire personnelle où la question de la foi a surgi, ou vous a interpellé. Vous nous avez dit déjà, votre papa, dès l'origine, quelque part, vous transmet quelque chose. Sa foi et sans doute son goût pour la science. Mais tout de même, vous, dans votre parcours, est-ce que vous avez été interpellé dans votre expérience?
10: Oui, je pense que les contacts quotidiens avec la souffrance que tous les médecins ont inévitablement, et toutes les questions que nous devons confronter tous les jours sur le sens de la douleur et de la maladie et même de la fragilité humaine, ça sont interrogations que tous les médecins sont confrontés à devoir et sans toujours pouvoir apporter vraiment une réponse complète. Et personnellement, personnellement, je pense que la foi aide beaucoup à accueillir la souffrance et dans la perspective d'un projet de plus grand du salut et d'une union aux souffrances même de Christ. Et ça, je pense que personnellement, il m'a aidé beaucoup, beaucoup à affronter beaucoup de situations difficiles, même dans les temps de Covid, par exemple.
9: Mais votre expérience de médecin aurait pu vous faire douter aussi, parce que face à la souffrance, il y a une part de scandale, d'incompréhension. Donc vous avez toujours été habité par cette question de la foi malgré la souffrance.
10: Oui, je pense que c'est quelque chose, un cadeau qu'elle a été en moi dès qu'elle était un enfant. Bon, ma famille, elle est croyante et je suis agrandie avec ces valeurs.
9: Alors, si je puis me permettre, je me suis un peu renseigné sur vous et on dit de vous, comme médecin, que vous êtes très humaine, très bienveillante, très respectueuse de la personne humaine. Autrement dit, on pourrait comprendre que votre parcours vous rend très spécialiste, presque fasciné par la question de la maladie et en vérité, vous regardez beaucoup la personne. Qu'est-ce que Lourdes, l'expérience de Lourdes, a apporté dans votre parcours ?
10: Beaucoup de choses. Il a certainement contribué à développer l'empathie avec les personnes et avec les patients, parce que nous devons rappeler tous les jours qu'en front à nous, il y a une personne avec une maladie et pas seulement une maladie. Alors, ça aide beaucoup pour créer la confiance et les rapports que chaque médecin a avec les patients pour avoir un parcours de cure plus complet et plus efficace aussi. Et à Lourdes, vraiment, on rencontre des personnes profondément marquées par la maladie, mais capables au même temps de témoigner une force intérieure extraordinaire. Et ça, c'est je pense que va aider beaucoup les médecins pour différents motifs, pour la connaissance, mais même pour rappeler tous les jours qu'il faut savoir, il faut être toujours un petit peu humble et savoir que nous n'avons pas toujours les réponses, que la médecine n'a pas toujours les réponses à toutes les choses. Et ça, je pense que Lourdes peut enseigner beaucoup sur ça. Sujet.
9: Vous nous dites Lourdes est un chemin d'humilité pour être humble et dire moi, femme de science, je suis face à vous et je ne sais pas oui. Quoi vous dire et quoi faire, être là.
10: Oui, c'est-à-dire qu'il y a beaucoup de choses que nous ne savons pas. Il faut accepter avec humilité et d'être d'à côté aux patientes, même dans ces moments.
9: Lourdes est aussi particulier parce qu'on met la fragilité à la première place. Alors que dans beaucoup de sociétés, on cache la souffrance et la fragilité. Ça aussi, c'est important pour le médecin que vous êtes, qu'on accepte la réalité telle
10: oui,
9: qu'elle est.
10: Oui, ça c'est fondamental, je pense, accepter la réalité, la souffrance qu'on part de la vie. Mais la foi, vraiment, je pense que nous donne un moyen d'interpréter la souffrance dans un projet plus grand, dans le projet de salut et dans le projet de désespérance que le Christ, qu'il mourit sous la croix pour nous, elle nous a donné.
9: Docteur Diana, mon ami, nous parlerons dans la deuxième partie de cette émission de votre mission actuelle comme médecin permanent, responsable du bureau médical du sanctuaire de Lourdes. Mais ce qui est frappant lorsqu'on regarde ce qui est survenu le 11 février 2026 par votre nomination, c'est que vous êtes la première femme à exercer cette fonction. Question, elle est un peu délicate pour vous, évidemment. Je ne sais pas comment vous pouvez y répondre, mais tout de même, comment vous interprétez, comment vous vivez cela, tout simplement, d'ailleurs.
10: Oh bon, avant tout, je remercie l'évêque pour ses choix. Et je pense que vraiment, c'est quelque chose de symbolique. C'est un petit peu le symbole du changement de temps. Mais vraiment, l'histoire de Lourdes, le début, c'est une histoire de femme. Et ça fait être dire quelque chose. Mais après ça, vraiment, je ne pense pas beaucoup à le fait d'être une femme ou pas. Et je pense seulement à la responsabilité et de ces incroyables missions. Et je pense que je dois faire, je cherche de faire tous les mieux, accomplir mon travail du mieux possible. Et comme médecine et comme personne, en mettant en profit toutes les qualités que chacun de nous a. Et ça c'est mon priorité, en disant. Mais j'éprouve une grande, énorme joie d'être ici, une profonde gratitude d'avoir l'opportunité de travailler dans un lieu vraiment unique au monde où le processus scientifique, les rigueurs scientifiques rencontrent aussi l'espérance, la souffrance, la foi et la solidarité.
9: Docteur, nous allons nous arrêter quelques minutes dans cette émission. Nous continuons ce dialogue avec vous. Je rappelle que vous êtes depuis le 11 février 2026 le médecin permanent du bureau médical du sanctuaire de Lourdes. Dans la deuxième partie de cette émission, nous parlerons de tout ce processus qui existe à Lourdes, de votre mission telle que vous l'envisagez aujourd'hui, du rapport entre la médecine et la foi. Également, vous nous direz quelle est votre relation avec tous les soignants que vous pouvez contacter, voir aujourd'hui. On continue ce dialogue passionnant avec vous. À tout de suite.
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9: Aujourd'hui, notre invité est le docteur Gianna Monami. Docteur, vous êtes médecin permanent du bureau médical du sanctuaire de Lourdes. Depuis le 11 février, qui est une date symbolique à Lourdes, c'est la fête de Notre-Dame de Lourdes. 11 février 2026, nomination. Le médecin spécialiste que vous êtes quitte cette mission de spécialiste au service des maladies complexes, vous nous l'avez dit, pour entrer dans un schéma tout autre pour vous. Une mission très particulière, qui est le médecin du bureau permanent du médical du sanctuaire Notre-Dame de Lourdes. Cette enquête, cette démarche d'enquête sur les miracles de Lourdes, elle existe depuis longtemps à Lourdes, depuis 1883, je crois. Donc c'est une démarche très spécifique, hein, qui parle des guérisons inexpliquées avant de parler de miracles. Alors, il y a 72 miracles reconnus aujourd'hui, officiellement. Oui. Est-ce que vous pourriez nous décrire le travail effectué par la médecine au sein du bureau médical que vous dirigez?
10: Bon, alors, comme vous avez dit, le bureau de constatation médicale est une institution vraiment unique au monde. Et il était créé sous demande de Père Sampé, qui était les recteurs du temple, afin que personne ne puisse partir de Lourdes en se disant d'être guéri sans avoir eu une évaluation médicale, en disant. Et ma mission consiste à représenter la première évaluation pour ces personnes. Et enfin, les personnes viennent ici, ils me racontent leur histoire, quelquefois elles présentent un petit peu de documentation médicale, les dossiers médicaux, et je commence, c'est les premières analyses critique du cas. Et dans ce processus de discernement, nous utilisons tous les temps les critères de Lambertini. Lambertini était un cardinal dans le 18e siècle et il est devenu après Pope Benoît XIV. Et il a créé ces critères qui sont toujours vraiment valides, scientifiques et rigoureux. Alors, les premières, c'est nous devons avoir un diagnostic précis, certes. Et après, ces diagnostics, faut être une maladie sévère et grave, pas nécessairement fatale, mais vraiment quelque chose qui peut changer la qualité de la vie de la personne. Et après, il y a la part de la guérison. La guérison, il faut être improvise, soudaine, complète et durable dans le temps. Parce que maintenant, nous savons qu'il y a beaucoup de maladies qui ont des périodes de rémission et après, la maladie retourne. Et ça, pour nous, c'est mandatoire. Et à la fin, il faut vraiment de comprendre qu'il n'y a pas d'explication pour la médecine actuellement à la guérison qu'elle est venue. Alors, c'est une guérison inexpliquée. Et là, quand je pense qu'effectivement, il y a quelque chose de sérieux du point de vue médical sur les dossiers, sur les cas cliniques, j'appelle qu'est-ce que nous appelons les bureaux. C'est une réunion de tous les personnels soignants, c'est-à-dire médecins, pharmacistes, infirmières présentes en Lourdes en ce moment-là, et nous discutons collégialement, parce que ça, c'est très important, les cas cliniques. Si nous, effectivement, pensons qu'il y a quelque chose de sérieux, qu'il faut être approfondi, je porte les dossiers à la Commission médicale internationale de Lourdes. C'est une commission composée de 25-30 spécialistes, sont deux professeurs, deux chercheurs exceptionnels dans son propre spécialité, qu'on discute de tous les dossiers, les cas cliniques, pour plusieurs années. Plusieurs années pour être sûr de pouvoir dire si effectivement la guérison est expliquée ou pas par la médecine actuelle. Quand nous avons déterminé, la commission a déterminé ça, ça commence la, en disant la deuxième partie. Et dans la commission, il est toujours présent notre évêque, Monseigneur Mika, mais l'évêque de Tarbes et Lourdes, et qu'il est là, il préside la commission, le CMIL, il est là pour observer, et entendre et juger vraiment la démarche, au sérieux de la démarche scientifique. Quand nous avons terminé ça et nous avons dit, bon, peut-être vraiment il n'y a pas d'explication scientifique et pour la médecine actuelle de ces guérisons, alors les dossiers, il est donné à notre évêque et commence la partie, disons, de l'Église. Et il y a le reconnaissement ou pas de les miracles par notre évêque et surtout par l'évêque de la personne, de la cité, de la diocèse, de la personne qui était guérie.
9: Donc, à ce jour, 72 guérisons inexpliquées, comme vous le disiez, soudaines, complètes, durables, qu'on ne peut pas imputer à des médicaments.
10: Ou quelque chose
9: 72 ont été transférées vers une autorité de l'Église pour être reconnues comme miracles.
10: Oui, c'est ça.
9: Donc, ça veut dire qu'il y a beaucoup de guérisons qui n'iront jamais jusqu'à ce processus de miracle.
10: Oui, c'est ça. Il y a plusieurs milieux de dossiers qu'il n'a pas,
9: qui resteront au secret.
10: Parce qu'il y a des explications, on ne sont pas clairs, il n'y a pas un diagnostic précis. Et s'il n'y a pas tous les critères, nous ne pouvons pas continuer dans l'étude.
9: Vous pouvez dire, docteur, que vous trouvez ça assez rigoureux, que c'est sérieux, cette...
10: Oui, absolument. C'est mon métier. Et moi, je suis primairement en médecine. Il faut d'appliquer toujours, comme nous le faisons dans l'hôpital, avec tous les malades, avec toutes les personnes qui viennent de nous pour une maladie. Il faut d'être vraiment rigoureuse et appliquer un processus scientifique tous les temps. Ça, c'est mandatoire.
9: Votre prédécesseur s'appelait le docteur Alexandro de Franchisis. Il a beaucoup expliqué, œuvré pour rendre compréhensible justement toute cette démarche lourdaise, pour expliquer le travail du bureau médical, du comité médical international de Lourdes. J'imagine que vous le connaissez bien.
10: Oui, je le connais.
9: Peut-être c'est le moment de rendre hommage à ce parcours qu'il a accompli pendant plusieurs années à Lourdes.
10: Mais bien sûr, avec plaisir. Le docteur de Franchisis a, je pense, profondément marqué l'histoire récente du bureau médical. Au cours de son long mandat, parce qu'il a été ici pour 17 ans, il a contribué à faire connaître les rigueurs scientifiques que nous appliquons au bureau médical et avec lesquels sont examinées les guérisons de Lourdes et accompagné aussi la reconnaissance des 5 guérisons qui sont après été déclarées miraculeuses. Et il fait vraiment du bureau de constatation médicale, non seulement un lieu d'expertise scientifique et d'application de la rigueur

0: exceptionnel dans le dans la relation et donc médiatiquement il a eu un gros travail.
1: Oui.
0: Comment vous voyez, docteur, votre mission au sein d'une communauté humaine que peut-être les gens ne connaissent pas très bien, mais qui est constituée de salariés, de bénévoles, de beaucoup de gens qui sont aussi engagés au plan sacerdotal, au plan d'un engagement aussi de religieux, de religieuses. Bref, une communauté de travail et d'accueil qui est très vaste. Vous êtes, vous aussi, maintenant plongé dans cette communauté de travail et d'accueil.
1: Oui. Oh bon, je pense que, comme toutes les personnes engagées au sanctuaire, je crois que nous partageons une même mission. C'est celle d'accueillir et servir les pèlerins, les malades, et en particulier les plus fragiles. Et je me sens un membre vraiment d'une grande famille. Et j'ai la grâce de vivre ce qui constitue, à mes yeux, une véritable, le vrai miracle de l'eau, que c'est une chaîne de solidarité, une chaîne de fraternité et de service. Et c'est une expérience unique, profondément enrichante, tant sur les plans humains, mais aussi sur les plans professionnels.
0: Il y a aussi une part de votre travail qui sera consacrée à la relation avec les soignants. Vous en avez parlé à plusieurs reprises au cours de ce dialogue.
1: Oui.
0: Le monde des soignants peut être très sceptique par rapport à la question de la foi.
1: Oui.
0: Vous les recevez. Ils accompagnent des malades à Lourdes. Ils sont pharmaciens, pharmaciennes, médecins,
1: infirmiers,
0: kinésithérapeutes,
1: tous les
0: comment soignants. Vous voyez votre mission auprès d'eux?
1: J'ai la vie avec les mêmes sens de responsabilité et la même exigence scientifique que tous les médecins mettent dans son travail quotidien, je pense. Et la dimension de la collégialité, de la condivision, c'est fondamental. Et les médecins modernes est de plus en plus un travail d'équipe et l'expérience hospitalière, ça fait vraiment, enseigne vraiment combien il est important de partager les compétences, de confronter les points de vue et de prendre ensemble les décisions pour le bien de les patients, pour le bien des malades. Et je pense que nous travaillons tous ensemble, tous dans la même direction.
0: Donc au fond, vous êtes partisane de la collégialité et du dialogue. Justement, parlons de dialogue. Parce qu'il y a un dialogue au cœur duquel vous êtes plongé, malgré vous. C'est un dialogue entre la science et la foi. Vous avez fait allusion à cette question parce que vous, ça vous habite la foi depuis toujours et sans aucun doute particulier. Mais tout de même, comment vous vivez d'être plongé dans ce dialogue entre science et foi ?
1: Alors, comme vous avez bien dit, les bureaux de constatation médicale occupent effectivement un petit peu en position particulière où on s'en rend compte la dimension scientifique et la dimension aussi spirituelle de l'expérience humaine. Je ne pense pas qu'il y a une opposition, que la foi et la science sont opposées. Notre mission est avant tout scientifique. Nous examinons les dossiers médicaux avec rigueur à la lumière de connaissances de la médecine contemporaine. Mais je crois qu'il est nécessaire tout le temps d'avoir l'humilité de reconnaître que la médecine n'est pas toujours capable d'expliquer tout qu'elle sait et qu'elle ne sait pas tout. Hein. Et la foi, je pense, peut offrir une perspective un petit peu plus large sur l'expérience de la maladie, de la souffrance humaine, et ça permet de porter un regard constructif dans lequel et la maladie et la souffrance peuvent également trouver un sens de la souffrance et de la maladie. Et les bureaux de constatation médicale, je pense que c'est vraiment un lieu incroyable, unique au monde. Je suis vraiment heureuse d'être ici. Et nous devons toujours respecter, avoir le respect absolu de la méthode scientifique et dans le même temps, l'écoute attentive de l'expérience humaine et spirituelle des personnes qui viennent ici du monde entier.
0: Docteur Giada, mon ami, merci beaucoup pour cet entretien.
1: Merci à vous.
0: Merci d'avoir parlé en langue française.
1: Merci à vous.
0: Je pense que vous maîtrisez plusieurs langues. La française, on a compris. La vôtre, italienne.
1: L'italienne, mais oui.
0: L'anglais, sans doute, puisque vous avez passé une partie de votre carrière aux États-Unis.
1: Merci, mais j'espère d'être clair avec mon français, que c'est allé debout. Hein.
0: Merci beaucoup, en tout cas, pour cet entretien.

0: pour cette pédagogie, cette clarté. On vous souhaite une belle mission à Lourdes.
1: Merci beaucoup.
0: Et à bientôt, évidemment, hein, pour un nouveau dialogue approfondi sur tel ou tel point. Au revoir.
1: Merci à vous.
0: Au
1: De
0: revoir.
1: tout. Bonne journée.
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2: Un discours très attendu et très applaudi ce matin. Léon XIV a entamé sa troisième journée à Madrid par une visite au Parlement espagnol. Un dense discours avec au cœur le respect de la dignité humaine. La défense de la vie humaine n'est pas une question partisane, mais un objectif de civilisation, a notamment dit le Saint-Père. Nous retrouverons notre envoyé spécial à Madrid dès le début de ce journal. Deuxième rendez-vous du souverain pontife après ce moment politique, sa rencontre avec les évêques espagnols au siège de la conférence épiscopale. Léon XIV, on le verra, les a invités à être au milieu du peuple qui leur est confié, un levain caché dont parle l'Évangile. Et puis, dans le reste de l'actualité, nous irons au Pérou. À l'issue du second tour de la présidentielle, les résultats sont très indécis, avec une courte avance néanmoins pour le candidat de gauche, Roberto Sanchez.
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2: Bonjour, un hémicycle debout applaudissant longuement, c'est l'image ce matin à Madrid où le pape a entamé la troisième journée de son voyage apostolique espagnol en prononçant un discours donc très attendu devant le Parlement, une première pour un souverain pontife. Depuis le Palacio de las Cortes, plus de 600 parlementaires espagnols avaient pris place pour écouter une leçon magistrale de Léon XIV. On retrouve tout de suite en direct notre envoyé spécial à Madrid, Alexandra Siergan. Bonjour Alexandra.
4: Bonjour Olivier, bonjour à tous.
2: C'est donc une véritable ovation que Léon XIV a reçue après ce long discours.
4: Oui Olivier, les applaudissements nourris et entrecoupés de plusieurs « Viva el Papa », les profondes divisions qui traversent le Parlement espagnol n'ont pas empêché l'ensemble des forces politiques d'ovationner longuement et à l'unisson le pape après son discours. Un discours largement consacré à la grave responsabilité qui revient à tous ceux chargés d'organiser juridiquement la vie en société. Aux députés et aux sénateurs, le pape a fixé un cap à ne jamais perdre de vue, celui de la défense de la dignité humaine. Celle-ci ne peut être une question partisane, ni un intérêt confessionnel, mais un objectif de civilisation. On l'écoute.
5: Toda vida humana debe ser reconocida y custodiada desde su concepción hasta su ocaso natural.
6: Toute vie humaine doit être reconnue et protégée depuis sa conception jusqu'à son déclin naturel, dans toutes les circonstances de son existence. Lorsque cette certitude s'estompe, les plus vulnérables sont les premières victimes et la loi perd son sens le plus profond, servir et protéger chaque personne. C'est pourquoi la grandeur morale d'une nation se manifeste avant tout dans sa capacité à accompagner, protéger et aimer les vies qui traversent la plus grande fragilité.
4: Et la dignité humaine qui doit également être un moteur dans les réponses apportées au drame tragique de la migration, drame qui touche l'Espagne mais aussi l'ensemble du continent européen. Ce défi exige une réponse collective solidaire, a affirmé le pape à 4 jours de l'entrée en vigueur du nouveau pacte de l'Union européenne sur la migration et l'asile.
2: Et s'adressant toujours à l'ensemble du continent européen, Alexandra, Léon XIV a invité également à redécouvrir la valeur du dialogue.
4: Oui, le pape s'est inquiété du mouvement de réarmement que connaît l'Europe. La véritable sécurité née de la justice et du dialogue patient, assure Léon XIV. Par ailleurs, la pluralité politique ne devrait pas dégénérer en une disqualification permanente de l'adversaire. La coexistence politique peut au contraire engendrer la paix. Cette paix qui apparaît aujourd'hui comme une aspiration politique et non plus comme une véritable exigence morale. Elle exige pourtant à l'échelle internationale un courage diplomatique, un sens des responsabilités éthiques, un respect du droit international menacé aujourd'hui. Avant de conclure son discours, le pape a enjoint les députés et les sénateurs à répondre à l'invitation faite par la devise de ce voyage apostolique, celle de lever les yeux, de regarder au loin pour ne pas perdre de vue l'impact que peuvent avoir les décisions des autorités publiques sur des personnes en chair et en os, en particulier celles qui ne disposent pas des moyens pour se faire entendre.
2: Merci Alexandra. Alexandra Siergan en direct de Madrid avec le souhait que le respect des droits de tous soit toujours présent dans l'exercice de l'activité législative de ce siège démocratique de la souveraineté nationale espagnole. Voici ce qu'a écrit tout à l'heure le Saint-Père dans le livre d'or du Parlement. Après ce premier rendez-vous très politique, le pape a ensuite pris la direction du siège de la conférence épiscopale pour y rencontrer il y a quelques minutes les évêques espagnols dans un discours empreint de fraternité, de communion, de dialogue et d'écoute profonde. Le Saint-Père a invité les évêques à être au milieu du peuple qui leur est confié ce levain caché dont parle l'Évangile, portant leur attention sur les défis majeurs qui guettent actuellement l'Église locale en leur proposant des pistes de réponse. Les précisions de Fabrice Baguendéquer.
0: C'est essentiellement dans le cheminement synodal entrepris par l'Église d'Espagne ces dernières années que s'est inscrit l'adresse du souverain pontife aux évêques espagnols. Voulant proposer sa contribution à la réflexion entreprise, le pape a offert aux évêques un discours riche en figures et images tirées du patrimoine culturel de leur pays. Le Saint-Père a notamment évoqué l'immense patrimoine chrétien de l'Espagne, appelé aujourd'hui à produire les fruits dont il est capable, tout en ne constituant pas un fardeau pour les nouvelles générations, invitant les évêques à trouver une réponse qui allie avec prudence, liberté et courage pour abandonner les structures qui n'aident pas tout en conservant comme un trésor ce qui est utile. D'autres questions comme la condition des milliers de migrants présents dans le pays, les défis de la culture numérique et la polarisation du monde, la question des vocations laïques et leur intégration dans le cheminement ecclésial ou encore la problématique des abus ont été abordées par le pape, invitant les évêques à cultiver la capacité à communiquer, à dialoguer avec toutes les réalités présentes sur leur territoire, à se mettre à la hauteur non seulement pour comprendre mais pour partager.
2: Fabrice Baguendéquéré, concernant les abus, plus particulièrement Léon XIV, a réclamé vérité, justice et réparation, ainsi que plus de prévention face à ce fléau. L'une des situations les plus douloureuses concerne ceux qui ont été blessés précisément par ceux qui devaient prendre soin d'eux, y compris par des membres du clergé, a souligné le Saint-Père. Le pape qui doit rencontrer dans l'après-midi plusieurs associations de victimes de crimes sexuels commis par l'Église. Léon XIV qui déjeune à présent à l'Annonciature apostolique. Prochain rendez-vous cet après-midi, c'est Thomas à la Vierge, à la cathédrale de Madrid, la Mudeña, le siège de l'épiscopal de l'archidiocèse, où il est attendu à 18h. Il y prononcera une homélie. Et puis en début de soirée, le Saint-Père se rendra au stade Santiago Bernabéu de Madrid pour une rencontre avec la communauté diocésaine. Ce sera à partir de 19h. Des événements à suivre, bien évidemment, en direct, commentés en français sur Vatican News et notre page Facebook. À l'une de l'actualité internationale, la guerre qui reprend au Moyen-Orient entre Israël et l'Iran, frappes israéliennes sur le sol iranien, tirs de missiles en riposte en direction de l'État hébreu. Il s'agit des premières frappes réciproques depuis près de 2 mois, malgré un cessez-le-feu plus que fragile ces dernières semaines. La région semble donc sur le point de s'embraser de nouveau. Téhéran promet de riposter avec force en cas de nouvelle attaque. L'armée israélienne dit agir en coordination avec les États-Unis. Il y a quelques minutes, Donald Trump affirme, lui, qu'Israël et l'Iran cherchent toujours un cessez-le-feu immédiat. Au Liban, la guerre également se poursuit au sud du pays comme à Beyrouth, où de nouvelles frappes ont eu lieu hier. Des membres du Hezbollah visés selon Tel Aviv. Face à cette nouvelle escalade régionale, les espaces aériens de plusieurs pays de la région, dont l'Irak et la Syrie, ont été momentanément fermés. Dans l'actualité également, un second tour très serré au Pérou, où le candidat de gauche, Roberto Sanchez, serait sur le point de remporter l'élection présidentielle. Selon les derniers décomptes, il devance légèrement la candidate de droite, Keiko Fujimori, la fille de l'ancien dictateur Alberto Fujimori. La correspondance à Lima de Martin Chabal.
1: Roberto Sanchez aurait réussi son pari, presque inconnu avant le premier tour de l'élection et surtout loin des premières places dans les sondages au mois de mars. Si les premiers résultats se confirment, il sera le prochain président du Pérou. Il aura su mobiliser l'électorat de gauche en s'affichant comme l'héritier de Pedro Castillo, l'ex-président de gauche destitué pour tentative de coup d'État, puis emprisonné. Mais il aura aussi bénéficié d'un vote anti-fujimoriste massif, des électeurs qui, parfois au-delà des convictions politiques, ont choisi de faire barrage à la droite autoritaire de Keiko Fujimori, plutôt que de s'abstenir. Notamment parce que le souvenir de son père, Alberto Fujimori, autocrate à la tête du pays entre 1990 et 2000, est encore trop douloureux. Il a été condamné pour crimes contre l'humanité en 2009 pour des massacres et des stérilisations forcées perpétrées lors de son passage au pouvoir. Preuve de ce rejet systématique du nom Fujimori, c'est la 4e fois de suite que Keiko échouerait au second tour de l'élection présidentielle. Si les résultats se confirment donc, Roberto Sanchez devra tout de même gouverner un pays profondément divisé et devra surtout faire avec un parlement qui lui est déjà très hostile. Le parti de Keiko Fujimori et de ses alliés est la première force du parlement et tentera à coup sûr de torpiller toutes les propositions du prochain gouvernement. Martin Chabal pour Radio Vatican. À Lima.
2: Et puis en Bolivie, après des semaines de blocage de routes et de manifestations demandant le départ du président, le chef d'État bolivien Rodrigo Paz autorise l'armée à lever les barrages. Nous y reviendrons en détail dans notre édition de 18h. Ainsi s'achève ce journal. Merci pour votre fidélité. Prochain rendez-vous de l'information à 18h ce soir. Vous serez accompagné par Marie Duhamel. Nous reviendrons évidemment largement sur la suite du voyage apostolique du pape Léon XIV en Espagne. Un voyage toujours à suivre sur notre site et nos réseaux sociaux. Excellent après-midi à tous.
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0: Bonjour à tous, à la une aujourd'hui, une distinction nationale pour l'un des plus beaux sites naturels d'Occitanie. La Poste va mettre à l'honneur la célèbre cascade d'Ars en Ariège avec l'émission d'un timbre tiré à 603 000 exemplaires. Située sur la commune d'Aulu-les-Bains, cette cascade de 246 mètres de haut est l'un des joyaux du Courseran et un site très fréquenté par les randonneurs. Ce nouveau timbre sera mis en vente à partir de ce lundi dans toute la France et contribuera à faire rayonner le patrimoine ariégeois bien au-delà de la région. Les usagers du train vont devoir prendre leur mal en patience en Aveyron. La ligne de l'Aubrac entre Béziers et Neussargues est totalement interrompue jusqu'au 3 juillet prochain pour permettre d'importants travaux de modernisation. Ponts, tunnels et ouvrages d'art sont concernés par ce chantier de plusieurs millions d'euros. Pendant cette période, des bus de substitution sont mis en place pour assurer les déplacements des voyageurs. À Toulouse, l'ancien sénateur de Haute-Garonne, Jean-Jacques Mirassou, a reçu la Légion d'honneur. Cette distinction lui a été remise par l'ancien président de la République, François Hollande, lors d'une cérémonie organisée à la préfecture. Pendant plus de 30 ans, Jean-Jacques Mirassou a marqué la vie politique locale, notamment par son engagement en faveur de la mémoire, de la résistance, des transports ou encore de la solidarité. Environnement à présent, alors que les beaux jours favorisent leur retour, le spécialiste Yannick Lefeuvre alerte sur la prolifération des frelons asiatiques. L'expert rappelle l'importance de repérer les nids primaires dès le printemps afin de limiter le développement de cette espèce invasive en été, qui représente une menace pour les abeilles et la biodiversité locale. Dans les Hautes-Pyrénées, les anciens joueurs du 15, l'Aloubérien, se sont retrouvés pour célébrer le 50e anniversaire de leur titre de champion de France, remporté en 1975. Une journée placée sous le signe des souvenirs et de la transmission, avec de nombreux anciens joueurs et supporters réunis pour rendre hommage à cette génération qui a marqué l'histoire du club. Et puis enfin, pour finir en sport, une finale complètement folle en Coupe Gérard Rajalo de basketball. L'équipe réserve de l'Agen Basket Club est parvenue à renverser celle des villages de Tounanké au terme d'un scénario spectaculaire, un succès acquis dans les derniers instants qui offre le trophée aux Agenais.
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2: Bonjour Jonathan.
3: Bonjour Olivier.
2: Alors Jonathan, ce matin nous nous retrouvons pour parler du pèlerinage des hommes et des pères de famille qui aura lieu dans notre diocèse, donc pèlerinage diocésain cette année, qui aura lieu donc les 3, 4 et 5 juillet prochains. Alors qu'est-ce que c'est que ce pèlerinage? Comment ça fonctionne? Expliquez-nous un petit peu pour ce pèlerinage cette année.
3: Donc c'est un pèlerinage d'hommes, de pères de famille. On invite tous les hommes à partir de 18 ans, les hommes de bonne volonté, à venir marcher et prier Saint-Joseph.
2: Très bien. Et alors ce pèlerinage, d'où vient l'idée comme ça de faire un pèlerinage des pères de famille? Ça a commencé comment?
3: Ça a commencé il y a 50 ans à Cotignac. Deux hommes ont décidé de marcher et de confier une intention de prière à Saint-Joseph à Cotignac. Et les années suivantes, ils ont réitéré l'expérience, invité d'autres hommes. Ils ont donc fait grossir le pèlerinage et le pèlerinage a essaimé dans toute la France et dans le monde.
2: Du coup, Cotignac, à l'origine, donc ce pèlerinage de deux hommes qui partent comme ça marcher vers Cotignac. Cotignac, c'est quoi? C'est un lieu d'apparition de Saint-Joseph et de Marie. C'est un petit peu la particularité de ce site. Donc ça se situe dans le Var, hein, au nord de Toulon. Effectivement, c'est un des rares lieux où Saint-Joseph et la Vierge Marie sont apparues, alors non pas en même temps, mais sur le même endroit, à quelques années d'écart. Donc ça a commencé comme ça. Et alors pour nous, dans notre diocèse, le pèlerinage des pères de famille, son histoire, c'est quoi?
3: Ça a été monté il y a une quinzaine d'années, voilà, et donc depuis, tous les ans, on marche dans le diocèse pour prier Saint-Joseph.
2: Et alors cette année, il y a une particularité parce que il y a un petit adjectif qui s'est rajouté au pèlerinage des pères de famille, c'est le pèlerinage diocésain. Qu'est-ce que ça change ?
3: Alors, ça change que effectivement le diocèse nous porte le pèlerinage, et on invite largement tous les hommes du diocèse de Tarbes-Lourdes pour ce pèlerinage.
2: D'accord. Ça veut dire que cette année, donc du coup, le pèlerinage se fait aussi avec cette reconnaissance du diocèse, cet encouragement de Monseigneur Micas à venir marcher et sur les routes du diocèse pour aller où précisément ?
3: Alors on part d'Ossun, de la chapelle de Saint-Joseph à Ossun, en passant par Lourdes, et ensuite on prend la direction de Poëlaïn, qui est un sanctuaire au-dessus d'Argelès, où est exposé le reliquaire du pallium de Saint-Joseph.
2: D'accord, donc on va marcher de Saint-Joseph à Saint-Joseph finalement, donc vraiment sous le patronage de Saint-Joseph, avec ce passage à Lourdes, donc on retrouve la Vierge Marie, donc on est tout à fait dans le thème de Cotignac, avec la présence de Marie et de Joseph dans ce pèlerinage. Et donc, il faut être en très bonne condition physique. Comment ça se passe concrètement ? On vous avait dit qu'on part de la chapelle Saint-Joseph. On se retrouve où, quand et on marche comment ?
3: Alors, on se retrouve à 13h30 le vendredi 3 juillet à la chapelle de Saint-Joseph pour la messe. Et ensuite, on se met à marcher. Il ne faut pas avoir une condition physique extraordinaire de randonneur de grande montagne. Voilà, il faut juste avoir un bon sac à dos, de bonnes chaussures, de quoi se nourrir et dormir pour le week-end. Et on s'arrête effectivement à Lourdes pour la procession mariale. Et on continue à marcher jusqu'à Poëlaïn.
2: Ben merci beaucoup, Jonathan. Alors maintenant, donc je rappelle ce pèlerinage des diocésains, des hommes et des pères de famille pour notre diocèse de Tarbes-Lourdes. Le rendez-vous, c'est le vendredi 3 juillet pour marcher l'après-midi du 3 juillet, le 4 et le 5 juillet. Une arrivée à Poëlaïn. Et comment on fait pour s'inscrire ? Comment on fait pour venir ?
3: Alors les inscriptions sont ouvertes, vous pouvez vous inscrire via Au Clocher, les informations sont sur le site, ou bien en m'appelant directement 06 64 84 41 95.
2: Merci beaucoup Jonathan, donc je rappelle ce pèlerinage diocésain des pères et des hommes pour le diocèse de Tarbes-Lourdes, qui démarrera donc le vendredi 3 juillet 2026 à 13h30, rendez-vous à la chapelle Saint-Joseph d'Ossun pour la messe, et puis ensuite une mise en route pour Lourdes, procession à Lourdes le vendredi soir, la nuit à Lourdes, redémarrage le lendemain pour aller marcher. Alors où est-ce qu'on dort la deuxième nuit ?
3: La deuxième nuit, on dort à Bain, à côté de Gallagos, dans la salle des fêtes, prêtée par la mairie.
2: Donc on avance dans la vallée et le lendemain, le dimanche matin, on arrive au sanctuaire de Poëlaïn. Avec une particularité encore cette année, c'est qu'on arrive à quelle heure ?
3: Alors l'arrivée se fera à 11h, 11h30. On a la messe proposée avec les familles, tous ceux qui le souhaitent. La messe est à 11h30 au sanctuaire, suivie d'un repas partagé avec les familles également pour fêter Saint-Joseph.
2: D'accord, donc on donne rendez-vous à tous les hommes, si vous avez bien suivi tout ce que l'on vient de dire. Donc tous les hommes sont invités à venir marcher le vendredi 3 juillet pour ces 2 jours et demi de marche pour aller jusqu'au sanctuaire de Poëlaïn. Et les familles nous rejoignent le dimanche midi pour la messe à 11h. Et ensuite, partager le repas. La messe est à 11h30. Et ensuite, partager le repas pour un temps festif, tous en famille, et se retrouver en famille. Bien, ben merci beaucoup, Jonathan. Merci pour ce temps d'échange. Et puis donc, on donne rendez-vous à tous les hommes pour aller marcher, et toutes les familles pour nous rejoindre le dimanche 5 juillet. Merci beaucoup. Bonne marche. Et puis, on espère vous voir bientôt sur les routes pour ce chemin.
3: Merci beaucoup, Olivier. À bientôt.
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1: C'est un habitué de Radio Présence que nous accueillons aujourd'hui. Bonjour Philippe Hérigoyenne.
2: Oui, bonjour Philippe.
1: Nous allons parler d'un livre et particulièrement d'une série de dédicaces que vous allez faire, un week-end de dédicaces de votre dernier livre qui a un nom un peu... Alors, vous étiez venu le présenter, on va le résumer en quelques mots. Vous allez nous le résumer en quelques mots dans quelques instants. Après les Romains, un Basque ou un catholique chez les musulmans. C'est un livre, le titre est accrocheur.
2: Vous allez oui, je ne sais pas s'il est accrocheur ou s'il repousse, je ne sais pas ça. Je n'ai pas eu encore de...
1: Et donc, vous allez nous en parler. Alors, on va déjà noter les dates pour les gens qui nous écoutent. Eh bien, écoutez, c'est du samedi 13 au dimanche 14 juin, donc tout un week-end, de 9h à midi, de 15h à 17h, donc cette séance de dédicace où on pourra bien sûr se procurer votre livre. C'est au centre Saint-Pierre, 14 rue de Barthéirès à Lourdes. C'est pas très loin de l'école Peyramale de Saint-Joseph et de l'église paroissiale.
2: Oui, voilà.
1: Pour faire simple, la rue Barthéirès, la salle Saint-Pierre, donc, qui vous a prêté, donc, les locaux pour faire ce week-end de dédicace. Après les Romains, un Basque ou un catholique chez les musulmans, en deux mots, c'est l'histoire improbable d'une amitié qui est née grâce à Facebook.
2: D'abord, je vais, avant de raconter le résumé du livre, je veux quand même ici remercier le Père Jamais,
1: oui,
2: curé de Lourdes, donc, qui a eu la grande gentillesse de me prêter la salle où le centre Saint-Pierre, donc, comme vous avez dit, qui est à 14 rue Barthéirès, plein centre de Lourdes. Voilà, donc j'en profite pour le remercier. Donc, le résumé du livre, oui. Donc, je
1: en
2: suis
1: deux mots.
2: Ça va être difficile.
1: Oui, il fait 400 pages ou 300 pages.
2: Oui, donc par les réseaux sociaux, vous voyez, des fois, on peut lier l'amitié par les réseaux sociaux. Donc voilà, on est rentré en contact il y a 7 ou 8 ans, donc pour ne pas nommer, par Facebook, disons. Et donc, tout à fait par hasard, il m'a demandé à être ami parce que c'est quelqu'un qui adore, sans être allé au Pays Basque, mais qui adore le Pays Basque, la culture du Pays Basque et les couleurs, bien sûr, aussi des Pays Basques. Donc, nous avons commencé à correspondre par Facebook, après un message privé et vite en visio, disons. Donc, il s'est présenté d'entrée, il m'a dit, voilà, je suis algérien, musulman pratiquant. Moi, je lui ai rétorqué, je suis basque et je suis catholique pratiquant. Donc, voilà, les cartes sur table, sur la table. Donc, c'est comme ça que nous avons commencé à échanger et une amitié sincère et profonde est née entre nous parce que c'est vrai que c'est quelqu'un de très ouvert, très intelligent. Et avec qui on peut parler de tout, sans tabou. Et il m'a invité deux fois en 2022-2023. J'ai fait un séjour chaque année de 3 semaines chez lui, dans sa famille. Il m'a accueilli comme un frère. D'ailleurs, il m'appelle son frère. Vous voyez, quand même, un musulman qui appelle un catholique son frère.
1: Pour les gens qui nous écoutent et qui ne vous connaissent pas, vous êtes, vous, un catholique pratiquant. Vous faites partie, d'ailleurs, de la chorale paroissiale de Lourdes.
2: Ah oui, ça fait l'année prochaine 50 ans de chorale. Oui.
1: Donc, vous êtes quelqu'un de catholique. Et en plus, pas de façon anecdotique pour Noël, Pâques et les enterrements ou les mariages. Mais vous y allez, voilà, vous êtes à la messe tous les dimanches.
2: Oui. Et puis, voilà. Toutes les cérémonies importantes que nous célébrons avec la chorale. Voilà, même je suis à la diocésaine, donc à Tarbes aussi, pour les grands événements. Voilà. Et donc, voilà, cette amitié est née comme ça. Et donc, nous continuons d'ailleurs. Il m'appelle en moyenne 2 fois par jour. Donc, vous voyez, on n'est pas près de...
1: D'accord.
2: D'ailleurs, en 2023, vous avez fait une interview en direct.
1: Oui, avec
2: au téléphone,
1: lui, oui.
2: Depuis ici, lorsque je suis allé là-bas. Donc.
1: Il va falloir que je vienne faire un séjour avec vous de 3 semaines là-bas.
2: Là, il va vous accueillir vraiment avec grand plaisir. Parce que vraiment, il était vraiment très fier de cette interview. incroyable.
1: Ce livre, c'est vous racontez un peu cette histoire improbable, hein, à la fois de deux cultures qui sont différentes, deux religions qui sont différentes, deux continents qui sont différents, et pourtant une amitié est née. Vous l'avez dit, hein, il m'appelle mon frère. Je pense que vous le considérez aussi un peu comme un membre de la famille.
2: Vraiment, oui. Il se confie vraiment tout ce qu'il fait, je pense qu'il me le dit. Je suis la seule personne, même ses frères et sœurs n'ont pas les confidences qui me fait à moi directement.
1: Oui. Donc vous êtes devenu quelqu'un d'important et ce qui aurait pu vous différencier, vous éloigner parce que vous n'avez pas la même culture, parce que vous n'avez pas la même religion, et bien tout ça. Vous avez fait.
2: Oui. Ce qu'il y a, c'est qu'il y a. Alors, dans le livre, je mets, si vous voulez, il y a quand même beaucoup de similitudes entre les deux religions. Il y a aussi des grosses différences. Donc, voilà, un peu pour que les gens puissent juger en connaissance de cause. Voilà, je mets un peu tout ce qui. Parce que Adam et Ève, Moïse, tout ça, bon, c'est de leur culture religieuse. Oui, c'est Marie, ils vénèrent Marie. Et Jésus pour eux, pour nous, bon, c'est le Christ à Jésus, mais pour eux, c'est un prophète. Donc ils vénèrent, ils croient et qu'ils vénèrent Jésus aussi. Après, il y a des grosses différences. La Trinité, non, ça passe pas chez eux, la Trinité. Ouais. Le Père, le Fils, Saint-Esprit, non, ça, voilà. Et puis d'autres choses aussi, bien sûr. Mais voilà.
1: Mais vous avez trouvé une écoute, aucun jugement. C'est vrai que des fois, on fait vite un raccourci. Tout ce qui est musulman, c'est catastrophique parce que l'actualité et on a une mauvaise image souvent, mais alors que non, là vous avez trouvé des gens qui vous ont accueilli chez eux comme
2: Et lui il pratique l'islam je dirais entre guillemets soft,
1: modéré.
2: C'est-à-dire voilà, c'est comme chez nous, c'est l'entraide, c'est la charité, pas de violence, donc il me dit le vrai islam, c'est pas ce que les médias rapportent. Non, c'est pas ça le vrai.
1: Vous avez déjà fait des séances de dédicace de ce livre?
2: Non, c'est la première. Non. Celui-là, non. L'autre, parce que j'en ai écrit d'autres, c'est le cinquième, celui-là. Il y a un autre, je vais en voir. J'ai fait rééditer quelques exemplaires aussi. Celui d'avant qui était mon père, ma mère, ces inconnus qui m'ont abandonné, ça c'est ma biographie. Comme j'ai une enfance un peu spéciale au Pays Basque, un peu les traditions, je raconte tout ça. Donc, je vais avoir aussi quelques exemplaires que j'ai fait rééditer, à l'occasion, s'il y en a qui...
1: Donc, il y aura les deux livres. Hein.
2: Voilà.
1: En priorité, c'est bien sûr ce livre.
2: Ce dernier.
1: Après les Romains, un Basque ou un catholique chez les musulmans, dont vous étiez venu nous présenter déjà ce livre sur Radio Présence. Vous avez fait aussi une émission spéciale dans le jour au livre en auteur avec Philippe Noni et Diego Rabal.
2: Oui, je suis un habitué de Radio Présence. Parce que d'ailleurs, ma deuxième adresse après chez moi, c'est Radio Présence.
1: C'est boulevard Rémy Cepet. Et donc, vraiment, on invite les gens parce qu'à travers une séance de dédicace, eh bien, on peut discuter avec l'auteur du livre. Et puis, vous avez des anecdotes, bien sûr, que vous racontez. On pourrait passer des heures à nous raconter vos voyages là-bas.
2: Parce que je décris dans ce livre, si vous voulez, tout ce que j'ai visité. Et puis quelques petites anecdotes,
1: Vous arrivez à l'aéroport, ça.
2: il y a quelques. De toute façon, le livre, je n'ai mis que tout ce qui était positif, à part les petites anecdotes comme ça qui font sourire.
1: Mais qui sont
2: Après, tout ce qui peut être négatif, dans tous les pays, chez nous aussi, il y a du négatif. Et donc, j'ai préféré rester positif. Dans l'optimisme donc c'est beaucoup mieux comme ça et ça passe beaucoup mieux.
1: Alors il y a pas que du texte, il y a aussi des photos.
2: Oui, quelques photos. Bon, je n'ai pas pu en mettre beaucoup en couleur parce que je fais de l'auto-édition, donc les photos en couleur, la page est très chère. Donc, j'ai modifié les photos en couleur en noir et blanc. Mais il y a quelques couleurs, une dizaine, je crois, de pages avec des photos couleurs et les autres, en noir et blanc. Mais bon, ça rend quand même une idée de ce que c'est, de ce que j'ai visité.
1: Voilà, vous avez visité, vous êtes rentré dans leur intimité, vous êtes arrivé chez eux, ils vous ont accueilli comme un membre de la famille, comme un grand ami. Cette aventure, elle a démarré par un échange qui a dû peut-être vous surprendre dès le début, quoi, que ce monsieur vous demande un ami avec, bien sûr, un nom et un prénom en consonance musulmane.
2: Oui, mais d'abord, son pseudo sur Facebook était Alyosha. Quand il m'a dit, oui, vous avez un nom vraiment basque, j'ai dit oui, plus basque que ça, Irigoyen Paria, puisque j'ai un double nom. Je lui ai dit, vous, Alyosha, c'est bizarre, on dirait un prénom ou un nom d'une consonance de l'Est. Est-ce que vous avez descendance russe ou... Alors, quand il m'a répondu, j'ai éclaté de rire, il m'a dit, j'habite à El Milia, donc la ville où il habite, je suis algérien et j'habite donc à El Milia. Et alors, quand j'ai lu ça, j'ai éclaté de rire. D'ailleurs, ma femme qui passait par là m'a dit, qu'est-ce que tu ris tout seul maintenant? Non, ça y est, j'ai mon premier arabe qu'on m'a mis sur Facebook. Alors, quand j'ai lu ça, il a rigolé. Et là, quand j'ai annoncé, comme j'ai l'habitude de voyager un peu, quand les amis de la chorale ou ailleurs m'ont demandé, j'ai dit, cette année, tu vas où, en Argentine, au Pays Basque ou en Corse? Je pars en Algérie. Quoi? En Algérie? Mais tu es fou! Mais qu'est-ce qui te prend? Ah, ils m'ont tous pris des... Alors, je lui ai dit, il s'appelle Nasser, donc mon ami. Je lui ai dit, tu sais, Nasser, mes amis, s'ils veulent pas trop que je vienne chez toi, ils ont peur. Hein. Il m'a dit, rassure-les. Tu leur dis que dès que tu sors le premier pied de l'avion, tu as la garde prétorienne autour de toi et tu ne risques rien.
1: Vous aviez une appréhension quand vous êtes parti là-bas ou non?
2: Bon, pas trop, non. Enfin, l'appréhension que j'ai, c'était surtout dans les contrôles. D'accord. Surtout les contrôles, voilà, c'est parce que les contrôles, là, entre la police, la douane, et je ne sais pas combien de contrôles, c'est vrai que quand je suis arrivé avec mes bagages et tout, à la sortie, là, puisque la première fois je suis passé par Alger, là, j'avais l'appréhension, voilà. Après, une fois que tout ça a été fait, que j'étais dans la famille, aucune appréhension, parce que je savais que j'étais avec quelqu'un de là-bas, qui était en plus dans la région, il est connu parce que pendant 20 ans, il a été footballeur professionnel, donc voilà, il est la famille est honorablement connue, même son grand-oncle a été imam et tout, donc voilà, de ce côté-là, pas tous les jours, mais presque, ses amis, ses frères, demandez Philippe comment il va, quand est-ce qu'il revient nous voir, et voilà, non, c'est vraiment, j'ai été accueilli d'une manière extraordinaire. Alors là, vraiment, la gentillesse là-bas, c'est... Ah oui, ça n'a vraiment pas de limite. Hein. Vraiment,
1: vous avez visité des monuments, vous avez visité
2: oui,
1: des lieux.
2: Oui, à Alger, on a visité la Casbah, j'étais deux ou trois fois à Alger, Constantine quatre ou cinq fois. On est allé sur Oran, en cinq jours, on a pris trois fois l'avion. Ça a été deux séjours extraordinaires. Et j'ai visité des villes romaines, mais alors, comme Gemila ou Tidis, c'est vraiment... presque la Gemila, c'est presque aussi grand que Lourdes, presque des ruines romaines vraiment extraordinaires.
1: C'est un beau pays.
2: Oui. Bon, encore sauvage, puisqu'il n'y a pas de bétonnage, il n'y a pas de tourisme. Vous avez 50 kilomètres, comme la corniche gigilienne, comment il l'appelle, oui. Il y a 50 kilomètres de bordure de corniche. Et vraiment, qui est extraordinaire. Vous allez à une plage sur 10 kilomètres qu'il y a trois personnes, hein, sur 10 kilomètres.
1: Ah oui.
2: C'est
1: surréaliste.
2: Hein. Ah oui, complètement. Hein, avec les plages bondées que nous avons ici, où on peut même pas poser la serviette, là-bas. Il y a des régions où il y a des forêts de chênes et tout, mais c'est vert, mais c'est extraordinaire. J'ai été ahuri par ces forêts immenses, là, des collines de chênes. Enfin, il y a plusieurs essences, mais surtout beaucoup de... Non, c'est un pays qui vaut la peine d'être visité, mais c'est vrai que le tourisme, pour l'instant, n'est pas développé, quoi.
1: Si vous voulez en savoir plus sur ce livre, ben nous, on vous invite samedi 13 au dimanche 14 juin, de 9h à midi et de 15h à 17h au Centre Saint-Pierre, 14 rue Barthe-Irès à Lourdes, pour venir échanger avec vous, Philippe Irigoyen, à travers ce livre, mais aussi l'autre, hein, « Mon père, ma mère, ces inconnus qui m'ont abandonné », une histoire pas simple hein, aussi de votre enfance ou
2: qui a déjà bien marché où je, vraiment où j'ai eu enfin j'ai vendu ben, je m'y attendais pas du tout, c'est au-delà de mes espérances et vraiment ça a été j'ai vécu une très très belle aventure puisque avec celui-là j'ai déjà organisé des séances de dédicace au Pays Basque et à Lourdes aussi mais c'est au Pays Basque tous les médias aussi ont rapporté donc ces séances de dédicace, j'ai eu des interviews. Comme je parle couramment encore le basque, que je n'ai pas oublié,
1: d'accord,
2: que je sois là depuis 50 et quelques années, donc j'ai pu faire des émissions en direct en basque et tout, donc voilà, ça a eu des retombées vraiment extra, donc j'ai vécu une aventure vraiment superbe avec ce livre aussi.
1: Et puis l'aventure aussi d'avoir écrit, parce que vous n'auriez jamais pensé, il y a 20 ou 30 ans, que vous auriez écrit des livres.
2: Même à ce jour-là, j'en ai commis, entre guillemets, 5, mais je ne me considère pas comme écrivain. D'ailleurs, chaque fois que je termine un bouquin, je suis étonné le premier, parce que je dis, mais c'est moi qui ai écrit ça. Quoique le premier bouquin que j'ai écrit, c'était Hippolyte Rigoyer, un président basque, puisque je suis allé deux fois en Argentine. Et quand j'ai eu l'épreuve de l'imprimerie, quand j'ai vu Philippe Irigoyen sur le livre, j'ai dit non, je ne croyais pas.
1: C'est un choc.
2: Ah oui, non, mais je n'y croyais pas. Puis j'ai dit, bon, effectivement, oui, c'est peut-être toi qui l'as écrit, en fait, oui.
1: Voilà, si vous êtes passionné à la fois par ce parcours singulier des parents qui vous ont abandonné petit, et c'est de la famille à vous qui vous ont récupéré, qui vous ont élevé, et puis si on veut aussi découvrir votre dernier livre, hein, après les Romains basques ou un catholique chez les musulmans, voilà, les Romains, parce que vous avez parlé de ces...
2: Oui, voilà. Avant les Basques, c'est les Romains qui sont passés. Donc,
1: qui sont passés là-bas. Mais vous n'étiez pas un conquérant, mais plutôt invité. Donc samedi 13 au dimanche 14 juin, de 9h à midi, de 15h à 17h, au centre Saint-Pierre, 14 rue de Barthé-Irès à Lourdes. Ce sera avec un grand plaisir que vous accueillerez les gens, vous parlerez de votre livre, de vos deux livres, et puis bien sûr, si vous le souhaitez, ils seront bien sûr possibles d'en acheter.
2: Oui, quel est le prix ? Ils sont ceux qui ne peuvent pas se déplacer ces deux jours, il est toujours en vente à la librairie du Square,
1: à Lourdes.
2: Qui n'est pas loin de la mairie, là, presque en face de la mairie.
1: Voilà, à Lourdes, bien sûr.
2: À Lourdes,
1: voilà.
2: Il est en vente là aussi.
1: On peut les saluer parce que ils sont très gentils, très serviables.
2: Oui, vraiment.
1: Très belle librairie.
2: Superbe accueil. Il en a, donc vous pouvez l'acheter là aussi.
1: À combien il est ?
2: Il est à 25 euros.
1: 25 euros, voilà, le livre. Oui. Merci beaucoup, Philippe. Bonne séance de dédicace, donc les 13 et 14 juin, donc 9h midi, 15h, 17h, direction le centre Saint-Pierre, rue Barthé-Irès à Lourdes.
2: Merci, Philippe.

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1: Lorsque le pape Léon XIV s'est présenté aux yeux du monde, il y a un an, au balcon de la basilique Saint-Pierre, il a saisi le monde entier en ouvrant son pontificat et en disant « La paix soit avec vous ». Des mots simples, des mots forts, ce sont les mots du Christ ressuscité lui-même. Une parole qui résonne profondément ici à Lourdes où, depuis les apparitions, bien la prière pour la paix n'a jamais cessé. Terre de consolation, lieu de réconciliation, Lourdes continue aujourd'hui d'accueillir les pèlerins du monde entier avec cette même espérance, croire que la paix est possible et qu'elle commence certainement dans le cœur de chacun. Lourdes et la paix, voilà le thème que nous abordons aujourd'hui avec vous, Père Michel Dauban. Bonjour.
2: Bonjour David.
1: Vous êtes le recteur du sanctuaire et je crois ne pas me tromper en disant que depuis que vous êtes recteur ici au sanctuaire, vous n'avez pas cessé de dire que Lourdes est fondamentalement un lieu de paix. Pourquoi ?
2: J'insiste beaucoup sur cette dimension qui me semble à ce point fondamentale pour le monde d'une manière générale avec l'actualité que nous connaissons, mais aussi pour chacune et chacun d'entre nous, et en particulier pour les pèlerins qui viennent. Tous les pèlerins qui viennent ont des requêtes diverses et variées, y compris physiques, avec les malades et les personnes qui sont en handicap. Tous ne sont pas guéris physiquement, mais je crois pouvoir dire que tous repartent avec une réelle paix, une profonde paix dans le cœur. Et ça, c'est le premier élément qui me semble absolument fondamental, c'est mieux vivre ce que l'on est amené à vivre dans les conditions présentes qui ne sont pas toujours spécialement faciles. Et puis ensuite, le deuxième volet, c'est bien évidemment œuvrer pour la paix, c'est prier pour la paix. Un certain nombre de manifestations, de pèlerinages dans le sanctuaire en attestent. Dans quelques jours, il va y avoir le pèlerinage militaire international, le pèlerinage pour les anciens combattants. On vient pour évoquer la paix, pour se rassembler, pour vivre une fraternité qui transcende, y compris les différentes armées, les différents combats à travers le monde. Nous allons fêter aussi dans quelques jours le 80e anniversaire du pèlerinage du retour en 1946. Pax Christi, ce mouvement qui a été fondé après la Deuxième Guerre mondiale, a une présence physique particulière ici dans le sanctuaire. Bref, on essaye vraiment de décliner, ça me semble fondamental, cette cause de la paix. La Vierge n'a jamais voulu la guerre, c'est évident.
1: Mais est-ce que lorsque on entend évidemment ces phrases du Christ à la messe, que la paix soit avec vous, est-ce que la paix du Christ est la même que la paix des hommes ?
2: Non. Non, non. La paix du Christ est plus profonde que la paix des hommes. Nous avons entendu dans l'Évangile récemment je vous laisse ma paix et ce n'est pas la paix à la manière du monde. On l'entend dans chaque Eucharistie également. La paix du Christ ressuscité, comme vous venez de l'évoquer, elle est profonde. Le pape Léon XIV, le jour de son élection, vous venez de l'évoquer, a spécifié cette formule qui est restée dans les esprits, en tout cas dans le mien, la paix du Christ ressuscité, une paix désarmée et désarmante, une paix qui va bien au-delà de l'emploi des armes et qui vient toucher le fond des cœurs. Le Christ veut toucher le fond des cœurs, encore faut-il qu'il se laisse ouvrir, ce qui n'est pas forcément toujours très très facile, mais il y a des paix qui sont factices, il y a des paix qui peuvent être formelles, qui peuvent être plus ou moins hypocrites, je ne vais pas faire de référence à l'actualité internationale, il y a des conflits qui se concluent par une fausse paix, un traité de paix, on en a dans l'histoire, hein. Et de fait, quelques années plus tard, un conflit éclate à nouveau. Bref, la paix que le Christ ressuscité est beaucoup plus profonde que cette paix des hommes, qui est déjà une première étape, mais qui, bien souvent, de fait, hélas, on le constate, n'est pas suffisante.
1: Vous l'avez dit, quand on est pèlerin, qu'on vient à la grotte, on vient chercher la paix intérieure. Est-ce que on vient aussi prier pour la paix dans le monde, à l'heure vraiment des conflits au Proche-Orient, en Ukraine? Comment ça se formalise ?
2: Alors, de fait, récemment, nous avons vécu le pèlerinage avec l'Ordre de Malte et avec les différents temps de prière à la grotte. Il y a eu un chapelet en arabe où la délégation du Liban était particulièrement présente. Il se trouve que le samedi, il y a également un chapelet animé par nos frères catholiques ukrainiens. Donc, de fait, voilà, dès que une initiative de ce genre-là se manifeste, je crois qu'il est de notre devoir de l'honorer, de faire en sorte qu'elle puisse se concrétiser. Et puis, n'oublions pas aussi que tous les soirs, à la fin de la procession mariale au flambeau, il y a d'une part ces intentions de prière récoltées dans la journée qui sont présentées par l'évêque qui préside à la Vierge Marie, et puis cette prière à Marie, reine de la paix. Tous les soirs. Je crois que dans ce silence qui marque la fin de la procession mariale, avec ses flambeaux allumés, il y a un instant qui a une densité que j'ose qualifier de rare à ce moment-là. Et de fait, oui, nous prions pour la paix et Marie entend cette cause et aide chacun à la vivre et à être toujours plus artisan de justice et de paix.
1: Vous souhaitez que le sanctuaire continue évidemment cet élan de prière et également s'inscrire dans les pas des fondateurs aussi du sanctuaire. Vous avez évoqué les 80 ans du pèlerinage du retour 1946, à peine un an après la fin de la guerre. Que s'est-il passé à ce moment-là, si on fait une petite lecture historique, et que va-t-il se passer pour célébrer ces 80 ans?
2: Alors 1946, c'est ce premier pèlerinage dit du retour avec tous les soldats, enfin tous ceux qui ont œuvré pendant la Deuxième Guerre mondiale et qui sont rentrés évidemment vivants. Il y a ceux qui sont décédés et de fait ces personnes sont venues. On parle de 100 000 pèlerins début septembre 46 pour honorer cette cause de la paix et se rassembler pour avancer ensemble dans une fraternité nouvelle. Et il se trouve qu'effectivement cette année, donc nous allons célébrer le 80e anniversaire, il y a dans l'enceinte du sanctuaire, non loin sur le mur d'enceinte, une magnifique exposition avec des photos qui retracent cet événement. Et régulièrement, par dizaines, alors pas tous les 10 ans, mais cet anniversaire a été fêté. Et cette année, nous souhaitons le célébrer particulièrement. Il y a encore une réunion qui est prévue dans mon agenda dans quelques jours sur ce sujet. Et ça me semble vraiment très, très important. Donc c'est Monseigneur Rodin qui est à l'initiative du Secours catholique, qui a œuvré, qui a tout fait pour que ce pèlerinage se réalise. Il y a cette croix de ce pèlerinage de 46 qui est à la cité Saint-Pierre. Il y a le caveau de Monseigneur Rodin, devant lequel les pèlerins, cette année, seront invités à aller se recueillir. Oui, il y a une cause que l'on veut vraiment honorer, entre autres événements, par rapport à cette date fondatrice de 46.
1: Monseigneur Rodin, c'est le fondateur du Secours catholique. La cité Saint-Pierre, vous l'avez évoqué, est toute proche du sanctuaire. Quel est le lien avec le sanctuaire au quotidien et la cité Saint-Pierre ?
2: Le lien, il est important avec les pèlerins qui vont loger, qui sont parfois bénévoles, parce que là aussi, la cité Saint-Pierre fonctionne largement avec du bénévolat. Et donc, ces personnes viennent dans le sanctuaire et vivent, ont une vie communautaire, une vie fraternelle sur les hauteurs du sanctuaire, dans un lieu magnifique, mais sont pleinement engagés aussi pour se rendre auprès de la Vierge Marie à la grotte de Massabielle pour la prier. Et ce sont des beaux liens qui se vivent entre les uns et les autres, parce que c'est aussi la charité, c'est aussi la fraternité qui concrètement se vit là-haut comme elle se vit en bas.

0: du sanctuaire dans l'espace Sainte-Bernadette, et de fait a mis en place cette année une marche aux sources de la paix. Donc là aussi, à travers quelques étapes essentielles dans le sanctuaire, il s'agit de permettre à tous ceux qui veulent œuvrer, penser, prier, réfléchir à la paix, de se retrouver, de resserrer les liens et de continuer à avancer. Monseigneur Théas avait créé une messe hebdomadaire pour la paix. Donc je crois que nous inscrivons dans la continuité, j'allais dire, de ces pères fondateurs ici même dans le sanctuaire.
1: Vous avez un souhait, c'est de mettre mieux à l'honneur cette fête du 11 novembre, cet armistice chaque année à Lourdes. Vous aviez déjà invité les responsables de l'église ukrainienne. Pourquoi cette date du 11 novembre serait une date de prière spéciale pour la paix, encore une fois?
0: Nous le savons tous, le 11 novembre est la date de l'armistice de la Première Guerre mondiale. Et de fait, outre le fait, pour le recteur que je suis, de me rendre au monument mort à l'invitation de monsieur le maire de la ville de Lourdes, ce qui est fondamental, il me semble important aussi de pouvoir concrétiser, marquer cette journée qui, dans certains esprits, du reste, disparaît. Peut-être que certains, aujourd'hui, vivent une journée fériée, sans trop savoir d'ailleurs pourquoi elle est fériée. On pourrait le dire peut-être aussi du 8 mai, je ne sais pas. Mais en tout cas, il me semble essentiel, oui, de pouvoir avoir avec tel ou tel invité, œuvrer pour telle ou telle cause, en tout cas, marquer cette journée comme étant particulièrement un temps de prière, de réflexion pour la paix.
1: Pour terminer, le pape Léon XIV rappelle que la prière est la grande force de réconciliation des peuples. Lourdes aussi est une terre de réconciliation. Ma dernière question, est-ce que vous pensez que prier véritablement change le monde?
0: Je pense que prier change les cœurs. Et de fait, si les cœurs ne se mobilisent pas pour changer le monde, je ne vois pas très bien comment cela va-t-il se faire. Oui, je pense que la prière est absolument fondamentale, et une fois de plus, elle marque nos journées, et de fait, lorsque chacun repart de Lourdes, qu'il soit de Tarbes ou qu'il soit d'un pays éloigné, il est invité à être artisan de justice, de charité, de paix, là où il est, dans la mesure où il a déjà été concrètement dans le sanctuaire de Lourdes.
1: Merci Père Michel Dauban.
0: Je vous en prie, avec plaisir.
1: À une prochaine fois, merci.
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1: Bonjour à tous. L'essentiel de l'actualité, le ministre de la Justice Gérald Darmanin a annoncé une vaste opération de recensement et de contrôle des dossiers judiciaires concernant des infractions visant des mineurs. Après les critiques liées à l'affaire Liana, selon lui, environ 70 000 plaintes en France concernent des faits touchant des enfants. Il a demandé au procureur de les passer en revue en priorité avec un délai fixé au 14 juillet pour identifier les dossiers en attente ou insuffisamment traités. Le chanteur Patrick Bruel est en garde à vue depuis ce matin à Paris. Il est entendu par les enquêteurs de la police judiciaire dans le cadre d'une enquête liée à plusieurs plaintes pour violences sexuelles. Au total, le chanteur va être interrogé sur des faits concernant 13 victimes. Des avions de chasse français ont abattu un drone qui avait pénétré dans l'espace aérien de la Lettonie lors d'une mission de l'OTAN. Les deux appareils ont décollé de Lituanie avant d'intervenir pour neutraliser cet aéronef non identifié. Selon les autorités lettonnes, le drone serait entré dans leur espace aérien à la suite de perturbations liées à la guerre électronique. Et puis du football, deuxième match de préparation pour le mondial pour l'équipe de France. Les Bleus affrontent l'Irlande du Nord ce soir. Coup d'envoi de la rencontre à 21h10. Ça sera le dernier match dirigé en France par Didier Deschamps, qui quittera son poste de sélectionneur des Bleus après la Coupe du Monde.
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4: Bonjour à tous. La visite du pape Léon XIV en Espagne du 6 au 12 juin est la première d'un pontife dans le pays depuis près de 15 ans, puisque le pape François ne s'y était jamais rendu. Pays de Saint Ignace de Loyola et de Sainte Thérèse d'Avila, l'Église y semble à la fois omniprésente et en crise, traversée simultanément par des mouvements de déclin et de réveil. Malgré l'impressionnante omniprésence culturelle du catholicisme, la sécularisation est très avancée en Espagne. Longtemps perçue comme un bastion catholique, l'Église a vu le nombre de ses fidèles s'effondrer. En 2023, l'Institut espagnol de la statistique révélait que moins de 50% des enfants étaient baptisés, alors qu'ils l'étaient à 99% en 1971. Ce déclin se poursuivrait année après année. La Conférence des évêques espagnols a d'ailleurs noté une diminution générale du nombre de sacrements dans le pays entre 2023 et 2024, environ 6 000 baptêmes de moins, moins 6% de mariages à l'Église. Malgré ces chiffres alarmants, le catholicisme garde une présence étonnamment forte dans le paysage culturel. L'expression la plus spectaculaire de cet héritage catholique encore vivant sont les traditions populaires. Les processions grandioses de statues dans les villes du sud de l'Espagne lors de chaque Semaine Sainte restent incontournables. Celle de Séville a accueilli plus de 50 000 pénitents en 2026 et attire chaque année 1 million de touristes. Autre paradoxe, les disparités géographiques en termes de dynamisme. Portées par les traditions populaires citées plus haut, l'Andalousie fait preuve d'une forte résistance au déclin du catholicisme. Constituée à 100% de catholiques en 69, l'archidiocèse de Séville comptait encore 97,8% de baptisés en 2023 dans l'annuaire pontifical. L'archidiocèse de Madrid résiste également au phénomène de sécularisation. D'après le journaliste Xavier Brocal, beaucoup de grandes institutions catholiques qui ont marqué l'Espagne contemporaine y sont nées, l'Opus Dei, le chemin néocatéchuménal et d'autres mouvements. Il existe là-bas un tissu solide de familles et de laïcs engagés qui vivent leur foi de manière très active avec une forte participation paroissiale. L'autre grande métropole d'Espagne présente une sociologie bien différente. À Barcelone, où 96,6% de la population était catholique en 70, selon les statistiques, 53% des habitants de cette ville s'identifiaient comme catholiques en 2019 et moins de 10% comme pratiquants. Un paradoxe pour cette ville dont l'un des symboles les plus emblématiques est la basilique de la Sagrada Familia. Cette forte sécularisation s'explique notamment par la traditionnelle opposition catalane au franquisme madrilène imprégné de catholicisme. Barcelone, par ailleurs, est une ville marquée à gauche, élément important pour comprendre ce déclin local du catholicisme. Après la guerre civile entre 1936 et 1939, une très longue dictature s'est installée en Espagne, utilisant l'Église pour défendre ses propres principes. Cela explique qu'une partie importante de la gauche espagnole soit historiquement anticléricale. Cette opposition à l'Église a longtemps été un élément structurant d'une partie de cette mouvance politique. Cet anticléricalisme avait été fortement ressenti lors de la visite de Benoît XVI en Espagne en 2010. D'importantes protestations avaient émergé à travers le pays. Le paysage n'est plus le même 16 ans après cet épisode. Le climat a beaucoup changé. L'anticléricalisme agressif a pratiquement disparu. Personne ne demande pourquoi le pape vient en Espagne. Personne n'y voit un problème. À demain pour d'autres infos.

0: Bonsoir et bienvenue sur KTO dans Lumière intérieure. Ce soir, nous avons la joie de recevoir l'auteur de La grammaire est une chanson douce, le créateur de la magnifique Madame Ba. Il a reçu le prix Goncourt pour l'exposition coloniale en 1988. Il a été élu à l'Académie française en 1998. J'ai nommé Éric Orsenna. Bonsoir et bienvenue. Éric Orsenna.
1: Mais bonsoir, bonsoir.
0: Vous êtes déjà venu sur KTO, je crois.
1: Mais bien sûr, ce qu'on appelle un fidèle.
0: Ah, oh, c'est beau, ben, je suis bien honorée de faire votre connaissance et de vous rencontrer. Bien. Vous venez dans le cadre de votre actualité, cette biographie à deux voix, avec la pianiste Claire-Marie Le Guay, une biographie sur Bach qui sort aux éditions Albin Michel.
1: Oui, je suis heureux parce que je suis dans le monde de la musique de plus en plus,
0: oui,
1: depuis une quinzaine d'années, en tant que récitant de spectacle, parce que je joue, moi, depuis quelque temps, mais évidemment, voilà, je garde ça pour moi. Et donc, je dialogue avec de plus en plus de musiciens, et avec Claire-Marie, c'est un bonheur absolu.
0: Peut-être la première question que j'avais envie de vous poser, c'est qu'on vous voit petit garçon dans ce livre, on vous aperçoit comme ça furtivement, mmh. Et notamment le livre s'ouvre sur le petit Éric Orsenna qui s'endort à l'église, qui s'ennuie mortellement à l'église.
1: Oui, parce que après j'ai fait beaucoup de progrès en latin, mais à l'époque c'était le latin.
0: Oui.
1: Et il y avait une conception, il valait mieux qu'il y ait le latin pour garder le mystère, et je ne savais pas ce qui se passait, ce qu'on racontait. Et donc, moi, j'aime bien qu'on me raconte des histoires, mais que je comprenne. Donc, je m'ennuyais. Et alors, comme je m'ennuyais, quand je m'ennuie, je m'évanouis. Donc, je m'évanouissais. Et alors, les parents, évidemment, consultaient les médecins qui ont dit, peut-être est-il allergique à l'encens ou des trucs comme ça. Et puis, voilà, donc, ça s'est passé comme ça. Et comme une partie de ma famille à Quimper, donc, un jour, on était à Quimper, à la cathédrale de Quimper, et ils avaient réussi à me traîner quand même pour une messe. Et j'entends une sorte de vague mystérieuse qui m'entraîne complètement. Et c'était derrière, aux grandes orgues, c'était joué la cantate 147, Jésus que ma joie demeure. Et là, je me dis, mais c'est possible ça? Quelque chose est là. Et là, je suis je m'ennuie plus du tout. Au contraire, je suis complètement emporté. Et là, là j'adore l'encens. Et je me suis dit, là, j'ai rendez-vous. Et j'ai mis à peu près 70 ans, voire 60 ans, à honorer ce rendez-vous. J'aime bien les rendez-vous, vous savez, qui viennent très très longtemps après. Ça revient en pulsation, et puis, comme un amour. On y pense, un amour de jeunesse. Ben, c'était un amour de jeunesse, mmh, avec qui, voilà, il y a des relations comme ça de plus en plus intenses, avec Bach, et donc avec questionnement sur, au fond, c'est quoi la spiritualité pour moi.
0: Oui.
1: Voilà. Histoire.
0: Et donc ce rendez-vous,
1: tout ça, c'est le rendez-vous.
0: Il est honoré
1: grâce, là. Grâce à la pianiste, parce que moi je raconte et elle joue. Alors voilà, donc c'était. Mais c'est vraiment une entrée dans ce royaume qui m'était interdit, qui était le royaume de la musique, parce que dans ma famille, on avait fait une répartition des tâches.
0: Oui.
1: Mon frère, mes parents, ils s'en foutaient complètement de la musique. C'était franchement les quatre saisons et puis c'est tout quoi. Et donc mon frère était chargé de la musique, donc il a été très très tôt un musicien classique en guitare, mm-hmm, guitariste classique, pas du tout les feux de camp, voilà. Et donc après il est devenu médecin, il est psychiatre et il continue à jouer aujourd'hui. Et moi j'avais pas le droit, moi c'était des histoires, on me racontait des histoires. Et puis moi je racontais l'histoire à mon tour, j'ai commencé à écrire à 8 ans. Et puis je me suis dit, il y a 11 ans exactement, c'est-à-dire à 71 ans, à 60, comme ça, 68 ans, je me suis dit, bah, pourquoi pas, et j'aime bien cette phrase, hein, pourquoi pas. D'ailleurs, je dis à ceux qui nous écoutent, à toutes celles et ceux qui nous écoutent, pourquoi pas. Trouver une bonne raison à pourquoi pas. Et donc, pourquoi pas jouer. Parce que jouer, c'est pas consommer. Comme lecture n'est pas consommée. On regarde tous le même film. Mais quand on lit, on se fabrique son film. Mmh. Donc un lecteur est un co-créateur. Et quand on joue, d'abord, de temps en temps, survient de la musique. C'est quand même un rêve absolu de voir ses petits doigts comme ça. Et puis, une musique vient. Et surtout, on entend mieux. Alors comme l'âge venant, évidemment, Louis s'affaiblit. Pas du tout. Grâce au piano quotidien, au fond, on gagne plus que ce qu'on perd. C'est pas mal comme contrat.
0: Mais ça vous demande pas mal de persévérance quand même.
1: Alors moi, la persévérance, c'est pas mon problème.
0: Ah oui.
1: C'est-à-dire l'obstination. Vous savez, j'ai commencé à écrire à l'âge de 8 ans.
0: Oui.
1: Chaque année, je faisais un roman.
0: Ah bon ?
1: Que je jetais pendant l'hiver, je faisais un roman, avant d'aller à l'école, une heure, tous les jours. Donc je me levais à 7h, 6h30, 7h, et j'écrivais une heure.
0: Donc vous avez tout jeté, on n'a rien de cette époque-là.
1: Toujours, ah, c'est une épouvante. Et donc je jetais. Pourquoi ? Parce que dans ma famille, tout le monde me racontait des histoires. Ma maman, parce qu'elle était monarchiste, les rois, les reines, tout ça. Mon papa, parce qu'il était officier de réserve de marine, dans l'aéronaval, les porte-avions, donc il y avait les sous-marins, tout ça. Mon grand-père était d'origine cubaine, donc il me racontait des histoires de magie et tout ça. Ma grand-mère était lyonnaise, donc des histoires de cuisine, etc., tout le monde. Puis à 8 ans, ils se sont dit, on n'a plus d'histoire en stock. Et comme tu détestes qu'on répète, tu as deux solutions. Un, tu vas lire ce que j'ai fait, bien sûr. Et puis deux, tu vas écrire. Donc j'ai écrit à 8 ans. Et il y a un truc dont je me suis rendu compte récemment, très récemment, c'est que l'écriture, c'est-à-dire la page blanche, et la navigation, parce que j'ai commencé à naviguer exactement au même moment, parce qu'on passait nos vacances dans l'île de Bréa, et donc dès qu'on savait nager, on avait le droit d'aller sur un bateau. Donc j'ai appris à naviguer à voile en même temps qu'écrire. Et c'est pareil. Écrire et naviguer, c'est pareil. Pour une raison très simple, c'est que sur la page blanche et sur l'eau, il n'y a pas de route. Il faut l'inventer. Il faut négocier avec plus fort que soi. Et donc, c'est pareil quand vous goliez, quand vous naviguez à la voile et tout ça. Donc, c'est la même chose. Donc, j'écrivais tout le temps. Donc, j'avais un roman tous les ans, tous les deux ans, que je relisais, que je trouvais nul, donc je n'en voyais pas. J'ai envoyé le 12e roman qui a été refusé. Le 13e a été accepté. Et le 17e a eu concours. Donc,
0: le premier, c'est Loyola Blues.
1: Oui, ça, c'est celui qui a été accepté.
0: Ouais. Alors, ça, c'était un émerveillement pour vous.
1: C'était complètement un émerveillement.
0: Ouais.
1: C'était quand même un titre complètement nul. mais ça fait rien. C'était franchement très, très mauvais. Et donc, ça fait rien. On a vendu 300 exemplaires. Et puis, parce que j'avais beaucoup de familles qui étaient derrière. Et puis ensuite, le deuxième, c'était La vie comme à Lausanne. Et puis, il y en a un quatrième. Et puis ensuite, le Goncourt.
0: L'exposition.
1: Et donc, mais j'adore le... Vous savez, c'est pas de l'obstination. C'est à un moment donné, c'est un rituel.
0: Ah oui.
1: C'est-à-dire, l'avantage du rituel, c'est que vous n'avez pas à vous demander.
0: Oui.
1: Je n'ai pas à prendre une décision. Je n'ai pas à chaque jour prendre une décision d'écrire. Donc, ce matin, j'écris. J'espère demain écrire. Tant que je vivrai, j'écrirai.
0: C'est tous les matins.
1: Quoi qu'il arrive. Ce qui veut dire qu'à partir de 9h, je ne suis plus écrivain.
0: Ah, le matin commence très tôt pour vous.
1: C'est tout. Mmh. En général, 6h, 9h, j'écris, même pas, 6h, 8h30. Puis après, j'ai rendez-vous avec plein d'autres choses, avec le monde. Donc le matin, j'ai rendez-vous avec moi, et puis après, j'ai rendez-vous avec le monde. Et c'est grâce au rendez-vous avec le monde que je trouve des trucs à dire le matin.
0: Et vous avez toujours des nouvelles histoires à explorer.
1: Sans arrêt.
0: Ça vous est jamais arrivé de vous dire, tiens, mais maintenant, où vais-je ?
1: Zéro, parce que, il y a deux actions complètement différentes. Rédiger, c'est quand on sait ce qu'on va dire. Écrire, c'est quand on ne sait pas.
0: Oui.
1: C'est la grande différence. Et moi, j'écris quand je ne comprends pas. Donc, par exemple, là, qui sait Bach, je ne comprenais pas. Qui c'était au fond. Et qui était La Fontaine, je ne comprenais pas. Qui était Le Jardinier, Le Nôtre, je ne comprends pas. J'ai fait des romans parce que je ne comprenais pas. J'ai fait des romans parce que je ne comprends pas l'amour. Comment ça se fait que ce n'est pas réciproque ? Je suis quelqu'un de charmant, tellement beau et tout. Pourquoi on ne m'aime pas autant que je le mériterais ? Je ne comprends pas. Donc, je prends des râteaux, moi. Donc, pourquoi ? Je suis vraiment sympathique. Alors pourquoi ? Et puis, il y a plein d'autres choses que je ne comprends pas. Comment peut-on être une femme africaine ? Vous avez l'extrême gentillesse de parler de ce roman, Madame Ba. Il se trouve que j'ai été en Afrique très, très, très souvent, tout le temps. C'est le Mali et le Sénégal étaient mes deuxièmes pays. Donc, c'est vous dire ma tristesse en ce moment. Et je suis en communication permanente avec les communautés maliennes au Mali, et puis bien sûr, et puis les communautés maliennes en France. Donc imaginez ce que c'est que c'était de voir ce pays dans des situations terribles, à la fois de pauvreté, parce qu'il n'y a pas que la guerre, il y a la pauvreté entraîne la guerre et tout ça. Donc vous voyez, il y a tous... Donc Donc on est quelqu'un d'autre. Pourquoi on est romancier? Et pourquoi on est fou de biographie? C'est que sa vie, ma vie, je m'en fous. Moi, c'est la vie des autres qui m'intéresse.
0: Bah, peut-être qu'on peut dire aux téléspectateurs qui n'auraient pas encore lu Madame Ba que vous faites quand même un pari étonnant pour un homme blanc de vous mettre dans la peau d'une femme africaine.
1: Oui, mais alors, j'aurais pas le droit de le faire. Parce qu'on dirait, tu n'es pas une femme, ce que vous venez de dire, que je ne suis pas malien, je ne suis pas noir. Et donc, si je fais ça, je fais ce qu'on appelle de l'appropriation culturelle. Mmh. Mais l'appropriation culturelle, ça veut dire que c'est exactement, si on a ce critère-là, on arrête l'art. Parce que Giacometti avait beau pas être gros, il n'était pas aussi maigre que l'homme qui marche. Donc il insultait les maigres. Vous voyez ce que je veux dire?
0: Oui, puis au fond, ça veut dire qu'on ne voyage jamais vers autre que soi-même, mais avec une telle théorie.
1: Exactement. Mmh. Mais l'idée, c'est que, à ce moment-là, on ne pourrait parler que de soi.
0: Oui.
1: Mais alors, et d'ailleurs, beaucoup d'écrivains ne s'en privent pas, ils ne parlent que d'eux.
0: Oui.
1: Et qu'est-ce qu'on s'ennuie? Comprenez? Parce que
0: et
1: ça
0: tous
1: va.
0: Les personnages leur ressemblent.
1: Ça, oui, sans arrêt, sans
0: alors
1: arrêt.
0: Alors que Madame Ba, c'est ça qui est
1: ça,
0: fort.
1: Ça n'a rien à voir.
0: Ça n'a rien à voir.
1: Et alors, vous savez, c'est une chose très émouvante qui s'est passée pour Madame Ba, c'est que depuis longtemps, comme je vous dis, depuis l'âge de 20 ans, j'allais en Afrique tout le temps, 3, 4 fois, 5 fois par an. Et donc je me suis dit, il faut que j'ai une histoire. Et puis j'ai trouvé l'histoire de cette femme. Et pendant 3 ans, je disais elle, ça ne marchait pas. Et j'ai dit, pourquoi je ne dirais pas je? Pourquoi je ne dirais pas moi, Madame Ba? Pourquoi? Et quand j'ai trouvé ça, immédiatement, ça a été, j'ai trouvé qui j'étais. Vous savez, le roman est un mensonge. Mais comme disait Aragon, ce mensonge est vrai. Vous voyez? Donc c'est ça qui est formidable dans l'écriture, c'est qu'on explore. On ne sait pas. Je sais absolument. Le principe d'un roman, je ne sais pas comment ça va finir. Il y a un personnage, il y a un lieu, et en avant. On avance, c'est comme naviguer.
0: Et vous êtes vous-même surpris par la fin?
1: Complètement. Tant autrement. On ne sait pas. Qui peut savoir comment un amour va se développer, va continuer, ou s'arrêter, ou s'embellir, ou s'interrompre et puis reprendre? On ne peut pas savoir. C'est du même ordre. Moi, c'est vraiment. Il y a explorer la vie, qui est pour moi un cadeau quand même absolument invraisemblable. Bien sûr, explorer la vie. Et puis il y a quelque chose qu'avait au plus haut point Bernard Pivot. Bernard Pivot, qui était mon grand frère, il m'a reçu dans ses émissions depuis le début et tout ça, et on avait des relations jusqu'à l'extrême fin de sa vie. Et ses deux filles ont écrit sa biographie. Et elles ont choisi le plus beau des titres, qui était vraiment l'âme de Bernard. C'était le goût des autres.
0: Ah, c'est très beau.
1: C'est pas l'intérêt, c'est le goût des autres. Mmh. Et pas d'ogre, pas dévoré. C'est-à-dire, laisser l'autre être autre. Mmh. C'est parce que l'autre est autre qu'on l'aime. C'est pas, on va pas l'avaler pour le faire devenir soi.
0: Soi-même, oui.
1: C'est pas ça du tout, c'est l'inverse du harcèlement. Mmh. C'est l'inverse de la possession, c'est au contraire. Aimer l'autre, aimer en l'autre la liberté qu'il va garder. Mmh. Et moi, c'est ça me bouleverse, c'est pour ça que je suis écrivain. C'est la gourmandise des autres avec la liberté. Et dans les relations amoureuses, c'est évidemment, j'aime profondément la liberté. Et donc, vous voyez, les gens qui disent « Ah, je te possède, c'est pire qu'une condamnation, c'est un ennui. Quelqu'un qui ne serait pas libre, je ne pourrais pas l'aimer.
0: Merci Éric Orsenna, on va passer à la deuxième partie de cette émission avec ces quatre mots que vous pourrez explorer et développer à votre guise.
1: Merci.
0: À tout de suite.
1: Merci.
0: Nous sommes toujours sur KTO dans Lumière intérieure avec vous, Éric Orsenna. Et le premier mot auquel j'ai pensé pour vous, le premier mot c'est mot.
1: Alors, le mot, c'est la porte, et c'est toujours une histoire, parce que chaque mot a une histoire. Et j'adore ce qu'on appelle l'étymologie, c'est-à-dire l'origine, c'est-à-dire la source, comment les mots sont fabriqués. Et j'ai beaucoup travaillé sur les mots et sur la grammaire, c'est-à-dire l'accord entre les mots. Donc je me souviens, mes enfants détestaient lire, ils haïssaient la grammaire. C'est pour ça que j'ai écrit un petit conte qui s'appelle « La grammaire est une chanson douce ». Mon éditeur y croyait pas du tout. Il me disait « Il y a une seule règle dans l'édition, c'est que tu mets grammaire dans le titre, ça marche pas ». Et alors maintenant, c'est fou, il y a plus d'un million d'exemplaires qui sont lus un peu partout. Et j'ai continué à travailler sur les mots. J'ai travaillé, par exemple, avec le merveilleux linguiste Bernard Cerchidini, on a travaillé tous les deux à faire les mots immigrés. Les mots, c'est-à-dire tous ces immigrés, mots, qui ont participé à l'enrichissement de la langue française. Par exemple, le mot amiral qui m'intéresse en tant que marin, ça vient d'où ? Eh bien, ça vient de l'arabe, comme beaucoup, beaucoup de mots français, c'est émir al-bar, c'est-à-dire l'émir de la mer. Qu'est-ce qu'un amiral ? Ben, c'est l'émir de la mer. Donc ça, je trouve ça absolument merveilleux. Et donc, tous ces mots immigrés qui ont constitué notre langue elle-même, parce qu'au fond, il y avait quelques dizaines de mots dits gaulois. Et puis les mots français, ça vient d'une tribu, les Francs, qui étaient de l'autre côté du Rhin, c'est-à-dire des Allemands. Donc les Francs sont des Allemands. Donc vous voyez, c'est marrant ce genre de choses. Donc ils sont la réalité. Donc tous ceux qui disent grand remplacement et tout ça, bah regardez un peu la réalité des choses. Regardez comme l'identité est une identité qui est une identité mixte, identité qui change, identité qui s'enrichit. Et alors, moi j'aime bien, parce qu'il y a un élément un peu musical, c'est-à-dire, un écrivain doit trouver le mot juste, c'est-à-dire, c'est pas comme la note fausse, c'est comme la note fausse. Ça va pas. Ce mot-là ne va pas. Donc, les mots, c'est mes amis, bien sûr. Alors, je joue avec eux tout le temps. Quand je parle de mots, je parle de cette sorte de morceau musical qui s'appelle le motet, par exemple. Enfin, vous voyez, les mots, c'est mes amis. Et alors, en général, dans ma nuit, vers 4-5 heures, je me réveille pendant un moment donné, puis des mots me viennent. Et puis je me rendors pendant une heure et demie. Et puis les mots viennent en moi, m'irriguent. Et puis hop, je commence à raconter grâce aux mots qui me sont venus au cœur de la nuit. Donc merci les mots.
0: Vous écrivez dans « La grammaire est une chanson douce ». Qu'est-ce qu'un grand écrivain ? Quelqu'un qui construit des phrases sans se soucier des modes, seulement pour aller explorer la vérité.
1: C'est un écrivain est vraiment pour moi un explorateur. C'est comme un marin qui va au loin et puis il ne sait pas trop ce qu'il découvre. Regardez Christophe Colomb, j'ai fait un livre sur Christophe Colomb. L'entreprise des Indes. Et il pensait découvrir les Indes. Il n'a pas découvert les Indes, il a découvert l'Amérique parce qu'on ne savait pas que l'Amérique était là. Donc c'est vraiment la découverte. Et quand vous écrivez à quelqu'un, vous adressez à lui. Et avec cette réciprocité incroyable, vous découvrez en vous-même des choses en vous adressant à quelqu'un d'autre. C'est grâce à l'autre que vous avancez en vous-même. C'est ça aussi les mots. Et puis, il se trouve que moi, j'ai fait tous les métiers possibles avec les mots. On m'a dit que j'avais manqué une grande carrière de publicitaire parce que sans arrêt, les mots me viennent ou les titres. Par exemple, je suis fier vraiment du titre que j'ai trouvé pour le grand savant Pasteur. C'était « La vie, la mort, la vie ». La vie parce qu'il était passionné par la vie, la mort parce que beaucoup de ses enfants sont morts, et puis la vie de nouveau. Vous voyez, quand vous touchez quelque chose, quand vous touchez, ça veut dire atteindre, ça veut dire atteindre l'âme. Et des mots sont comme ça, il y a des mots faux. Et puis voilà, c'est pour ça que je suis tellement triste que le nombre de mots employés par les Français maintenant diminue, parce que chaque mot est une porte. Donc moins vous employez de mots, plus les portes se ferment, et plus, pour reprendre le titre de votre émission, la lumière s'éteint.
0: Au concert de réouverture de Notre-Dame, vous avez offert un très beau discours dans lequel vous avez dit que la beauté était l'autre mot pour dire l'espérance.
1: Alors moi, c'est exactement, vous voyez, c'est la découverte, c'est-à-dire que qu'est-ce qu'il y a de l'autre côté de la colline ? Qu'est-ce qu'il y a de l'autre côté de la vague ? C'est cette espérance-là. D'abord, ce mot d'espoir, il y a deux, l'espoir et l'espérance. L'espérance, ça tient plus longtemps la note, vous voyez ? Donc entre mot et note, là, c'est d'ailleurs presque la même chose. Et donc c'est ce genre d'écho que j'ai sans arrêt en moi, et donc ça permet d'avancer. Et puis peut-être peut-être que des bras vont s'ouvrir. C'est-à-dire, vous adressez une prière et peut-être que des bras vont s'ouvrir.
0: Est-ce qu'il y a un mot, Éric Orsenna, que vous aimez par-dessus tout ?
1: Moi, j'ai un petit problème qui donne des difficultés parfois dans la vie, c'est que le mot de préférence, c'est des difficultés.
0: Ça, c'est un mot que vous n'aimez pas.
1: Alors, c'est en fait celui-là, le mot que je préfère, c'est pas préférence en tout cas. Et donc, j'ai pas de préférence. Parce que j'ai cette chance d'avoir cette mission avec l'Académie française de participer au dictionnaire. Et donc, on a des tas de mots comme ça qui arrivent et qui vous accompagnent pendant un certain moment. Là me vient, le mot plume, je trouve ça, c'est... Vous dites plume et vous voyez la plume. C'est-à-dire, ça correspond exactement, le mot dit la réalité. Donc, vous prenez ces choses-là qui vous viennent. Et puis vous avancez. J'adore. Regardez, quand vous dites source, vous avez l'impression que ça y est, l'eau coule. Hein, vous avez un petit creux comme ça, et puis hop, vous avez et la source est là. Et donc souvent, les mots sont la musique des choses.
0: Alors le second mot, Éric Orsenna, c'est joie.
1: Alors joie, c'est très intéressant parce que c'est là où on voit. À quel point il faut accueillir la richesse d'une langue. Parce que la joie, c'est pas le bonheur. La joie, c'est pas le plaisir. La joie, c'est pas le contentement. La joie, c'est pas la satisfaction. Vous voyez, si vous aviez qu'un seul mot, et nous, en ce moment, beaucoup, c'est le plaisir, c'est-à-dire l'immédiateté que vous avez, c'est-à-dire, bon, c'est moins intéressant. Et le bonheur, c'est vague, comme ça, comme on dit, très très beau... On reconnaît le bonheur au bruit qu'il fait en partant. Je trouve cette phrase sublime. Mais la joie, c'est une sorte de grande vague qui vous prend et qui demeure. C'est pour ça que c'est si beau, Bach, la joie, que ma joie demeure. C'est-à-dire une sorte de vague qui prend, qui vous prend en elle-même, qui vous emporte comme un bateau, comme un long surf. Et vous continuez, la vague continue, et la vague continue. Et puis la joie est... Pour moi, indissolublement lié, indissociablement lié à la lumière. Et quand vous dites joie, c'est absolument impossible que vous n'ayez pas un sourire qui naisse. Et c'était hier à une conférence avec des gens qui étaient passionnés par l'eau. Et donc, ils m'avaient demandé quel est votre étonnement à la fin de la journée. Je dis, c'est vos sourires. Donc la joie, c'est un long sourire. Et la joie, c'est aussi une sorte d'accord. Et on reprend la musique là, ou on reprend la grammaire, si vous voulez. C'est-à-dire, il y a un accord en vous, et votre visage se détend, et vous avez un sourire qui est en même temps un accueil.
0: Vous nous racontez dans votre livre que, quand vous étiez étudiant, vous aviez deux professeurs de philosophie, M. Deleuze et M. Jean Kelevitch, peut-être que je prononce mal son nom, et que pour l'un, la joie était un travail, le fruit d'un exercice, et pour l'autre, la joie était un don, un cadeau, une surprise. Et donc, moi, j'avais envie de vous demander, du coup, pour vous, c'est un travail ou c'est une surprise ?
1: Alors, c'est comme la préférence, moi, c'est les deux.
0: C'est les deux.
1: C'est-à-dire que je prends tout. Moi, j'ai une sorte de gourmandise des choses, et j'ai toujours mal, encore une fois, j'ai du mal à choisir. C'est évidemment un travail. Parce que, bah, par exemple, si on ne joue pas du piano, il n'y a pas de joie qui arrive. Et puis, là, donc, c'est à la fois un travail et une surprise. Mais moi, je suis convaincu que les plus grandes surprises viennent du travail. Donc, évidemment, il faut donner le plus possible du sens au travail. Mais les gens qui disent « mon travail, c'est rien », alors, il y en a plein qui sont des travails complètement inintéressants, mais essayer de donner tout son sens au travail... Et faire en sorte que ceux qui proposent le travail, les employeurs, donnent tout le sens au travail. Mais une grande partie de sa vie, évidemment, c'est le travail. Et c'est dans le travail. Et même, il y a un mécanisme d'effort. C'est vrai qu'il y a un certain effort à lire plus qu'à regarder des séries. Mais le bonheur que vous avez en lisant est supérieur à celui que vous causent les séries. Donc il y a cet élément-là qui est un peu plus trop à la mode, mais... Moi, je suis élevé à l'ancienne, c'est-à-dire que, encore une fois, la joie me vient de m'être dépassé. Il y a quelque chose que, une chose que j'ai apprise depuis l'enfance, c'est que, mais ça c'est l'éducation, d'ailleurs l'éducation, regardez ce mot, c'est doukéré, conduire, et c'est-à-dire élever. Ma conviction c'est qu'on est plus grand, plus divers, plus accueillant que soi-même, ou on est beaucoup plus petit, on se rabougrit, on ne peut pas rester. La vie est aussi un projet.
0: Vous nous faites voyager dans l'âme de ce Jean-Sébastien Bach et on perçoit dans tout votre livre combien Dieu est pour lui joie.
1: Alors Dieu est pour lui joie, Dieu est présent et ce que nous avons fait avec Claire-Marie Le Guay, c'est d'essayer de rendre Bach présent dans sa quotidienneté. Il y a une petite, après une petite analyse, son premier logement, alors qu'il avait déjà plusieurs enfants et qu'il recevait des élèves, il recevait des visiteurs, etc. Et tout ce petit monde vivait dans un espace inférieur à 70 mètres carrés. Ils étaient tous là. Et donc il y avait une table unique où d'un côté, pas loin, il avait son clavicorde et puis il jouait comme ça. Et puis de l'autre côté, il y avait Maria Barbara, sa première femme, ou Anna Magdalena qui transcrivait ou qui faisait la cuisine ou s'occupait des enfants. Et tout ça en même temps. C'est-à-dire que c'est pas du tout le génie dans sa tour d'ivoire. C'est pas du tout le génie romantique, solitaire, torturé. Non, c'est le génie vient du quotidien. Et c'est ça qui nous a bouleversés, Claire-Marie et moi. C'était ce génie né du quotidien. Encore une fois, c'est la poursuite de la vie. C'est la vie elle-même qui s'enchaîne. Et pour lui, Dieu est là. Dieu est présent et comme il dit très, très bien et comme dit la grande tradition depuis Saint Augustin, celui qui chante prie deux fois, mais celui qui joue aussi prie deux fois. C'est-à-dire la musique et l'accès à Dieu. Pour lui, c'est ça.
0: Est-ce qu'on peut lire la prière « Jésus, que ma joie demeure » Elle est assez courte. « Jésus, que ma joie demeure, à ton nom à tout jamais. » Il guérit toutes les blessures et ma force vient de sa grandeur dans l'espoir puis la lumière. Il éclaire mon cœur et mon âme jour et nuit. Il m'accompagne, doux Jésus, au doux Seigneur. Elle vous parle cette prière ?
1: Bien sûr, elle me parle. Elle me parle, elle me parle. Elle me parle parce que, regardez, il y a deux mots qui me frappent beaucoup, c'est la douceur qui est répétée plusieurs fois, et la lumière, la douceur de la lumière. Et donc, et puis il y a cette figure de Jésus qui m'a été apprise dès mon enfance et qui m'a jamais quitté. La présence d'un Dieu supérieur, de Dieu le Père, pour moi est plus incertaine, on va dire.
0: Alors que Jésus, mais d'ailleurs on le sent, la présence de Jésus, vous en parlez avec beaucoup de tendresse dans ce livre.
1: Alors Jésus, c'est le personnage qui m'a le plus bouleversé et je vais vous dire que dans la période actuelle, et notamment dans l'endroit où il vivait, dans ce pays où il vivait, remplacer la loi du talion par l'amour, ça ne peut pas être plus pertinent. Ça ne peut pas mieux s'appliquer aujourd'hui. Ce message d'amour dans un monde de violence, à cette époque, et encore plus forte maintenant, ce message de Jésus, il me bouleverse et continue de me bouleverser. Parce que j'ai eu cette chance d'être élevé, comme, regardez ce mot, élevé, c'est-à-dire on est au-dessus de soi-même grâce à ça. Donc cette image-là demeure et je lui dois tout. Évidemment, je lui dois tout, j'ai eu cette chance d'être élevé dans cet amour-là.
0: Bah, peut-être qu'on peut rester dans cette note avec le mot suivant. Ce mot suivant, c'est passion.
1: Alors, la passion a deux sens. Il y a la passion qui est l'emportement, comme ça, on s'en va, comme ça, voilà, on est passionné, on oublie tout, on est passionné dans tous les domaines, passionné par son métier, et donc on sacrifie tout à son métier, passionné par un amour, on est passionné. Il y a ce côté-là. Mais dans la passion, il y a aussi la souffrance. La souffrance, on pâtit de quelque chose. Et donc il y a cet autre élément. Et je suis mais bouleversé, mais encore aux larmes, quand je vais écouter, mais assister, mais d'une certaine manière participer aux deux passions de Bach, la passion de Jean et la passion de Mathieu. Et j'ai eu cette chance, mais infini, ce cadeau incroyable d'être à Versailles, à la Chapelle Royale, et d'assister à la présentation de la Passion de Matthieu, de saint Matthieu, avec Raphaël Pichon. C'était prodigieux, parce que les trois chœurs étaient prodigieux, dont un chœur d'enfant, les orchestres bien sûr inouïs, et puis il y avait tous les récitants, parce que c'est un opéra sacré. Et ça, ce moment, mais quand Jésus s'adresse à son père et l'appelle, parce que l'angoisse le saisit, personne ne va à la mort comme ça, de gaieté de cœur, et sans savoir se demander qu'est-ce qui va se passer après. Et puis il appelle au secours. Et donc, on n'est pas sûr que Dieu le Père réponde. Et moi, ce moment-là m'étreint et m'étreindra jusqu'à l'extrême seconde de ma vie, j'en suis sûr.
0: Et finalement, est-ce que le Père a répondu ?
1: Eh bien, pour Bach, le Père répondait tout le temps. Pour moi, franchement, je ne sais pas. Je suis plutôt non. Mais je suis ce qu'on appelle au sens étymologique agnostique, c'est-à-dire je suis privé de savoir, je m'arrête là. Et je suis absolument fasciné que des gens sachent exactement qui c'est Dieu, ils décrivent Dieu, et ils se tuent parce qu'ils ont des conceptions différentes de ce qu'ils ont pensé. Alors pour moi, ça c'est absolument incompréhensible. Incompréhensible. Et donc, et puis il y a une question qui se pose pour moi, c'est la question du monothéisme. C'est-à-dire qu'un seul Dieu. Et c'est vrai que, pour l'instant, mais j'avance sans arrêt, je me demande comment ça se passe, comme ça, je suis ouvert à tout, mais c'est vrai que la période de notre aventure humaine, où il y avait des esprits dans chacun des éléments de la nature, c'était une période, finalement, peut-être on respectait mieux la nature, et peut-être que, j'en sais rien, mais hypothèse que le monothéisme a désenchanté la Terre.
0: Et quand vous dites que pour Bach, Dieu répondait, vous pouvez nous expliquer où vous voyez
1: cela ? Il est présent tout le temps. Il n'a même pas besoin de répondre parce qu'on n'a pas à l'appeler parce qu'il est là. Et c'est ça qui est formidable. Donc on lui parle. Et puis il faut savoir que Bach était aussi bien musicien que poète. Poète parce qu'il lisait de la poésie, depuis, et ça c'est la grande tradition de Luther, mais il lisait des poètes du temps. Dans ses cantates, il y a tout un mélange. Il compose la musique, mais il compose aussi des textes. Et en empruntant de la poésie un peu partout, puis lui-même compose de la poésie. Donc c'est ça qui est bouleversant chez lui. C'est que, mais il lui parle. Et la plupart de ces cantates sont des passions, c'est-à-dire c'est absolument déchirant. Mais sois là, accompagne-moi, sa vision de Dieu est une vision christique, c'est son grand frère.
0: Vous avez eu un mot éclairant tout à l'heure, ou intriguant. Vous avez dit au fond, la passion de Bach, vous y participez.
1: Oui, parce qu'on est... On est un récitant, on est là, on sent qu'il nous parle. Il nous parle et donc, écouter, c'est répondre. C'est pas rester en dehors. On est pris dans cette histoire, on est pris dans ce... On connaît la fin. Mais en fait, non, à chaque fois, c'est recommencer. Comme la mer, c'est sans arrêt recommencer. Et je vous assure que dans cette passion... de Matthieu, là, de ce Pichon formidable. Donc, on était là, on se demandait, que va-t-il se passer ? Alors, c'est ça qui est bouleversant. On sait, la raison le sait, mais l'émotion ne le sait pas. C'est ça qui est complètement bouleversant. Et puis, jamais j'ai eu un tel sentiment d'être pris dans des bras.
0: Et si vous deviez être un personnage de cette histoire, Eric Orsenna, de cette histoire de la passion, vous aimeriez être quel personnage ?
1: Mais comme je vous ai dit, moi je peux pas préférer.
0: Vous voulez être tous ?
1: Je les suis tous.
0: Vous voulez être la Sainte Vierge, Saint Jean, mais Pilate aussi ?
1: Je les suis tous, les uns après les autres. Pourquoi tous ? Je les vois, tout le désespoir. Le personnage de la Vierge m'a toujours absolument bouleversé. C'est-à-dire tout ça, là, ce personnage au pied de la croix. Et donc ce personnage m'a toujours... J'étais élevé, bien sûr, beaucoup en Bretagne, dans le culte de la Vierge. Et ça, ce personnage aussi. Mais ils sont tous bouleversants. Ils sont tous bouleversants dans l'Évangile. Ils sont tous, même regardez Pierre qui trahit. Il trahit avant le chant du coq, il trahit. Eh bien, il est bouleversant parce que nous aussi, nous trahissons.
0: Bien sûr.
1: Donc, comprenez, c'est une sorte d'humanité incroyable comme vous avez dans d'autres grands poèmes. Vous savez, il y a une chose, et je donne un exemple, c'est que j'ai une personne que j'aime beaucoup qui était, qui travaillait à l'hôpital Sainte-Anne, à Paris, qui traite les gens qui sont atteints de troubles mentaux. Et elle essayait de récupérer des enfants cachés. Et ces enfants cachés, ce qui les réparait le mieux, elle choisissait quelle histoire pourrait mieux leur venir en aide. Et ce qui les réparait le mieux, c'était l'Odyssée et le personnage d'Ulysse. Parce que Ulysse, c'est pas le plus fort, c'est pas le plus beau, c'est pas Achille, c'est pas tous les autres. Mais il est là, il a un sens de l'amitié incroyable, il se bat pour son équipage, et puis il essaye de revenir au pays. Ulysse, il est comme nous. Eh bien, Ulysse répare, comme le Christ répare.
0: Donc pour chacun des personnages, on peut dire « c'est moi ».
1: Absolument. Et c'est ça l'idée, c'est que on n'est pas assigné à sa propre résidence. On n'est pas assigné à sa propre identité. Encore une fois, moi j'ai mes bases, je sais mes sources, je sais d'où ça vient. Franchement, quand j'entends les autres qui disent la France, personne ne peut me donner des leçons d'amour de la France. Je suis à l'Académie française, au fauteuil de Cousteau, au fauteuil de Pasteur. Je suis fou de ma langue française, où j'ai travaillé sa langue française. Je travaille, encore une fois, comme l'immense honneur, à l'Institut Pasteur, etc. Enfin, franchement, j'étais au Conseil d'État, j'ai essayé de me battre pour l'application de l'État de droit. Donc ça va quoi, je veux dire qu'on me donne des leçons de France, non.
0: Alors le dernier mot, vous en avez parlé tout à l'heure, alors j'étais désespérée parce que ça déflorait mon dernier mot. Ce dernier mot, c'est pourquoi pas.
1: Alors le pourquoi pas, c'est une morale pour moi. Pourquoi pas, c'est ce qui m'a fait, il y a 11 ans, me mettre au piano, pourquoi pas. Qu'une raison. Dis-moi une seule bonne raison. Pourquoi tu te mettrais pas au piano? Pourquoi pas, c'est le nom d'un bateau, hein, c'est le mot du dernier bateau de Charcot, et qui disait, on va prendre la mer, et pourquoi pas aller dans le Grand Sud, où j'ai été avec Isabelle Autissier? Pourquoi pas aller dans le Nord, en Antarctique, où j'ai été aussi? Et donc, pourquoi pas, c'est la vie. Donc, c'est ce principe-là de donner une raison. Le pourquoi pas, c'est l'autre mot du possible. Comprenez, c'est, il n'y a rien de plus beau que le possible. On a ce cadeau inouï de vivre, pourquoi pas l'explorer. Donc j'adore ce mot de trois syllabes comme ça, et donc à chaque fois je me dis, par exemple, en ce moment-là, je n'ai jamais écrit de théâtre de ma vie, pourquoi pas? Évidemment, je vais m'y mettre, pourquoi pas? Quand Isabelle Autissier m'a proposé, c'était un cadeau immense d'aller en Antarctique, j'ai eu peur, parce que c'était un petit bateau à voile et que les tempêtes sont terribles là-bas. Eh bien, ce qui m'a poussé, pourquoi pas? Et surtout, pourquoi pas aimer?
0: Dans ce livre, à la partie où vous partagez cet amour de ce mot, pourquoi pas, vous faites une confidence, vous dites que vous avez perdu la foi, et j'avais envie de vous demander pourquoi pas la retrouver?
1: C'est exactement le sujet. Donc, vous le sentez, je suis tout à fait ouvert. Et ce livre est une des étapes du parcours. Ça peut arriver, on a bien vu, comme on dit, des conversions. Moi, j'ai cette base-là, j'ai cette chance de base-là. J'ai eu d'abord les frères de l'instruction chrétienne, ensuite j'ai eu les eudistes à Versailles, et tout ça, ils étaient là. Ils ont eu des relations, des réactions incroyables. Le père supérieur à Saint-Jean de Béthune, est incroyable. J'étais proche, on parlait, et voilà, et je lui dis, le Christ, oui, au-dessus, je ne sais pas. Et il me dit, mon fils, je vous exempte de la messe, je ne veux pas faire de pression sur vous, ça reviendra. J'étais bon élève, je pense qu'ils avaient quelques espérances que, prenne les ordres et que, voilà. Mais en tout cas, c'est ça, c'était quand même complètement merveilleux. Donc je dois énormément à ça, à cette école-là, à cette école du respect, et puis de raconter ce que c'est qu'une... Ce que le christianisme, pour moi, est une civilisation d'amour. Enfin, ça a été perverti comme toute chose dans ce monde et dans l'être humain, mais enfin, ce que c'est, tous ces gens qui parlent, et encore une fois, ça, plutôt que la loi du talion, imaginer s'il s'agissait d'amour plutôt que la loi du talion. Moi, j'ai été magistrat pendant 22 ans. Un des cœurs du droit, c'est la proportionnalité. C'est pas parce qu'on est agressé d'un côté qu'il faut tuer tout le monde.
0: Et moi, j'avais envie de vous demander aussi, pourquoi pas la résurrection du Christ ?
1: J'attends.
0: C'est là-dessus que votre pied s'arrête, comme sur le seuil.
1: Moi, ça s'arrête là. Moi, pour moi, à l'heure d'aujourd'hui, tout s'arrête à la fin. Mais vous savez, tout s'arrête. Ça veut dire quoi, s'arrêter ? Ça veut dire quoi ? Il y a des gens pour qui ils vont ressusciter. Moi, je préfère ne pas mourir. C'est-à-dire qu'il y a cette phrase qui a été attribuée à plein de gens, c'est que le tombeau des morts est dans le cœur des vivants. Tant que vous vous souvenez de quelqu'un, il vit. Quel besoin de retrouver le corps et tout ça, je ne sais pas. Et honnêtement, je ne sais pas. Et je suis envieux et un peu dubitatif vis-à-vis des gens qui disent « je sais ». Moi, je ne sais pas. Et je pense que je continuerai jusqu'à l'extrême limite à dire. Et puis après, on verra bien. On verra bien. Vous savez, il y a des tas de gens qui ont dit ça. C'est comme plein de gens, on prête à des dernières paroles en disant « le mystère commence ». Je vais enfin savoir. On verra.
0: En tout cas, ça m'évoque un peu la réaction de ceux qui entendent que Jésus est ressuscité par d'autres et qui ne disent pas du tout « c'est évident », mais qui plutôt doutent et hésitent face à cette nouvelle.
1: Et c'est la fin des évangiles. Moi, je suis complètement bouleversé de voir ça. Ah ben ouais, qu'est-ce qui se passe ? Ah bon ? Le tombeau est vide et tout ça. Enfin, c'est tout à fait magnifique. C'est des textes, quand on imagine tous ces textes-là, reprendre ça. Et puis après toute cette Bible qui est évidemment de sorte de concentré de vie et tout ça, de contradictions, mais de violence, et que l'évangile apporte cette douceur, pour ça que ça me bouleverse.
0: Merci beaucoup, Éric Orsenna. On va conclure tout de suite cette émission.
1: Il y a un point que je voulais vous dire, c'est que moi j'ai découvert ça récemment, c'est que les seuls vrais merci sont réciproques. Et il y a une autre phrase qui est un peu le corollaire, tout ce que vous ne donnez pas est perdu. Donc c'est moi qui vous dis merci.
0: Merci beaucoup. À tout de suite. Nous sommes toujours sur KTO, dans Lumière intérieure avec vous, Éric Orsenna. Alors, cette expérience des mots ?
1: C'est la mienne depuis toujours.
0: Bien sûr.
1: C'est ma mère beaucoup. Mon père m'apprenait de la navigation, mais ma mère m'apprenait les mots. Donc, je dois beaucoup à ces mots qui me disaient, tiens. Et puis, j'ai parlé très très tôt, parce que j'entendais. Puis, je me souvenais, puis j'avais envie de voir ce que ça donnait, quoi. Et donc, et puis j'ai fait tous les métiers des mots possibles, puisque j'écris, bien sûr, mais j'ai écrit des textes pour les autres, j'ai écrit des discours pour le président de la République, j'ai écrit des lettres d'amour pour mes amis, c'est-à-dire que soit pour déclarer leur flamme.
0: Comme dans Cyrano.
1: Mais Cyrano, moi je suis Cyrano, donc lui il avait un nez trop gros, moi j'ai pas de cheveux, donc c'est pareil, donc je vis la vie des autres. Donc moi,
0: elles ont su, les amoureuses, qui étaient le véritable auteur ?
1: Oui.
0: Ça n'a jamais été révélé.
1: Je suis pas un physique admirable. J'ai toujours su que c'est pas par le physique que ça marcherait, quoi. Et donc, je me suis dit, les mots vont être mes amis. Et franchement, je leur dis merci.
0: Qu'est-ce qui est écrit sur votre épée d'académicien ?
1: Alors, il n'y a rien d'écrit. Il y a trois îles. Il y a les îles qui ont compté pour moi. Il y a l'île de Bréa, bien sûr, dans la Bretagne Nord, qui était un endroit magique, parce que c'est l'endroit du mouvant, c'est l'endroit de la nature. C'est-à-dire que là-bas, entre marée haute et marée basse, il peut y avoir 11 mètres. Donc il y a des courants terribles, donc on apprend à naviguer. Et donc c'est là que j'ai appris à la fois à écrire et à naviguer. Donc gratitude infinie envers la Bretagne. En plus, dans ma famille, on était très rationnels. Dans la famille bretonne, on ouvrait aux esprits. C'est-à-dire le réalisme magique. C'est-à-dire que quand il y a un volet qui cogne, c'est pas uniquement parce qu'il y a du vent. C'est parce qu'il y a l'équipage d'un chalutier qui a été englouti, qui trouve qu'on pense pas suffisamment à lui. Et moi, je crois ça. Comme disait François Mitterrand sa dernière intervention, je crois aux forces de l'esprit. Ça, je suis... Il y a une phrase que j'adore, le rationnel n'épuise pas le réel. Mmh. C'est ma conviction absolue. Donc ça, merci. Et puis, il y a eu l'île d'une partie de mes ancêtres, c'est-à-dire cubains, et c'est-à-dire toute la dimension, justement, de réalisme magique et tout ça. Il y a des liens entre pour moi, 100 ans de solitude, dont Garcia Marquez, et puis le cheval d'orgueil. Pour moi, c'est pareil. C'est-à-dire, c'est un même univers, encore une fois, où le réel n'est pas épuisé par le rationnel. Et puis il y a Gorée, c'est-à-dire l'esclavage, qui est la honte absolue, et donc la négation de l'humanité, donc juste au large de Dakar. Donc il y a les trois îles. Donc dans mon épée, qui est une épée de marin d'ailleurs, bah, il y a ces trois îles, et je suis né de ces trois îles, parce que je suis géographe au fond.
0: Et si vous deviez dire un dernier mot avant votre dernier souffle, vous croyez que ce serait quoi? La dernière chose que vous aimeriez dire, laisser, léguer?
1: On continue. Et puis, je sais pas, l'envie me vient, là, j'étant vraiment là, comme ça, 80 ans l'année prochaine, c'est que la chanson continue. Vous savez, il y a un des plus beaux, vraiment, ensemble de poèmes, c'est le chant général de Neruda. Et le chant général, c'est, je me dis, il faut que ça chante. Il faut que ça chante, qu'on arrête de rabougrir, et qu'il faut qu'on arrête d'exprimer, qu'on exprime, qu'on chante et qu'on danse, quoi. Je veux dire, c'est un peu ça, la vie. Et puis après, ça continue, ça prend d'autres formes, on n'en sait rien. Mais ça ne me dérange pas. Et puis, l'amitié. Moi, mon cadeau, c'est l'amitié. C'est l'amitié qui m'a fait plus grand que je suis. Toujours. La confiance et l'amitié, c'est pareil. La confiance, c'est la foi avec, hein, cum fides. C'est la foi avec. Donc on fait confiance. Quand on vous fait confiance, vous êtes plus grand que vous-même. Donc vous êtes vous-même. Être soi-même, c'est être plus grand que soi. Et ça, c'est la confiance. Moi, quelques êtres m'ont fait confiance, 5-6, eh bien, c'est eux qui m'ont fabriqué. Et le mot merci, confiance. Vous voyez, c'est toujours un peu la même chose. Et merci, parce que merci, ça ouvre. Si vous voulez, c'est que, au fond, les gens qui sont un tout petit peu cohérents, ils se rendent compte que plus ils donnent, plus ils reçoivent.
0: J'avais une dernière question liée à votre livre sur Madame Ba, où on la voit prier, et vous dites « Dieu doit être assailli par les rêves des femmes », quelque chose comme ça. Ben, et je me suis demandé si vous croyez quand même à la prière.
1: Alors, je crois à la prière, à ça, attendez.
0: Oui, pouvoir exprimer une prière.
1: Pour être franc, d'une certaine manière, ma vie entière est une prière. Oui. Maintenant qu'on réponde à ma prière, je ne sais pas. Mais en tout cas, la vie a répondu à ma prière. Parce que quand je vois la vie que j'ai eue, que j'ai encore,

0: Et elle a écrit un livre formidable sur les larmes. Et elle rappelait ce que disait le médecin de Louis XIV sur les larmes. C'est le sang de l'âme.
1: Merci beaucoup, Éric Orsenna.
0: Le merci réciproque.
1: Je rappelle votre actualité, j'oublie pas, que ma joie demeure aux éditions Albin Michel. Vous pouvez retrouver cette émission sur kto.tv.com. Merci beaucoup. Et le prochain rendez-vous, c'est peut-être Jésus de Nazareth après Bach.
0: Ben absolument, vous savez.
1: Pourquoi pas ?
0: Pourquoi pas ? Il y a une phrase que j'aime bien, d'une sagesse africaine. Tout le monde peut venir, tout commence quand on revient.
1: Merci beaucoup. À bientôt.
0: Merci.

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2: Marial, voici l'homélie d'aujourd'hui, enregistrée ce matin à la grotte de Lourdes.
3: Il Signore sia con voi.
4: Et con il tuo spirito.
3: Dal Vangelo secondo Matteo.
2: Selon saint Matthieu.
3: In quel tempo,
2: en ce temps-là,
3: vedendo le folle,
2: voyant
3: Gesù
2: les foules, Jésus gravit la montagne.
3: Si pose
2: il
3: a sedere,
2: s'assit
3: si avvicinarono
2: et ses disciples s'approchèrent de lui.
3: Si mise a parlare,
2: alors, ouvrant la bouche,
3: dicendo,
2: il les enseignait, il disait
3: Beati, poveri in spirito,
2: heureux les pauvres de cœur, car le royaume des cieux est à eux.
3: Beati quelli
2: heureux
3: che sono
2: ceux qui pleurent, car ils seront consolés.
3: Beati
2: heureux
3: miti,
2: les doux, car ils recevront la terre en héritage.
3: Beati quelli
2: heureux ceux qui ont faim
3: et
2: soif de la justice, car ils seront rassasiés. Heureux les miséricordieux, car ils obtiendront miséricorde. Heureux les cœurs purs, car ils verront Dieu. Heureux les artisans de paix, car ils seront appelés fils de Dieu. Heureux ceux qui sont persécutés par la justice, car le royaume des cieux est à eux. Heureux êtes-vous si l'on vous insulte, si l'on vous persécute et si l'on dit faussement toutes sortes de mal contre vous à cause de moi. Réjouissez-vous, soyez dans l'allégresse, car votre récompense est grande dans les cieux. C'est ainsi qu'on a persécuté les prophètes qui vous ont précédés.
3: Parola del Signore. Sia lodato Gesù Cristo.
2: Le rapprochement des lectures d'aujourd'hui est tout à fait inattendu si nous nous contentons d'écouter avec nos seules oreilles ce que le Seigneur veut nous dire. Mais si nous essayons d'apaiser un peu la dictature intérieure des sens qui sont souvent règnent maître en nous, nous découvrirons quelle grâce jaillit aujourd'hui des sources de l'ordre.
3: Ma se provassimo invece a sopire un po' con la
2: la vue, l'ouïe, le goût, le toucher et l'odorat dominent souvent notre existence, scandent le rythme de nos journées et orientent nos décisions. Les sens peuvent parfois affaiblir la foi, réduire les sentiments au silence et d'obscurcir l'attention comme la raison. Ils ne sont pas mauvais en eux-mêmes, mais lorsqu'ils ne sont pas éduqués, ils peuvent ouvrir la porte de la conscience au mal.
3: 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Pensiamo un poco al profeta Elia.
2: Pensons un instant au prophète Élie, personnage immense par ses prodiges, irréprochable sur le plan moral.
3: È uomo di Dio.
2: Homme de Dieu, toute opposition à son égard semblerait d'abord nous placer contre Dieu lui-même. Il veut ramener Akab, roi d'Israël, au service du Dieu unique et véritable, le Très-Haut. C'est pourquoi il prononce des paroles à mi-chemin entre le réquisitoire prophétique et l'oracle. Par la vie du Seigneur, Dieu d'Israël, devant qui je me tiens, il n'y aura durant ces années ni rosée ni pluie, sinon à ma parole.
3: 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Se la nostra ragione e il nostro cuore si lasciassero
2: guidare, notre raison et notre cœur se laissaient guider uniquement par le sens de lui, nous conclurions facilement qu'Elia a raison et qu'il agit bien. Pourtant, la dictature des sens est insuffisante. Si nous écoutons ces paroles avec la foi et l'amour, vertu et don propre à l'Évangile du Christ, nous nous apercevons que ce réquisitoire prophétique ne lui a pas été demandé par Dieu. Il va même jusqu'à se substituer à Dieu, lorsqu'il déclare, sinon, à ma parole.
3: fino a quando non lo dirò io. Capite? Non finché Dio lo vorrà, o finché Dio vi perdonerà, oppure finché il re o il popolo.
2: Son zèle devient alors de l'intégrisme, Élie cesse d'agir en prophète et se dresse comme s'il était lui-même le maître de la pluie et de la rosée.
3: 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In questo momento, e l'uomo Elia smette di comportarsi da profeta, ma si erge a creatore che manda rugiada e pioggia. 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Le sue parole sono anche oracolo, non solo contesa col re di Israele. Non pioverà più e non ci sarà più rugiada. Ascoltando con le orecchie ci sembra qualcosa di forte.
2: Les conséquences sont dramatiques. Ce n'est pas seulement le roi qui est atteint, mais tout le peuple. La sécheresse conduit Israël à l'épuisement.
3: 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Non pone solo un gesto grandioso e spettacolare per mostrare la forza del vero Dio di Israele.
2: Le roi peut alors accuser Élie d'être lui-même la cause de la ruine d'Israël. Élie souffre aussi de cette sécheresse. Il doit attendre les corbeaux envoyés par Dieu pour être nourri et boire un torrent partagé avec les animaux. Dieu le corrige et l'humilie sans jamais l'abandonner. Son zèle reçoit ici une rude leçon.
3: 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Il profeta Elia patisce qui un duro colpo al suo zelo. Se con la dittatura delle orecchie ascoltiamo le beatitudini insegnate con dolcezza da
2: Gesù, nous écoutons les béatitudes enseignées avec douceur par Jésus dans l'Évangile, nous les percevons souvent comme une promesse pour l'au-delà. Vous serez heureux au ciel si vous vivez ainsi sur la terre. Mais ralentissons encore l'empire des sens. Les béatitudes sont bien davantage qu'une invitation à la conversion pour obtenir la vie éternelle. Elles constituent une lecture de la réalité telle que Jésus la voit.
3: 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Sono la lettura della realtà che il Signore Gesù, esemplarmente profeta ed interprete del suo tempo, aveva davanti agli occhi. Nel discorso della montagna, infatti,
2: dans le discours sur la montagne, Jésus ne se trouve pas devant les scribes et les pharisiens, mais devant ses disciples, différents par leur caractère, leur origine et leur métier, mais tous fidèles à lui. Il regarde leur vie présente et la déclare bienheureuse, c'est-à-dire proche de Dieu. Les béatitudes sont donc une manière de voir le monde avec le regard de la foi et avec le regard même de Dieu.
3: Sono la visione del mondo con lo sguardo della fede e con lo stesso sguardo di Dio, con i nostri occhi.
2: Plutôt qu'avec nos yeux et notre raison, souvent superficielle et peu pénétrée de charité. Ici à Lourdes, tout près des lieux où la Sainte Mère de Dieu a voulu appeler à elle la petite Bernadette, puis un fleuve innombrable de malades, de bénévoles humbles, et dévoués, ainsi que des pèlerins, nous ne pouvons que constater que Marie a fait des béatitudes son trésor. À Lourdes, elle s'est montrée si proche de Dieu qu'elle a obtenu de lui des guérisons et des miracles pour son peuple.
3: Lo imparerà dopo diversi
2: anni. Le prophète Élie l'apprendra après de longues années et deviendra l'un des plus grandes figures de l'histoire du salut d'Israël.
3: Lei che ha saputo rendere docili i suoi sensi.
2: Marie, elle qui a su rendre ses sens dociles à la parole de Dieu et à l'enseignement de son Fils unique, y est parvenue immédiatement. Elle est si bienheureuse que sa béatitude déborde sur tous ceux qui viennent ici prier, souffrir ou espérer.
3: Viva la fede et vive Marie.
2: Vive la foi, vive Marie.

0: Pour déposer vos intentions de prière à la grotte de Lourdes, trois possibilités. 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Ou par courrier, Chapelet de Lourdes, boulevard Sempé, 65100 Lourdes. 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
3: La visitation et les apparitions de Guadalupe. En ces jours-là, Marie se mit en route et se rendit avec empressement vers la région montagneuse dans une ville de Judée. Elle entra dans la maison de Zacharie et salua Élisabeth. Or, quand Élisabeth entendit la salutation de Marie, l'enfant tressaillit en elle. Dans une seule des apparitions reconnues, Marie se présente enceinte. C'est à Guadalupe, au Mexique, en 1531. Cela est suggéré par l'ampleur de sa robe et signalé par un indice sans équivoque pour un aztèque de l'époque, le cordon noir qu'elle porte à la taille. Sur sa robe, là où on devine le mieux qu'elle est enceinte, un motif aztèque, le Nahui-Olin, manifestation de Dieu. Le 9 décembre, elle envoie Juan Diego demander à l'évêque qu'on érige pour elle une église. Elle lui apparaîtra quatre fois. Comme signe de sa présence, elle l'envoie cueillir des roses sur un sol gelé de pierraille et il place les fleurs dans sa tilma, sorte de poncho. Quand il ouvre sa tilma devant l'évêque, il dévoile la célèbre image de la Vierge imprimée sur le tissu. L'événement de Guadalupe signale le début de l'évangélisation au Mexique. Les franciscains étaient à l'œuvre depuis 1524, envoyés par Charles Quint, mais l'évangélisation piétinait à cause des actions des colons espagnols. Dans les 10 ans qui suivront les apparitions, on compte 9 millions de baptêmes d'Indiens. Vierge Marie, dans ce mystère, nous vous confions 2 intentions. Première intention, nous vous prions pour le respect de la vie et de sa valeur sacrée dès la conception. Vous avez fait cesser les sacrifices humains des Aztèques. Vous pouvez agir aujourd'hui envers les atteintes à la vie que sont l'avortement et l'euthanasie. Deuxième intention, vous qui êtes invoqué à Guadalupe comme étoile de la nouvelle évangélisation, nous vous confions la cause de l'évangélisation. C'est comme une visitation pour apporter le Sauveur à ceux qui l'attendent, parfois sans le savoir. Lors de la visitation, vous avez chanté dans le Magnificat l'accomplissement de toutes les préparations. À Guadalupe, vous êtes apparu avec un visage métis et vous avez repris les vocables traditionnels en vous appropriant le vocable religieux aztèque et les pierres d'attente de la religiosité. Saint Jean-Paul II disait en 2002 « L'événement de Guadalupe signifia le début de l'évangélisation avec une vitalité qui dépassa toutes les attentes. Le message du Christ, à travers sa mère, reprit les éléments centraux de la culture autochtone, les purifia et leur donna leur signification définitive de salut. » Selon vos paroles, le Seigneur a jeté les yeux sur votre humilité. Juan Diego reflète cette petitesse. « Je ne vaux rien, je suis une petite ficelle, un simple panier, une queue d'oiseau, une feuille. » C'est lui que vous avez choisi pour marquer le grand mouvement d'évangélisation du Nouveau Monde. Aujourd'hui, toute l'Église est engagée dans cette tâche, chacun selon son rôle. Vous qui avez choisi un laïc et qui l'avez envoyé à l'évêque, assignez à chacun sa place dans la nouvelle évangélisation. Baptisez, consacrez, prêtres, que tous concourent à faire connaître et aimer Jésus. Étoile de la nouvelle évangélisation, assistez tous vos enfants pour annoncer que Jésus est mort et ressuscité, afin que sa miséricorde s'étende d'âge en âge. »

0: Allez, un petit café et on commence la journée.
1: Bonjour tout le monde, bienvenue sur Radio Présence. Il est 7h, très bon début de journée.
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1: Veuillez prier pour Pierre qui souffre de son anorexie. Veuillez prier pour Francia qui souffre physiquement terriblement. Venez-lui en aide. Merci Notre-Dame de Lourdes. Merci Sainte Bernadette. Merci cher pèlerin.
2: Notre-Dame de Lourdes, je viens te demander ta protection et ton aide. Pour demain après-midi, je dois avoir droit à une intervention médicale. Oh Marie, s'il vous plaît, aide-moi pour le chirurgien, que tout se passe bien. Vierge Marie, je te confie mes enfants, mes petits-enfants et mon mari. Vierge Marie, nous prions. Merci Marie.
3: Bonjour, c'est pour une intention de prière pour mes enfants, pour, parce qu'elles vivent des moments difficiles en ce moment. Je prie Notre-Dame de Lourdes d'intercéder pour eux et pour tous les malades de Lourdes.
4: Nous sommes rassemblés au nom du Père et du Fils et du Saint-Esprit.
5: Amen.
4: Chers frères et sœurs, soyez les bienvenus à Lourdes, dans cette grotte de Massabielle où la Vierge Marie, l'Immaculée Conception, est apparue à Bernadette. Avec elle, nous méditerons les mystères joyeux du rosaire. Nous prions avec tous les pèlerins présents à Lourdes. Nous prions aussi avec tous ceux et celles qui, de par le monde, nous sont unis. Et cela par l'écoute de la radio chrétienne francophone, par l'écoute de la chaîne de télévision catholique KTO, ou tout simplement par leur connexion au site internet du sanctuaire de Lourdes. Je crois en Dieu, le Père Tout-Puissant, Créateur du ciel et de la terre, en Jésus-Christ, son Fils unique, notre Seigneur, qui a été conçu du Saint-Esprit, est né de la Vierge Marie, a souffert sous Ponce Pilate, a été crucifié, est mort et a été enseveli, est descendu aux enfers, le troisième jour est ressuscité des morts, est monté aux cieux, est assis à la droite de Dieu, le Père Tout-Puissant, d'où il viendra juger les vivants et les morts. Je crois en l'Esprit Saint, à la Sainte Église catholique, à la communion des saints, à la rémission des péchés, à la résurrection de la chair, à la vie éternelle. Amen. Prions aux intentions du Pape. Notre Père qui es aux cieux, que ton nom soit sanctifié, que ton règne vienne, que ta volonté soit faite sur la terre comme au ciel.
6: Pardonne-nous aujourd'hui notre pain de ce jour. Pardonne-nous nos offenses, comme nous pardonnons aussi à ceux qui nous ont offensés. Et ne nous laisse pas entrer en tentation, mais délivre-nous du mal.
4: Je vous salue Marie, pleine de grâce, le Seigneur est avec vous. Vous êtes bénie entre toutes les femmes, et Jésus, le fruit de vos entrailles, est béni.
7: Sainte Marie, Mère de Dieu, priez pour nous pauvres pécheurs, maintenant et à l'heure de notre mort. Amen.
4: Je vous salue Marie, pleine de grâce, le Seigneur est avec vous. Vous êtes bénie entre toutes les femmes, et Jésus, le fruit de vos entrailles, est béni.
7: Sainte Marie, Mère de Dieu, priez pour nous pauvres pécheurs, maintenant et à l'heure de notre mort.
4: Je vous salue Marie, pleine de grâce, le Seigneur est avec vous. Vous êtes bénie entre toutes les femmes, et Jésus, le fruit de vos entrailles, est béni.
7: Sainte

0: Marie conçue sans péché. Premier mystère joyeux, l'Annonciation. De l'Évangile selon saint Luc. L'ange du Seigneur dit à Marie, « Sois sans crainte, car tu as trouvé grâce auprès de Dieu. » Présentons au Seigneur avec confiance toutes les intentions que nous venons d'entendre, les intentions qui nous sont confiées et celles que nous portons en notre cœur. Notre Père qui es aux cieux, que ton nom soit sanctifié, que ton règne vienne, que ta volonté soit faite sur la terre comme au ciel.
1: Pardonne-nous nos offenses, comme nous pardonnons aussi à ceux qui nous ont offensés. Et ne nous laisse pas entrer en tentation, mais délivre-nous
2: du mal. Je vous salue Marie, pleine de grâce, le Seigneur est avec vous. Vous êtes bénie entre toutes les femmes, et Jésus, le fruit de vos entrailles, est béni.
3: Sainte Marie, Mère de Dieu, priez pour nous pauvres pécheurs, maintenant et à l'heure de notre mort. Amen.
2: Je vous salue, Marie, pleine de grâce, le Seigneur est avec vous. Vous êtes bénie entre toutes les femmes, et Jésus, le fruit de vos entrailles, est béni.
3: Sainte Marie, Mère de Dieu, priez pour nous pauvres pécheurs,
2: Je vous salue Marie, pleine de grâce, le Seigneur est avec vous. Vous êtes bénie entre toutes les femmes et Jésus, le fruit de vos entrailles, est béni.
3: Sainte Marie, Mère de Dieu, priez pour nous pauvres pécheurs, maintenant et à l'heure de notre mort. Amen.
2: Je vous salue Marie, pleine de grâce, le Seigneur est avec vous. Vous êtes bénie entre toutes les femmes, et Jésus, le fruit de vos entrailles, est béni.
3: Sainte Marie, Mère de Dieu, priez pour nous pauvres pécheurs, maintenant et à l'heure de notre mort. Amen.
2: Je vous salue, Marie, pleine de grâce, le Seigneur est avec vous. Vous êtes bénie entre toutes les femmes, et Jésus, le fruit de vos entrailles, est béni.
3: Sainte Marie, Mère de Dieu, priez pour nous pauvres pécheurs, maintenant et à l'heure de notre mort.
2: Je vous salue Marie, pleine de grâce, le Seigneur est avec vous. Vous êtes bénie entre toutes les femmes et Jésus, le fruit de vos entrailles, est béni.
3: Sainte Marie, Mère de Dieu, priez pour nous pauvres pécheurs, maintenant et à l'heure de notre mort. Amen.
2: Je vous salue Marie, pleine de grâce, le Seigneur est avec vous. Vous êtes bénie entre toutes les femmes et Jésus, le fruit de vos entrailles, est béni.
3: Sainte Marie,
2: Je vous salue Marie, pleine de grâce, le Seigneur est avec vous. Vous êtes bénie entre toutes les femmes, et Jésus, le fruit de vos entrailles, est béni.
3: Sainte Marie, Mère de Dieu, priez pour nous pécheurs, maintenant et à l'heure de notre mort. Amen.
2: Je vous salue Marie, pleine de grâce, le Seigneur est avec vous. Vous êtes bénie entre toutes les femmes, et Jésus, le fruit de vos entrailles, est béni.
3: Sainte Marie, Mère de Dieu, priez pour nous pauvres pécheurs, maintenant et à l'heure de notre mort. Amen.
2: Je vous salue, Marie, pleine de grâce, le Seigneur est avec vous. Vous êtes bénie entre toutes les femmes, et Jésus, le fruit de vos entrailles, est béni.
3: Sainte Marie, Mère de Dieu, priez pour nous pauvres pécheurs, maintenant et à l'heure de notre mort.
2: Je vous salue Marie, pleine de grâce, le Seigneur est avec vous. Vous êtes bénie entre toutes les femmes, et Jésus, le fruit de vos entrailles, est béni.
3: Sainte Marie, Mère de Dieu, priez pour nous pauvres pécheurs, maintenant

0: Ô Marie conçue sans péché. Deuxième mystère joyeux, la visitation. De l'Évangile selon saint Luc. Élisabeth dit à Marie, « Comment ai-je ce bonheur que la mère de mon Seigneur vienne jusqu'à moi ?» Avec Marie, reine des apôtres, intercédons pour tous les missionnaires, spécialement ceux qui annoncent la bonne nouvelle dans des conditions périlleuses. Notre Père qui es aux cieux, que ton nom soit sanctifié, que ton règne vienne, que ta volonté soit faite sur la terre comme au ciel.
1: Je vous salue, Marie, pleine de grâce. Le Seigneur est avec vous. Vous êtes bénie entre toutes les femmes. Et Jésus, le fruit de vos entrailles, est béni.
2: Sainte Marie, Mère de Dieu, priez pour nous pauvres pécheurs, maintenant et à l'heure de notre mort. Amen.
1: Je vous salue, Marie, pleine de grâce. Le Seigneur est avec vous. Vous êtes bénie entre toutes les femmes. Et Jésus, le fruit de vos entrailles, est béni.
2: Sainte Marie, Mère de Dieu, priez pour nous pauvres pécheurs, maintenant et à l'heure de notre mort. Amen.
1: Je vous salue, Marie, pleine de grâce. Le Seigneur est avec vous. Vous êtes bénie entre toutes les femmes. Et Jésus, le fruit de vos entrailles, est béni.
2: Sainte Marie, Mère de Dieu, priez pour nous pauvres pécheurs, maintenant et à l'heure de notre mort. Amen.
1: Je vous salue, Marie, pleine de grâce. Le Seigneur est avec vous. Vous êtes bénie entre toutes les femmes, et Jésus, le fruit de vos entrailles, est béni.
2: Sainte Marie, Mère de Dieu, priez pour nous pauvres pécheurs, maintenant et à l'heure de notre mort. Amen.
1: Je vous salue, Marie, pleine de grâce. Le Seigneur est avec vous. Vous êtes bénie entre toutes les femmes, et Jésus, le fruit de vos entrailles, est béni.
2: Sainte Marie, Mère de Dieu, priez pour nous pauvres pécheurs, maintenant et à l'heure de notre mort. Amen.
1: Je vous salue, Marie, pleine de grâce. Le Seigneur est avec vous. Vous êtes bénie entre toutes les femmes. Et Jésus, le fruit de vos entrailles, est béni.
2: Sainte Marie, Mère de Dieu, priez pour nous pauvres pécheurs, maintenant et à l'heure de notre mort. Amen.
1: Je vous salue, Marie, pleine de grâce. Le Seigneur est avec vous. Vous êtes bénie entre toutes les femmes, et Jésus, le fruit de vos entrailles, est béni.
2: Sainte Marie, Mère de Dieu, priez pour nous pauvres pécheurs, maintenant et à l'heure de notre mort. Amen.
1: Je vous salue, Marie, pleine de grâce. Le Seigneur est avec vous. Vous êtes bénie entre toutes les femmes, et Jésus, le fruit de vos entrailles, est béni.
2: Sainte Marie, Mère de Dieu, priez pour nous pauvres pécheurs, maintenant et à l'heure de notre mort. Amen.
1: Je vous salue, Marie, pleine de grâce. Le Seigneur est avec vous. Vous êtes bénie entre toutes les femmes, et Jésus, le fruit de vos entrailles, est béni.
2: Sainte Marie, Mère de Dieu, priez pour nous pauvres pécheurs, maintenant et à l'heure de notre mort. Amen.
1: Je vous salue, Marie, pleine de grâce. Le Seigneur est avec vous. Vous êtes bénie entre toutes les femmes, et Jésus, le fruit de vos entrailles, est béni.
2: Sainte Marie, Mère de Dieu, priez pour nous pauvres pécheurs, maintenant et à l'heure de notre mort.

0: Ô Marie conçue sans péché,
1: priez pour
0: nous. Troisième mystère joyeux, la nativité. De l'Évangile selon saint Luc. Les anges dirent au berger, voici que je vous annonce une grande joie qui sera celle de tout le peuple. Prions pour toutes les personnes qui se vouent au service de la vie humaine, pour qu'elles soient davantage aimées et protégées. Prions aussi pour toutes les personnes qui refusent la vie. Notre Père qui es aux cieux, que ton nom soit sanctifié, que ton règne vienne, que ta volonté soit faite sur la terre comme au ciel.
2: Je vous salue Marie, pleine de grâce. Le Seigneur est avec vous. Vous êtes bénie entre toutes les femmes et Jésus, le fruit de vos entrailles, est béni.
3: Sainte Marie, Mère de Dieu, priez pour nous pauvres pécheurs, maintenant et à l'heure de notre mort. Amen.
2: Je vous salue Marie, pleine de grâce. Le Seigneur est avec vous. Vous êtes bénie entre toutes les femmes et Jésus, le fruit de vos entrailles, est béni.
3: Sainte Marie, Mère de Dieu, priez pour nous pauvres pécheurs, maintenant et à l'heure de notre mort. Amen.
2: Je vous salue Marie, pleine de grâce. Le Seigneur est avec vous. Vous êtes bénie entre toutes les femmes et Jésus, le fruit de vos entrailles, est béni.
3: Sainte Marie, Mère de Dieu, priez pour nous pauvres pécheurs, maintenant et à l'heure de notre mort. Amen.
2: Je vous salue Marie, pleine de grâce. Le Seigneur est avec vous. Vous êtes bénie entre toutes les femmes et Jésus, le fruit de vos entrailles, est béni.
3: Sainte Marie, Mère de Dieu, priez pour nous pauvres pécheurs, maintenant et à l'heure de notre mort. Amen.
2: Je vous salue Marie, pleine de grâce. Le Seigneur est avec vous. Vous êtes bénie entre toutes les femmes et Jésus, le fruit de vos entrailles, est béni.
3: Sainte Marie, Mère de Dieu, priez pour nous pauvres pécheurs, maintenant et à l'heure de notre mort. Amen.
2: Je vous salue Marie, pleine de grâce. Le Seigneur est avec vous. Vous êtes bénie entre toutes les femmes et Jésus, le fruit de vos entrailles, est béni.
3: Sainte Marie, Mère de Dieu, priez pour nous pauvres pécheurs, maintenant et à l'heure de notre mort. Amen.
2: Je vous salue Marie, pleine de grâce. Le Seigneur est avec vous. Vous êtes bénie entre toutes les femmes et Jésus, le fruit de vos entrailles, est béni.
3: Sainte Marie, Mère de Dieu, priez pour nous pauvres pécheurs, maintenant et à l'heure de notre mort. Amen.
2: Je vous salue Marie, pleine de grâce. Le Seigneur est avec vous. Vous êtes bénie entre toutes les femmes et Jésus, le fruit de vos entrailles, est béni.
3: Sainte Marie, Mère de Dieu, priez pour nous pauvres pécheurs, maintenant et à l'heure de notre mort. Amen.
2: Je vous salue Marie, pleine de grâce. Le Seigneur est avec vous. Vous êtes bénie entre toutes les femmes et Jésus, le fruit de vos entrailles, est béni.
3: Sainte Marie, Mère de Dieu, priez pour nous pauvres pécheurs, maintenant et à l'heure de notre mort. Amen.
2: Je vous salue Marie, pleine de grâce. Le Seigneur est avec vous. Vous êtes bénie entre toutes les femmes et Jésus, le fruit de vos entrailles, est béni.
3: Sainte Marie, Mère de Dieu, priez pour nous pauvres pécheurs, maintenant et à

0: Quatrième mystère joyeux, la présentation de Jésus au temple. De l'évangile selon saint Luc, Marie et Joseph amenèrent Jésus à Jérusalem pour le présenter au Seigneur. Prions pour tous les consacrés. Notre Père qui es aux cieux, que ton nom soit sanctifié, que ton règne vienne, que ta volonté soit faite sur la terre comme au ciel.
1: Pardonne-nous nos offenses, comme nous pardonnons aussi à ceux qui nous ont offensés. Et ne nous laisse pas entrer en tentation, mais délivre-nous du mal. Je vous salue Marie, pleine de grâce. Le Seigneur est avec vous. Vous êtes bénie entre toutes les femmes. Et Jésus, le fruit de vos entrailles, est béni.
2: Sainte Marie, Mère de Dieu, priez pour nous pauvres pécheurs, maintenant et à l'heure de notre mort. Amen.
1: Je vous salue Marie, pleine de grâce. Le Seigneur est avec vous. Vous êtes bénie entre toutes les femmes. Et Jésus, le fruit de vos entrailles, est béni.
2: Sainte Marie, Mère de Dieu, priez pour nous pauvres pécheurs, maintenant et à l'heure de notre mort. Amen.
1: Je vous salue Marie, pleine de grâce. Le Seigneur est avec vous. Vous êtes bénie entre toutes les femmes. Et Jésus, le fruit de vos entrailles, est béni.
2: Sainte Marie, Mère de Dieu, priez pour nous pauvres pécheurs, maintenant et à l'heure de notre mort. Amen.
1: Je vous salue Marie, pleine de grâce. Le Seigneur est avec vous. Vous êtes bénie entre toutes les femmes. Et Jésus, le fruit de vos entrailles, est béni.
2: Sainte Marie, Mère de Dieu, priez pour nous pauvres pécheurs, maintenant et à l'heure de notre mort. Amen.
1: Je vous salue Marie, pleine de grâce. Le Seigneur est avec vous. Vous êtes bénie entre toutes les femmes. Et Jésus, le fruit de vos entrailles, est béni.
2: Sainte Marie, Mère de Dieu, priez pour nous.
1: Je vous salue Marie, pleine de grâce. Le Seigneur est avec vous. Vous êtes bénie entre toutes les femmes. Et Jésus, le fruit de vos entrailles, est béni.
2: Sainte Marie, Mère de Dieu, priez pour nous pauvres pécheurs, maintenant et à l'heure de notre mort. Amen.
1: Je vous salue Marie, pleine de grâce. Le Seigneur est avec vous. Vous êtes bénie entre toutes les femmes. Et Jésus, le fruit de vos entrailles, est béni.
2: Sainte Marie, Mère de Dieu, priez pour nous pauvres pécheurs, maintenant et à l'heure de notre mort. Amen.
1: Je vous salue Marie, pleine de grâce. Le Seigneur est avec vous. Vous êtes bénie entre toutes les femmes. Et Jésus, le fruit de vos entrailles, est béni.
2: Sainte Marie, Mère de Dieu, priez pour nous pauvres pécheurs, maintenant et à l'heure de notre mort. Amen.
1: Je vous salue Marie, pleine de grâce. Le Seigneur est avec vous. Vous êtes bénie entre toutes les femmes. Et Jésus, le fruit de vos entrailles, est béni.
2: Sainte Marie, Mère de Dieu, priez pour nous pauvres pécheurs, maintenant et à l'heure de notre mort. Amen.
1: Je vous salue Marie, pleine de grâce. Le Seigneur est avec vous. Vous êtes bénie entre toutes les femmes, et Jésus, le fruit de vos entrailles, est béni.
2: Sainte Marie, Mère de Dieu, priez pour nous

0: Ô Marie conçue sans péché,
1: priez pour nous, pécheurs.
0: Cinquième mystère joyeux, le recouvrement de Jésus au temple. De l'Évangile selon saint Luc, Marie et Joseph trouvèrent Jésus dans le temple, assis au milieu des docteurs, les écoutant et les interrogeant. Prions avec confiance pour toutes les personnes qui souffrent dans la solitude ou l'angoisse. Prions également pour les personnes qui n'ont plus de lien avec leur famille. Notre Père qui es aux cieux, que ton nom soit sanctifié, que ton règne vienne, que ta volonté soit faite sur la terre comme au ciel.
2: Donne-nous aujourd'hui notre pain de ce jour. Pardonne-nous.
3: Comme nous pardonnons aussi à ceux qui nous ont offensés, et ne nous laisse pas entrer en tentation, mais délivre-nous du mal.
4: Je vous salue.

0: pécheurs, maintenant et à l'heure de notre mort. Amen. Je vous salue Marie, pleine de grâce. Le Seigneur est avec vous. Vous êtes bénie entre toutes les femmes. Et Jésus, le fruit de vos entrailles, est béni.
1: Sainte Marie, Mère de Dieu,
0: priez pour nous pauvres pécheurs, maintenant et à l'heure de notre mort. Je vous salue Marie, pleine de grâce. Le Seigneur est avec vous. Vous êtes bénie entre toutes les femmes. Et Jésus, le fruit de vos entrailles, est béni.
1: Sainte Marie,
0: Mère de Dieu, priez pour nous pauvres pécheurs, maintenant et à l'heure de notre mort.
1: Amen.
0: Je vous salue, Marie, pleine de grâce. Le Seigneur est avec vous. Vous êtes bénie entre toutes les femmes. Et Jésus, le fruit de vos entrailles, est béni.
1: Sainte Marie,
0: Mère de Dieu, priez pour nous pauvres pécheurs, maintenant et à l'heure de notre mort. Je vous salue Marie, pleine de grâce. Le Seigneur est avec vous. Vous êtes bénie entre toutes les femmes. Et Jésus, le fruit de vos entrailles, est béni.
1: Sainte Marie,
0: Mère de Dieu, priez pour nous pauvres pécheurs, maintenant et à l'heure de notre mort. Je vous salue Marie, pleine de grâce. Le Seigneur est avec vous. Vous êtes bénie entre toutes les femmes, et Jésus, le fruit de vos entrailles, est béni.
1: Sainte
0: Marie, Mère de Dieu, priez pour nous pauvres pécheurs, maintenant et à l'heure de notre mort. Je vous salue, Marie, pleine de grâce. Le Seigneur est avec vous. Vous êtes bénie entre toutes les femmes, et Jésus, le fruit de vos entrailles, est béni.
1: Sainte
0: Marie, Mère de Dieu, priez pour nous pauvres pécheurs, maintenant et à l'heure de notre mort. Je vous salue Marie, pleine de grâce, le Seigneur est avec vous. Vous êtes bénie entre toutes les femmes, et Jésus, le fruit de vos entrailles, est béni.
1: Sainte Marie,
0: maintenant et à l'heure de notre mort. Je vous salue Marie, pleine de grâce. Le Seigneur est avec vous. Vous êtes bénie entre toutes les femmes. Et Jésus, le fruit de vos entrailles, est béni.
1: Sainte Marie, Mère de Dieu, priez pour nous pauvres pécheurs, maintenant et à l'heure de notre mort.
0: Je vous salue Marie, pleine de grâce. Le Seigneur est avec vous. Vous êtes bénie entre toutes les femmes, et Jésus, le fruit de vos entrailles, est béni.
1: Sainte Marie, Mère de Dieu, priez pour nous pauvres pécheurs,

0: Marie conçue sans péché,
1: priez pour nous qui avons recours à vous.
0: Prions. Tu as voulu, Seigneur, qu'à l'annonce de l'ange, ton Verbe prit chair dans le sein de la Vierge Marie. Réponds à nos supplications, puisque nous croyons puisque nous la croyons vraiment Mère de Dieu, fais que nous trouvions secours dans sa prière auprès de toi. Par Jésus-Christ, ton Fils, notre Seigneur, qui vit et règne avec toi dans l'unité du Saint-Esprit, Dieu pour les siècles des siècles.
1: Amen.
0: Le Seigneur soit avec vous.
1: Et
0: que Dieu Tout-Puissant vous bénisse, le Père, le Fils et le Saint-Esprit.
1: Amen.
0: Notre-Dame de Lourdes,
1: priez pour nous.
0: Notre-Dame de Lourdes,
1: priez pour nous.
0: Notre-Dame de Lourdes,
1: priez pour nous.
0: Sainte Bernadette,
1: priez.

0: Vie de famille. Aujourd'hui, nous allons parler des mamans entrepreneuses. Comment jongler avec vie de famille et vie professionnelle sans perdre l'équilibre? Quelle place et quel temps pour la famille? Quels sont les secrets de la réussite? Pour répondre à toutes ces questions, nous avons le plaisir de recevoir Marie de Lonvillier.
1: Bonjour.
0: Vous êtes bien dans Vie de famille, cette émission est présentée par Armelle de Gueyère. Bonjour Marie, merci d'avoir accepté de participer à notre émission Vie de famille.
1: Merci à vous.
0: Marie, vous êtes maman de 3 enfants. Vous avez été salariée dans une agence de communication jusqu'à la naissance de votre premier enfant. Et à la naissance de votre aîné, vous créez le site en ligne, il était plusieurs fois, site d'achat-revente de vêtements d'occasion pour enfants. Vous l'avez ensuite revendu. En 2022, vous avez fondé un deuxième site, Philly, marque d'outils éducatifs, que vous avez aussi revendu. Et depuis janvier 2026, vous êtes consultante indépendante en stratégie de marque. Marie, est-ce que petite, vous aviez déjà cet appétit pour l'entrepreneuriat? Est-ce que vous pouvez nous raconter un peu votre histoire?
1: Oui, alors depuis toute petite, j'embêtais mes parents et toute ma famille parce que en vacances, j'étais une fan de vide-grenier parce que j'adorais créer des bijoux qui n'étaient pas forcément magnifiques. Mais en tout cas, je me donnais du mal pour après essayer de les revendre justement dans les vide-greniers. Et je me souviens aussi d'avoir essayé de créer de l'eau de rose avec des pétales de rose de mon jardin, enfin du jardin de ma grand-mère, et d'essayer de la vendre aux passants. J'en mettais pas mal mes cousins parce que j'essayais tous les ans de créer des magazines avec des blagues, des jeux pour toujours dans l'idée de revendre après. Ça n'a jamais été des grands succès, mais à chaque fois ça m'amusait de créer et de voir si ça allait intéresser quelqu'un.
0: Et c'est comme ça qu'est née en fait cette envie d'entreprendre. Vous l'avez toujours gardée, vous l'avez toujours entretenue?
1: Oui, je l'ai toujours entretenue parce que je pense que j'ai une soif de liberté en moi. Et quand j'étais salariée, je me sentais un peu trop enfermée. Parce qu'en agence de communication, alors je suis sûrement très mal tombée, mais en tout cas mes idées créatives ne m'étaient jamais attribuées à moi devant le client. Mais c'était plutôt mes boss qui avaient eu l'idée. Donc à chaque fois, ça m'énervait un peu. Et enceinte de mon premier enfant, j'ai eu la possibilité de partir et justement de monter ce site de vêtements d'occasion pour enfants qui s'appelait Il était plusieurs fois et qui est devenu Smala aujourd'hui.
0: Ça veut dire qu'en fait, vous avez cumulé les deux, on est enceinte, on va avoir un petit enfant et en même temps, vous devez trouver l'énergie pour entreprendre, pour créer votre entreprise. Ça se passe comment pour l'équilibre entre tout ça?
1: Alors en fait, moi quand j'ai annoncé que j'étais enceinte, ça s'est très mal passé dans mon agence avec mes boss. Surtout de la part de ma boss femme qui m'avait dit « j'en ai chié quand moi j'étais enceinte, donc ça va être pareil pour toi ». Donc résultat, j'étais arrêtée plus tôt et j'avais aucune envie de reprendre le boulot parce que c'était dans une mauvaise ambiance et je me suis dit qu'est-ce que je vais faire? Et c'est là où un jour, avec une discussion avec mon père, il me dit « t'as toujours voulu entreprendre, essaye de trouver la chose qui en ce moment te fait vibrer ». Et c'est vrai que je m'étais rendu compte que les vêtements pour enfants, ça coûtait très cher, que ça durait pas longtemps, surtout quand ils étaient bébés. Et je voyais mes cousines et des amis qui avaient des placards plein de vêtements de leurs enfants et qui ne savaient pas quoi en faire parce que c'était en 2013, donc Vinted ça n'existait pas, il y avait que Le Bon Coin ou les dépôts ventes physiques. Mais j'étais à Paris et en fait c'était compliqué d'aller dans les dépôts ventes physiques, d'aller avec ses sacs, revenir avec tous ses sacs, bon bref. Et du coup je me suis dit je vais me lancer là-dedans, je vais créer une plateforme de vêtements de seconde main pour enfants où moi en fait je vais chercher les vêtements. Je les mets en ligne et je les certifie. Je certifie la qualité des vêtements. Et en fait, ça n'a pas été compliqué pour moi parce que en fait, tout de suite, ça m'a plu, ça a fonctionné. Et en fait, je suis quand même revenue au travail et ça s'est mal passé. Et, Et mon big boss m'a dit de monter mon projet et que et voilà.
0: Donc c'était un mal pour un bien en fait, ce départ dans l'entreprise. Vous avez quitté le côté salarié pour être entrepreneuse et pour être plus libre et pour vraiment développer cette créativité que vous avez en vous et ce côté entrepreneuriat quoi.
1: Oui, et puis il y avait vraiment une demande. Donc j'étais contente d'essayer d'y répondre.
0: Et est-ce que très vite ça a pris, très vite ça fait boule de neige ou ça a mis du temps? Combien de temps
1: Non, ça a mis du temps. Non, ça a mis du temps parce que la seconde main, c'est toujours un peu perçu négativement. Alors même si Vinted aujourd'hui, avec tous les budgets marketing qu'ils ont, ils ont réussi à faire que la seconde main soit un peu plus pour tout le monde, on va dire. Mais non, ça a mis beaucoup de temps. Donc ça, je l'ai créé en 2013. Et vraiment, ce qui nous a fait décoller, c'est le Covid, parce qu'on était les seuls à être maîtres de notre logistique et de notre stock. Et donc on était les seuls dans toutes les marques pour enfants à pouvoir expédier.
0: D'accord. Ça veut dire que vous avez pu exercer votre activité pendant le Covid. La livraison, ça se passait comment en fait pendant ce temps-là? Parce qu'il n'y avait pas de livreur, il n'y avait pas de...
1: Si, il y avait encore les points relais, il y avait encore tout ça, on pouvait expédier.
0: D'accord. Et on pouvait aller chercher, parce que je croyais qu'on n'avait pas le droit de se déplacer. Si c'était une cause en fait...
1: On pouvait se faire livrer à domicile.
0: D'accord, je me souviens plus, j'avais l'impression qu'il y avait plus de livreurs. Oui, donc le Covid vous a favorisé.
1: Oui.
0: Ça veut dire qu'en fait comment ça se passe quand on est mère de famille, on crée son entreprise, ça demande beaucoup d'énergie. Vous êtes maman avec un premier enfant, ça demande aussi beaucoup d'énergie et c'est nouveau. Comment on trouve cet équilibre? Je passe combien de temps avec mon enfant? Je passe combien de temps dans mon contexte professionnel?
1: Alors moi, comme j'étais salariée quand j'ai eu mon premier enfant, en fait, j'avais déjà une garde qui était mise en place. Donc en fait, j'ai gardé la garde. Donc mon enfant était à la crèche et j'allais le récupérer le soir, pas très tard, mais j'allais le récupérer. Donc j'avais quand même ma journée pour moi, pour faire mon travail. Donc ça s'organisait plutôt bien.
0: Et c'est quoi une journée type d'une maman entrepreneuse? À quelle heure on se lève? À quelle heure on finit? Comment on fait des vraies coupures pour être à fond, en fait, ou à 100% avec ses enfants? Comment on organise une journée?
1: Alors, je pense que c'est très personnel. Chacun fait en fonction de ses envies et de sa vie aussi. Et moi, c'est assez simple, entre guillemets. Comme j'ai des enfants, je me lève en même temps qu'eux. C'est mon mari qui les emmène à l'école. Et du coup, moi, à 8h30, je commence à travailler et j'arrête généralement vers 17h30. En fait, moi, je mets un point d'honneur à être disponible pour mes enfants quand ils rentrent de l'école, pour qu'ils sachent déjà que je suis là et que je puisse quand même jeter un petit coup d'œil sur les devoirs. On va pas se mentir. Voilà.
0: Et après, vous vous remettez à travailler, en fait, ou alors vous, à partir de 17h30, 18h, c'est fini, la journée d'entrepreneuse, en fait, est finie, elle recommence le lendemain, ou alors vous accordez quand même parfois un petit temps de travail quand tout le monde est couché?
1: Oui, alors ça a beaucoup évolué. Au début, avec qui était plusieurs fois, je travaillais, mais tout le temps, avec mon bébé dans les bras, je ne m'arrêtais pas. Mais c'est très épuisant de jamais s'arrêter. Je prenais, quand je partais en vacances, je travaillais toujours. Enfin, voilà. Donc, et après, avec Philippe, c'était un peu pareil. En fait, comme on est un peu dépendant de nos clients, des commandes, il y a aussi cette excitation de savoir est-ce qu'il y a des commandes, est-ce qu'il y a des personnes sur mon site, est-ce que ça marche, en fait. Donc, on a toujours un coup d'œil sur plein de choses. On n'est jamais, je ne me sentais jamais vraiment à 100% disponible. Et c'est aussi une des raisons pourquoi j'ai voulu vendre Philly, c'est que j'avais envie de me libérer de ce poids-là. Et aujourd'hui, j'éteins mon ordi et je ne retravaille plus.
0: Et en effet, dans une nouvelle activité comme un conseil, comme vous, en tant que consultante indépendante en stratégie de marque, ça peut attendre le lendemain, ça peut attendre le surlendemain.
1: Ouais.
0: Ce n'est pas l'immédiateté qui fait qu'en fait, on doit répondre pour être performant, pour que le client soit satisfait. Donc, il n'y a plus cette exigence dans la minute.
1: Exactement. Et puis après, c'était parce que moi aussi, j'avais ce caractère-là de toujours vouloir checker tout ce qui se passait et... C'était mon caractère. Après, je pense qu'il y a plein de personnes qui arrivent à couper. Mais moi, c'est vrai que j'arrivais pas vraiment. Mais en tant que consultante, je sauve pas des vies. Donc, je pense que, et je mets un point d'honneur à dire à mes clients que je, le mercredi, c'est vraiment dédié à mes enfants. Donc, voilà, en fait, maintenant, j'assume, en fait, que mes enfants, j'adore travailler, c'est pour moi, c'est vraiment une passion, j'adore ce que je fais. Mais en revanche, ma vie de famille est extrêmement importante et j'ai pas de scrupules à le dire. Et je trouve que depuis que je l'affirme, en fait, ça se passe beaucoup mieux pour tout le monde, en fait.
0: Il y a moins ce sentiment de culpabilité, en fait, qu'on peut avoir vis-à-vis
1: exactement.
0: Des autres, vis-à-vis
1: en fait,
0: de ses
1: c'est
0: enfants.
1: Assumé. C'est assumé, c'est un fait, et puis voilà.
0: Vous parliez de votre caractère. Quelles qualités faut-il avoir, en fait, pour des entrepreneuses ou en étant entrepreneuse et mère de famille? Est-ce qu'il y a des qualités qu'on peut mettre au profit l'un de l'autre ou c'est des qualités complètement différentes?
1: Non, je pense que c'est tout va ensemble. Enfin, en tout cas, moi, j'ai toujours considéré que mes entreprises étaient liées à ma famille. Donc, moi, je suis quelqu'un d'extrêmement organisé dans la vie parce que ça me rassure, le cadre me rassure. Et en même temps, être entrepreneur, c'est ne jamais savoir de quoi est fait le lendemain et de savoir que il peut y avoir plein de grains de sable et comment faire pour justement jongler très vite pour y arriver.
0: Donc c'est plutôt
1: c'est l'adaptation, je pense.
0: Ouais, c'est plutôt équilibre ou adaptation permanente.
1: Moi, je pense que c'est plutôt adaptation permanente. C'est d'avoir un cadre, mais en fait savoir que ce cadre peut changer et ne pas avoir peur qu'il change.
0: Et comment vous gérez en fait des imprévus? Vous avez un petit grain de sable, la nounou n'est pas là. Qu'est-ce que vous faites? Vous prenez quelle décision?
1: Pendant longtemps en fait, ça m'a, enfin tout au début, surtout quand au début de mon association, parce que avec il était plusieurs fois, je me suis associée au bout de 3 ans. En fait, ça me stressait, j'avais vraiment peur justement de ces grains de sable. Et avec le temps, en fait, je me suis dit, c'est pas grave, en fait, j'ai des grains de sable, j'ai des enfants. En fait, ils vont venir au boulot, ils vont voir ma vie, ils vont la comprendre, et puis ils vont m'aider. Et moi, mes enfants, par exemple, il y en a certains qui ont appris à compter parce que je leur demandais de mettre des cartes dans une pochette pour un de mes produits Chili. Et donc, ils devaient faire des petits tas de 10 et de savoir compter jusqu'à 10, aussi la motricité fine, ce genre de choses. Et en fait, ils ont toujours fait partie de la vie de mes entreprises, mes enfants.
0: Pour revenir en fait aux qualités qu'il faut avoir pour être entrepreneuse, donc il faut être organisée. Qu'est-ce qu'il faut d'autre en fait? De l'énergie, de la passion?
1: Alors je pense qu'il faut être passionné parce que c'est quand même très exigeant d'être entrepreneur parce que on s'arrête jamais quelque part. On a toujours ce cerveau, sa tête qui fourmille d'idées, il y a toujours une petite voix qui dit faut faire attention à ça, faut pas oublier ça. Donc il faut vraiment savoir pourquoi on le fait et être passionné, ça c'est évident. L'énergie, ça je pense dans tout. Mais je pense qu'il faut aussi avoir une soif de liberté, d'indépendance et envie d'avoir un peu de changer les choses. À notre échelle, c'est pas une question d'ego de se dire ah là, je vais créer quelque chose de sensationnel. Mais en tout cas, moi, je suis toujours partie d'une problématique qui était importante dans ma vie. Et après, de pouvoir la mixer avec... déjà, de me rendre compte que je n'étais pas la seule à la vivre, cette problématique, parce que sinon, ça ne peut pas marcher. Et comment, justement, l'adapter pour trouver des clients.
0: Est-ce que c'est accessible à tout le monde, le côté entrepreneuriat, ou il y en a qui sont faits pour être salariés, il y en a qui sont faits pour être entrepreneurs?
1: Non, je pense qu'il y en a qui sont faits pour être salariés, et d'autres pour être entrepreneur, et heureusement qu'il y a les deux, parce que toute entreprise ne pourrait pas vivre sans salarié. Mais je pense que il y a plein de personnes qui ont besoin d'un cadre, savoir qu'il va y avoir un salaire fixe tous les mois, avoir des avantages de salarié, que quand ils éteignent leur ordinateur, ils ne vont plus travailler. Il y a des personnes qui aiment cette vie-là, et des personnes qui, justement, n'aiment pas être dans le cadre.
0: Donc vous êtes bien, on a plein de choses encore à se dire, vous êtes bien dans Vie de Famille, nous parlons aujourd'hui des mamans entrepreneuses, comment jongler sans tomber, avec Marie de Lonvillier. Nous nous retrouvons après la pause musicale.

0: Vous êtes bien dans Vie de famille. Nous parlons aujourd'hui des mamans entrepreneuses. Comment jongler sans tomber avec Marie de Lonvilliers. Marie, vous avez choisi LALA de France Gall. Pourquoi ce choix?
1: Parce que je trouve que c'est une chanson qui met toujours le sourire, qui met de bonne humeur. D'habitude, je la chante à tue-tête. Là, je me suis retenue. Mais je trouve qu'elle met en joie, cette chanson. Et je me rappelle que quand j'avais des petits coups de mou, quoi que ce soit, à chaque fois, je la mettais et elle donne de l'énergie.
0: Je vous remercie, je l'ai écoutée ce matin et c'est vrai qu'en fait, elle est enthousiasmante. Justement, vous parlez de petits coups de mou. Est-ce que ça vous est arrivé à un moment donné, au cours de cette vie d'entrepreneuse, d'avoir des petits coups de mou? Et dans ces cas-là, comment... Bon, vous écoutez bien sûr LALA de France Gall, mais est-ce que vous raccrochez à quelque chose? Comment vous repartez en fait?
1: En fait, dans la vie d'entrepreneur, je trouve qu'il y a toujours plein de problèmes. Mais il y a un dicton qui dit « il n'y a pas de problème, il n'y a que des solutions ». Et parfois, pour trouver les solutions, c'est vrai que ça peut prendre du temps. Et moi, j'ai des passions, j'adore lire, j'adore peindre et j'adore faire du sport. Et en fait, c'est me recentrer en fait, sur moi-même parce que mon entreprise et ma vie de famille, je ne vais pas dire que je suis le socle, mais quand même.
0: Et que régulière.
1: Ouais. Et que j'ai pas vraiment le droit, entre guillemets, de sombrer. Et du coup, dès que je sens que ça va pas, je m'accorde des moments que pour moi, et des moments qui me font vraiment du bien, où j'arrive un peu à mettre mon cerveau sur off. Et justement, je trouve que c'est dans ces moments-là que tout me paraît après plus simple et plus accessible.
0: Vous nous parlez de votre passion pour le sport, de la peinture, de la lecture. Vous êtes maman de 3 enfants. Comment on fait pour tout gérer avec, en plus, le côté entrepreneuriat? Comment on fait pour les journées? On va 24 heures, faut dormir. Comment on fait pour tout gérer?
1: Alors moi, le sport, je peux pas faire sans, parce que je suis quelqu'un qui est un peu stressé, on va dire, et du coup, ça me permet de me détendre et de me libérer. Donc ça, c'est des créneaux qui sont mis dans mon agenda et je n'y déroge pas. Voilà, il y a 2 à 3 fois par semaine où j'y vais.
0: Vous faites quoi comme type de sport?
1: Je fais du badminton, j'adore ça, et du pilates. Et après, j'essaye de m'inscrire à d'autres cours de temps en temps que je trouve. Mais voilà, ça, c'est mes 2 sports, je ne peux pas faire sans.
0: Et vous avez une grosse amplitude horaire, vous vous couchez tard, vous vous levez tôt,
1: normalement. J'ai vraiment une vie très classique, parce que j'ai besoin de beaucoup dormir, mais j'adore lire, donc effectivement, moi tous les soirs, je peux lire 1 heure, mais je me couche très tôt, je me couche tôt, et... je me couche, je pensais à 22 heures, pardon.
0: Est-ce qu'avec votre rythme de travail et de vie, vous avez une vie sociale possible à côté, ou alors du coup c'est plus compliqué?
1: Ah non, moi j'ai une vraie vie sociale, j'adore mes amis, j'en ai vraiment besoin. Mais en fait je pense que j'ai la vie de tout le monde, sauf que moi mon métier c'est d'être entrepreneuse et pas d'être salariée. Et c'est sûr que je peux travailler peut-être un peu plus à certains moments. Mais en fait, moi maintenant, j'aurais pas dit la même chose il y a quelques années. Mais maintenant, en fait, j'arrive à trouver un alignement. Je sais ce qui est bon pour moi, je sais ce qui ne l'est pas. Et j'ai plus envie de me forcer à faire quoi que ce soit. En fait, j'ai fait mes preuves, entre guillemets. Je sais ce que je veux, je sais ce dont j'ai besoin. Et maintenant, je m'accroche à ça et j'y vais.
0: Et en fait, de vos enfants, dans ce contexte, est-ce qu'on élève différemment ses enfants quand on est businesswoman? C'est-à-dire, est-ce qu'on développe énormément l'autonomie, la prise d'initiative, parce qu'on n'est pas toujours là? Est-ce qu'on les élève différemment, ses enfants, quand on est entrepreneuse?
1: Moi, je pense que je les élève pas du tout différemment, parce que je suis une vraie mère poule. Peut-être un peu trop, d'ailleurs, selon mon ado. Mais... c'est juste que je pense qu'ils ont été confrontés vraiment au monde du travail beaucoup plus jeunes, parce que ils ont vraiment été au quotidien de mes activités. C'était souvent les mannequins aussi pour les shootings photos. Quand j'ai vendu Philly, ils ont été tristes, par exemple, parce que ça faisait un peu partie de leur vie. Mais je leur ai dit qu'il n'y avait pas de souci, que j'allais faire autre chose de bien aussi.
0: Est-ce que justement, ça se transmet en fait, cet esprit d'entrepreneuse à ses enfants? On voit des familles entières où de père en fils, on est entrepreneur parce qu'en fait, on ose. On a vu que sa maman avait réussi, que son papa aussi. Est-ce que ça se transmet en fait?
1: Bah, moi, la seule chose que je leur transmets, c'est que ils pourront tout faire dans la vie et que c'est le principal à partir du moment où ils travaillent et ce qu'ils font, ils le font bien. Peu importe leur métier, mais qu'il ne faut pas qu'ils se mettent de limites. Ça, c'est vraiment quelque chose que je leur transmets. Mais en revanche, avec la valeur du travail, parce que derrière toute réussite, il y a quand même beaucoup de travail. En revanche, je vais pas. Moi, j'ai un de mes enfants qui m'a déjà dit qu'il voulait être entrepreneur et je vois qu'il bidouille tout aussi des petits trucs. Bon, c'est pas encore rien d'incroyable, mais je trouve qu'il a plus cette manière de fonctionner, alors que les autres beaucoup moins. Et je pense qu'il y a vraiment des caractères qui sont faits pour être entrepreneur et d'autres pas. Mais donc, je pousserai pas les autres à l'être.
0: D'accord, chacun a sa place, ouais, dans la vie.
1: Ouais.
0: Et votre mari dans tout ça, est-ce qu'il vous encourage? Est-ce qu'il est là en back-office? Il a un rôle important? Vous nous avez dit en fait qu'il emmenait les enfants le matin à l'école. Est-ce qu'il est très impliqué dans le choix que vous avez fait dans ce côté entrepreneuriat?
1: Oui, alors ça, je pense que c'est vraiment hyper important que notre mari soit hyper... impliqué et qui soit d'accord pour aussi cette vie, parce que on n'est pas forcément très riche, on mange beaucoup de pâtes, donc c'est des choix aussi financiers à faire, en tout cas au départ, donc il faut forcément que le mari soit d'accord avec cette vie-là, entre guillemets. Et moi, c'est vrai qu'il a toujours été hyper compréhensif, il m'a toujours soutenue. Quand je bossais beaucoup, il m'a toujours aidée.
0: Et si c'était à refaire, vous feriez le même choix?
1: De vie, de carrière?
0: De carrière,
1: ah bah oui. Ah bah oui. Ah, moi, je ne suis pas du tout faite pour être salariée. Enfin, je referais exactement la même chose. Après, peut-être en me mettant moins de pression et en me connaissant mieux, en faisant peut-être plus confiance, notamment au début. Mais pour rien au monde, je referais des choix différents.
0: Quel conseil vous donneriez à une femme qui hésite à se lancer à cause de sa vie familiale? Qu'est-ce que vous lui donneriez comme conseil?
1: Alors moi, c'est peut-être un conseil hyper bateau, mais je pense qu'on n'a qu'une vie. Et que si c'est vraiment ce qu'on a au fond de soi, il faut y aller.
0: Il faut maîtriser
1: le risque, ça c'est sûr.
0: Il ouais.
1: Faut pas se lancer sans rien à côté, mais il faut oser. Bah, bien sûr, il faut jamais rien regretter, je trouve, dans la vie.
0: Et puis tant pis si ça fonctionne pas, on dit toujours.
1: Ouais. Il faut que ce soit fait avec des risques raisonnables, bien sûr. Mais oui, enfin, et être entrepreneur, même si ça marche pas, on apprend plein de choses. Enfin, c'est une école de la vie qui est incroyable, je trouve.
0: Très bien, on arrive à la fin de l'émission. Marie, on aura encore plein de choses à partager. Donc, être maman et entrepreneuse, vous le prouvez, c'est possible. Tout est une question d'équilibre et d'adaptation. C'est exigeant. Cela demande organisation et énergie, mais l'essentiel est de ne pas céder à la culpabilité. Être pleinement présente au travail comme en famille permet de vivre chaque moment avec justesse à fond. Il ne s'agit pas d'être parfaite, mais de trouver son équilibre. Merci Marie.
1: Merci beaucoup.

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8: Amis, nous voilà à l'Arche en pays toulousain, avec Jérémy, qui a tout un tas de choses à nous raconter, à nous confier, avec Fanny, notre amie Fanny, qui a aussi des choses mystérieuses, mais certaines, à remonter au micro, à remonter des tripes au cœur et du cœur au micro. Et puis près de nous, il y a Mathieu. Mathieu est là, qui participera avec sa belle présence. Il est là près de nous, sans micro, mais soutenant. Alors, Jérémy, tu viens de me dire un désir.
9: On est allé voir la police. Tu mets les porte-clés. T'allais voir un sympathie, un Cyriel. Samedi.
8: C'était le week-end à Escamby ?
9: Oui.
8: Le week-end à Escamby. Toi aussi, tu y étais, Fanny ?
10: Non, moi j'y étais pas, moi j'étais à Maloya.
8: T'étais à Maloya, chacun son foyer. Foyer Escamby, foyer Maloya, qui
10: ouais,
8: sont deux des foyers de l'Arche, en pays toulousain.
9: Le dimanche, on goûte au foyer Maloya.
8: Foyer Escamby va goûter au foyer Maloya.
9: Oui.
8: Ah, c'est vachement bien. C'est mélange de foyer et fête de goûter d'un foyer à l'autre.
10: C'est ça.
8: En fait, ça doit être drôle vu du ciel, parce que ces foyers, ils brûlent de fête chacun à leur manière.
10: Ouais.
8: Il y a toute une petite fourmilière dans chaque foyer qui invente des trucs.
9: L'anniversaire de Carla ce soir.
8: Ah, excellent, ça se passe où ça, Jérémy ? L'anniversaire de Carla, c'est où ? Au foyer ?
9: Dans sa communautaire.
8: Ah, génial. Tu vas y être ?
9: Bien sûr que non.
8: Bien sûr que non. Est-ce que tu vas y être, toi, Fanny ?
10: Et non.
8: Et non plus. Voilà, il y a des fêtes qui se passent en dehors de vous. Mais ça vous réjouit quand même le cœur.
10: Ouais.
8: Oh ouais.
9: Bien sûr que non, je vais pas y être.
8: Et non, parce que tu seras rentré.
9: Ouais.
8: Parce que toi, Jérémy, tu es externe.
9: Quoi ? Je dors au foyer Escamby le week-end.
8: Voilà, c'est ça. C'est temporel ou ponctuel. Mais quel bonheur ! Alors, tu aimes ces petits moments d'intégration au foyer ?
9: Oui, le week-end. J'arrive le vendredi.
8: Et tu restes jusqu'au lundi.
9: Non.
8: Tu fais samedi, dimanche ?
10: Et lundi.
9: Non.
8: Non, le lundi soir, tu rentres chez toi ?
9: Non, le dimanche soir, je rentre chez moi.
8: Ah, ouais, d'accord. Donc tu as deux nuits, le vendredi et le samedi. Quelle belle organisation.
9: Vendredi et le samedi.
8: Excellent.
9: Je rentre le samedi. Non, je rentre le dimanche.
8: Mais c'est merveilleux, ça te fait un vrai grand week-end au foyer.
9: Samedi, on est allé voir sa tati.
8: Sa tati ?
9: Oui.
8: Sa tati de qui ?
9: De Cyriel.
8: Ah, donc tu participes aussi aux sorties, du coup,
9: ouais,
8: organisées par le foyer pour aller retrouver l'un ou l'autre, des familles.
9: Attends, on a pris le métro.
8: Vous avez pris le métro pour aller jusqu'à la maison de la tati de Cyriel.
9: Oui.
8: C'est sympa ça, de faire une virée tout le monde ensemble chez la tati, qui devient la tati de tous. Partout tatis, la tati devient la tati de tous.
10: C'est ça.
8: C'est ça, hein, Fanny. Tu as l'habitude que je dise n'importe quoi. Hein.
10: Carrément même.
9: Oui.
8: T'es pas trop désespéré de mon cas ?
10: Non.
9: Après le dimanche, je mange. Après, Je rentre le soir. À 21h, je rentre.
8: Tu rentres chez toi après le week-end en foyer. Alors, qu'est-ce que c'est cette belle expérience de découverte de la vie au foyer ? Tu aimes, Jérémy ? Tu es heureux ?
9: J'aime très beaucoup le foyer.
8: Oh, mais c'est bien, c'est une merveille, cette déclaration d'amour que tu fais là au micro. Tu t'y sens bien ?
9: J'ai envie de laisser maman.
8: T'as envie de rester au foyer ?
9: Oui.
8: Bon, donc c'est plutôt une expérience positive. Oui. De cette intégration progressive au foyer.
9: Oui.
8: Oh, c'est top, ça. C'est important hein, de se sentir bien là où on est.
10: Ouais.
8: Et puis le fait d'être liés les uns aux autres, c'est une force incroyable.
10: Carrément.
8: Toi, la vie en foyer, Fanny, c'est comment pour toi ?
10: Ah, c'est super chouette, c'est marrant, c'est très très chouette. En plus, c'est grand. En plus, on a beaucoup de fruits et de légumes. On a aussi on a la boutique. Donc voilà.
8: Et oui, vous êtes tout sur place.
10: Oui.
8: C'est le garde-manger du bonheur. On mange bien et on rit bien. C'est de la nourriture de l'estomac et du cœur, tout à la fois.
10: C'est ça.
8: En joie, tous en liesse.
10: Oui.
8: Ah ouais. Toi, ça fait déjà plusieurs années, Fanny, que tu es en foyer ici.
10: Et oui, ça fait depuis la rentrée.
8: Depuis la rentrée, et même depuis plusieurs rentrées, je crois.
10: Oui.
8: Et toi, à l'inverse de Jérémy, de temps en temps, tu quittes le foyer le week-end pour rejoindre ta famille.
10: Oui.
8: Et là, Jérémy fait le mouvement inverse. De temps en temps, il quitte sa famille pour rejoindre le foyer le week-end, faire l'expérience de cette vie
9: pour habiter bientôt.
8: De famille en foyer.
9: Pour habiter bientôt.
8: Pour y habiter bientôt, oui, c'est le projet.
9: C'est le projet.
8: Il se fait progressivement.
9: Oui.
8: Fanny, tu as envie de parler de quoi ?
10: Donc ça y est. Donc jeudi dernier, là, je me suis fait opérer du genou. Celui-là, là.
8: Ça y est.
10: Ça y est, ça s'est très très bien passé. Un petit peu dans les choux parce que j'étais vraiment KO technique. À ne pas pouvoir marcher ni rien. En plus, il y a eu beaucoup de bruit à l'hôpital. Donc ma maman, elle est venue avec moi. Et du coup, voilà.
8: Bah oui, tu avais besoin d'être accompagnée, tu m'étonnes.
10: Ouais.
8: C'est pas des moments très marrants, ça, l'intervention à l'hôpital. C'est important d'avoir maman qui réconforte.
10: En plus, le repas, il n'était pas bon ni rien.
8: Ah oui, ça, à l'hôpital, c'est rarement merveilleux. Hein. Ce n'est pas le restaurant qui a trois étoiles. Hein.
10: Non.
8: On est rarement hyper bien nourri au niveau culinaire à l'hôpital. Par contre, c'était important, cette intervention.
10: Oui.
9: L'université de Fanny. Moi, je me suis dit ça dans la bouche du savonné. Saigné du nez.
8: Ça saigné du nez, ah oui, ce n'est pas très agréable.
9: Et de la bouche.
8: Ah oui, parce que souvent les deux sont connectés. Ça arrive, on a des petits mots. Mais ça, cette intervention, elle était prévue, hein, Fanny ?
10: Oui.
8: Elle était importante.
10: Même beaucoup, parce que les infirmières et les infirmiers étaient gentils, mais avec moi, mais une douceur, mais très gentils et tout. Et voilà, quoi.
8: Mais t'es incroyable, Fanny, parce qu'au lieu de nous raconter la douleur, tu nous racontes que tu as été accompagnée, que tu as été rassurée, que tu as été prise en soin par des infirmiers, infirmières doux. Et c'est ça, en fait, qui t'a marqué le cœur.
10: Oui.
8: Donc, tu as un genou réparé.
10: Oui.
8: Et le cœur qui a été rassuré pendant cette intervention.
10: Ben, oui, et pas trop, parce que mon cœur, il battait pas trop. Et du coup, là, je dois faire des examens encore et encore, je n'en peux plus.
8: Ah oui, parce que l'anesthésie aussi a eu une influence.
10: Ouais, et en plus, j'en ai eu deux d'anesthésie.
8: Ah oui, ça fait beaucoup à la suite. Ça nous met un peu dans les choux, ça. Ouais, le corps traverse des épreuves.
9: Fanny, j'ai eu un petit truc. J'ai eu un bout de plastique dans le nez.
10: Et c'est vrai.
8: T'as eu un bout de plastique, Jérémy, dans le nez ?
9: Non. J'ai saigné du nez. J'avais la seringue là. On fait des piqûres.
8: Toi aussi, c'était un soin pas très agréable.
9: Ouais.
8: Un peu intrusif. Ouais, le nez, le bras.
9: Les dents. Pour moi, c'est les dents.
8: Oh, c'est dur. On n'a pas envie hein, d'être des objets du soin. Et en même temps, on est des personnes avec une santé et on a besoin. d'être pris en soin? Parce que notre corps, il a besoin de ces interventions pour aller mieux, alors, pour aller bien.
10: Là, moi, ce que j'ai fait là avec ma maman, c'est je suis rentrée vendredi chez ma maman. Et du coup, ils étaient tous. Mon beau-père était vachement content de me voir. Mon papa, pareil.
8: Tout le monde était là autour de toi. Oui. Oh, c'est beau. Mmh. Ça génère de l'amour.
9: Oui.
8: On a envie de vous entourer, de vous protéger. Hein?
9: T'en as qu'une.
8: Vous soutenir.
9: Faut mettre une broche pour pas que tu saignes dans le nez.
8: C'est tout un programme. Et ça fait mal, Jérémy, ce que tu décris? C'est douloureux?
9: Le nez se passe par les dents.
8: Oui, ça fait beaucoup de jonctions, mais dis-moi, ça fait mal ou pas, Jérémy, ce que tu nous décris, là?
9: Je crois que oui.
8: C'est dur, hein, de souffrir. C'est dur de souffrir dans son corps. Et donc, on a d'autant plus besoin de consolation et d'attention pour être soulagé dans sa douleur physique. Hein? On a mal au corps, on a besoin de nourriture du cœur, on a besoin de liens, de présence.
10: C'est ça, ouais.
8: Ouais. Ben c'est ce qu'on fait les uns pour les autres. Comme vous, vous le faites pour les autres quand ils ont mal. Quand il y en a un qui est mal, tout le monde l'entoure.
9: Il faut
8: ben vous êtes courageux. Hein.
9: Dans la chambre. J'ai pas pu supporter l'anesthésie des dents.
8: Ah oui, c'était trop dur.
9: C'était trop dur pour moi.
8: Ouais. Il y a des choses qu'on supporte pas. Ou peut-être faut le faire par étapes, avec un peu plus de préparation, ou voilà,
9: on remettre... On va t'endormir. Quoi? On va t'endormir?
8: Pauvre Jérémy. C'est une blague, on n'a pas envie d'être endormi. Qui veut nous endormir? Je suis bien réveillée, moi. Qui veut m'endormir? On endort pour que la douleur de l'intervention ne soit pas ressentie.
10: C'est ça, ouais.
9: C'est moi, nécessaire. Moi, je n'ai pas senti la douleur.
8: Parce que la piqûre, au moment de l'anesthésie, ça, c'est douloureux.
10: Ça fait horriblement mal.
8: Ouais, ouais, dans les dents.
9: J'ai ressenti.
8: Et ouais. C'est un mauvais souvenir, ça.
9: C'est un mauvais souvenir.
10: Alors, entre mes deux genoux opérés, entre la glande thyroïde qui est opérée et les dents, où je vais après?
8: Ça fait beaucoup, là.
10: Ça fait beaucoup trop.
8: Tu vas dans nos cœurs, Fanny, ouais. Hein, pour qu'on te donne de la force, du courage, de la patience dans ces épreuves, et Jérémy aussi. Bah, vous êtes touchant.
9: Ça m'a soufflé. Ça m'a souffrir à moi.
8: Bah
9: ça
8: oui.
9: M'a souffert.
8: Ça m'a souffert. Bah oui, oui. Jérémy. On aimerait bien ne pas souffrir. On n'a pas envie.
10: C'est ça. Moi, j'ai pas envie. Pas.
8: Bah oui, on veut pas. C'est normal. C'est humain de refuser la souffrance.
9: Je refuse de ressouffrir la souffrance.
8: Bah oui, ça c'est bien légitime de pas vouloir souffrir. Et heureusement, il y a d'autres moments où on souffre pas. Tout de suite, en ce moment, pendant cette interview, est-ce que vous souffrez?
9: Non.
8: Et toi, Fanny, tu as mal au genou là?
10: Moi, j'ai un peu mal, ça tire un peu quoi.
8: Ça tire.
9: Je veux plus aller à l'hôpital. Moi, je veux plus aller à l'hôpital. Voilà.
8: Ouais, ça c'est le cri du cœur, hein, Jérémy. Ben, c'est important. Hein. Vous êtes émouvant hein, dans vos cris de refus de souffrance et vos besoins d'être... voilà, qu'on vous laisse en paix.
10: Oui, qu'on nous laisse en paix.
8: Qu'on vous laisse en paix. En même temps, ben, voilà, ces interventions, c'est aussi prendre soin. C'est nécessaire un moment et puis ensuite, ça va mieux. C'est pour aller mieux.
10: Oui.
8: C'est pour un mieux. Mais c'est vrai que c'est un passage éprouvant. Et ben, on vous porte très fort tous les deux, l'un et l'autre. Intensément. Merci d'être si vrai, si juste, d'être si émouvant. On vous aime. Hein?
10: Merci.
8: On fait un coucou aux auditeurs en leur demandant de nous porter, de vous porter l'un l'autre.
10: De nous porter chance, s'il vous plaît, les auditeurs.
9: De porter chance.
8: Voilà. De vous porter chance à l'un et à l'autre dans ces épreuves physiques de santé. Merci, Jérémy. Merci, Fanny.
10: De rien.
8: On se revoit très vite.
9: Au revoir les auditeurs.
10: Au revoir les auditeurs.
9: Merci les auditeurs.
8: Merci.
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11: Pourquoi, Alex, parle-t-on de combat dans la vie spirituelle ? Eh bien, en raison du péché, l'homme n'est pas ou n'est plus dans une communion spontanée et totale avec Dieu, comme il l'était à la création. Du fait du péché originel, cette rupture est irréductible. L'homme est chassé du paradis. Il a perdu son innocence première. Il découvre la mort, la dégradation, la souffrance et ne s'en remet pas, tourmenté par des blessures existentielles qu'il cherche désespérément à soulager. Consciemment ou non, croyant ou non, chaque homme, chaque femme aspire à retrouver la communion d'amour avec Dieu, avec lui-même et avec son prochain. Pour cela, trois types de recours sont, pour ainsi dire, à sa disposition. En cherchant à combler son immense soif d'amour par des palliatifs, en ayant recours à des palliatifs religieux de type paganisme moderne, au dieu de la consommation, au showbiz ou du stade, ou à toutes sortes de drogues, d'addictions ou de divertissements étourdissants. Dans une recherche constante de plus de jouissance, d'accumulation de biens matériels, de pouvoir ou de reconnaissance. Sa soif est en fait inextinguible, car seul Dieu peut la combler. En faisant le choix d'expédients superficiels et évanescents, les attentes existentielles et spirituelles fondamentales ne peuvent être comblées. Cela conduit le plus souvent à des formes d'inconscience, d'inconsistance, de nombrilisme, d'angoisse, de névrose ou même de dépression.
12: Maud, tu as abordé un premier recours, il y a un deuxième recours.
11: Oui, qui est celui d'emprunter plutôt des voies spirituelles plus ou moins authentiques. On pourrait les qualifier de partielles, même si elles contiennent toutes une part de vérité, comme le reconnaît la déclaration Nostra Aetate du Concile Vatican II. Cependant, si ces croyances ne révèlent pas toute la vérité de Dieu, elles ne peuvent donc révéler toute la vérité sur l'homme, ses aspirations essentielles, ses besoins fondamentaux. Elles répondent en partie aux besoins transcendants de l'homme, mais se heurtent à une souffrance intérieure persistante qu'elles ne peuvent vraiment résoudre de manière satisfaisante et apaisante.
12: Finalement, il y a un troisième recours qui, là, en accueillant, qui est ce recours en accueillant la plénitude de la révélation chrétienne.
11: Voilà, ancrée dans la foi, elle présente une vision exhaustive et aboutie du mystère de l'homme, à la fois sa beauté et sa dramaturgie, ses enjeux, ses mystères et ses attentes. Elle est fondée sur l'amour et le pardon, sur l'unité et la paix, sur une morale personnelle et collective fondée sur l'Évangile. La pertinence de cette approche du mystère de l'homme par l'Église est de fait reconnue comme telle dans le monde et par le monde. En effet, bien au-delà des cercles catholiques et chrétiens, le pape n'est-il pas considéré dans les faits comme une forme de conscience morale et d'autorité spirituelle incontestable de l'humanité contemporaine ? Partout où il parle, où il se rend, elle reconnaît en lui une voix qui le rappelle à la vérité, à la justice, à la morale universelle, et à la juste dignité de chaque homme.
12: Il ne reste pas moins que pour un homme, une femme ou un couple,

0: écritures, relayés par ceux des conciles jusqu'à celui de Vatican II, lorsqu'ils évoquent explicitement le combat de l'homme contre Satan, le qualifiant d'un dur combat contre les puissances des ténèbres qui passent à travers toute l'histoire humaine, dit Gaudium et Spes au paragraphe 37, tout en affirmant dans la foi et l'espérance que Dieu a promis la victoire sur leur serpent, Lumen Gentium, chapitre 55, et que le Christ a brisé le pouvoir du malin, également dans Gaudium et Spes, au paragraphe 2, et ainsi que les démons soient expulsés par le Christ dans Lumen Gentium.
1: Le combat spirituel désigne ainsi l'effort de l'homme, aidé par la grâce divine, qui cherche à contourner et vaincre les stratégies et les attaques de l'adversaire. Il va de soi que sa stratégie consiste à chercher les brèches, à commencer par les points faibles de chacun, ce que sont nos propres limites, nos blocages, notre péché, nos faiblesses, notre vulnérabilité dans les épreuves. Il sait ainsi détecter ce qu'on appelle nos portes ouvertes, ces fragilités liées à nos blessures non guéries, non soignées, par lesquelles il sait si bien se glisser, voire s'engouffrer. Nous y reviendrons plus en détail. Le combat spirituel a pour objectif de convertir le vieil homme qui est en chacun de nous et les convoitises de la chair, en vue de revêtir l'homme nouveau, notion essentielle chez saint Paul, et reprise dans plusieurs de ses épîtres comme par d'autres apôtres. Dieu a envoyé son Fils unique dans le monde afin que nous vivions par lui, dit Jean au chapitre 1. Tout homme qui croit en son nom et vit de lui est né de nouveau, toujours l'apôtre Jean au chapitre 3. Il devient de la sorte un homme nouveau, participant à la nature divine.
0: La grâce de devenir un homme nouveau est donnée par le baptême et celle d'un couple nouveau par le sacrement de mariage. Mais cette nouveauté s'inscrit dans le déjà-là et le pas encore, notion également très présente dans les écrits de Paul et de Jean. Nous pouvons y voir une sorte de réactualisation de la promesse de Dieu faite aux origines. Faisons l'homme à notre image. Comme si Dieu nous disait, faisons l'homme nouveau, faisons le couple nouveau à notre image. Nous allons le faire ensemble. C'est un processus de changement profond rendu possible par le salut du Christ, processus de conversion et de combat où bien des forces contraires vont se mettre en travers de l'homme et de la femme pour que n'advienne pas, ne s'incarne pas, ne se réalise pas cette image et cette présence de Dieu dans la personne et dans le couple. Même si le salut dans le Christ est totalement acquis et accompli, personne ne peut faire l'économie personnelle ou conjugale de ce labeur de l'œuvre de salut, ici et maintenant, ni faire l'économie de la conversion, cette forme d'accouchement progressif de notre sanctification. Cela passe par des combats qui mettent en lumière nos fragilités et notre péché. Même si chacun comprend évidemment le désir immédiat de s'en préserver, de mettre la tête dans le sable en esquivant l'épreuve du combat spirituel, il n'est pas juste et même contre-productif pour des disciples du Christ de fuir ce combat. La lutte pour la sanctification joue un rôle primordial pour notre libération et notre guérison effective par le Christ. Elle n'en est que plus bénéfique pour chacun de nous, comme l'assure l'apôtre Pierre. Même s'il faut que vous soyez affligés pour un peu de temps encore par toutes sortes d'épreuves, celles-ci vérifieront la valeur de votre foi qui a bien plus de prix que de l'or, cet or voué à disparaître et pourtant vérifié par le feu. Donc dit Pierre dans sa première épître. En couple ou personnellement, accompagné d'un accompagnateur spirituel, mais aussi peut-être d'un conseiller conjugal, d'un psychologue ou d'un thérapeute, il est essentiel de dénicher tout d'abord nos blessures qui agissent comme des poisons cachés ou des mines souterraines, puis de travailler à les guérir, même s'il restera toujours une sensibilité accrue à l'endroit de ces cicatrices. Ce qui est certain, c'est que des blessures non traitées s'infectent et certaines peuvent nuire aux bonnes relations conjugales durant des années, voire des décennies.
1: Si nous venons de souligner les racines du combat spirituel, nous pouvons saisir que l'engagement missionnaire d'un couple l'accentue incontestablement. L'adversaire cherche à ruiner le couple car il est l'image de Dieu, mais d'autant plus lorsque celui-ci rayonne au travers de son engagement missionnaire. C'est pourquoi les couples engagés dans des missions exposées doivent d'autant plus s'armer au plan spirituel pour ne pas s'engager de manière naïve et sans savoir se protéger. Il n'est pas surtout question ici de spiritualiser systématiquement les tensions conjugales ou les aléas désagréables de la vie de famille. Parfois, le combat spirituel a bon dos. Nous sommes et nous restons responsables de nos actes. Nous avons notre part de conversion à vivre, comme nous venons d'en parler. Il n'en demeure pas moins que l'adversaire cherche d'une manière ou d'une autre à diviser ou démobiliser les époux, à les éloigner l'un de l'autre lorsqu'il perçoit que grandit leur amour l'un pour l'autre, leur proximité avec le Christ ou leurs ailes missionnaires. La porte d'entrée du combat spirituel commence par la tentation. Et Jésus lui-même fut tenté au désert par Satan. On retrouve ce récit en Matthieu 4. Les trois grandes tentations que le Christ y a affrontées nous donnent les clés, la matrice de tout combat spirituel. Ces trois tentations ont été largement commentées et interprétées dans la tradition de l'Église. Pour faire simple, nous pouvons retenir quelques éléments génériques. Tout d'abord, la tentation de l'avoir et de l'appropriation. Ordonne que ces pierres deviennent des pains. De façon plus large, cela correspond à céder au matérialisme, au culte de l'argent, à l'accumulation des biens, à la possession de l'autre, qui peut aller jusqu'à l'adultère de cœur et de corps, au plan sexuel. Et plus largement, de céder à la vie selon la chair, au sens large, tel que l'évoque saint Paul. Cette tentation s'oppose au détachement, à la gratuité, à la chasteté, à la pauvreté.
0: Deuxième tentation, Maud, c'est la tentation de la gloire, celle de détourner la puissance spirituelle à son profit.
1: Voilà, c'est la citation « Jette-toi en bas et les anges te porteront sur leurs mains ». Avec toutes les formes de recherche de réputation, d'emprise, d'adulation, de manipulation, de corruption, de pouvoir occulte ou initiatique, cette tentation s'oppose à la simplicité, à l'humilité, à la pureté de cœur, à la douceur, à la charité.
0: Troisième tentation de Jésus au désert, Maud, c'est la tentation du pouvoir.
1: Voilà, c'est « Je te donnerai tous les royaumes du monde », comme dit Satan. C'est le remix du péché d'Ève, d'être comme Dieu, la volonté d'acquérir ce qui n'appartient qu'à Dieu, avec cette soif de puissance, de domination sur les autres et de leur asservissement. Cette tentation s'oppose au service, à l'humilité encore, à la liberté, au respect de l'autre, à la foi et à l'espérance de celui qui s'en remet à Dieu avec confiance.
0: En Genèse 3, hommes et femmes ont voulu devenir comme Dieu. Et en cela, ils l'ont rejeté. Ils ont rejeté la source de l'amour. Ils deviennent de ce fait d'inconsolables malades d'amour, avec en réponse ou comme en écho un besoin d'amour et de reconnaissance quasi pathétique qui

0: La tentation peut s'exprimer de manière très large et doit être combattue sans relâche. Sur chaque front, pourrait-on dire, car elle mine notre foi, notre amour de Dieu, et pour un couple, l'amour de son conjoint et la fidélité de son mariage. La tentation d'abord contre la foi, qui sème en nous un doute profond, qui peut recouvrir un certain relativisme, le découragement spirituel, des formes d'autosuffisance, le désir de tout rejeter. Et puis il y a la tentation contre l'espérance, lorsqu'on devient convaincu qu'on ne pourra jamais changer, que la sainteté est impossible, que l'évangile est une utopie inaccessible. Lorsqu'on tombe dans une forme de lassitude spirituelle, dite assédie, dans une forme de torpeur qui rend la prière fade et la vie chrétienne lourde et inintéressante. Lorsqu'on fuit la désespérance dans de multiples échappatoires.
1: Il y a encore la tentation contre la charité, Alex.
0: Oui, quand on tombe dans l'égoïsme, le repli sur soi, l'indifférence ou l'absence de compassion face aux souffrances qui nous entourent. Quand on tombe dans le jugement, facile ou injuste, dans l'orgueil spirituel. Quand on se croit meilleur que les autres, qu'on méprise leurs faiblesses.
1: Enfin, il y a aussi la tentation de l'illusion.
0: Par exemple, lorsqu'on confond la voix de Dieu et la sienne, lorsqu'on se laisse séduire par le succès, le pouvoir ou l'argent, lorsqu'on ne se protège plus par l'humilité, le service, la discrétion, lorsqu'on veut suivre le Jésus des rameaux, mais non celui de la passion, quand on croit sans la croix.
1: Au-delà de ces grands périmètres de tentation que nous venons de parcourir, différentes formes d'événements peuvent traduire de manière très concrète et incarnée la réalité du combat spirituel que nous vivons. C'est en quelque sorte un indicateur utile au discernement. Il y a d'abord des événements factuels, concomitants, inhabituels ou anormalement répétés. Ils sont en général assez facilement identifiables, comme par exemple des pannes de voitures récurrentes, des inondations, perte de clés, maladies soudaines des enfants, migraines impromptues, incidents de transport, petits accidents, début d'incendie, panne d'ordinateur, etc. En général, ce type de combat est pénible et irritant, mais il n'a pas beaucoup de conséquences sur le moyen et long terme. Il peut juste épuiser nerveusement et déstabiliser, notamment les plus novices. Il y a ensuite des événements qui sont plus sournois et se ressentent surtout intérieurement, comme par exemple le manque d'allant, la déprime, la lassitude, la perte d'énergie soudaine, une fatigue inexpliquée, de l'irritation, de la tension. Cela peut aller jusqu'à l'assédie, le découragement spirituel et missionnaire. Et enfin, ce qui nous semble les combats les plus difficiles, cela concerne ce qui cherche à nous nuire en profondeur, qui vise à atteindre notre identité même. Elle touche à notre vocation, à notre appel, à notre vie, à notre énergie vitale, à notre foi, et pour les couples, à notre mariage. Ce type de combat peut produire des formes de sidération et de traumatisme intérieur. Il peut atteindre notre identité conjugale, notre masculinité ou notre féminité, notre paternité ou maternité, l'unité familiale ou communautaire, notre réputation, etc.
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8: Bonjour à tous, à la une aujourd'hui, une distinction nationale pour l'un des plus beaux sites naturels d'Occitanie. La Poste va mettre à l'honneur la célèbre cascade d'Ars en Ariège avec l'émission d'un timbre tiré à 603 000 exemplaires. Située sur la commune d'Aulu-les-Bains, cette cascade de 246 mètres

0: de haut est l'un des joyaux du Courserans et un site très fréquenté par les randonneurs. Ce nouveau timbre sera mis en vente à partir de ce lundi dans toute la France et contribuera à faire rayonner le patrimoine ariégeois bien au-delà de la région. Les usagers du train vont devoir prendre leur mal en patience en Aveyron. La ligne de l'Aubrac entre Béziers et Neussargues est totalement interrompue jusqu'au 3 juillet prochain pour permettre d'importants travaux de modernisation. Ponts, tunnels et ouvrages d'art sont concernés par ce chantier de plusieurs millions d'euros. Pendant cette période, des bus de substitution sont mis en place pour assurer les déplacements des voyageurs. À Toulouse, l'ancien sénateur de Haute-Garonne, Jean-Jacques Mirassou, a reçu la Légion d'honneur. Cette distinction lui a été remise par l'ancien président de la République, François Hollande, lors d'une cérémonie organisée à la préfecture. Pendant plus de 30 ans, Jean-Jacques Mirassou a marqué la vie politique locale, notamment par son engagement en faveur de la mémoire, de la résistance, des transports ou encore de la solidarité. Environnement à présent, alors que les beaux jours favorisent leur retour, le spécialiste Yannick Lefebvre alerte sur la prolifération des frelons asiatiques. L'expert rappelle l'importance de repérer les nids primaires dès le printemps afin de limiter le développement de cette espèce invasive en été, qui représente une menace pour les abeilles et la biodiversité locale. Dans les Hautes-Pyrénées, les anciens joueurs du 15, l'Aloubérien, se sont retrouvés pour célébrer le 50e anniversaire de leur titre de champion de France, remporté en 1975. Une journée placée sous le signe des souvenirs et de la transmission, avec de nombreux anciens joueurs et supporters réunis pour rendre hommage à cette génération qui a marqué l'histoire du club. Et puis enfin, pour finir en sport, une finale complètement folle en Coupe Gérard Rajalo de basketball. L'équipe réserve de l'Agen Basket Club est parvenue à renverser celle des villages de Tounanké au terme d'un scénario spectaculaire, un succès acquis dans les derniers instants qui offre le trophée aux Agenais.
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2: Lorsque le pape Léon XIV s'est présenté aux yeux du monde, il y a un an, au balcon de la basilique Saint-Pierre, il a saisi le monde entier en ouvrant son pontificat et en disant « La paix soit avec vous ». Des mots simples, des mots forts, ce sont les mots du Christ ressuscité lui-même. Une parole qui résonne profondément ici à Lourdes où depuis les apparitions, il y a la prière pour la paix n'a jamais cessé. Terre de consolation, lieu de réconciliation, Lourdes continue aujourd'hui d'accueillir les pèlerins du monde entier avec cette même espérance, croire que la paix est possible et qu'elle commence certainement dans le cœur de chacun. Lourdes et la paix, voilà le thème que nous abordons aujourd'hui avec vous, Père Michel Dauban. Bonjour.
3: Bonjour David.
2: Vous êtes le recteur du sanctuaire et je crois ne pas me tromper en disant que depuis que vous êtes recteur ici au sanctuaire, vous n'avez pas cessé de dire que Lourdes est fondamentalement un lieu de paix. Pourquoi ?
3: J'insiste beaucoup sur cette dimension qui me semble à ce point fondamentale pour le monde d'une manière générale avec l'actualité que nous connaissons, mais aussi pour chacune et chacun d'entre nous, et en particulier pour les pèlerins qui viennent. Tous les pèlerins qui viennent ont des requêtes diverses et variées, y compris physiques, avec les malades et les personnes qui sont en handicap. Tous ne sont pas guéris physiquement, mais je crois pouvoir dire que tous repartent avec une réelle paix, une profonde paix dans le cœur. Et ça, c'est le premier élément qui me semble absolument fondamental, c'est mieux vivre ce que l'on est amené à vivre dans les conditions présentes qui ne sont pas toujours spécialement faciles. Et puis ensuite, le deuxième volet, c'est bien évidemment œuvrer pour la paix, c'est prier pour la paix. Un certain nombre de manifestations, de pèlerinages dans le sanctuaire en atteste. Dans quelques jours, il va y avoir le pèlerinage militaire international, le pèlerinage pour les anciens combattants. On vient pour évoquer la paix, pour se rassembler, pour vivre une fraternité qui transcende, y compris les différentes armées, les différents combats à travers le monde. Nous allons fêter aussi dans quelques jours le 80e anniversaire du pèlerinage du retour en 1946. Pax Christi, ce mouvement qui a été fondé après la Deuxième Guerre mondiale, a une présence physique particulière ici dans le sanctuaire. Bref, on essaye vraiment de décliner, ça me semble fondamental, cette cause de la paix. La Vierge n'a jamais voulu la guerre, c'est évident.
2: Mais est-ce que lorsque on entend évidemment ces phrases du Christ à la messe, que la paix soit avec vous, est-ce que la paix du Christ est la même que la paix des hommes ?
3: Non. Non, non. La paix du Christ est plus profonde que la paix des hommes. Nous avons entendu dans l'Évangile récemment je vous laisse ma paix et ce n'est pas la paix à la manière du monde. On l'entend dans chaque Eucharistie également. La paix du Christ ressuscité, comme vous venez de l'évoquer, elle est profonde. Le pape Léon XIV, le jour de son élection, vous venez de l'évoquer, a spécifié cette formule qui est restée dans les esprits, en tout cas dans le mien, la paix du Christ ressuscité, une paix désarmée et désarmante, une paix qui va bien au-delà de l'emploi des armes et qui vient toucher le fond des cœurs. Le Christ veut toucher le fond des cœurs, encore faut-il qu'il se laisse ouvrir, ce qui n'est pas forcément toujours très très facile, mais il y a des paix qui sont factices, il y a des paix qui peuvent être formelles, qui peuvent être plus ou moins hypocrites, je ne vais pas faire de référence à l'actualité internationale, il y a des conflits qui se conclu par une fausse paix, un traité de paix, on en a dans l'histoire, hein, et de fait, quelques années plus tard, un conflit éclate à nouveau. Bref, la paix que le Christ ressuscité est beaucoup plus profonde que cette paix des hommes, qui est déjà une première étape, mais qui, bien souvent, de fait, hélas, on le constate, n'est pas suffisante.
2: Vous l'avez dit, quand on est pèlerin, qu'on vient à la grotte, on vient chercher la paix intérieure. Est-ce que on vient aussi prier pour la paix dans le monde, à l'heure vraiment des conflits au Proche-Orient, en Ukraine? Comment ça se formalise?
3: Alors de fait, récemment, nous avons vécu le pèlerinage avec l'Ordre de Malte et avec les différents temps de prière à la grotte. Il y a eu un chapelet en arabe où la délégation du Liban était particulièrement présente. Il se trouve que le samedi, il y a également un chapelet animé par nos frères catholiques ukrainiens. Donc de fait, voilà, dès que une initiative de ce genre-là se manifeste, je crois qu'il est de notre devoir de l'honorer, de faire en sorte qu'elle puisse se concrétiser. Et puis, n'oublions pas aussi que tous les soirs, à la fin de la procession mariale au flambeau, il y a d'une part ces intentions de prière récoltées dans la journée qui sont présentées par l'évêque qui préside à la Vierge Marie, et puis cette prière à Marie, reine de la paix. Tous les soirs. Je crois que dans ce silence qui marque la fin de la procession mariale, avec ses flambeaux allumés, il y a un instant qui a une densité que j'ose qualifier de rare à ce moment-là. Et de fait, oui, nous prions pour la paix et Marie entend cette cause et aide chacun à la vivre et à être toujours plus artisan de justice et de paix.
2: Vous souhaitez que le sanctuaire continue évidemment cet élan de prière et également s'inscrire dans les pas des fondateurs aussi du sanctuaire. Vous avez évoqué les 80 ans du pèlerinage du retour 1946, à peine un an après la fin de la guerre. Que s'est-il passé à ce moment-là, si on fait une petite lecture historique, et que va-t-il se passer pour célébrer ces 80 ans?
3: Alors 1946, c'est ce premier pèlerinage dit du retour avec tous les soldats, enfin tous ceux qui ont œuvré pendant la Deuxième Guerre mondiale et qui sont rentrés évidemment vivants. Il y a ceux qui sont décédés et de fait ces personnes sont venues. On parle de 100 000 pèlerins début septembre 46 pour honorer cette cause de la paix et se rassembler pour avancer ensemble dans une fraternité nouvelle. Et il se trouve qu'effectivement cette année, donc nous allons célébrer le 80e anniversaire, il y a dans l'enceinte du sanctuaire, non loin, sur le mur d'enceinte, une magnifique exposition avec des photos qui retracent cet événement. Et régulièrement, par dizaines, alors pas tous les 10 ans, mais cet anniversaire a été fêté. Et cette année, nous souhaitons le célébrer particulièrement. Il y a encore une réunion qui est prévue dans mon agenda dans quelques jours sur ce sujet. Et ça me semble vraiment très, très important. Donc c'est Monseigneur Rodin, qui est à l'initiative du Secours catholique, qui a œuvré, qui a tout fait pour que ce pèlerinage se réalise. Il y a cette croix de ce pèlerinage de 46 qui est à la cité Saint-Pierre. Il y a le caveau de Monseigneur Rodin, devant lequel les pèlerins, cette année, seront invités à aller se recueillir. Oui, il y a une cause que l'on veut vraiment honorer, entre autres événements, par rapport à cette date fondatrice de 46.
2: Monseigneur Rodin, c'est le fondateur du Secours catholique. La cité Saint-Pierre, vous l'avez évoqué, est toute proche du sanctuaire. Quel est le lien avec le sanctuaire au quotidien et la cité Saint-Pierre ?
3: Le lien, il est important avec les pèlerins qui vont loger, qui sont parfois bénévoles, parce que là aussi, la cité Saint-Pierre fonctionne largement avec du bénévolat. Et donc, ces personnes viennent dans le sanctuaire et vivent, ont une vie communautaire, une vie fraternelle sur les hauteurs du sanctuaire, dans un lieu magnifique, mais sont pleinement engagés aussi pour se rendre auprès de la Vierge Marie à la grotte de Massabielle pour la prier. Et ce sont des beaux liens qui se vivent entre les uns et les autres, parce que c'est aussi la charité, c'est aussi la fraternité qui concrètement se vit là-haut comme elle se vit en bas. Je pense qu'il faut dire aussi, dans ce contexte immédiat de l'après-guerre, vous avez évoqué Monseigneur Rodin, je pense qu'il faut aussi évoquer Monseigneur Théas. Monseigneur Théas qui a été évêque de Montauban avant de devenir évêque de Tarbes-Lourdes de 47, donc aussitôt après la Deuxième Guerre mondiale jusqu'en 70. Il a été à l'initiative du mouvement Pax Christi, dont d'ailleurs il a été le président jusqu'à 1965. Et ce mouvement Pax Christi, qui est un mouvement œcuménique pour la paix, a un local, a une permanente, participe à la pastorale du sanctuaire dans l'espace Sainte-Bernadette. Et de fait, a mis en place cette année une marche aux sources de la paix. Donc là aussi, à travers quelques étapes essentielles dans le sanctuaire, il s'agit de permettre à tous ceux qui veulent œuvrer, penser, prier, réfléchir à la paix, de se retrouver, de resserrer les liens et de continuer à avancer. Monseigneur Théas avait créé une messe hebdomadaire pour la paix. Donc je crois que nous inscrivons dans la continuité, j'allais dire, de ses pères fondateurs ici même dans le sanctuaire.
2: Vous avez un souhait, c'est de mettre mieux à l'honneur cette fête du 11 novembre, cet armistice chaque année à Lourdes. Vous aviez déjà invité des responsables de l'église ukrainienne. Pourquoi cette date du 11 novembre serait une date de prière spéciale pour la paix, encore une fois?
3: Nous le savons tous, le 11 novembre est la date de l'armistice de la Première Guerre mondiale. Et de fait, outre le fait, pour le recteur que je suis, de me rendre au monument aux morts à l'invitation de monsieur le maire de la ville de Lourdes, ce qui est fondamental, il me semble important aussi de pouvoir concrétiser, marquer cette journée qui, dans certains esprits, du reste, disparaît. Peut-être que certains aujourd'hui vivent une journée fériée sans trop savoir d'ailleurs pourquoi elle est fériée. On pourrait le dire peut-être aussi du 8 mai, je ne sais pas. Mais en tout cas, il me semble essentiel, oui, de pouvoir avoir avec tel ou tel invité, œuvrer pour telle ou telle cause, en tout cas, marquer cette journée comme étant particulièrement un temps de prière, de réflexion pour la paix.
2: Pour terminer, le pape Léon XIV rappelle que la prière est la grande force de réconciliation des peuples. Lourdes aussi est une terre de réconciliation. Ma dernière question, est-ce que vous pensez que prier véritablement change le monde ?
3: Je pense que prier change les cœurs. Et de fait, si les cœurs ne se mobilisent pas pour changer le monde, je ne vois pas très bien comment cela va-t-il se faire. Oui, je pense que la prière est absolument fondamentale, et une fois de plus, elle marque nos journées, et de fait, lorsque chacun repart de Lourdes, qu'il soit de Tarbes ou qu'il soit d'un pays éloigné, il est invité à être artisan de justice, de charité, de paix, là où il est, dans la mesure où il a déjà été concrètement dans le sanctuaire de Lourdes.
2: Merci Père Michel Dauban.
3: Je vous en prie, avec
2: plaisir. À une prochaine fois, merci.
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5: C'est un habitué de Radio Présence que nous accueillons aujourd'hui. Bonjour Philippe Irigoyen.
6: Oui, bonjour Philippe.
5: Nous allons parler d'un livre et particulièrement d'une série de dédicaces que vous allez faire, un week-end de dédicaces de votre dernier livre, qui a un nom un peu... Alors, vous étiez venu le présenter, on va le résumer en quelques mots. Vous allez nous le résumer en quelques mots dans quelques instants. Après les Romains, un Basque ou un catholique chez les musulmans. C'est un livre, le titre est accrocheur.
6: Oui, je ne sais pas s'il est accrocheur ou s'il repousse, je ne sais pas ça. Je n'ai pas eu encore de...
5: Et donc, vous allez nous en parler. Alors, on va déjà noter les dates pour les gens qui nous écoutent. Eh bien, écoutez, c'est du samedi 13 au dimanche 14 juin, donc tout un week-end, de 9h à midi, de 15h à 17h. Donc, cette séance de dédicace où on pourra bien sûr se procurer votre livre. C'est au centre Saint-Pierre, 14 rue de Barthéirès à Lourdes. C'est pas très loin de l'école Père-Amal Saint-Joseph et de l'église paroissiale.
6: Oui, voilà.
5: Voilà. Pour faire simple, la rue Barthéirès, la salle Saint-Pierre, donc, qui vous a prêté donc, les locaux pour faire ce week-end de dédicace. Après les Romains, un Basque ou un catholique chez les musulmans, en deux mots, c'est l'histoire improbable d'une amitié qui est née grâce à Facebook.
6: D'abord, avant de raconter le résumé du livre, je veux quand même ici remercier le Père Jamais,
5: oui,
6: curé de Lourdes, donc, qui a eu la grande gentillesse de me prêter la salle le centre Saint-Pierre, donc, comme vous avez dit, qui est à 14 rue Barthéirès, plein centre de Lourdes. Voilà, donc j'en profite pour le remercier. Donc, le résumé du livre, oui. Donc, je
5: en
6: suis
5: deux mots.
6: Ça va être difficile.
5: Oui, il fait 400 pages ou 300 pages.
6: Oui, donc par les réseaux sociaux, vous voyez, des fois, on peut lier l'amitié par les réseaux sociaux. Donc voilà, on est rentré en contact il y a 7 ou 8 ans, donc pour ne pas nommer, par Facebook, disons. Et tout à fait par hasard, il m'a demandé à être ami parce que c'est quelqu'un qui adore, sans être allé au Pays Basque, mais qui adore le Pays Basque, la culture du Pays Basque et les couleurs, bien sûr, aussi des Pays Basques. Donc, nous avons commencé à correspondre par Facebook, après un message privé et vite en visio, disons. Donc, il s'est présenté d'entrée, il m'a dit « Voilà, je suis algérien, musulman pratiquant. » Moi, je lui ai rétorqué « Je suis basque et je suis catholique pratiquant. » Donc, voilà, les cartes sur table, sur la table. Donc, c'est comme ça que nous avons commencé à échanger. Et une amitié sincère et profonde est née entre nous, parce que c'est vrai que c'est quelqu'un de très ouvert, très intelligent. Et avec qui on peut parler de tout, sans tabou. Et il m'a invité deux fois en 2022-2023. J'ai fait un séjour chaque année de 3 semaines chez lui, dans sa famille. Il m'a accueilli comme un frère. D'ailleurs, il m'appelle son frère. Vous voyez, quand même, un musulman qui appelle un catholique son frère.
5: Pour les gens qui nous écoutent et qui ne vous connaissent pas, vous êtes, vous, un catholique pratiquant. Vous faites partie, d'ailleurs, de la chorale paroissiale de Lourdes.
6: Ah oui, ça fait l'année prochaine 50 ans de,
5: voilà.
6: De chorale. Oui.
5: Donc, vous êtes, voilà, vous êtes quelqu'un de catholique. Et en plus, pas de façon anecdotique pour Noël, Pâques et les enterrements ou les mariages. Mais vous y allez, voilà, vous êtes à la messe tous les dimanches.
6: Oui. Et puis, voilà, toutes les cérémonies importantes que nous célébrons avec la chorale. Voilà, même je suis à la diocésaine, donc à Tarbes aussi, pour les grands événements. Voilà. Et donc, voilà, cette amitié est née comme ça, et donc nous continuons d'ailleurs. Il m'appelle en moyenne 2 fois par jour, donc vous voyez, on n'est pas près de...
5: D'accord.
6: D'ailleurs, en 2023, vous avez fait une interview en direct,
5: avec
6: au téléphone,
5: lui, ouais.
6: Depuis ici, lorsque je suis allé là-bas. Donc.
5: Il va falloir que je vienne faire un séjour avec vous de 3 semaines là-bas.
6: il va vous accueillir vraiment avec grand plaisir, parce que vraiment, il était vraiment très fier de cette interview.
5: Ce livre, c'est vous raconter un peu cette histoire improbable, hein, à la fois de deux cultures qui sont différentes, deux religions qui sont différentes, deux continents qui sont différents, et pourtant une amitié est née. Vous l'avez dit, hein, il m'appelle mon frère. Je pense que vous le considérez aussi un peu comme un membre de la famille.
6: Vraiment, il se confie vraiment tout ce qu'il fait, je pense qu'il me le dit, je crois, je suis la seule personne, même autour, même ses frères et sœurs n'ont pas les confidences qui me fait à moi directement.
5: Ouais. Donc, vous êtes devenu quelqu'un d'important et ce qui aurait pu vous différencier, vous éloigner parce que vous n'avez pas la même culture, parce que vous n'avez pas la même religion, et bien tout ça. Vous avez fait.
6: Oui. Ce qu'il y a, c'est qu'il y a. Alors, dans le livre, je mets, si vous voulez, il y a quand même beaucoup de similitudes entre les deux religions. Il y a aussi des grosses différences. Donc, voilà, un peu pour que les gens puissent juger en connaissance de cause, voilà, je mets un peu tout ce qui. Parce que Adam et Ève, Moïse, tout ça, bon, c'est de leur culture religieuse.
5: Oui,
6: Marie, ils vénèrent Marie. Et Jésus pour eux, pour nous, bon, c'est le Christ à Jésus, mais pour eux, c'est un prophète. Donc ils vénèrent,
5: le prophète.
6: Ils croient et qu'ils vénèrent Jésus aussi. Après, il y a des grosses différences. La Trinité, non, ça passe pas chez eux, la Trinité.
5: Ouais.
6: Le Père, le Fils, Saint-Esprit, non, ça, voilà. Et puis d'autres choses aussi, bien sûr. Mais voilà.
5: Mais vous avez trouvé une écoute, aucun jugement. C'est vrai que des fois, on fait vite un raccourci. Tout ce qui est musulman, c'est catastrophique parce que l'actualité et on a une mauvaise image souvent, mais alors que non, là vous avez trouvé des gens qui vous ont accueilli chez eux comme
6: oui, et lui il pratique l'islam enfin je dirais entre guillemets soft,
5: modéré,
6: c'est-à-dire voilà, c'est comme chez nous, c'est l'entraide, c'est la charité, c'est voilà, pas de violence, pas de non, c'est donc il me dit le vrai islam, c'est pas ce que les médias rapporte, non, c'est pas ça le vrai.
5: Vous avez déjà fait des séances de dédicace de ce livre?
6: Non, c'est la première.
5: Non.
6: Celui-là, non. L'autre, parce que j'en ai écrit d'autres, c'est le cinquième, celui-là. Il y a un autre, je vais en voir, j'ai fait rééditer quelques exemplaires aussi. Celui d'avant qui était Mon père, ma mère, ces inconnus qui m'ont abandonné, ça c'est ma biographie. Voilà, comme j'ai une enfance un peu spéciale au Pays Basque, un peu des traditions, je raconte tout ça. Donc, je vais avoir aussi quelques exemplaires que j'ai fait rééditer. Bon, à l'occasion, s'il y en a qui.
5: Donc, il y aura les deux livres. Hein.
6: Voilà.
5: En priorité, c'est bien sûr ce livre.
6: Ce dernier.
5: Après les Romains, un Basque ou un catholique chez les musulmans, dont vous étiez venu nous présenter déjà ce livre sur Radio Présence. Vous avez fait aussi une émission spéciale d'un jour en livre en auteur avec Philippe Noni et Diego Rabal.
6: Ah oui, je suis un habitué de Radio Présence. D'ailleurs, ma deuxième adresse après chez moi, c'est Radio Présence.
5: C'est boulevard Rémy-Cepet.
6: Oui, c'est vrai.
5: Et donc, vraiment, on invite les gens parce qu'à travers une séance de dédicace, eh bien, on peut discuter avec l'auteur du livre. Et puis, vous avez des anecdotes, bien sûr, que vous racontez. On pourrait passer des heures à nous raconter vos voyages là-bas.
6: Oui, voilà, parce que je décris dans ce livre, si vous voulez, tout ce que j'ai visité. Et puis quelques petites anecdotes, voilà.
5: Vous arrivez à l'aéroport, ça.
6: Donc voilà, il y a quelques. Bon, de toute façon, le livre, je n'ai mis que tout ce qui était positif, à part les petites anecdotes comme ça qui font sourire.
5: Mais qui sont, oui, marrantes. Voilà.
6: Après, tout ce qui peut être négatif, bon, dans tous les pays, chez nous aussi, voilà, il y a du négatif. Et donc, j'ai préféré rester positif, dans l'optimisme, et voilà. Donc c'est beaucoup mieux comme ça et ça passe beaucoup mieux.
5: Alors il y a pas que du texte, il y a aussi des photos.
6: Oui, quelques photos. Bon, je n'ai pas pu en mettre beaucoup en couleur parce que je fais de l'auto-édition, donc les photos en couleur, la page est très chère. Donc j'ai modifié les photos en couleur en noir et blanc. Ben, il y a quelques couleurs, une dizaine, je crois, de pages avec des photos couleurs et les autres, bon, en noir et blanc. Mais bon, ça rend quand même une idée de ce que c'est, de ce que j'ai visité.
5: Voilà, vous avez visité, vous êtes rentré dans leur intimité, vous êtes arrivé chez eux, ils vous ont accueilli comme un membre de la famille, comme un grand ami. Cette aventure, elle a démarré par un échange qui a dû peut-être vous surprendre dès le début, quoi, que ce monsieur vous demande un ami avec, bien sûr, un nom et un prénom en consonance musulmane.
6: Oui, mais d'abord, son pseudo sur Facebook était Alyosha. Quand il m'a dit oui, vous avez un nom vraiment basque. Alors, j'ai dit oui, plus basque que ça, Irigoyen Paria, puisque j'ai un double nom. Et je lui ai dit, et vous, Alyosha, c'est bizarre, on dirait un prénom ou un nom d'une consonance de l'Est. Est-ce que vous avez descendance russe ou... Alors, quand il m'a répondu, j'ai éclaté de rire. Il m'a dit, non, j'habite à El Milia, donc la ville où il habite. Je suis algérien et j'habite donc à El Milia. Et alors, quand j'ai lu ça, j'ai éclaté de rire. D'ailleurs, ma femme qui passait par là me dit, qu'est-ce que tu ris tout seul maintenant? Non, ça y est, j'ai mon premier arabe qu'on m'a mis sur Facebook. Alors, quand j'ai dit ça, il a rigolé. Et là, quand j'ai annoncé, comme j'ai l'habitude de voyager un peu, quand les amis de la chorale ou ailleurs m'ont demandé, j'ai dit, cette année, tu vas où? En Argentine, au Pays Basque ou en Corse? Je pars en Algérie. Quoi? En Algérie? Mais tu es fou! Mais qu'est-ce qui te prend? Ah, ils m'ont tous pris des... Alors, je lui ai dit, il s'appelle Nasser, donc mon ami. Je lui ai dit, tu sais, Nasser, mes amis, s'ils veulent pas trop que je vienne chez toi, ils ont peur. Hein. Il m'a dit, rassure-les. Tu leur dis que dès que tu sors le premier pied de l'avion, tu as la garde prétorienne autour de toi et tu ne risques rien.
5: Vous aviez une appréhension quand vous êtes parti là-bas ou non?
6: Bon, pas trop, non. Enfin, l'appréhension que j'ai, c'était surtout dans les contrôles. D'accord. Surtout les contrôles, voilà, c'est parce que les contrôles, là, entre la police, la douane, et je ne sais pas combien de contrôles, c'est vrai que quand je suis arrivé avec mes bagages et tout, à la sortie, là, puisque la première fois je suis passé par Alger, là, j'avais l'appréhension, voilà. Après, une fois que tout ça a été fait, que j'étais dans la famille, aucune appréhension, parce que je savais que j'étais avec quelqu'un de là-bas, qui était en plus dans la région, il est connu parce que pendant 20 ans, il a été footballeur professionnel, donc voilà, il est la famille est honorablement connue, même son grand-oncle a été imam et tout, donc voilà, de ce côté-là, pas tous les jours, mais presque, ses amis, ses frères, demandaient Philippe comment il va, quand est-ce qu'il revient nous voir, et voilà, non, c'est vraiment, j'ai été accueilli d'une manière extraordinaire. Alors là, vraiment, la gentillesse là-bas, c'est... Ah oui, ça n'a vraiment pas de limite. Hein. Vraiment,
5: vous avez visité des monuments, vous avez visité...
6: Oui, à Alger, on a visité la Casbah, j'étais deux ou trois fois à Alger, Constantine quatre ou cinq fois. On est allé sur Oran, en cinq jours, on a pris trois fois l'avion. Ça a été deux séjours extraordinaires. Et j'ai visité des villes romaines, mais alors, comme Gemila ou Tidis, c'est vraiment... presque la Djémila, c'est presque aussi grand que Lourdes, presque des ruines romaines vraiment extraordinaires.
5: C'est un beau pays.
6: Ah oui. Bon, encore sauvage, puisqu'il n'y a pas de bétonnage, il n'y a pas de tourisme. Vous avez 50 km, comme la corniche gigilienne, comment il l'appelle, oui. Il y a 50 km de bordure de corniche. Et vraiment, qui est extraordinaire. Vous allez à une plage sur 10 km, qu'il n'y a trop personne, hein, sur 10 km.
5: Ah oui,
6: Non, mais.
5: C'est surréaliste.
6: Hein. Ah oui, complètement. Hein, avec les plages bondées que nous avons ici, où on ne peut même pas poser la serviette, là-bas. Puis il y a des régions où il y a des forêts de chênes et tout, mais c'est vert, mais c'est extraordinaire. J'ai été ahuri par ces forêts immenses, là, des collines de chênes. Enfin, il y a plusieurs essences. Mais surtout beaucoup de... Non, c'est un pays qui vaut la peine d'être visité. Mais c'est vrai que le tourisme, pour l'instant, n'est pas développé. Quoi.
5: Si vous voulez en savoir plus sur ce livre, ben nous, on vous invite samedi 13 au dimanche 14 juin, de 9h à midi et de 15h à 17h au Centre Saint-Pierre, 14 rue Barthéirès à Lourdes, pour venir échanger avec vous, Philippe Rigoyen, à travers ce livre, mais aussi l'autre, hein, « Mon père, ma mère, ces inconnus qui m'ont abandonné », une histoire pas simple, hein, aussi, de votre enfance.
6: Qui a déjà bien marché, j'ai vendu, je ne m'y attendais pas du tout, c'est au-delà de mes espérances, et vraiment, j'ai vécu une très très belle aventure, puisque avec celui-là, j'ai déjà organisé des séances de dédicace au Pays Basque, et à Lourdes aussi, mais c'est au Pays Basque, tous les médias aussi ont rapporté ces séances de dédicace, j'ai eu des interviews. Comme je parle couramment encore le basque, que je n'ai pas oublié,
5: d'accord,
6: et que je sois là depuis 50 et quelques années, donc j'ai pu faire des émissions en direct en basque et tout, donc voilà, ça a eu des retombées vraiment extra, donc j'ai vécu une aventure vraiment superbe avec ce livre aussi.
5: Et puis une aventure aussi d'avoir écrit, parce que vous n'auriez jamais pensé, il y a 20 ou 30 ans, que vous auriez écrit des livres.
6: Même à ce jour-là, j'en ai commis, entre guillemets, 5, mais je ne me considère pas comme écrivain. Je suis d'ailleurs, chaque fois que je termine un bouquin, je suis étonné le premier, parce que je dis, mais c'est moi qui ai écrit ça. Quoique le premier bouquin que j'ai écrit, c'était Hippolyte Rigoyen, un président basque, puisque je suis allé deux fois en Argentine. Et j'ai eu l'épreuve de l'imprimerie, quand j'ai vu Philippe Irigoyen sur le livre, j'ai dit non, je ne croyais pas.
5: C'est un choc.
6: Ah oui, mais je n'y croyais pas. Puis j'ai dit, bon, effectivement, oui, c'est peut-être toi qui l'as écrit, en fait, oui.
5: Voilà, si vous êtes passionné à la fois par ce parcours singulier des parents qui vous ont abandonné petit, et c'est de la famille à vous qui vous ont récupéré, qui vous ont élevé, et puis si on veut aussi découvrir votre dernier livre, hein, après les Romains basques ou un catholique chez les musulmans, voilà, les Romains, parce que vous avez parlé de ces...
6: Oui, voilà, les Basques, c'est les Romains qui sont passés. Donc,
5: ils sont passés là-bas. Mais vous n'étiez pas un conquérant, mais plutôt invité. Samedi 13 au dimanche 14 juin, de 9h à midi, de 15h à 17h, au Centre Saint-Pierre, 14 rue de Barthéirès à Lourdes. Ce sera avec un grand plaisir que vous accueillerez les gens, vous parlerez de votre livre, de vos deux livres, et puis bien sûr, si vous le souhaitez, ils seront bien sûr possibles d'en acheter.
6: Oui, ceux qui ne peuvent pas se déplacer ces deux jours, il est toujours en vente à la librairie du Square,
5: à Lourdes.
6: Qui est pas loin de la mairie, là, presque en face de la mairie.
5: Voilà, à Lourdes, bien sûr.
6: À Lourdes,
5: voilà.
6: Il est en vente là aussi.
5: On peut les saluer parce que ils sont très gentils, très serviables.
6: Oui, vraiment.
5: Une très belle librairie.
6: Superbe accueil. Il en a, donc vous pouvez l'acheter là aussi.
5: À combien il est ?
6: Il est à 25 euros.
5: 25 euros, voilà, le livre. Ouais. Merci beaucoup, Philippe. Bonne séance de dédicace, donc les 13 et 14 juin, donc 9h midi, 15h 17h, direction le Centre Saint-Pierre, rue Barthéirès à Lourdes.
6: Merci, Philippe.
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7: Bonjour à toutes et à tous. Nous avons la chance et la joie de recevoir aujourd'hui dans cette émission Dr Djihada Monami. Bonjour docteur.
8: Bonjour à vous. Bonjour à tous.
7: C'est un honneur de pouvoir vous interroger dans le cadre de cette émission pour la première fois, alors que le 11 février de cette année, c'est-à-dire 2026, vous avez reçu de la part de Mgr Mika, évêque de Tarbes et Lourdes, cette nomination qui, pour un médecin, j'ose dire, est exceptionnelle parce que c'est unique au monde. Vous êtes devenu le médecin permanent du bureau médical du sanctuaire Notre-Dame de Lourdes.
8: Oui, c'est vrai.
7: Votre prédécesseur avait l'habitude de dire que vous n'êtes amené qu'à rencontrer, alors il le disait avec humour, que des guéris. C'est-à-dire, vous êtes, on va s'en rendre compte, au cœur du processus de reconnaissance des guérisons inexpliquées et plus tard des miracles. Docteur, vous êtes une spécialiste, nous allons le découvrir au cours de votre parcours. Pourquoi le médecin spécialiste que vous êtes a accepté une telle mission si unique, si singulière? Est-ce que c'est le fruit d'un parcours personnel?
8: Bon, avant tout, je suis honorée d'être ici et d'avoir la chance de travailler dans un lieu comme ça. Unique au monde, vraiment. Il y a sûrement, sur le plan professionnel, et il s'agit d'une mission vraiment unique au monde. Et représente un petit peu la continuité de mon parcours médical et scientifique aussi. Mais aussi une manière un petit peu différente, particulière, de mettre les connaissances médicales au service de les personnes. Et c'était un travail extrêmement, je pense, stimulant. Et il faut, comme tous les médecins, d'avoir une rigueur scientifique, mais aussi, je pense, une profonde attention à la personne. Et sur le plan professionnel, sur le plan personnel, j'ai connu Lourdes quand j'étais un enfant. Parce que mon père, il a été aussi un médecin bénévole avec une association italienne qui s'appelle Unitalsi. Alors, je suis engrandie avec toute l'histoire qu'il m'a racontée sur les services aux malades, sur la fraternité, sur la prière communautaire. Et ça, et quand je suis engrandie, moi aussi, je suis devenue un médecin bénévole avec la même association, l'Unitalsi. Et comme ça, Lourdes a été vraiment quelque chose de progressivement important dans ma vie professionnelle et humaine au même temps.
7: Je me permets de dire votre âge, docteur. Vous avez 49 ans et à 49 ans, votre parcours est quand même complet. On va voir que vous avez eu des parcours à travers des pays différents. Et aussi à travers, sans doute, un regard sur la médecine qui peut être complémentaire et différent. Vous êtes d'origine italienne? Vous êtes italienne?
8: Oui, je suis italienne.
7: Italienne. Quel est votre parcours de médecin? Vous n'êtes pas médecin à l'origine d'ailleurs, vous êtes pharmacienne.
8: Oui, c'est vrai. Mon premier diplôme, il a été en pharmacie. Après, je suis allée aux États-Unis pour faire de la recherche préclinique, c'est-à-dire j'étudie particulièrement les mécanismes d'invasion et de migration des cellules tumorales. Et ça a été pour un petit peu bien. Après, je suis retournée en Italie et j'ai pris mon diplôme en médecine et chirurgie et après la spécialité en médecine interne. Alors, je suis en médecine interniste, que c'est vraiment différent de la médecine interne, que c'est un médecin que c'est toujours en train d'étudier. La médecine interniste, c'est un spécialiste qui s'occupe plus que des maladies complexes. Et les maladies qui touche simultanément plusieurs organes et systèmes. Et en disant ça, la médecine interne et la médecine interniste développent une vision un petit peu globale de la personne, des patients, et une vision à 360 degrés de la maladie et de la personne aussi.
7: Donc ça veut dire que vous avez un beau parcours assez complet. Est-ce qu'au cours de ce parcours très scientifique, donc éminemment médical, vous avez eu des occasions et des moments de votre histoire personnelle où la question de la foi a surgi, où vous a interpellé. Vous nous avez dit déjà, votre papa, dès l'origine, quelque part, vous transmet quelque chose, sa foi et sans doute son goût pour la science. Mais tout de même, vous, dans votre parcours, est-ce que vous avez été interpellé dans votre expérience?
8: Oui, je pense que les contacts quotidiens avec la souffrance que tous les médecins ont inévitablement et toutes les questions que nous devons confronter tous les jours sur le sens de la douleur et de la maladie et même de la fragilité humaine, ça sont interrogations que tous les médecins sont confrontés à devoir et sans toujours pouvoir apporter vraiment une réponse complète. Et personnellement, je pense que la foi aide beaucoup à accueillir la souffrance et dans la perspective d'un projet de plus grand du salut et d'une union aux souffrances même de Christ. Et ça, je pense que personnellement, il m'a aidé beaucoup, beaucoup à affronter beaucoup de situations difficiles, même dans les temps de Covid, par exemple.
7: Mais votre expérience de médecin aurait pu vous faire douter aussi, parce que face à la souffrance, il y a une part de scandale, d'incompréhension. Donc vous avez toujours été habité par cette question de la foi malgré la souffrance.
8: Oui, je pense que c'est quelque chose, un cadeau qu'elle a été en moi dès qu'elle était un enfant. Bon, ma famille, elle est croyante et je suis agrandie avec ces valeurs.
7: Alors, si je puis me permettre, je me suis un peu renseigné sur vous et on dit de vous, comme médecin, que vous êtes très humaine, très bienveillante, très respectueuse de la personne humaine. Autrement dit, on pourrait comprendre que votre parcours vous rend très spécialiste, presque fasciné par la question de la maladie et en vérité, vous regardez beaucoup la personne. Qu'est-ce que Lourdes, l'expérience de Lourdes, a apporté dans votre parcours ?
8: Beaucoup de choses. Il a certainement contribué à développer l'empathie avec les personnes et avec les patients, parce que nous devons rappeler tous les jours qu'en front à nous, il y a une personne avec une maladie et pas seulement une maladie. Alors, ça aide beaucoup pour créer la confiance et les rapports que chaque médecin a avec les patients pour avoir un parcours de cure plus complet et plus efficace aussi. Et à Lourdes, vraiment, on rencontre des personnes profondément marquées par la maladie, mais capables au même temps de témoigner en force intérieure extraordinaire. Et ça, je pense que va à aider beaucoup les médecins pour différents motifs, pour la connaissance, mais même pour rappeler tous les jours qu'il faut savoir, il faut être toujours un petit peu humble et savoir que nous n'avons pas toujours les réponses, que la médecine, il n'y a pas toujours les réponses à toutes les choses. Et ça, je pense que Lourdes peut enseigner beaucoup sur ce sujet.
7: Vous nous dites Lourdes est un chemin d'humilité pour être humble et dire moi, femme de science, je suis face à vous et je ne sais pas oui. Quoi vous dire et quoi faire, être là.
8: Oui, c'est-à-dire qu'il y a beaucoup de choses que nous ne savons pas. Il faut accepter avec humilité et d'être d'à côté aux patientes, même dans ces moments.
7: Lourdes est aussi particulier parce qu'on met la fragilité à la première place. Alors que dans beaucoup de sociétés, on cache la souffrance et la fragilité. Ça aussi, c'est important pour le médecin que vous êtes, qu'on accepte la réalité telle
8: oui,
7: qu'elle est.
8: Oui, ça c'est fondamental, je pense, accepter la réalité, la souffrance qu'on part de la vie. Mais la foi, vraiment, je pense que nous donne un moyen d'interpréter la souffrance dans un projet plus grand, dans le projet de salut et dans le projet de désespérance que le Christ, que le mourir sur la croix pour nous, il nous a donné.
7: Docteur Giada, mon ami, nous parlerons dans la deuxième partie de cette émission de votre mission actuelle comme médecin permanent, responsable du bureau médical du sanctuaire de Lourdes. Mais ce qui est frappant lorsqu'on regarde ce qui est survenu le 11 février 2026 par votre nomination, c'est que vous êtes la première femme à exercer cette fonction. question, elle est un peu délicate pour vous, évidemment. Je ne sais pas comment vous pouvez y répondre, mais tout de même, comment vous vous interprétez, comment vous vivez cela, tout simplement, d'ailleurs.
8: Oh bon, avant tout, je remercie l'évêque pour ce choix. Et je pense que vraiment, c'est quelque chose symbolique. C'est un petit peu le symbole du changement de temps. Mais vraiment, l'histoire de Lourdes, le début, c'est une histoire de femme. Et ça, peut-être, veut dire quelque chose. Mais après ça, je ne pense pas beaucoup à le fait d'être une femme ou pas. Et je pense seulement à la responsabilité et de ces incroyables missions. Et je pense que je dois faire, je cherche de faire tous les mieux, accomplir mon travail du mieux possible. Et comme médecin et comme personne, en mettant en profit toutes les qualités que chacun de nous a. Et ça c'est mon priorité, en disant. Mais j'éprouve une grande, énorme joie d'être ici, une profonde gratitude d'avoir l'opportunité de travailler dans un lieu vraiment unique au monde où la processus scientifique, les rigueurs scientifiques rencontrent aussi l'espérance, la souffrance, la foi et la solidarité.
7: Docteur, nous allons nous arrêter quelques minutes dans cette émission. Nous continuons ce dialogue avec vous. Je rappelle que vous êtes depuis le 11 février 2026 le médecin permanent du bureau médical du sanctuaire de Lourdes. Dans la deuxième partie de cette émission, nous parlerons de tout ce processus qui existe à Lourdes, de votre mission telle que vous l'envisagez aujourd'hui, du rapport entre la médecine et la foi. Également, vous nous direz quelle est votre relation avec tous les soignants que vous pouvez contacter, voir aujourd'hui. On continue ce dialogue passionnant avec vous. À tout de suite.
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7: Aujourd'hui, notre invité est le docteur Gianna Monami. Docteur, vous êtes médecin permanent du bureau médical du sanctuaire de Lourdes. Depuis le 11 février, qui est une date symbolique à Lourdes, c'est la fête de Notre-Dame de Lourdes, 11 février 2026, nomination. Le médecin spécialiste que vous êtes quitte cette mission de spécialiste au service des maladies complexes, vous nous l'avez dit, pour entrer dans un schéma tout autre pour vous, une mission très particulière, qui est le médecin du bureau permanent du médical du sanctuaire Notre-Dame de Lourdes. Cette enquête, cette démarche d'enquête sur les miracles de Lourdes, elle existe depuis longtemps à Lourdes, depuis 1883, je crois. Donc c'est une démarche très spécifique, hein, qui parle des guérisons inexpliquées avant de parler de miracles. Alors, il y a 72 miracles reconnus aujourd'hui, officiellement. Oui. Est-ce que vous pourriez nous décrire le travail effectué par la médecine au sein du bureau médical que vous dirigez ?
8: Bon. Alors, comme vous avez dit, les bureaux de constatation médicale est une institution vraiment unique au monde. Et il était créé sous demande de Père Saint-Pé, qui était les recteurs du temple, afin que personne ne puisse partir de Lourdes en se disant d'être guéri sans avoir une évaluation médicale, en disant. Et ma mission consiste à représenter la première évaluation pour ces personnes. Et enfin, les personnes viennent ici, ils me racontent leur histoire, quelquefois elles présentent un petit peu de documentation médicale, les dossiers médicaux, et je commence qu'est-ce que c'est les première analyse critique du cas. Et dans ce processus de discernement, nous utilisons tous les temps les critères de Lambertini. Lambertini était un cardinal dans le 18e siècle et il est devenu après Pope Benoît XIV. Et il a créé ces critères qui sont toujours vraiment valides, scientifiques et rigoureux. Alors, les premières, c'est nous devons avoir un diagnostic précis, certes. Et après ces diagnostics, faut être une maladie sévère et grave, pas nécessairement fatale, mais vraiment quelque chose qui peut changer la qualité de la vie de la personne. Et après, il y a la partie de la guérison. La guérison, il faut être improvise, soudaine, complète et durable dans le temps. Parce que maintenant, nous savons qu'il y a beaucoup de maladies qui ont des périodes de rémission et après la maladie retourne. Et ça, pour nous, c'est mandatoire. Et à la fin, il faut vraiment de comprendre qu'il n'y a pas d'explication pour la médecine actuellement à la guérison qu'elle est venue. Alors, c'est une guérison inexpliquée. Et là, quand je pense qu'effectivement, il y a quelque chose de sérieux du point de vue médical sur les dossiers, sur les cas cliniques, j'appelle qu'est-ce que nous appelons les bureaux. C'est une réunion de tous les personnels soignants, c'est-à-dire médecins, pharmacistes, infirmières, présentes en lourd en ce moment-là. Et nous discutons collégialement, parce que ça, c'est très important, les cas cliniques. Si nous, effectivement, pensons qu'il y a quelque chose de sérieux qu'il faut être approfondi, je porte les dossiers à la Commission médicale internationale de Lourdes. C'est une commission composée de 25-30 spécialistes, sont deux professeurs, deux chercheurs exceptionnels dans son propre spécialité, qu'on discute de tous les dossiers, les cas cliniques pour plusieurs années pour être sûr de pouvoir dire si effectivement la guérison est expliquée ou pas par la médecine actuelle. Quand nous avons déterminé, la commission a déterminé ça commence en disant la deuxième partie. Et dans la commission, il est toujours présent notre évêque, Monseigneur Mika, mais l'évêque de Tarbes et Lourdes, et qu'il est là, il préside la commission, le CMIL, et il est là pour observer, et entendre et juger vraiment la démarche au sérieux de la démarche scientifique. Quand nous avons terminé ça et nous avons dit, bon, peut-être vraiment il n'y a pas d'explication scientifique et pour la médecine actuelle de ces guérisons, alors les dossiers, il est donné à notre évêque et commence la part, disons, de l'Église. Et il y a le reconnaissement ou pas des miracles par notre évêque et surtout par l'évêque de la personne qui était guérie.
7: Donc, à ce jour, 72 guérisons inexpliquées, comme vous le disiez, soudaines, complètes, durables, qu'on ne peut pas imputer à des médicaments.
8: Ou quelque chose
7: 72 ont été transférées vers une autorité de l'Église pour être reconnues comme miracles.
8: Oui, c'est ça.
7: Donc, ça veut dire qu'il y a beaucoup de guérisons qui n'iront jamais jusqu'à ce processus de miracle.
8: Oui, c'est ça. Il y a plusieurs milieux de dossiers qui resteront secrets. Parce qu'il y a des explications, on ne sont pas clairs, il n'y a pas un diagnostic précis. Et s'il n'y a pas tous les critères, nous ne pouvons pas continuer dans l'étude.
7: Vous pouvez dire, docteur, que vous trouvez ça assez rigoureux, que c'est sérieux.
8: Oui, absolument. C'est mon métier. Et moi, je suis primairement en médecine. Il faut appliquer toujours, comme nous le faisons dans l'hôpital, avec tous les malades, avec toutes les personnes qui viennent de nous pour une maladie. Il faut être vraiment rigoureuse et appliquer un processus scientifique tout le temps. Ça, c'est mandatoire.
7: Votre prédécesseur s'appelait le docteur... Oui. Alexandro de Francisis, il a beaucoup expliqué, œuvré pour rendre compréhensible justement toute cette démarche lourdaise, pour expliquer le travail du bureau médical, du comité médical international de Lourdes. J'imagine que vous le connaissez bien.
8: Oui, je le connais.
7: Peut-être c'est le moment de rendre hommage à ce parcours qu'il a accompli pendant plusieurs années à Lourdes.
8: Mais bien sûr, avec plaisir. Le docteur de Francisis a, je pense, profondément marqué l'histoire récente du bureau médical. Au cours de son long mandat, parce qu'il a été ici pour 17 ans, il a contribué à faire connaître les rigueurs scientifiques que nous appliquons au bureau médical et avec lesquels sont examinées les guérisons de Lourdes et accompagné aussi la reconnaissance des 5 guérisons qui sont après été déclarées miraculeuses. Et il il fait vraiment de bureaux de constatation médicale, non seulement en lien d'expertise scientifique et d'application de les rigueurs de les processus scientifiques, mais aussi un lieu d'accueil pour les pèlerins et pour les professionnels de santé et les personnels soignants. Moi-même, j'ai connu les bureaux de constatation médicale grâce à lui. Et je suis maintenant vraiment profondément reconnaissante pour son aide en sa transition, pour la générosité qu'il a comme mentor et aussi pour les nombreux conseils et enseignements qu'il m'a donnés et pour sa amitié.
7: Et puis c'est un personnage haut en couleur, exceptionnel dans la relation, et donc médiatiquement il a eu un gros travail. Comment vous voyez, docteur, votre mission au sein d'une communauté humaine que peut-être les gens ne connaissent pas très bien, mais qui est constituée de salariés, de bénévoles, de beaucoup de gens qui sont aussi engagés au plan sacerdotal, au plan d'un engagement aussi de religieux, de religieuses. Bref, une communauté de travail et d'accueil qui est très vaste. Vous êtes, vous aussi, maintenant plongé dans cette communauté de travail et d'accueil.
8: Oui. Oh bon, je pense que, comme toutes les personnes engagées au sanctuaire, je crois que nous partageons une même mission. C'est celle d'accueillir et servir les pèlerins, les malades, et en particulier les plus fragiles. Et je me sens un membre vraiment d'une grande famille et j'ai la grâce de vivre ce qui constitue à mes yeux une véritable, le vrai miracle de l'eau, que c'est une chaîne de solidarité et une chaîne de fraternité et de service. Et c'est une expérience unique, profondément enrichante, tant sur les plans humains, mais aussi sur les plans professionnels.
7: Il y a aussi

0: Et la même exigence scientifique que tous les médecins mettent dans son travail quotidien, je pense. Et la dimension de la collégialité, de la condivision, c'est fondamental. Et les médecins modernes est de plus en plus un travail d'équipe et l'expérience hospitalière, ça fait vraiment, enseigne vraiment combien il est important de partager les compétences, de confronter les points de vue et de prendre ensemble les décisions pour le bien de le patient, pour le bien de le malade. Et je pense que nous travaillons tous ensemble, tous dans la même direction.
1: Donc au fond, vous êtes partisane de la collégialité et du dialogue. Justement, parlons de dialogue. Parce qu'il y a un dialogue au cœur duquel vous êtes plongée, malgré vous, c'est un dialogue entre la science et la foi. Vous avez fait allusion à cette question parce que vous, ça vous habite la foi depuis toujours et sans aucun doute particulier. Mais tout de même, comment vous vivez d'être plongé dans ce dialogue entre science et foi?
0: Alors, comme vous avez bien dit, les bureaux de constatation médicale occupent effectivement un petit peu en position particulière où on s'en rend compte la dimension scientifique et la dimension aussi spirituelle de l'expérience humaine. Je ne pense pas qu'il y a une opposition, que la foi et la science sont opposées. Notre mission est avant tout scientifique. Nous examinons les dossiers médicaux avec rigueur à la lumière de connaissances de la médecine contemporaine. Mais je crois qu'il est nécessaire tout le temps d'avoir l'humilité de reconnaître que la médecine n'est pas toujours capable d'expliquer tout qu'elle sait et qu'elle ne sait pas tout. Hein. Et la foi, je pense, peut offrir une perspective un petit peu plus large sur l'expérience de la maladie, de la souffrance humaine, et ça permet de porter un regard constructif dans lequel et la maladie et la souffrance peuvent également trouver un sens de la souffrance et de la maladie. Et les bureaux de constatation médicale, je pense que c'est vraiment un lieu incroyable, unique au monde. Je suis vraiment heureuse d'être ici. Et nous devons toujours respecter, avoir le respect absolu de la méthode scientifique et dans le même temps, l'écoute attentive de l'expérience humaine et spirituelle des personnes qui viennent ici du monde entier.
1: Docteur Giada Monami, merci beaucoup pour cet entretien.
0: Merci à vous.
1: Merci d'avoir parlé en langue française.
0: Merci à vous.
1: Je pense que vous maîtrisez plusieurs langues. La française, on a compris. La vôtre, italienne.
0: L'italienne, mais oui.
1: L'anglais, sans doute, puisque vous avez passé une partie de votre carrière aux États-Unis.
0: Merci, mais j'espère d'être clair avec mon français que c'est allé debout. Hein.
1: Merci beaucoup, en tout cas, pour cet entretien, pour cette pédagogie, cette clarté. On vous souhaite une belle mission à Lourdes.
0: Merci beaucoup.
1: Et à bientôt, évidemment, hein, pour un nouveau dialogue approfondi sur tel ou tel point. Au revoir.
0: Merci à vous, de tout. Bon journée.
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6: Soirée aux côtés des fidèles espagnols pour Léon XIV, le pape qui vient d'arriver à la cathédrale de la Almudena, dédiée à la sainte patronne de Madrid. Il lui remettra une rose d'or, un geste émouvant pour les catholiques de la capitale. Léon XIV se rendra ensuite au stade Bernabéu à leur rencontre. Ce matin, son intervention très attendue fut longuement applaudie au Cortès. Léon XIV était le premier pape à s'y exprimer. Devant le Parlement, il a plaidé pour la défense de la vie humaine. Ce n'est pas une question partisane, ni un intérêt confessionnel, mais un objectif de civilisation, a-t-il dit. Et puis à la de l'actualité internationale, la guerre reprend entre l'Iran et Israël. Téhéran a suspendu toutefois ses tirs de missiles cet après-midi, ce que refuse de faire l'armée israélienne. Et puis enfin, nous irons en Bolivie, où l'État pourrait faire appel à l'armée pour mater la contestation populaire.
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6: Bonsoir à tous.

0: Troisième et dernière journée dans la capitale espagnole ce lundi pour le pape Léon XIV qui s'apprête à présider un temps de prière, un hommage à la sainte patronne de Madrid, la Vierge de l'Almudena qui aurait protégé la ville des invasions musulmanes au 8e siècle. Le souverain pontife déposera d'ici peu au pied de sa statue une rose d'or dans la cathédrale qui lui est dédiée et qui porte son nom. Le journaliste pour Alpha et Omega, le magazine de l'archevêché de Madrid, Rodrigo Moreno, est ému à l'idée d'assister à ce moment. Il l'attendait, on l'écoute.
1: El homenaje que León XIV le va a hacer a la Virgen de la Almudena es emocionante porque le va a otorgar una rosa de oro.
2: L'hommage rendu à la Vierge de l'Almudena est émouvant car le pape va lui remettre une rose d'or, une distinction que les papes accordaient autrefois aux rois et aux reines avec lesquels ils entretenaient des liens très étroits. Mais ces dernières années, il a été décidé de ne l'accorder qu'au sanctuaire Mario. Et León XIV va la remettre en personne, ce qui est très significatif car l'Espagne possède déjà quelques roses d'or, mais les papes ne les avaient pas remises en personne. Par exemple, le pape François en a décerné une à Notre-Dame de Montserrat en 2023 et une autre à Notre-Dame Esperanza Macarena en 2024. Mais il ne les avait pas remises en personne. Il est particulièrement significatif que cette fois-ci, Léon XIV, physiquement présent à l'Almudena, remette cet objet si précieux. Et nous, les Madrilènes qui avons grandi ici, eh bien, en célébrant la fête de la Vierge de l'Almudena et en chantant l'hymne, ce qui a été beaucoup encouragé par les anciens archevêques, nous allons pouvoir le voir de nos propres yeux.
0: Des propos recueillis par Alexandra à Sirgan. Et puis après cette visite, le pape se rendra dans un autre lieu mythique de Madrid, le stade de l'équipe de football du Real Madrid, le stade Bernabéu. Il y rencontrera la communauté diocésaine dans son ensemble, se mettra à l'écoute des conseils pastoraux, des laïcs, mais aussi d'un prêtre, d'un catéchumène et d'une famille de migrants. Un condensé de réalité auquel il s'adressera. Ce sera en quelque sorte une rencontre en famille, mais ce n'est pas la première, puisqu'aujourd'hui, Léon XIV a pu échanger en fin de matinée avec les évêques du pays au siège de la conférence épiscopale. Un échange d'une heure environ. Le pape leur a demandé de poursuivre le chemin synodal entrepris, de s'ouvrir au dialogue avec tous, de créer des structures capables de transmettre leur expérience de foi, de vivre la communion, l'unité en cette période, a-t-il dit, de polarisation. Et puis il faut le souligner, concernant le scandale des abus, la demande est très claire, celle de Léon XIV, d'accorder de l'attention, d'écouter, de protéger ceux qui ont été blessés, a-t-il dit, en particulier par le clergé. Le pape qui devrait d'ailleurs rencontrer des victimes espagnoles lors d'une rencontre privée qui pourrait avoir lieu ce lundi. La dignité humaine devrait être au cœur de chaque décision politique et juridique. C'est ce qu'il a affirmé. C'est ce qu'a affirmé l'auteur de Magnifica Humanitas ce matin dans un discours prononcé au Parlement espagnol, au Cortés. Léon XIV était le premier pape de l'histoire à s'exprimer, longuement ovationné par quelques 600 élus. Un compte-rendu signé Alexandra Sirgan.
3: Des applaudissements nourris, entrecoupés de plusieurs « Viva el Papa ». Les profondes divisions qui traversent le Parlement espagnol n'ont pas empêché l'ensemble des forces politiques d'ovationner longuement et à l'unisson le pape après son discours. Un discours largement consacré à la grave responsabilité qui revient à tous ceux chargés d'organiser juridiquement la vie en société. Aux élus espagnols, le pape a fixé un cap à ne jamais perdre de vue, celui de la défense de la dignité humaine. Celle-ci ne peut être une question partisane, ni un intérêt confessionnel, mais un objectif de civilisation. La dignité humaine doit également être un moteur dans les réponses apportées au drame tragique de la migration, drame qui touche l'Espagne mais aussi l'ensemble du continent. Et s'adressant toujours à l'Europe, Léon XIV a invité à redécouvrir la valeur du dialogue. Le souverain pontife s'est inquiété du mouvement de réarmement que connaît le vieux continent. La paix exige du courage diplomatique, martèle Léon XIV. Elle repose sur l'obligation de régler les différends par les voies pacifiques qu'offre le droit international.
4: Pacíficos que ofrece el derecho internacional.
0: Un compte-rendu d'Alexandra Sirgan à retrouver sur notre site internet vaticannews.va. N'oubliez pas que vous pouvez suivre tous les événements de ce voyage en direct avec des commentaires en français sur notre chaîne YouTube ou sur notre page Facebook. Vous l'avez entendu il y a quelques instants, le pape l'appelait ce matin au courage diplomatique, au dialogue pour mettre fin aux différends. Mais quel sera le courage de ceux qui s'affrontent à nouveau depuis hier? Des tirs de part et d'autre ont eu lieu la nuit dernière entre l'Iran et l'Israël. Une première depuis le 8 avril et l'entrée en vigueur du cessez-le-feu dans le golfe Persique. Téhéran a annoncé dans la journée cesser ses frappes sur Israël à condition que l'État hébreu cesse ses opérations au Liban. Mais le gouvernement israélien rejette, Xavier Sartre, ces conditions et continuera d'agir.
5: En effet, la réponse israélienne ne s'est pas fait attendre. Israël continuera d'agir contre le Hezbollah au sud Liban et rejette catégoriquement les menaces iraniennes. Pour preuve, son armée a continué à bombarder le pays du Cèdre et la ville de Tyr parmi tant d'autres cibles. Or, Téhéran avait annoncé un peu plus tôt dans la journée un arrêt de ses bombardements sur le territoire israélien, précisant que l'affrontement reprendrait si l'armée israélienne poursuivait ses opérations, notamment au Liban. En toute logique et si chacun respecte sa parole, il faut donc s'attendre à de nouveaux tirs, ce qui ne fait pas l'affaire de Donald Trump, qui espère bien conclure d'ici peu un accord avec l'Iran menant à un cessez-le-feu durable. Le président américain a d'ailleurs appelé le premier ministre israélien pour lui demander de cesser immédiatement les hostilités. Reste à savoir si son allié l'écoutera et obéira. Quant au président iranien, il a affirmé n'avoir quitté ni le champ de bataille ni la table des négociations. Il est donc encore trop tôt pour savoir si la guerre va reprendre de plus belle ou non.
0: Merci Xavier Sartre. Israël qui n'a pas arrêté sa guerre contre le Hezbollah libanais. Deux femmes et trois soldats libanais, on vient de l'apprendre, ont été tués cet après-midi. Et puis à Tyr, une des plus anciennes villes de Méditerranée, ces ruines ont été endommagées hier par l'armée israélienne, un site protégé par l'UNESCO. Un drone abattu loin du Moyen-Orient, il errait dans le ciel de Lettonie ce matin et a été détruit par un rafale français de l'OTAN stationné dans le pays balte. Le rêve d'une défense commune de l'Europe prend un coup. Ce soir, Berlin annonce que le chancelier allemand et le président français se sont entendus pour arrêter le projet d'avion de combat commun lancé en 2017 par Emmanuel Macron et Angela Merkel. Le SCAF ne sera pas en raison de tensions durables entre les groupes Airbus et Dassault. En Bolivie, l'armée sera-t-elle envoyée au secours de la police pour mettre fin au barrage routier qui bloque le pays depuis 6 semaines? Hier, les députés ont adopté en effet une loi encadrant l'état d'exception qui permettrait ce scénario. Correspondance de Nils Sabin à La Paz.
6: Avant-hier, la police bolivienne a tenté de débloquer un barrage routier à San Julián, dans l'est du pays. Cette opération s'est transformée en l'un des épisodes les plus violents depuis le début du mouvement social. 14 civils et 6 policiers ont été blessés et le barrage est toujours en place. Pour la députée de droite Cecilia Vargas, c'est justement pour ce type de situation que l'état d'exception est prévu.
7: Nous devons utiliser tous les outils inscrits dans la constitution de l'État pour permettre au pays de sortir des blocages et au moins de garantir le respect des droits fondamentaux de chacun.
6: Au contraire, pour les secteurs mobilisés, la mise en place de cet état d'exception serait un pas de plus vers la répression. Mais pour Mario Soto, dirigeant de la Fédération départementale des paysans de Cochabamba, cette mesure ne leur fait pas peur pour autant.
8: Le peuple mobilisé est là, il est présent dans tous les départements, à tous les points de barrage. Et c'est comme ça que nous allons devoir mettre fin à la dictature de ce gouvernement, car le peuple bolivien ne peut pas vivre sous ce joug.
6: L'une des mesures les plus polémiques de la loi prévoit que pendant l'état d'exception, les actions réalisées par les militaires et les policiers bénéficieront d'une présomption de légalité, l'équivalent d'une carte blanche pour les forces de l'ordre, ont critiqué certains députés de l'opposition. La Paz, Nils Sabin pour Radio Vatican.
0: Et tandis que les Boliviens réclament la chute du président Rodrigo La Paz, arrivé il y a seulement 6 mois au Pérou, les électeurs ne connaissent toujours pas le nom de leur président. L'issue de la présidentielle reste en effet incertaine. Ce lundi, les résultats dépouillés à 92% ne permettent pas encore de dégager un vainqueur entre la candidate de droite Keiko Fujimori, la fille de l'ancien autocrate du même nom, plusieurs fois perdante elle au second tour, et son rival de gauche Roberto Sanchez. Et puis, autre scrutin en Arménie, où le Premier ministre sortant Nikol Pachinian ressort largement vainqueur des élections législatives de ce dimanche. L'Arménie a choisi son avenir en Europe en dépit des pressions russes, a commenté ce matin la chef de la diplomatie de l'Union européenne, Kaja Kallas. Et puis enfin aux Philippines, un puissant séisme de magnitude 7,8 dans le sud du pays a fait au moins 31 morts aujourd'hui, provoqué l'effondrement de nombreux bâtiments ce matin, jour de rentrée scolaire dans cet archipel. Voilà, c'est la fin de ce journal. Merci de l'avoir suivi. Merci de votre fidélité aux ondes de Radio Vatican. N'hésitez pas à vous rendre sur notre site internet si vous souhaitez avoir plus de détails sur le voyage du pape en Espagne. Une excellente soirée à vous tous.
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Bonjour à tous, à la une aujourd'hui, une distinction nationale pour l'un des plus beaux sites naturels d'Occitanie. La Poste va mettre à l'honneur la célèbre cascade d'Ars en Ariège avec l'émission d'un timbre tiré à 603 000 exemplaires. Située sur la commune d'Aulu-les-Bains, cette cascade de 246 mètres de haut est l'un des joyaux du Courserans et un site très fréquenté par les randonneurs. Ce nouveau timbre sera mis en vente à partir de ce lundi dans toute la France et contribuera à faire rayonner le patrimoine ariégeois bien au-delà de la région. Les usagers du train vont devoir prendre leur mal en patience en Aveyron. La ligne de l'Aubrac entre Béziers et Neussargues est totalement interrompue jusqu'au 3 juillet prochain pour permettre d'importants travaux de modernisation. Ponts, tunnels et ouvrages d'art sont concernés par ce chantier de plusieurs millions d'euros. Pendant cette période, des bus de substitution sont mis en place pour assurer les déplacements des voyageurs. À Toulouse, l'ancien sénateur de Haute-Garonne, Jean-Jacques Mirassou, a reçu la Légion d'honneur. Cette distinction lui a été remise par l'ancien président de la République, François Hollande, lors d'une cérémonie organisée à la préfecture. Pendant plus de 30 ans, Jean-Jacques Mirassou a marqué la vie politique locale, notamment par son engagement en faveur de la mémoire, de la résistance, des transports ou encore de la solidarité. Environnement à présent, alors que les beaux jours favorisent leur retour, le spécialiste Yannick Lefeuvre alerte sur la prolifération des frelons asiatiques. L'expert rappelle l'importance de repérer les nids primaires dès le printemps afin de limiter le développement de cette espèce invasive en été qui représente une menace pour les abeilles et la biodiversité locale. Dans les Hautes-Pyrénées, les anciens joueurs du 15, l'Aloubérien, se sont retrouvés pour célébrer le 50e anniversaire de leur titre de champion de France, remporté en 1975. Une journée placée sous le signe des souvenirs et de la transmission, avec de nombreux anciens joueurs et supporters réunis pour rendre hommage à cette génération qui a marqué l'histoire du club. Et puis enfin, pour finir en sport, une finale complètement folle en Coupe Gérard Rajalo de basketball. L'équipe réserve de l'Agen Basket Club est parvenue à renverser celle des villages de Tounanké au terme d'un scénario spectaculaire, un succès acquis dans les derniers instants qui offre le trophée aux Agenais.

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1: Bonjour Jonathan.
2: Bonjour Olivier.
1: Alors Jonathan, ce matin nous nous retrouvons pour parler du pèlerinage des hommes et des pères de famille qui aura lieu dans notre diocèse, donc pèlerinage diocésain cette année, qui aura lieu donc les 3, 4 et 5 juillet prochains. Alors qu'est-ce que c'est que ce pèlerinage? Comment ça fonctionne? Expliquez-nous un petit peu pour ce pèlerinage cette année.
2: Donc c'est un pèlerinage d'hommes, de pères de famille. On invite tous les hommes à partir de 18 ans, les hommes de bonne volonté, à venir marcher et prier Saint-Joseph.
1: Très bien. Et alors ce pèlerinage, d'où vient l'idée comme ça de faire un pèlerinage des pères de famille? Ça a commencé comment?
2: Ça a commencé il y a 50 ans, à Cotignac. Deux hommes ont décidé de marcher et de confier une intention de prière à Saint-Joseph à Cotignac. Et les années suivantes, ils ont réitéré l'expérience, invité d'autres hommes. Ils ont donc fait grossir le pèlerinage et le pèlerinage a essaimé dans toute la France et dans le monde.
1: Du coup, Cotignac, à l'origine, donc ce pèlerinage de deux hommes qui partent comme ça marcher vers Cotignac. Cotignac, c'est quoi? C'est un lieu d'apparition de Saint-Joseph et de Marie. C'est un petit peu la particularité de ce site. Donc ça se situe dans le Var, hein, au nord de Toulon. Effectivement, c'est un des rares lieux où Saint-Joseph et la Vierge Marie sont apparues, alors non pas en même temps, mais sur le même endroit, à quelques années d'écart. Donc ça a commencé comme ça. Et alors pour nous, dans notre diocèse, le pèlerinage des pères de famille, son histoire, c'est quoi?
2: Ça a été monté il y a une quinzaine d'années, voilà, et donc depuis, tous les ans, on marche dans le diocèse pour prier Saint-Joseph.
1: Et alors cette année, il y a une particularité parce que il y a un petit adjectif qui s'est rajouté au pèlerinage des pères de famille, c'est le pèlerinage diocésain. Qu'est-ce que ça change?
2: Alors ça change que effectivement le diocèse nous porte le pèlerinage et on invite largement tous les hommes du diocèse de Tarbes Lourdes pour ce pèlerinage.
1: D'accord, ça veut dire que cette année donc du coup le pèlerinage se fait aussi avec cette reconnaissance du diocèse, cet encouragement de Monseigneur Micas à venir marcher et sur les routes du diocèse pour aller où précisément?
2: Alors on part d'Ossun, de la chapelle de Saint-Joseph à Ossun, en passant par Lourdes, et ensuite on prend la direction de Poëlin, qui est un sanctuaire au-dessus d'Argelès, où est exposé le reliquaire du pallium de Saint-Joseph.
1: D'accord, donc on va marcher de Saint-Joseph à Saint-Joseph finalement, donc vraiment sous le patronage de Saint-Joseph, avec ce passage à Lourdes, donc on retrouve la Vierge Marie, donc on est tout à fait dans le thème de Cotignac, avec la présence de Marie et de Joseph dans ce pèlerinage. Et donc, il faut être en très bonne condition physique. Comment ça se passe concrètement? On vous avait dit qu'on part de la chapelle Saint-Joseph. On se retrouve où, quand et on marche comment?
2: Alors, on se retrouve à 13h30 le vendredi 3 juillet à la chapelle de Saint-Joseph pour la messe. Et ensuite, on se met à marcher. Il ne faut pas avoir une condition physique extraordinaire de randonneur de grande montagne. Voilà, il faut juste avoir un bon sac à dos, de bonnes chaussures, de quoi se nourrir et dormir pour le week-end. Et on s'arrête effectivement à Lourdes pour la procession mariale. Et on continue à marcher jusqu'à Poëlin.
1: Ben merci beaucoup, Jonathan. Alors maintenant, donc je rappelle ce pèlerinage de diocésain des hommes et des pères de famille pour notre diocèse de Tarbes et Lourdes. Le rendez-vous, c'est le vendredi 3 juillet pour marcher l'après-midi du 3 juillet, le 4 et le 5 juillet. Une arrivée à Poëlin. Et comment on fait pour s'inscrire? Comment on fait pour venir?
2: Alors les inscriptions sont ouvertes, vous pouvez vous inscrire via Au Clocher, les informations sont sur le site, ou bien en m'appelant directement 06 64 84 41 95.
1: Merci beaucoup Jonathan, donc je rappelle ce pèlerinage diocésain des pères et des hommes pour le diocèse de Tarbes et Lourdes, qui démarrera donc le vendredi 3 juillet 2026 à 13h30, rendez-vous à la chapelle Saint-Joseph d'Ossun pour la messe, et puis ensuite une mise en route pour Lourdes, procession à Lourdes le vendredi soir, la nuit à Lourdes, redémarrage le lendemain pour aller marcher. Alors où est-ce qu'on dort la deuxième nuit?
2: La deuxième nuit, on dort à Bain, à côté de Gallagos, dans la salle des fêtes, prêtée par la mairie.
1: Donc on avance dans la vallée et le lendemain, le dimanche matin, on arrive au sanctuaire de Poëlin, avec une particularité encore cette année, c'est qu'on arrive à quelle heure?
2: Alors l'arrivée se fera à 11h, 11h30. On a la messe proposée avec les familles, tous ceux qui le souhaitent. La messe est à 11h30 au sanctuaire, suivi d'un repas partagé avec les familles également pour fêter Saint-Joseph.
1: D'accord, donc on donne rendez-vous à tous les hommes, si vous avez bien suivi tout ce que l'on vient de dire. Donc tous les hommes sont invités à venir marcher le vendredi 3 juillet pour ces 2 jours et demi de marche pour aller jusqu'au sanctuaire de Poëlin. Et les familles nous rejoignent le dimanche midi pour la messe à 11h et ensuite partager le repas. La messe est à 11h30 et ensuite partager le repas pour un temps festif tous en famille et se retrouver en famille. Bien, ben merci beaucoup Jonathan, merci pour ce temps d'échange et puis donc on donne rendez-vous à tous les hommes pour aller marcher et toutes les familles pour nous rejoindre le dimanche 5 juillet. Merci beaucoup, bonne marche et puis on espère vous voir bientôt sur les routes pour ce chemin.
2: Merci beaucoup Olivier, à bientôt.
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1: C'est un habitué de Radio Présence que nous accueillons aujourd'hui. Bonjour Philippe Hérigoyenne.
2: Oui, bonjour Philippe.
1: Nous allons parler d'un livre et particulièrement d'une série de dédicaces que vous allez faire, un week-end de dédicaces de votre dernier livre qui a un nom un peu... Alors, vous étiez venu le présenter, on va le résumer en quelques mots. Vous allez nous le résumer en quelques mots dans quelques instants. Après les Romains, un Basque ou un catholique chez les musulmans. C'est un livre, le titre est accrocheur.
2: Oui, je ne sais pas s'il est accrocheur ou s'il repousse, je ne sais pas ça. Je n'ai pas eu encore de...
1: Et donc, vous allez nous en parler. Alors, on va déjà noter les dates pour les gens qui nous écoutent. Eh bien, écoutez, c'est du samedi 13 au dimanche 14 juin, donc tout un week-end, de 9h à midi, de 15h à 17h. Donc, cette séance de dédicace où on pourra bien sûr se procurer votre livre. C'est au centre Saint-Pierre, 14 rue de Barthéires à Lourdes. C'est pas très loin de l'école Péramale Saint-Joseph et de l'église paroissiale.
2: Oui, voilà.
1: Pour faire simple, la rue Barthéires, la salle Saint-Pierre, donc, qui vous a prêté, donc, les locaux pour faire ce week-end de dédicace. Après les Romains, un Basque ou un catholique chez les musulmans, en deux mots, c'est l'histoire improbable d'une amitié qui est née grâce à Facebook.
2: D'abord, avant de raconter le résumé du livre, je veux quand même ici remercier le père Jamais,
1: oui,
2: curé de Lourdes, donc, qui a eu la grande gentillesse de me prêter la salle où le centre Saint-Pierre, donc, comme vous avez dit, qui est à 14 rue Barthéires, plein centre de Lourdes. Voilà, donc j'en profite pour le remercier. Donc, le résumé du livre, oui. Donc,
1: ça
2: va être difficile.
1: Oui. Bon. Il fait 400 pages ou 300 pages.
2: Oui, donc par les réseaux sociaux, vous voyez, des fois, on peut lier d'amitié par les réseaux sociaux. Donc voilà, on est rentré en contact il y a 7 ou 8 ans, pour ne pas nommer, par Facebook, disons. Et tout à fait par hasard, il m'a demandé à être ami parce que c'est quelqu'un qui adore, sans être allé au Pays Basque, mais qui adore le Pays Basque, la culture du Pays Basque et les couleurs bien sûr aussi des Pays Basques. Donc nous avons commencé à correspondre par Facebook, après un message privé et vite en visio, disons. Donc il s'est présenté d'entrée, il m'a dit « Voilà, je suis algérien, musulman pratiquant ». Moi, je lui ai rétorqué « Je suis basque et je suis catholique pratiquant ». Donc voilà, les cartes sur table, sur la table. Donc c'est comme ça que nous avons commencé à échanger et une amitié sincère et profonde est née entre nous, parce que c'est vrai que c'est quelqu'un de très ouvert, très intelligent. Et avec qui on peut parler de tout, sans tabou. Et il m'a invité deux fois en 2022-2023. J'ai fait un séjour chaque année de 3 semaines chez lui, dans sa famille. Il m'a accueilli comme un frère. D'ailleurs, il m'appelle son frère. Vous voyez, quand même, un musulman qui appelle un catholique son frère.
1: Pour les gens qui nous écoutent et qui ne vous connaissent pas, vous êtes, vous, un catholique pratiquant. Vous faites partie, d'ailleurs, de la chorale paroissiale de Lourdes.
2: Ah oui, ça fait l'année prochaine 50 ans de chorale. Oui.
1: Donc, vous êtes quelqu'un de catholique. Et en plus, pas de façon anecdotique pour Noël, Pâques et les enterrements ou les mariages. Mais vous y allez, voilà, vous êtes à la messe tous les dimanches.
2: Oui. Et puis, toutes les cérémonies importantes que nous célébrons avec la chorale. Même je suis à la diocésaine, donc à Tarbes aussi, pour les grands événements. Et donc, cette amitié est née comme ça. Et donc, nous continuons d'ailleurs. Il m'appelle en moyenne 2 fois par jour. Donc, vous voyez, on n'est pas près de...
1: D'accord.
2: D'ailleurs, en 2023, vous avez fait une interview en direct.
1: Oui, avec
2: au téléphone,
1: lui, oui.
2: Depuis ici, lorsque je suis allé là-bas. Donc.
1: Il va falloir que je vienne faire un séjour avec vous de 3 semaines là-bas.
2: Là, il va vous accueillir vraiment avec grand plaisir. Parce que vraiment, il était vraiment très fier de cette interview.
1: Ce livre, c'est vous raconter un peu cette histoire improbable, hein, à la fois de deux cultures qui sont différentes, deux religions qui sont différentes, deux continents qui sont différents. Et pourtant, une amitié est née, vous l'avez dit, hein, il m'appelle mon frère, je pense que vous le considérez aussi un peu comme un membre de la famille.
2: Vraiment, oui. Il se confie vraiment tout ce qu'il fait, je pense qu'il me le dit, je crois, je suis la seule personne, même autour, même ses frères et sœurs n'ont pas les confidences qui me fait à moi directement.
1: Oui. Donc, vous êtes devenu quelqu'un d'important et ceux qui pourraient, ceux qui auraient pu vous différencier, vous éloigner, parce que vous n'avez pas la même culture, parce que vous n'avez pas la même religion, et bien tout ça. Vous avez fait.
2: Ce qu'il y a, c'est qu'il y a. Alors, dans le livre, je mets, si vous voulez, il y a quand même beaucoup de similitudes entre les deux religions. Il y a aussi des grosses différences. Donc, voilà, un peu pour que les gens puissent juger en connaissance de cause, voilà, je mets un peu tout ce qui. Parce que Adam et Ève, Moïse, tout ça, bon, c'est de leur culture religieuse. Oui, c'est Marie, ils vénèrent Marie. Et Jésus pour eux, pour nous, bon, c'est le Christ à Jésus, mais pour eux, c'est un prophète. Donc ils vénèrent, ils croient qu'ils vénèrent Jésus aussi. Après, il y a des grosses différences. La Trinité, non, ça passe pas chez eux, la Trinité. Ouais. Le Père, le Fils, Saint-Esprit, non, ça, voilà. Et puis d'autres choses aussi, bien sûr. Mais voilà.
1: Mais vous avez trouvé une écoute, aucun jugement. C'est vrai que des fois. On fait vite un raccourci, tout ce qui est musulman, c'est catastrophique parce que l'actualité et on a une mauvaise image souvent, mais alors que non, là vous avez trouvé des gens qui vous ont accueilli chez eux comme.
2: Oui, et lui il pratique l'islam, je dirais entre guillemets soft.
1: Modéré.
2: Oui, c'est-à-dire voilà, c'est comme chez nous, c'est l'entraide, c'est la charité, c'est voilà, pas de violence, pas de. Non, c'est donc. Il me dit le vrai islam, c'est pas ce que les médias rapportent. Non, c'est pas ça le vrai.
1: Vous avez déjà fait des séances de dédicace hein, de ce livre?
2: Non, celui-là non. L'autre, parce que j'en ai écrit d'autres, c'est le cinquième, celui-là. Il y a un autre, je vais en voir, j'ai fait rééditer quelques exemplaires aussi. Celui d'avant qui était mon père, ma mère, ces inconnus qui m'ont abandonné, ça c'est ma biographie. Voilà, comme j'ai une enfance un peu spéciale au Pays Basque, un peu les traditions, je raconte tout ça. Donc je vais avoir aussi quelques exemplaires que j'ai fait rééditer, bon, à l'occasion s'il y en a qui...
1: Donc il y aura les deux livres. Hein.
2: Voilà.
1: En priorité, c'est bien sûr ce
2: oui,
1: livre
2: ce dernier,
1: après les Romains, un Basque ou un catholique chez les musulmans, dont vous étiez venu nous présenter déjà ce livre sur Radio Présence. Vous avez fait aussi une émission spéciale d'un jour au livre en auteur avec Philippe Noni et Diego Rabal.
2: Ah oui, je suis un habitué de Radio Présence. Parce que d'ailleurs, ma deuxième adresse après chez moi, c'est Radio Présence.
1: C'est boulevard Rémy, c'est fait. Oui, et donc, vraiment, on invite les gens, parce qu'à travers une séance de dédicace, eh bien, on peut discuter avec l'auteur du livre. Et puis, vous avez des anecdotes, bien sûr, que vous racontez. On pourrait passer des heures à nous raconter vos voyages là-bas.
2: Oui, parce que je décris dans ce livre, si vous voulez, tout ce que j'ai visité. Et puis quelques petites anecdotes, voilà.
1: Vous arrivez à l'aéroport, ça.
2: Donc voilà, il y a quelques. Bon, de toute façon, le livre, je n'ai mis que tout ce qui était positif, à part les petites anecdotes comme ça qui font sourire.
1: Mais qui sont marrantes. Voilà.
2: Après, tout ce qui peut être négatif, bon, dans tous les pays, chez nous aussi, voilà, il y a du négatif. Et donc, j'ai préféré rester positif, dans l'optimisme, et voilà. Donc c'est beaucoup mieux comme ça, et ça passe beaucoup mieux.
1: Alors, il n'y a pas que du texte, il y a aussi des photos.
2: Oui, quelques photos. Bon, je n'ai pas pu en mettre beaucoup en couleur parce que je fais de l'auto-édition, donc les photos en couleur, la page est très chère. Donc j'ai modifié les photos en couleur en noir et blanc. Ben, il y a quelques couleurs, une dizaine, je crois, de pages avec des photos couleurs, et les autres, bon, en noir et blanc, mais bon, ça rend quand même une idée de ce que c'est, de ce que j'ai visité.
1: Voilà, vous avez visité, vous êtes rentré dans leur intimité, vous êtes arrivé chez eux, ils vous ont accueilli comme un membre de la famille, comme un grand ami. Cette aventure, elle a démarré par un échange qui a dû peut-être vous surprendre dès le début, quoi, que ce monsieur vous demande un ami avec, bien sûr, un nom et un prénom en consonance musulmane.
2: Oui, mais d'abord, son pseudo sur Facebook était Alyosha. Quand il m'a dit, oui, vous avez un nom vraiment basque, alors j'ai dit oui, plus basque que ça, Irigoyen Paria, puisque j'ai un double nom. Et je lui ai dit, et vous, Alyosha, c'est bizarre, on dirait un prénom ou un nom d'une consonance de l'Est, est-ce que vous avez descendance russe ou... Alors, quand il m'a répondu, j'ai éclaté de rire, il m'a dit, j'habite à El Milia, donc la ville où il habite, je suis algérien et j'habite donc à El Milia. Et alors, quand j'ai lu ça, j'ai éclaté de rire. D'ailleurs, ma femme qui passait par là me dit, qu'est-ce que tu ris tout seul maintenant? Non, ça y est, j'ai mon premier arabe qu'on m'a mis sur Facebook. Alors, quand j'ai lu ça, il a rigolé. Et là, quand j'ai annoncé, comme j'ai l'habitude de voyager un peu, quand les amis de la chorale ou ailleurs m'ont demandé, j'ai dit, cette année, tu vas où? En Argentine, au Pays Basque ou en Corse? Je pars en Algérie. Quoi? En Algérie? Mais tu es fou! Mais qu'est-ce qui te prend? Ah, ils m'ont tous pris des... Alors, je lui ai dit, il s'appelle Nasser, donc mon ami. Je lui ai dit, tu sais, Nasser, mes amis, s'ils veulent pas trop que je vienne chez toi, ils ont peur. Hein. Il m'a dit, rassure-les. Tu leur dis que dès que tu sors le premier pied de l'avion, tu as la garde prétorienne autour de toi et tu ne risques rien.
1: Vous aviez une appréhension quand vous êtes parti là-bas ou non?
2: Non. Enfin, l'appréhension que j'ai, c'était surtout dans les contrôles. D'accord. Surtout les contrôles, voilà, c'est parce que les contrôles, là, entre la police, la douane, et je ne sais pas combien de contrôles, c'est vrai que quand je suis arrivé avec mes bagages et tout, à la sortie, puisque la première fois je suis passé par Alger, là, j'avais l'appréhension, voilà. Après, une fois que tout ça a été fait, que j'étais dans la famille, aucune appréhension, parce que je savais que j'étais avec quelqu'un de là-bas, qui était en plus dans la région, il est connu parce que pendant 20 ans il a été footballeur professionnel, donc voilà, il est la famille est honorablement connue, même son grand-oncle a été imam et tout, donc voilà, de ce côté-là pas tous les jours, mais presque ses amis, ses frères demandaient, Philippe, comment il va, quand est-ce qu'il revient nous voir, et voilà, non, c'est vraiment, j'ai été accueilli d'une manière extraordinaire. Alors là, vraiment, la gentillesse là-bas, c'est... Ah oui, ça n'a vraiment pas de limite. Hein. Vraiment,
1: vous avez visité des monuments, vous avez visité des lieux.
2: Oui, à Alger, on a visité la Casbah, j'étais deux ou trois fois à Alger, Constantine quatre ou cinq fois. On est allé sur Oran, en cinq jours, on a pris trois fois l'avion. Ça a été deux séjours extraordinaires. Et j'ai visité des villes romaines, mais alors, comme Gemila ou Tidis, c'est vraiment... presque la Gemila, c'est presque aussi grand que Lourdes, presque des ruines romaines vraiment extraordinaires.
1: C'est un beau pays.
2: Oui. Bon, encore sauvage, puisqu'il n'y a pas de bétonnage, il n'y a pas de tourisme. Vous avez 50 kilomètres, comme la corniche gigilienne, comment il l'appelle, oui. Il y a 50 kilomètres de bordure de corniche. Et vraiment qui est extraordinaire. Vous allez à une plage sur 10 kilomètres qu'il y a trois personnes, hein, sur 10 kilomètres.
1: Ah oui,
2: c'est
1: surréaliste.
2: Hein. Ah oui, complètement. Hein. Avec les plages bondées que nous avons ici, où on peut même pas poser la serviette, là-bas, il y a des régions où il y a des forêts de chênes et tout, mais c'est vert, mais c'est extraordinaire. J'ai été ahuri par ces forêts immenses, là, des collines de chênes. Enfin, il y a plusieurs essences, mais surtout beaucoup de... Non, c'est un pays qui vaut la peine d'être visité, mais c'est vrai que le tourisme, pour l'instant, n'est pas développé, quoi. Ouais.
1: Si vous voulez en savoir plus sur ce livre, nous, on vous invite samedi 13 au dimanche 14 juin, de 9h à midi et de 15h à 17h au Centre Saint-Pierre, 14 rue Barthéires à Lourdes, pour venir échanger avec vous, Philippe Irigoyen, à travers ce livre, mais aussi l'autre, hein, « Mon père, ma mère, ces inconnus qui m'ont abandonné ». une histoire pas simple hein, aussi de votre enfance
2: où qui a vous... déjà bien marché où je, vraiment où j'ai eu enfin j'ai vendu enfin je m'y attendais pas du tout, c'est au-delà de mes espérances et vraiment ça a été j'ai vécu une très très belle aventure puisque avec celui-là j'ai déjà organisé des séances de dédicace au Pays Basque et à Lourdes aussi mais c'est au Pays Basque tous les médias aussi ont rapporté donc ces séances de dédicace, j'ai eu des interviews. Comme je parle couramment encore le basque, que je n'ai pas oublié,
1: d'accord.
2: Et que je sois là depuis 50 et quelques années, donc j'ai pu faire des émissions en direct en basque et tout, donc voilà, ça a eu des retombées vraiment extra, donc j'ai vécu une aventure vraiment superbe avec ce livre aussi.
1: Et puis une aventure aussi d'avoir écrit, parce que vous n'auriez jamais pensé, il y a 20 ou 30 ans, que vous auriez écrit des livres.
2: Même à ce jour-là, j'en ai commis, entre guillemets, 5, mais je ne me considère pas comme écrivain. D'ailleurs, chaque fois que je termine un bouquin, je suis étonné le premier, parce que je lui dis, mais c'est moi qui ai écrit ça. Quoique le premier bouquin que j'ai écrit, c'était Hippolyte Rigoyer, un président basque, puisque je suis allé 2 fois en Argentine. Et j'ai eu l'épreuve de l'imprimerie, quand j'ai vu Philippe Irigoyen sur le livre, j'ai dit non, je croyais pas.
1: C'est un choc.
2: Ah oui, non, mais je n'y croyais pas. Puis j'ai dit bon, effectivement, oui, c'est peut-être toi qui l'as écrit, en fait, oui.
1: voilà. Si vous êtes passionné à la fois par ce parcours singulier des parents qui vous ont abandonné petit, et c'est de la famille à vous qui vous ont récupéré, qui vous ont élevé, et puis si on veut aussi découvrir votre dernier livre, hein, après les Romains basques ou en catholique chez musulmans, voilà, les Romains, parce que vous avez parlé de ces...
2: Oui, voilà, avant les Basques, c'est les Romains qui sont passés. Donc,
1: qui sont passés là-bas. Mais vous n'étiez pas un conquérant, mais plutôt
2: du tout.
1: Invité. Donc samedi 13 au dimanche 14 juin, de 9h à midi, de 15h à 17h, au centre Saint-Pierre, 14 rue de Barthé-Irès à Lourdes. Ce sera avec un grand plaisir que vous accueillerez les gens, vous parlerez de votre livre, de vos deux livres, et puis bien sûr, si vous le souhaitez, ils seront bien sûr possibles d'en acheter.
2: Oui, quel après, est le prix ? Ceux qui ne peuvent pas se déplacer ces 2 jours, il est toujours en vente à la librairie du Square,
1: à Lourdes.
2: Qui est pas loin de la mairie, là, presque en face de la mairie.
1: Voilà, à Lourdes, bien sûr.
2: À Lourdes, il est en vente là aussi.
1: On peut les saluer parce qu'ils sont très gentils, très serviables.
2: Oui, vraiment.
1: Très belle librairie.
2: Superbe accueil. Et il en a, donc vous pouvez l'acheter là aussi.
1: À combien il est ?
2: Il est à 25 euros.
1: 25 euros, voilà, le livre. Oui. Merci beaucoup, Philippe Louin. Bonne séance de dédicace, donc les 13 et 14 juin, donc 9h midi, 15h 17h, direction le centre Saint-Pierre, rue Barthé-Irès à Lourdes.
2: Merci, Philippe.

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1: Lorsque le pape Léon XIV s'est présenté aux yeux du monde, il y a un an, au balcon de la basilique Saint-Pierre, il a saisi le monde entier en ouvrant son pontificat et en disant « La paix soit avec vous ». Des mots simples, des mots forts, ce sont les mots du Christ ressuscité lui-même. Une parole qui résonne profondément ici à Lourdes où depuis les apparitions via la prière pour la paix n'a jamais cessé. Terre de consolation, lieu de réconciliation, Lourdes continue aujourd'hui d'accueillir les pèlerins du monde entier avec cette même espérance, croire que la paix est possible et qu'elle commence certainement dans le cœur de chacun. Lourdes et la paix, voilà le thème que nous abordons aujourd'hui avec vous, Père Michel Dauban. Bonjour.
2: Bonjour David.
1: Vous êtes le recteur du sanctuaire et je crois ne pas me tromper en disant que depuis que vous êtes recteur ici au sanctuaire, vous n'avez pas cessé de dire que Lourdes est fondamentalement un lieu de paix. Pourquoi ?
2: J'insiste beaucoup sur cette dimension qui me semble à ce point fondamentale pour le monde, d'une manière générale, avec l'actualité que nous connaissons, mais aussi pour chacune et chacun d'entre nous, et en particulier pour les pèlerins qui viennent. Tous les pèlerins qui viennent ont des requêtes diverses et variées, y compris physiques, avec les malades et les personnes en situation de handicap. Tous ne sont pas guéris physiquement, mais je crois pouvoir dire que tous repartent avec une réelle paix, une profonde paix dans le cœur. Et ça, c'est le premier élément qui me semble absolument fondamental, c'est mieux vivre ce que l'on est amené à vivre dans les conditions présentes qui ne sont pas toujours spécialement faciles. Et puis ensuite, le deuxième volet, c'est bien évidemment œuvrer pour la paix, c'est prier pour la paix. Un certain nombre de manifestations, de pèlerinages dans le sanctuaire en attestent. Dans quelques jours, il va y avoir le pèlerinage militaire international, le pèlerinage pour les anciens combattants. On vit pour évoquer la paix, pour se rassembler, pour vivre une fraternité qui transcende, y compris les différentes armées, les différents combats à travers le monde. Nous allons fêter aussi dans quelques jours le 80e anniversaire du pèlerinage du retour en 1946. Pax Christi, ce mouvement qui a été fondé après la Deuxième Guerre mondiale, a une présence physique particulière ici dans le sanctuaire. Bref, on essaye vraiment de décliner, ça me semble fondamental, cette cause de la paix. La Vierge n'a jamais voulu la guerre, c'est évident.
1: Mais est-ce que lorsque on entend évidemment ces phrases du Christ à la messe, que la paix soit avec vous, est-ce que la paix du Christ est la même que la paix des hommes ?
2: Non. Non, non. La paix du Christ est plus profonde que la paix des hommes. Nous avons entendu dans l'Évangile récemment je vous laisse ma paix et ce n'est pas la paix à la manière du monde. On l'entend dans chaque Eucharistie également. La paix du Christ ressuscité, comme vous venez de l'évoquer, elle est profonde. Le pape Léon XIV, le jour de son élection, vous venez de l'évoquer, a spécifié cette formule qui est restée dans les esprits, en tout cas dans le mien, une paix, la paix du Christ ressuscité, une paix désarmée et désarmante, une paix qui va bien au-delà de l'emploi des armes et qui vient toucher le fond des cœurs. Le Christ veut toucher le fond des cœurs, encore faut-il qu'il se laisse ouvrir, ce qui n'est pas forcément toujours très très facile, mais il y a des paix qui sont factices, il y a des paix qui peuvent être formelles, qui peuvent être plus ou moins hypocrites, je ne vais pas faire de référence à l'actualité internationale, il y a des conflits qui se concluent par une fausse paix, un traité de paix, on en a dans l'histoire, hein. Et de fait, quelques années plus tard, un conflit éclate à nouveau. Bref, la paix que le Christ ressuscité est beaucoup plus profonde que cette paix des hommes, qui est déjà une première étape, mais qui, bien souvent, de fait, hélas, on le constate, n'est pas suffisante.
1: Vous l'avez dit, quand on est pèlerin, qu'on vient à la grotte, on vient chercher la paix intérieure. Est-ce qu'on vient aussi prier pour la paix dans le monde, à l'heure vraiment des conflits au Proche-Orient, en Ukraine? Comment ça se formalise ?
2: Alors, de fait, récemment, nous avons vécu le pèlerinage avec l'Ordre de Malte et avec les différents temps de prière à la grotte. Il y a eu un chapelet en arabe où la délégation du Liban était particulièrement présente. Il se trouve que le samedi, il y a également un chapelet animé par nos frères gréco-catholiques ukrainiens. Donc, de fait, voilà, dès que une initiative de ce genre-là se manifeste, je crois qu'il est de notre devoir de l'honorer, de faire en sorte qu'elle puisse se concrétiser. Et puis, n'oublions pas aussi que tous les soirs, à la fin de la procession mariale au flambeau, il y a d'une part ces intentions de prière récoltées dans la journée qui sont présentées par l'évêque qui préside à la Vierge Marie, et puis cette prière à Marie, reine de la paix. Tous les soirs. Je crois que dans ce silence qui marque la fin de la procession mariale, avec ses flambeaux allumés, il y a un instant qui a une densité que j'ose qualifier de rare à ce moment-là. Et de fait, oui, nous prions pour la paix et Marie entend cette cause et aide chacun à la vivre et à être toujours plus artisan de justice et de paix.
1: Vous souhaitez que le sanctuaire continue évidemment cet élan de prière et également s'inscrire dans les pas des fondateurs aussi du sanctuaire. Vous avez évoqué les 80 ans du pèlerinage du retour 1946, à peine un an après la fin de la guerre. Que s'est-il passé à ce moment-là, si on fait une petite lecture historique, et que va-t-il se passer pour célébrer ces 80 ans?
2: Alors 1946, c'est ce premier pèlerinage guide du retour avec tous les soldats, enfin tous ceux qui ont œuvré pendant la Deuxième Guerre mondiale et qui sont rentrés évidemment vivants. Il y a ceux qui sont décédés et de fait ces personnes sont venues. On parle de 100 000 pèlerins début septembre 46 pour honorer cette cause de la paix et se rassembler pour avancer ensemble dans une fraternité nouvelle. Et il se trouve qu'effectivement cette année, donc nous allons célébrer le 80e anniversaire, il y a dans l'enceinte du sanctuaire, non loin sur le mur d'enceinte, une magnifique exposition avec des photos qui retracent cet événement. Et régulièrement, par dizaines, alors pas tous les 10 ans, mais cet anniversaire a été fêté. Et cette année, nous souhaitons le célébrer particulièrement. Il y a encore une réunion qui est prévue dans mon agenda dans quelques jours sur ce sujet. Et ça me semble vraiment très, très important. Donc c'est Monseigneur Rodin qui est à l'initiative du Secours catholique, qui a œuvré, qui a tout fait pour que ce pèlerinage se réalise. Il y a cette croix de ce pèlerinage de 46 qui est à la cité Saint-Pierre. Il y a le caveau de Monseigneur Rodin, devant lequel les pèlerins, cette année, seront invités à aller se recueillir. Oui, il y a une cause que l'on veut vraiment honorer, entre autres événements, par rapport à cette date fondamentale de 46.
1: Monseigneur Rodin, c'est le fondateur du Secours catholique. La cité Saint-Pierre, vous l'avez évoqué, est toute proche du sanctuaire. Quel est le lien avec le sanctuaire au quotidien et la cité Saint-Pierre ?
2: Le lien, il est important avec les pèlerins qui vont loger, qui sont parfois bénévoles, parce que là aussi, la cité Saint-Pierre fonctionne largement avec du bénévolat. Et donc, ces personnes viennent dans le sanctuaire et ont une vie communautaire, une vie fraternelle sur les hauteurs du sanctuaire dans un lieu magnifique, mais sont pleinement engagés aussi pour se rendre auprès de la Vierge Marie à la grotte de Massabielle pour la prier. Et ce sont des beaux liens qui se vivent entre les uns et les autres, parce que c'est aussi la charité, c'est aussi la fraternité qui concrétise.

0: à la pastorale du sanctuaire dans l'espace Sainte-Bernadette, et de fait a mis en place cette année une marche aux sources de la paix. Donc là aussi, à travers quelques étapes essentielles dans le sanctuaire, il s'agit de permettre à tous ceux qui veulent œuvrer, penser, prier, réfléchir à la paix, de se retrouver, de resserrer les liens et de continuer à avancer. Monseigneur Théas avait créé une messe hebdomadaire pour la paix. Donc je crois que nous inscrivons dans la continuité, j'allais dire, de ces pères fondateurs ici même dans le sanctuaire.
1: Vous avez un souhait, c'est de mettre mieux à l'honneur cette fête du 11 novembre, cet armistice chaque année à Lourdes. Vous aviez déjà invité des responsables de l'église ukrainienne. Pourquoi cette date du 11 novembre serait une date de prière spéciale pour la paix, encore une fois?
0: Nous le savons tous, le 11 novembre est la date de l'armistice de la Première Guerre mondiale. Et de fait, outre le fait, pour le recteur que je suis, de me rendre au monument aux morts à l'invitation de monsieur le maire de la ville de Lourdes, ce qui est fondamental, il me semble important aussi de pouvoir concrétiser, marquer cette journée qui, dans certains esprits, du reste, disparaît. Peut-être que certains, aujourd'hui, vivent une journée fériée, sans trop savoir d'ailleurs pourquoi elle est fériée. On pourrait le dire peut-être aussi du 8 mai, je ne sais pas. Mais en tout cas, il me semble essentiel, oui, de pouvoir avoir avec tel ou tel invité, œuvrer pour telle ou telle cause, en tout cas, marquer cette journée comme étant particulièrement un temps de prière, de réflexion pour la paix.
1: Pour terminer, le pape Léon XIV rappelle que la prière est la grande force de réconciliation des peuples. Lourdes aussi est une terre de réconciliation. Ma dernière question, est-ce que vous pensez que prier véritablement change le monde ?
0: Je pense que prier change les cœurs. Et de fait, si les cœurs ne se mobilisent pas pour changer le monde, je ne vois pas très bien comment cela va-t-il se faire. Oui, je pense que la prière est absolument fondamentale, et une fois de plus, elle marque nos journées, et de fait, lorsque chacun repart de Lourdes, qu'il soit de Tarbes ou qu'il soit d'un pays éloigné, il est invité à être artisan de justice, de charité, de paix, là où il est, dans la mesure où il a déjà été concrètement dans le sanctuaire de Lourdes.
1: Merci Père Michel Dauban.
0: Je vous en prie,
1: avec
0: plaisir.
1: À une prochaine fois, merci.
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5: Sur Radio Présence, bienvenue, bonsoir à tous si vous nous rejoignez. Nous sommes en direct pour cette première émission de la nouvelle saison de Soif d'autre chose, une émission jeune présentée par les jeunes de la paroisse étudiante de Toulouse. Et je ne suis pas tout seul ce soir pour vous faire vivre cette grande première. Je suis en compagnie de Louis-Marie. Bonjour Louis-Marie.
6: Bonjour.
5: Avec Mathéo aussi. Bonjour Mathéo.
6: Bonsoir, c'est un plaisir de vous retrouver.
5: Et oui, grande nouveauté sur Radio Présence, c'est l'émission Jeunes, Soif d'autre chose, qui reprend avec des chroniques, des interviews et plein de bonnes choses qu'on vous fait partager dans quelques minutes. Et comme je vous le disais, une première aujourd'hui où nous allons faire déjà un petit tour de table pour commencer, pour se présenter. Bonjour Louis-Marie.
6: Bonjour Enzo.
5: Alors qui êtes-vous ?
6: Alors, je suis un jeune pro de Toulouse qui a été gentiment invité à animer une chronique dans cette émission.
5: Alors, votre chronique, ta chronique, Louis-Marie, bon,
6: on va se tutoyer entre
5: jeunes. Une chronique qui va porter sur quoi ?
6: Alors, ma chronique portera sur les saints qu'on fête tout au long de l'année liturgique. Et donc, cette semaine, on parlera de Sainte Thérèse d'Avila.
5: Voilà, donc une chronique.

0: Dans quelques minutes à peu près, hein, 19h43 si les timings sont bons. Et aussi Mathéo, bonjour Mathéo.
1: Bonsoir, c'est un plaisir de vous retrouver pour cette nouvelle saison.
0: Voilà, alors Mathéo, vas-y présente-toi, qui es-tu ?
1: Et du coup Mathéo, 23 ans, je suis étudiant, j'ai eu l'honneur d'être étudiant en école d'ingénieur à l'INSA Toulouse. Et cette année je suis en sociologie, donc parcours un peu original, mais qui m'offre on va dire une pluralité de points de vue.
0: Bon, eh bien c'est super, merci à vous deux d'être là avec moi ce soir pour cette grande première de Soif d'autre chose. Alors Mathéo, on va te retrouver aussi dans quelques minutes, hein, aux alentours de 19h10 pour le grand entretien avec notre invité du jour. Mais dans quelques secondes maintenant, nous allons donc écouter notre première chronique. Elle s'appelle Emma Bernard Guérin, l'étudiante en journalisme, et donc elle nous a proposé de faire des chroniques pour cette émission de Soif d'autre chose, et on la remercie chaleureusement. Une chronique aujourd'hui qui va parler de politique et d'engagement. Bonsoir Emma.
2: Un sujet bien d'actualité ces temps-ci. Regardons de plus près la politique française. Parfois, ça donne le vertige. On voit des querelles, des ambitions personnelles, des disputes qui semblent sans fin. On pourrait croire que le pays n'existe que pour nourrir l'ego de quelques-uns. Et pourtant, la politique au sens noble du terme reste l'un des plus beaux engagements qu'on puisse observer. Et oui, certains hommes, certaines femmes politiques se perdent dans leurs ambitions. Oui, certains privilégient leur carrière à l'intérêt de tous, mais malgré tout, la politique peut être belle. Elle peut rassembler, créer, faire avancer, elle peut servir le peuple. Aimer la France aujourd'hui, c'est regarder la politique avec lucidité. Ce n'est pas fermer les yeux sur les scandales ou les petites combines, mais c'est bel et bien reconnaître que la politique est belle quand elle porte des projets, des idées et des valeurs. Victor Hugo d'ailleurs lui-même disait « La politique, quand elle est honnête, est un des plus grands moyens de rendre les hommes meilleurs. » Et c'est bien vrai. Même derrière les disputes et les postures, il y a la vie réelle du pays qui continue. Les écoles qui ouvrent, les routes qui se construisent, les droits qui se défendent, les crises qui se gèrent. La politique est belle quand elle s'oublie pour servir. Elle est humaine dans ses failles et majestueuse dans ses accomplissements. Aimer la France, c'est donc apprendre à voir au-delà des petites querelles. C'est reconnaître ceux qui travaillent dans l'ombre, ceux qui pensent au long terme, ceux qui essaient de dépasser les divisions. Chaque débat, chaque vote, chaque décision, même imparfaite, participe à la construction de notre pays. Et c'est pour ça que la politique mérite encore notre attention et notre amour. Charles de Gaulle l'a dit, la France est plus grande que ses hommes. Et c'est vrai, la France ce n'est pas seulement ceux qui veulent briller dans les médias. La France est le souffle de ceux qui s'engagent avec sincérité. Le courage de ceux qui défendent des idées, la fraternité que nous cultivons tous ensemble. Alors que faire, nous, citoyens? Comment rester attentifs sans nous décourager? Comment espérer sans fermer les yeux? Comment aimer ce pays malgré tout ce que l'on voit à la télévision, dans les journaux, sur les réseaux sociaux? Eh bien, aimer la France, c'est regarder sa politique avec les yeux de l'histoire, comprendre ses contradictions et croire en sa capacité à se relever, à se rassembler et à inventer l'avenir tous ensemble. Alors n'hésitons pas, nous, en tant que chrétiens, à défendre nos convictions, les faire entendre, nous engager, non pas pour notre gloire personnelle, mais parce que la France est la fille aînée de l'Église. Ne l'oublions pas, ne nous décourageons pas. Et si finalement, la vraie question n'était pas de savoir qui mérite de diriger, mais plutôt qu'est-ce qui, dans notre engagement et notre vigilance, peut transformer les ambitions personnelles en grandeur collective. 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
0: Un grand merci à Emma Bernard Guérin. On se retrouve dans quelques instants sur Radio Présence, mais tout de suite Calogero avec Je joue de la musique.

0: 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Tout de suite, c'est le moment du grand entretien présenté par Mathéo. Et vous l'entendez derrière moi, Street Fighter du rétro gaming. C'est l'objet de votre entretien, Mathéo.
1: Oui, bonsoir. C'est un plaisir d'avoir notre invité ce soir, Cédric. Je vais vous laisser d'abord vous présenter rapidement. Expliquer un peu votre parcours. Et vous êtes en fait le président d'un club de jeux vidéo. Vous allez nous expliquer un peu votre démarche, votre projet et ce qui vous a amené dans votre parcours à vous orienter vers ce genre de projet.
2: Alors bonsoir à tous, je m'appelle Cédric Beuchet, donc je travaille à l'université Toulouse Capitole à TSM Research, qui est un laboratoire de sciences de gestion. Ouais. Je suis administratif au sein de ce laboratoire et à titre privé, j'ai pour passion depuis quelques décennies maintenant les jeux vidéo, parce que j'ai grandi avec dans les années 80, donc certes je suis plus étudiant, mais je vis encore à l'université et je travaille à l'université, donc je côtoie cette population régulièrement. Et en fait, j'avais envie de présenter, j'avais cette idée-là qui me trottait dans la tête de créer un club de jeux vidéo, de rétro gaming, donc de jeux vidéo anciens, parce que le jeu vidéo aujourd'hui a plusieurs décennies d'histoire. Et donc, dans le club, à la fois, on présente, on va dire, chaque réunion, un petit peu, chaque séance se divise en deux temps, hein, un temps consacré à l'histoire du média, qui est un peu qualifié du dixième art, enfin, qui est qualifié comme le dixième art. Mmh. Et puis, en fait, un temps de jeu, parce que, bah, il faut à la fois mêler l'utile et l'agréable. Mmh. Et donc, ces réunions sont mensuelles au sein du T Capitole à la BU de l'Arsenal.
1: Très bien. C'est vrai qu'il y a beaucoup de débats à l'introduction de chaque nouvel art. La photographie, le cinéma, aujourd'hui le jeu vidéo, on se pose la question, est-ce que c'est un art? Il y a beaucoup de débats, mais bon, c'est clair que ça représente en tout cas un média de façon évidente qui transmet, on va dire, une information, qui fait passer un mode de pensée et une culture. Donc c'est un peu ça aussi que vous voulez faire passer peut-être, c'est comment le jeu vidéo est-il un média pour faire passer du message, peut-être dans le contexte, effectivement, de l'évangile, de l'évangélisation, de la mission. Je ne sais pas si vous avez un point de vue, une approche par rapport à ça.
2: Alors, on va peut-être en parler un petit peu plus tard. Mais vous l'avez très bien dit, Mathéo, c'est un média de transmission. Parce que, par exemple, moi, je suis papa de deux jeunes enfants. Mes enfants ont aujourd'hui 10 et 8 ans. Et donc, on est confronté à la problématique écran en tant que parent, à la problématique de l'addiction aux écrans, à la problématique des jeux, comment jouer, comment cadrer, comment réguler, comment vivre avec et comment partager aussi, comment faire passer des messages. Et ce qui est intéressant, c'est que aujourd'hui, j'avais envie de parler d'un ouvrage que j'ai repéré en fait à la librairie du monastère de Tournailles, où j'étais en retraite, qui était un ouvrage du père Bertrand Monnier qui s'appelle en fait les 10 commandements du jeu vidéo et qui est un peu une sorte de manuel de survie qui dit dans un premier temps, le jeu vidéo pour certains il y a, on va dire, cette approche très binaire du jeu où vous avez une tuerie en masse, c'est la faute au jeu. Des fois on retrouve ça ou ces clichés-là dans la culture nord-américaine souvent,
1: effectivement,
2: et parfois même dans d'autres lieux en Europe, mais c'est un petit peu réducteur. Et je trouve que l'idée en fait de mon club aussi, avant de parler du jeu vidéo comme terrain de mission, c'est de montrer que c'est un art à part entière, que c'est un art, surtout avec les plus jeunes, et moi qui suis parent, qui doit s'encadrer. Donc, il faut poser les limites, hein, c'est comme tout. Et pour poser des limites, il faut aussi s'intéresser à la question en tant que parent. Et c'est un petit peu, alors déjà, vis-à-vis des étudiants, qui seront probablement des futurs parents dans quelques années, de poser quelques bases et d'avoir aussi en mode, ce que je disais tout à l'heure, utile et agréable, des briques, pour réfléchir à comment je vais vivre avec les jeux vidéo, moi en tant que parent plus tard, comment partager aussi cette passion-là, puisque moi je la partage avec mes enfants aujourd'hui. Alors certes sur des jeux vidéo anciens, sur des consoles qui ont quelques décennies aujourd'hui, mais ça c'est mon centre d'intérêt. Mais je sais qu'aujourd'hui, vous avez la Switch 2, la PS5, vous avez plein de machines qui vous proposent des jeux d'une beauté magnifique, avec des puissances de calcul, des moyens, des studios qui sont derrière chaque création. Parce que comme on le disait tout à l'heure, c'est un art, mais c'est pas un art individuel, c'est un art en équipe. Qui vous proposent des créations d'une beauté. Ne serait-ce que les Assassin's Creed ou d'autres titres, même si ces jeux sont un petit peu éloignés parfois de la vision chrétienne, mais en termes de beauté, quand on admire un tableau, par exemple, on peut ne pas aimer ce qu'il représente, mais aimer le travail qui est produit.
1: Il y a une performance artistique, hein, vraiment. On peut parler de performance effectivement quand on voit certains jeux vidéo. Mais du coup, si je vous suis bien, vous c'est plutôt le rétro, le jeu vidéo rétro. Est-ce que vous sentez une différence, un paradigme différent entre le jeu vidéo rétro et le jeu vidéo contemporain, moderne? Est-ce que vous trouvez plus intéressant pour certaines raisons le jeu vidéo rétro?
2: Alors, déjà, le jeu vidéo rétro se vivait de manière solitaire. Alors, solitaire et entre amis, c'est-à-dire on était réunis à plusieurs personnes physiques dans la même pièce autour d'une machine. Aujourd'hui, avec Internet, vous avez les jeux connectés, par exemple ce qu'on appelle les M-Porg, les jeux multijoueurs en ligne, les jeux multijoueurs massifs en ligne. Et en fait, Internet a en fait décentralisé et étalé les jeux. Et vous avez plein de jeux, on peut citer World of Warcraft, mais par exemple Call of Duty, vous avez des jeux comme Fortnite qui se jouent de manière en ligne. Et des fois, alors c'est marrant parce que les personnes sont solitaires derrière leur écran, mais n'ont jamais été aussi connectées à d'autres. Et c'est peut-être là que nous, en tant que chrétiens, on a un rôle à jouer pour la mission.
1: Très bien, oui, c'est une vision vraiment intéressante parce que c'est pas très répandu ce genre de discours. C'est vrai que le jeu vidéo, on a tendance à l'opposer peut-être aux valeurs chrétiennes puisque c'est vu comme quelque chose de moderne, de nouveau, donc il va un peu bousculer les codes, faire bouger les lignes. Donc c'est vrai que quand on est ancré dans une tradition comme la tradition chrétienne, on peut être un peu dubitatif. Pour peut-être avoir peur même hein, de ces nouvelles arrivées, on va dire, dans le monde culturel. Et c'est vrai que du coup, c'est comme vous le disiez, c'est intéressant de s'en emparer, de connaître, hein, parce que le savoir, la connaissance, c'est le début de tout pour pouvoir accompagner les jeunes, encadrer, mieux comprendre la direction vers laquelle on se dirige. Donc c'est vraiment très intéressant comme démarche, que ce soit avec vos enfants ou avec votre club. On le comprend tout à fait. Et du coup, par rapport au livre dont vous parliez tout à l'heure, par exemple, dans les 10 commandements, quelles sont les idées fortes qui ressortent, si vous pouvez en citer un ou deux, par exemple, bon, pour qu'on puisse y situer?
2: Déjà, le Père Monnier, quand il parle du jeu vidéo, il l'inscrit dans un média du 21e siècle. Et il l'inscrit comme média. Donc, comme je disais tout à l'heure, le jeu, c'est un média de transmission et avec lequel on transmet, nous, de parents vers enfants, parce qu'on sait souvent que les jeux vidéo, c'est un objet de conflit entre parents et enfants en matière d'éducation. Bon, les jeux vidéo ne sont qu'une activité parmi ce que font les enfants derrière les écrans. On peut citer l'Internet, les réseaux sociaux, l'écoute des plateformes musicales, etc. Et c'est vrai que j'ai pas forcément le pourcentage en temps d'écran passé par enfant à jouer aux jeux vidéo, parce qu'il n'y a pas que cette seule activité-là. Il y a malheureusement d'autres activités qui sont plus tristes et qui font que, malheureusement, il y a des départs des fois un peu, tragiques. Donc, c'est important aussi de le dire. Mais les jeux, c'est aussi un moment... déjà, il y a le mot jeu vidéo. Le jeu, c'est un amusement. C'est un temps qui permet de s'évader du réel, mais c'est un temps qui ne doit pas, et c'est là où on va aller vers l'addiction, devenir une fuite du réel. C'est juste un temps d'évasion pour revenir au réel ultérieurement. C'est pour ça, ce que je disais tout à l'heure, que le temps de jeu doit être cadré. Oui. Et c'est aussi, aux parents, alors après, d'instruire leurs enfants jeunes, parce que la pratique du jeu vidéo que les enfants auront plus tard, et nos étudiants qui nous écoutent ici et maintenant ont été des enfants autrefois, et s'ils n'ont pas été peut-être suffisamment bordés, cadrés, se retrouvent avec des temps de jeu importants qui peuvent nuire à leurs études et peut-être à leur future insertion professionnelle. Donc c'est vrai que les parents ont cette... c'est la responsabilité d'être parent tout simplement dans plein de domaines et dans le jeu vidéo, mais c'est comme le jeu en général quelque part, parce que le jeu vidéo c'est l'écran, bien sûr, mais le jeu c'est aussi l'amusement. Et puis un enfant, finalement, il aura toujours plus envie de s'amuser que de travailler ou de faire ses devoirs. C'est naturel. Et un étudiant, c'est pareil. Donc d'emblée, un étudiant ou une étudiante, d'ailleurs, peu importe, parce qu'il ne faut pas avoir une représentation sexiste du jeu. Je pense qu'il y a autant de gamers ou de gameuses qui sont présents dans le jeu. Et donc, il faut savoir border pour rester dans l'évasion et pas dans l'échappement, la fuite dans un monde virtuel, parce que de toute façon, le retour réel sera toujours plus dur si le temps de jeu est long. Et c'est comme avec les enfants, plus vous jouez, plus l'enfant aura envie de jouer. in fine. Donc, je veux pas dire que le joueur est un enfant. Et je ne veux pas dire cela, et je le dis bien devant vous à l'antenne, parce que aujourd'hui, le jeu vidéo a atteint un tel niveau de maturité que dans les évolutions, dans certains types de jeux, il faut vraiment être un adulte pour jouer. Oui, c'est pas, il n'y a pas de jeu. Il y a effectivement des jeux pour les enfants, des jeux pour les adultes. Ça, il y a des jeux à tranche d'âge. Mais le jeu est vraiment, on va dire, pour moi, un média de transmission dans un premier temps, un moment de partage avec son enfant ou ses enfants, et d'ailleurs quel que soit le sexe, et ensuite un moment où, comment dire, bah, peut-être il faut investir ce média-là pour nous en tant que chrétiens et qu'Église catholique, parce que la question que vous posiez tout à l'heure, c'était celle du progrès.
1: Oui.
2: Et en fait, plus derrière, moi j'aime beaucoup dire à un moment quand Jésus-Christ était dans l'Empire romain, ouais, pour moi c'était un grand provocateur. Il bousculait les codes.
1: Absolument.
2: Il a bousculé la foi. Et je trouve en fait que finalement, chaque grande étape, c'est comme l'imprimerie, hein. Quand elle est arrivée au XVIe siècle, hein, Gutenberg, il a fait peur parce que c'était la diffusion des savoirs et l'Église avait aussi peur de perdre sa position. Mais finalement, accompagner une évolution technique, on l'intègre et finalement, elle devient elle-même un instrument d'évangélisation. Et c'est ça qui est extrêmement important. C'est de travailler avec le progrès et de mixer tradition et modernité.
1: Mmh. Très intéressant et pas évident parce qu'on sait que la technologie peut nous échapper. On a peut-être des exemples, on a des critiques typiquement des sociologues, hein, comme Marshall McLuhan qui a fait une critique du type en fait l'information c'est le média en lui-même, c'est le support du média en fait, comment dire, et en lui-même idéologique, il peut y avoir des questionnements de ce genre qui peuvent se poser. Mais c'est vrai que c'est super intéressant. Après, pour mieux cadrer peut-être, de quel type de jeu on parle quand, dans vos passions, quels sont les types, les genres de jeux, parce qu'on sait qu'il y a les jeux de course, les jeux de combat, les jeux de stratégie, pour mieux cadrer vos jeux rétro.
2: Alors moi, à titre personnel, je suis fan de jeux de plateforme. Donc hein, c'est Mario, Sonic, le petit bonhomme qui court, qui saute, voilà. En fait, moi quand je suis joueur, j'ai besoin de savoir, de prendre en main un jeu immédiatement. Je ne dois pas passer plus de 2 à 3 minutes à comprendre comment un jeu fonctionne. Après, vous avez des jeux qui sont nettement plus complexes, hein, des jeux de gestion, ouais, des jeux à guilde, qui sont extrêmement comment dire, où il faut acquérir de l'expérience pour comment dire profiter pleinement du jeu. Alors moi c'est pas cette idée là. Et puis c'est vrai que dans un club de jeux vidéo, vous avez des séances de 2 heures ou même d'une heure et demie, vous n'avez pas le temps de permettre la prise en main à des jeux longs.
1: Ouais.
2: Et donc en fait finalement des jeux de plateforme, des jeux de course automobile, bien qu'il y ait des jeux de course automobile très complexes, mais les jeux de rétro de course automobile d'autrefois,
1: arcade,
2: des jeux d'arcade, vous aviez un bouton pour accélérer, un bouton pour freiner, la petite manette pour diriger, et puis on était bon, quoi. C'est-à-dire que vous mettiez votre pièce et feu Chatterton, c'est parti, quoi. Alors que maintenant, bon, aujourd'hui, vous pouvez customiser votre voiture, la régler au boulon près avec tel chevaux, tel pot, la peindre de telle manière, vous pouvez la personnaliser. Enfin, en fait, il y a presque, comment dire, dans la complexification du jeu vidéo aujourd'hui et dans l'introduction du personnage dans le jeu, s'il devient un média support, cette volonté, on va dire, de comment dire, que le jeu devienne un prolongement de vous. Et donc, vous êtes inclus dans le jeu. Alors que dans les jeux plus anciens, c'est beaucoup plus simple parce qu'on n'avait pas peut-être aussi cette complexité-là ou cette volonté-là aussi. Hein, ça, il ne faut pas oublier que quand on parle de médias de transmission, de médias de mission, c'est avant tout un média. Et quand les éditeurs font des jeux, bah, c'est avant tout un produit.
1: Oui.
2: C'est avant tout un produit qui doit faire du bénéfice. Et comme vous le disiez tout à l'heure, il y a aussi parfois une politique qui sous-tend le média. Donc, il faut aussi avoir un petit peu ce recul-là. Et effectivement, vu le florilège constant des titres qui sortent, alors on n'est pas comme dans la rentrée littéraire pour les jeux vidéo, mais on a quand même des productions qui sont annoncées à cadence soutenue. Alors, bien évidemment, on peut pas être passionné de tous les sujets tout le temps pour suivre l'actualité en continu et de ce qui sort tout le temps. Mais d'un autre côté, c'est quelque chose, est prégnant chez nos adolescents, nos enfants et les étudiants qui nous écoutent. Et in fine, si on veut rester maître de quelque chose, il faut au moins s'intéresser à cette chose.
1: Se pencher effectivement sur le sujet. Et pour parler des jeux vidéo, en rapport avec la mission, est-ce que vous avez des exemples de jeux vidéo qui rentrerait, on va dire, dans un paradigme chrétien, qui serait porteur de certaines valeurs, de certains principes. Est-ce que ça existe? C'est la question qu'on peut se poser.
2: Alors, en fait, il y a deux manières de répondre à votre question. La première, ça pourrait être de construire vraiment des jeux à vocation, je vais pas dire religieuse, mais spirituelle, qui questionnent la morale, des grandes questions de la Bible, le bien, le mal, et donc d'emblée proposer, des jeux qui soulèvent ces questions de manière, parce qu'en fait, alors je vais m'éloigner un petit peu, on va dire, de la spiritualité et de la religion, mais si on prend la Bible comme un mythe, la grande, et là je m'excuse auprès de nos auditeurs qui peuvent un petit peu avoir les oreilles qui frisent, mais comment dire, les jeux vidéo actuels sont sous-tendus par des grands archétypes. Ces grands archétypes, quels sont-ils? Eh ben, ce sont les mythologies et les grands textes qui fondent notre civilisation. Parmi ces grands textes, il y a la Bible. Et donc, de facto, les éditeurs qui conçoivent aujourd'hui les jeux, pour faire adopter les jeux que eux conçoivent, vont s'appuyer sur ces archétypes. Oui. Mais c'est les mêmes schémas qui sont présents dans la littérature, dans le cinéma, qu'on va retrouver dans l'heroic fantasy notamment. Et en fait, dans le jeu, pour répondre à votre question, par exemple, on pourrait imaginer, Minecraft.
1: Oui.
2: Minecraft, qui est un jeu de construction. Et donc d'imaginer, je bâtis la maison la plus solide pour dire, ma maison, elle est bâtie sur le roc. Donc on peut imaginer plein de parallèles, si vous voulez, il y a plein de versets bibliques qui pourraient faire référence à des jeux moderne et en plus un jeu sur internet, là je sors un petit peu du rétro, mais des jeux contemporains qui font appel à des versets bibliques sur lesquels on peut s'appuyer. Après, moi je pense que par exemple, ce qui est intéressant, c'est imaginer dans des jeux à guildes, créer des groupes de joueurs avec des joueurs qui partagent un ensemble de valeurs communes. Et dans chaque guilde, il y a souvent un leader. Alors le terme est un peu galvaudé, enfin mal choisi. On va dire un référent. Je pense que c'est peut-être le terme le plus idoine, pas un leader. Bon, peut-être que dans certains jeux, ça s'appelle ainsi. Mais dans tous les cas, un référent. Et on va dire, ce référent est quelqu'un qui anime avec bienveillance, résilience, des joueurs qui partagent les mêmes valeurs et qui vont se retrouver et former. Et quelque part, ça se fait naturellement. Je pense parce que souvent dans les jeux, vous avez des services de messagerie instantanée.
1: Oui.
2: Et puis en fait, les gens vont commencer à dialoguer entre eux. On peut citer les serveurs Discord, par exemple, qui sont un grand support de messagerie instantanée pour les jeux. Et là, les joueurs vont se retrouver naturellement, se fédérer, créer des guildes dans des jeux. Et puis, je pense que c'est déjà un premier aspect. Après, un deuxième aspect, par exemple, souvent les jeux sont des passions partagées. Donc, moi, j'ai, quelques décennies aujourd'hui, et j'ai grandi avec les jeux vidéo. Ma première console, je l'ai eue en 1987, mais mes premiers contacts avec les jeux vidéo, c'était sur Amstrad CPC 6124 au début des années 80.
1: Okay.
2: Et pour vous donner même un exemple, c'est à titre d'anecdote, je jouais aux jeux vidéo chez ma grand-mère parce que la première télé que j'avais n'avait pas de prise Péritel. C'est une télé noir et blanc avec des potentiomètres. Et en fait, même ma grand-mère qui avait, son fort caractère, et je lui rends hommage ici sur les ondes, et elle m'entend de là-haut certainement, elle avait compris un truc, c'était le temps de jeu. Et en fait, j'avais un temps de jeu bordé d'une heure chaque semaine, les week-ends, parce que je pouvais jouer chez elle que les week-ends où je me rendais chaque semaine. Et en fait, elle arrivait à un moment, elle disait rien. Elle débranchait la prise et bing! Et là, vous êtes dans votre super partie en pleine progression. Ah, bien évidemment, il n'y avait pas de sauvegarde à l'époque sur les consoles.
1: Ah, en plus.
2: Et donc là, je dis, purée, vous galérez sur ce passage depuis 6 mois. Et là, par je ne sais quel truchement, vous y arrivez d'un coup. Et là, bim! Paf!
1: Tout en
2: plus courant. Ah là, je vous jure que vous étiez. Et en fait, ça vous apprend aussi à gérer la frustration.
1: Très bien. Écoutez, merci beaucoup pour cette intervention. On va passer la parole à Louis-Marie tout de suite.
3: Je vais te rebondir un peu sur le sujet parce qu'on parlait du coup du terrain, des jeux vidéo comme terre de terrain. Et moi, j'avais quelque chose qui m'est venu en tête. C'était justement sur les jeux en ligne. Par exemple, où c'était Minecraft, où il y a souvent des serveurs qui sont ouverts, où les gens peuvent se retrouver. Et en fait, souvent, on constate, enfin, moi, c'est quelque chose que j'ai pu observer, c'est que parfois, des gens vont se regrouper en communauté pour construire des grandes cartes, pour faire des œuvres d'art sur ce jeu-là, et notamment des églises. Et en fait, souvent, on se retrouve à avoir sur des serveurs des groupes comme ça, des groupes d'amis qui se forment autour de ces constructions-là, et justement, d'utiliser le jeu vidéo comme terrain d'évangélisation, en proposant du beau et en partageant leur foi par ce média-là.
2: Bah, en fait, je pense que tout média, en fait, la mission, elle est multiple, et je crois qu'il faut savoir, aujourd'hui, on a cette chance d'avoir des canaux très très variés, et de savoir utiliser les jeux vidéo ou d'autres canaux. Là, ici, nous sommes sur Radio Présence. Nous utilisons les ondes pour aussi faire partager notre foi, notre spiritualité. Et en fait, il faut ne rien négliger, mais encore pour ne rien négliger, un, il faut savoir que ça existe, deux, s'intéresser à la question, trois, la limiter dans certains cas, parce qu'il ne faut pas oublier que le jeu vidéo peut devenir une addiction, et qu'il faut aussi dire que si addiction il y a aussi des services d'addictologie, qui existent même au CHU ici à Toulouse, qui peuvent permettre les parents de gérer ou de mieux appréhender la relation que leur enfant entretient avec leur jeu. Et ça, c'est aussi un message que je veux faire passer. Ne pas hésiter à faire passer, ne pas hésiter à solliciter de l'aide quand, on va dire, le joueur, donc ça peut être vous, moi, vit le jeu non plus comme une évasion temporaire, mais comme une fuite continue. Et là, ça veut dire qu'il y a décrochage du réel.
1: Ouais.
2: Et quand il y a décrochage du réel, il faut vraiment faire attention. Bon, pour les adolescents, c'est assez classique. C'est enfermement, c'est manque de sommeil, irritabilité forte. Voilà. Et puis bon, de toute façon, après, ne serait-ce que pour gérer, de toute façon, souvent, il y a une box internet par maison. Il est possible aussi de border. Alors après, ça nécessite un petit peu de s'intéresser à la question de comment fonctionne sa box internet, mais de dire tel appareil se connecte sur la box et donc de telle heure à telle heure, et donc de limiter techniquement les choses. Ça pénalise pas l'enfant, ça ne pénalise pas en tout cas l'utilisateur. Il connaît ses écrans. C'est pas du contrôle parental encore, c'est juste de l'utilisation de la box. Et si vraiment vous êtes encore plus prudent vis-à-vis du jeu. Vous avez les logiciels de contrôle parental, voilà, c'est quelque chose qui existe. Mais surtout, ne pas hésiter à solliciter de l'aide. Et donc, je pense aux services d'addiction, ou même, par exemple, moi, je laisserai mes contacts sur Radio Présence, juste pour parler. Alors, je suis pas psychologue, je suis pas payé pour ça, mais je suis passionné, en fait, du rapport qu'on entretient avec la technique, un peu comme Jacques Ellul, qui était aussi un grand philosophe
1: oui.
2: du 20e, qui a étudié très fortement le progrès et quel est le rapport que l'homme entretient à ce progrès. Et aussi le progrès et ses dérives. On pourrait parler d'intelligence artificielle peut-être dans le jeu vidéo, ou de tout un tas de choses que moi je maîtrise pas, parce que je me suis limité à la case rétro gaming par le club, mais de facto je m'intéresse à tout le marché du jeu,
1: oui.
2: mais on va dire l'évolution du média jeu vidéo comme objet, parce que je trouve que finalement c'est à la fois un média incontournable pour l'Église catholique comme terrain de mission, et puis aussi connaître ses évolutions, peut-être pour se prémunir ou éviter de dire attention là il y a danger, ou peut-être accrocher l'attention des responsables, ou même des étudiants qui nous écoutent. Attention, s'il y a ça, peut-être soyez prudents.
1: C'est ça, c'est le problème des technologies un peu nouvelles, Jacques Ellul en parlait, c'est qu'en fait, on ne maîtrise pas totalement les conséquences. Donc c'est vrai que ça peut faire un peu peur chez certains parents, les jeux vidéo, parce que ça peut leur échapper, ils ne connaissent pas, ils n'ont peut-être pas forcément grandi avec, et il y a cette crainte des fois de voir un enfant qui s'isole, comme le phénomène... comme on dit en japonais, hikikomori, des jeunes qui vont peut-être s'enfermer dans leur chambre à jouer toute la journée, etc. Donc c'est vrai que c'est important de dialoguer, je pense déjà, de communiquer comme vous le faites, comme est votre démarche, et vraiment peut-être à plus grande échelle, parce que c'est une question qui aujourd'hui est de plus en plus à une grande échelle. Voilà, comme vous parliez tout à l'heure de la du rythme de sortie des jeux vidéo qui est toujours plus accéléré. En réalité, on a de plus en plus de jeux vidéo, je crois, qui sont produits. Et donc, c'est vrai qu'aussi, il y a les débats sur les valeurs que vont transmettre ces jeux. Vous parliez d'Assassin's Creed tout à l'heure, que je connais un petit peu. Je crois que, d'un point de vue chrétien, il y a des contentieux. C'est ça, si vous voulez bien m'éclairer là-dessus.
2: Bah, on va dire, la morale du jeu est un petit peu aux valeurs, on va dire, aux opposés des valeurs morales chrétiennes. Après, le jeu est magnifique, ce sont des vraies œuvres d'art. Mmh. Mais dans l'absolu, je suis pas là pour condamner ou de dire vous devez jouer à tel ou tel jeu. Ça, c'est de la responsabilité de chacun. Et je pense que chacun est suffisamment éclairé et instruit. Et c'est un peu aussi le but de cette émission de ce soir, de dire que voilà, le jeu, c'est quelque chose auquel on peut s'intéresser. Et puis, suffit par exemple pour les parents qui achètent un jeu vidéo à leur enfant ou à un étudiant qui ne connaîtrait pas un jeu, de taper le titre du jeu vidéo dans YouTube et de regarder une démo du jeu et de voir comment vous rentrez en résonance. Moi, par exemple, je peux donner un exemple. Il y a quelques années, la console Switch de Nintendo est sortie et il y avait une adaptation de Mortal Kombat sur ce jeu. Donc un jeu à la Street Fighter 2, mais beaucoup plus sanguinolent et violent.
1: La bagarre, bien
2: et
1: bien
2: en fait, c'était limite gore, on va dire. Ouais, limite d'accord. Un peu sur ce qu'on appelle les fatalités. C'est des coups spéciaux pour achever son partenaire et le mettre KO. Mais c'était vraiment la spécialité du jeu. Et ils ont axé là-dessus.
1: Très visuel.
2: De visuel, sanguinolent, à déchirer les tripes de la personne. Donc, quelle valeur, déjà chrétienne, on met face à ça. Ouais. Et je vais être franc avec vous, c'est pourtant j'y ai joué comme majeur. Comme je disais, quelques décennies. La Switch est sortie il y a 8-10 ans, donc j'avais la trentaine, et c'est un jeu qui m'a fait faire des cauchemars.
1: D'accord. Rien.
2: Donc voilà, ça veut pas dire que un jeu, même en tant qu'adulte, ne vous marque pas. Ce serait une ineptie. C'est pour ça que je veux dire, on a cette chance en tant que chrétien d'avoir le libre arbitre. C'est une des valeurs fondamentales de notre foi. On est libre et on essaye d'être éclairé et donc de s'instruire. Et donc face à n'importe quel jeu, il faut regarder comment on raisonne. Et voilà, et je pense que bon, en tant qu'étudiant, il appartient ce sont des jeunes adultes et puis après tout, c'est aussi un exercice de recherche d'information en tant qu'étudiant. Et ça, je trouve ça pertinent parce que quelque part, ça permet d'exercer l'esprit critique. Premièrement, mais d'un autre côté, en tant que parent, c'est on a tous un téléphone portable, on a tous probablement que ce soit tel système pour pas faire de publicité à l'antenne, une application de vidéo faite par un très grand moteur de recherche qui existe, de taper le nom du jeu dans ce moteur et de regarder ce qui se passe. Après, il y a aussi une classification qui existe, c'est la classification PEGI.
1: Oui, les PEGI.
2: Et donc les PEGI, ce sont des classifications d'âge. Alors, elle peut être discutable, bien sûr, comme toute classification, mais elle peut servir de repère.
1: C'est un indicateur.
2: Voilà, c'est comme le Nutri-Score, on va dire. C'est le Nutri-Score, mais version violence des jeux. C'est comment est-ce qu'il y a une application au UK des jeux vidéo? Peut-être que ça pourrait être super intéressant.
1: Bonne idée.
2: Voilà, de proposer à des ingénieurs de l'INSA, par exemple.
1: au hasard,
2: je sais pas, je dis rien. De développer ce genre d'outils. Ouais. Et en fait, t'as Malou, t'as mon jeu. T'as mon jeu. Et t'as mon jeu, ça veut dire quoi? C'est une application qui serait de dire, comme un Nutri-Score, voilà, en fonction des variables que vous avez rentrées, voilà ce que ça vaut, et la grille de lecture, et puis de faire, et il existe en plus des bases de données de jeux vidéo sur lesquelles tous les éditeurs mettent, on va dire, un certain nombre de métadonnées qui pourraient s'interfacer, et donc de rapatrier ces mêmes données, de proposer à l'utilisateur un Nutri-Score, une sorte de note de jeu de alors après est-ce qu'on pourrait imaginer un yuka du jeu chrétien, pourquoi pas, parce que ça pourrait exister aussi. On pourrait imaginer ça, et voilà, il y a plein de choses. En fait, c'est le jeu, c'est un média de transmission, c'est un média de mission, et c'est aussi un média de tous les possibles parce que c'est le numérique.
1: Très bien, mais écoutez, merci beaucoup pour cette intervention extrêmement intéressante, et puis on va poursuivre sur la suite de l'émission en espérant vous retrouver peut-être bientôt. Bonne soirée.
2: Merci à vous.
0: Un grand merci à Mathéo et Cédric Baucher pour ce premier grand entretien de Sauf d'autres choses. On se retrouve dans quelques minutes. Avant ça, on écoute Pour tes merveilles, c'est la communauté de l'Emmanuel. Très bonne soirée sur Radio Présence.

0: 19h40 sur Radio Présence. Vous êtes toujours à l'écoute de Soif d'autre chose. Et pour continuer la soirée ensemble, nous accueillons Louis-Marie. Louis-Marie, vous allez nous parler du calendrier liturgique.
1: Oui, tout à fait. Donc, je vais vous présenter au fur et à mesure de l'année les différents saints qui composent notre année liturgique, en commençant dès cette semaine avec Sainte Thérèse d'Avila, que nous fêterons ce mercredi 15 novembre. Donc, Sainte Thérèse d'Avila, c'est une mystique, une réformatrice, une écrivain et surtout une femme qui a su transformer son chaos intérieur en une véritable force spirituelle.
0: Et alors, pourquoi parler d'elle à des jeunes du 21e siècle?
1: Parce que Thérèse d'Avila, c'est une vraie guide spirituelle. Elle a traversé le doute, le stress, la fatigue, les attentes des autres, tout ce qu'on connaît encore aujourd'hui, et elle a trouvé le chemin de la paix intérieure sans jamais fuir la vie. Elle naît en Espagne en 1515, dans une société stricte dominée par les conventions. Très vite, elle rêve d'absolu, d'un amour qui dépasse toutes les limites humaines. À 20 ans, elle rentre donc au couvent, au Carmel d'Avila, où elle se rend compte que même là, on peut être distrait, dispersé, préoccupé par le regard des autres. D'autant plus qu'à ce moment-là, le Carmel d'Avila était assez corrompu, dans le sens où la règle monastique était vécue d'une manière assez mitigée, et il y avait un vrai besoin de réforme. Et c'est là qu'on commence, et c'est là que commence pour elle, du coup, son grand combat intérieur. Comment trouver Dieu ou simplement un sens profond à sa vie dans un monde qui est bruyant, saturé et exigeant? Ça vous parle sûrement parce que c'est sûrement ce que cherchait Thérèse, c'est sûrement ce qu'on cherche aussi beaucoup, nous tous ici entre nous, c'est la paix intérieure.
0: Alors ce que beaucoup recherchent, la paix intérieure, mais alors comment donc arrive cette paix intérieure?
1: Alors pour Thérèse, ça commence avec un mot, et c'est la prière. Mais pas une prière compliquée ou distante, mais vraiment une prière comme a décrit comme un commerce d'amour. Elle écrit notamment que la prière, ce n'est autre chose qu'un entretien d'amitié avec celui dont nous savons qu'il nous aime. Et que l'on soit croyant ou non, il y a ici quelque chose de très profond. C'est que Thérèse nous invite à revenir à l'essentiel, à nous recentrer à une présence intérieure, à une forme de silence qui permet de respirer et de se recentrer. Dans un monde saturé de notifications, de comparaisons et de bruits, son message est presque révolutionnaire. Prendre le temps de se retrouver seul avec soi-même, d'écouter ce qui vit en nous, et c'est là qu'on découvrira une vraie force. Thérèse parle aussi d'un voyage intérieur qu'elle écrit très bien dans son ouvrage, le château intérieur. Il faut imaginer un château avec 7 pièces, chacune qui est un pas vers son propre cœur, vers ce qu'on appelle la demeure de l'âme. On entre d'abord par les pièces extérieures, pleines de distractions, de peurs, de jugements, puis peu à peu, on avance vers le cœur du château, là où règne la lumière, la paix et la liberté. On pourrait se dire que c'est une métaphore de la croissance personnelle, mais plus on apprend à se connaître, à lâcher ses masques, à s'écouter vraiment, plus on avance vers ce centre intérieur. Et Thérèse dit que c'est là, dans ce silence profond, qu'on trouve sa joie, pas celle des apparences, mais celle d'être simplement soi, aligné et vivant. Il y a aussi un autre aspect qui est intéressant chez elle, c'est sa liberté. Il faut savoir que Thérèse d'Avila, c'est une femme du XVIe siècle qui n'a pas peur de contester, de créer et d'agir. Elle réforme donc son ordre religieux, le Carmel, et elle commence à fonder des couvents un peu partout en Espagne. Elle écrit, elle voyage, elle ose dire ce qu'elle pense. Tout ça à une époque où les femmes n'avaient quasiment aucune place publique. Sa force, c'est qu'elle agit à partir de son intériorité. Elle ne fuit pas le monde, elle s'y plonge, mais en gardant le cœur ancré. Et c'est peut-être là qu'on peut trouver un secret à transmettre à notre génération, c'est qu'on peut être dans l'action, dans la vie, dans le mouvement, tout en gardant un espace intérieur de silence et de paix. Thérèse d'Avila, c'est une femme pleine d'humour. Un jour, alors qu'elle tombe à cheval dans la boue, elle dit à Dieu, « Seigneur, si c'est ainsi que vous traitez vos amis, il n'est pas étonnant que vous n'en ayez si peu. » C'est une phrase qui fait sourire, mais qui montre bien qu'elle vivait sa foi sans lourdeur, sans culpabilité, avec une simplicité et une joie très humaine. Alors qu'est-ce qu'on peut retenir d'elle d'aujourd'hui? Que la spiritualité, c'est pas fuir le monde, c'est l'habiter autrement. Que la vraie paix ne vient pas d'avoir tout réglé dehors, mais c'est d'abord d'avoir trouvé un centre à l'intérieur. Et que même au milieu des doutes, des galères et des échecs, il existe en nous un espace de lumière qui ne s'éteint jamais. Thérèse d'Avila nous apprend à le chercher, patiemment, humblement et à en vivre chaque jour. C'est donc une chronique de Sainte Thérèse d'Avila, la femme qui nous rappelle que la plus belle des aventures, c'est celle que l'on vit à l'intérieur de soi.
0: Un grand merci Louis-Marie pour de nous faire découvrir le calendrier liturgique de l'année. Un peu de boogie, comme on dit. C'est une phrase horrible qu'on vient de prononcer là sur Radio Présence. Elton John avec I'm Still Standing.

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1: 19h47 sur Radio Présence, vous êtes toujours à l'écoute de Soif d'autre chose. Et pour cette dernière partie de l'émission, avec nous, nous recevons en plateau Corentin. Bonsoir Corentin.
2: Bonsoir.
1: Alors Corentin, tu es un jeune de la paroisse étudiante et hier tu es fait ta rentrée en catéchuménat, c'est bien ça?
2: C'est exact.
1: Alors déjà, félicitations pour cette démarche. Est-ce que tu pourrais un peu nous raconter hier comment ça s'est passé, ce que tu as ressenti justement sur cette entrée en catéchuménat?
2: Premièrement, pour moi, ça a été, ça y est, c'était officiellement mon entrée à l'église. Ça y est, l'église m'a officiellement ouvert les portes, vu qu'on a eu cette intégration auquel on a toqué à la porte de l'église, auquel vraiment il y a eu ce mouvement dans lequel les portes sont ouvertes. Et après, on a reçu des prières de tout le monde. Et puis...
1: Et alors, comment s'est passée en fait cette démarche? Pourquoi le catéchuménat?
2: Alors, en fait, moi, je suis converti depuis bientôt 3 ans. Et en fait, j'ai commencé à m'intéresser à la foi suite à une perte de... J'ai perdu un membre de ma famille. Et en fait, à partir de cet acte-là, je me suis dit que, voilà, il me manquait quelque chose. Après avoir découvert la foi, il me manquait quelque chose pour être pleinement près du Seigneur. Et je souhaitais me faire baptiser. Sauf que vu que j'étais à la campagne, etc., il n'y avait pas tant de jeunes que ça. Et donc du coup, je m'intéressais, mais ce n'était pas autant que maintenant. Auquel là, maintenant, je vais à la messe tous les jours, je vais à la messe tous les dimanches, etc. Et quand je suis arrivé à Toulouse, il y a 2 ans, j'ai découvert la paroisse étudiante. Et on m'a dit, voilà, il y a plusieurs parcours à faire. Il y a le parcours alpha, il y a des préparations pour rentrer en catéchuménat. Donc ça m'a énormément intéressé. Et vu que je commençais à m'intéresser à la foi, je me suis dit, ben pourquoi pas. Et au fur et à mesure de ce parcours-là, ça m'a encore plus plongé dans la foi. Et c'est là où je me suis dit, voilà, j'ai besoin de me faire baptiser. Et puis voilà, j'ai commencé mon catéchuménat il y a 1 an.
1: Donc voilà, donc tu as commencé ton catéchuménat il y a 1 an. Donc tu es baptisé, c'est ça, à la prochaine nuit de Pâques, en 2026. Vous allez être plus de 100 jeunes à être baptisés. Qu'attends-tu de ce moment, un moment particulier, une sensation particulière que tu recherches?
2: Ma première sensation, déjà, même sans être baptisé pour l'instant, j'ai envie, j'ai hâte. Et il y a toujours ce stress parce que on se pose toujours des questions. Est-ce qu'on est réellement prêt? Est-ce que on va faire les choses bien, etc. Et j'ai envie d'y aller doucement mais sûrement, mais toujours ayant autant de foi que j'en ai actuellement. Et ce que j'ai envie, c'est que même après être baptisé, je veux garder cette foi que j'ai en moi actuellement, et j'ai pas envie de perdre cette foi-là. Et donc je me dis qu'avec la prière, ça, tout peut fonctionner.
1: Et alors souvent on entend des personnes qui se plaignent du temps de catéchuménat, qui est à peu près de 2 ans. Toi, qu'est-ce que tu dirais justement à ces jeunes qui se posent la question justement de rentrer en catéchuménat et qui sont un peu freinés par ces 2 ans de formation?
2: Je pense que personnellement, 2 ans, c'est des années. Ces 2 années sont des années un peu de discernement, de se remettre en question et de savoir si on est réellement prêt à vraiment se faire baptiser, à rentrer dans l'église, etc. Et c'est vrai que moi, durant ma première année, je me suis dit, punaise, j'ai cette foi en moi, j'ai envie vraiment de me faire baptiser. Et j'avais cette faim de vouloir me faire baptiser l'année dernière, sauf que je me suis dit, je suis converti il y a 2 ans. C'est pas possible. Et même moi, intérieurement, j'aurais pas vécu une chose magnifique sans pour autant savoir plein de choses, parce que même là, actuellement, j'en découvre encore, j'apprends plusieurs choses, on témoigne de la foi de mes proches, etc., des amis que je rencontre. Et même après mon baptême, je vais apprendre encore plein de choses, parce qu'on en apprend tous les jours. Et en fait, voilà. Donc pour moi, personnellement, je pense que les 2 années sont importantes.
1: Ouais, tu l'as dit, tu apprends des choses là lors de ta formation et tu en apprendras quand tu seras baptisé. Toi, Louis-Marie, qui est chroniqueur dans cette émission, tu connais un peu ça parce que tu es néophyte, n'est-ce pas ?
0: Oui, tout à fait. Donc moi, j'ai traversé le même chemin qu'Augustin, que Corentin, pardon, parce que j'ai été baptisé du coup cette année au bout de 2 années de catéchuménat. Et donc oui, je me retrouve très bien dans ces paroles et je pour moi, c'est encore un souvenir vif de tout ça, de toutes ces expériences vécues et même de l'entrée en catéchuménat. Et le temps passe vite. Et c'est vrai que même après, en fait, on continue de s'instruire, on apprend beaucoup de choses, mais c'est très différent. Et c'est vrai que les 2 ans de formation sont parfois éprouvants parce qu'il faut être patient, il faut vraiment arriver à persévérer. Mais d'un autre côté, ça fait aussi qu'on arrive au moment du baptême, en fait, avec vraiment l'accomplissement de tout ce temps-là. Et malgré les épreuves, malgré toutes les difficultés, en fait, ça rend le moment encore plus beau et ça le charge encore plus de sens. Et donc, c'est encore beaucoup de choses très, très belles à vivre. Même après le baptême.
1: Un grand merci à vous deux, Corentin et Louis-Marie, pour ce petit témoignage. Corentin, on prie bien pour toi et tous nos auditeurs prient pour toi pour ton entrée en catéchuménat. Nous rendons grâce. Et d'ailleurs, pour rendre grâce, on va écouter Vivant de Cantillamo. On se retrouve juste après ça.

0: Vivant de Cantiamo sur Radio Présence. Et alors, comme vous l'avez entendu dans l'introduction de l'émission, cette émission se fait aussi en partenariat avec la paroisse étudiante de Toulouse. Et nous accueillons d'ailleurs pour ça Philippe, qui est frateux à la Frate Saint-Pierre. Bonsoir Philippe.
1: Bonsoir.
0: Alors Philippe, aujourd'hui vous allez nous parler du festival, du Novus Festival qui s'est déroulé la semaine dernière, hein, qui s'est terminé, on va dire, mercredi dernier avec la messe de rentrée. Quels ont été les grands forts de ce Novus Festival?
1: Alors pour le Novus Festival, pour le débuter, on a eu la mère de Carlo Acutis, le Saint Carlo Acutis, qui a témoigné.

0: Semaine, les petites annonces. Déjà, on a la paroisse étudiante débute un cycle de conférences une fois par mois. Et donc, ces conférences se dérouleront aux trois clochers de la paroisse étudiante. Donc, il y en a un au Sacré-Cœur, proche de Padoie, une à Saint-Pierre et finalement une à Saint-Marc. Donc, ça débute cette semaine. Et le thème est la morale chrétienne, la voie royale du bonheur. Elle sera présentée par un dominicain, le frère Marie-Édouard. Et puis, les catéchumènes doivent s'y rendre, mais vous êtes tous, bien évidemment, invités à venir vous former.
1: Eh bien, un grand merci, Philippe, pour cette grande annonce de la paroisse étudiante. Mais avant de vous quitter, Mathéo et Cédric, vous aviez une petite annonce à faire, vous aussi.
2: Oui, voilà, juste pour terminer, hein, pour tous les éventuels passionnés de jeux vidéo qu'on aurait là, qui seraient à l'UT de Capitole, à l'université, bah, dites-moi, Cédric, où et quand on peut vous retrouver ?
3: Alors, tout simplement, le club UT Capitole TSM Rétro se réunit chaque troisième lundi de chaque mois, donc là, chaque troisième lundi de chaque mois, de 12h30 à 13h30, donc les midis, à la bibliothèque universitaire de l'Arsenal, en salle formation numéro 2, c'est au rez-de-chaussée et à droite. Donc, chaque troisième lundi de chaque mois, le prochain thème sera l'éditeur Capcom, qui a produit notamment Street Fighter 2, les Mega Man, voilà, donc il y aura du fun aussi hein, pour jouer, mais aussi peut-être réfléchir différemment à ce qu'est le jeu vidéo. Et c'est pas ouvert qu'aux étudiants du UT Capitole, tous les étudiants de tous les établissements toulousains sont les bienvenus au club. La participation, elle est gratuite et il n'y a pas de régularité aux séances à avoir. Chacun est libre de venir quand il le souhaite.
2: Excellent, merci beaucoup. Merci à Cédric et merci à tout le monde sur le plateau ce soir.
1: Et un grand merci à tous d'avoir participé à cette première de Soif d'autre chose. C'était notre première en direct. On se lance sur les ondes de Radio Présence. Vous pouvez nous retrouver dès la semaine prochaine à 19h toujours en direct avec Louis-Marie, Mathéo et de nouveaux invités. Merci d'être fidèle à l'écoute de Radio Présence. Dans quelques instants, vous écouterez des clés pour vivre avec Nathalie Cardon, puis la chronique des rues de Toulouse. Quant à nous, on vous dit à la semaine prochaine. Très bonne soirée sur Radio Présence.
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6: Bonjour à tous et bienvenue dans cette nouvelle série des clés pour vivre, mieux se connaître pour mieux rencontrer l'autre. C'est le thème que je vous propose tout au long de la semaine. Nous parlons souvent des difficultés relationnelles en regardant l'extérieur, mais toute relation commence par une rencontre avec soi-même, ses émotions, ses besoins, ses blessures, ses réactions. Avant de vouloir changer nos relations, il faut peut-être apprendre à mieux nous connaître nous-mêmes, connaître nos émotions, nos attentes, nos fragilités qui influencent profondément notre manière d'aimer, de regarder, notre manière aussi de communiquer et de vivre avec les autres. Alors, c'est un peu le programme que je vous invite à suivre chaque jour. Pour intervenant au micro, je reçois Isabelle et Benoît Dacrevreit, engagés dans l'accompagnement humain et relationnel à travers la structure Révélance Co. Ils accompagnent des couples, des familles, des jeunes et des professionnels autour de la communication, de l'écoute, de la connaissance de soi et du développement relationnel. Bonjour à tous les deux, bonjour Isabelle.
7: Bonjour Nathalie.
6: Bonjour Benoît.
8: Bonjour.
6: Alors, ravie de vous accueillir aujourd'hui et puis chaque jour de cette semaine. Alors, au programme dans ces premières minutes, et je me tourne vers vous, Isabelle, pourquoi la connaissance de soi est-elle aussi importante dans la relation humaine? Et merci à vous, et merci à tous les deux.
7: Alors, pourquoi c'est important de se connaître pour être en relation? Évidemment, je dirais d'abord, peut-être même plus que se connaître, je crois que pour moi c'est important de s'aimer. Alors, pour aimer, je pense qu'on peut aimer sans trop s'aimer. Ça, c'est,

0: Ça peut même nous arriver de tellement aimer les autres qu'on s'en oublie soi-même. Mais pour recevoir l'amour de l'autre, que ce soit l'amour de nos parents, l'amour de son conjoint, l'amour de Dieu, l'amour de tous, eh bien, si je veux croire en cet amour de l'autre pour moi, eh bien, il faut bien que je m'aime un peu. Et ça, ça va être la clé, en fait. Hein. Est-ce que je vais pouvoir dire quelle merveille je suis, comme le Seigneur nous invite à nous dire, je suis une merveille. Alors, bah, quelle merveille je suis? Posons-nous cette question-là. Alors qu'on ne trouve pas tout de suite quelle merveille nous sommes à l'adolescence, ça paraît un peu logique. Mais quand on est adulte, on doit savoir quelle merveille on n'est pas la merveille, toutes les merveilles du monde, mais on est une merveille. Et quel talent j'ai, qu'est-ce que, c'est quoi ma beauté à moi? Donc, bah voilà, qu'est-ce que je sais faire? Quels sont mes talents de relation, peut-être? Quelle qualité j'ai? Voilà. Ça, c'est important.
1: Et on le voit apparaître dans les relations conjugales chez un couple. Une personne, une femme par exemple, qui a très peu été valorisée par ses parents ou qui a été très critiquée et donc qui a une estime de soi fragile, elle peut avoir du mal, et ça arrive quelquefois qu'on le voit de façon flagrante, elle ne croit pas à l'amour de son conjoint. Elle a du mal à se laisser aimer et du coup elle est en difficulté pour aimer, pour être en confiance, pour aimer vraiment. Et elle a besoin de comprendre d'où ça vient, d'où vient cette blessure pour apaiser et franchir ce pas et retrouver finalement dans le regard de son conjoint, découvrir que, ah ben oui, il m'aime, tiens, c'est la première personne dans laquelle je lis ce regard. Je suis aimé pour moi-même, je ne suis pas aimé pour une exigence parce que je dois remplir, je dois être conforme à l'image que veulent mes parents. Non, je suis aimé pour moi-même et je me réconcilie avec moi-même à travers le regard de l'autre. Et en fait, dans la relation, à la fois s'aimer est important pour être capable d'aimer en vérité l'autre et d'accueillir son amour, mais en même temps, l'amour de l'autre me restaure dans mon amour de moi-même. Notre estime de soi se construit à partir du regard de l'autre.
2: Donc on entend bien, vous insistez aussi sur le terme de la relation à l'autre, et vous rappelez aussi l'importance dans cette relation. On est deux, la relation aussi qui peut passer par le regard.
0: Mmh. Oui. Moi, j'avais envie de rebondir sur le fait qu'il se passe beaucoup de choses à l'intérieur de nous, dans la relation, dans notre relation aux autres. Ça peut générer notamment des émotions. Est-ce qu'on connaît nos émotions? Est-ce qu'on sait les repérer? Vous voyez, ce petit moment où je suis, l'autre me dit quelque chose, ça me donne de la joie, bah tant mieux, mais est-ce que je l'accueille, cette joie? Est-ce que je l'accueille? Est-ce que je la savoure? Est-ce que, voilà. Ou l'autre me dit quelque chose qui me blesse, et ça génère de la colère. Est-ce que je la sens monter? Cette colère qui arrive du milieu de mon ventre et qui monte, et qu'est-ce que j'en fais de cette colère? Vous voyez, et ça, est-ce que je suis capable de faire ce travail dans ce qu'on appelle la gestion des émotions pour dire que je suis blessée parce que je ne me suis pas sentie respectée, c'est important de pouvoir comprendre ce qui se passe à l'intérieur de nous en termes d'émotions, en termes donc de besoins aussi. Hein. J'ai besoin que tu me respectes, j'ai besoin de sécurité, j'ai besoin de... Vous voyez ? Et ça, si je ne fais pas cette petite introspection, ce petit, on appelle ça nous en technique d'écoutant, la double écoute. Hein, ouais, tu me dis quelque chose, ça vient dire quelque chose à l'intérieur de moi. Est-ce que c'est intéressant que je te le renvoie ou pas intéressant que je te le renvoie? Et ben voilà. Est-ce que je m'écoute? Est-ce que j'écoute qui je suis? Est-ce que je comprends qui je suis avant de pouvoir écouter les autres?
2: Alors quels sont un peu les freins les plus fréquents à cette connaissance de soi, Benoît?
1: Les freins les plus fréquents, c'est déjà les blessures qu'on a pu recevoir, j'en parlais déjà tout à l'heure, et aussi une tendance qu'on peut avoir à se protéger des autres, à protéger son estime de soi. On dit quelquefois que intérieurement on est un prince qui s'ignore, mais quand on se voit, on a tellement peur de ce que l'on est, on voit nos défauts, on voit nos défaillances, on a du mal à consentir à être fragile, à être vulnérable, à ne pas être parfait. On voudrait se rêver parfait. Et donc, tous ces défauts nous construisent intérieurement une image de crapaud. Et on a besoin de se cacher ce crapaud, parce qu'on se dit, mais si l'autre savait vraiment qui je suis, mais je le décevrais, il me laisserait tomber, il m'abandonnerait, je ne pourrais pas compter sur lui. Donc, en fait, j'ai besoin de me protéger de tous ces risques, tous ces dangers de la relation, en me construisant un masque. Et en fait, en construisant ce masque, eh ben je durcis la relation, je ne suis pas en vérité, je ne suis pas en vérité envers les autres, et en n'étant pas en vérité envers les autres, je finis par ne pas être en vérité envers moi-même. Quand je mens aux autres, enfin, pas forcément d'un mensonge délibéré, mais quand je cache aux autres ce que je suis vraiment, ben je me cache à moi-même qui je suis. Et donc, j'arrive plus à me réconcilier avec moi-même. Et en fait, tout l'enjeu d'un accompagnement, en tout cas un enjeu majeur, c'est souvent de réveiller le prince, de permettre à la personne à se reconnecter à ce prince qui est en elle, pour, ou cette princesse, pour tomber les masques. Pour arrêter de se prendre pour un crapaud.
2: Vous avez envie de réagir.
0: Mais oui, parce que ça me fait penser à un jeune que j'ai accompagné qui, 16 ans, vous voyez, vraiment l'adolescence en plein, et qui vient me voir et qui me dit en fait, je n'ai pas envie d'être cette personne-là que je suis en train de construire. J'ai envie d'être une autre personne. J'ai envie d'être moi. Mais je suis en train de mettre un masque, en fait. Et il mettait un masque de mensonge. Et il ne voulait pas de relation mensongère avec ses parents. Et il voulait une relation apaisée. Il vient de lui-même travailler son rapport à la vérité. Et ben moi, je dis chapeau. Et vous voyez, et là, ça vient de lui. Il prend conscience qu'en effet, il a un masque. Alors, il ne le dit pas comme ça. Et il fait ce travail-là. C'est pas simple, hein, pour lui, parce que ça va le remettre en question et tout ça. Mais il fait le travail.
2: Oui. Donc, il se risque.
0: Il se risque à être lui-même.
2: Donc, ils ont parlé, vous avez tous les deux parlé aussi, nommé aussi à être vrai.
0: Ouais.
2: Et au fond, cette vérité avec soi-même invite à une vérité dans la relation avec l'autre. Mmh.
0: Alors, et c'est pas simple d'être en vérité. Hein.
2: Ça, c'est tout un programme de vie.
0: C'est tout un programme de vie.
2: Benoît Isabelle.
0: Clairement.
2: Voilà, on ne va pas affoler ceux et celles qui vous écoutent et vous découvrent peut-être.
1: Et quelquefois, la vérité ne veut pas dire la transparence totale. Et, parce qu'il y a quelquefois des exigences de transparence
2: totale,
1: qui ne.
2: Voilà, on est d'accord. Il y a un jardin secret qui
1: ne respecte pas l'intimité.
2: Réservé.
1: Et alors, on reviendra sur le jardin secret. Mais c'est. Faut à la fois consentir à ce qu'il y en ait un, respecter l'intimité de l'autre, et en même temps ne pas souhaiter l'instaurer de façon définitive si on veut être vraiment dans une relation d'intimité avec l'autre. Mais que nous dit l'intimité? Quel risque elle nous fait courir?
2: Alors, on va prendre des risques avec vous, Benoît et Isabelle Dacre-Wright. Je rappelle que vous êtes donc les intervenants cette semaine dans cette série que nous consacrons au fond à apprendre à mieux se connaître et au fond pour une réconciliation intérieure aussi, et puis un chemin de vérité, un chemin aussi de vérité dans la relation avec soi-même et la relation avec son prochain et ceux qui nous entourent, nos plus proches, nos conjoints, nos amis, notre famille. À demain, même lieu, même heure, et merci encore.
0: Merci Nathalie.
1: Merci Nathalie.

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7: Chères auditrices, chers auditeurs, bonjour, ravi de vous retrouver pour notre chronique des noms de rue. Nous allons aujourd'hui emprunter la rue Ydrac, qui est une rue qui rejoint la rue Riquet et le boulevard Carnot. Qui est ce Jean-Antoine-Marie Ydrac, qui est né à Toulouse en 1849, qui est le fils d'un entrepreneur en construction, et de Rose-Antoinette Palanque, son épouse. Il va avoir un parcours artistique tout à fait important. À l'âge de 17 ans, alors que beaucoup de Toulousains de cet âge-là font une scolarité, enfin suivent les cours de l'école des Beaux-Arts de Toulouse, il va partir faire ses études à Paris. Son père est déjà dans le milieu architecte, entreprise, alors c'est peut-être pour aussi une raison pour laquelle tout ceci se passe comme ça. Et il va se former dans un atelier auprès de Pierre-Jules Cavelier et d'Alexandre Falière, qui est un Toulousain qu'il va retrouver. Il est très doué. Il obtient en 1873 le Grand Prix de Rome de sculpture avec un bas-relief qui est soigné, et il sera pensionnaire à l'Académie de France de Rome, la Villa Médicis, de 1874 à 1877. Pendant son séjour à Rome, il va envoyer beaucoup d'œuvres qui vont être exposées, notamment au Salon de 1877. Il y aura des acquisitions déjà par l'État. Et il va obtenir une médaille de première classe pour un marbre Mercure inventant le caducée. Il va recevoir la Légion d'honneur, il va se marier avec la fille d'un architecte très connu sur Paris, Théodore Balu. Il va avoir un fils en 1885, mais il ne le connaîtra pas, puisqu'il meurt peu après son retour de Rome en 1884, quelques mois avant la naissance de son fils. Son œuvre est présente dans tous les musées. J'invite ceux qui veulent admirer Salambo à se rendre au musée des Augustins de Toulouse. Beaucoup d'œuvres pour l'hôtel de ville de Paris et une statue équestre en bronze qui est la statue équestre d'Étienne Marcel, qui est au jardin des combattants de la Nueve à proximité de la mairie de Paris.

0: parler de Russie aujourd'hui dans Halte spirituelle et plus précisément d'un auteur dont toute l'œuvre est traversée par la foi en Dieu. Dans cette émission, nous allons prendre le temps de mieux connaître la profondeur des écrits de Fyodor Mikhailovitch Dostoïevski, sa spiritualité. Et nous le ferons avec Marguerite Souchon. Bonjour.
1: Bonjour.
0: Vous êtes professeur en classe préparatoire, vous êtes agrégé de russe. Vous êtes l'auteur du livre « Le Dieu » de Dostoïevski aux éditions Première Partie. Et puis d'un autre ouvrage à paraître très prochainement aux éditions « Les Petits Platons ». Ça portera aussi sur Dostoïevski pour les enfants. C'est possible Dostoïevski pour les plus petits ?
1: Oui, absolument. De toute façon, tout est possible. La collection des Petits Platons a cet objectif-là, de faire connaître la philosophie aux enfants, même les auteurs les plus compliqués. Dostoïevski s'y prête spécialement bien, puisque comme il a écrit des romans, on a quand même cette dynamique un peu de l'imaginaire, de la fiction, qui est adaptable facilement.
0: Parce que vous, ça vous fait pas peur de vous attaquer aux géants, on le voit dans ce livre. Deux géants, le dieu de Dostoïevski, donc Dieu et Dostoïevski, un livre d'ailleurs qui m'a d'autant plus interpellée, qui s'attache à un auteur quand même très impressionnant, difficile, en tout cas dans l'imaginaire, difficile d'accès, pas seulement pour le nombre de pages, mais aussi parce que les échanges sont à la fois très profonds, très tourmentés. Mais vous parvenez en tout cas dans cet ouvrage à entrer dans ces enjeux métaphysiques avec un ton qui est très léger et un contenu à la fois très riche et très illustré d'extraits, de personnages. On est vraiment dans les histoires de Dostoïevski. Alors, je voudrais, pour commencer cette émission, partir d'une expression qu'on entend très souvent, qui est celle de l'âme russe, dont on n'a pas véritablement de définition. Est-ce que vous diriez que Dostoïevski incarne cette âme russe et est-ce que cette âme russe est chrétienne ?
1: Alors, l'âme russe, c'est une notion qui est assez débattue aujourd'hui. Qu'est-ce que ça cache, etc. Moi, je me prononcerai pas. En revanche, Dostoïevski lui-même croyait très fort à l'âme russe. Il était persuadé que les Russes avaient un être à part, une spiritualité à part, et que l'âme russe avait des bons côtés et avait des mauvais côtés. Les mauvais côtés, c'était, selon lui, que si les Russes, par exemple, suivaient une tendance idéologique qui était en vogue à son époque, de l'athéisme, etc., ils n'arriveraient pas à refaire quelque chose sur le modèle des Lumières français, où on a globalement tout refondé sur le christianisme, avec les idées que le fort protège le faible, etc. Selon lui, si les Russes devenaient athées, ils allaient jeter bébé avec l'eau du bain, ça allait être le chaos, voilà. L'histoire du XXe siècle lui a par ailleurs relativement donné raison. Le bon côté de l'âme russe pour Dostoïevski, c'était que, comme la Russie est un pays qui est coincé, si je puis dire, entre un Occident perçu comme très rationnel et très cartésien et un Orient perçu au contraire comme très spirituel, le russe, l'homme russe, était le seul être capable de faire une espèce de synthèse entre ces deux esprits et de conduire l'humanité sur le chemin de la vérité et de la rédemption qui devait être chrétienne pour Dostoïevski.
0: Alors, Dostoïevski, c'est un homme du 19e. Complet, pas de doute, 1821-1881. En quoi est-ce que vous diriez qu'il porte ce qui va traverser son siècle ? En quoi est-ce que les questions de la présence de Dieu dans le monde, que l'on va retrouver dans ses œuvres, sont celles de son temps ?
1: Alors, le 19e siècle russe, c'est une période qui est très particulière du point de vue de l'histoire des idées. Je remonte un tout petit peu en arrière, un siècle, c'est pas rien. Je nous mets tout début 18e, on va dire 1700. Il y a un tsar qui est assez connu, un empereur qui est devenu empereur, Pierre le Grand, qui décide de moderniser la Russie à marche forcée et sur le modèle de l'Occident. Et les réformes de Pierre le Grand ont eu un impact ensuite dans toute la vie culturelle et étatique, administrative, russe et même spirituelle et littéraire. Et le 19e siècle se retrouve un peu, voit un peu la Russie dans une impasse de développement économique, politique, social, etc. Et c'est le moment de se questionner sur le chemin qu'il doit prendre pour sortir de cette impasse. Et donc vous avez un peu deux groupes. Un groupe qu'on appelle celui des occidentalistes, donc qui considère que Pierre le Grand a fait un bon premier pas en modernisant la Russie à l'occidentale et à l'européenne, et qu'il faut poursuivre dans cette voie qui a montré des bonnes choses pour faire de la Russie un pays européen. Et puis vous avez ceux d'en face qui considèrent que si justement la Russie est prise dans cette impasse, c'est à cause des réformes de Pierre le Grand et qu'elle ne pourra en sortir qu'en retrouvant son être d'autrefois qui était en se fondant sur les valeurs anciennes de l'autocratie, de l'orthodoxie, de la spiritualité, de la communauté paysanne, etc. Et Dostoïevski est complètement en porte-à-faux entre ces deux groupes, puisque lui-même a la question sociale très à cœur. Son roman préféré, c'était Eugénie Grandet. Il l'avait d'ailleurs traduit en russe. On n'a pas retrouvé la traduction, malheureusement.
0: De Balzac.
1: Voilà. Il avait lu beaucoup. Il avait lu beaucoup de Balzac. Il lisait beaucoup de romans sociaux. Il adorait Dickens, ce genre de choses. Donc lui, il était plutôt, à cause de ça, du côté des socialistes qui étaient des occidentalistes. Et en même temps, il était très chrétien, il était très attaché au Christ, et les milieux socialistes naissants de l'époque, c'était déjà un milieu dans lequel croire en Dieu, ça n'allait pas de soi, et où on se moquait un peu de lui d'ailleurs, et quelqu'un raconte même que quand on se moquait du Christ, il se mettait à pleurer en soirée. Bon, ça se passait pas du coup toujours très très bien, mais voilà, lui il était un peu en porte-à-faux entre ces deux groupes-là.
0: Alors vous avez choisi comme titre le Dieu de Dostoïevski. En réalité, ça aurait pu être le Christ de Dostoïevski. Vous semblez dire qu'il était véritablement attaché à la personne du Christ.
1: Oui, en fait, c'est une collection en fait, le Dieu de qui va avoir des petits et dont Dostoïevski est le grand frère. Mais lui, c'est vrai que ce qui l'intéresse essentiellement, même quand on parle des liens entre Dostoïevski et la religion, Dostoïevski et l'Église, Dostoïevski et Dieu, en fait, c'est surtout Dostoïevski et le Christ, parce que, comme je l'ai dit là, ce qui l'intéresse, c'est l'homme, c'est le social, et le Christ, c'est le Dieu fait homme, donc toutes les choses se recoupent un peu autour de ça, et l'incarnation est vraiment au fondement de la pensée philosophique et religieuse de Dostoïevski.

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1: Alors si on revient à Dostoïevski enfant, on va essayer de voir son lien à la religion aussi. Vous le disiez, c'est d'abord un lien au Christ, mais comment est-ce que ça va naître en lui? Est-ce qu'il a une famille qui va lui faire découvrir? Est-ce qu'en tout cas c'est par ses parents qu'il découvre ou est-ce que c'est par des livres et des lectures?
2: C'est par ses parents. Il a eu l'enfance que beaucoup de petits enfants russes du 19e ont eu, c'est-à-dire qu'il était coincé entre un père relativement autoritaire et même carrément tyrannique et une mère qui était au contraire très douce, très pieuse, qui emmenait ses enfants à l'église, qui les emmenait en pèlerinage et qui les faisait entrer dans toute cette atmosphère très mystérieuse de la spiritualité orthodoxe avec ses églises, les immenses iconostases qui sont des espèces de murs d'icônes dorées, toute cette atmosphère d'encens, de chasubles. Bon, et Dostoïevski était très mystique déjà étant petit, il a été très frappé par ça. Il a été très frappé par les lectures qu'il entendait à la messe, notamment celle du livre de Job, qui est vraiment une fracture dès son enfance. Et ensuite, comme
1: vous dites une fracture, parce que c'est quelque chose qui va vraiment le marquer.
2: Ça l'a plus que marqué, ça l'a même pas frappé, ça l'a terrassé. Le livre de Job, il raconte dans la bouche d'ailleurs d'un des personnages de ses romans que il y a un des personnages qui raconte cette expérience-là de la lecture du livre de Job à l'église quand il était petit. Et donc pour rappel, l'histoire de Job, c'est le dieu et le diable qui font une espèce de pari sur ce Job qui est injuste, qui est un type bien, et le diable dit si je le frappe de malheur, il va finir par se détourner de toi, il va finir par se détourner de Dieu. Et donc c'est ce qui se passe, et pour Dostoïevski déjà c'est horrible cette idée que le bien et le mal jouent à pile ou face avec l'âme d'un homme, et malgré tout on retrouve cette image d'Épinal de Job sur son tas de fumier avec ses tessons de bouteille et ses plaies purulentes, ayant cette phrase terrible, Dieu m'a tout donné, Dieu m'a tout repris, que le nom de Dieu soit béni à jamais. Et c'est ça qui a vraiment terrassé Dostoïevski toute sa vie. Quand il a 50 ans, il écrit une lettre à sa femme en disant « Je viens de relire le livre de Job, c'est tellement incroyable, quelle grandeur, quel mystère inconcevable. » Bon, et il dit « Je lis ça en marchant et je pleure. » Ça l'a vraiment beaucoup marqué. Et ça ouvre un des thèmes fondamentaux qui est celui de la fracture intérieure de l'homme entre le bien et le mal et qui va ensuite avoir énormément de résonance dans son œuvre.
1: Alors on y reviendra, mais dans sa bibliothèque d'enfant, qu'est-ce qu'il a d'autre comme livre? Qu'est-ce qui va le marquer dans ses lectures et peut-être dans certaines histoires saintes? On a parlé de l'Ancien Testament, est-ce que le Nouveau Testament est aussi quelque chose qui va l'intriguer petit?
2: Alors petit, non. Il est surtout intrigué quand il est enfant par les histoires saintes. Il a un livre allemand du 18e siècle sur des vies de saints qu'il lit et qui le marque beaucoup, surtout les saints orthodoxes ont un peu cette spiritualité de la souffrance, de la soumission, c'est quelque chose qui est assez spécial par rapport à l'Occident. Il est très marqué par ça. Et il redécouvre, puisqu'il s'éloigne un petit peu de la religion dans sa jeunesse, quand il rejoint les fameux mouvements socialistes occidentalistes, il s'éloigne un peu de la religion, et d'ailleurs c'est jamais quelqu'un qui est spécialement allé à la messe ou quoi, il n'était pas du tout clérical, si je puis dire. Ouais. Et ensuite, le fait qu'il s'acoquine avec ces mouvements-là finit par lui attirer des ennuis, et il se retrouve au bagne, à l'âge de 30 ans à peu près, ce qui est quand même un assez mauvais départ dans la vie. Et au bagne, il y a une seule lecture autorisée, c'est simple, c'est la Bible. Donc il a une Bible, il a un Nouveau Testament, il se fait voler sa Bible par un bagnard qui l'échange contre de l'agneau, enfin peu importe. Il se retrouve avec le Nouveau Testament et il n'a que ça comme lecture, il est au bagne pour 4 ans. Le Nouveau Testament, ça fait à peu près la date de mon bouquin, hein. Ça fait 150 pages, c'est pas énorme, et quand vous avez 4 ans devant vous, avec juste ça comme lecture, bon, vous avez le temps de le lire, de le relire, de méditer dessus, et c'est concentration qu'il a sur le Nouveau Testament et le marque énormément et marque ensuite toute son œuvre.
1: Merci Marguerite Souchon, vous êtes l'auteur de Le Dieu de Dostoïevski aux éditions Première Partie. À demain.
2: À demain.

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1: Certaines vies sont toutes droites et semblent simples, évidentes, et puis d'autres sont beaucoup plus compliquées. La vie du bienheureux Siméon-Marie Cardon est de ces vies extrêmement compliquées, avec des chemins tortueux qui pourtant on finit par le conduire à la sainteté. Une vie courte, 40 ans à peine, mais d'une complexité incroyable. Cela est dû à l'époque dans laquelle il a vécu. Il était né en 1759 à Cambrai, fut d'abord moine bénédictin à l'abbaye de Saint-Faron de Meaux. Il fut ordonné prêtre à Paris en 1787. La Révolution éclata, il enseignait alors les sciences humaines à l'abbaye de Saint-Denis. Gagné par les idées révolutionnaires, il n'avait qu'une trentaine d'années, il était enthousiasmé par ces idées et prêta le serment à la Constitution. Il fut très brièvement vicaire à la paroisse de la Madeleine à Paris et fut ensuite élu curé constitutionnel de Sommières dans le Gard, non loin de Nîmes. Son séjour en terre gardoise, qui dura 3 ans, n'est pas la période la plus vertueuse de sa vie. Son enthousiasme pour les idées révolutionnaires l'éloignèrent rapidement des préoccupations pastorales et il épousa même une religieuse ursuline, dont on n'entendit d'ailleurs plus parler. Est-ce que ce fut un mariage juste pour les apparences? C'est possible. Mais il s'engagea dans la vie de la cité comme président des sans-culottes et officier public et renonça non seulement à son sacerdoce, mais également à la foi catholique pour ne reconnaître que le culte de la raison. Nommé agent national au début de la Terreur, il enchaîna les dénonciations, les arrestations de citoyens qu'il soupçonnait de fanatisme. En juillet 1994, il quitta Sommières pour l'Italie en tant qu'officier dans les transports militaires pour s'occuper de l'intendance. Tombé malade en Italie, il resta immobilisé près de 3 mois. Et c'est là que commença un vrai chemin de conversion. Il revint sur sa vie, sur ce qu'il avait lâché, abandonné, et une fois guéri, se rendit à Rome en pèlerin. Comme l'enfant perdu de la parabole, il confessa tous ses péchés et demanda à être absous de tous ses péchés. Il demanda même au pape, car en tant que prêtre, tout ce qu'il avait commis était extrêmement grave. Revenu à la vie religieuse, il mena une vie de prière et de pénitence dès lors. Il entra à l'abbaye cistercienne de Casamarie. Il y fit profession sous le nom de Siméon Marie. Et dès lors, les 4 dernières années de sa vie se passèrent dans une vie de prière. Il fut vite remarqué par sa bonté et l'œuvre de miséricorde que le Seigneur opérait en lui. Il fut nommé économe de l'abbaye, puis prieur, et il manifestait une grande charité, surtout envers les malades. Mais voilà qu'il fut rattrapé par son passé, pourrait-on dire, puisque le 13 mai 1799, un groupe de soldats français qui se retirait de Naples fit irruption dans l'abbaye et massacra 6 moines, ceux qui ne s'étaient pas enfuis, dont Siméon Cardon, qui voulait protéger le Saint-Sacrement. Ses dernières paroles sont « Je pardonne à ceux qui m'ont causé cette nuit d'expiation, mes enfants, tout cela n'est rien ». Ces dernières paroles qui montrent à quelle profondeur sa conversion l'avait amené, combien il avait renoncé à tout ce qu'il avait éloigné de Dieu et qu'il acceptait ainsi bien volontiers d'être martyrisé pour le Christ. Il avait seulement 40 ans. Il fut béatifié par le pape François le 17 avril 1221 avec ses compagnons martyrs. C'est un très bel exemple de la puissance de la grâce qui peut opérer des merveilles dans des cœurs qui semblent très loin des personnes qui ont renié le Christ, abandonné leur vocation, qui ont commis des choses graves. Eh bien, rien. Rien ne peut nous séparer de l'amour de Dieu et nous pouvons le prier tout particulièrement pour les personnes consacrées en difficulté ou qui ont abandonné leur vocation, car il peut vraiment les aider par son intercession.
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1: Bonjour chacune et chacun. L'autre jour, dans le train, la contrôleuse des billets avait une attitude tout à fait épatante. Elle irradiait d'un enthousiasme communicatif, réclamait les billets en chantant, adressait un merci personnalisé à chacun de nous, voyageurs de ce jour, en inventant des accents surprenants, sautillait gaiement vers le siège suivant, comme dans un jeu de marelles, entamait la discute avec l'un ou l'autre sur des sujets multiples, en exprimant sa joie dans de grands éclats de voix et de rire. Incroyable, cette femme! Manifestement très épanouie dans son job, investie dans son rôle, engagée dans sa relation au client. Oh, tellement agréable pour tout le monde. Elle criait littéralement ses mercis en chanteur, en inventant des accents pas possibles, avec des appuis changeants d'une voyelle à l'autre. Pour l'un, c'était « merci », en arpège descendant, comme une glissade en toboggan. Pour l'autre, « merci », façon mouton qui bêle. Pour le suivant, merci, merci, merci beaucoup. Et puis elle pépiait, merci, merci, merci, merci, merci, comme le ferait un oiseau sur sa branche. Et puis elle prenait une voix de basse avec un air gravement sérieux, merci bien, tout en recto tono. Elle criait, et puis elle chuchotait, merci, merci, merci, merci. Un sketch, cette femme à casquette, un vrai grain de folie. Elle prenait tellement à cœur d'avoir avec chacun un échange sympathique et joyeux, cordial et drôle, original et personnel, qu'on attendait notre retour comme des gosses qui font la queue pour une photo avec le Père Noël. Tout le wagon jubilait de sa personnalité et de sa drôlerie. Impossible de se laisser aller à nos humeurs de dogue dans une telle interaction. Même les voyageurs les plus bourrus étaient en liesse. Contagieuse l'allégresse de cette femme. Elle dépassait clairement le cadre de sa fonction de contrôle pour s'investir avec cœur et générosité dans des rapports humains, interpersonnels, apportant de l'étonnement, de la détente, du sourire, oh, rien que du bon. Je me disais en l'observant, béate, que c'est dans une telle ambiance, chaleureuse, authentique, que le thérapeute doit accueillir en atelier ses patients de tous âges. Mais oui, l'humour et la joie sont de formidables déclencheurs de lâcher prise, de confiance, d'expression des émotions de toutes sortes. Un sourire est une fenêtre, une invitation à oser dire, à oser exprimer. Une attitude inattendue, imbibée de liberté, c'est un plateau en or sur lequel le patient peut déposer ses peines. Mais oui, ouvrir, dès l'accueil, un espace de lumière et de liberté dans lequel il fait bon se déposer, se laisser être, se sentir pris en main, pris en soin. Les amis, que nous soyons contrôleurs de billets, d'impôts, de gestion, c'est dans notre état d'ouverture, à nous-mêmes, aux autres, que se joue notre bonheur. Que votre semaine soit belle, pleine de merci, merci, merci, merci, merci, merci, merci, merci, merci, merci, merci, merci, sur tous les temps.

De la première lettre aux Thessaloniciens. Dieu nous a destinés à entrer en possession du salut par notre Seigneur Jésus-Christ, mort pour nous afin de nous faire vivre avec lui, que nous soyons encore éveillés ou déjà endormis dans la mort.

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2: Et maintenant, nous vous proposons de suivre la seconde et dernière partie d'un enseignement sur le thème « La bénédiction du Père, l'Esprit-Saint ». Il était présenté par le Père Yann-Dominique de la Forêt, enregistré lors du Festival Marial de Notre-Dame-du-Lot. Nous écoutons le Père Yann-Dominique de la Forêt.
3: J'ai commencé à vous montrer que pour pouvoir, en fait, recevoir l'Esprit-Saint, il y a quand même, si je puis dire, des dispositions qui l'aident. L'Esprit Saint, bien entendu, il est peut-être venu vous visiter une fois dans votre vie, à un moment, comme moi. C'était pas vraiment prévu, je m'y attendais pas, j'allais simplement me confesser et boum, vraiment foudroyé par l'Esprit Saint. Donc il n'a pas besoin, évidemment, il n'a pas besoin de notre aide. C'est évident. Et quand on se convertit du jour au lendemain, c'est ce qui se passe. Il y a un passage de Dieu dans notre vie, hein, qui se fait de manière à la fois puissante, à la fois brutale, parce que ça change tout, évidemment, quand on rencontre Dieu, quand on a vraiment fait une rencontre personnelle avec le Christ, ça change de tout au tout. Hein. Alors, je ne sais pas si vous l'avez ressenti de cette manière-là dans votre vie, mais généralement, votre système de pensée est complètement renouvelé, tous vos actes sont complètement renouvelés, il y a tout qui change, il y a tout qui change. Peut-être que vous avez eu de manière beaucoup plus simple et beaucoup plus discrète, comme la brise légère de l'Esprit de Dieu qui vient vous visiter et qui petit à petit en fait vous sanctifie, vous transforme et vous lance dans le ministère. Mais généralement, si au fur et à mesure de ce parcours-là, il y a une ouverture de votre cœur qui a fait que petit à petit, eh bien, vous êtes rentré dans cette docilité du souffle de l'Esprit et vous avez cette conscience que l'Esprit Saint habite en vous. Si vous étiez vraiment dans le péché, vous avez peut-être connu une véritable effusion du Saint-Esprit, comme on dit, et qui est venu, vous êtes capable d'en donner la date, le jour, l'heure, la minute, c'est tout à fait possible. Il y a un avant et un après. Et vous, ça a résonné en fait en vous jusque dans votre chair, quoi. Vous voyez, une effusion du Saint-Esprit. Pourtant, l'effusion du Saint-Esprit, c'est une effusion qui est évidemment d'ordre spirituel. Dieu est esprit. Donc quand il vient nous visiter, c'est en esprit qu'il vient nous visiter. Donc c'est pas une

0: Une question de sensibilité avant tout. Alors, quelquefois, c'est tellement puissant que j'en ai le corps qui vibre. Vous voyez? Que vous avez en fait des émotions qui vous gagnent parce que vous êtes touché par cette présence en fait du Seigneur. Donc ça vous rejoint jusque dans votre sensibilité, dans votre corps. Mais fondamentalement, c'est un mystère de foi. Avant toute chose, c'est une présence en fait qui vous est donnée et qui appelle votre foi. Comme quand vous êtes devant l'Eucharistie, hein. Devant l'Eucharistie, vous ne faites pas la différence entre une hostie consacrée et une hostie non consacrée. Hein? Ou bien alors, vous avez un don particulier, une grâce mystique particulière qui fait que vous êtes capable d'identifier, en fait, eh bien, qu'il y a une présence réelle. Bon, c'est tout à fait spécial. Hein? Ça arrive, ça arrive. Mais voilà, en tout cas, vous voyez, il y a donc le Saint-Esprit, si vous voulez, vient nous visiter au-delà de notre disposition. Et en même temps, plus on se dispose en fait à le recevoir, plus il va venir rapidement, largement et déployer en fait tous ses dons en nous, quoi. Oui. Donc c'est pour ça qu'on fait un travail, si vous voulez, de disposition comme cela, où on essaye de lever en fait quelques blocages qui sont des blocages en fait que le Seigneur attend qu'on fasse sauter pour vraiment nous faire comprendre. Mais en fait, tu ne peux pas. Tu ne peux pas rentrer dans le ministère, tu ne peux pas en fait être pleinement témoin si tu ne lâches pas ça. Si la grâce en fait qui vient du cœur du Père, comme le pardon, eh bien ne coule pas en toi. Si tu avances vers les autres avec toutes tes blessures, vous voyez, avec une véritable armure, tu ne peux pas être témoin du Christ. C'est pas possible. On ne peut pas témoigner du Christ si on est complètement blindé, quoi. Il faut rentrer dans la liberté des enfants de Dieu. Ça, c'est une grâce qu'il faut demander au Seigneur pleinement. Hein, et qui vous permet, en fait, qui nous permet à chacun d'entre nous, si vous voulez, eh bien, d'être véritablement des témoins. Parce que on est appelé à être des témoins de quoi? De la résurrection. À la suite des apôtres. Des témoins de la résurrection. C'est pour ça qu'hier, j'ai insisté sur cette question de la résurrection, de savoir, en fait, mais où est-ce que j'ai été visité? Et où est-ce que je peux en témoigner, vous voyez? Parce que regardez Jésus. Comment est-ce que Jésus a été témoin de la résurrection? Qu'est-ce qu'il a fait? Le matin de la résurrection, il s'est présenté et il a ouvert ses mains. Il a dit paix à vous. Et les disciples l'ont identifié comment? Par ses plaies. Par ses plaies guéris. Par ses plaies guéris. S'il n'y avait pas eu les plaies, s'il n'y avait pas eu les plaies, est-ce que vous auriez pu dire que Jésus était ressuscité? Non, c'est pas possible. Donc il a fallu qu'il montre ses plaies. Vous voyez? Qu'il dise, et c'est comme ça que les apôtres, en fait, ont identifié que le Christ était ressuscité. Parce qu'ils ont vu ses plaies, quoi. Et même Saint Thomas, il a voulu aller les toucher, quoi. Dire, mais en fait, mais est-ce que c'est vrai, ça? Vous voyez? Avec son réalisme, le sens du toucher, vous voyez, de Saint Thomas. Et grâce à ça, eh bien, ils ont pu identifier que le Christ était vraiment ressuscité. Donc, on a besoin de faire cette expérience, en fait, du Christ qui nous visite et de savoir, mais là, Seigneur, tu es venu, en fait, jusque dans ma chair, tu es venu me visiter là. Et je vois que tu m'as libéré. Oui. Et là, on peut devenir des témoins de l'Évangile. On peut devenir des témoins de l'Évangile en ayant, bien entendu, cette force en plus d'en haut qui nous libère de toute peur. De toute peur. Parce qu'on est tellement marqué par la peur. C'est impressionnant. La peur, elle nous vient, si vous voulez, de la faute originelle, hein, de Satan qui s'est insinué dans notre relation avec Dieu et qui a mis le doute en nous au point qu'on se cache de Dieu. Et c'est le Seigneur qui vient nous chercher. C'est le Seigneur qui court après. Où es-tu? Où es-tu? J'ai eu peur et je me suis caché. J'ai eu peur et je me suis caché. Et depuis cette faute, la peur habite le cœur de tout homme. Je ne connais pas quelqu'un qui n'a pas peur. Je n'en connais pas. La peur, fondamentalement, elle habite le cœur de tout homme parce qu'on est tous fracturés par le péché originel. Donc, on est habité par cette peur et on est complètement verrouillé, quoi. On est comme les apôtres, si vous voulez, qui sont sur le lieu où Jésus leur apparaît, là, complètement séquestrés par la peur des Juifs. Et qu'est-ce qui se passe? Quand ils vont recevoir cette force d'en haut, Mais vous avez vu ce que disent les apôtres, les actes des apôtres. C'est complètement dingue. C'est qu'ils sont passés, en fait, d'attitude d'homme séquestré, terrorisé par la peur, à un feu. Mais un feu qui est allé jusqu'à leur faire trouver de la joie dans les persécutions, dans l'annonce du Christ. Oui, la transformation, la puissance, en fait, de cette force venue d'en haut, quoi. Oui. C'est quelque chose d'impressionnant, ça. Libéré de toute peur. Seigneur, libère-moi de toute peur. Et ça, en fait, c'est, je crois, l'une des premières renonciations que nous avons à faire. Hier, je vous ai parlé du pardon, du repentir. Et je vous ai parlé ensuite du pardon à donner. Et là, je voudrais vous parler de la renonciation. La renonciation, c'est quoi? C'est un positionnement que nous prenons pour Jésus-Christ. Un positionnement de fils de Dieu, de fille bien-aimée de Dieu. Intérieurement, je suis positionné dans cette identité-là. Je suis fille de Dieu, je suis fils de Dieu. Et donc, je n'ai plus peur. Je n'ai plus peur. Je demande cette grâce au Seigneur de ne plus avoir peur. Quelle que soit la peur du regard des autres, la peur de ne pas être aimé, la peur d'être rejeté, la peur d'être abandonné, la peur d'être humilié. Essayez d'identifier votre peur. Vous voyez? Et Jésus nous l'a dit, il nous a dit, mais tu es mon fils, tu es ma fille bien-aimée, n'aie pas peur. N'aie pas peur. Homme de peu de foi, femme de peu de foi, n'aie pas peur. On vous dira, la peur fait partie de la foi. Quelquefois. Moi, j'ai déjà entendu ça, plusieurs fois. La peur ne fait pas partie de la foi. La peur, elle fait partie, si vous voulez, on peut la regarder d'un point de vue philosophique, hein, simplement en tant que fuite par rapport à un mal possible. Ok? Donc, si Saint Thomas parle d'une passion, de ce côté-là. Mais donc d'un point de vue humain, c'est pas moral en tant que tel, ok. Mais là, au niveau biblique, si vous voulez, on est plus à regarder justement dans le rapport à la foi. Et il n'y a pas de peur dans la foi. La foi chasse la peur. La peur naît dans votre cœur parce que votre cœur est blessé, parce que nous sommes blessés, et ça c'est tout à fait normal. Mais là, je dois avoir le réflexe de la foi. Regardez les martyrs. Les martyrs. Comment font-ils pour ne pas être terrorisés? Hein? Ils ont cette foi, ils ont cette grâce en fait particulière, un don particulier dans un moment tout à fait spécial évidemment, hein? Mais cette foi vient nous habiter et vient écarter de notre vie toute peur. Imaginez votre vie sans peur. Imaginez-la. Ce serait quelque chose quand même ça. Parce que vous savez, quand on a peur, qu'est-ce qui se passe? Quand vous avez peur, le réflexe, c'est quoi? C'est forcément d'aller chercher une protection. Et donc, on va chercher une protection, on va chercher du réconfort, on va chercher à fuir cette peur d'une manière ou d'une autre. On va chercher un refuge. Ici, vous êtes au refuge des pêcheurs, vous êtes bien planqué. Ici, c'est un refuge magnifique. Hein? Donc, on cherche des refuges. Et on se réfugie où, généralement? Où est-ce qu'on va aller chasser notre peur? Dans des compensations. On va dans des compensations. Et on se laisse prendre par ces compensations qui sont des moyens pour nous de chasser nos peurs, de les écarter de notre vie, de les oublier, de les fuir. Et on se retrouve, si vous voulez, dans des refuges qui sont des faux refuges, qui sont des fausses consolations, qui sont des fausses protections. Oui. Ça peut être des compensations telles que des consommations de drogue, d'alcool, etc. Ça peut être la pornographie, ça peut être des personnes aussi, vous voyez. Ça peut être aussi des personnes à l'ombre duquel on se met en dépendance, vous voyez, comme des refuges. Mais je n'ai d'autre refuge que ton cœur, Seigneur Jésus. Je n'ai d'autre refuge que ton cœur. Et que le cœur de Marie, C'est là où je me cache. Et c'est là où nous sommes tous appelés à nous cacher. Donc, il y a en fait, vous voyez, quelque part, une renonciation qui va être un positionnement intérieur dans la foi où je vais renoncer donc, notamment à ces peurs. Mais je vais renoncer pas seulement à ces peurs-là, je vais renoncer en fait à tout type, si vous voulez, tout réflexe que je peux avoir et qui me lie quelque part et qui entrave ma liberté d'enfant de Dieu pour le témoignage et pour la charité fraternelle, tout simplement. Et donc la renonciation, ça va être quoi? Ça va être, donc je vous dis, de me positionner intérieurement. Et quand je vais me positionner intérieurement, je vais proclamer ce renoncement. Parce que je suis fils de Dieu. Parce que je suis fille de Dieu. Donc je vais proclamer ce renoncement. Et on le perd. Ça, c'est quelque chose qui était dans la tradition, vous voyez, notamment dans le sacrement de la confession. Dans le sacrement de la confession, une fois que vous vous êtes confessé, eh bien généralement, on dit « dites votre acte de contrition ». Et dans l'acte de contrition, alors aujourd'hui, il diffère énormément. Il y a beaucoup de liberté qui a été prise dans les actes de contrition, et beaucoup de liberté qui a été prise dans les actes de contrition, et en fait, dans la tradition d'Église, il y en avait un qu'on savait par cœur. Vous le connaissez, votre acte de contrition par cœur ? Bon Dieu, mon Père, j'ai un très grand regret de... Parce que vous êtes... Bon. Ah. Ah. Ok. Ok. Je prends... Ah. Vous avez entendu ce que vous avez dit? Je prends une ferme résolution. Eh ben ça, je l'entends, moi, quasiment plus. J'entends, Seigneur, je te rends grâce, ta-ta-ta-ta, merci pour ton amour, patati, patata. Et en fait, là, cette ferme résolution, ça, c'est une prise de position. C'est une force. Quand vous proclamez cela, Dieu vous rejoint par sa grâce. Vous voyez? Il vous rejoint par sa grâce et il vous donne une force de lutter contre votre péché. Ah oui, mais c'est pas possible, c'est un désir. On exprime notre désir de sainteté, de ne plus t'offenser, Seigneur. Et donc, je prends position dans le quotidien de ma vie, vous voyez, avec un renoncement. Et je mobilise quelque part ma vitalité. Vous voyez, ça s'appelle le combat spirituel. Le combat spirituel, c'est au cœur du chrétien. Si vous n'avez jamais de combat spirituel, si vous n'êtes jamais taquiné par le mauvais, je peux vous dire qu'il y a un problème dans votre vie. Il y a un problème. Donc on s'affole pas quand il y a du combat spirituel, c'est plutôt bon signe. Ça signifie qu'il y a une visite de Dieu, qu'il y a une identité chrétienne à l'intérieur de vous qui dérange. Et donc il y a du combat, il y a de la tension. Hein. Et on avance en fait dans un combat spirituel, et le combat spirituel il se termine dans la tombe. Dans la tombe. Alors, les différents types de combats évoluent selon, en fait, votre vie spirituelle et selon les permissions de Dieu, bien entendu. Mais le combat spirituel, ça fait vraiment partie de notre vie au quotidien, quoi. Oui. Donc, je reviens à ce renoncement et je proclame ce renoncement à partir de tout ce qui peut, quelque part, si vous voulez, venir m'attacher, me lier. Parce que je peux avoir, du coup, des liens spirituels. Des liens spirituels, c'est quoi ? Un lien spirituel. Un lien spirituel, une grande différence entre un lien spirituel et un péché. Parce que quand vous commettez un péché, votre volonté est engagée. Normalement, quand vous faites un péché, c'est pour ça qu'on va dans le sacrement, la volonté est engagée. Je pêche, je sais que je fais une bourde, un péché, je vais contre Dieu et donc j'ai besoin derrière d'aller me confesser, quoi. Ok. Donc un péché, la volonté est engagée. C'est pour ça que c'est beaucoup plus grave, en fait, même qu'un lien spirituel parfois. Parce qu'un lien spirituel, en fait, c'est quoi? C'est une attitude que vous allez avoir, un comportement, un acte que vous allez poser, contre lequel vous n'arrivez pas à lutter. vous tombez toujours dans le même travers. Tout le temps, tout le temps, tout le temps dans le même travers. Oui. Et là, en fait, qu'est-ce qui se passe? Il y a parfois ce qu'on appelle un lien spirituel avec un petit esprit qui se balade et qui vous attache, en fait, et qui, à force parfois d'avoir répété le péché, fait que vous n'arrivez plus à vous en sortir. Vous péchez en buvant de l'alcool, une fois, deux fois, et puis c'est de plus en plus facile de consommer de l'alcool. Et vous finissez par être lié, en fait. Et donc là, qu'est-ce qui se passe? C'est comme, si vous voulez, dans l'ordre de la grâce, quand vous posez un acte dans l'ordre de la vertu, hein, eh bien, vous grandissez en bonté. Et c'est de plus en plus facile de poser un acte qui est bon. Le Seigneur vous accompagne. Vous voyez, de plus en plus, il vous donne sa grâce. Oh, dis donc! Alors, elle est généreuse. Hop, et puis il vous donne une capacité, en fait, dans le don, dans la charité fraternelle, de croissance, et vous grandissez comme ça en sainteté. Hein? Vous grandissez dans l'ordre de la grâce. Eh bien, analogiquement, dans l'ordre du péché, dans l'ordre du vice, eh bien, il y a quelque chose du même ordre. Vous voyez, et vous tissez un lien, vous pouvez tisser un lien comme cela, un lien spirituel avec un acte, et puis vous n'arrivez plus à vous sortir de cet acte-là. Et du coup, vous êtes dans cette tension intérieure, et puis vous vous démoralisez complètement, vous en désespérez même parfois. On peut même aller jusqu'à en désespérer. Et c'est le but du démon de désespérer de la grâce, qu'on désespère de la grâce. Et donc, quelquefois, on a besoin d'une prière de coupure de lien. Et la prière de coupure de lien, eh bien, c'est une prière que l'on fait, comme cela, entre vous, vous voyez, et ce qui est objet de la nature de l'acte que vous posez. Si je prends l'alcool, je vais nommer ça, en fait, par un esprit d'alcool. Parce que il y a la fragilité psychique, vous voyez, et puis il y a toujours cette dimension spirituelle qui est liée. Il y a la nature et la grâce, la nature et le péché, quoi. Vous voyez? Et donc c'est jamais tout l'un ou tout l'autre. C'est jamais tout l'un ou tout l'autre. Il y a très souvent besoin de travailler un peu sur les deux tableaux, en guérison intérieure, en libération, et puis avec un psychologue, avec quelqu'un qui nous accompagne, pour nous aider à mieux identifier, en fait, les raisons de, et nous apporter la lumière sur ce qui se passe, quoi. Et un travail, donc, sur les deux tableaux. Donc, on se positionne et on fait un renoncement, voire une prière de coupure de lien. Et ça, on le fait toujours au nom de Jésus-Christ. Parce que c'est comme ça que Jésus nous a appris, quoi. Tout ce que vous faites, faites-le au nom de Jésus. Et donc, je prie en disant, Seigneur Jésus, par ta grâce, eh bien, je renonce à, et puis je nomme, et je peux même, sur moi-même, prier en prenant autorité sur ma vie d'enfant de Dieu, et en disant, Seigneur, par la grâce de mon baptême et de ma confirmation, eh bien, je coupe tout lien. Je brise tout lien entre moi et ce type d'attitude. Et là, vous êtes en train de vous positionner intérieurement. Vous êtes en train de dire, Seigneur, ça, le vieil homme, je n'en veux plus. Je veux l'homme nouveau. Et je suis en train de me positionner clairement dans ma vocation d'enfant de Dieu, de fils de Dieu et de fille de Dieu. Je me positionne intérieurement. Je le proclame. Je n'ai pas peur de le proclamer. J'ai pas peur de le dire. Hein? Je le dis et j'affirme par là, en fait, cette identité, et je gagne en liberté. Et je suis en train de répondre à ce désir que disait Dieu le Père à Catherine de Sienne, que vous avez entendu dans l'homélie ce matin. Fais-toi capacité, je me ferai torrent. Fais de la place. Parce qu'on est encombré par tout ça. Vous voyez? On est encombré. Et on peut prier même pour des émotions qui nous gagnent. Oui, et de cette manière-là, j'ai vu des libérations de personnes sur de la colère, oui, sur de l'anxiété, par une prière toute simple comme cela. Et là, l'Esprit Saint vient, on se fait capacité, il se fait torrent, si je puis dire, Et non seulement par grâce, il nous libère, mais en plus, il vient remplir, si je puis dire, l'espace vide, vous voyez, de notre cœur, quoi. Voilà. Oui. Donc, la renonciation, très important, la renonciation. Et donc, j'abandonne complètement à Dieu tous ces comportements qui sont indignes du Fils de Dieu que je suis, de la fille de Dieu que je suis. Je lâche cela au Seigneur complètement. C'est terminé. C'est terminé. Et il faut être radical. Il faut être radical, hein, pour changer nos comportements, etc. Il n'y a pas de petit, il y a franchement pas de petit péché mignon, comme je disais hier, vous voyez, hein, des tolérances que je m'accorde. Non, je tranche pour pouvoir être conduit dans ma vie par la charité du Christ, par, en fait, son Esprit Saint. Oui. Alors, une fois que j'ai fait ça, eh bien, je peux vraiment me remettre à Dieu complètement, en fait, dans l'abandon et apprendre, vous voyez, à partir de ces petits abandons, si je puis dire, qui sont en fait des grands abandons successifs que j'ai pu faire, j'abandonne mon péché à Dieu, hein, j'abandonne, en fait, ma rancœur, ma colère, etc., à travers le pardon que je donne à autrui, j'abandonne, en fait, tout comportement que je peux avoir par lequel, en fait, je suis lié complètement dans ma vie d'enfant de Dieu, hein. Je brise tout cela, voilà, et je demande au Seigneur, Seigneur, maintenant je te demande vraiment de prendre possession de moi. Il n'y a qu'une seule emprise dans notre vie qui doit avoir lieu, c'est l'emprise du Saint-Esprit. C'est l'emprise du Saint-Esprit. C'est la seule emprise qui, si je puis dire, en fait, nous fait grandir. Oui. C'est pour ça qu'il n'y a aucune crainte à avoir à se livrer complètement à l'Esprit. Oui. Parce qu'il y en a qui ont des peurs de se livrer à l'Esprit en disant, mais attendez, c'est bien gentil de se livrer à l'Esprit, mais à l'Esprit Saint, mais quelque part, je vais être aliéné. C'est une aliénation, d'une certaine manière, oui, d'être lié à l'Esprit Saint, non? Eh ben non, ce n'est pas une aliénation. Les personnes qui sont aliénées, ce sont des personnes qui sont soumises à quelqu'un de plus petit qu'eux. Il y a des gens qui sont aliénés comme ça, malheureusement. Mais quand vous êtes soumis à quelqu'un qui est plus grand que vous, et quelqu'un qui vous fait grandir, c'est plus une aliénation, là. C'est le propre de l'éducation. Et c'est le Seigneur, en fait, qui nous fait grandir. C'est le Seigneur qui nous éduque dans notre vie d'enfant de Dieu. Vous voyez? C'est une grande différence, ça. C'est une très, très grande différence, hein. Parce que le Seigneur, lui, il ne cesse de nous mettre dans un chemin de croissance et il unifie complètement nos personnes. Alors que le mauvais, lui, il nous divise intérieurement. Il nous divise. Vous voyez? Il crée une tension à l'intérieur de notre cœur. Complètement. Il nous déchire, en fait. Il nous fait faire ce qu'on ne veut pas. Vous voyez? Et on est mal. Alors que par le souffle de l'Esprit Saint, si vous voulez, eh bien, notre personne, en fait, s'unifie. Ça ne fait pas nombre. Vous voyez? C'est pour ça que la personne la plus proche de vous, en fait, c'est la Vierge Marie. C'est la Vierge Marie qui est la personne la plus proche de vous. Et vous savez pourquoi? Si vous avez compris ce que je viens de dire. Pardon? Ah oui. Parce qu'elle est l'épouse du Saint-Esprit, parce qu'elle est immaculée. En fait, elle est sans péché. Oui. Le péché divise. Le péché divise. Oui. La grâce unifie. Et donc la Vierge Marie, parce qu'elle est immaculée, est la créature la plus proche de vous. Le Christ n'est pas une créature. C'est ça que je veux dire. En tant que... Bien sûr. Je n'ai pas le Christ dans le même registre. Voilà. En tant que créature, la Vierge Marie est vraiment la créature la plus proche de vous, quoi. Et ça, on le mesure pas assez, vous voyez. Parce que c'est pour ça que quand Jean la reçoit, en fait, au pied de la croix, Dieu nous donne, en fait, celle qui est l'épouse du Saint-Esprit, la créature qui a été la plus docile au Saint-Esprit. Et c'est pour ça qu'on a à se mettre, en fait, à son école. On a à se mettre à son école, vous voyez. Donc, se positionner comme ça et rentrer finalement dans cet abandon au Saint-Esprit. Alors, il y a une chose qui est extrêmement importante pour pouvoir, je dirais, pour encore une fois, faire un appel vis-à-vis de Dieu par rapport à l'action de l'Esprit Saint en nous, c'est d'intégrer que le Saint-Esprit, il va vous pousser à faire des choses qui vous dépassent, qui fait que vous n'allez plus vous appuyer sur vous-même. Il va vous faire rentrer dans ce que j'ai dit hier, dans des actes audacieux. Oui. Vous allez être obligé de vous dépasser. Oui. Parce que c'est toujours facile quand on vous dit, ben voilà, vous faites un service d'église ou autre, je sais pas moi, vous chantez super bien. Ben, tu chantes super bien, tu vas te mettre au service de l'église et puis tu vas animer dans ta paroisse. Mais pas de problème, mon père, ça va, je sais faire. Ça, je sais faire. Donc, je mets, en fait, donc dans l'obéissance, je mets mon talent au service de Dieu. On est d'accord? Bon, là-dessus, il n'y a pas franchement de crainte, il n'y a pas franchement de peur, il n'y a pas besoin, si vous voulez. Vous pouvez très bien vous appuyer sur votre compétence. Il n'y a aucun problème. Vous voyez? Mais quand vous n'êtes pas compétent, c'est là que ça devient intéressant. Oui. Parce que là, vous pouvez pas vous appuyer sur Dieu, quoi. Vous pouvez pas vous appuyer sur Dieu. Vous êtes obligé de vous appuyer uniquement sur l'obéissance et laisser Dieu dévoiler un talent caché, un charisme que vous avez et que on vous avait jamais révélé, etc. Et là, vous rentrez, en fait, dans le domaine du surnaturel, quoi. Complètement. Parce que vous êtes obligé de basculer dans la foi. Vous êtes obligé de basculer dans l'espérance. Je n'ai d'autre espérance que toi, Seigneur. Vous êtes obligé de basculer et d'avoir la charité, c'est-à-dire l'amour de Dieu comme moteur, là. Parce que ça, je fais pas. Je suis pas compétent, je fais pas ça. Mais c'est justement là que le Seigneur t'attend. Parce que il va te dévoiler des merveilles que tu ne connais pas et qui sont dans ton cœur. Et ça, c'est puissant. C'est extrêmement fort. C'est extrêmement puissant. Et le Seigneur va vous pousse, se met à vous pousser à faire des choses, en fait, assez, assez inentendues. Ça casse un peu les cadres, parfois. Ouais. Ça casse un petit peu les cadres. Ça vous fait rentrer dans une liberté qui est la liberté de la charité. Ouais. De la charité. Voilà. Et le Seigneur, il vous pousse derrière, il vous équipe, et puis il vous fait des trucs qui sortent un peu de l'ordinaire, qui vous fait prendre un petit risque, qui fait brûler la peur du qu'en dira-t-on? Qu'est-ce qui va se passer? Qu'est-ce qu'on va dire? Comment est-ce qu'on va me regarder, etc. Et il va vous faire basculer vraiment, donc, dans ce registre-là, qu'il registre vraiment du surnaturel, quoi. Qui est le quotidien, en fait, du Seigneur. Vous voyez? Dans la foi, dans l'espérance et dans la charité. Alors, je dis pas que quand vous êtes compétent, vous ne pouvez pas être là-dedans. Parce que justement, quand on est habité par le Saint-Esprit, eh bien, il devient principe de vie. Il devient le principe de votre vie. Quand je dis principe de vie, c'est-à-dire que c'est ce qui ordonne votre vie. Et il ordonne votre vie et il en est le moteur. Donc ce n'est plus. Donc en fait, il y a une qualité divine dans tout ce que je fais et dans tout ce que je dis. Oui, je peux faire le ménage. Les je voyais les religieuses qui étaient en train de faire le ménage dans le cœur tout à l'heure là. Voilà. Alors elles peuvent faire le ménage comme ça en pestant, en râlant. C'est la corvée, il y en a marre. Une telle est partie marcher jusqu'au col de l'Ange, c'est à moi de la remplacer, ta ta ta ta. Elle peut faire ça complètement en râlant. On est d'accord? Eh bien, elle peut le faire dans le souffle du Saint-Esprit, dans la charité, et son acte, qui est exactement le même extérieurement, prend une qualité divine. Prend une qualité divine. Ça, c'est merveilleux, ça. Vous voyez? Et on peut, bien entendu, vivre, et on est appelé à vivre notre quotidien, comme la Vierge Marie, eh bien, avec cette qualité divine dans tout ce que l'on fait, dans tout ce que l'on dit. Et ça, c'est l'œuvre vraiment du Saint-Esprit qui vient en nous, qui est à la racine, en fait, de nos intentions, de nos actes, et qui traverse, en fait, nos gestes, nos paroles, et qui les élève à un niveau divin. d'enfant de Dieu. Et c'est ça, en fait, le miracle. C'est que, en fait, à chaque fois, quand vous voyez de toute façon ce que le Seigneur a pu nous commander, eh bien, il nous commande des choses, il peut le faire, commandement de l'amour, vous voyez. Vous avez déjà comment, vu quelqu'un, est-ce que vous avez déjà essayé de commander à quelqu'un de vous aimer? Ça marche pas, hein. Ça ne marche pas. On peut pas forcer quelqu'un à aimer, c'est pas possible. Donc le commandement de l'amour, si vous voulez, c'est quoi? C'est un commandement qui est accompagné du moyen. Donc Dieu nous équipe. C'est pour ça qu'il appelle pas les gens compétents. Moi, je peux vous dire que, connaissant le bonhomme, hein, eh ben, je suis pas compétent, hein. Je suis pas compétent. Mais le Seigneur, et c'est ça qui est bien, il appelle pas les gens compétents, mais il rend compétent ceux qu'il appelle. Hein? Mais il rend compétent ceux qu'il appelle. Ça, c'est autre chose. Donc, il équipe. Et c'est pour ça que il faut pas attendre, vous voyez, notamment, comment faire des tas de formations pour se lancer dans la mission, etc. Hein? Il faut oser. Il faut avoir cette audace, simplement, de se lancer. Et quand vous avez cette audace de se lancer, eh ben, vous voyez des passages de Dieu. Et ce sont des petits dépassements. Simplement des petits dépassements. Vous voyez? Le dernier dépassement que j'ai fait, j'étais parti faire un footing, j'étais parti courir. Je reviens sur le parking et je vois une maman avec un landau. Et elle était avec son petit là, à genoux devant lui, en train de l'attacher. Et puis voilà que une pensée me traverse. Donne-lui une médaille. Et cette pensée-là, si vous voulez, moi j'étais en tenue de sport, j'arrive à ma voiture, etc. Je dis mais qu'est-ce que c'est que ce truc-là? Pourquoi tu penses à ça? De toute façon, t'as pas de médaille. Donc j'ouvre ma voiture, je prends mon habit, tout ça, et puis j'ai mon portefeuille dans ma poche, et puis pof, mon portefeuille tombe. Et là, je réalise que dans mon portefeuille, il y a une petite fermeture éclair avec la petite monnaie. Et dans cet endroit-là, j'ai une médaille de la Vierge Marie, parce que je suis religieux, donc mon argent ne m'appartient pas. Donc quand je suis tenté d'aller au McDonald's, eh ben, je regarde la médaille de la Vierge Marie et je vais pas au McDonald's. Et vœu de pauvreté. Je prends la médaille et je me dis, purée, mais j'ai une médaille. Je prends la médaille et puis j'arrive devant la maman. Alors, tout transpirant, hein, je dis bonjour, madame. J'ai pas l'air comme ça, mais je suis prêtre. Alors, elle me regarde. Bizarrement, évidemment, j'étais trempé de sueur, etc. Et je lui dis, tenez. J'ai une médaille pour vous de la Vierge Marie, de la rue du Bac. Et je lui donne cette médaille et elle la regarde et là je vois qu'elle change de couleur. Pas la médaille, hein, la dame. Elle change de couleur. Elle change de couleur et me regarde et elle a des larmes qui montent aux yeux. Et elle me dit, ah ben ça alors, hier, c'était son baptême, donc le baptême de son fils, petit Augustin, je m'en souviens très bien. C'était le baptême de mon fils et on n'avait pas de médaille de la Vierge. Et donc, je lui donne la médaille, voilà, et je suis reparti dans ma voiture avec la louange à tue-tête. Seigneur, t'es extraordinaire, Seigneur. Un passage de Dieu. Non. Mais c'est extraordinaire. Mais j'aurais jamais osé faire ça, moi, il y a quelque temps. Vous voyez? Il y a 10 ans, j'aurais jamais osé simplement faire ça, vous voyez? Me présenter comme ça devant une personne, puis obéir à une pensée comme ça qui me traverse. Vous voyez? Ben ça, c'est la présence du Seigneur. Et je vous le dis comme Saint Paul. Je vous le dis à chacun d'entre vous, vous l'avez, vous, la pensée du Christ. Vous l'avez, vous, la pensée du Christ. parce que l'Esprit Saint demeure en vous. L'amour de Dieu a été répandu dans vos cœurs par le Saint-Esprit qui nous a été donné. Et donc, vous l'avez la pensée du Christ. Vous êtes capable, en fait, de poser des choix qui sont les choix de Jésus, qui sont les choix de Marie. Vous êtes capable de ça. Et quand j'entends, on ne l'entend pas. Il faut s'interroger. Comment est-ce que je l'écoute? Parce que vous savez que Dieu n'est pas silence. Les silences de Dieu traversent nos vies. Mais Dieu est parole. Il n'est pas silence. Dieu est parole. Le Verbe s'est fait chair. La parole de Dieu s'est faite chair. Donc, je dois apprendre à écouter Dieu parce qu'il parle. Il parle par les événements. Il parle par ma pensée. Mais comme vous le dites, comme je l'ai dit tout à l'heure, en fait, ça ne fait pas de nombre. On fait un avec Dieu. Donc, la distinction, si vous voulez, à moins d'avoir une pensée charismatique, une révélation charismatique, hein, là, je vous conseille d'aller lire notamment Sainte Thérèse d'Avila dans Le Château de l'âme, je crois que c'est à la 6e demeure, où elle donne des critères de discernement d'une parole révélée de Dieu qui nous traverse l'esprit. Donc allez voir ça, c'est très intéressant d'écouter les saints sur le discernement de la voix de Dieu. Donc ça, il faut intégrer que Dieu est parole. Et qu'il ne cesse, en fait, de nous parler par les événements, par des pensées, qui sont des pensées, bien entendu, habitées par la charité. Ça, c'est un critère fondamental. Si je n'ai pas la charité, je ne suis rien, dit saint Paul. Dieu nous conduit dans la charité. Il nous conduit toujours dans l'amour. Alors, quand tu as une pensée, comme le fait de téléphoner à ta sœur ou à ton frère, et que ça te traverse l'esprit, dis-toi bien que c'est sans doute le Seigneur qui, par charité, t'invite à passer cet appel. Parce que Dieu est un bon pédagogue. Donc, c'est vrai que il se répète. Il a tendance, le bon Dieu, vous voyez, quand on n'entend pas, tiens. Et quand c'est que, quand on l'entend, oui, mais, ou quand on veut pas l'entendre, en ne posant pas, en fait, l'acte que, à laquelle on est invité de, qu'on est invité de poser, eh bien, il va recommencer, oui. On va entendre de plus en plus, de plus en plus. Oui, tout à fait. C'est Dieu a un mode comme cela pédagogique pour nous faire comprendre en fait qu'il est là. Il insiste parce que les voies de Dieu sont très déterminées. Vous voyez, ça fluctue pas quoi. C'est comme les désirs que l'on peut avoir. Un désir de Dieu, c'est un désir qui traverse les années généralement. Mais les désirs futiles qui passent comme ça, beaucoup plus difficile. De déterminer. Mais en tout cas, il faut apprendre à écouter son cœur, ça c'est certain, et à écouter son esprit dans la prière, et à laisser le Seigneur, en fait, eh bien, susciter les inspirations, parce que c'est d'abord par mode d'inspiration. Vous voyez? Être habité par sa présence, bien entendu, quoi. Donc, ça, c'est quelque chose, en fait, qu'on va chercher on va gagner en docilité au fur et à mesure par la vie de prière, par le silence intérieur et en interrogeant Dieu. Et vivre dans l'Esprit Saint, ça passe par un quotidien, si vous voulez, où j'interroge le Seigneur en toute chose. En toute chose. C'est votre compagnon en toute chose. Vous interrogez l'Esprit Saint tout le temps. Saint Cyrin de Sarov, c'était tout son enseignement. L'acquisition du Saint-Esprit, c'est-à-dire interroger en toute chose le Saint-Esprit, toute chose. Que ce soit dans le monde professionnel, que ce soit dans la vie conjugale, familiale, dans toutes nos relations, interroger dans les actes que l'on pose, c'est de vivre en fait dans l'Esprit Saint, c'est vraiment d'en faire pleinement en fait mon compagnon, quoi. Oui. mon compagnon. Et donc, du coup, le Seigneur, derrière, eh bien, il va vous, à travers, comme je disais tout à l'heure, l'équipement qu'il vous donne, il va vous pousser à poser des actes qui vous dépassent. Et il va faire germer, en fait, les dons spirituels. Il va vous révéler des dons spirituels, en fait, que vous ne connaissez pas, que vous avez et que vous n'avez pas conscience. Et petit à petit, eh bien, vous allez gagner en confiance parce que, justement, vous allez voir, en fait, l'œuvre du Seigneur à l'œuvre. Vous allez voir qu'il est avec vous. Et vous allez petit à petit mieux discerner et pouvoir, en fait, gagner, en fait, en audace. Et les dons spirituels, eh bien, ça, c'est la grâce, vraiment, en fait, de l'Esprit-Saint. C'est la grâce de l'effusion, généralement, de l'Esprit-Saint, hein, qui est le renouvellement, en fait, de la Pentecôte pour vous, renouvellement, en fait, du sacrement de la confirmation, et qui est une grâce, donc, en vue d'eux, en vue des autres, en vue du corps qu'est l'Église, de l'édification de l'Église. Ça, ce sont tout ce qui touche, en fait, à ce qu'on appelle les dons spirituels, dits les charismes. Ce qu'on appelle les charismes, c'est en vue de l'édification de l'Église. C'est pour les autres, c'est pas pour nous. Vous voyez? Donc, vous avez, en fait, deux types de grâce dans votre vie. Vous avez la grâce sanctifiante. Et vous avez la grâce actuelle. La grâce sanctifiante, dit ce que ça veut dire, c'est la grâce qui coule dans les sacrements et qui a pour but de vous sanctifier. Les dons du Saint-Esprit qui vous sont donnés et qui viennent pour votre sanctification et qui font que, qui travaillent votre cœur dans le temps et qui finissent par vous faire porter, en fait, un fruit qui est le fruit de l'Esprit, quoi. Qui sont les fruits de l'Esprit. Okay. Grâce sanctifiante. La confirmation, elle vient confirmer votre baptême. Elle vous donne en plénitude, en fait, cette grâce qui vient œuvrer dans toutes vos facultés, principalement, en fait, dans la volonté et dans l'intelligence, hein, et qui vous fait devenir à la ressemblance de Dieu, qui dessine en vous cette image de Dieu, et qui fait que, quand je vous vois, avant je pouvais dire que vous aviez les yeux de votre mère, et ben maintenant, je peux dire que vous ressemblez à votre père. Il devrait y avoir une trace, vous voyez? Votre père du ciel. Il devrait y avoir une trace. De même, analogiquement, qu'on vous dit que vous ressemblez à votre maman ou à votre papa, et ben quand je vous vois, si vous êtes fils de Dieu ou fille de Dieu, normalement, ça doit se voir. Ça doit se voir. Vous savez, avec, comment elle s'appelle, Mère Teresa, il y a un journaliste qui a dit un jour, j'ai vu Dieu dans un homme, après avoir rencontré Mère Teresa dans une créature. J'ai vu Dieu dans un homme. C'est-à-dire qu'il touchait la présence de Dieu, en fait, dans cette femme. Oui. Eh ben, c'est ça qui devrait, en fait, s'opérer. On devait dire, oh, mais tu ressembles à ton père. C'est qui ton père? C'est le père du ciel. Ton véritable père, là, tu ressembles à ton père du ciel. Tu regardes, ah oui. Tu regardes comme ton père du ciel, tu regardes comme le Christ, avec compassion. Il y a de la compassion en toi, vous voyez, où il y a de la lumière. Oui. C'est merveilleux, ça. C'est merveilleux. Oui. Et ben ça c'est le signe, évidemment, de l'Esprit Saint qui a fait de vous, en fait, son temple saint. Oui. Et puis, il y a les grâces actuelles. Les grâces actuelles, ce sont les grâces qui vous traversent. Et les grâces actuelles, si vous voulez, elles sont donc, la plupart du temps, pour l'édification de l'Église. Hein? Donc, c'est un charisme, un don spirituel que vous avez, par exemple. Vous voyez? Ou bien alors, c'est un passage de Dieu. Vous sentez, vous touchez un passage de Dieu dans votre vie, quoi. Vous voyez? Ou pour autrui. Il y a quelqu'un qui parle, il sait pas que quand il parle, il est en train de toucher. Vous voyez? Tu as touché mon cœur. Mais vous avez des personnes que vous croisez, en fait, vous entendez Dieu derrière elles pour vous. Ben, en fait, là, quelque part, il y a une grâce actuelle qui est en train d'être donnée, quoi. Vous voyez? Voilà. Et la Pentecôte, elle est là pour ça, parce que c'est vraiment l'édification de l'Église. Cette force que l'on reçoit d'en haut et qui fait que vous pouvez aller vers les autres pour les édifier, pour les consoler, pour les exhorter. Vous voyez? Et là se déploie en fait eh bien cette grâce particulière qui est cette grâce en fait de la confirmation et l'effusion du Saint-Esprit. Elle est là, en fait, si vous voulez, c'est un petit peu pour réveiller ça, parce que je ne sais pas comment est-ce que vous avez été préparé à la confirmation, mais pour ma part, qu'est-ce qu'on a développé? Moi, j'ai jamais entendu parler des dons spirituels, des charismes, au moment de la confirmation. J'ai entendu parler des sept voiles de mon bateau. Sept voiles de mon bateau, les sept dons du Saint-Esprit, voilà, alors comme je suis du bord de mer, ça me parlait bien. Donc, il n'y avait pas de problème. Mais c'était tout, quoi. Vous voyez? C'était tout. Alors, la grâce du sacrement de la confirmation, le catéchisme de l'Église catholique nous le redit. J'ai la référence là-dedans, je peux vous la donner. Hein, c'est le renouvellement, c'est le souffle de la Pentecôte. Le souffle de la Pentecôte. Normalement, quand vous recevez le sacrement de confirmation, derrière, fouf! Mais vous êtes en feu, quoi. Vous êtes en feu et vous avez proclamé le nom de Jésus partout, quoi. Ben, c'est pas trop ça. On ne voit pas trop ça. Oui. Et c'est pour ça que, en fait, qu'est-ce qui se passe? Je pense qu'il y a des blocages qui empêchent la grâce du sacrement de la confirmation, si vous voulez, d'être déverrouillée, d'être libérée. Et l'effusion du Saint-Esprit, elle est là pour ça. On fait un chemin comme cela pour lever ces blocages-là. Si je puis dire, je vais prendre l'image d'un chocolat au lait. Vous voyez? Ben, la grâce. C'est le chocolat qui est au fond du verre. Vous voyez? Il est au fond du verre. Et puis au-dessus, donc, il y a le lait. Et vous, en fait, il n'est pas au chocolat, votre lait. Vous avez besoin de mettre une cuillère dedans et vous touillez. Alors après, vous avez des effusions, comme je vous le dis, une effusion du Saint-Esprit, c'est une grâce de l'Esprit-Saint qui est donnée pour, généralement, une mission particulière. Donc la Pentecôte, c'est pour l'édification de l'Église. La naissance de l'Église, etc. C'est pour le témoignage. Okay. Mais si vous êtes marié, vous avez reçu une effusion du Saint-Esprit. Peut-être qu'on ne vous l'a jamais dit. Ben, le jour où vous vous êtes marié, vous avez reçu une effusion du Saint-Esprit, un don spécial de l'Esprit-Saint pour votre relation conjugale avec votre époux, avec votre épouse, et pour les liens que vous avez avec vos enfants. Pour que ces liens se construisent et se tissent à la fois dans la sainteté et pour que vous puissiez avoir notamment une intelligence d'amour pour l'autre comme personne n'en a. Parce que vous vous liez à cette personne-là dans le sacrement. Donc, vous vous retrouvez, si vous voulez, à avoir une grâce pour avoir une intelligence de l'autre comme personne n'a. Donc, quand on vit le sacrement du mariage, eh bien, il y a une perspicacité en vue de l'amour conjugal qui est toute nouvelle, qui est toute donnée. Et il faut apprendre à passer par ça. Il faut apprendre à demander au Seigneur, Seigneur, donne-moi l'intelligence de mon mari, de ma femme. Parce que là, ça va pas. Il n'y a plus de dialogue entre nous. Vous voyez? Il n'y a plus de don entre nous, mutuel. Alors viens, donne-moi davantage, fais-moi comprendre son cœur, fais-moi comprendre ses blessures, viens m'éclairer, etc. Et là, vous avez en fait, vous voyez, eh bien, une grâce propre, justement, pour cette situation. Pour les enfants, c'est pareil. Et c'est ça qui est très très beau. Et vous recevez différentes effusions quelquefois pour une mission particulière. Quand vous avez un appel, moi, par exemple, pour ma vie religieuse, une effusion du Saint-Esprit particulière. Vous voyez? Parce que, paf! Une détermination toute nouvelle dans votre vie. Ou bien alors, vous recevez une grâce, ça s'appelle une effusion du Saint-Esprit, où tu quittes ton boulot, tu changes complètement ton boulot, tu changes de région, tu pars ailleurs, etc. et tu prends une autre orientation dans ta vie. Ouais. Une effusion du Saint-Esprit, elle vous donne une direction, elle vous donne un cap. Oui, elle vous détermine pour. Oui. Voilà. Et donc, c'est cela qu'on va demander. On va demander au Seigneur de vous apporter cela, et puis surtout, bien entendu, de vous enraciner. Parce que c'est ça aussi, c'est que l'effusion, si vous voulez, elle vous donne, Elle vient nourrir votre conscience de cet amour que Dieu a pour vous. Cet amour ineffable que Dieu a pour vous et qui vous pousse en fait à le dire. Qui vous pousse à le dire. Quand on est jeune fiancé, on ne peut pas s'empêcher en fait de montrer sa conquête, son conjoint. Les jeunes fiancés, ils sont trop fiers, quoi. C'est normal. C'est tout à fait normal. Quand vous êtes amoureux, ben, vous avez envie de montrer cet amour que vous portez à l'intérieur de vous. Vous avez envie de le dévoiler. Vous avez envie qu'on le sache. Mais regardez comme il est beau, mon bien-aimé ou ma bien-aimée. Eh ben, les chrétiens, ça devrait être comme ça avec le Christ. On devrait ne pas pouvoir se retenir d'annoncer Jésus. Si on l'aime vraiment dans notre cœur, on doit avoir ce désir-là de l'annoncer au monde. Vous voyez? Parce que on a celui qui est le salut du monde dans notre vie, quoi. Vous savez, la plus grande pauvreté, hein, qui existe, hein, dans un cœur humain, la plus grande pauvreté, c'est quoi? C'est de ne pas avoir la foi. La plus grande richesse qui existe dans le cœur de l'homme, c'est d'avoir reçu la foi. Nous avons la foi, c'est quelque chose d'énorme, quoi. C'est complètement fou. C'est dingue de se dire, waouh, Seigneur, je suis le plus riche des hommes. Le Christ est notre richesse. Le Christ est notre richesse. Et donc, dans la foi, eh bien, nous accueillons cette présence, voilà. Et donc, on demande au Seigneur de nous donner, en fait, cette force d'ouverture de cœur pour pouvoir ensuite l'annoncer. Amen.
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0: La pensée sociale de l'Église est-elle pertinente dans le monde d'aujourd'hui? Vous allez pouvoir suivre la première partie de cette conférence débat organisée le 3 juin 2026 à l'ensemble scolaire L'Argenté de Bayonne. Cette rencontre réunissait deux intervenants, Marie-Christine Monnoyer, agrégée des universités en sciences de gestion, professeure émérite à l'Université de Toulouse Capitole et titulaire de la chaire Jean Rodin à l'Université catholique de Toulouse. Elle était accompagnée du frère Jacques-Benoît Rocher, titulaire de la chaire de l'Université catholique de Lyon, qui occupe aujourd'hui la fonction de régent des études de la province de France de l'Ordre des Dominicains. Cette rencontre était animée par Michel Eramouspé, que nous écoutons.
6: Nous sommes en 1890. Un illustre bayonnais, le cardinal Avigeri, archevêque d'Alger, reçoit à sa table des officiers supérieurs de la marine. Lors de cette réception, le cardinal lève son verre, d'où le nom de toast d'Alger, et tient un discours dans lequel il déclare haut et fort, notamment, qu'il faut se rallier à la jeune République française. Et il invite donc les chrétiens à œuvrer avec les autres pour le bien commun. Ce toast d'Alger sera en fait un test pour sonder l'opinion française et préparer les catholiques à une évolution profonde. En gros, le message, c'est la monarchie n'est pas le seul modèle qui soit compatible avec le christianisme. Cela donnera lieu à une encyclique du pape Léon XIII, publiée en 1892, donc deux ans plus tard, sous le nom de « Au milieu des sollicitudes ». Mais entre le toast du bayonnais Lavigeri en 90 et cette encyclique de Léon XIII, il y a, en 1891, il y a « Rerum Novarum ». Et en 2026, il y a Léon XIV et la toute fraîche « Magnifica Humanitas ». Finalement, la boucle est bouclée. On est parti de Bayonne et on revient aujourd'hui, 3 juin, à l'Argenté, à Bayonne. Est-ce que je l'ai dit au pape? Ben, il faudra lui dire, peut-être. Peut-être l'ignore. Voilà. Vous êtes passé devant la grande statue de la Vigerie. On ne vous l'a pas montré? Il faudra... Ah, vous n'êtes pas passé par là. Bon. Lorsque nous avons préparé, nous, c'est les Semaines sociales de France et une antenne locale que nous sommes en train de fonder. Et aujourd'hui, c'est un peu le premier rendez-vous. On avait commencé en fin d'année, l'année dernière, et nous faisions le constat assez inquiétant que devant les défis gigantesques du monde actuel, il nous fallait proposer une parole.

0: ou au moins une grille de référence, tout du moins, suffisamment claire et fédératrice, qui se démarque des populismes, certes séducteurs, mais réducteurs. Et puis nous nous étions dit qu'il fallait peut-être s'appuyer sur la doctrine ou la pensée sociale de l'Église. Et on se disait, mais comment ça se fait qu'on n'en parle plus ? Pourquoi n'est plus une référence dans notre pays, dans le monde ? Comment ça se fait ? Et après avoir beaucoup réfléchi, nos amis de Semaine sociale de France de Paris, donc, je pense à Jérôme Vignon, etc., nous ont conseillé, nous ont dit, il faut absolument faire venir Marie-Christine Monnoyer, économiste. Bon, vous avez tellement de titres. Je vais dire, vous êtes enseignante à Toulouse, alors aussi bien à l'Université de Toulouse qu'à la Cato, c'est bien ça. Mais on va retenir que vous avez travaillé surtout sur le monde de l'entreprise, entre autres, sur l'IA, vous allez nous en parler. Et puis, évidemment, il nous fallait un théologien. Et là, il y en a un qui est très bon, c'est Jacques-Benoît Rocher, dominicain. Dominicain et qui s'occupe, entre autres, de la formation des autres dominicains. Et puis d'organiser cette formation. Puis vous savez, les dominicains, attention, hein, ce sont des tronches. Bon, c'est leur vocation, la prédication, l'approfondissement. Et nous sommes très heureux, bien entendu, que vous soyez là, Marie-Christine Monnoyer et Jacques-Benoît Rocher. Rocher, c'est comme ça qu'on dit ? Rocher ?
1: On peut même dire Rocher, si voilà. Vous voulez.
0: Merci. Et de notre dernière visio est venue l'idée, mais le titre il est tout simple, de Léon XIII à Léon XIV, la pensée sociale de l'Église est-elle encore pertinente aujourd'hui ou pas ? Et puis, ça c'était il y a plus d'un mois je crois. Et puis la semaine dernière, le 25 mai, le lundi de Pentecôte, si je ne me trompe pas, voici qu'on avait entendu qu'il y avait une encyclique, bon, voici qu'une encyclique est publiée, donc, Magnifica Humanitas. Je l'ai acheté chez Pradier. Sachez qu'on peut l'acheter, et c'est bien d'acheter aussi des livres physiques. Bon. Et ma foi, on va en parler tout à l'heure, c'est un cadeau extraordinaire que nous fait le pape, je crois. Il nous fait ce cadeau. D'abord, il fait ce cadeau, pas à nous, au monde. Il suffit de regarder les réactions. Alors, première question très rapide. Ce texte, pour vous, c'est une surprise ?
1: Pour moi ?
0: Oui.
1: Bonsoir, d'abord. Alors, ce n'est pas une surprise parce qu'il a été annoncé, vous l'avez dit. Mais si je peux me confesser ici, vous ne le répéterez pas trop. J'avais un petit peu peur quand j'ai entendu que ce texte allait sortir. Je le disais tout à l'heure, j'avais un peu peur que ce soit de l'eau tiède. Vous savez, un côté un petit peu, oui, il faut respecter un certain nombre de règles, mais en même temps, il faut laisser le progrès se développer, voilà. Bon. Et en fait, j'ai été assez bluffé quand je l'ai lu. Parce que à la fois, il donne des critères de réflexion que je trouve assez profond. Il se saisit d'une question qui n'est pas encore extrêmement traitée, celle de l'IA et des bouleversements qui vont avoir lieu dans tous les secteurs de la vie, économique, associatif, personnel, etc. Tout ça est bouleversé et va l'être encore plus. Donc là, il se positionne aux avant-postes. Et puis, il propose aussi des pistes pratiques. Donc, moi, je suis plutôt très heureux et je dois dire, je ne suis pas toujours quand je lis un texte de doctrine sociale, parfois je suis un peu critique. Là, je n'ai pas trouvé grand-chose à critiquer. Donc voilà.
0: Ah, voilà. Marc-Christine Monnoyer, votre surprise ?
2: Alors moi, je suis surprise un petit peu comme Benoît, mais je ne suis pas tout à fait surprise parce que je trouve que la situation d'aujourd'hui, 2026, elle a, à mon avis, plein de points communs avec la situation de 1892. Peut-être que ça vous surprend, quand même, il y a plus de 100 ans d'écart. Mais en 1892, c'est le plein boom de la révolution industrielle. Aucun d'entre nous n'était né à ce moment-là, mais pour faire du bazar, la révolution industrielle, ça en a fait beaucoup. Les hommes et les femmes ont quitté les campagnes pour venir travailler dans des usines, à la ville. Ils ont quitté un travail dans lequel ils étaient souvent le maître chez eux, ou au moins responsables dans leur journée de la façon dont ils travaillaient, pour se retrouver derrière un patron, un contremaître, qui n'était pas vraiment sensible à chacune de leurs difficultés. Aujourd'hui, en 2026, on est confronté à des machines qui n'ont pas l'air méchantes du tout. Un ordinateur, ça n'a pas l'air méchant, mais qui peut, d'un seul coup, d'un seul, faire disparaître l'intérêt de votre métier. Ou qui vous dit « Je ne te demande pas ce que tu penses, je te dis comment il faut penser. » Et ça, c'est une véritable révolution. Alors vous voyez, elle est plus sournoise, elle est plus discrète, mais elle est extrêmement forte. Et donc je suis très contente que, comme Léon XIII, Léon XIV ait dit « Attention, ceci est une vraie révolution. Nous allons avoir besoin de l'étudier. Nous allons avoir besoin que vous la critiquiez. » Il dit même « Nous allons avoir besoin de désarmer cette technologie. » Vous voyez que c'est puissant. Donc ce n'est pas totalement une surprise.
0: Voilà, merci. Alors, je me suis dit qu'on allait dérouler un peu les 5 chapitres de l'encyclique. Et la première question que je vais vous poser, comme théologien aussi, c'est quelle est la légitimité de l'Église de parler de ces sujets-là? Comment ça se fait qu'elle s'intéresse à ça? Mais de quel droit l'Église se permet de parler des choses qui ne la regardent pas, finalement? Est-ce que ce n'est pas une mondanité, comme il le dit?
1: Alors, vous savez, on dit souvent, quand l'Église se préoccupe de ces questions politiques, on cite souvent un verset de l'Évangile, sans doute certains l'ont en tête, c'est « Rendez à César ce qui est à César et à Dieu ce qui est à Dieu », soi-disant pour dire mais que l'Église s'occupe de ce qui se passe dans la sacristie et qu'elle laisse les gens responsables s'occuper de ce qui se passe dans les entreprises et dans la vie politique.
2: C'est ce qu'a dit un certain vice-président à un certain Léon XIV.
1: Oui, et bien il n'est pas le seul à l'avoir dit. On a aussi des personnalités qui généralement appellent l'Église à prendre position quand ça les arrange, et quand elle dit quelque chose qui les dérange, elle les renvoie à la sacristie. Ça, c'est assez fréquent. Mais en réalité, si on réfléchit quand même fondamentalement à ce qu'est notre foi chrétienne, la foi chrétienne, elle repose d'abord sur le fait que Dieu est incarné. Dieu, en Jésus, est devenu homme. Donc, il n'y a rien de la vie humaine qui n'intéresse pas Dieu, et donc, il n'y a rien de la vie humaine qui n'intéresse pas l'Église. Voilà, ça, je crois que c'est le principe d'abord de base là-dessus. Ensuite, ce qu'il faut quand même désamorcer, c'est de rappeler qu'elle l'a peut-être parfois compris un petit peu tard, mais là, elle l'a bien rappelé, et ça repose quand même sur une théologie, pour le coup, assez ancienne. L'Église, elle promeut quand même une séparation des sphères. L'Église, les prêtres, les évêques, etc., n'ont pas à dire aux fidèles qu'est-ce qu'ils doivent voter. Ils n'ont pas non plus à proposer eux-mêmes directement des lois. En revanche, ils ont des principes à rappeler. Et dans ces principes, c'est ceux qu'on a déjà évoqués un petit peu. Il y a d'abord le principe de la dignité humaine, le principe du respect de la personne au travail. Et ça passe parfois par des recommandations très concrètes. Je vous raconte juste une anecdote, si j'ai 2 secondes. Moi, j'ai vécu quelques années à Lille, dans le nord de la France. Et vous savez que dans le nord de la France, il y avait beaucoup de bassins miniers et beaucoup de personnes qui étaient embauchées dans les grandes entreprises, justement, de la première révolution industrielle. Et il y avait un évêque à Lille, Monseigneur Liénard, qui était monté au créneau au début du XXe siècle pour défendre les ouvriers et même pour soutenir les ouvriers qui se syndiquaient. Alors vous imaginez, ça n'avait pas trop plu au grand patron, qui était même allé jusqu'à écrire au pape de l'époque, Pie XI, pour lui dire « Vous savez, là, vous nous avez envoyé un évêque à Lille qui est un peu problématique, qui est un peu rouge même, parce qu'il fricote un petit peu trop avec les syndicats. » Alors, Monseigneur Liénard est convoqué à Rome. Je pense qu'il devait un peu trembler quand même. Il arrive devant le pape Pie XI, Et Pie XI lui dit, mais alors j'ai entendu que vous souteniez les syndicats. Il dit, bah oui, je soutiens les syndicats parce que je pense que défendre la dignité du travailleur est quelque chose d'important. Il dit, oui, c'est très bien, mais j'ai même entendu que vous étiez un évêque rouge parce que vous défendiez trop les ouvriers. Il dit, oui, mais ça, c'est des paroles, on exagère un petit peu. Mais Pie XI lui dit, mais c'est très bien, et vous savez ce que c'est qu'un évêque rouge ? C'est un cardinal, donc je vous fais cardinal. Voilà. Alors, je ne sais pas si l'histoire est vraie, en tout cas, on la raconte, mais en tout cas, elle est significative de quelque chose, c'est une attention que l'Église a pour ces questions sociales, parce qu'elle a normalement une attention pour le plus pauvre, elle a une attention pour la dignité de l'homme, dans toutes les conditions dans lesquelles elle peut être bafouée, et notamment dans un travail qui risque d'exploiter la personne. Voilà.
0: Alors, du coup, ça nous ramène au deuxième chapitre, hein, qui est le pape développe et dit, bon, voilà, on a dans l'Église, non pas une doctrine figée, mais on a petit à petit élaboré ce qu'on va appeler ensuite la doctrine sociale de l'Église. Il développe ça, il développe les principes. Alors, est-ce que vous pouvez, Marie-Christine Monnoyer, nous dire de quoi il s'agit ? Comment ça s'est développé et de quoi il s'agit ? Si possible, avec des exemples.
2: Alors, en fait, Benoît vient de vous le dire pratiquement. Il a indiqué d'abord le respect de la dignité humaine. C'est le premier principe de la doctrine sociale de l'Église. Et en fait, je crois que c'est avec le second, qui est le bien commun, les deux qui structurent la pensée. Au fond, la dignité de l'homme, créée par Dieu, c'est la base de notre humanité. Le bien commun qui sera très difficile à définir, parce que ce n'est pas Léon XIII qui a défini le bien commun. C'est beaucoup plus tard que petit à petit, on a réussi à définir le bien commun. La définition actuelle, elle est jolie. Elle dit, c'est l'environnement qui permet à l'homme d'exploiter toutes ses potentialités. Ça veut dire de faire en sorte que l'homme soit le plus humain possible, que toutes ses qualités, que toutes ses potentialités puissent se développer. À partir du moment où on considère que l'homme est, entre guillemets, la chose la plus magnifique qui ait été créée sur Terre, il faut qu'il puisse se développer. Quel qu'il soit petit ou grand, qu'il soit blanc ou rouge ou jaune, qu'il soit un peu cassé à la naissance ou cassé pendant la vie, il faut qu'il puisse développer ce qu'il est. Ce qui avait vraiment marqué ce fameux Léon Armel, qui a été une source d'inspiration pour Léon XIII, c'est que tous les ouvriers qui travaillaient dans son usine textile, ils avaient beaucoup de potentiel. Et si son usine a pu se développer aussi fortement, passant de 300 salariés à 3000, c'est parce qu'ils étaient pleins de richesses. Et lui, ce patron, il était confronté à une concurrence terrible liée à l'évolution des machines, qui faisait que plus on avait de machines, moins peut-être on avait besoin d'ouvriers. Et plus on avait de machines, plus il fallait payer la machine et moins payer l'ouvrier. En conséquence, la vie de l'ouvrier était très, très difficile. Et quand Léon Armel est allé voir le pape, c'est cela qu'il voulait lui dire. La dignité de l'homme, j'ai du mal à la respecter dans mon usine, parce qu'au fond, certains ne la respectant pas du tout, le bien commun ne peut pas se développer. Ces deux points-là sont vraiment le cœur de la doctrine. Mais vous comprenez bien tout de suite que ce ne sont pas les plus faciles à faire respecter. Et nous savons tous que depuis 1892, la dignité de l'homme a souvent été bafouée. Et si aujourd'hui, Léon XIV s'appuie sur le bien commun, la dignité de l'homme, c'est parce que peut-être que cette nouvelle révolution risque de faire disparaître, pour certains, dans certains cas, la dignité de l'homme. et que pour que le bien commun puisse continuer à se développer, il va peut-être falloir encadrer considérablement l'intelligence artificielle. Sans pour autant, dit-il très précisément, qu'il faille y renoncer. C'est là toute la complexité. Et c'est peut-être pour ça qu'on a besoin d'une réflexion aussi spirituelle pour penser l'avenir de l'intelligence artificielle.
0: Alors, les principes, continuons sur les principes, peut-être, oui, vous voulez ajouter.
1: Oui, moi je voulais peut-être continuer sur les principes, mais plus sous l'angle politique, parce que c'est aussi un peu mon, je ne sais pas s'il faut dire ma casquette ici, mais, ou mon béret. En vous regardant, j'ai des doutes. C'est vrai qu'il y a, moi j'en liste quatre, hein. Parfois il y a d'autres listes, mais j'en liste quatre qui peuvent aussi nous éclairer dans notre comportement quotidien. C'est effectivement ce que Marie-Christine a déjà évoqué, la dignité, le bien commun. Le bien commun, moi j'ajouterais aussi sur le plan politique, c'est se demander aussi comment est-ce que je pense au bien de mon concitoyen. Et parfois, je trouve que d'un point de vue politique, pour les citoyens que nous sommes tous, on n'a plus toujours cette logique-là, y compris comme chrétien parfois. Hein. On se demande comment je vais écrabouiller le parti adverse en ayant 51% et lui 49%. Pas forcément comment est-ce que j'essaie de construire quelque chose dans lequel l'autre pourrait être potentiellement associé. Mais j'y reviendrai après. Hein. Dignité, bien commun. Puis il y en a deux autres. Solidarité. Bon, ça, on comprend assez vite ce que c'est. Et puis subsidiarité. Alors subsidiarité, ça parfois c'est un mot un peu plus barbare. Ça vient du latin subsidium qui désignait l'armée de réserve qui montait au front quand les premiers étaient fatigués. Mais c'est en fait quelque chose de très important, la subsidiarité. Ça veut dire qu'il faut toujours que le problème soit traité par l'échelon qui est le plus près, le plus pertinent pour traiter le problème en question. Je vais d'abord le prendre, la subsidiarité, sur le plan presque individuel. La subsidiarité, elle souligne un grand danger, à mon sens, de la charité, notamment de la charité chrétienne. Au nom de la charité, on peut en fait écraser la dignité de l'autre. Et ça, je vais vous dire, moi je l'ai compris un jour en accompagnant un jeune non-voyant qui m'a dit, tu ne peux pas t'imaginer le nombre de personnes dans la rue, quand je me promène avec ma canne blanche, qui me saisit le bras en me disant, où est-ce qu'on peut vous emmener ? La personne pense bien faire quand elle fait ça. Mais lui, il me disait, moi je le vis comme quelque chose de très violent parce que je ne demande rien. J'ai développé toute une série de choses pour être un petit peu autonome, pour avoir ma propre dignité justement, et si j'ai besoin d'aide, je demande. Mais voyez, parfois, et on est parfois comme chrétien, on le fait aussi, hein, ça, justement, on va se dire, au nom de la charité, je vais écraser la dignité de l'autre, je vais écraser la capacité de responsabilité de l'autre. Et ce qui est vrai du point de vue inter-individuel, c'est vrai aussi au niveau des structures organisées. Ah ben, l'État central va tuer toutes les capacités d'initiative des régions. L'État central va écraser les capacités d'initiative des entreprises avec des réglementations trop tatillonnes. Alors ça va complètement à l'encontre de la doctrine sociale de l'Église, qui consiste à dire qu'il faut que l'échelon, d'abord l'échelon le plus petit, soit respecté par le plus gros, parfois aussi que le plus petit sache déléguer des choses au plus gros quand c'est nécessaire, mais surtout pas qu'on écrase les capacités d'initiative.
0: Vous ne croyez pas si bien dire, parce qu'au Pays Basque, c'est exactement cette question qui nous occupe beaucoup et qui nous intéresse beaucoup. Au moment où actuellement, la gouvernance, on va dire, de l'agglomération Pays Basque se met en place, il me semble que cette question revient. Voyons, est-ce que ça doit être réglé en haut, d'en haut, ou bien quelle est la place qu'on donne effectivement à tous les acteurs ? Et dans le mot subsidiarité, je pense que ça peut bien résonner, en tout cas ici au Pays Basque.
2: D'ailleurs, ce terme-là, il est absolument fondamental parce qu'il est complètement lié avec la dignité humaine. L'exemple que donnait Benoît il y a quelques minutes le prouve sur le plan de la charité, mais c'est aussi la meilleure façon de rendre à chacun son devenir possible. Si quand on est en bas d'une échelle de responsabilité, on ne vous confie que des choses ultra simples ou ultra prévues, vous ne pouvez pas grandir. Vous ne pouvez pas faire évoluer vos responsabilités. Alors que si à chaque fois qu'il y a une nouvelle tâche, qu'on a agrandi le cercle des responsabilités. On donne de nouvelles responsabilités à ceux qui sont en dessous. Si on ne le fait pas, ça veut dire qu'on pense qu'ils ne peuvent pas le faire, qu'ils ne sont pas capables de, qu'ils ne sont pas dignes de. C'est extrêmement important et moi je trouve qu'on le vit complètement au quotidien. Regardez, je vois que dans la salle, il y a des grands-parents. Quand on a des petits, des pitchouns de 2 ou 3 ans, mais je veux le faire tout seul, je ne veux pas que tu m'aides, je sais, je suis grand. C'est exactement ça. Le grand-père et la grand-mère qui veut lasser les souliers, maintenant met un scratch, bon, qui veut aider un enfant à s'habiller alors qu'il sait très bien s'habiller tout seul, il ne pratique pas la subsidiarité. Il empêche l'enfant de grandir.
1: Est-ce que je peux juste ajouter une chose ? Parce que quand on parle des 4 principes, moi ça me donne toujours envie de répondre à une question que peut-être vous vous posez ou pas, mais que je vais vous poser. Est-ce qu'un chrétien doit être de droite ou de gauche ? Alors je ne vais pas vous la poser, rassurez-vous, parce que ça pourrait faire des étincelles. Mais les 4 principes nous permettent de répondre d'une certaine manière à cette question. Laissez-moi aller jusqu'au bout, hein, ne bondissez pas sur votre chaise avant la fin de mon petit propos. Vous voyez, on pourrait se dire un peu spontanément, la dignité humaine, notamment la défense, par exemple, des lois bioéthiques, ça c'est plutôt des valeurs conservatrices. Si vous pensez aux États-Unis, ceux qui sont plutôt en faveur des lois qui vont plutôt défendre la vie de son origine à sa fin, c'est plutôt les milieux conservateurs. Bon, donc on dirait un point pour la droite. La subsidiarité, vous voyez dire, il ne faut pas écraser la prise d'initiative du local, notamment des entreprises, il faut quand même garder une créativité économique. Ça, on dirait aussi, c'est plutôt un peu libéral. Un point pour la droite. Et puis, le bien commun, on pense à la collectivité. Ça sonnerait valeur de gauche. Puis la solidarité, on se dirait, c'est aussi valeur de gauche. Donc si on raisonnait comme ça, on dirait la doctrine sociale, elle donne 2 points à la droite, 2 points à la gauche, et donc elle demande aux chrétiens de nouveau d'être un petit peu dans un marigot comme ça, qui ne trancherait pas véritablement. C'est pas comme ça qu'il faut la lire. Il faut la lire plutôt comme les 4 flotteurs d'un bateau. C'est-à-dire qu'en fonction de votre manière de naviguer, en fonction peut-être de la météo, vous allez donner plus le poids d'un côté ou de l'autre. Mais ce qu'il ne faut jamais faire, c'est donner tout le poids d'un seul côté. C'est ça qu'ils nous disent, les 4 principes. C'est-à-dire, ils disent peut-être, je ne sais pas moi, en fonction de mon éducation, en fonction des valeurs auxquelles je tiens, en fonction peut-être de ce que je vois aujourd'hui dans la société, je vais dire, il faut que je mette tout le poids du côté de la solidarité. Mais là où je n'ai pas le droit de m'engager si je suis chrétien, c'est de mettre tout le poids que de ce côté-là. Pour être très concret, ça veut dire, par exemple, la bioéthique, je ne m'en préoccupe pas du tout. En revanche, je vais défendre les migrants. Ou l'inverse, je vais être un grand défenseur pro-life, vous avez certains catholiques qui sont très bruyants sur ces sujets, en revanche, je ne vais pas du tout me préoccuper des questions d'éthique économique. Non, le chrétien, il peut être plus marqué dans un sens ou dans l'autre, mais sa pensée, sa foi, c'est jamais un supermarché là-dessus. Et il y a une légitime pluralité aussi dans les opinions des chrétiens. Donc je pense que ça, il faut toujours le garder en tête, pas faire chavirer son bateau, et se souvenir aussi qu'il y a une légitime pluralité. Et je termine juste là-dessus ce petit propos, je suis toujours trop long. Vous savez, les dominicains, il faut toujours se méfier d'eux un petit peu. On m'appelle OP, Ordre des Prêcheurs, on dit parfois que c'est on papote aussi. Alors, ne me faites pas trop papoter. Mais je finis quand même là-dessus en citant justement un dominicain, saint Thomas d'Aquin, qui disait « Dans la création, Dieu veut manifester sa grandeur à travers la pluralité plus qu'à travers l'uniformité. » Il a créé une création très plurielle pour manifester sa grandeur. C'est la même chose dans les communautés humaines. La pluralité, elle est aussi un bienfait pour nos communautés humaines, y compris pour nos communautés chrétiennes. Alors n'ayons pas peur parfois d'échanger et n'ayons pas peur de ne pas être d'accord politiquement au sein de nos communautés chrétiennes aussi.
0: Merci. Alors là, on vient de dessiner les principes de la doctrine sociale de l'Église. Je vous remercie par les exemples que vous avez donnés qui sont très concrets et qui sont parlants. Alors, ce que j'ai compris de l'encyclique, c'est que le pape dit, voilà, ça, c'est surtout des critères de discernement. Lorsqu'on agit, il n'y a pas une réponse, mais ce sont des critères de discernement. Et ce qui m'a beaucoup plu, ce que le pape dit, et il faudrait aussi commencer par l'Église aussi. Ça s'adresse à nous, c'est-à-dire comment on vit la subsidiarité au sein de l'Église. Vaste débat, n'est-ce pas? Alors ça j'ai bien aimé.
2: Ça me permet de rire.
0: Oui. Bon, on va voir ce que ça donne. Mais enfin, ça, j'ai bien aimé cette partie, mais il le dit très, très clairement. Voilà. On va avancer. Donc, sur les 5 chapitres, on en a malheureusement survolé, mais quand même, je pense qu'on est en appétit, là, d'approfondir. On va passer au 3e, et là, on va rentrer vraiment un peu plus dans le cœur, un peu, puisque cette encyclique s'appelle « Sur la protection de la personne humaine à l'ère de l'intelligence artificielle ». La protection de la personne humaine à l'ère de l'intelligence artificielle. Donc, il n'y a pas que l'IA. On a dit « c'est un texte sur l'IA », oui. Mais remettons-le, je crois, dans ce contexte. Alors, justement, la technique et la maîtrise, grandeur de la personne humaine face à l'IA. Alors, dans ce chapitre-là, donc il redit les principes, et à un moment donné, ça m'a beaucoup surpris, il parle de la 9e symphonie de Beethoven, et il parle, et ça nous touche beaucoup les Basques, de Guernica, comme la déshumanisation, un symbole très fort de la déshumanisation. Alors, en quoi est-elle compatible, les techniques en général, je préfère élargir, les techniques en général, on a parlé des machines tout à l'heure, est-elle compatible ou pas avec la vision de la personne humaine telle qu'elle est créée par Dieu? Comment vous avez lu, comment vous avez ressenti, reçu cette partie de l'encyclique?
2: La question que vous posez, elle est très difficile. Elle est difficile parce que, et vous venez de le souligner, quand on parle de technique et d'intelligence artificielle, on est devant une multiplicité d'outils. Des outils que vous utilisez tous, que nous utilisons tous sans le savoir, puisque tous nos téléphones sont bourrés d'IA, toutes nos voitures sont bourrées d'IA, et que donc on utilise l'IA à notre corps défendant. Donc ces technologies, elles existent partout, aujourd'hui, et on n'a pas forcément l'impression que cela abîme la personne humaine. Vous voyez, en France aujourd'hui, 72% des entreprises, des grandes entreprises, celles qui ont plus de 5000 salariés, sont engagées dans des transformations très profondes du fait de l'arrivée de l'intelligence artificielle. 72%, c'est presque trois quarts. Ça ne veut pas dire que dans trois quarts des entreprises françaises, on ne va plus respecter la personne humaine ou on ne va plus penser du tout au bien commun. Mais ça veut dire qu'il y a une évolution des techniques qui est entrée dans les entreprises, qui va être utilisée parfois d'une façon, vous ne vous rendez pas compte dans la voiture, mais si vous êtes un jeune avocat, par exemple, eh bien vous allez vous apercevoir que ça va beaucoup, beaucoup, beaucoup, beaucoup, beaucoup plus vite de demander à l'IA de chercher des éléments sur la situation que vous étudiez, comment elle a été traitée dans d'autres procès que celui que vous avez à faire, plutôt que d'y consacrer des heures et des heures en cherchant dans les différents journaux qui ont pour objectif de recenser les différents procès, vous allez aller beaucoup, beaucoup plus vite. Et donc, bien évidemment, le jeune avocat qui n'est pas le patron du cabinet, mais qui est un des jeunes avocats dans le cabinet, on va lui dire « Demain, tu me donnes les résultats. » Et pour que demain, il les donne, il faut qu'il utilise ChatGPT. Sinon, il ne les aura pas. Alors, est-ce que ça veut dire que toute l'intelligence de ce jeune avocat, toute la formation qu'il a reçue avant, au fond, ça ne sert pas à grand-chose, puisque s'il interroge ChatGPT, on va lui dire, comment est-ce que ce genre de questions se traite? Et donc l'enjeu, il est là. Il est là, et où est-ce qu'il se cache? Il se cache dans le temps. Que va faire le jeune avocat auquel, a priori, on n'a donné qu'une journée pour traiter une question? Est-ce que, à chaque fois, il fera comme ça, en utilisant l'intelligence artificielle pour résoudre son problème? Ou est-ce que son employeur va lui dire « Tu vas me faire un résumé rapide, mais tu vas consacrer tout le temps gagné à essayer de comprendre pourquoi, dans ces différents procès, on en est arrivé là. Et tu vas utiliser tout le temps gagné pour préparer ta plaidoirie en fonction de la situation que tu as à traiter. » C'est fondamental, parce que c'est là que se noue le respect de la personne, de celui qui va plaider, de celui qui est jugé, de le respect de son intelligence et le respect de l'ensemble des collectifs qui vont être affectés par les résultats qui auront été apportés au procès. Vous voyez que ce moment-là, il est extrêmement fort. Et je trouve que le pape n'insiste pas assez sur ce point. Quand j'ai lu l'encyclique, je me suis dit, mais au fond, c'est ça le cœur, pour une raison très simple, et que tout le monde connaît. Nous n'avons le temps de rien. Et pourtant, nous allons de plus en plus vite. Nous avons de plus en plus de machines qui nous aident, qui nous déplacent. Que faisons-nous du temps gagné? C'est une question fondamentale. Si c'est simplement pour regarder notre téléphone et scroller dessus, ben ça ne servait à rien de gagner du temps. Si c'est pour aller empoisonner son voisin, ça ne servait à rien de gagner du temps. Si c'est pour approfondir et aller parler avec son voisin et avoir du temps pour les autres, ça c'est super. Quand on marchait pendant une heure pour faire 5 kilomètres, évidemment, il fallait peut-être réduire le temps de la discussion avec son voisin. Si on le fait avec un vélo ou avec une voiture, est-ce que c'est ce temps-là qu'on lui donne ? Moi, je trouve que c'est fondamental. Et je trouve que c'est un avantage de se poser la question ainsi. C'est que ça nous interpelle tous. Absolument tous. Pas uniquement les dirigeants d'entreprise, pas uniquement les contremaîtres, pas uniquement les profs, pas uniquement les médecins qui n'ont jamais le temps de discuter avec nous. Ça nous interpelle tous. Si l'IA nous donne du temps, donnons le temps à ceux qui en ont besoin.
0: Merci. Oui.
1: Moi j'ai quand même envie de défendre un peu le pape. Mais...
2: C'est son rôle. Hein.
1: Ah non, je ne suis pas sûr. Mais en fait, je vais plutôt aller dans votre sens. Mais il me semble que le pape dit quelque chose d'intéressant là, dans son texte, c'est qu'il ne faudrait pas rentrer dans un... Vous voyez, on pourrait avoir une lecture un petit peu simpliste en disant, ben voilà, le pape, il est quand même le chef d'une église qui a 2000 ans d'existence. Donc, il n'aime pas trop l'innovation. C'était quand même mieux avant, quand on n'avait pas d'ordinateur.
2: Ça, il ne dit pas ça du tout.
1: Justement. Voilà. J'ai envie d'insister là-dessus. Oui. Il ne dit pas ça, mais il dit une chose qui est très claire, c'est qu'une technologie n'est jamais neutre.
2: Et il le dit précisément. Une technologie n'est jamais neutre.
1: Il dit une technologie n'est jamais neutre. Et là, je vous rejoins, elle change notre vie à tous. Donc, il ne s'agit pas de dire c'est quelques chefs d'entreprise sur la côte ouest des États-Unis qui changent le monde. Non, elle change notre vie à tous. Mais moi, j'aurais envie de gloser un peu à partir de ce que dit le pape et de ce que vous avez dit, en citant le sociologue Hartmut Rosa. Ah,
2: c'est drôle, j'avais envie qu'on en parle.
1: Ah, bah alors voilà, on ne s'est pas concerté, mais voyez.
2: Pas du tout.
1: Mais rassurez-vous, ce n'est pas si compliqué que ça. Mais il souligne une chose particulière par rapport aux innovations technologiques et au temps. Ce sociologue, et je pense que le pape est assez d'accord avec lui. Il dit que vous prenez toutes les évolutions technologiques qui ont eu lieu. En fait, on les adopte tous. Pourquoi ? Parce qu'elles nous promettent de nous rendre la vie plus pratique. Et en particulier, elles nous promettent de gagner du temps. Et qu'est-ce qu'on remarque une fois qu'on les a adoptées ? C'est qu'on rentre dans ce qu'il appelle une famine temporelle. Elles nous promettent de gagner du temps et quand on les adopte, on a moins de temps. Prenez l'exemple, c'est l'exemple qu'il prend. Je vous en prends un autre après pour vous montrer que ce n'est pas que des nouvelles technologies. Il dit, prenez l'exemple du courrier électronique. Au début, vous vous dites, c'est super, ça me permet d'envoyer beaucoup plus rapidement ma réponse à telle et telle personne, d'envoyer une photo, d'envoyer un résultat d'entreprise, d'envoyer... Bon, on se dit, c'est super. Aujourd'hui, je suis sûr que nous tous, on passe beaucoup, beaucoup plus de temps à répondre à une série de messages, que ce soit des mails, des WhatsApp, des SMS, etc., qu'on le faisait il y a 20 ou 30 ans quand on faisait des lettres écrites. Mais ce n'est pas seulement vrai des technologies électroniques. Petit exemple sur l'introduction de la voiture. Imaginez un agriculteur qui va vendre des légumes qu'il produit à vélo et il met une heure pour aller faire les marchés autour de sa ferme à vélo. Un jour, cet agriculteur, il décide d'acheter une voiture. On est dans la première moitié du XXe siècle. Il ne met plus une heure pour aller d'un marché à l'autre. Il va mettre seulement un quart d'heure. Donc si vous calculez bien, il gagne sur son emploi du temps une heure et demie. Trois quarts d'heure aller, trois quarts d'heure retour, grâce à sa voiture par rapport au moment où il allait vendre ses légumes à vélo. Donc, il a gagné du temps. Et alors, on pourrait se dire, qu'est-ce qu'il fait de ce temps ? Est-ce qu'il le consacre plus à ses enfants, à sa famille, etc. ? Sauf que la question va très rapidement même pas se poser comme ça. Qu'est-ce qu'il va avoir tendance à faire s'il a gagné une heure et demie ? C'est qu'il va aller visiter plus de marchés. Il va se dire, il faut que je rentabilise ma voiture... Puis bon, finalement, cette heure et demie, je ne vois pas très bien pourquoi je l'utiliserai à me rouler les pouces ou peut-être à prendre plus de temps avec ma famille. Je vais aller vendre plus de légumes, aller plus loin. Puis s'il va plus loin, il va se dire « mais j'ai besoin de produire plus de légumes ». Donc il va peut-être acheter le champ d'à côté. Et s'il achète le champ d'à côté, il va devoir embaucher. Et tout ça n'est pas forcément mauvais. Mais tout ça change son mode de vie. Donc il avait acheté la voiture pour gagner du temps. Et finalement, la voiture va lui faire... pas forcément perdre du temps, mais en tout cas changer complètement son mode de vie de petit producteur. Il va peut-être devenir un producteur beaucoup plus important. Et ça, c'est quelque chose de très concret qu'on vit tous quand on adopte une technologie. On nous vend ça, enfin on nous vend, on l'adopte parce qu'on se dit c'est super, ça va me faciliter la vie, et dans un certain sens c'est vrai, mais il faut être tous conscients que ça ne fait pas que la faciliter, ça nous la fait transformer la vie. Et pas toujours dans un bon sens. Parfois dans un bon sens, mais pas toujours. En tout cas, toujours, ça nous l'a fait transformer. Et ça, je crois que c'est important de le retenir.
2: Je trouve que c'est absolument fondamental, parce que dans Armand Rosa, plusieurs fois, écrit, en fait, cela nous conduit à produire davantage. Et ce qui risque de se passer avec l'intelligence artificielle, c'est exactement ça. Parce qu'on va plus vite, on va produire davantage. Et si je reprends l'exemple de mon avocat de tout à l'heure, au fond, ça veut dire qu'il peut traiter davantage de dossiers. Mais il ne les traitera pas forcément mieux. Peut-être même, et c'est là toute la question, dans certains cas, il les traitera moins bien. Parce que toute son énergie intellectuelle qu'il mettait autrefois à traiter un dossier, eh bien, il va s'appuyer sur ce que dit l'IA. Il ne développera pas forcément l'ensemble de ses compétences intellectuelles grâce à la multiplicité des dossiers. Mais il gagnera beaucoup mieux sa vie parce qu'il aura beaucoup plus de clients. On retrouve ce qu'on disait avec Armand Rosa. C'est vraiment un des cœurs de notre réflexion que celui-là.
0: On va continuer. Alors, on ne fait que fleurer, excusez-nous, parce que c'est beaucoup plus riche que ce qu'on a ici. En lisant le texte, vous allez vous rendre compte que il y a beaucoup plus que ça, mais il faut qu'on avance. Allez, on a le temps, mais enfin, quand même. Le quatrième point, c'est préserver l'humain, parce que le pape dit, eh bien, ces technologies, c'est pas d'aujourd'hui, mais là, c'est vraiment une nouvelle révolution, elles sont en train de nous déshumaniser. Et il parle notamment de plein de choses, par exemple, il parle des journalistes. Il parle de l'écologie de la communication. Alors, j'ai relu écologie de la communication. Comment vous comprenez cette phrase ?
2: Alors, Ce que je trouve de très intéressant dans ce mot, dans cet ensemble de mots, écologie de la communication. La communication, nous savons ce que cela veut dire. C'est parler avec d'autres. C'est raconter ce que l'on a vu, analyser ce que l'on a observé et le transmettre. Ce que ces nouvelles techniques, comme l'intelligence artificielle, permettent, c'est de modifier ce qui est perçu. Vous savez, on va prendre même une technologie un tout petit peu plus ancienne. Vous vous souvenez que les photographies autrefois faisaient foi. Quand vous étiez sur une photo, c'est que vous étiez là. Et si vous n'étiez pas sur la photo, il y avait deux possibilités, soit vous avez été absent 5 minutes, ou vous n'étiez pas là. Aujourd'hui, avec un tout petit logiciel, on vous enlève de la photo, ou on vous rajoute sur la photo. Donc la photo ne fait plus du tout foi. Et certains l'ont utilisé beaucoup. Si vous n'étiez plus en odeur de sainteté, puis-je me permettre, dans un gouvernement quelconque, on vous enlève de la photo. Donc au fond, la question de la vérité de l'information, elle est très importante. Elle est devenue très complexe. Vous ne pouvez plus vous appuyer, par exemple, sur une photo. Alors, quand le pape dit l'écologie de la communication, cela veut dire qu'il faut être très attentif à la vérité que contient l'information que vous allez transmettre. Le logo, c'est la parole. Et cette vérité de l'information que vous allez transmettre, nous savons qu'elle est aujourd'hui en danger. Elle est, pour certains, une habitude de jouer avec la vérité comme on joue avec la présence ou l'absence sur une photo. Et c'est sans doute la raison pour laquelle, dans ce texte, et d'une façon très forte, la question du journalisme et de la vérité du métier de journaliste et des exigences du métier de journaliste sont saluées par le pape. Il dit même quand ça n'arrange pas fondamentalement l'Église, ce qui, nous le savons, n'est pas tout à fait anecdotique. Donc, la recherche de la vérité, elle va être une question fondamentale dans l'utilisation de l'IA. Vous savez que, de temps en temps, quand on interroge avec l'IA, qu'on pose une question à ChatGPT, par exemple, il vous donne une information, et parfois même une source. Alors, le professeur que je suis, quand il tombe sur une source dont il n'a jamais entendu parler, il cherche. Il s'aperçoit que cette source, elle n'existe pas. On appelle ça, de leur langage IA, une hallucination. ChatGPT, de temps en temps, il hallucine. Il vous dit Dupont, en 1992, a écrit ça et ça. Et quand vous cherchez Dupont 1992, il n'y a pas. Alors quand on dit ça aux étudiants, ils disent « Ah non, mais c'est pas possible, c'est ChatGPT qui me l'a dit. » Eh bien oui, mais ChatGPT, de temps en temps, il hallucine. J'aime beaucoup le fait qu'on ait utilisé ce terme.
0: Oui. Sur ce point, sur l'écologie de la communication.
1: Oui, moi, évidemment, je suis tout à fait d'accord avec ce qui est souligné. Mais sur le plan aussi politique, le pape, on sent qu'il tacle un petit peu son président américain. Hein. Il ne le dit pas immédiatement, directement. Mais il dit, attention, tout régime, même démocratique, qui à un moment donné se met à jouer avec la vérité, va finir par devenir du totalitarisme. Donc il est très sévère là-dessus. Mais il dit aussi autre chose qui, pour moi, va un peu dans la même direction. Il dit attention aussi à ce qu'on est en train de faire avec ces intelligences artificielles qui sont de plus en plus dans la main de quelques grandes entreprises.
0: C'est ça.
1: Et c'est inhérent au système de l'intelligence artificielle. Il y a 10 jours, là, je discutais avec quelqu'un qui travaille dans une grande structure internationale et qui me disait, pour défendre le fait que cette structure garde les données, ils leur ont créé une intelligence artificielle juste pour les salariés de cette petite entreprise. Et il dit, elle marche extrêmement mal, parce qu'une intelligence artificielle, elle fonctionne bien quand elle a des millions, des milliards de données et des millions, des milliards d'utilisateurs. Ça veut donc dire qu'il faut qu'il y en ait peut-être maximum 5-6 d'intelligence artificielle, qui toutes sont privées, et à peu près toutes américaines hein, aussi, ou chinoises, mais pas beaucoup d'européennes. Alors je sais qu'il y a Mistral, mais je préfère un peu insister là-dessus, parce que c'est pour nous dire qu'il faut se réveiller là-dessus. Mais le pape le souligne, ça. Il dit, qu'est-ce que ça veut dire de déléguer sa connaissance et son information à des sociétés privées qui, peut-être, un jour, entreront dans leurs ordinateurs, la Terre est plate, hein, ou entreront dans leurs ordinateurs, je ne sais pas, moi, il faut absolument respecter tel et tel dictateur. Donc, qu'est-ce que ça veut dire déléguer toute sa capacité à s'informer et à savoir à quelques grandes structures dans le monde ? Et là, en fait, on y est tous. Hein. Moi, je ne me mets pas en dehors. Hein. Moi, j'utilise l'intelligence artificielle, sans doute, comme pas mal d'entre nous. Et du coup, je me soumets aussi à ces règles-là. Mais comment est-ce que ça nous interpelle, ça ?
0: Tout à fait. Alors, dans ce chapitre, il est question... nous sommes ici dans une école. Et évidemment, on parle de l'éducation. Il y a, je crois, 4 ou 5 paragraphes hein, où le pape parle de l'éducation et du rôle central de l'école. Vous me disiez tout à l'heure que vous participez à une expérience, c'est peut-être plus qu'une expérience, racontez-nous.
2: Eh bien, nous sommes une équipe de chercheurs qui nous interrogeons sur les conséquences d'utiliser l'IA dans le monde scolaire. Alors au début, on se disait, si on fait utiliser l'IA par des enfants ou par des adolescents, qu'est-ce que ça peut faire ? On s'est dit, on ne va pas s'intéresser à ça. Parce qu'en fait, il faut être un peu grand et un peu formé pour utiliser l'IA quand on est à l'école. En revanche, nous avons décidé de travailler avec des professeurs des écoles, des instituteurs, des institutrices, qui s'occupe de petits. Je suis tous les jours, et tout à l'heure, je montrais à mes voisins que j'avais le petit message quotidien de l'institutrice de CP qui travaille avec une intelligence artificielle avec des enfants de CP. Comment elle l'utilise ? Elle l'utilise pour enregistrer et analyser ce que disent les enfants de ce qu'ils ont appris dans la journée. On pourrait faire ça avec un magnétophone. Et elle pourrait réécouter ce qu'ont dit les enfants. En utilisant l'intelligence artificielle, l'outil, ChatGPT, lui fait un résumé de ce qui a été dit, insiste sur ce qui n'a pas été dit, et met en évidence, au cours d'une semaine, que Lila a beaucoup parlé, qu'Adam n'a pas parlé, que Antoine a raconté des bêtises et que Émilie a évolué considérablement dans sa semaine. Quand à la fin de la semaine, l'institutrice reprend tout cela, elle voit des choses qu'elle n'a pas entendues pendant la semaine. Parce que ça va trop vite. Et de ce fait, on peut mieux comprendre les évolutions de tel ou tel enfant, les difficultés de tel ou tel enfant, les avancées de certains. Pourquoi Adam, il adore tellement les mathématiques qu'il ne parle que de mathématiques ? Et pourquoi Émilie est si fière de raconter comment elle a appris à sauter dans l'eau et à ressortir sans avoir peur ? C'est un outil d'appui pour l'institutrice. Et elle nous dit, je me sens devenir une institutrice agrandie. Et je regarde autrement mes enfants. Je ne vais pas vous raconter tout parce que ça prendrait trop de temps. Mais ce qui est formidable, c'est que cet outil-là a permis aux parents de changer de regard par rapport à leurs enfants. Parce qu'on leur dit, toutes les semaines, ce qui s'est passé à l'école. On leur dit, via le compte-rendu de ChatGPT. Ce que, bien sûr, l'institutrice n'aurait jamais pu faire auprès de chaque famille. Et les parents redécouvrent autrement leurs enfants. C'est une expérience, je pourrais en vous raconter plein d'autres parce que j'en suis plusieurs. Ce que nous cherchons, c'est est-ce que ce sont des outils qui peuvent aider les professeurs aujourd'hui, confrontés à des classes qui sont si différentes, avec des enfants, vous savez, puisque l'école est maintenant de plus en plus inclusive, avec des enfants qui ont des origines sociales différentes, des aptitudes au langage différents, des disabilities, comme on dit en anglais, qui sont différentes. Ceci est un outil qui peut nous aider.
0: Ce qui me frappe, ce que vous dites, c'est que finalement, c'est un outil, mais c'est l'institutrice qui est aux manettes.
2: Absolument.
0: Voilà.
2: Et elle ne travaille pas toute seule. La preuve, c'est qu'elle me contacte tous les jours et qu'en fait, on est un groupe de 4 chercheurs, plus une ancienne institutrice à la retraite et l'institutrice au travail. Et on se retrouve toutes les semaines pour voir comment on peut utiliser cet outil. Et ça, c'est très important. D'ailleurs, le pape en parle dans le texte. C'est un outil qui ne s'utilise pas en solo. Sinon, on va ne plus savoir. Ce n'est pas, l'objectif n'est pas d'avoir un compagnon IA qui répond à, non, on travaille ensemble. Et ça, c'est aussi le respect de nos différences. Et si je vous dis qu'il y a une institutrice à la retraite dans l'équipe, c'est qu'on a pensé que son expérience humaine était extrêmement utile à côté de l'expérience de moi comme chercheur ou de l'informaticien et de l'institutrice. Et on travaille ensemble. Oui. Et on écrit des textes qu'on publie avec tous nos noms, aussi bien l'ancienne institutrice, l'institutrice actuelle, que les chercheurs, etc. Ça aussi, c'est fondamental.
1: Je me permets de rebondir là-dessus parce que je trouve que c'est aussi ce que dit le pape, vous l'avez souligné dans le texte, d'abord en disant, parce que vraiment j'insiste là-dessus, il ne s'agit pas de dire l'IA c'est le diable sur Terre, il faut absolument le vouer aux gémonies. Il y a quand même des domaines, vous l'avez cité, on pourrait parler de la médecine aussi, ce qui permet de faire des grands progrès dont il faut se réjouir. Mais il dit une chose qui est encore une fois très concrète et s'applique aussi dans d'autres domaines. Il dit attention de ne pas se dédouaner de sa responsabilité. Il faut toujours que les processus soient traçables. Il faut toujours qu'il y ait une personne qui dise en dernier recours, une personne humaine, qui dise en dernier recours, c'est moi qui ai décidé ça. Ce n'est pas la machine qui m'a craché la réponse et du coup, il a fallu l'appliquer. Moi, j'entends aussi ça dans ce que vous dites. C'est un résultat, mais ensuite, on va se mettre autour de la table, on va discuter autour de ce résultat. On ne va pas dire, puisque la machine nous a dit ça, ça veut dire que l'enfant est comme ça ou comme ça. Et dans l'éducation, il y a autre chose, moi, qui me marque par rapport à ces évolutions. C'est un petit peu cette alternative à laquelle il nous met dans tout le texte, qui consiste à dire, est-ce que tu veux construire, finalement, une humanité où tu vas être tout seul face à une machine, une humanité où tu te dis, au fond, toutes mes faiblesses vont être dépassées par l'accroissement que me permet la machine et j'ai plus besoin de personne, j'ai besoin de demander de l'aide à personne parce que j'ai mon intelligence artificielle, ou est-ce que tu veux bâtir une humanité où tu continues d'accueillir ta faiblesse, de la dépasser mais aussi de l'accueillir et d'aller demander de l'aide aux autres. Et ça, je trouve que c'est une alternative qui peut sembler un peu simpliste mais qui est fondamentale, notamment dans le domaine de l'éducation. Je vous prends juste une illustration très rapide. Moi, avec mes étudiants, par exemple, c'était il y a encore 2 ou 3 ans. Donc j'enseigne la théologie et j'avais des séminaristes, notamment, qui me disaient « Mais que dit l'Église sur tel et tel sujet ?» Alors bon, à un moment donné, ça avait fini par me chauffer les oreilles. J'avais branché mon ordinateur à un vidéoprojecteur et je leur avais dit « Mais on va poser votre question à une IA. Vous allez voir, elle répondra beaucoup mieux que moi. » Donc hop, oui, elle leur crache tous les articles du catéchisme sur ce que dit l'Église sur telle et telle question. Ok. Mais si l'étude de la théologie, c'est juste de savoir réciter à l'endroit et à l'envers des articles du catéchisme ou des versets bibliques, ça ne sert à rien de passer 5 ou 6 ans à faire des études. Les études, ce n'est pas recevoir des informations. Les études, c'est cheminer avec quelqu'un, réfléchir, poser des questions, dire « j'ai pas compris ça » et je le comprendrai peut-être plus tard. Et c'est aussi avoir devant soi des enseignants de temps en temps qui osent dire « je ne sais pas ».

0: refuse de répondre, dit à mon frère de partager son héritage avec moi. Ça, je ne répondrai pas à cette question, dit Jésus. Bon. Il y a des questions aussi qu'il va laisser en suspens, en disant, vous comprendrez plus tard. Voilà.
1: Que celui qui n'a jamais péché lui jette la première pierre.
0: Que celui qui n'a jamais péché lui jette la première pierre, ou voilà, tu comprendras plus tard quand tu évolueras après ma résurrection, par exemple. Et je crois qu'il y a quelque chose là qu'il faut garder en tête. On n'est pas des distributeurs d'informations. Et que la connaissance, ce n'est pas de la distribution d'informations. La connaissance, c'est aussi un cheminement avec des personnes concrètes et un cheminement qui se fait parfois sur le long cours.
2: De Léon XIII à Léon XIV, la pensée sociale de l'Église est-elle pertinente dans le monde d'aujourd'hui? Vous venez de suivre la première partie de cette conférence débat qui se tenait le 3 juin 2026 à l'ensemble scolaire L'Argenté.
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Hymnes et prières, c'est le thème de ce nouveau repos musical que nous vous proposons aujourd'hui. Hymnes et prières, Vierne, Messiaen, Tournemire, Litazé, Langlet, voici des œuvres d'orgue interprétées par Jean Laporte à l'orgue de l'église Saint-Jacques de Pau. Et nous commençons par cet hymne au soleil de Louis Vierne, 1870-1937, suivi du triptyque opus 58.

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Voici maintenant une œuvre de Messiaen, Apparition de l'église éternelle, suivie d'une œuvre de Charles Tournemire, Sei Fioretti numéro 3, opus 60.

Le repos musical avec Jean Laporte à l'orgue de l'église Saint-Jacques de Pau. Voici trois pièces de Gaston Litazé, 1909-1991. Un prélude liturgique dans l'esprit d'un Noël populaire, une prière et un autre prélude liturgique.

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Voici la pièce Sei Fioretti numéro 2 opus 60 de Charles Tournemire.

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Nous terminons avec trois œuvres de Jean Langlée, trois paraphrases grégoriennes, opus 5, composées en 1934.

C'est avec ces trois paraphrases grégoriennes de Jean Langlais interprétées par Jean Laporte à l'orgue de l'église Saint-Jacques de Pau que s'achève pour aujourd'hui ce repos musical. À très bientôt pour un nouveau numéro.

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5: L'heure mariale, voici l'homélie d'aujourd'hui, enregistrée ce matin à la grotte de Lourdes.
6: Vangelo secondo Matteo,
7: selon saint Matthieu.
6: En ce temps-là,
7: voyant les foules, Jésus gravit la montagne.
6: Il s'assit
7: et ses disciples s'approchèrent de lui.
6: Si mise a parlare,
7: ouvrant la bouche, il les enseignait, il disait: heureux les pauvres de cœur, car le royaume des cieux est à eux. Heureux ceux qui pleurent, car ils seront consolés. Heureux les doux, car ils recevront la terre en héritage. Heureux ceux qui ont faim et soif de la justice, car ils seront rassasiés. Heureux les miséricordieux, car ils obtiendront miséricorde. Heureux les cœurs purs, car ils verront Dieu. Heureux les artisans de paix, car ils seront appelés fils de Dieu. Heureux ceux qui sont persécutés par la justice, car le royaume des cieux est à eux. Heureux êtes-vous si l'on vous insulte, si l'on vous persécute, et si l'on dit faussement toutes sortes de mal contre vous à cause de moi. Réjouissez-vous, soyez dans l'allégresse, car votre récompense est grande dans les cieux. C'est ainsi qu'on a persécuté les prophètes qui vous ont précédés.
6: 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Sia lodato Gesù Cristo. Do lettura dell'omelia scritta dal nostro assistente.
5: Le rapprochement des lectures d'aujourd'hui est tout à fait inattendu si nous nous contentons d'écouter avec nos seules oreilles ce que le Seigneur veut nous dire. Et si nous essayons d'apaiser un peu la dictature intérieure des sens qui sont souvent règne en maître en nous, nous découvrirons quelle grâce jaillit aujourd'hui des sources de
6: l'autre.
5: La vue, l'ouïe, le goût, le toucher et l'odorat dominent souvent notre existence, scandent le rythme de nos journées et orientent nos décisions. Les sens peuvent parfois affaiblir la foi, réduire les sentiments, au silence et d'obscurcir l'attention comme la raison. Ils ne sont pas mauvais en eux-mêmes, mais lorsqu'ils ne sont pas éduqués, ils peuvent ouvrir la porte de la conscience au mal.
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5: Pensons un instant au prophète Élie, personnage immense par ses prodiges, irréprochable sur le plan moral. Homme de Dieu, toute opposition à son égard semblerait d'abord nous placer contre Dieu lui-même. Il veut ramener Akab, roi d'Israël, au service du Dieu unique et véritable, le Très-Haut. C'est pourquoi il prononce des paroles à mi-chemin entre le réquisitoire prophétique et l'oracle. Par la vie du Seigneur, Dieu d'Israël, devant qui je me tiens, il n'y aura durant ces années ni rosée ni pluie, sinon à ma parole.
6: 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Se la nostra ragione e il nostro cuore si lasciassero guidare,
5: se notre raison e notre cœur se laissaient guider uniquement par le sens de lui, nous conclurions facilement qu'Elia a raison e qu'il agit bien.
6: Ma quella dei sensi è una dittatura.
5: Pourtant, la dictature des sens est insuffisante.
6: Se ascoltassimo queste parole,
5: si nous écoutons ces paroles avec la foi et l'amour, vertu et

0: don propre à l'évangile du Christ, nous nous apercevons que ce réquisitoire prophétique ne lui a pas été demandé par Dieu. Il va même jusqu'à se substituer à Dieu lorsqu'il déclare « sinon à ma parole ».
1: Fino a quando non lo dirò io, capite? Non finché Dio lo vorrà, o finché Dio vi perdonerà, oppure finché il re o il popolo.
0: Son zèle devient alors de l'intégrisme, et lui cesse d'agir en prophète, et se dresse comme s'il était lui-même le maître de la pluie et de la rosée.
1: 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In questo momento, e l'uomo Elia smette di comportarsi da profeta, ma si erge a creatore che manda rugiada e pioggia. 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Le sue parole sono anche oracolo, non solo contesa col re di Israele. Non pioverà più e non ci sarà più rugiada. Ascoltando con le orecchie ci sembra qualcosa di forte.
0: Les conséquences sont dramatiques. Ce n'est pas seulement le roi qui est atteint, mais tout le peuple. La sécheresse conduit Israël à l'épuisement.
1: 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Non pone solo un gesto grandioso e spettacolare per mostrare la forza del vero Dio di Israele.
0: Le roi peut alors accuser Élie d'être lui-même la cause de la ruine d'Israël. Élie souffre aussi de cette sécheresse et doit attendre les corbeaux envoyés par Dieu pour être nourri et boire un torrent partagé avec les animaux. Dieu le corrige et l'humilie sans jamais l'abandonner. Son zèle reçoit ici une rude leçon.
1: 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Il profeta Elia patisce qui un duro colpo al suo zelo. Se con la dittatura delle orecchie ascoltiamo le beatitudini insegnate con dolcezza da Gesù.
0: Se nous écoutons les béatitudes enseignées avec douceur par Jésus dans l'Évangile, nous les percevons souvent comme une promesse pour l'au-delà. Vous serez heureux au ciel si vous vivez ainsi sur la terre. Mais ralentissons encore l'empire des sens. Les béatitudes sont bien davantage qu'une invitation à la conversion pour obtenir la vie éternelle. Elles constituent une lecture de la réalité telle que Jésus la voit.
1: 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Sono la lettura della realtà che il Signore Gesù, esemplarmente profeta ed interprete del suo tempo, aveva davanti agli occhi. Nel discorso della montagna, infatti,
0: dans le discours sur la montagne, Jésus ne se trouve pas devant les scribes et les pharisiens, mais devant ses disciples, différents par leur caractère, leur origine et leur métier, mais tous fidèles à lui. Ils regardent leur vie présente et la déclarent bienheureuse, c'est-à-dire proche de Dieu. Les béatitudes sont donc une manière de voir le monde avec le regard de la foi et avec le regard même de Dieu.
1: Sono la visione del mondo con lo sguardo della fede e con lo stesso sguardo di Dio.
0: Plutôt qu'avec nos yeux et notre raison, souvent superficielle et peu pénétrée de charité.
1: 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Qui a Lourdes, a pochi passi dai luoghi.
0: Ici à Lourdes, tout près des lieux où la Sainte Mère de Dieu a voulu appeler à elle la petite Bernadette, puis un fleuve innombrable de malades, de bénévoles humbles et dévoués, ainsi que des pèlerins, nous ne pouvons que constater que Marie a fait des béatitudes son trésor. À Lourdes, elle s'est montrée si proche de Dieu qu'elle a obtenu de lui des guérisons et des miracles pour son peuple.
1: Lo imparerà dopo diversi
0: anni. Élie l'apprendra après de longues années et deviendra l'un des plus grandes figures de l'histoire du salut d'Israël.
1: Lei
0: Marie, elle qui a su rendre ses sens dociles à la parole de Dieu et à l'enseignement de son Fils unique, y est parvenue immédiatement. Elle est si bienheureuse que sa béatitude déborde sur tous ceux qui viennent ici prier, souffrir ou espérer. Vive la foi, vive Marie.

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3: La visitation et les apparitions de Guadalupe. En ces jours-là, Marie se mit en route et se rendit avec empressement vers la région montagneuse dans une ville de Judée. Elle entra dans la maison de Zacharie et salua Élisabeth. Or, quand Élisabeth entendit la salutation de Marie, l'enfant tressaillit en elle. Dans une seule des apparitions reconnues, Marie se présente enceinte. C'est à Guadalupe, au Mexique, en 1531. Cela est suggéré par l'ampleur de sa robe et signalé par un indice sans équivoque pour un aztèque de l'époque, le cordon noir qu'elle porte à la taille. Sur sa robe, là où on devine le mieux qu'elle est enceinte, un motif aztèque, le Nahui-Olin, manifestation de Dieu. Le 9 décembre, elle envoie Juan Diego demander à l'évêque qu'on érige pour elle une église. Elle lui apparaîtra quatre fois. Comme signe de sa présence, elle l'envoie cueillir des roses sur un sol gelé de pierraille et il place les fleurs dans sa tilma, sorte de poncho. Quand il ouvre sa tilma devant l'évêque, il dévoile la célèbre image de la Vierge imprimée sur le tissu. L'événement de Guadalupe signale le début de l'évangélisation au Mexique. Les franciscains étaient à l'œuvre depuis 1524, envoyés par Charles Quint, mais l'évangélisation piétinait à cause des actions des colons espagnols. Dans les 10 ans qui suivront les apparitions, on compte 9 millions de baptêmes d'Indiens. Vierge Marie, dans ce mystère, nous vous confions deux intentions. Première intention, nous vous prions pour le respect de la vie et de sa valeur sacrée dès la conception. Vous avez fait cesser les sacrifices humains des Aztèques. Vous pouvez agir aujourd'hui envers les atteintes à la vie que sont l'avortement et l'euthanasie. Deuxième intention, vous qui êtes invoqué à Guadalupe comme étoile de la nouvelle évangélisation, nous vous confions la cause de l'évangélisation. C'est comme une visitation pour apporter le Sauveur à ceux qui l'attendent, parfois sans le savoir. Lors de la visitation, vous avez chanté dans le Magnificat l'accomplissement de toutes les préparations. À Guadalupe, vous êtes apparu avec un visage métis et vous avez repris les vocables traditionnels en vous appropriant le vocable religieux aztèque et les pierres d'attente de la religiosité. Saint Jean-Paul II disait en 2002 « L'événement de Guadalupe signifia le début de l'évangélisation avec une vitalité qui dépassa toutes les attentes. Le message du Christ, à travers sa mère, reprit les éléments centraux de la culture autochtone, les purifia et leur donna leur signification définitive de salut. » Selon vos paroles, le Seigneur a jeté les yeux sur votre humilité. Juan Diego reflète cette petitesse. Je ne vaux rien, je suis une petite ficelle, un simple panier, une queue d'oiseau, une feuille. C'est lui que vous avez choisi pour marquer le grand mouvement d'évangélisation du Nouveau Monde. Aujourd'hui, toute l'Église est engagée dans cette tâche, chacun selon son rôle. Vous qui avez choisi un laïc et qui l'avez envoyé à l'évêque, assignez à chacun sa place dans la nouvelle évangélisation. Baptisez, consacrez, prêtres, que tous concourent à faire connaître et aimer Jésus. Étoile de la nouvelle évangélisation, assistez tous vos enfants, pour annoncer que Jésus est mort et ressuscité, afin que sa miséricorde s'étende d'âge en âge. »

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1: Veuillez prier pour Pierre qui souffre de son anorexie. Veuillez prier pour Francia qui souffre physiquement terriblement. Venez-lui en aide. Merci Notre-Dame de Lourdes. Merci Sainte Bernadette. Merci cher pèlerin.
2: Notre-Dame de Lourdes, je viens te demander ta protection et ton aide pour demain après-midi. Je dois avoir droit à une intervention médicale. Ô Marie, s'il vous plaît, aide-moi pour le chirurgien, que tout se passe bien. Vierge Marie, je te confie mes enfants, mes petits-enfants et mon mari. Vierge Marie, nous prions. Merci Marie.
3: Bonjour, c'est pour une intention de prière pour mes enfants, parce qu'elles vivent des moments difficiles en ce moment. Je prie Notre-Dame de Lourdes de intercéder pour eux et pour tous les malades de Lourdes.
4: Nous sommes rassemblés au nom du Père et du Fils et du Saint-Esprit.
5: Amen.
4: Chers frères et sœurs, soyez les bienvenus à Lourdes, dans cette grotte de Massabielle où la Vierge Marie, l'Immaculée Conception, est apparue à Bernadette. Avec elle, nous méditerons les mystères joyeux du rosaire. Nous prions avec tous les pèlerins présents à Lourdes. Nous prions aussi avec tous ceux et celles qui, de par le monde, nous sont unis. Et cela par l'écoute de leur radio chrétienne francophone, par l'écoute de la chaîne de télévision catholique KTO, ou tout simplement par leur connexion au site internet du sanctuaire de Lourdes. Je crois en Dieu, le Père Tout-Puissant, Créateur du ciel et de la terre. En Jésus-Christ, son Fils unique, notre Seigneur, qui a été conçu du Saint-Esprit, est né de la Vierge Marie, a souffert sous Ponce Pilate, a été crucifié, est mort et a été enseveli, est descendu aux enfers, le troisième jour est ressuscité des morts, est monté aux cieux, est assis à la droite de Dieu, le Père Tout-Puissant, d'où il viendra juger les vivants et les morts. Je crois en l'Esprit Saint, à la Sainte Église catholique, à la communion des saints, à la rémission des péchés, à la résurrection de la chair, à la vie éternelle. Amen. Prions aux intentions du Pape. Notre Père qui es aux cieux, que ton nom soit sanctifié, que ton règne vienne, que ta volonté soit faite sur la terre comme au ciel.
6: Pardonne-nous nos offenses, comme nous pardonnons aussi à ceux qui nous ont offensés. Et ne nous laisse pas entrer en tentation, mais délivre-nous du mal.
4: Je vous salue Marie, pleine de grâce, le Seigneur est avec vous. Vous êtes bénie entre toutes les femmes, et Jésus, le fruit de vos entrailles, est béni.
6: Sainte Marie, Mère de Dieu, priez pour nous pauvres pécheurs, maintenant et à l'heure de notre mort. Amen.
4: Je vous salue Marie, pleine de grâce, le Seigneur est avec vous. Vous êtes bénie entre toutes les femmes, et Jésus, le fruit de vos entrailles, est béni.
6: Sainte Marie, Mère de Dieu, priez pour nous pauvres pécheurs, maintenant et à l'heure de notre mort.
4: Je vous salue Marie, pleine de grâce, le Seigneur est avec vous. Vous êtes bénie entre toutes les femmes, et Jésus, le fruit de vos entrailles, est béni.
6: Sainte Marie,

0: Marie conçue sans péché, premier mystère joyeux, l'Annonciation. De l'Évangile selon saint Luc. L'ange du Seigneur dit à Marie, « Sois sans crainte, car tu as trouvé grâce auprès de Dieu. » Présentons au Seigneur avec confiance toutes les intentions que nous venons d'entendre, les intentions qui nous sont confiées et celles que nous portons en notre cœur. Notre Père qui es aux cieux, que ton nom soit sanctifié, que ton règne vienne, que ta volonté soit faite sur la terre comme au ciel.
1: Pardonne-nous nos offenses, comme nous pardonnons aussi à ceux qui nous ont offensés. Et ne nous laisse pas entrer en tentation, mais délivre-nous du mal.
2: Je vous salue Marie, pleine de grâce, le Seigneur est avec vous. Vous êtes bénie entre toutes les femmes, et Jésus, le fruit de vos entrailles, est béni.
3: Sainte Marie, Mère de Dieu, priez pour nous pauvres pécheurs, maintenant et à l'heure de notre mort. Amen.
2: Je vous salue, Marie, pleine de grâce, le Seigneur est avec vous. Vous êtes bénie entre toutes les femmes, et Jésus, le fruit de vos entrailles, est béni.
3: Sainte Marie, Mère de Dieu, priez pour nous pauvres pécheurs, maintenant et à l'heure de notre mort.
2: Je vous salue Marie, pleine de grâce, le Seigneur est avec vous. Vous êtes bénie entre toutes les femmes et Jésus, le fruit de vos entrailles, est béni.
3: Sainte Marie, Mère de Dieu, priez pour nous pauvres pécheurs, maintenant et à l'heure de notre mort. Amen.
2: Je vous salue Marie, pleine de grâce, le Seigneur est avec vous. Vous êtes bénie entre toutes les femmes et Jésus, le fruit de vos entrailles, est béni.
3: Sainte Marie, Mère de Dieu,
2: je vous salue Marie, pleine de grâce, le Seigneur est avec vous. Vous êtes bénie entre toutes les femmes, et Jésus, le fruit de vos entrailles, est béni.
3: Sainte Marie, Mère de Dieu, priez pour nous pauvres pécheurs, maintenant et à l'heure de notre mort. Amen.
2: Je vous salue Marie, pleine de grâce, le Seigneur est avec vous. Vous êtes bénie entre toutes les femmes, et Jésus, le fruit de vos entrailles, est béni.
3: Sainte Marie, Mère de Dieu, priez pour nous pauvres pécheurs, maintenant et à l'heure de notre mort. Amen.
2: Je vous salue, Marie, pleine de grâce, le Seigneur est avec vous. Vous êtes bénie entre toutes les femmes, et Jésus, le fruit de vos entrailles, est béni.
3: Sainte Marie, Mère de Dieu, priez pour nous pauvres pécheurs, maintenant.
2: Je vous salue Marie, pleine de grâce, le Seigneur est avec vous. Vous êtes bénie entre toutes les femmes, et Jésus, le fruit de vos entrailles, est béni.
3: Sainte Marie, Mère de Dieu, priez pour nous pécheurs, maintenant et à l'heure de notre mort. Amen.
2: Je vous salue Marie, pleine de grâce, le Seigneur est avec vous. Vous êtes bénie entre toutes les femmes, et Jésus, le fruit de vos entrailles, est béni.
3: Sainte Marie, Mère de Dieu,
2: je vous salue Marie, pleine de grâce, le Seigneur est avec vous. Vous êtes bénie entre toutes les femmes, et Jésus, le fruit de vos entrailles, est béni.
3: Sainte Marie, Mère de Dieu, priez pour nous pécheurs, maintenant et à l'heure de notre mort. Amen.
2: Je vous salue Marie, pleine de grâce, le Seigneur est avec vous. Vous êtes bénie entre toutes les femmes, et Jésus, le fruit de vos entrailles, est béni.
3: Sainte Marie,

0: Ô Marie conçue sans péché. Deuxième mystère joyeux, la visitation. De l'Évangile selon saint Luc. Élisabeth dit à Marie, « Comment ai-je ce bonheur que la mère de mon Seigneur vienne jusqu'à moi ?» Avec Marie, reine des apôtres, intercédons pour tous les missionnaires, spécialement ceux qui annoncent la bonne nouvelle dans des conditions périlleuses. Notre Père qui es aux cieux, que ton nom soit sanctifié, que ton règne vienne, que ta volonté soit faite sur la terre comme au ciel.
1: Je vous salue, Marie, pleine de grâce. Le Seigneur est avec vous. Vous êtes bénie entre toutes les femmes. Et Jésus, le fruit de vos entrailles, est béni.
2: Sainte Marie, Mère de Dieu, priez pour nous pauvres pécheurs, maintenant et à l'heure de notre mort. Amen.
1: Je vous salue, Marie, pleine de grâce. Le Seigneur est avec vous. Vous êtes bénie entre toutes les femmes. Et Jésus, le fruit de vos entrailles, est béni.
2: Sainte Marie, Mère de Dieu, priez pour nous pauvres pécheurs, maintenant et à l'heure de notre mort. Amen.
1: Je vous salue, Marie, pleine de grâce. Le Seigneur est avec vous. Vous êtes bénie entre toutes les femmes. Et Jésus, le fruit de vos entrailles, est béni.
2: Sainte Marie, Mère de Dieu, priez pour nous pauvres pécheurs, maintenant et à l'heure de notre mort. Amen.
1: Je vous salue, Marie, pleine de grâce. Le Seigneur est avec vous. Vous êtes bénie entre toutes les femmes, et Jésus, le fruit de vos entrailles, est béni.
2: Sainte Marie, Mère de Dieu, priez pour nous pauvres pécheurs, maintenant et à l'heure de notre mort. Amen.
1: Je vous salue, Marie, pleine de grâce. Le Seigneur est avec vous. Vous êtes bénie entre toutes les femmes, et Jésus, le fruit de vos entrailles, est béni.
2: Sainte Marie, Mère de Dieu, priez pour nous pauvres pécheurs, maintenant et à l'heure de notre mort. Amen.
1: Je vous salue, Marie, pleine de grâce. Le Seigneur est avec vous. Vous êtes bénie entre toutes les femmes. Et Jésus, le fruit de vos entrailles, est béni.
2: Sainte Marie, Mère de Dieu, priez pour nous pauvres pécheurs, maintenant et à l'heure de notre mort. Amen.
1: Je vous salue, Marie, pleine de grâce. Le Seigneur est avec vous. Vous êtes bénie entre toutes les femmes, et Jésus, le fruit de vos entrailles, est béni.
2: Sainte Marie, Mère de Dieu, priez pour nous pauvres pécheurs, maintenant et à l'heure de notre mort. Amen.
1: Je vous salue, Marie, pleine de grâce. Le Seigneur est avec vous. Vous êtes bénie entre toutes les femmes, et Jésus, le fruit de vos entrailles, est béni.
2: Sainte Marie, Mère de Dieu, priez pour nous pauvres pécheurs, maintenant et à l'heure de notre mort. Amen.
1: Je vous salue, Marie, pleine de grâce. Le Seigneur est avec vous. Vous êtes bénie entre toutes les femmes, et Jésus, le fruit de vos entrailles, est béni.
2: Sainte Marie, Mère de Dieu, priez pour nous pauvres pécheurs, maintenant et à l'heure de notre mort. Amen.
1: Je vous salue, Marie, pleine de grâce. Le Seigneur est avec vous. Vous êtes bénie entre toutes les femmes, et Jésus, le fruit de vos entrailles, est béni.
2: Sainte Marie, Mère de Dieu, priez pour nous pauvres pécheurs, maintenant et à l'heure de notre mort.

0: Ô Marie conçue sans péché,
1: priez pour nous.
0: Troisième mystère joyeux, la nativité. De l'Évangile selon saint Luc. Les anges dirent aux bergers, voici que je vous annonce une grande joie qui sera celle de tout le peuple. Prions pour toutes les personnes qui se vouent au service de la vie humaine, pour qu'elles soient davantage aimées et protégées. Prions aussi pour toutes les personnes qui refusent la vie. Notre Père qui es aux cieux, que ton nom soit sanctifié, que ton règne vienne, que ta volonté soit faite sur la terre comme au ciel.
2: Je vous salue Marie, pleine de grâce. Le Seigneur est avec vous. Vous êtes bénie entre toutes les femmes et Jésus, le fruit de vos entrailles, est béni.
3: Sainte Marie, Mère de Dieu, priez pour nous pauvres pécheurs, maintenant et à l'heure de notre mort. Amen.
2: Je vous salue Marie, pleine de grâce. Le Seigneur est avec vous. Vous êtes bénie entre toutes les femmes et Jésus, le fruit de vos entrailles, est béni.
3: Sainte Marie, Mère de Dieu, priez pour nous pauvres pécheurs, maintenant et à l'heure de notre mort. Amen.
2: Je vous salue Marie, pleine de grâce. Le Seigneur est avec vous. Vous êtes bénie entre toutes les femmes et Jésus, le fruit de vos entrailles, est béni.
3: Sainte Marie, Mère de Dieu, priez pour nous pauvres pécheurs, maintenant et à l'heure de notre mort. Amen.
2: Je vous salue Marie, pleine de grâce. Le Seigneur est avec vous. Vous êtes bénie entre toutes les femmes et Jésus, le fruit de vos entrailles, est béni.
3: Sainte Marie, Mère de Dieu, priez pour nous pauvres pécheurs, maintenant et à l'heure de notre mort. Amen.
2: Je vous salue Marie, pleine de grâce. Le Seigneur est avec vous. Vous êtes bénie entre toutes les femmes et Jésus, le fruit de vos entrailles, est béni.
3: Sainte Marie, Mère de Dieu, priez pour nous pauvres pécheurs, maintenant et à l'heure de notre mort. Amen.
2: Je vous salue Marie, pleine de grâce. Le Seigneur est avec vous. Vous êtes bénie entre toutes les femmes et Jésus, le fruit de vos entrailles, est béni.
3: Sainte Marie, Mère de Dieu, priez pour nous pauvres pécheurs, maintenant et à l'heure de notre mort. Amen.
2: Je vous salue Marie, pleine de grâce. Le Seigneur est avec vous. Vous êtes bénie entre toutes les femmes et Jésus, le fruit de vos entrailles, est béni.
3: Sainte Marie, Mère de Dieu, priez pour nous pauvres pécheurs, maintenant et à l'heure de notre mort. Amen.
2: Je vous salue Marie, pleine de grâce. Le Seigneur est avec vous. Vous êtes bénie entre toutes les femmes et Jésus, le fruit de vos entrailles, est béni.
3: Sainte Marie, Mère de Dieu, priez pour nous pauvres pécheurs, maintenant et à l'heure de notre mort. Amen.
2: Je vous salue Marie, pleine de grâce. Le Seigneur est avec vous. Vous êtes bénie entre toutes les femmes et Jésus, le fruit de vos entrailles, est béni.
3: Sainte Marie, Mère de Dieu, priez pour nous pauvres pécheurs, maintenant et à l'heure de notre mort. Amen.
2: Je vous salue Marie, pleine de grâce. Le Seigneur est avec vous. Vous êtes bénie entre toutes les femmes et Jésus, le fruit de vos entrailles, est béni.
3: Sainte Marie, Mère de Dieu, priez pour nous pauvres pécheurs, maintenant et à

0: Quatrième mystère joyeux, la présentation de Jésus au temple. De l'évangile selon saint Luc, Marie et Joseph amenèrent Jésus à Jérusalem pour le présenter au Seigneur. Prions pour tous les consacrés. Notre Père qui es aux cieux, que ton nom soit sanctifié, que ton règne vienne, que ta volonté soit faite sur la terre comme au ciel.
1: Donne-nous aujourd'hui notre pain de ce jour.
2: Pardonne-nous nos offenses, comme nous pardonnons aussi à ceux qui nous ont offensés. Et ne nous laisse pas entrer en tentation, mais délivre-nous du mal. Je vous salue Marie, pleine de grâce. Le Seigneur est avec vous. Vous êtes bénie entre toutes les femmes. Et Jésus, le fruit de vos entrailles, est béni.
1: Sainte Marie, Mère de Dieu, priez pour nous pauvres pécheurs, maintenant et à l'heure de notre mort. Amen.
2: Je vous salue Marie, pleine de grâce. Le Seigneur est avec vous. Vous êtes bénie entre toutes les femmes. Et Jésus, le fruit de vos entrailles, est béni.
1: Sainte Marie, Mère de Dieu, priez pour nous pauvres pécheurs, maintenant et à l'heure de notre mort. Amen.
2: Je vous salue Marie, pleine de grâce. Le Seigneur est avec vous. Vous êtes bénie entre toutes les femmes. Et Jésus, le fruit de vos entrailles, est béni.
1: Sainte Marie, Mère de Dieu, priez pour nous pauvres pécheurs, maintenant et à l'heure de notre mort.
2: Je vous salue Marie, pleine de grâce. Le Seigneur est avec vous. Vous êtes bénie entre toutes les femmes. Et Jésus, le fruit de vos entrailles, est béni.
1: Sainte Marie, Mère de Dieu, priez pour nous pauvres pécheurs, maintenant et à l'heure de notre mort. Amen.
2: Je vous salue Marie, pleine de grâce. Le Seigneur est avec vous. Vous êtes bénie entre toutes les femmes. Et Jésus, le fruit de vos entrailles, est béni.
1: Sainte Marie, Mère de Dieu, priez pour nous pauvres pécheurs, maintenant et à l'heure de notre mort. Amen.
2: Je vous salue Marie, pleine de grâce. Le Seigneur est avec vous. Vous êtes bénie entre toutes les femmes. Et Jésus, le fruit de vos entrailles, est béni.
1: Sainte Marie, Mère de Dieu, priez pour nous pauvres pécheurs.
2: Je vous salue Marie, pleine de grâce. Le Seigneur est avec vous. Vous êtes bénie entre toutes les femmes. Et Jésus, le fruit de vos entrailles, est béni.
1: Sainte Marie, Mère de Dieu, priez pour nous pauvres pécheurs, maintenant et à l'heure de notre mort. Amen.
2: Je vous salue Marie, pleine de grâce. Le Seigneur est avec vous. Vous êtes bénie entre toutes les femmes. Et Jésus, le fruit de vos entrailles, est béni.
1: Sainte Marie, Mère de Dieu, priez pour nous pauvres pécheurs, maintenant et à l'heure de notre mort. Amen.
2: Je vous salue Marie, pleine de grâce. Le Seigneur est avec vous. Vous êtes bénie entre toutes les femmes. Et Jésus, le fruit de vos entrailles, est béni.
1: Sainte Marie, Mère de Dieu, priez pour nous pauvres pécheurs, maintenant et à l'heure de notre mort. Amen.
2: Je vous salue Marie, pleine de grâce. Le Seigneur est avec vous. Vous êtes bénie entre toutes les femmes. Et Jésus, le fruit de vos entrailles, est béni.
1: Sainte Marie, Mère de Dieu, priez pour nous

0: Ô Marie conçue sans péché,
1: priez pour nous qui avons recours à
0: Dieu. Cinquième mystère joyeux, le recouvrement de Jésus au temple. De l'Évangile selon saint Luc, Marie et Joseph trouvèrent Jésus dans le temple, assis au milieu des docteurs, les écoutant et les interrogeant. Prions avec confiance pour toutes les personnes qui souffrent dans la solitude ou l'angoisse. Prions également pour les personnes qui n'ont plus de lien avec leur famille. Notre Père qui es aux cieux, que ton nom soit sanctifié, que ton règne vienne, que ta volonté soit faite sur la terre comme au ciel.
2: Comme nous pardonnons aussi à ceux qui nous ont offensés, et ne nous laisse pas entrer en tentation, mais délivre-nous du mal.
3: Je vous salue Marie, pleine de grâce, le Seigneur est avec vous. Vous êtes bénie entre toutes les femmes, et Jésus, le fruit de vos entrailles, est béni.
4: Sainte Marie,
2: Mère de Dieu, priez pour nous pauvres pécheurs, maintenant et à l'heure de notre mort.
4: Amen.
3: Je vous salue Marie, pleine de grâce, le Seigneur est avec vous. Vous êtes bénie entre toutes les femmes, et Jésus, le fruit de vos entrailles, est béni.
4: Sainte Marie,
2: Mère de Dieu, priez pour nous pauvres pécheurs, maintenant et à l'heure de notre mort.
4: Amen.
3: Je vous salue Marie, pleine de grâce, le Seigneur est avec vous. Vous êtes bénie entre toutes les femmes, et Jésus, le fruit de vos entrailles, est béni.
4: Sainte Marie, Mère de Dieu,
2: priez pour nous pauvres pécheurs, maintenant et à l'heure de notre mort.
4: Amen.
3: Je vous salue Marie, pleine de grâce, le Seigneur est avec vous. Vous êtes bénie entre toutes les femmes, et Jésus, le fruit de vos entrailles, est béni.
4: Sainte Marie,
2: Mère de Dieu, priez pour nous pauvres pécheurs, maintenant et à l'heure de notre mort.
4: Amen.
3: Je vous salue Marie, pleine de grâce, le Seigneur est avec vous. Vous êtes bénie entre toutes les femmes, et Jésus, le fruit de vos entrailles, est béni.
4: Sainte Marie,
2: Mère de Dieu, priez pour nous pauvres pécheurs, maintenant et à l'heure de notre mort.
4: Amen.
3: Je vous salue Marie, pleine de grâce, le Seigneur est avec vous. Vous êtes bénie entre toutes les femmes, et Jésus, le fruit de vos entrailles, est béni.
4: Sainte Marie,
2: Mère de Dieu, priez pour nous pauvres pécheurs, maintenant et à l'heure de notre mort.
4: Amen.
3: Je vous salue Marie, pleine de grâce, le Seigneur est avec vous. Vous êtes bénie entre toutes les femmes, et Jésus, le fruit de vos entrailles, est béni.
4: Sainte
2: Marie, Mère de Dieu, priez pour nous pauvres pécheurs, maintenant et à l'heure de notre mort.
3: Je vous salue, Marie, pleine de grâce. Le Seigneur est avec vous. Vous êtes bénie entre toutes les femmes, et Jésus, le fruit de vos entrailles, est béni.
4: Sainte
2: Marie, Mère de Dieu, priez pour nous pauvres pécheurs, maintenant et à l'heure de notre mort.
3: Je vous salue Marie, pleine de grâce, le Seigneur est avec vous. Vous êtes bénie entre toutes les femmes, et Jésus, le fruit de vos entrailles, est béni.
4: Sainte Marie, Mère de Dieu, priez pour nous pauvres pécheurs,
2: maintenant et à l'heure de notre mort.
3: Je vous salue Marie, pleine de grâce, le Seigneur est avec vous. Vous êtes bénie entre toutes les femmes, et Jésus, le fruit de vos entrailles, est béni.
4: Sainte Marie, Mère de Dieu, priez pour nous pauvres pécheurs, maintenant et à l'heure de notre mort. Amen.
3: Je vous salue, Marie, pleine de grâce. Le Seigneur est avec vous. Vous êtes bénie entre toutes les femmes, et Jésus, le fruit de vos entrailles, est béni.
4: Sainte Marie, Mère de Dieu, priez pour nous pauvres pécheurs,

0: Marie conçue sans péché,
1: priez pour nous,
0: prions. Tu as voulu, Seigneur, qu'à l'annonce de l'ange, ton Verbe prit chair dans le sein de la Vierge Marie. Réponds à nos supplications, puisque nous la croyons vraiment Mère de Dieu, fais que nous trouvions secours dans sa prière auprès de toi. Par Jésus-Christ, ton Fils, notre Seigneur, qui vit et règne avec toi dans l'unité du Saint-Esprit, Dieu pour les siècles des siècles.
1: Amen.
0: Le Seigneur soit avec vous.
1: Et
0: que Dieu Tout-Puissant vous bénisse, le Père, le Fils et le Saint-Esprit.
1: Amen.
0: Notre-Dame de Lourdes,
1: priez pour nous.
0: Notre-Dame de Lourdes,
1: priez pour nous.
0: Notre-Dame de Lourdes,
1: priez pour nous.
0: Sainte Bernadette,
1: priez pour nous.

sans le renoncement évangélique à sa volonté propre. Le désir de se laisser guider par l'Esprit commande et détermine ce renoncement. Il revêt la forme d'une crucifixion, puisqu'il s'agit de porter sa croix chaque jour. Ceux qui sont au Christ ont crucifié la chair avec ses passions et ses désirs. Si nous vivons par l'Esprit, marchons aussi sous l'impulsion de l'Esprit, dit saint Paul aux Galates. Dans nos vies, le renoncement peut prendre des formes diverses, mais il ne saurait être superficiel et doit s'attaquer à la racine de nos pulsions instinctives. C'est tout simplement le chemin et le moyen de vivre la charité qui est inséparablement amour de Dieu et du prochain. Il faut marcher à la suite du Christ dans l'humilité et l'oubli de soi. Puissions-nous pouvoir dire avec saint Paul, « Pour moi, non, jamais d'autre titre de gloire que la croix de notre Seigneur Jésus-Christ. Par elle, le monde est crucifié pour moi, comme moi pour le monde. » Cela peut nous conduire à sacrifier bien des choses, y compris des valeurs positives et des biens temporels, relatifs, pour des valeurs plus hautes. Certes, nous ne sommes pas tous appelés à ce sacrifice sous la forme d'un état de vie comportant la profession de pauvreté, chasteté et obéissance, mais nous sommes tous appelés à rechercher ici et maintenant les réalités d'en haut, en vivant l'apprentissage de la mort avec le Christ, qui est la remise totale de soi à la disposition d'un autre.

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1: Amis auditeurs, bienvenue et merci d'être à l'écoute de ce programme. Le pape Léon XIV en Espagne dans le cadre de son 4e voyage apostolique. Cette journée a été marquée par sa rencontre avec les parlementaires réunis au Congrès des députés, lieu éminent de la vie institutionnelle, juridique et démocratique du pays. Le pape a rappelé l'importance de la centralité

0: qualité de la paix et du respect de la dignité humaine. Plus de détails dans cette émission. Le pape a ensuite rencontré les évêques de la conférence épiscopale espagnole. Dans son discours, le Saint-Père a invité les évêques à être au milieu du peuple de Dieu, le levain dont parle l'Évangile. Après l'actualité sociale et politique sur le continent, vous écouterez en fin d'édition l'abbé Justin Ngunzi, président de la commission Justice et Paix de l'archidiocèse de Bukavu en République démocratique du Congo. Il explique comment l'intelligence artificielle peut devenir un instrument efficace à la recherche de la paix. À tous et à chacun, bonne condition d'écoute.
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0: Comme annoncé dans les titres, le pape s'est adressé aux parlementaires réunis au Congrès des députés, lieu éminent de la vie institutionnelle, juridique et démocratique du pays. Dans son discours, le successeur de Pierre a rappelé l'importance de la centralité de la paix et du respect de la dignité humaine dans toute prise de décisions politiques et juridiques. Une exhortation adressée à la classe politique espagnole, mais aussi à l'ensemble des démocrates européens. Son discours s'est conclu sous un teneur d'applaudissements et une longue ovation de la part de l'ensemble des plus de 600 élus au Parlement. Alexandra Sirgan, notre envoyée spéciale.
2: Des applaudissements nourris, entrecoupés de plusieurs « Viva el Papa ». Les profondes divisions qui traversent le Parlement espagnol n'ont pas empêché l'ensemble des forces politiques d'ovationner longuement et à l'unisson le pape après son discours. Un discours largement consacré à la grave responsabilité qui revient à tous ceux chargés d'organiser juridiquement la vie en société. Aux élus espagnols, le pape a fixé un cap à ne jamais perdre de vue, celui de la défense de la dignité humaine. Celle-ci ne peut être une question partisane, ni un intérêt confessionnel, mais un objectif de civilisation. La dignité humaine doit également être un moteur dans les réponses apportées au drame tragique de la migration, drame qui touche l'Espagne mais aussi l'ensemble du continent. Et s'adressant toujours à l'Europe, Léon XIV a invité à redécouvrir la valeur du dialogue. Le souverain pontife s'est inquiété du mouvement de réarmement que connaît le vieux continent. La paix exige du courage diplomatique, martèle Léon XIV. Elle repose sur l'obligation de régler les différends par les voies pacifiques qu'offre le droit international.
3: Pacíficos que ofrece el derecho internacional.
0: Alexandra Sirgan. Et après avoir salué les représentants politiques, les évêques espagnols au siège de la conférence épiscopale, dans son discours empreint de fraternité, de communion, de dialogue et d'écoute profonde, le Saint-Père a invité les évêques à être au milieu du peuple qui leur a confié ce levain caché dont parle l'Évangile, portant leur attention sur les défis majeurs guettant actuellement l'Église en Espagne en leur proposant des pistes de réponse. Fabrice Baguendekere.
4: C'est essentiellement dans le cheminement synodal entrepris par l'Église d'Espagne ces dernières années que s'est inscrit l'adresse du souverain pontife aux évêques espagnols. Voulant proposer sa contribution à la réflexion entreprise, le pape a offert aux évêques un discours riche en figures et images tirées du patrimoine culturel de leur pays. Le Saint-Père a notamment évoqué l'immense patrimoine chrétien de l'Espagne, appelé aujourd'hui à produire les fruits dont il est capable, tout en ne constituant pas un fardeau pour les nouvelles générations, invitant les évêques à trouver une réponse qui allie avec prudence, liberté et courage pour abandonner les structures qui n'aident pas tout en conservant comme un trésor ce qui est utile. D'autres questions comme la condition des milliers de migrants présents dans le pays, les défis de la culture numérique et la polarisation du monde, la question des vocations laïques et leur intégration dans le cheminement ecclésial ou encore la problématique des abus ont été abordées par le pape, invitant les évêques à cultiver la capacité à communiquer, à dialoguer avec toutes les réalités présentes sur leur territoire, à se mettre à la hauteur non seulement pour comprendre mais pour partager.
0: Et 10 minutes d'ovation, d'applaudissements et de Viva el Papa, vive le pape, ont accompagné l'entrée du pape Léon XIV dans le palais de sport de Madrid. Au deuxième jour de son voyage apostolique en Espagne, ce dimanche soir, le pape a convié les acteurs du monde de culture, du sport et de l'économie à une rencontre au sein du Movistar Arena de Madrid. Dans son discours, Léon XIV les a invités à œuvrer pour le dialogue social et à ne pas oublié l'empreinte spirituelle laissée par l'Église en Espagne.
5: Un regard objectif révèle que des hommes et des femmes animés par la foi ont construit des hôpitaux et des écoles, ont donné naissance à des initiatives solidaires et ont parlé un langage redonnant leur dignité aux personnes. C'est pourquoi il convient de se demander en toute honnêteté si le monde, en particulier l'Europe, aurait forgé son identité sans l'empreinte spirituelle qui a imprégné son histoire. Il ne s'agit pas d'une provocation, mais d'une invitation à réfléchir sur la question de savoir si l'éternité qui a fait irruption dans le temps et l'espace par l'incarnation de Jésus-Christ, peut se réconcilier à nouveau avec le quotidien. Est-il vraiment possible de croire que l'Europe, que nous aimons tant, serait elle-même sans l'empreinte de la foi ? Pourquoi craindre que l'éternité imprègne le quotidien ? Le cri de mes prédécesseurs résonne encore. N'ayez pas peur, ouvrez grand les portes au Christ. Jésus-Christ ne nous enlève rien et nous donne tout.
6: Jésus-Christ ne nous quitte rien et nous donne tout.
0: Et ce voyage du pape suscite de grandes joies pour les Espagnols qui présentent leur pays de traditionnellement catholique. Interrogé, lui, 57 ans, Mente, 53 ans, Guillermo, 16 ans, ont confié leur joie à notre envoyé spécial d'avoir pu rencontrer le Saint-Père et d'avoir été confrontés dans leur foi durant cette présence du pape.
7: Primero por el sacramento en sí.
4: Nous sommes venus premièrement pour recevoir l'Eucharistie et deuxièmement pour que tout le monde s'aperçoive que l'Espagne est un pays traditionnellement catholique et que nous nous devons d'être ici pour donner un témoignage cette foi, vivre la foi en communauté et être des témoins vivants de Jésus. Jésus nous dit « Quand deux ou trois sont réunis en mon nom, je suis là au milieu d'eux. » Alors imaginez-vous au milieu d'un à deux millions de personnes.
8: Au final, l'Espagne est un pays catholique et venir ici, c'est une façon de démontrer que nous le sommes, que la foi demeure très importante dans notre vie et dans celle des jeunes, car c'est incroyable le nombre de jeunes qui sont ici. C'est une façon de montrer au monde à quel point la foi est présente dans la vie de tant de personnes.
9: Pour nous, pour notre pays, c'est un honneur. Parce qu'il renforce la foi catholique. C'est la première fois que je vois un pape et j'ai la chance de connaître les papes qui va être les papes de ma vie.
0: Le monde d'aujourd'hui, avec ses nombreuses peurs et préoccupations, ses tensions et ses guerres, manifeste un besoin de plus en plus urgent de paix dans le cœur des individus comme dans celui des peuples, a lancé le pape Léon XIV dans son message vidéo envoyé à Vilnius, en Lituanie, où se tient du 7 au 12 juin le 6e congrès apostolique mondial de la miséricorde, organisé par le Dicaster pour l'évangélisation en collaboration avec l'archidiocèse du pays. Dans son message, le pape salue le patriarche œcuménique de Constantinople, Bartholomée Ier, présent à cette rencontre à laquelle participent environ 5000 fidèles venus du monde entier pour réfléchir sur le thème « Construisons la cité de la miséricorde ». Saint martyr et premier témoin de la foi catholique à Madagascar, Saint Jean Berthieu continue d'inspirer les fidèles 130 ans après son martyr. Missionnaire jésuite français, il a donné sa vie par fidélité au Christ et par amour pour ses fidèles, refusant d'abandonner ceux qui lui avaient été confiés, souffrant ainsi le martyr en 1896. À l'occasion de sa fête célébrée ce 8 juin, le père jésuite Pascal Racotomazato, responsable du sanctuaire Saint-Jean Berthieu, revient sur l'héritage spirituel de ce grand missionnaire et sur l'actualité de son témoignage pour l'Église de Madagascar aujourd'hui.
10: Exactement 130 ans aujourd'hui, Jacques Berthieu, missionnaire français de la Compagnie de Jésus, fut martyrisé en cet endroit. Le proto-martyr du pays pour sa dévotion spéciale au Sacré-Cœur et son amour profond pour l'Eucharistie. C'est un martyr de la foi parce qu'on lui a demandé de renier sa foi. c'est un martyr de la charité aussi parce qu'il a préféré ne pas fuir ses bourreaux pour rester avec ses troupeaux. Il a dit, je préfère mourir avec mes troupeaux et il a donné son cheval à un vieillard un peu malade.
0: Nous voyons à travers votre description que c'est un bon pasteur. Quelles sont les missions ou les activités qu'il a réalisées dans le pays?
10: Tout au début de sa mission, depuis la moitié du XVIIIe siècle, Jacques Berthier est un missionnaire pour la promotion humaine, si on se réfère au pape Léon XIII. C'est toute la personne et toutes les personnes, c'est pour eux qu'il a dévoué sa vie. Il a appris d'abord aux gens le catéchisme, la foi et la célébration des sacrements et tout ce qui, à l'époque, rapporte au développement de la vie humaine des paysans.
0: Aujourd'hui, 8 juin, est le jour où l'Église de Madagascar commémore le saint. Comment est-il célébré dans le pays?
10: Depuis la canonisation de Saint-Jacques Berthier en octobre 2012, la propagation de la dévotion de Saint-Jacques Berthier se parallélise avec la dévotion du Sacre-Cœur et puis aussi la promotion du sacrement du mariage et à part cela, l'éducation des jeunes en ce qui regarde la pureté du cœur, la chasteté, parce que ce n'est pas seulement pour les personnes consacrées, ça concerne tous les fidèles et toutes les personnes. Donc, hier, le jour du Saint-Sacrement, les fidèles de Tananarive et quelques-uns des provinces sont venus ici avec la célébration de la première communion de quelques centaines d'enfants. C'est le nonce apostolique qui a présidé la messe. Il a souligné justement ces deux points, entre autres, le Sacre-Cœur et la souffrance ou l'endurance dans la foi, et puis le pain de vie, la nourriture dont nous avons besoin pour vivre notre foi dans les conjonctures actuelles qui prévalent dans le pays et dans le monde. C'est un modèle des pêtres, un bon pasteur. Et c'est un modèle des personnes consacrées. On a marqué ça l'année dernière lors de l'année jubilaire pour la vie consacrée ici à Madagascar.
0: Nous étions avec le père Pascal Rakotomanzato. Il est jésuite et responsable du sanctuaire Saint-Jean Berthier au nord d'Antananarivo à Madagascar. Place à présent à l'actualité sociale et politique sur le continent. Des dizaines de manifestants anti-immigrants clandestins ont défilé lundi à Johannesburg, en Afrique du Sud, au lendemain de la promesse du président Cyril Ramaphosa d'agir contre les groupes alimentant les violences xénophobes dans le pays. L'Afrique du Sud a connu des épisodes récurrents de violences anti-immigration, mais les manifestations se sont intensifiées cette année et des milices autoproclamées ont ordonné aux étrangers sans papier de quitter le pays d'ici le 30 juin. Nazila Ganea, l'expert principal des Nations Unies sur la liberté religieuse, a entamé lundi une visite de 2 semaines au Nigeria après les allégations américaines de persécution des chrétiens au Nigeria qui ont suscité des tensions diplomatiques entre le Nigeria et les États-Unis l'an dernier, selon le Conseil des droits de l'homme de l'ONU. Et Tedros Adhanom Ghebreyesus, directeur général de l'Organisation mondiale de la santé, a annoncé lundi se trouver en Ouganda, deuxième pays touché par Ebola après la République démocratique du Congo. L'Ouganda qui a recensé au moins 19 cas confirmés de maladies, dont 2 décès dus à une épidémie propagée depuis la RDC. Une présence dans le pays en vue d'évaluer la capacité de l'Ouganda à répondre à l'épidémie d'Ebola en cours pour soutenir les efforts visant à renforcer la coordination transfrontalière afin de prévenir toute nouvelle exportation de cas d'Ebola depuis le Congo et d'enrayer l'épidémie.
11: Invité du jour.
0: La première encyclique du pape Léon XIV, intitulée Magnifica Humanitas, redéfinit la recherche de la paix à l'ère du numérique. Le souverain pontife y utilise le métaphore biblique de la tour de Babel pour mettre en garde contre les risques de conflits, d'homologation et de déshumanisation liés à l'IA, tout en appelant à développer un langage de paix fondé sur la dignité humaine. Dans une interview accordée à Radio Vatican, l'abbé Justin Kunzi, président de la commission Justice et Paix de l'archidiocèse de Bukavu en RD Congo, nous parle de la réalité du terrain. Il explique comment l'IA peut devenir un instrument efficace à la recherche de la paix. On l'écoute.
11: Le pape Léon, quand il dit que la magnifique humanité créée par Dieu se trouve aujourd'hui face à un choix décisif, ériger une nouvelle tour de Babel. Il faut donc, en évitant ce syndrome de Babel, l'uniformité qui gomme les différences, la prétention de langage unique charrié par l'intelligence artificielle. À ce prix, l'intelligence artificielle peut aider à faire triompher la paix dans notre milieu, car la technologie peut soigner, elle peut éduquer, protéger la maison commune, mais elle peut aussi diviser, engendrer de nouvelles injustices. Pourquoi ? Parce que l'intelligence artificielle prend le visage de ceux qui la conçoivent et la financent, la régulent et l'utilisent. D'ailleurs, probablement que mes compatriotes paysans avec qui je vis ici chaque jour, ils s'attendent à ce que l'intelligence artificielle améliore les conditions de vie, l'accès aux services de base, à la paix, et que cette intelligence artificielle ne puisse pas favoriser une technologie qui fabrique des bombes et des drones qui nous arrosent chaque jour ici et qui crée des inégalités que nous déplorons nous tous. L'intelligence artificielle seule est un couteau à double tranchant qu'il faille bien utiliser si on veut vraiment qu'elle contribue à la paix. Parce que les victimes prises globalement parfois n'ont pas de visage. Elles n'ont pas d'identité, elles n'ont pas de faute, elles n'ont pas d'histoire, parce que les frappes n'épargnent personne et on se contente parfois des excuses pour déplorer les dégâts collatéraux. C'est là le point éthiquement discutable de l'intelligence artificielle pour savoir si elle favorise ou pas la paix.
12: Pour le pape, la révolution de l'intelligence artificielle attaque la personne humaine à travers la manipulation de son intelligence, de sa conscience et de son langage. Comment la parole peut-elle devenir le remède pour construire une paix durable dans votre communauté?
11: Une question très importante, effectivement, au cœur de l'encyclique du pape. Parce que dans les zones de conflit, la désinformation est une arme de guerre et de destruction massive. Des fausses rumeurs sur l'identité et les mobiles des agresseurs, des vidéos qui peuvent être manipulées, des discours de haine habillés en information, des promesses angéliques basées sur les manipulations identitaires, tout cela peut alimenter les cycles de violence si réellement il n'y a pas une recherche de la vérité et une logique de ne pas la trahir.
0: Abbé Justin Kunzi, président de la commission Justice et Paix de l'archidiocèse de Bukavu en République démocratique du Congo, propos recueillis par Marie-José Mwando Boabualo.
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0: C'est donc par ici que nous mettons un point final à notre programme aujourd'hui. Merci de l'avoir suivi. Au revoir et à la prochaine.

prière au lever du jour de Jean Galbert, moine du XIe siècle. Ô Dieu fort, dès le premier rayon du jour, dès que je m'éveille, viens à moi. Demeure avec moi, gouverne mes pensées, mes paroles et mes actes. Sois le gardien de tout mon corps, de tous mes sens. Sois le gardien de mes mains, qu'elles soient pures et s'élèvent vers toi. Sois le gardien de mes pieds, qu'ils n'aillent pas ça et là dans l'oisiveté. Tout au long du jour, dans le travail ou la prière, sois le gardien de mes lèvres.

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2: Bonjour à tous, nous poursuivons encore aujourd'hui notre petit panorama sur l'Espagne. Les relations entre l'Église espagnole et l'État peuvent également sembler pleines de contradictions. S'il reste des partenaires importants sur certains sujets, comme dans la culture ou l'accueil des migrants, de nombreux points de discorde continuent de rythmer leur opposition. L'État espagnol s'est doté ces dernières années de nombreuses lois sociétales progressistes, entre guillemets, malgré les protestations du clergé. Légalisation de l'euthanasie en 2021, création d'une possibilité de changer de genre à l'état civil sur simple déclaration à partir de 16 ans depuis 2023, ou encore le projet de constitutionnalisation de l'avortement qui a été approuvé en Conseil des ministres en avril 2026. Malgré ce contexte de sécularité, on assiste en Espagne à un net rebond du nombre de baptêmes d'adultes depuis quelques années. Une étude publiée en 2026 par une fondation proche de l'Église indiquait que 45% des jeunes de 15 à 29 ans se déclaraient catholiques aujourd'hui, alors qu'ils n'étaient que 31,6% en 2020. Des chiffres encourageants pour l'Église, certes, ils ne compensent pas la baisse structurelle du nombre de catholiques dans le pays, mais ils suggèrent que la sécularisation espagnole pourrait être entrée dans une nouvelle phase. Le président du gouvernement espagnol, Pedro Sanchez, a été reçu par le pape Léon XIV le 27 mai au Vatican. Pedro Sanchez assistera à Barcelone le 10 juin à la messe célébrée par le pape à la Sagrada Familia. Il s'agira de sa toute première participation à une célébration catholique en 8 ans de mandat. Tenant d'une laïcité ferme, le chef du gouvernement espagnol se trouve en conflit avec l'Église sur plusieurs dossiers sensibles, l'euthanasie, le droit à l'avortement, la promotion de l'école laïque ou encore la loi de mémoire historique visant à effacer les traces du franquisme de l'espace public, y compris des symboles catholiques. En revanche, le gouvernement travaille en bonne intelligence avec l'épiscopat sur la question de l'assistance aux migrants et sur les sujets de coopération internationale. Peu avant sa rencontre avec le pape, le leader espagnol s'est exprimé sur les réseaux sociaux, saluant l'encyclique Magnifica Humanitas comme une défense de la paix, de la dignité humaine et du multilatéralisme. Il a assuré que ses principes rejoignent ceux de la diplomatie espagnole. Rappelons que l'Espagne, marquée par le catholicisme, a été visitée à 5 reprises par Jean-Paul II et 3 fois par Benoît XVI. Paul VI ne s'étant jamais rendu en Espagne, le premier voyage d'un pape dans le pays est celui donc de Jean-Paul II, du 31 octobre au 9 novembre 1982, un voyage marqué par plusieurs thèmes majeurs, la défense des racines chrétiennes de l'Europe, l'unité de l'Église espagnole et la réconciliation nationale. La foule immense qui l'accompagne tout au long du séjour montre l'influence encore considérable du catholicisme dans l'Espagne des années 1980. Il y a eu ensuite, en 1984, une étape vers l'Amérique latine et quelques heures en Espagne. En 89, les Journées mondiales de la jeunesse à Compostelle. Et en 93, Séville et Huelva. En 2003, les canonisations à Madrid. En 2006, la rencontre mondiale des familles à Valence avec Benoît XVI. En 2010, Compostelle et Barcelone. Et en 2011, les JMJ de Madrid. Pour sa part, le pape François, bien qu'argentin et donc hispanophone, n'est jamais venu en Espagne malgré plusieurs projets. Nous nous retrouvons demain. À bientôt.

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1: Mon Seigneur et mon Dieu, je crois fermement que tu es ici, que tu me vois, que tu m'entends. Je t'adore avec profonde révérence. Je te demande le pardon de mes fautes et la grâce de faire avec profit ces 10 minutes de prière. Marie, ma Mère Immaculée, Saint Joseph et mon ange gardien, intercédez pour moi. Voilà, dans cette semaine qui suit la fête Dieu, nous avons une présence spéciale du Christ qui nous est rappelée, spécialement à travers l'Eucharistie. Bon, nous avons le voyage du pape en Espagne, et nous prions beaucoup pour les fruits de ce voyage en particulier, où le pape nous parle de la présence de Jésus parmi nous. Il a voulu rester avec nous, il ne nous a pas laissés orphelins. Il est parti, mais en restant d'une certaine façon, spécialement dans l'Eucharistie. Et l'Eucharistie nourrit ton âme et la mienne. Elle nous donne quelque chose de tout à fait spécial, de surnaturel. Une dimension surnaturelle en nous. Un goût, une saveur surnaturelle qui est en fait le goût et la saveur de Jésus en toi et en moi, qui est disposé là dans notre âme et que l'Esprit Saint lui-même se propose de faire grandir pour que tu puisses le diffuser à d'autres. Parce que c'est un peu ça le but du message de Jésus aujourd'hui. Être sel et lumière pour les autres. Imagine un peu Jésus qui te sourit, les yeux pleins de tendresse, se tourne vers toi et murmure ces paroles à tes oreilles. Tu es le sel de la terre. Tu es la lumière du monde. Ce n'est pas une image poétique, hein, et ce n'est pas une métaphore lointaine. C'est un appel brûlant, une mission même concrète, presque une provocation pour ton action dans le monde. Et si tu étais aujourd'hui dans ce monde, la seule saveur qui sauve le goût que Dieu a de ce monde, la seule flamme qui éclaire de façon surnaturelle ce monde. Et c'est ce que Saint José Maria disait, par exemple, dans le numéro 1 de Forge. Très souvent, quand on commence un livre, on donne le ton, si on peut dire. Eh bien, voilà ce qu'il dit. « Enfant de Dieu, porteur de la seule flamme capable d'illuminer les chemins terrestres des âmes, de la seule flamme qui ne sera jamais mêlée d'ombre, de pénombre ou d'obscurité. Le Seigneur se sert de nous, de toi, de moi, comme de flambeau pour que cette lumière éclaire. Il dépend de nous qu'ils soient nombreux ceux qui ne restent pas dans les ténèbres, mais qui marchent au contraire sur des chemins qui mènent à la vie éternelle. » Jésus ne parle pas en paraboles abstraites. Il parle à des pêcheurs, à des artisans, à des gens ordinaires comme toi, comme moi. Ta vie doit avoir du goût, elle doit éclairer. Et il ajoute une mise en garde qui fait un peu frémir si on y pense sérieusement. Si le sel perd sa saveur, à quoi servira-t-il ? À l'époque de Jésus, le sel n'était pas un petit sachet blanc qu'on achète au magasin. On l'extrayait souvent de l'eau de la mer morte, grisâtre, impure, qui pouvait facilement perdre sa saveur s'il avait mal été traité, recueilli, filtré. Un sel qui pouvait devenir fade, qui goûtait le pourri, la poussière, et n'avait plus aucune utilité. Ça donne une saveur dégoûtante. On le jetait dehors comme de la poussière que l'on piétine. Jésus reprend cette image pour te dire quelque chose de radical. Tu es le sel de la terre. Mais attention, c'est une exigence aussi pour ta vie. C'est un don reçu pour être donné. Le sel est un élément qu'on répand dans les aliments, un condiment qui donne une saveur spéciale et qui empêche la corruption également, qui conserve. Et nous, nous recevons cette saveur du Christ, cette saveur de Dieu, cette joie, cette paix, cette espérance qui nous sont données gratuitement pour les transmettre, qui doit transpirer de ta vie, si je puis dire. Dans ton travail, dans tes loisirs, dans tes amitiés, dans tes relations avec les autres, dans tes amours. Cette saveur de Dieu faite pour rester en toi, pour être partagée, pour assaisonner le monde du travail, de la famille, des loisirs, des relations avec les autres. L'art, aujourd'hui, sert souvent à transmettre des sentiments qui peuvent être bons ou mauvais. Elles peuvent donner du goût ou du dégoût. Et la question demande finalement d'avoir du bon goût. Dans ta vie spirituelle, je pense que Dieu nous demande à nous d'avoir un certain art chrétien dans l'apostolat. Un art du bon goût, positif, optimiste et pas pessimiste et qui est tout le temps en train de chialer et de réchigner contre tout le monde, quoi. Être sel et lumière, c'est une joie pour le monde. Et c'est justement pour ça que le Christ est venu dans le monde, pour donner cette joie, cette espérance d'éternité et d'élimination du mal, avec les moyens que Dieu nous offre, justement, celui du sel et de la lumière spirituelle. Mais l'important, pour être vraiment efficace, c'est d'être le sel qui enlève la corruption et son mauvais goût. C'est-à-dire qu'il faut donner le goût de Dieu, le goût de la bonté morale, du bien, du beau. Et le chrétien fera un apostolat formidable s'il fait ça. C'est un apostolat joyeux de la joie, de la paix, de l'espérance, de l'éternité avec Dieu. C'est un goût divin. Dans ta vie spirituelle, la corruption, c'est parfois quelque chose de très lent. Ça grandit petit à petit quand on ne fait pas attention. Pour ta vie, ce sera un regard dur, une parole blessante, qui peut-être même sans t'en rendre compte, provoque une fatigue intérieure qui éteint la charité. Et Jésus demande, est-ce que ma présence, ma manière d'aimer, empêche la corruption autour de toi? Est-ce qu'elle préserve la paix, la vérité, la dignité que je t'ai donnée? Alors, comment vivre en sel, en gardant le cœur ouvert à la grâce, parce qu'il faut obtenir ce sel du Christ d'abord, et le transmettre. En plus, il faut le faire pénétrer dans toutes les strates de la société, comme le sel pénètre dans toutes les parties de l'aliment, pour relever le goût, et puis pour empêcher la corruption. C'est un rempart contre le mal, non pas par la force, mais par la persévérance de l'amour, de charité, qui pénètre tout et la change tout de façon presque imperceptible, mais qui rend la vie merveilleuse. Le Christ nous dit que nous sommes la lumière du monde. Cette lumière que tu as reçue du Christ n'est pas faite pour être cachée, mais pour être montrée aux hommes, avec doigté. Il faut savoir parler de Dieu, avec l'aide de l'Esprit-Saint, justement, qui fera que ces œuvres qui sont en toi sont de bonnes œuvres. Des bonnes œuvres de bon goût, qui ne sont pas cachées, mais qui viennent et qui montrent la lumière. Même si elle dérange, la lumière doit être visible. Que votre lumière brille devant les hommes afin qu'ils voient vos bonnes actions, vos bonnes œuvres et rendent gloire à votre Père qui est dans les cieux. Est-ce que les gens peuvent deviner que je suis disciple du Christ en me regardant vivre concrètement? Est-ce que mes œuvres manifestent la bonté du Christ et pas simplement mes paroles? Seigneur Jésus, tu m'as dit, vous êtes le sel de la terre, vous êtes la lumière du monde. Aujourd'hui, je te demande, donne-moi de garder la saveur de ton amour en moi. Ne me laisse pas devenir un sel fade, sans goût, un sel qui ne sert plus à rien, un sel qui ne préserve plus, qui ne relève plus le goût. Donne-moi de transmettre ta présence, comme le sel se diffuse dans les aliments, comme une étincelle qui enflamme un feu qui se répand. Ainsi doivent être mes actions dans mon travail. Mon sourire. Fais de moi une lumière, Seigneur. Pas une lumière cachée sous un boisseau. Pas une lumière réservée à une élite. Mais une lumière visible pour tous. Une lumière qui éclaire sans éblouir. Une lumière chaude qui guide sans forcer. Aide-moi à vivre de manière cohérente. Est-ce que mes actes, mes œuvres parlent plus fort que mes mots? Est-ce que les autres voient en moi quelque chose de toi, Jésus? Donne-moi la grâce de briller avec ta lumière, Seigneur. Aujourd'hui, par un geste de pardon, par une parole de réconfort, par une action charitable, par une patience qui persévère, par un sourire qui encourage. Et surtout, Seigneur, que mes lumières ne soient pas une occasion d'orgueil, mais une occasion de rendre gloire à ton Père qui est dans les cieux. Tout cela me fait penser à Marie, ta mère, et qui exultait de bonheur parce qu'elle te possédait et qu'elle diffusait cette lumière, avec cette joie qui communique ta lumière et ta chaleur, ton amour, ta force, ta bonté, tes bonnes œuvres, ton bon goût, Seigneur, la lumière du monde. Mon Dieu, je demande ton aide pour garder et conserver ce sel et cette lumière que tu m'as donnée. Marie, ma mère immaculée, Saint Joseph et mon ange gardien, intercédez pour moi.
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4: Bonjour à tous et à toutes. Dans notre chronique cette semaine, nous invitons tous à nous détacher de notre smartphone parce que nous avons, et c'est ce que nous avons développé dans nos chroniques précédentes, retrouvé le goût de la liberté à l'égard de nos smartphones. Nous avons revisité des motivations profondes qui nous font reprendre en main le destin de notre vie et qui nous font rechoisir très clairement comment utiliser notre smartphone en nous ayant donné une bonne règle d'utilisation. Redisons-le, la règle, c'est toujours un moyen très concret au service d'un bien. Et ce bien, nous l'avons revisité. Quel est le bien qui me fait du bien aujourd'hui et quel est le mal que me fait le smartphone en m'empêchant ce bien? Vous voyez, nous sommes responsables de donner une bonne réponse à l'appel de la vie, même si la vie est parfois très difficile, c'est vrai. Nous pouvons toujours avancer à pas de fourmi. Quel est le rythme de notre marche et dans quelle direction? Avec nos faiblesses, mais nos faiblesses personnelles à l'égard de notre smartphone ou à l'égard de la vie, ne sont pas une fatalité. Hein. Alors, libérer du smartphone pour protéger son corps, pour protéger son psychisme, protéger son corps, par exemple, en prenant soin de ce que l'on regarde, de ses yeux. Les yeux, c'est la lampe du corps et la lampe de l'âme, nous dit l'Évangile. Se protéger de son psychisme, c'est se protéger de l'anxiété permanente qu'induit l'utilisation, je dirais non réfléchie, hein, elle peut être réfléchie bien sûr, du smartphone, de l'anxiété. Pas de smartphone, pas d'anxiété. Donc pas de smartphone le matin avant le petit déjeuner. Pour avoir un petit déjeuner et pas de smartphone pendant le dîner et après le dîner, pour avoir au moins une matinée, un début de matinée, et puis une soirée agréable, une soirée libre. Alors, détachés de nos smartphones, on en profite. On en profite pour faire autre chose que d'être sur son divan, et non pas dans une vie divine, sur son divan, hein, c'est un jeu de mots du pape François, lorsqu'il s'adresse aux jeunes qui sont sur le divan avec leur smartphone, et ils empêchent leur vie d'être divinisée. Alors j'en profite pour sortir de mon logement, aller voir une belle exposition, aller à un concert, pourquoi pas à l'opéra, pour rêver à ce que j'aimerais tant faire, que je n'ai jamais réussi à entreprendre. Pratiquer du sport, marcher une demi-heure avec un enfant, avec mon conjoint, gratuitement, sans but précis. Et je connais un couple qui met ça. Et pour s'empêcher du smartphone, d'être avachi le soir, on va marcher, au moins une demi-heure. Au début, ils ne se parlent pas. Et après, tout le monde finit par bien se parler. Et c'est très constructif. Prendre des nouvelles des familles, des personnes que je côtoie, et à cette occasion, leur demander comment allez-vous? Est-ce que je peux vous aider? prêter des affaires à des personnes moins aisées, être attentif à la présence des plus pauvres autour de nous. Rien de plus libérant que de prendre soin de ceux qui en ont besoin. Donc dans cette étape, je me détache de mon smartphone, j'ai pris conscience que je veux être libre. J'ai pris conscience que pour être libre, il faut être détaché concrètement de mon smartphone. Alors, je m'en détache, car je suis rempli de la vraie vie. Oui. Le détachement n'est pas volontariste, il n'est pas moraliste, il n'est pas légaliste, il faut faire. Ce n'est pas une nouvelle induction que l'on fait à notre psychisme. C'est le prolongement d'un désir de vivre. Et je me détache pour m'attacher à la vie, à la promesse de la vie. Alors je donne à mon smartphone sa juste place pour être bien à ma place, en moi-même, avec Dieu, avec les autres. Alors j'utilise mon smartphone comme un bon outil, pas moins et pas plus. C'est un bon assistant personnel, c'est une bonne boîte à outils et on va faire des bons travaux avec ça. On va travailler notre vie dans le sens de la croissance de la vie. Une petite pause avant d'approfondir le sens positif du détachement de son smartphone.

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1: Pour se détacher positivement de notre smartphone, faisons de la résistance cognitive, mentale, cette fois-ci positive. Résistance cognitive selon un terme utilisé par Olivier Houdet. Je me détache sereinement alors de mon smartphone grâce à une connexion humanisante. Avec le smartphone, on est connecté, voire hyper connecté. Mais à quoi sommes-nous connectés? On a envie d'être en relation, on a envie de se connecter, on a envie d'être relié. C'est une aspiration qui est liée à notre condition de vie, à notre nature humaine. Mais est-ce que cette connexion est humanisante? L'écran agite l'esprit. Redisons-le, cette spirale de perte de contrôle, c'est je suis séduit par mon smartphone, mon esprit est agité, je suis séduit par le flux des images, des vidéos, des informations, mon esprit est agité, perte de concentration, d'attention, d'intention, divertissement, je deviens dépendant au plaisir immédiat, à la dopamine, aux addictions. Et ensuite, je vis des relations superficielles, relations à basse fidélité, contact, recherche de rapidité. Et la boucle recommence. Séduction, esprit agité, dépendance, relations superficielles. Alors, en reprenant le contrôle de mon destin de vie, et non pas de mon destin numérique, je retrouve le calme. L'hyperconnexion au smartphone s'oppose souvent à ce calme intérieur. Si nous prenons l'image du fleuve, l'homme cherche à arroser avec son eau, l'eau du fleuve, ses plantations, jamais pour en être inondé. Les digues ne doivent pas se briser net à cause du haut débit du torrent. Inondation, ça détruit des maisons, ça détruit des vies. Non, ne nous laissons pas être détruits. Ne nous laissons jamais être inondés par le débit numérique. Les digues ne doivent pas se briser donc net à cause même du haut débit du torrent numérique. C'est comme pour les smartphones. Les digues de notre bonne volonté pourront-elles toujours tenir avec le très haut débit numérique annoncé et l'étape de l'IA, oui, troisième révolution numérique en moins de 50 ans. Après Internet, dans les années 90, la génération du smartphone, dans les années 2010, et puis maintenant l'IA, depuis les années 2023, il n'y a pas si longtemps que ça. Le très haut débit numérique, il est fascinant, mais il est très très dangereux. Il va falloir que nous apprenions à nous positionner. L'avenir du monde dépend de notre positionnement par rapport aux écrans. Bien se positionner, c'est comme un bateau, il faut une bonne quille. Si on veut aller en haute mer, il faut avoir un bon cap et une bonne quille. Voilà. Oui, c'est possible si l'homme est toujours calme, si l'on a trouvé cette quille de la sérénité en nous qui va nous aider à discerner notre cap et prendre des bonnes décisions. Oui, l'homme peut être toujours calme et pas agité. Tout l'enjeu sous-jacent, c'est l'unité entre notre corps, notre âme, notre esprit et nos relations. Tout cela constitue cette bonne digue intérieure devant l'hyperconnexion technologique. Unifié, alors l'outil numérique, le smartphone, peut être un bon outil pour une bonne fin. On n'a pas à retomber à l'âge de pierre. On n'a pas à être... J'ai rien contre les Amish, mais on n'a pas à être des Amish de la technologie, c'est-à-dire de se couper de tous ces bons outils, mais sachons bien nous positionner, sachons bien nous détacher. À demain pour une nouvelle chronique, pour apprendre à être détaché de son smartphone, pour redevenir vraiment libre. C'est possible en construisant notre quille intérieure, pour que le bateau puisse aller en haute mer dans le haut débit numérique. À bientôt, au revoir.

prière d'Anselme, archevêque de Cantorbéry, au XIe siècle. Puisque tu m'as créé, Seigneur, c'est à ton amour que je me dois tout entier. Et puisque tu m'as racheté, oui, je me dois tout entier à toi. Attire-moi dans ton amour, attire-moi et tout ce que je suis. Tout ce que je suis, Seigneur Jésus, tu le possèdes par condition. Fais que tout soit tien par dilection. Voici que mon cœur est devant toi. Il s'efforce de se donner, mais ne le peut. Fais ce qu'il ne peut faire lui-même. Ô Dieu qui scrute les reins et les cœurs, tu pénètres les secrets de ma pensée. Devant toi est à découvert ce que tu as semé dans mon âme et qui peut être offert. Tu connais aussi ce que moi-même ou l'homme ennemi avons répandu. Ce que tu as semé, nourris-le, fais-le croître jusqu'à son achèvement. De même que je n'ai rien pu commencer de bon sans toi, de même je ne puis l'achever loin de toi. Ne me juge pas, ô Dieu, d'après ce qui te déplaît de moi, mais ôte de moi ce que tu n'y as pas mis. Car je ne puis me corriger moi-même sans toi.

0: est 2h.
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